0: Combien d'hommes et de femmes ont abandonné leur marche chrétienne à cause de leur travail? À cause de leur travail. Leur travail leur prend tellement de temps qu'ils n'ont plus le temps de prier, qu'ils n'ont plus le temps de lire la Bible, mais ils ont le temps d'aller faire le sport le week-end. Ils ont le temps. Ils ont le temps pour toute autre chose, mais ils n'ont plus le temps pour Dieu. Quand ils n'avaient pas de travail, quand ils n'avaient pas de mariage, quand ils n'avaient rien, ils étaient que dans des problèmes. Ils avaient le temps pour Dieu. Maintenant que les solutions ont été données dans leur vie, dans leurs problèmes, ils n'ont plus de temps pour Dieu. C'est ce que Ézéchiel nous dit ici. Et voici toutes sortes de figures, de reptiles, de bêtes abominables, et toutes les idoles de la maison d'Israël peintes sur la muraille tout autour. C'est dans le temple de Dieu. Attention, ce n'est pas dans le temple en Amérique latine. Ce n'est pas en Amérique du Nord, ce n'est pas en Asie, ce n'était pas en Afrique. C'était à Jérusalem, le temple de Dieu, qui est l'image du chrétien aujourd'hui. Qui est l'image du chrétien aujourd'hui, parce que chacun d'entre nous, nous sommes le temple de Dieu. Et la différence entre le temple du vrai Dieu et le temple de Dieu par les païens, c'est l'Esprit de Dieu qui habite en nous. Vous êtes le temple de Dieu. Mais qu'est-ce qu'il y a dans ce temple avec vous? Il y a certains qui habitent avec Dieu, mais ils ont associé des choses qui ne sont pas bibliques ou qui ne sont pas conformes à la parole de Dieu. Voilà, c'est ça que je voulais dire. L'impudicité, le mensonge, l'adultère, le vol, la fornication. Écoute ce que Paul nous dit dans 1 Corinthiens 6, verset 9. 1 Corinthiens 6, vous y êtes? 1 Corinthiens 6, de 9 à 10. 1 Corinthiens 6, je suis, voilà, de 9 à 10. Paul s'adressant aux chrétiens de Corinthe, pas aux païens de Corinthe, mais aux chrétiens. Les épîtres ont été écrites d'abord pour ceux et celles qui ont donné leur vie à Jésus-Christ. « Ne savez-vous pas que les injustes n'hériteront point le royaume de Dieu? Ne vous y trompez pas, ni les impudiques, ni les idolâtres, ni les adultères, ni les efféminés, ni les infâmes, ni les voleurs, ni les cupides, ni les ivrognes, ni les outrageux, ni les ravisseurs n'hériteront le royaume de Dieu. » Paul dit aux chrétiens de Corinthe, si parmi vous, il y a des gens qui pratiquent ces choses, ne vous trompez pas, peu importe qui vient prêcher dans votre communauté, qui vient prêcher dans votre salle, qui fait des campagnes d'évangélisation, peu importe, même si vous-même vous prêchez, vous n'allez pas hériter le royaume de Dieu. Parce que vous avez logé dans le temple de Dieu que vous êtes, des choses contraires à la volonté de Dieu. Les injustices, l'impudicité, l'idolâtrie, l'esprit d'adultère, l'esprit d'homosexualité, l'esprit des voleurs, l'esprit de la cupidité, l'esprit de l'ivrognerie, l'esprit des insultes, des disputes, des divisions, l'esprit des voleurs, des escrocs, des ravisseurs. Ces esprits-là, s'ils sont logés dans votre temple, vous n'êtes pas de Dieu, quoique vous ayez l'étiquette pasteur, évangéliste, prophète, docteur, apôtre, ancien, évêque, pape, archipape, mégapape, que vous soyez l'homme reconnu mondialement comme étant l'homme le plus saint. Si ces esprits habitent en vous, vous n'êtes pas de Dieu, quoique l'étiquette reste temple de Dieu. Mon frère, ma sœur, ce n'est pas un message de condamnation, mais c'est un message de réveil. Paul dit, ne vous y trompez pas, ne vous faites pas de fausses illusions. Pourquoi ne pas tromper? Pourquoi il utilise le verbe tromper? Parce que justement, ce sont les armes du diable. Jésus dira du diable, il est le père du mensonge. Satan aime mentir. Lorsqu'il a dit à Adam et Ève que si vous mangez du fruit de cet arbre, vous deviendrez comme Dieu. Ils étaient déjà comme Dieu. Ils étaient déjà comme Dieu. Ils étaient les dieux sur cette terre. C'est eux qui représentaient Dieu sur cette terre. Tout ce qu'ils voulaient, c'était que l'homme se rebelle face à Dieu. Et pour qu'il se rebelle face à Dieu, il devait mentir. Il devait inventer quelque chose. Il devait tordre la vérité en mensonge. Et c'est ce qu'il continue à faire. Vous imaginez s'il a fait avec des hommes, s'il a fait avec un homme et une femme parfait et que ça réussit. Mais il se dit certainement avec les imperfections que nous avons, imparfaits que nous sommes, il dit ça va encore mieux marcher. Et il trompe beaucoup d'hommes et de femmes aujourd'hui. On va à l'église, on tape des mains. Mais pourtant, dans notre cœur sont logées des choses qui n'ont rien à voir avec Dieu. Oui, on vient devant tout le monde, on lève les mains, on dit « Seigneur, je te reçois comme Seigneur et Sauveur ». Gloire à Dieu. Mais dès qu'on quitte l'église, on retourne dans une vie de péché, dans une vie de débauche, dans une vie d'impudicité, dans une vie d'idolâtrie, de cupidité. La cupidité détruit par exemple le Congo aujourd'hui. Mais le dimanche, on va prier, on va donner sa dîme, on va donner ses offrandes. Mais c'est nous-mêmes qui détruisons encore la vie des autres. Nous sommes des ravisseurs. Nous n'avons pas droit à toucher, nous n'avons pas droit de bénéficier de cet argent. Nous n'avons pas droit de bénéficier de cette voiture. Mais parce que nous avons logé en nous la convoitise, nous volons les droits des autres. Nous touchons au salaire des autres. Nous touchons au minerval des autres. Mais dimanche, nous disons « Seigneur, bénis-moi ». Nous allons commettre de la fornication, de l'adultère. Et dès que la dame tombe enceinte, on pratique un autre péché qui est l'avortement. Et pourtant, on n'avait déjà pas le droit de coucher avec cette femme. On n'avait pas le droit d'avoir des relations sexuelles avec cette femme. Parce que soit on était marié, parce qu'on est marié à une autre personne, pardon, soit parce qu'on n'est pas marié avec cette personne avec qui on a des relations sexuelles. Et quand les conséquences se font savoir, la femme, la jeune fille tombe enceinte, allez, on pratique l'avortement. On tue un innocent parce que justement, on ne veut pas subir les conséquences de son péché. Mon frère, ma sœur, Paul dit, ne vous laissez pas tromper. Il n'y a qu'une seule personne qui trompe, c'est Satan. Satan aujourd'hui, dans beaucoup de pays aujourd'hui, ne peut plus empêcher les gens à lire la Bible, à aller dans des campagnes d'évangélisation, à des journées évangéliques. Il ne peut plus empêcher. Alors, qu'est-ce qu'il fait? Il commence à proposer des compromis. Il dit, mais sois un chrétien moderne. Ne sois pas le chrétien de l'époque passée. Tu as le droit aujourd'hui de porter des mini-jupes. Tu as le droit aujourd'hui de porter des habits très sexy parce que tu dois plaire. Écoute, ton salaire ne suffit pas pour tenir les deux bouts du mois, pour relier les deux bouts du mois. Bah, écoute, vole, tout le monde le fait. Satan trompe des gens aujourd'hui comme ça. Il vous dit, ce qui est écrit dans la Bible, ce n'est pas vraiment ce que Dieu a voulu dire. Et c'est comme ça qu'il a trompé Adam et Ève. Et il continue à tromper aujourd'hui. Il dit, vivez dans le péché, vivez dans le mensonge. On retrouve même dans certains pays des églises propres aux homosexuels. D'accord? Mais est-ce que la Bible autorise de l'homosexualité? Réfléchissez. Le même Dieu qui condamne l'homosexualité, c'est le même qui dit aujourd'hui j'autorise des églises où on pratique l'homosexualité. Alors Dieu est en train de se contredire, alors que la Bible dit qu'il ne change pas. Il est le même hier, aujourd'hui, éternellement. Ce qu'il reprouve hier, il va le reprouver aujourd'hui. Il ne va pas dire, ça c'était à l'époque de Moïse, ça c'était à l'époque de Paul. Aujourd'hui, je comprends, nous sommes dans une ère moderne, je vais tolérer, je vais accepter. Non, il ne change pas. Le péché reste le péché et il ne tolère pas ça. Paul dit, ne vous y trompez pas. Les gens qui pratiquent ces choses n'hériteront pas le royaume de Dieu. Apocalypse 21, verset 8. L'apôtre Jean nous rapporte cette révélation ou ce message de la part de Dieu. Apocalypse 21, verset 8. Il est dit ceci. Mais pour les lâches, les incrédules, les abominables, les meurtriers, les impudiques, les enchanteurs, les idolâtres et les menteurs, leur part sera dans les temps ardent de feu et de soufre, ce qui est la seconde mort. C'est ce que l'apôtre Jean est en train de nous rapporter dans le livre d'Apocalypse. Il dit, ceux qui vivent dans le péché, quels sont ces péchés? L'incrédulité, les abominations, les meurtres, les impudicités, la magie, les idolâtres. Il dit, leur part est dans les temps de feu. Il dit pas que leur part, parce qu'ils vivent à une époque moderne, ceux-ci vont entrer dans le ciel. Non! Leur part est dans les temps de feu. Mon frère, ma sœur, faites attention. Vous êtes le temple de Dieu. Mais qu'est-ce qui habite dans votre temple? Apocalypse 22, verset 15. Commençons verset 14. Heureux ceux qui lavent leurs robes afin d'avoir droit à l'arbre de vie et d'entrer dans les portes de la ville. Dehors les chiens, les magiciens, les enchanteurs, les impudiques, les meurtriers, les idolâtres et quiconque aime et pratique le mensonge. Vous voyez? Bref, quiconque pratique le péché sous la forme de magie, d'impudicité, de meurtre, d'idolâtrie, de pratique homosexuelle. Toutes ces personnes-là, Dieu dit dehors, vous n'entrerez pas chez moi. Oh, mais Seigneur, je prêchais l'évangile. Oh, mais Seigneur, j'ai été baptisé. Oh, mais Seigneur, j'étais marié avec un homme de Dieu. Oh, mais Seigneur, j'avais ma carte de membre d'église, d'une église évangélique, d'une église pentecôtiste. Dieu dira dehors. Pourquoi dehors? Parce que vous pratiquez des choses qui sont contraires à sa volonté. Ce n'est pas parce que c'est écrit temple de Dieu que Dieu habite. La différence entre le vrai temple de Dieu et le temple des idoles, c'est que dans le temple de Dieu, on retrouve l'esprit de Dieu. Dans le temple des idoles, on retrouve les esprits des ténèbres. Attention, mon frère. Attention, ma sœur. Vous êtes le temple de Dieu. Mais qu'est-ce qui est logé dans ce temple? Si un homme ou une femme, en ce moment, écoutant ce message, veut dire, Seigneur, je veux renouveler ma marche avec toi. Je veux renouveler mon alliance avec toi. J'ai uniquement l'Esprit de Dieu dans ma vie, et pas un autre esprit. Si un homme ou une femme veut faire cette prière, qui baisse la tête dans la prière et qui répète ces simples mots après moi. Père éternel, au nom de ton Fils Jésus-Christ, j'ai entendu ton message, j'ai entendu ton appel. Père, je te demande pardon. Pardon parce que j'ai logé dans mon cœur des esprits qui n'ont rien à voir avec toi. Je te demande pardon. Purifie-moi avec le sang de Jésus-Christ. Lave-moi avec le sang de Jésus-Christ. Cher Seigneur Jésus, je t'ouvre les portes de mon cœur. Entre dans ma vie. Dirige ma vie. Conduis ma vie. Je t'appartiens. Je prends l'engagement aujourd'hui de te suivre tous les jours et dans tous les domaines de ma vie. Au nom de Jésus-Christ, j'ai ainsi prié. Amen. Si vous avez fait cette prière, croyez que par la foi, Dieu vous a entendu. Je suis Raphaël Mambou. Le nom de cette émission est Venez à Jésus. Nous nous retrouvons la fois prochaine, toujours sur le même thème, Jésus dans le temple. Que Jésus continue de vous bénir, que Jésus continue de vous garder. À la fois prochaine. Amen.
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0: Bonjour à tous, je suis Raphaël Mambou, Que Jésus vous bénisse, qui que vous soyez, où que vous soyez. Le nom de cette émission est Venez à Jésus. C'est une grâce, c'est un honneur, c'est un privilège de pouvoir vous retrouver encore aujourd'hui autour de la parole de Dieu pour partager quelques versets bibliques sur le thème Les bénédictions de Dieu en Jésus-Christ. C'est notre 7e émission. Avant d'aller plus loin, je voudrais vous inviter à baisser la tête dans la prière pour dédier le reste des 30 minutes entre les mains du Seigneur. Prions. Père éternel, au nom de ton Fils Jésus-Christ, merci pour le salut qui se trouve en Jésus-Christ. Merci pour cette opportunité que tu nous donnes d'entendre ta parole. Merci pour cette opportunité que tu nous donnes d'aujourd'hui, de nous redresser, de nous corriger, de nous relever. Père, nous ne sommes pas plus spirituels que les autres. Nous ne sommes pas plus intelligents que les autres. Mais simplement que tu nous as fait grâce aujourd'hui. Et nous voulons profiter de cette grâce au maximum. Dirige nos cœurs, Seigneur. Dirige notre intelligence. Ouvre-nous les cœurs, ouvre-nous les yeux de l'entendement, afin que nous puissions comprendre ta parole. Au nom de ton Fils Jésus-Christ, nous avons ainsi prié. Amen. Les bénédictions de Dieu en Jésus-Christ. Je vous invite encore à lire dans Éphésiens 1, verset 3. Éphésiens 1, verset 3. Béni soit Dieu, le Père de notre Seigneur Jésus-Christ, qui nous a bénis de toutes sortes de bénédictions spirituelles dans les lieux célestes en Christ. Tous ceux et toutes celles qui ont donné leur vie à Jésus-Christ peuvent crier avec moi, « Je suis béni en Jésus ». Vous êtes béni si vous avez donné votre vie à Jésus-Christ. Mais aujourd'hui, nous constatons que beaucoup d'enfants de Dieu marchent comme si simplement Jésus les avait simplement sauvés de l'enfer. Comme si Dieu ne s'intéressait qu'à leur donner le visa pour aller au ciel. Et que dans leur vie de tous les jours, dans leurs difficultés de tous les jours, dans leurs problèmes qu'ils rencontrent quotidiennement, dans les tempêtes de leur vie, dans la traversée de leur vie, ils donnent l'impression que Dieu ne s'intéresse pas à eux. Ils donnent l'impression que Dieu ne leur a rien donné. Pourtant, ce n'est pas ce que dit la Bible. Nous avons lu dans Éphésiens 1, verset 3, que ceux et celles qui ont donné leur vie à Jésus-Christ sont bénis de toutes sortes de bénédictions. Je voudrais me permettre de rappeler un peu ce que j'ai dit il y a quelques émissions en arrière. Les bénédictions les plus importantes sont celles qui sont d'abord spirituelles. Ce n'est pas parce que vous n'avez pas de voiture, vous n'avez pas de maison, que vous n'êtes pas marié, que vous n'avez pas d'enfant, que vous n'avez pas de promotion, que vous n'avez pas une entreprise, que vous n'êtes pas béni. Parce que aujourd'hui, beaucoup confondent la priorité dans l'ordre des bénédictions. Ils pensent que Dieu les aime, ils pensent que Dieu s'intéresse à eux, que lorsque ils voient les choses s'ouvrir facilement dans leur vie de tous les jours. Ils font une demande d'emploi et deux jours après, ils ont du travail, ils disent « C'est merveilleux, Dieu est avec moi ». Mais dès qu'ils font une demande d'emploi et qu'on leur répond qu'ils sont soit trop qualifiés ou qu'ils ne sont pas assez qualifiés, tout de suite, c'est la déprime. Mais qu'est-ce que j'ai fait? Pourquoi tant de malédictions? Pourquoi les choses ne marchent pas dans ma vie? Pourquoi tant de problèmes? Pourquoi tant de difficultés? Pourquoi tant d'obstacles? Pourquoi est-ce que je ne suis pas béni? Je connais même l'histoire d'un cousin qui, après avoir passé un test d'embauche, a commis la plus grosse gaffe. Je vous raconte. Il est passé un test de conduite d'automobile. Il fait marche arrière et malheureusement pour lui, il cogne une moto qui se trouvait derrière lui. Il n'avait pas vu qu'il y avait une moto. Alors, la dame qui devait l'embaucher lui dit, écoute, apparemment, tu n'as pas encore une grande expérience dans la conduite des véhicules. Ça l'a automatiquement énervé. Il est rentré chez lui. Il a pris une machette, un couteau, et il est parti menacer son père, lui disant que tout ça, c'est ta faute. C'est toi qui fais que ma vie ne marche pas avec toutes ces formes d'occultisme que tu as pratiquées. Sur moi, sur notre famille. Alors j'ai appelé ce cousin. J'ai dit à ce cousin, écoute, le fait que tu aies un accident de voiture, moi je trouve que c'est normal parce que tu viens à peine de sortir de l'auto-école. Tu ne maîtrises pas vécu. Et puis toi, en tant que chrétien, en tant qu'enfant de Dieu, comment peux-tu continuer à croire que les malédictions de ton père pèsent sur toi alors que la Bible dit que tu es béni de toutes sortes de bénédictions? Lorsque je parlais avec mon cousin, il tremblait. Tellement il était énervé. Tellement il était sûr que c'était son père. Mon frère, ma sœur, arrêtons de rejeter la faute sur les autres. Tel que mon cousin l'a fait. Je ne suis pas en train de prétendre que les malédictions héréditaires n'existent pas. Si elles existent, mais pour nous qui sommes en Jésus-Christ, nous devons savoir que nous avons une nouvelle nature. Nous avons un nouveau Père. Nous avons été recréés en Jésus-Christ. Et la Bible dit que nous sommes bénis de toutes sortes de bénédictions dans les lieux célestes. Les bénédictions spirituelles priment d'abord sur les bénédictions matérielles. Si je suis béni spirituellement, forcément ça aura une implication sur les bénédictions matérielles. Mais ce n'est pas parce qu'elles n'ont pas d'implication, elles n'ont pas été influencées maintenant, qu'elles n'influencent pas maintenant le monde matériel, que je suis sous une malédiction. Non, non mon frère, non ma sœur, je ne suis pas d'accord. Ce n'est pas ce que la Bible dit. Que pourrions-nous dire de l'apôtre Paul, qui au moment écrit le livre, cette lettre aux Éphésiens, qui est le champion dans l'évangélisation, le champion dans l'implantation des églises, il est en prison. Lui qui a rencontré Christ, lui qui a reçu des révélations sur l'église de Jésus-Christ, lui qui priait pour des morts, les morts revenaient à la vie, des malades retrouvaient leur santé, d'autres même, par exemple le cas de Pierre, où on permettait que simplement que des mouchoirs, qui prient pour des mouchoirs, et puis on partait imposer ces mouchoirs à des malades, les malades. Mais comment Pierre a fini? Il est mort crucifié et crucifié la croix à l'envers. Ce n'est pas parce que vous passez par des difficultés que vous êtes maudit, non. Le diable ne va jamais se réjouir du fait que vous êtes devenu un enfant de Dieu, du fait que vous appartenez à Christ, du fait que vous suivez Jésus-Christ tous les jours de votre vie. Il va vous combattre, il est en train de nous combattre tous. Mais nous sommes plus que vainqueurs. Nous ne sommes pas en train de combattre pour la victoire, nous sommes en train de combattre dans la victoire. Alléluia. Et la première bénédiction que Paul nous fait découvrir dans le livre d'Éphésiens, c'est que en Jésus-Christ, Dieu nous a choisis avant la fondation du monde. Dieu nous a consacrés, établis, Dieu nous a choisis, nous sommes le choix de Dieu. Quelle grâce, quel honneur, quel privilège de servir le grand roi. Que ce soit dans des temps difficiles, que ce soit dans des temps de prospérité. Ceci me fait penser que Paul a dit quelque part un jour, « J'ai appris à vivre dans la disette et dans l'abondance. J'ai appris à vivre quand tout va bien et quand tout va mal. J'ai appris à dire merci à Dieu quand tout est ok et quand tout n'est pas ok. J'ai appris à respecter Dieu, j'ai appris à l'aimer quand je suis en prison ou quand je suis un homme libre. J'ai appris à aimer Christ, à suivre Christ. Dans les moments où je travaille ou dans les moments de chômage. J'ai appris à servir Christ, à l'aimer, à le suivre, quand je suis célibataire ou quand je suis marié, vous voyez? Non, mon frère, non, ma sœur, ne nous décourageons pas. Nous sommes le choix de Dieu en Jésus-Christ. La deuxième bénédiction que nous étions en train de partager est que, dans Éphésiens 1, verset 7, en Jésus-Christ, nous avons la rédemption par son sang. Ce que j'aime bien avec la Bible, et plus particulièrement avec le Nouveau Testament, c'est que tous les versets la plupart des versets, sont concentrés sur la personne de Jésus-Christ. Il n'est nullement question de religion, vous voyez. Il n'est nullement question de l'Église catholique ou de l'Église protestante. De la communauté, foi baïque, Église des Mormons, non. Tout est centré sur la personne de Jésus-Christ. Qui est le centre de votre vie? Aujourd'hui, les hommes sont en train de se battre parce que, oh non, mon pasteur a plus d'onction, notre église a une plus grande communauté, patati et patata, nous sommes plus riches que tel, nous sommes reconnus par le monde. Ce n'est pas ça qui est important. Ce qui est important est de vous assurer que là où vous priez, Jésus-Christ est le Seigneur et le Sauveur. Que ce qu'on enseigne, que ce que l'on croit est basé sur la parole de Dieu. que Jésus-Christ est votre sauveur et votre Seigneur personnel. C'est ça le plus important. Or, on peut m'excommunier de ma communauté, on peut me chasser de ma communauté. Mais tant que je sais, je ne souhaite pas ça, mais tant que je sais que Jésus-Christ est mon Seigneur et mon Sauveur personnel, et que je suis la Bible, que je suis en train de suivre la Bible tous les jours de ma vie, et dans tous les domaines de ma vie, je n'ai rien à craindre. C'est ça le plus important. Jésus n'a jamais demandé à Pierre, à Jean, à Matthieu, « Allez me bâtir des communautés. Bâtissez-moi la communauté X, la communauté Y. » Et c'est là où je vais simplement sauver les hommes. Non. Pierre non plus, ni Paul le dit, « Si vous ne faites pas partie de la communauté que nous avons implantée, vous ne pouvez pas être sauvés. » Mais Paul nous dit, « Nous avons la rédemption en Jésus-Christ par son sang. » Et nous avons défini la rédemption comme étant la délivrance par le paiement d'un prix. Par le sang de Jésus-Christ, nous avons été sauvés du péché. Par le sang de Jésus-Christ, nous avons été sauvés du monde. Par le sang de Jésus-Christ, nous avons été réconciliés avec Dieu le Père, Dieu le Fils, Dieu le Saint-Esprit. C'est très important. C'est très important. C'est Jésus-Christ qui doit être le plus important dans notre vie. Ceci me fait penser à, je crois que ça doit être Apocalypse. Apocalypse 5, verset 9, si je me trompe, où il est dit que Christ a fait de nous un royaume de sacrificateurs. Un royaume et des sacrificateurs pour Dieu. C'est Christ. Ce n'est pas l'Église catholique. Ce n'est pas l'Église protestante. Il y a dans certains pays du monde où les catholiques et les protestants sont en train de s'entretuer. Ils sont en train de se combattre. Ils sont en train de se jeter des pierres pour dire c'est nous les meilleurs. Non, ce n'est ni l'un, ce n'est ni l'autre. Celui qui est meilleur, c'est celui qui a accepté Jésus-Christ comme sauveur et Seigneur personnel. Je suis en train de penser un peu à l'histoire de l'humanité dans ces grandes croisades. On a massacré des gens. Parce que certains refusaient d'appartenir à la communauté telle. Au nom de Christ, on a massacré des gens. On a tué des gens. Non, ce n'est pas ça qui est plus important. Ce n'est même pas ça qui est important. Ce qui est important, c'est d'avoir reçu Jésus-Christ comme Seigneur et Sauveur personnel. Parce que par Christ, nous avons la rédemption, qui est la délivrance par le paiement d'un prix. Lorsque la Bible parle de rédemption, elle sous-entend que l'homme est considéré comme un esclave vendu au péché. Nous avons été vendus au péché par Adam et Ève. Adam a été créé à l'image de Dieu. Lorsque Adam s'est rebellé face à Dieu, les enfants qu'il a eus ont été créés à son image. Ça veut dire un homme rebelle, méchant, un fouillard, quelqu'un qui rejette toujours la faute sur les autres. Et puis un menteur, il dit « c'est pas moi qui suis tombé dans le péché, mais la femme que tu m'as donnée m'a poussé à tomber dans le péché. » Voilà Adam après la chute. Et quand les hommes disent que la religion c'est l'effort de l'homme vers Dieu, je pense toujours à la conversation entre Dieu et Adam après la chute. « Adam, où es-tu ? » « Oh, j'ai entendu ta voix dans le jardin, je me suis enfui, je me suis caché. » Pourquoi tu te caches? Oh, j'ai découvert que je suis nu. Oh, comment tu as découvert que tu es nu? Est-ce que tu as désobéi à ma parole? Est-ce qu'en mangeant le fruit de l'arbre que je t'avais défendu? Non, ce n'est pas moi, Père. Ce n'est pas moi, Dieu. C'est la femme que tu m'as donnée. Voilà la religion. Voilà l'effort de l'homme vers Dieu. Il fuit Dieu et puis il accuse Dieu. Venez à Jésus-Christ. C'est plus que la religion. Jésus-Christ est venu dans ce monde pour introduire le royaume de Dieu. Pas la religion, mais le royaume de Dieu. Lorsque nous entendons la rédemption, nous sous-entendons aussi le fait d'acheter et d'emmener un objet hors du marché. C'est-à-dire, acheter pour soustraire à toute nouvelle transaction. Lorsque nous acceptons Jésus-Christ, Christ paye notre faute. Il nous soustrait du marché où le Seigneur péché pouvait nous vendre à qui il voulait. J'ai dit une fois que le Seigneur péché est un grand maître. En dessous de lui, il y a des petits seigneurs. C'est le seigneur de l'impudicité, il y a le seigneur du mensonge, de l'occultisme, de la drogue, de la religion, du mensonge, du sexe illicite, du tabagisme, de l'alcoolisme, de l'occultisme. Plusieurs formes de petits seigneurs qui sont sous la seigneurie du seigneur péché et dont le salaire est la mort. Alors il n'y a que Jésus-Christ qui peut nous délivrer de ce mode de vie, qui peut nous délivrer du péché. Alors vous allez peut-être me dire, mes frères, ces choses que vous êtes en train de dire, je les ai souvent entendues, mais je n'arrive pas à les vivre. Je marche avec Jésus-Christ. J'ai donné ma vie à Jésus-Christ, mais je n'arrête pas de tomber dans le même péché. Alors laissez-moi vous dire, mon frère, laissez-moi vous dire, ma sœur, que aujourd'hui est le jour de votre délivrance. Parce que la Bible nous dit dans Jean 8, verset 36. Jean 8, verset 36. Si donc le Fils vous a franchi, vous serez réellement libre. Oh, mais j'ai accepté Jésus-Christ comme Seigneur et Sauveur dans ma vie. Pourquoi est-ce que je continue toujours à retomber dans les mêmes péchés? Parce que vous n'avez pas pris conscience que en Jésus-Christ, vous êtes libre. Parce que vous n'avez pas pris conscience que en Jésus-Christ, vous êtes une source de bénédiction. Parce que vous n'avez pas pris conscience que en Jésus-Christ, vous êtes mort au péché. Essayez un peu d'imaginer. Vous marchez dans la rue. Des policiers viennent vous arrêter pour vous dire, monsieur, vous êtes un criminel. Vous allez dire, moi, un criminel. Supposons que vous vous appelez Raphaël et que la police vienne vous arrêter pour dire, monsieur Paul, vous êtes un criminel. Vous allez dire, non, je ne suis pas Paul. Et de deux, je ne suis pas un criminel, je suis Raphaël. Vous allez exercer votre droit, votre autorité pour prouver et pour vous libérer de quelque chose qu'on vous accuse injustement, n'est-ce pas? Mais alors, pourquoi est-ce que maintenant, quand c'est dans le domaine spirituel, beaucoup de chrétiens se laissent faire? Quand le péché vient frapper à leur porte, ils ouvrent la porte au péché pour dire, oh non, je ne suis pas libre, oh non, voilà, c'est les... Non! En Jésus-Christ, vous avez autorité pour chasser les démons. Jésus nous a dit, je vous ai donné la puissance et l'autorité, le pouvoir, pardon, de marcher sur les scorpions et sur toutes les forces de l'ennemi. Vous êtes libre en Jésus-Christ, c'est ce que nous avons lu. Lisons, c'est ce que nous avons lu et étudié la fois passée. Lisons par exemple, revenons à Romains 6, verset 6. Romains 6, verset 6. Sachant que notre vieil homme a été crucifié avec lui, afin que le corps du péché fût détruit, pour que nous ne soyons plus esclaves du péché. Vous voyez, Raphaël, avant sa nouvelle naissance, n'est pas Raphaël après la nouvelle naissance. Ce qui veut dire que si j'étais un impudique, je ne suis plus un impudique en Jésus-Christ. Parce que Christ m'a affranchi, Christ m'a libéré, Christ a ouvert la porte de prison, m'a dit « Sors !» Je te libère de ce Seigneur qui est le péché et qui conduit à la mort. Vous voyez, verset 2 de Romains 6. Nous qui sommes morts au péché, comment vivrions-nous encore dans le péché? Nous, c'est qui? Nous qui avons donné notre vie à Jésus-Christ. Nous sommes morts au péché. Quand le péché vient frapper à votre porte, vous lui dites, tu n'as plus le droit d'entrer dans ma maison. Toi et moi, il n'y a plus rien en commun. Toi et moi, il n'y a plus rien qui nous unit. Parce que les documents en Christ m'ont libéré de ta personne, m'ont libéré de ta seigneurie. C'est très important, mon frère. C'est très important, ma sœur. Ne l'oublions pas. Romains 6, verset 18. Ayant été affranchis du péché, vous êtes devenus esclaves de la justice. Étant affranchis, voici le Fils vous affranchi, vous serez réellement libre. Étant affranchis du péché, étant libérés du péché par le sang de Jésus-Christ. Voilà des bénédictions qui nous sont réservées en Jésus-Christ, que nous devons utiliser. Je suis libre. en Jésus-Christ. Je suis libre de l'impudicité. Je suis libre de la pornographie. Je suis libre de l'impudicité. Je suis libre de la pornographie. Je suis libre de la

Voilà pourquoi Christ est la vérité. Voilà pourquoi il faut connaître les Écritures de Genèse 1:1 à Apocalypse 22:21. Arrêtons de pleurnicher. Arrêtons de pleurer, d'aller voir un pasteur. Oh non, voilà. Non, apprenons à découvrir qui nous sommes en Jésus-Christ. Des fois même, quand vous écoutez des pasteurs, vous avez envie de vous boucher les oreilles parce que tellement ils racontent des faussetés, et c'est normal, ils lisent même pas eux-mêmes la Bible. Gloire à Dieu, tous les pasteurs ne sont pas comme ça. Découvrons qui nous sommes en Jésus-Christ. Ne nous fions pas à la religion, mais fions-nous dans la parole de Christ, la Bible. C'est très important. Étant affranchis du péché, vous êtes devenus esclaves de la justice. Alléluia. Je suis devenu esclave de la justice de Dieu. J'aimerais un peu lire Romains 6, verset 14. Le péché n'aura pas de pouvoir sur vous, puisque vous êtes non sous la loi, mais sous la grâce. Paul est en train de démontrer que ceux et celles qui sont en Jésus-Christ ne sont plus sous la loi, mais sont sous la grâce. Beaucoup de chrétiens disent non, nous sommes sous une période de grâce. C'est vrai, mais cette période de grâce, elle est comment? Elle est d'abord spirituelle, ce sont des bénédictions spirituelles. Je ne suis plus sous l'influence de la loi. Je ne suis plus sous l'influence des coutumes. Je ne suis plus sous l'influence de la religion. Je suis sous l'influence de la grâce. Et puisque je suis sous la grâce, le péché n'a plus de pouvoir sur moi. Parce que en Jésus-Christ, je suis mort au péché. C'est vrai que c'est toujours Raphaël, mais spirituellement, ce n'est plus le même Raphaël. Je n'ai plus d'intimité avec le péché, je n'ai plus d'affinité avec le péché, je n'ai plus de contrat avec le péché. Rappelez-vous, l'homme a été vendu au péché. Qui nous a vendus? Adam et Ève. Adam nous a vendus au péché. Christ nous a libérés du péché. Soit c'est Adam, soit c'est Christ. Soit vous vivez en Adam, soit vous vivez en Christ. Et si c'est en Adam que vous vivez, ça veut dire que vous êtes encore sous l'influence du péché. Mais si vous avez donné votre vie à Jésus-Christ, cela sous-entend que Adam ou Christ, il n'est pas parlé de religion. Je répète encore, vous allez me dire, ah frère, tu te répètes, c'est toujours la même chose, c'est toujours la même chose. Et pourtant, c'est ça qui détruit beaucoup de chrétiens aujourd'hui. On est tellement attaché à sa religion, on est tellement attaché à sa coutume. On est venu à Christ, mais on est encore attaché aux coutumes. Ah non, dans notre coutume, c'est comme ça. Je suis chrétien, mais je suis africain, j'ai mes coutumes. Non! En Christ, nous avons des nouvelles coutumes qui sont celles de Dieu. Nous ne sommes plus sous la coutume, mais nous sommes sous la grâce. Nous ne sommes plus sous l'influence du monde, mais nous sommes sous l'influence de la grâce, mon frère, ma sœur. C'est très important. Philippiens 3, verset 13 à 14, lisons-le un peu. Vous y êtes, Philippiens 3, 13 à 14, il nous est dit ceci. Frère, je ne pense pas l'avoir saisi, mais je fais une chose. Oubliant ce qui est en arrière et me portant vers ce qui est en avant, je cours vers le but pour remporter le prix de la vocation céleste de Dieu en Jésus-Christ. Oubliant ce qui est en arrière et je cours vers mon avenir. Paul parle d'être libre de sa vie de passé, d'être libre de son passé, d'être libre du péché. C'était quoi sa vie passée? C'était la religion. C'était quoi son passé? C'était les coutumes. Aujourd'hui, il dit, j'oublie tout ça. J'oublie que je suis un Africain, j'oublie que je suis un Européen, j'oublie que je suis un Américain. Je me porte et je me concentre que sur une seule chose, c'est que je suis devenu une nouvelle créature en Jésus-Christ. Et je me préoccupe que de cela. Parce que je cours vers ce but afin de remporter le prix de Dieu en Jésus-Christ. Afin de remporter mon prix de Dieu qui se trouve en Jésus-Christ. Je ne vais pas venir devant Dieu et lui dire, Seigneur, tu vois, moi j'étais un Africain. Je devais respecter les coutumes africaines. Moi j'étais un Européen. Je devais respecter les coutumes et les principes européens. Non, ce n'est pas ça. Si nous sommes venus à Jésus-Christ, nous sommes libres de tout ce que le monde nous a imposé avant.

0: mon frère, ma sœur. Libre du péché, c'est en Jésus-Christ. Libre des coutumes, c'est en Jésus-Christ. Libre de religion, c'est en Jésus-Christ. Libre de l'occultisme, c'est en Jésus-Christ. L'homme est vendu au péché, l'homme naturel est vendu au péché. Mais le chrétien a été racheté du péché par le sang de Jésus-Christ. Christ vous parle ce matin, Christ vous parle cet après-midi, Christ vous parle ce soir, peu importe l'heure à laquelle vous nous écoutez. Christ vous parle et vous dit. Ou donnez-lui les rênes de votre vie, afin de devenir libre. Parce que s'il vous affranchit, il vous affranchira réellement. Et ce n'est pas de la blague. Contrairement à ce que beaucoup de religions prétendent, contrairement à ce que beaucoup de philosophies prétendent, donnez votre vie à Jésus-Christ. Si c'est cela votre désir, baissez la tête dans la prière et répétez ces simples mots après moi. Dites, Père éternel, au nom de ton Fils Jésus-Christ, je viens devant toi. J'accepte Jésus-Christ comme Seigneur et Sauveur personnel. Je prends l'engagement aujourd'hui et jusqu'à la fin de ma vie à suivre Jésus-Christ tous les jours de ma vie et dans tous les domaines de ma vie. Je crois et je confesse que en ce moment, Christ m'a réellement affranchi du péché et que maintenant, le péché et moi, nous sommes séparés. Je suis mort au péché et je suis devenu esclave de Jésus-Christ. Merci pour ton pardon. Merci pour ton amour. Merci pour le sang de Jésus-Christ qui a coulé à la croix pour moi. Je crois et je confesse que maintenant, je suis une nouvelle créature, un enfant de Dieu, un chrétien. Au nom de ton Fils Jésus-Christ, j'ai ainsi prié. Amen. Si vous avez fait cette prière, croyez que par la foi, Dieu vous a entendu. Je suis Raphaël Mambo. Le nom de cette émission est « Venez à Jésus ». Nous nous retrouvons la fois prochaine, toujours sur le même thème, les bénédictions de Dieu en Jésus-Christ. Que Jésus continue de vous bénir, que Jésus continue de vous garder. À la fois prochaine. Amen.
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0: Bonjour à tous, je suis Raphaël Mambou, que Jésus vous bénisse, qui que vous soyez, où que vous soyez. Le nom de cette émission est « Venez à Jésus ». C'est une grâce, c'est un privilège, c'est un honneur de pouvoir vous retrouver encore aujourd'hui autour de la parole de Dieu pour partager quelques versets bibliques autour de la seconde venue de Jésus. Aujourd'hui, c'est notre 12e émission. Et je bénis le Seigneur pour cela. Mais avant d'aller plus loin, je voudrais que nous prions afin de rendre gloire à Dieu qui a permis ce jour, qui a permis ce moment, que vous nous suiviez au travers des médias, sur Internet, à la radio. Ce n'est pas que nous sommes meilleurs, plus excellents, plus spirituels ou plus intelligents. C'est simplement que Dieu a fait grâce en Jésus-Christ. Et je voudrais que vous et moi, nous puissions profiter de cette grâce au maximum. Prions. Père éternel, merci. Merci pour ton souffle de vie, merci pour ton amour, merci pour ta grâce, merci pour ta bonté, merci pour ta miséricorde, merci pour ta parole. Merci pour les différents ministères qui sont partenaires du ministère Jésus pour tous. Merci pour ces hommes et ces femmes qui prient pour nous, qui nous appellent, ces hommes et ces femmes qui donnent leur vie à Jésus-Christ au travers de ces 30 minutes. Père, nous voulons que tu nous fasses encore du bien aujourd'hui. Nous voulons que tu nous ouvres les yeux, Seigneur, parce que Jésus vient bientôt et tu veux que nous connaissions toutes ces choses qui sont liées à sa seconde venue. Père, ouvre les yeux de quelqu'un. Élargis l'entendement de quelqu'un, Seigneur, l'intelligence de quelqu'un. Que je disparaisse et qu'on entende seulement ta voix. Merci. Au nom de ton Fils Jésus-Christ. Amen. La seconde venue de Jésus. Je disais que c'était notre 12e émission. Nous avons dit dans les émissions précédentes que la seconde venue de Jésus se fera en deux temps. Première étape, Jésus va s'arrêter dans les airs. Au son de la trompette de Dieu, Jésus descendra, les morts en Christ ressusciteront, les vivants en Christ seront changés et les deux groupes de personnes vont aller à la rencontre du Seigneur. Et il y aura une période de transition, si je peux parler de période de transition, pendant 7 ans. Ensuite, Jésus-Christ viendra, posera ses pieds sur la montagne des Oliviers, qui est en face de Jérusalem. Lisez avec moi dans Actes 1, 9 à 11. Actes 1, 9 à 11. Après avoir dit cela, il fut enlevé pendant qu'ils le regardaient et une nuée le déroba à leurs yeux. Et comme ils avaient les regards fixés vers le ciel pendant qu'ils s'en allaient, voici deux hommes vêtus de blanc leur apparurent et dirent « Hommes galiléens, pourquoi vous arrêtez-vous à regarder au ciel? Ce Jésus qui a été enlevé au milieu de vous reviendra de la même manière que vous l'avez vu allant au ciel. » Jésus-Christ revient bientôt. Et son retour est en deux phases. Première étape, dans les airs, où il va rencontrer son Église, les siens, ceux et celles qui, de tous les temps, ont marché, ont donné leur vie à Jésus-Christ, ont cru, ont marché avec le Dieu d'Israël. Il y aura un jugement, des récompenses pour tous ces hommes et toutes ces femmes. Et je prie que Dieu nous fasse grâce, vous et moi, que nous puissions participer. Mais cela dépend de nous. Que Dieu nous donne la force de persévérer, que Dieu nous donne la force de marcher avec lui malgré les difficultés et les obstacles, que nous persévérions jusqu'à la fin. Deuxième étape de son retour, Jésus-Christ va poser les pieds sur la terre. Il viendra sur la terre. Et nous avons commencé à dire dans l'émission précédente qu'il viendra pour sauver Israël. Oui, il viendra pour Israël aussi. Cette nation qui est combattue aujourd'hui, cette nation pour qui des hommes et des femmes ont de la haine, même s'ils cachent cela. Il viendra les délivrer de leurs ennemis physiques, de leurs ennemis terrestres, de leurs ennemis charnels et spirituels. Nous avons vu ça. Et je voudrais vous partager aujourd'hui une autre raison pour laquelle Jésus-Christ va venir. Il viendra, Jésus-Christ, pour juger les nations. Il faut savoir que Israël ne fait pas partie des nations. Lorsque Dieu regarde le monde, il voit 3 choses. L'Église, Israël et les nations. Israël ne fait pas partie des nations. Dieu juge Israël par les nations. Mais Dieu juge les nations directement par Christ. Lisons dans Matthieu 25. Matthieu 25, 31-46. Matthieu 25. Matthieu 25, 31-46. Lorsque le Fils de l'homme viendra dans sa gloire avec tous les anges, il s'assiera sur le trône de sa gloire. Toutes les nations seront rassemblées devant lui. Il séparera les uns avec les autres comme le berger sépare les brebis avec les boucs. Et il mettra les brebis à sa droite et les boucs à sa gauche. Alors il dira à ceux qui seront à sa droite, « Venez, vous qui êtes bénis de mon Père, prenez possession du royaume qui vous a été préparé dès la fondation du monde. Car j'ai eu faim et vous m'avez donné à manger, j'ai eu soif et vous m'avez donné à boire, j'étais étranger et vous m'avez recueilli, j'étais nu et vous m'avez vêtu, j'étais malade et vous m'avez visité, j'étais en prison et vous êtes venu vers moi. » Les justes lui répondront, « Seigneur, quand avons-nous vu avoir faim et t'avons-nous donné à manger ou avoir soif ? Où t'avons-nous donné et t'avons-nous donné à boire? Quand avons-nous vu étranger et t'avons-nous recueilli ou nu et t'avons-nous vêtu? Quand avons-nous vu malade ou en prison? Où sommes-nous allés vers toi? » Et le roi leur répondra, « Je vous le dis en vérité, toutes les fois que vous avez fait ces choses à l'un de mes plus petits de mes frères, c'est à moi que vous les avez faites. » Ensuite, il dira à ceux qui seront à sa gauche, « Retirez-vous de moi, maudits, allez dans le feu éternel qui a été préparé pour le diable et pour ses anges. Car j'ai eu faim, et vous ne m'avez pas donné à manger. J'ai eu soif, et vous ne m'avez pas donné à boire. J'étais étranger, et vous ne m'avez pas recueilli. J'étais nu, et vous ne m'avez pas, vêtu. J'étais malade et en prison, et vous ne m'avez pas visité. » Ils répondront aussi, « Seigneur, quand avons-nous vu, et enfin, ou ayant soif, ou étranger, ou nu, ou malade, ou en prison, et t'avons-nous pas visité ?» Et il leur répondra, « Je vous le dis en vérité, toutes les fois que vous n'avez pas fait ces choses à l'un de mes plus, à l'un de ses plus petits, c'est à moi que vous ne les avez pas faites, et ceux-ci iront au châtiment éternel, mais les justes à la vie éternelle. » Les jugements des nations. Jésus-Christ viendra sur terre pour sauver Israël et pour juger les nations. Le jugement des nations dépend de son comportement face à Israël. Aujourd'hui, c'est vrai que peut-être que certaines nations ne sont pas hostiles publiquement face à Israël. Mais lors de l'enlèvement de l'Église, lorsque l'Antichrist va régner, toutes les nations, dans l'ensemble, vont vouloir combattre Israël, vont vouloir la destruction d'Israël. Mais gloire à Dieu, toutes les personnes qui seront dans toutes les nations ne seront pas du même avis que l'Antichrist. Et Jésus nous donne l'histoire. Il nous dit qu'il y aura deux groupes de personnes devant lui, des brebis et des boucs. Il dira à ceux qui se seront bien comportés face à Israël, recevez la vie éternelle. Ceux qui se seront mal comportés face à Israël, allez au châtiment qui a été réservé pour le diable et pour les démons. Mon frère, ma sœur, cette histoire n'est pas à confondre avec Apocalypse 20, 11 à 15. Lisons-le, comme ça nous serons un peu plus précis. Apocalypse 20, 11 à 15. Puis je vis un grand trône blanc, et celui qui était assis dessus. La terre et les cieux s'enfuirent devant sa face, et il ne fut plus trouvé de place pour eux. Et je vis les morts, les grands et les petits qui se tenaient devant le trône. Des livres furent ouverts et un autre livre fut ouvert, celui qui est le livre de vie. Et les morts furent jugés selon leurs œuvres, d'après ce qui est écrit dans ces livres. La mer rendit les morts qui étaient en elle. La mort et le séjour des morts rendirent les morts qui étaient en eux. Et chacun fut jugé selon ses œuvres. Et la mort et le séjour des morts furent jetés dans l'étang de feu. C'est la seconde mort, l'étang de feu. Quiconque ne fut pas trouvé écrit dans le livre de vie fut jeté dans l'étang de feu. Apocalypse 20, 11 à 15 n'est pas à confondre avec Matthieu 25, 31 à 46. Pourquoi ? Premièrement, Jésus-Christ, dans Matthieu 25, 31 à 46, est sur la terre, tandis que dans Apocalypse 20, 11 à 15, il est dans les cieux. Dans Matthieu 25, que nous avons lu, il n'est pas question de résurrection des morts. Mais par contre, dans Apocalypse, il est question de résurrection des morts. Dans Matthieu 25, il n'est pas question de livres. Mais par contre, dans Apocalypse, on ouvre des livres. Dans Matthieu 25, les brebis ont la vie éternelle, les boucs ont la condamnation éternelle, tandis que dans Apocalypse, il n'est pas parlé de, si je puis dire, de vie éternelle. Parce qu'en fait, le jugement a déjà eu lieu avant. Donc ce n'est pas à confondre. C'est très important. Et permettez-moi de revenir en disant que lorsque Christ viendra sur terre, il va juger les nations. La nation congolaise, les nations européennes, les nations africaines, les nations sud-américaines, les nations asiatiques. Christ va juger. Mais le jugement est fait en fonction de leur comportement face à Israël. Jésus dit, « La moindre des bonnes œuvres que vous avez commises, que vous avez faites en fonction d'Israël, à l'époque, au moment où l'Église ne sera plus là, parce que quand l'Église va monter, quand l'Église va aller rencontrer Jésus-Christ, le salut ne va plus s'obtenir, ne sera plus obtenu par grâce. Le temps de grâce va s'achever au moment de l'enlèvement de l'Église. Ça va s'obtenir, ça va se donner en fonction des œuvres. Certains devront donner de leur vie, vont refuser la marque de l'Antichrist. D'autres devront se comporter correctement en fonction d'Israël. Et c'est pour cela que moi je dis aujourd'hui, quoi que nous soyons dans la période de grâce, nous devons bénir Israël. Nous devons bénir Israël. Peu importe, Israël est le peuple que Dieu a choisi. Peu importe, il n'existe pas d'Israël spirituel. Israël. Dans Genèse 12, versets 1 à 3, l'Éternel dit à Abraham, « Va-t'en de ton pays, de ta patrie et de la maison de ton père, dans le pays que je te montrerai. Je ferai de toi une grande nation, et je te bénirai. Je rendrai ton nom grand, et tu seras une source de bénédiction. Je bénirai ceux qui te béniront, et je maudirai ceux qui te maudiront, et toutes les familles de la terre seront bénies en toi. Je bénirai ceux qui te béniront, et je maudirai ceux qui te maudiront. » C'est vrai qu'aujourd'hui, nous pouvons voir cette portée spirituelle dans la personne de Jésus-Christ. Et c'est vrai, c'est biblique. Mais n'oublions pas cette portée que Dieu donne à Abraham. Aujourd'hui, beaucoup de chrétiens s'approprient les bénédictions d'Abraham. C'est vrai et c'est biblique. Mais d'autres rejettent Israël. Et pourtant, Dieu dit à Abraham, « Je bénirai ceux qui te béniront. » Donc, bénir Israël est aussi une source de bénédiction pour notre propre vie, pour notre propre existence. Nous ne devons pas maudire Israël, parce que si nous maudissons Israël, nous nous maudissons nous-mêmes. Nous ne devons pas rejeter Israël, puisque Dieu n'a pas rejeté Israël. Nous l'avons lu dans Romains 11. Relisons-le encore. Romains 11, l'apôtre Paul dira ceci. Dieu a-t-il rejeté son peuple ? Loin de là, car moi aussi je suis israélite, de la postérité d'Abraham, de la tribu de Benjamin. Dieu n'a point rejeté son peuple, qu'il a connu d'avance. Nous pouvons nous limiter là. Dieu n'a pas rejeté son peuple. Dieu n'a pas rejeté Israël. Donc, quoi que Israël fasse ce qu'elle est en train de faire aujourd'hui, nous devons bénir Israël. Et Dieu bénisse encore toutes ces églises et tous ces ministères qui ont compris, qui envoient des dons, des soutiens matériels, financiers aux Juifs de par le monde. Nous devons bénir Israël. Votre nation, qu'elle soit française, congolaise, ivoirienne, qu'elle soit centrafricaine, nous devons bénir Israël. Parce qu'en retour, Dieu nous bénit aussi. Et à l'époque du retour de Jésus-Christ, au moment du retour de Jésus-Christ, cela sera salutaire pour ces hommes et ces femmes de cette époque-là. Jésus dit clairement, alors le roi dira à ceux qui seront à sa droite, les brebis, venez, vous qui êtes bénis de mon Père, prenez possession du royaume qui vous a été préparé dès la fondation du monde. Pourquoi ? Parce que vous avez fait du bien à mes frères. Verset 41. Il dira à ceux qui seront à sa gauche, retirez-vous de moi, maudits, allez dans le feu éternel qui a été préparé pour le diable et pour ses anges. Pourquoi ? Parce que quand Israël a eu faim, vous ne les avez pas visités. En fait, vous les avez maudits. Quand Israël a été persécuté, vous ne les avez pas défendus. Quand Israël a été combattu, vous ne les avez pas soutenus. Quand Israël était malade, vous ne les avez pas aidés. Vous ne les avez pas visités. Vous les avez maudits. Vous avez souhaité qu'ils meurent. Regardez ce qui s'est passé lors de la Seconde Guerre mondiale. Comment la haine des hommes se sont exprimés face à ces millions d'hommes et de femmes qui étaient des descendants d'Abraham. Des millions ont été tués. Moi, j'y crois. J'y crois. Certains disent que non, c'était je regardais un commentaire, certains disaient que non, c'était pas vrai, qu'il n'y avait pas eu ce génocide, qu'il n'y avait pas eu tous ces meurtres. C'est vrai. Des millions d'hommes et de femmes sont morts parce qu'ils étaient descendants d'Abraham. C'est la haine du diable. Le diable veut détruire Israël jusqu'à aujourd'hui. Et malheureusement, il se sert des hommes qui cèdent au plan du diable. Nous ne devons pas maudire Israël. Nous ne devons pas rejeter Israël. Nous ne devons pas. Nous ne devons pas leur faire du mal. Oui, Dieu juge les nations en fonction de leur comportement face à Israël. J'aimerais que des présidents de la République m'entendent, que des premiers ministres ou des ministres de différents gouvernements, si vous m'écoutez, quelle est votre politique face à Israël? Nous ne devons pas avoir de la haine. Nous ne devons pas être des anti-Israël. Non, nous devons bénir Israël. Nous devons aimer Israël. Nous devons prier pour Israël. Nous devons soutenir Israël. Israël, c'est le peuple de Dieu. J'aimerais que nous relisions certaines prophéties. Dans Zacharie 12, verset 3, Dieu dit ceci. Je ferai de Jérusalem une pierre pesante pour tous les peuples. Tous ceux qui la soulèveront seront meurtris. Et toutes les nations de la terre s'assembleront contre elle. Vous voyez ? La haine. Dieu a fait d'Israël, Dieu a fait de Jérusalem une pierre pesante. Regardez ce qui se passe à la télé. On essaie de trouver des solutions. Mais on se rend compte que ça les dépasse. Pourquoi ? Parce qu'on ne veut pas reconnaître que Israël appartient. Cette terre appartient à Israël. Ce bout de terre, selon l'expression de certaines personnes. Cette terre appartient à Israël. On essaye de mettre Israël dehors. Alors Israël devient comme une pierre pesante pour les nations. Et on veut l'éliminer. Quand vous lisez l'histoire d'Israël, que ce soit dans la Bible ou dans les livres historiques, plusieurs fois le diable a tenté, au travers des hommes, de détruire Israël. Mais ce que Dieu vous dit aujourd'hui, au travers de cette émission, ne maudissez pas Israël. Bénissez Israël parce que cela dépend aussi de votre bénédiction. Tous ceux qui se lèvent contre Israël vont tomber. Tous ceux qui tentent de détruire Israël vont échouer. Zacharie 14, verset 2. Je rassemblerai toutes les nations pour qu'elles attaquent Jérusalem. La ville sera prise, les maisons seront pillées et les femmes violées. La moitié de la ville ira en captivité, mais le reste du peuple ne sera pas exterminé de la ville. Zacharie 14, verset 2. Verset 3. L'Éternel paraîtra et il combattra ces nations comme il combat au jour de la bataille. C'est Jésus. Il combattra et il jugera les nations. Il jugera le Congolais, il jugera la nation congolaise, il jugera la nation française, il jugera la nation belge, il jugera la nation suisse. Il jugera toutes ces nations sur base de leur comportement face à Israël. Voilà pourquoi, mon frère, ma sœur, quel que soit votre pays, priez pour que les dirigeants de votre pays comprennent qu'on ne combat pas Israël, mais on soutient Israël. C'est vrai que nous ne devons pas tout approuver de tout ce qui se fait là-bas. D'accord. Mais c'est de notre devoir de prier et de soutenir Israël. Pourquoi ? Parce que cette terre appartient à Israël. Oh, si vous rencontrez un juif, ne le maudissez pas. Bénissez-le. Pourquoi ? Parce que le Dieu d'Israël a dit, « Je bénirai ceux qui te béniront. Je maudirai ceux qui te maudiront. » Qu'avez-vous décidé de faire face à Israël ? Moi, j'ai décidé de les bénir. Moi, j'ai décidé de les soutenir. Moi, j'ai décidé de prier pour la nation Israël. Nous devons, parce que Dieu n'a pas rejeté son peuple. C'est ce que Paul nous dit. Dieu n'a pas rejeté son peuple. Jésus revient pour juger les nations. Jésus revient. Il va juger toutes les nations. Il va permettre d'abord que toutes les nations combattent Israël, jusqu'à arriver aux portes de Jérusalem, jusqu'à entrer dans Jérusalem, jusqu'à tuer, à violer. Et il va les combattre, il va les mettre dehors. Et ensuite, il va les rassembler et il va commencer à juger la manière dont vous vous êtes comporté. C'est vrai que dans Zacharie 14, il est question des armées. Parce que tout le monde ne s'engage pas dans l'armée. Tout le monde n'a pas la vocation de l'armée. Mais dans Zacharie 14, il est parlé des armées. C'est ça que Dieu va détruire. Mais dans Matthieu 25, il est parlé du reste des peuples de ces nations qui ont envoyé les armées combattre Jérusalem. Et Dieu va les juger. Il dit, comment vous vous êtes comporté? J'ai eu soif, vous ne m'avez pas donné d'eau. D'autres m'ont donné de l'eau. J'ai eu faim, vous ne m'avez pas donné à manger. J'ai eu besoin de votre secours, vous n'êtes pas venu. Vous qui êtes venu à mon aide, soyez bénis, entrez en possession. Mais vous qui m'avez rejeté, vous qui avez fait du mal à mes petits frères, allez dans les temps de feu. C'est biblique. Attention. Et je sais que même parmi beaucoup d'enfants de Dieu, beaucoup de chrétiens, certains ont de la haine pour Israël. Et pourtant, ce n'est pas ce que nous devons avoir face à Israël. Nous devons prier, pleurer. Nous devons soutenir, bénir Israël dans notre vie de tous les jours, mon frère, ma sœur. Si vous êtes de ceux et de celles qui vous êtes entre guillemets rebellés ou qui rejetaient Israël, Dieu vous demande aujourd'hui de changer d'avis. Lisez les prophéties de la Bible sur Israël. Israël n'a pas toujours raison, c'est vrai, face au monde, face aux nations, d'accord.
1: mais cette terre appartient à Israël et nous devons prier, nous devons bénir Israël. Au moment où nous sommes en train de finir cette émission pour aujourd'hui, je voudrais que nous prions encore pour Israël. Si vous ne savez pas comment prier pour Israël, suivez les quelques mots que je vais faire. Prions. Père éternel, au nom de ton Fils Jésus-Christ, nous venons te présenter Israël, ton peuple. Seigneur, aujourd'hui il est vrai qu'ils sont aveuglés. Mais Seigneur, nous te demandons de faire grâce, de sauver beaucoup d'hommes et de femmes de la nation israélite, de la nation d'Israël. Seigneur, bénis Israël matériellement, spirituellement, militairement, financièrement, économiquement. Bénis Israël, qui se multiplie, qui devient de plus en plus grand, qui devient de plus en plus fort, qui devient de plus en plus riche, Seigneur. Seigneur, c'est ton peuple que tu as choisi pour faire connaître le Dieu unique. Seigneur, nous t'en supplions, interviens, bénis les villes d'Israël. Donne la paix à Jérusalem. Donne ta paix à Jérusalem, Père. Et fais-nous grâce. Fais-nous grâce, Seigneur, de voir la paix à Jérusalem. Au nom de ton Fils Jésus-Christ. Amen. 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Je répète, au plus 243 819 910 910. Le nom de cette émission est Venez à Jésus, je suis Raphaël Mambou. Nous nous retrouvons la fois prochaine sur le même thème, la seconde venue de Jésus. Que Jésus continue de vous bénir, que Jésus continue de vous garder. À la fois prochaine. Amen.
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0: Bonjour à tous, je suis Raphaël Mambou, que Jésus vous bénisse, qui que vous soyez, où que vous soyez. Le nom de cette émission est Venez à Jésus. C'est une grâce, c'est un honneur, c'est un privilège de pouvoir vous retrouver encore aujourd'hui autour de la parole de Dieu pour partager quelques versets bibliques sur le thème la parabole du Samaritain. Nous avons toujours avec nous Jonathan Junior Mambou. Bonjour frère.
4: Bonjour et bonjour à vous qui venez de nous rejoindre.
0: Que Dieu te bénisse pour cet enseignement riche. Très riche, je dirais même plus que très riche, parce que là, nous sommes à peu près à une quarantaine d'émissions.
4: Amen.
0: Qu'il te bénisse et qu'il te rende au centuple tout ce temps de sacrifice.
4: Amen.
0: Avant d'aller plus loin, je voudrais vous inviter à baisser la tête dans la prière pour dédier le reste des 30 minutes entre les mains du Seigneur. Prions. Père éternel, au nom de ton Fils Jésus-Christ, nous voici devant toi pour entendre ta parole, pour entendre ton messager. Bénis ton serviteur, Jonathan Junior Mambou. Bénis le message qui va sortir de sa bouche. Cher Saint-Esprit, parle à chacun d'entre nous, car cette parabole est riche d'enseignements. Nous avons beaucoup à apprendre et nous voulons beaucoup apprendre de ta part. Au nom de ton Fils Jésus-Christ, nous avons ainsi prié. Amen.
4: Amen.
0: La parabole du Samaritain. Luc 10, verset 30. Un homme descendait de Jérusalem à Jéricho. Il tomba au milieu des brigands qui le dépouillèrent, le chargèrent de coups et s'en allèrent, le laissant à demi-mort. Un sacrificateur qui par hasard descendait par le même chemin, ayant vu cet homme, passa outre. Un lévite qui arriva aussi dans ce lieu, l'ayant vu, passa outre. Mais un samaritain qui voyageait, étant venu là, fut ému de compassion lorsqu'il le vit. Il s'approcha et banda ses plaies en y versant de l'huile et du vin. Puis il le remit sur sa propre monture,
5: le conduisit à une hôtellerie et prit soin de lui. Le lendemain, il tira 2 deniers, les donna à l'hôte et dit, « Aie soin de lui, et ce que tu dépenseras de plus, je te le rendrai à mon retour. » Jonathan, qu'est-ce que le Seigneur t'a mis à cœur pour nous par rapport à cette parabole aujourd'hui?
4: Que Dieu soit béni, comme tu viens de le dire d'entrée des jeux, quand on a commencé. C'est un enseignement, une parabole pleine de leçons.
5: Pleine de leçons.
4: Ça, c'est vrai. Mais notre grande prière, c'est surtout que ces enseignements prennent place dans le cœur de tous ceux qui nous écoutent. Parce que, tu sais, Jésus, c'était un grand enseignant.
5: C'est un grand enseignant.
4: Oui, mais je le dis par rapport aux 33 ans qu'il a passé sur terre.
5: Tout à fait.
4: Quand il parlait, il touchait les cœurs. Hein? Il y a des hommes qui le disaient clairement, sans cacher, méprisés par les autres. Des soldats qui disent à ceux qui les envoient, en tout cas, jamais homme n'a parlé comme cet homme. Une femme qui s'exclame devant tout le monde, sans avoir peur, en tout cas, heureuse la femme qui a été ta maman, qui t'a porté dans ses seins. Et Jésus de rétorquer, non, heureux plutôt, c'est lui qui écoute la parole
5: et qui, le met,
4: et
5: en
4: qui le met en pratique. C'est ça vraiment notre prière, que cette parole trouve la place. Parce qu'en tout cas, lorsqu'on lit la Bible, Jésus l'a dit clairement, il y a 4 sols, c'est-à-dire 4 types de cœurs. Il y a de ceux qui, quand ils écoutent la parole, c'est comme la sémence qui tombe autour, le long du chemin. Et l'oiseau, il vient, il prend. Il y a de ceux qui, lorsqu'ils écoutent la parole, ça tombe sur le roc. Ils ne trouvent pas des racines. Ils écoutent, mais ils n'ont pas le souci de faire des efforts pour vérifier aussi si ce qu'on dit est vrai. Et pourtant, en le faisant, ils vont s'enraciner encore. Il y a de ceux qui ne sont que là des épines. Ils écoutent la parole. Mais dans leur cœur, ils ont également le souci de satisfaire leur convoitise. La parole ne produira aucun fruit. Mais si cette parole peut tomber dans une bonne terre, en tout cas, le Seigneur sera glorifié. Cette parabole du Samaritain voudrait vraiment que ce message tombe dans un terrain fertile.
5: Sur une bonne terre, dans une bonne terre.
4: Parce que la grande leçon, c'est cet homme. Il était à Jérusalem, image de la présence de Dieu, du lieu où on a une communion avec le Seigneur, et il décida de descendre vers Jéricho. Et au milieu, les brigands, c'est-à-dire image de Satan, qui encercle tout le monde, que vous soyez archipape. Si c'est qui, on vous donne tous les titres du monde, on vous donne toutes les honneurs des hommes. Mais, quand vous quittez Jérusalem pour descendre, les brigands, ils ne regardent pas les titres. Les brigands regardent l'homme. Ils s'acharnent à l'homme, ils le dépouillent, ils le détruisent, ils enlèvent la sainteté, ils enlèvent la vérité, ils dépouillent toutes les armes et les ailes de l'évangile.
5: Ils enlèvent la morale.
4: Tout. Ils vous laissent à demi-mort. En tout cas, quand un chrétien se retrouve à demi-mort, il faut que le bon samaritain passe par là. Et heureusement pour nous, le samaritain aussi, le temps de la grâce.
5: Le temps de la grâce.
4: Tu sais, il y a quelqu'un qui m'a dit une fois, mais Dieu a changé, hein? Dieu, dans les temps de Moïse, comme l'ont fait Corée, Dathan et Abiram, Dieu n'a pas hésité, il a ouvert
5: la terre.
4: La terre. Et la terre les a engloutis vivants et la terre s'est refermée. Il dit, mais aujourd'hui, Dieu a changé, il est devenu vieux. Dieu n'a pas changé, parce qu'on est au temps de la grâce. Mais au contraire, la grâce est encore un temps plus dur. Hein? Un temps dans lequel on doit prendre les choses vraiment au sérieux.
5: Parce que justement, c'est la grâce.
4: Oui. Donc, dans ce temps de la grâce, il y a encore le Samaritain. Et lorsqu'il vient, il verse de l'huile. C'est-à-dire, il nous envoie son esprit. Pour que son esprit nous amène dans sa présence. Et nous amène à prendre les choses au sérieux. Nous amène à ne pas mépriser la parole. Mais à pouvoir comprendre que nous avons péché. Et que nous devons retourner auprès de Dieu. Et lorsque nous sommes convaincus de cette réalité, l'homme se met à genoux et il prie. Hein? Il ne prie pas comme le pharisien. La parabole où Jésus disait qu'il y avait 2 hommes, il y a un qui est monté au temple, et c'était un pharisien, et l'autre c'était un publicain. Les publicains étaient réputés comme des hommes pécheurs, voleurs d'argent et tout ça.
5: Vie.
4: Et le pharisien priant commençait à prier à haute voix, il dit, Seigneur, je te loue. Parce que je ne suis pas comme le reste des hommes. Moi, je donne ma dîme, je prie,
5: jeûne.
4: Je jeûne, Je ne suis pas comme ce publicain-là. Donc, ce publicain-là, sûrement, peut-être, il l'avait entendu. Et la Bible dit qu'il s'est penché, il frappait la poitrine, il dit, « Oh Dieu, aie pitié de moi qui suis pécheur. » Il reconnaissait qu'il était pécheur. Hein? Et Jésus de dire, c'est dans Luc, chapitre 18, si je ne me trompe pas. Oui, c'est ça, Luc 18, verset 9. Il dit encore cette parabole en vue de certaines personnes se persuadant qu'elles étaient justes et ne faisant aucun cas des autres. Deux hommes montèrent au temple pour prier. L'un était pharisien et l'autre publicain. Le pharisien debout priait ainsi en lui-même. « Oh Dieu, je te rends grâce de ce que je ne suis pas comme le reste des hommes. » Donc lui, il est devenu Dieu. Il sait qu'il n'est pas comme le reste des hommes. « Qui sont ravisseurs, injustes, adultère ou même comme ce publicain. Je jeûne deux fois la semaine, je donne la dîme de tous mes revenus. » Le publicain, se tenant à distance, n'osait même pas lever les yeux au ciel, mais il se frappait la poitrine en disant, « Oh Dieu, sois apaisé envers moi qui suis un pécheur. » Voilà, un homme qui reconnaissait que non, je suis pécheur. Aie pitié de moi. C'est ce que Dieu veut voir en nous. Demander pardon à Dieu, reconnaître notre faiblesse et demander à ce que Dieu nous aide à marcher en nouveauté de vie. Verset 14. Je vous le dis, celui-ci descendit dans sa maison, justifié plutôt que l'autre. Car quiconque se lèvera sera abaissé et celui qui s'abaisse sera élevé. Il est important de s'abaisser parce que lorsqu'on s'abaisse, nous recevons le pardon de Dieu. C'est ce qui est symbolisé par le vin. En fait, quand il a versé l'huile, il a aussi versé le vin. Le vin enseigne le sang de Jésus. Parce que le sang de Jésus, c'est ce sang qui a coulé pour le pardon de nos péchés. Jésus, pour sauver quelqu'un qui quitte Jérusalem vers Jéricho, il envoie seulement l'Esprit et ensuite il pardonne son péché à cause de son sang. C'est ça l'image que voudrait nous enseigner le samaritain qui versait l'huile et qui enfin commençons par le sang. Sans le sang, la Pâque du temps de Moïse n'aurait aucun sens, car en Égypte, le salut de ceux qui se trouvaient dans les maisons, en fait, leur salut reposait par le fait qu'ils devaient mettre sur les poteaux et sur les linteaux des portes, le sang.
5: Tout à fait.
4: Et Dieu avait dit clairement à Moïse que l'ange destructeur allait passer, et que s'il ne trouvait pas le sang sur le poteau et sur les linteaux, eh bien, l'ange destructeur allait entrer et il allait tuer le premier-né. Et ce jour-là, il y a eu des morts terribles. Hein?
5: Tout à fait.
4: Le premier-né, si votre papa c'était le premier-né, il mourait. Et si son fils premier-né était là, il mourait aussi. Et si sa femme était aussi la première, elle mourait. Et si elle avait des chèvres, la première chèvre mourut. S'il y avait des souris, la première souris mourut. Et on dit dans la Bible qu'il y a eu des cris.
5: Dans toute l'Égypte.
4: Tel que jamais, il n'y a jamais eu des cris comme ça. Tu sais qu'il y a des animaux qui aussi pleurent à leur manière quand ils perdent
5: leurs enfants.
4: Oui, leurs enfants ou bien quelqu'un de proche. Ou quelqu'un, mais un animal qui leur ressemble. Alors, imaginez-vous, un homme qui pleure et un chien également qui hurle. C'était quel type de cri? La Bible dit qu'il y a eu des cris terribles. Pourquoi? Parce que l'ange destructeur était entré. Et il était entré pourquoi? Parce qu'il n'a pas trouvé le sang sur les poteaux et sur les linteaux.
5: Sang de l'Alliance.
4: Le sang de l'Alliance, le sang de l'agneau. Ce sang qui dit, nous avons droit, nous ne pouvons pas être atteint par l'ennemi. Le sang qui empêche à l'ennemi de pouvoir nous atteindre, de pouvoir nous saisir. Et je ne peux pas toucher à ses enfants. Tu ne peux pas les toucher à cause du sang de Jésus. Ceci me rappelle un livre que j'ai lu sur Martin Luther. Hein. J'ai lu ça, je ne sais pas confirmer, mais j'ai lu ça dans un livre. Semble-t-il qu'un jour, il a eu la visitation de l'ennemi qui est venu le visiter. Quand l'ennemi est venu le visiter, il a commencé à lui rappeler tous les péchés qu'il avait faits. Il lui dit, tu sais que toi, tu as fait ça, ça, ça. Il dit, oui. Il dit, tu sais, tel jour, tu avais encore désobéi, tu avais fait ça. Il dit, oui. il lui repose la question, est-ce qu'il y a encore un autre péché là?
5: Tu n'aurais pas oublié autre chose.
4: Il dit oui. Il lui rappelle encore là, la liste. Ok, ça c'est vrai. Est-ce qu'il y a encore un autre péché? Il dit oui. Il lui a rappelé et encore, il lui posera encore la question. Est-ce qu'il y a encore un autre péché? Et là, c'était fini. Non. J'ai dit ce qu'il fallait être dit. Alors lui, fini. Il prend son bic rouge. Il prend un papier blanc. Et il écrit un verset biblique qui dit « Le sang de Jésus-Christ, son Fils, nous purifie de tout péché. »
5: De tout péché.
4: Et quand l'ennemi a vu ça, il s'est fâché, il a fui. Parce que c'était la parole. « Le sang de Jésus-Christ, son Fils, nous purifie de tout péché. »
5: Hébreux 9, verset 13 dit « Si le sang des taureaux et des boucs et la cendre d'une vache répandue sur ceux qui sont souillés sanctifie et procure la pureté de la chair, combien plus le sang de Christ, qui par un esprit éternel s'est offert lui-même sans tache à Dieu, purifiera-t-il votre conscience des œuvres mortes, afin que vous serviez le Dieu vivant ?» Le sang de Jésus purifie des œuvres mortes.
4: C'est très important de comprendre cette réalité. Elle nous protège. Hein? Elle nous protège. Et l'ennemi est toujours là pour nous accuser. Il n'a peur de personne. Il n'a peur de personne. Tu imagines Élie, le sacrificateur. C'était un homme que Dieu utilisait puissamment parce que par lui, le feu quittait le ciel jusqu'en bas. Mais à un moment, Élie s'est enfoui, mais il s'est retrouvé quelque part sur une montagne. Et on a envoyé des soldats pour l'arrêter. Ces soldats sont arrivés, ils ont vu Élie assis sur la montagne. Ils n'ont pas eu peur. Ils ont dit à Élie de descendre. Élie dit, si je suis un homme de Dieu, que le feu descende du ciel et vous consume. Ça s'est fait ainsi.
5: Une première fois.
4: Une première fois. Le deuxième groupe est venu, sans tenir compte que, avant, ces gens-là étaient consumés par le feu. Ils retoquent dans la même, de la même manière. D'ailleurs, les premiers, ils ont dit, à toi de descendre. Les seconds, ils viennent, on nous envoie, descend. Tu vois l'ennemi, il ne recule pas.
5: Tout à fait.
4: Il ne tient pas compte que tu es Élie, ça ne lui dit rien. Même si tu es Élie, il vient, tu es sur la montagne, ils vont venir t'attaquer. La montagne, c'est quoi pour nous aujourd'hui? La montagne, c'est lorsque nous sommes à Jérusalem. Lorsque nous sommes attachés à la parole, nous sommes sur la montagne. Lorsque nous sommes dans la présence de Dieu, lorsque nous marchons conformément à la parole, il vient. Descends. Comment il va te demander, il nous demande de descendre? C'est par ce qu'il nous présente. Il nous présente tout ce qu'on voit à la télé. Il nous présente des tentations hein, pour nous amener à avoir l'appétit du monde et de quitter le lieu le plus élevé vers le lieu le plus bas de la terre, qui est Jéricho. Parce qu'au fait, sur un plan géographique, Jéricho est le lieu le plus bas de toute la terre. Il est le plus bas que la France, le plus bas que les États-Unis, le plus bas que l'Australie, vous pouvez le vérifier, c'est comme ça. Donc, si Dieu a choisi cette ville la plus basse, c'est aussi pour nous enseigner que ce monde de péché est le lieu le plus bas par rapport à son royaume. Jésus pouvait dire avec assurance à Pilate, « Mon royaume n'est pas de ce monde. Car si mon royaume était de ce monde, mes serviteurs auraient combattu pour moi. » Donc, le sang de Jésus, verset pour guérir cet homme, pour qu'il soit pur devant Dieu. Mais je voulais quand même donner une précision par rapport au vin, par exemple, que nous célébrons à la Sainte-Seine. Lorsque nous célébrons cette cérémonie, nous le faisons pas une fois, on le fait deux fois à chaque fois.
5: Ça dépend d'une communauté à
4: une autre. Ça c'est vrai. Mais ceci ne veut pas dire qu'en buvant du vin, lors de la célébration de la Sainte-Seine, nous buvons du sang, non. Ce serait comme si on buvait du sang tous les jours. Non, non. Et puis ce serait comme si Jésus-Christ doit souffrir tous les jours pour qu'on ait tous les jours son sang et célébrer la Sainte-Seine. Non. La Bible dit clairement que le Seigneur Jésus s'est offert une seule fois. Une seule fois. Je vais lire quand même ces versets, c'est important. De comprendre le sens des actes du Seigneur. Le Seigneur s'est offert une seule fois à la croix. Hébreux 7, verset 27. Hébreux 7, 27, nous lisons, c'est, il est dit, je commence au verset 26, il nous convenait en effet d'avoir un souverain sacrificateur comme lui, saint, innocent, donc Jésus, sans tâche, séparé des pécheurs et plus élevé que les cieux, qui n'a pas besoin, regardez bien, comme les souverains sacrificateurs, d'offrir chaque jour des sacrifices. D'abord pour ses propres péchés, parce que le souverain sacrificateur offrait d'abord un taureau pour ses propres péchés, ensuite pour ceux du peuple, ils offraient des fois le bouc pour le peuple, car ceci, il l'a fait, Jésus, il l'a fait en tant que souverain sacrificateur, une fois pour toutes, en s'offrant lui-même. C'est clair, Jésus ne s'offre pas plusieurs fois. Hébreux 9, versets 25 à 26. Je vais lire encore ce verset. Et ce n'est pas pour s'offrir lui-même plusieurs fois qu'il y est entré comme les souverains sacrificateurs entrent chaque année dans le sanctuaire avec le sang étranger. Autrement, il aurait fallu qu'il ait souffert plusieurs fois. Ce texte montre clairement, pour ceux qui vont lire la suite, que Jésus s'est offert une fois. Et c'est fini. Donc, nous ne buvons pas le sang lorsque nous célébrons la Sainte Cène, le repas lorsque nous prenons le vin, mais ce repas nous met en communion.
5: Dit en Matthieu 26, verset 26, pendant qu'ils mangeaient, Jésus prit du pain et après avoir rendu grâce, il le rompit en le donnant à ses disciples en disant, prenez, mangez ceci et mon corps. C'est un symbole. 27. Il prit ensuite une coupe et après avoir rendu grâce, il en leur donna en disant, buvez-en tous, car ceci est mon sang. C'est toujours un symbole. Le sang de l'alliance qui est répandu pour plusieurs pour la rémission des péchés. Beaucoup de chrétiens ont été tués dans l'histoire de l'Église, dans l'histoire de l'ère chrétienne. Beaucoup de chrétiens ont été tués parce que justement on a très mal compris et très mal interprété ce verset. On les a traités de cannibales. Non. Le pain, c'est un symbole, il représente, c'est un symbole du corps de Christ. Le vin, c'est un symbole du sang de Christ. Nous ne buvons pas son sang, mais c'est un symbole, nous participons.
4: Et c'est important, je vais lire un autre verset, nous sommes toujours là par rapport au vin. 1 Corinthiens, toujours dans la même pensée, Paul vient expliquer. 1 Corinthiens 10, verset 16, Paul dit ceci. La coupe de bénédiction que nous bénissons n'est-elle pas la communion au sang de Christ. Voilà. Lorsque nous prenons ce vin, nous communions avec le sang de Jésus. Le pain que nous rompons. N'est-il pas la communion au corps de Christ? Nous entrons en contact, en communion avec le corps de Christ. Puisqu'il y a un seul pain, nous qui sommes plusieurs, nous formons un seul corps. Car nous participons tous à un même pain. C'est-à-dire Jésus, c'est lui le pain. Vous voyez les Israélites selon la chair. Ceux qui mangent les victimes ne sont-ils pas en communion avec l'autel? Donc on insiste beaucoup sur la communion. Regardez le verset chapitre 11, précisément le verset 27. 1 Corinthiens 11, 27. C'est pourquoi, donc d'abord j'ai lu 1 Corinthiens 10, 16 à 18. Maintenant c'est 1 Corinthiens 11, 27. C'est pourquoi celui qui mange le pain ou boira, celui qui mangera le pain ou boira la coupe du Seigneur indignement sera coupable envers le corps et le sang du Seigneur. Ici, c'est par rapport à la communion. Mais nous ne buvons pas le sang, non. Nous buvons le vin qui nous met en communion avec Christ. Et quand le Seigneur nous regarde, il nous considère juste à cause de son sang qui a coulé. Mais attention, le fait de participer à la Sainte Cène nous demande aussi de marcher dans l'obéissance à la parole.
5: Tout à fait.
4: Nous demande aussi de marcher à l'attachement à Dieu. De marcher dans l'obéissance à la parole.
5: Tout à fait.
4: Nous demande aussi de marcher à l'attachement à Dieu. Je suis d'accord avec Paul qui a dit

0: On ne prend pas. En fait, en principe, quelqu'un qui vit dans le péché n'a pas droit à participer à cette sainte scène. Mais c'est vous-même face à votre propre conscience. Parce que nous ne sommes pas là pour dire toi tu prends, toi tu ne prends pas. Non. C'est vous-même. Si votre conscience vous dit vous êtes en règle avec le Seigneur, prenez. Mais si votre conscience vous dit que vous n'êtes pas en règle avec le Seigneur, ne prenez pas. Et si vous prenez malgré que la parole de Dieu, le Saint-Esprit est en train de vous dire attention, il y a péché dans votre vie, il faut régler cette histoire de péché, vous prenez, la Bible dit, vous prenez un jugement contre vous-même.
1: Un jugement de Dieu, ce n'est pas un jugement des hommes. Paul pouvait donc dire à Timothée, 1 Timothée 4, 16, veille sur toi-même et sur ton enseignement. Persévère dans ces choses. C'est très important. Car en agissant ainsi, c'est-à-dire en veillant sur toi-même et sur ton enseignement, tu te sauveras toi-même.
0: Et ceux qui t'écoutent.
1: Et tu sauveras ceux qui t'écoutent. Donc on doit veiller sur nous pour ne pas tomber dans cette réalité qui nous concerne tous. Nous ne sommes pas supérieurs à vous. J'aime bien souvent quand tu le dis que ce n'est pas que parce que nous sommes plus excellents que nous parlons, que nous sommes meilleurs, non. Dieu simplement a choisi que nous soyons des canaux par lesquels nous allons partager la parole.
0: C'est une grâce.
1: Oui. Et même peut-être parmi ceux qui nous écoutent, ils peuvent également dire encore des choses merveilleuses qui vont nous édifier. Moi, j'aime beaucoup aussi écouter.
0: C'est pour cela, n'hésitez pas à entrer en contact avec nous, à envoyer des emails dans nos adresses pour nous corriger, pour nous aider aussi à améliorer, parce que nous sommes convaincus que nous ne sommes pas les détenteurs de la parole de Dieu.
1: Le sang, le vin, et ce qu'il donne le salut à l'humanité. Seul le sang donne le salut à l'humanité. Et ce sang-là, ce n'est pas le sang d'un homme, mais le sang de Jésus. Parce que le sang des hommes ne peuvent pas racheter des hommes. Mais le sang de Jésus, si. Hein? Le sang de l'homme est limité. Regardez le sang de l'homme. Psaume 49, verset 8. La Bible dit ceci. Ils ne peuvent se racheter l'un l'autre, ni donner à Dieu le prix du rachat.
0: Tout à fait.
1: L'homme, il ne peut pas racheter son frère.
0: Il ne peut pas racheter son frère.
1: Ni donner le prix du rachat. Ce prix qui enlève quelqu'un dans la voie des ténèbres et qui les conduit dans la voie du salut. Aucun homme ne peut le donner. C'est pour cela que nous devons beaucoup de respect au Créateur. Tous ceux qui critiquent le Créateur, ils ont autre chose qu'ils aiment. Ils ont autre chose qu'ils camouflent. Hein? C'est comme quelqu'un qui a aimé la femme, c'était un adultère, il a aimé la femme d'un autre. Alors un prédicateur est venu prêcher cette femme. Alors lui, se trouvant là, il a commencé à critiquer le prédicateur. Vous, vous êtes des menteurs. La femme dit non. Laisse écouter la parole. Non, vous, vous êtes des aventuriers. Vous aimez toujours à prêcher des histoires inutiles. En fait, en réalité, il craignait que ce message puisse toucher cette femme et amener cette femme à la raison. Donc,
0: tout à fait.
1: Le soubassement qui a mené la critique, c'était qu'il voulait toujours entretenir ce besoin sadique, ce besoin impur. Pourquoi ? Parce que son appétit, c'était l'adultère. Voilà, l'homme ne peut pas sauver l'autre.
0: Mon frère, ma sœur, seul le sang de Jésus-Christ purifie. Le sang des animaux dans l'Ancien Testament couvrait les péchés, mais n'effaçait pas les péchés. Le sang de Jésus-Christ purifie, efface, désintègre, nettoie, lave l'homme de son péché.
1: Amen.
0: Mon frère, ma sœur, seul le sang de Jésus-Christ. Et quand on parle de purifier, il purifie tout péché. Il n'y a pas un péché qui soit plus fort que le sang de Jésus-Christ. Prenez seulement l'image d'une lessive. Il n'y a pas un péché qui va résister quand Dieu va commencer à laver le chrétien. Quand il va commencer à le nettoyer, il n'y a pas. C'est pour cela, venez à Jésus-Christ. Ne résistez pas.
1: Amen.
0: Que vous soyez une prostituée, un homosexuel, que vous soyez un impudique, un adultère, un ivrogne, un drogué, un je ne sais quoi, l'homme le plus pire qui soit sur cette terre, le sang de Jésus-Christ va vous rendre aussi blanc que la neige. Et même que quand on va comparer la neige à vous, la neige va être sale.
1: Amen.
0: Parce que vous serez plus que blanc.
1: Amen.
0: Si vous voulez recevoir ce sang dans votre vie, baissez la tête dans la prière. Et le frère

0: Jonathan va nous conduire dans une prière de pardon et de repentance.
1: Prions le Seigneur. Seigneur Jésus, j'ai écouté ta parole. J'ai conduit ma vie seule. Je viens à toi. Pardonne mes péchés. Conduis ma vie au salut. Purifie-moi à cause de ton sang et que je devienne plus blanc que la neige à tes yeux. Merci Seigneur Jésus, parce que tu as écouté ma prière. Merci Seigneur Jésus, parce que tu as pardonné mon péché. Amen.
0: Mon frère, ma sœur, si vous avez fait cette prière, croyez que par la foi, Dieu vous a entendu. Je suis Raphaël Mambou, le nom de cette émission est Venez à Jésus. Nous nous retrouvons la fois prochaine, toujours sur le même thème, la parabole du Samaritain. Que Jésus continue de vous bénir, que Jésus continue de vous garder. À la fois prochaine.
1: À la fois prochaine et que Dieu vous aide à garder votre communion avec Dieu.
0: Amen.
1: Amen.
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1: Dans la société d'aujourd'hui, tout va très vite. Nous ne prenons plus vraiment le temps de vivre et nous sommes tributaires du modernisme qui nous incite à vivre dans la précipitation. Certes, la modernité nous facilite la vie, mais finalement, nous en payons cher le bénéfice. C'est ce que l'on appelle le revers de la médaille. En tout état de cause, nous ne pouvons pas changer la situation et opter pour la régression. Ce qui ne serait pas raisonnable. Certains ont voulu faire marche arrière et ont finalement été rattrapés par le monde moderne. Nous ne pouvons renier l'avancée technologique car nous y sommes habitués et nous ne pourrions plus vraiment nous en passer. Par contre, nous pouvons adapter un comportement face à ce modernisme qui nous empêche de prendre le temps de vivre. Il est écrit dans le livre des Proverbes, chapitre 19 et verset 2, « Le manque de science n'est bon pour personne, et celui qui précipite ses pas tombe dans le péché. » La parole de Dieu nous invite à accepter ce que la science nous offre comme avancée technologique. Mais, en même temps, elle nous met en garde contre le danger de laisser le modernisme nous entraîner dans une vie de surmenage et de précipitation. À vouloir faire toujours plus rapidement les choses, on en oublie l'essentiel. L'essentiel, c'est que la qualité est plus importante que la productivité. Que Dieu nous aide à réfléchir sur la gestion de notre capital vie dans ce monde moderne où il est encore possible de prendre du temps pour vivre heureux.
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1: On ne peut pas vivre paisiblement sans jamais vouloir reconnaître ses fautes. La notion de culpabilité et la reconnaissance de nos fautes est une chose nécessaire dans nos rapports avec les autres et surtout avec Dieu. La Bible dit que nous sommes tous pécheurs. Dans Romains, chapitre 3, versets 23 à 25, il est dit ceci. « Tous ont péché et sont privés de la gloire de Dieu, et ils sont gratuitement justifiés par sa grâce, par le moyen de la rédemption qui est en Jésus-Christ. » Je voudrais annoncer à tous ceux qui se reconnaissent pécheurs que Dieu est prêt à leur pardonner quelles que soient les fautes dont ils sont coupables. Dieu est toujours prêt à nous pardonner. Le vrai problème, ce n'est pas que Dieu ne puisse pas vous pardonner. Le vrai problème, c'est êtes-vous prêt à reconnaître vos fautes et à recevoir le pardon de la part de Dieu et aussi de la part de ceux que vous avez offensés. Il est assez paradoxal de voir que quelquefois, ceux qui ont beaucoup fauté ont du mal à se pardonner à eux-mêmes. Ils ont également du mal à accepter que les autres leur pardonnent. Je crois cependant que le vrai chemin vers la délivrance et la paix vis-à-vis de soi-même et des autres dans cette société est de reconnaître nos erreurs, de les reconnaître comme des péchés et d'en demander profondément pardon à Dieu afin qu'il nous en libère. Que Dieu nous aide dans cette démarche humble et repentante. Amen.
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1: Si vous voulez rencontrer une chose, poursuivez-la, car nous ne rencontrons que ce que nous poursuivons. Si vous poursuivez de bonnes choses, vous rencontrerez de bonnes choses. Mais si vous poursuivez de mauvais desseins, vous ne rencontrerez que le produit de la ruine. La grâce de la vie nous permet de faire des choix et d'être libre de l'utilisation de notre temps. C'est pourquoi il ne faut pas jeter trop vite la pierre à notre entourage. Parce que dans la majorité des cas, il faut avouer que nous construisons nous-mêmes notre destin. On peut choisir quel genre de vie nous voulons mener et quel genre de personne nous voulons être. Où que vous soyez et quoi que vous fassiez, réfléchissez sur le fait que vous récoltez en grande partie le résultat de vos choix et de ce que vous avez poursuivi. Si vous n'aimez pas votre vie et la situation dans laquelle vous vous trouvez, il faut que vos choix et la poursuite de vos objectifs changent. On ne peut pas se débarrasser de ses problèmes sans changer de comportement et d'orientation. J'ai une bonne nouvelle pour vous. Ce n'est pas parce que vous avez mal commencé que vous devez obligatoirement mal finir. Tout dépend de ce que vous poursuivez ou de ce que vous ne voulez plus poursuivre et de la direction dans laquelle vous vous engagez maintenant. Prenons courage. Ce qui compte, c'est comment nous allons finir et non comment nous avons commencé. Il y a des débuts difficiles qui font naître des fins glorieuses. C'est pourquoi, comme le dit le livre de l'Ecclésiaste, chapitre 7 et verset 8 dans la Bible, « Mieux vaut la fin d'une chose que son commencement ».
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3: Donc, on était arrêté en ce qui concernait le Saint-Esprit. Nous avons parlé du baptême du Saint-Esprit ce soir. Bien, nous avons vu que le baptême du Saint-Esprit était donc cette deuxième expérience, ainsi que nous l'avions appelée, qui était donc, comme son nom l'indique, un baptême, c'est-à-dire une immersion dans l'Esprit, en même temps qu'un revêtement de puissance. Le mot baptême et le mot revêtement de puissance sont deux images qui aboutissent à la même réalité. Le baptême parle d'une immersion. Quand on est immergé, on est enveloppé par l'élément dans lequel on est immergé. Et finalement, quand on est revêtu du Saint-Esprit, ça veut dire qu'on est aussi enveloppé par le Saint-Esprit. Donc finalement, c'est la même image que nous retrouvons au travers des deux expressions. Il y a une chose très intéressante, c'est de noter que le baptême du Saint-Esprit est mis en parallèle avec le baptême de Jean, le baptême d'eau. Il l'est par Jean-Baptiste lui-même, dans le texte bien connu où Jean-Baptiste déclare « Moi, je baptise dans l'eau, celui qui vient après moi, qui est plus puissant que moi, il vous baptisera dans le Saint-Esprit, non pas du Saint-Esprit, comme on traduit généralement, parce que là, je fais une petite parenthèse, une petite digression. La plupart des gens qui traduisent les Bibles sont des gens qui, d'abord, ne sont pas charismatiques, premièrement, donc qui ignorent tout des réalités du Saint-Esprit. Et deuxièmement, ce sont des pédobaptistes, ça veut dire des gens qui baptisent en général les enfants. Alors, ils baptisent d'eau et non pas dans l'eau. Et c'est pourquoi ils traduisent le mot grec qui est très, très clair, qui est « ein udati », c'est-à-dire « dans l'eau », ils le traduisent par « d'eau ».« Je vous baptise d'eau ». Alors que Jean disait « Je vous baptise dans l'eau ». Et de la même manière que moi, je vous baptise dans l'eau, le Messie qui vient, lui, il vous baptisera dans le Saint-Esprit et dans le feu. Et les trois synoptiques sont d'accord pour rappeler que Jean-Baptiste a prononcé ces paroles à plusieurs reprises. Le livre des Actes aussi emploie la même image. Jésus lui-même, avant son ascension, demande à ses disciples de ne pas s'éloigner de Jérusalem, mais d'attendre ce que le Père a promis, la promesse du Père, ce que je vous enverrai. Car, dit-il, Jean a baptisé d'eau, ou dans l'eau plutôt, et vous, dans peu de temps, vous serez baptisés dans le Saint-Esprit. Et c'est là que, justement, l'image de l'immersion est aussi très importante. Car qu'est-ce que c'est qu'un baptême ? Mais là, en fin de compte, nous revenons au débat que nous avons eu samedi dernier à Crampoisic, n'est-ce pas ? Bon, un baptême, c'est une immersion. C'est le sens du mot grec comme du mot hébreu, une villa. Or, pour un baptême, il faut trois choses. Et c'est dans cela qu'il y a des réalités qui sont communes au baptême de Jean, au baptême d'eau, et au baptême dans le Saint-Esprit. Pour un baptême, il faut trois choses. Premièrement, il faut quelqu'un qui baptise. il faut un élément dans lequel on est baptisé. Et il faut quelqu'un pour être baptisé. Il faut obligatoirement qu'il y ait conjonction de ces trois éléments-là pour qu'il puisse y avoir un baptême. Or, Jésus déclare, dans une expression qui est typiquement sémitique, « De même que Jean a baptisé dans l'eau, de même, dans peu de jours, vous serez baptisés dans l'Esprit. » Donc, Jésus fait un parallèle entre les deux choses. Il y a des similitudes dans un cas comme dans l'autre. Premièrement, quelqu'un qui baptise. Car Jean a baptisé dans l'eau. Bon, ça c'est clair, c'était Jean qui baptisait. Et tous les évangiles sont unanimes à le dire. D'où le nom que l'on donnait à Jean, Yohanan Hamatzbil, ça veut dire littéralement Jean le baptiseur ou Jean l'immergeur. Pourquoi lui avait-on donné ce surnom-là ? Parce que justement, il baptisait. Bon, dans le baptême de l'esprit, dans l'esprit, qui va être celui qui baptise ? Et ça, c'est extrêmement important. Bon, Jean a baptisé dans l'eau, Jean est mort, or on continue à baptiser dans l'eau. Qui est habilité à baptiser dans l'eau aujourd'hui ? On peut dire que c'est l'Église qui baptise dans l'eau, en la personne de ses représentants. Ceux qui baptisent, ce sont les disciples de Jésus, comme Jésus le leur a demandé. Allez, faites de toutes les nations des disciples, les baptisant au nom du Père, du Fils et du Saint-Esprit. Donc ici, c'est l'Église, en la personne de ses représentants, qui baptise dans l'eau. Qui baptise dans l'Esprit ? Eh bien, Jean a répondu à cette question. Moi, je vous baptise dans l'eau. Mais celui qui vient après moi, dont je ne suis pas digne de délier la courroie de ses sandales, lui, il vous baptisera dans le Saint-Esprit et dans le feu. Lui, qui ? Le Messie. Et c'est en cela qu'il est le Messie. C'est le Messie seul qui baptise dans l'Esprit. Il est le seul qui en ait le pouvoir et l'autorité. Pourquoi ? Pierre l'explique le jour de la Pentecôte, dans le chapitre 2 du livre des Actes, quand la foule lui demande « Qu'est-ce qui se passe ?» Et Pierre répond « Dieu a répandu son Esprit. Il a rempli du Saint-Esprit son saint serviteur Jésus, qui à son tour a répandu cet esprit comme vous le voyez et vous l'entendez. » Et pourquoi a-t-il pu répandre l'esprit ? Eh bien, pour une raison essentielle et fondamentale, que Jean aussi a évoquée. Jean a dit deux choses de Jésus. Avant de dire « Il est celui qui baptise dans l'Esprit », il a dit autre chose. Il a dit « Voici l'agneau de Dieu qui ôte le péché du monde. » Et c'est parce que Jésus est l'agneau de Dieu qui ôte le péché du monde qu'il est aussi celui qui baptise dans l'Esprit. Et dans l'évangile de Jean, nous lisons ce texte où il nous est dit ceci. Jésus, le dernier jour de la fête de Soukhot, le jour où l'on pratiquait la cérémonie du puisage de l'eau, Jésus se tenant debout dit « Si quelqu'un a soif, qu'il vienne à moi et qu'il boive. Si quelqu'un croit en moi, des fleuves d'eau vive couleront de son sein, comme dit l'Écriture. » Il cite ici Ésaïe 55, quelque chose comme ça, de fait. Et Jean ajoute aussi, il dit cela de l'Esprit, que devaient recevoir ceux qui croiraient en lui, car l'Esprit n'était pas encore répandu, parce que Jésus n'avait pas encore été glorifié. Autrement dit, Jésus n'avait pas encore été à ce moment-là l'agneau de Dieu qui ôte le péché, car le sacrifice de la croix n'avait pas été accompli. Mais quand le sacrifice de la croix est accompli, quand Jésus a réellement été l'agneau de Dieu qui ôte le péché du monde, alors il peut passer, si j'ose dire, à la deuxième partie de sa fonction messianique, qui est de répandre l'Esprit. Et c'est pourquoi il dit à ses disciples, dès le jour de sa résurrection, le soir de sa résurrection, si l'on en croit Luc, d'attendre la promesse du Père. Et quand le Messie sera entré dans sa gloire, assis à la droite du trône de la majesté de Dieu, il répandra l'Esprit comme signe de sa glorification. Et le Saint-Esprit glorifiera le Fils de Dieu. C'est sa fonction, nous l'avons vu, c'est son rôle. Le Messie, l'expression Messie, Machiar, c'est loin, loin de l'Éternel, loin du Saint-Esprit. Et Jean dit, le Père aime le Fils et lui donne l'Esprit sans mesure. Et parce qu'il a reçu cet Esprit sans mesure, il peut le répandre. C'était l'idée dans le judaïsme de cette époque-là, que depuis la fin de l'Ancien Testament, la clôture de l'Ancien Testament, du canon de l'Ancien Testament, l'Esprit Saint avait été retiré d'Israël. Ça veut dire qu'il n'y avait plus de prophètes qui avaient paru. Mais quand le Messie viendrait, il serait précédé par l'effusion de l'Esprit, comme on le lit dans Joël. « Je répandrai mon Esprit sur toute chair. » Et ce n'est pas d'ailleurs un hasard, si c'est justement ce texte-là que Pierre cite le jour de la Pentecôte. Par conséquent, c'est le privilège du Messie de répandre l'Esprit. C'est le privilège du Messie, parce qu'il est l'agneau de Dieu qui a ôté le péché du monde, de baptiser dans l'Esprit. Et il est le seul qui puisse le faire. Et ça, c'est important de le souligner très fort, parce que justement, l'Église n'a aucune part dans le baptême de l'Esprit. Elle a une part dans le baptême d'eau, mais elle n'a pas de part dans le baptême de l'Esprit. Et lorsque il y a dans la théologie sacramentaire des formules qui laissent entendre qu'un homme puisse conférer l'Esprit, alors nous sommes ici en pleine hérésie. Nous sommes en face d'une prétention exorbitante. Dans la théologie catholique, par exemple, l'évêque qui impose les mains aux catéchumènes en lui disant « Je te confère le Saint-Esprit », d'abord, il ne confère rien du tout, première chose, et puis deuxièmement, c'est une prétention absolument incroyable. C'est le privilège du seul Fils de Dieu, parce qu'il est le Messie, de répandre l'Esprit et de baptiser dans l'Esprit. Moi, je vous baptise dans l'eau, mais lui, il vous baptisera dans l'Esprit. Parce qu'il est le Messie, parce qu'il est le Fils de Dieu, parce qu'il est l'agneau de Dieu qui ôte le péché du monde. Donc, quelqu'un qui baptise. Deuxième élément, deuxième point, un élément dans lequel on est baptisé. Baptême de Jean. Dans quoi baptisait Jean? C'est clair, c'était dans l'eau. Il baptisait dans le Jourdain. Bon. Jésus, lui, c'est intéressant de voir comment il nous est dit que on était venu vers Jean, c'est dans l'évangile de Jean qui nous est dit cela, en disant, Rabbi, celui, on disait ça à Jean-Baptiste, celui que tu as, auquel tu as rendu témoignage, voici, il baptise et tous vont à lui. Et Jean répond, un homme ne peut recevoir que ce qui lui a été donné d'en haut. Vous êtes témoin que j'ai dit que je n'étais pas le Messie, etc. Et l'évangéliste ajoute, Toutefois, ce n'était pas Jésus qui baptisait, c'était ses disciples. Autrement dit, Jésus, d'une certaine manière, se réservait pour baptiser dans l'Esprit. Il ne baptisait lui-même personne dans l'eau. Par contre, c'était ses disciples. Mais jamais, au grand jamais, les disciples n'auront le pouvoir de baptiser de l'Esprit. Alors, la théologie catholique se base sur un texte pour cela. C'est le texte d'Actes 8 sur la Pentecôte samaritaine, comme on l'appelle. Vous savez, cet événement où Philippe avait prêché l'évangile dans cette ville de Samarie, et la foule avait cru, il avait baptisé un grand nombre de personnes, dont un certain Simon qui était magicien, et ensuite, il avait demandé aux apôtres de Jérusalem de venir pour prier pour ces Samaritains, parce que le Saint-Esprit n'était encore descendu sur aucun d'eux. Ils avaient seulement été baptisés dans l'eau, ce qui prouve bien d'ailleurs que le baptême d'eau et le baptême du Saint-Esprit, c'est deux choses différentes. À Campoisic, samedi, nous avons une petite passe d'armes avec les baptistes qui étaient là, parce que les baptistes ont inclus dans leur confession de foi le fait que le baptême d'eau et le baptême du Saint-Esprit, c'est la même chose. Alors, nous avons pu dire, non, bibliquement, ça ne tient pas. Ils avaient été baptisés dans l'eau, ces Samaritains, mais ils n'avaient pas reçu l'Esprit. Pierre et Jean descendent de Jérusalem, ils imposent les mains aux Samaritains, et le Saint-Esprit descend sur eux. Donc, disent les catholiques, les évêques qui sont les successeurs des apôtres confèrent le Saint-Esprit tout comme les apôtres ont conféré l'Esprit à ces Samaritains. Et c'est le texte fondamental pour les catholiques, pour justement le rite de la confirmation. Seulement, ils oublient une chose, c'est de lire la suite du récit. Car il nous est dit ceci, « Lorsque Simon vit que le Saint-Esprit était donné par l'imposition des mains des apôtres, il leur offrit de l'argent en leur disant, donnez-moi aussi ce pouvoir pour que ceux auxquels j'imposerai les mains reçoivent aussi le Saint-Esprit. Or, la réponse de Pierre est immédiate et cinglante. Que ton argent périsse avec toi, puisque tu as cru que le don de Dieu s'obtenait au prix d'argent. Qu'est-ce que ça veut dire? D'une manière très claire, que Simon a fait un contresens. Il n'a pas compris. Il a cru que le Saint-Esprit était conféré par les apôtres et il a voulu recevoir le pouvoir. Ignorant que le geste de l'imposition des mains n'était tout simplement qu'une invocation au Seigneur pour que le Seigneur accorde sa grâce à ces personnes-là. Mais le pouvoir n'était pas celui des apôtres. Ce n'est pas les apôtres qui conféraient l'Esprit, ce n'est pas les apôtres qui baptisaient du Saint-Esprit. Ils présentaient simplement la personne au Seigneur, tout comme lorsque les mêmes apôtres priaient pour les malades en leur imposant les mains. D'ailleurs, Pierre le dit de manière très claire. Après la guérison du paralytique de la Belle Porte, quand toute la foule est là et que le Sanhédrin demande des explications, Pierre dit, mais pourquoi avez-vous les yeux fixés sur nous? Comme si c'était par notre propre pouvoir que cet homme-là s'est mis à marcher. Mais que tout Israël sache que c'est par ce Jésus que vous avez crucifié, que cet homme, c'est en son nom que cet homme se présente aujourd'hui en pleine santé devant vous. Ce n'est pas nous, nous ne sommes rien, nous. Nous n'avons aucun pouvoir, nous. Ce qui est vrai pour la guérison, je dirais, est prêt a fortiori pour le baptême du Saint-Esprit. C'est le Seigneur et le Seigneur seul qui baptise dans l'Esprit. Il vous baptisera dans l'Esprit. Et il ne partage ce privilège-là avec aucun autre. Et lorsque quelqu'un est baptisé dans le Saint-Esprit, c'est un signe de la souveraineté du Seigneur. C'est un signe de sa messianité. Et c'est pourquoi c'était tellement important que la Pentecôte soit publique et ait lieu devant toute la communauté d'Israël venue du monde entier. parce que justement le fait que le Saint-Esprit soit répandu sur les apôtres, et sur les 120 d'ailleurs, pas sur les apôtres, sur les 120, c'était pour la maison d'Israël, comme le dit Pierre, le signe que Jésus était le Messie. Et c'est pourquoi le Seigneur a attendu cette fête de Pentecôte, où les Juifs du monde entier venaient. Je fais une petite parenthèse là aussi. Le frère Le Cossec me disait cette semaine, il était rentré d'Israël, et là-bas il avait constaté que parmi les chrétiens locaux, la situation était dramatique, tant il y avait de haine contre Israël. Et il me disait, on emploie des textes comme la Pentecôte, vous voyez, il y avait à Jérusalem des Crétois, des Arabes, donc c'est bien la preuve que la terre appartient aux Arabes. Ces Arabes-là, ils étaient venus en visite à Jérusalem, première chose. Puis deuxièmement, ce n'étaient pas des Arabes, c'était des Juifs qui habitaient en Arabie. Ce n'est pas tout à fait la même chose. C'était tous des Juifs qui étaient là à Jérusalem, ou des craignants Dieu, c'est-à-dire des gens qui étaient en train de se convertir au judaïsme. Enfin, je ferme la parenthèse pour voir l'usage qu'on peut faire comme ça des textes, tordre le sens des Écritures, comme dit l'apôtre Pierre. Bon, revenons ici à notre texte. Donc, le baptême du Saint-Esprit était la preuve que Jésus était le Messie. La preuve devant toute la maison d'Israël. Et c'est pourquoi, ce jour-là, la maison d'Israël aurait dû croire. Et alors, précisément, c'était la Pentecôte. C'était la Pentecôte, c'était le don de la Torah, l'anniversaire du don de la Torah, le temps où le Seigneur avait parlé à son peuple, et voilà, le Seigneur l'a parlé à nouveau à son peuple, parlé du deuxième Moïse qu'ils attendaient. Alors ici, le Seigneur est celui qui baptise dans l'Esprit. Il répand l'Esprit et il baptise dans l'Esprit. Jean baptise dans l'eau. Le Messie, celui qui est oint du Saint-Esprit, baptise dans l'Esprit. Une autre chose qu'il nous faut dire, c'est que ce n'est pas l'Esprit qui baptise dans l'Esprit. Là aussi, il y a une théologie plus ou moins biscornue dans les milieux chrétiens quant au Saint-Esprit, parce que les milieux chrétiens ne connaissent pas le Saint-Esprit. Comme avons dit, le Saint-Esprit, c'est le grand méconnu. Et par exemple, dans notre recueil des ailes de la foi, il y a un cantique qui dit ceci. « Ô viens Esprit de Dieu, fais-nous sentir ta présence, remplis-nous de ta puissance et baptise-nous de feu Esprit de Dieu. » Ça ne tient pas bibliquement. C'est comme si vous demandiez à l'eau de vous baptiser. Le Saint-Esprit, c'est l'élément dans lequel on est baptisé par Jésus. Mais on ne peut pas être baptisé de l'Esprit par l'Esprit. Que l'Esprit nous baptise, non. Les gens qui ne connaissent pas leur Bible, je m'excuse, qui parlent ainsi. Il nous faut rester biblique si nous voulons faire les expériences bibliques. Et troisième condition, pour être baptisé dans l'Esprit, il faut quelqu'un pour être baptisé dans l'Esprit, un candidat. Alors justement, qui peut être baptisé dans l'Esprit? Voilà la question. Eh bien ici, la réponse nous est donnée par l'apôtre Pierre. Repentez-vous. Soyez baptisés, sous-entendu dans l'eau, pour le pardon de vos péchés. Et alors, vous recevrez le don du Saint-Esprit. Car la promesse est pour vous, etc. Connaissez le texte. On ne peut pas, comme ça, être baptisé du Saint-Esprit tout d'un coup. Il y a des conditions préalables pour être baptisé dans l'Esprit. Le Seigneur ne va pas baptiser n'importe qui. Il ne peut baptiser que ceux qui se sont repentis et qui ont manifesté cette repentance au travers du baptême d'eau. Et c'est pourquoi dans certains milieux charismatiques, notamment certains milieux charismatiques catholiques, il y a une telle confusion. Car on appelle, on déclare baptisé dans l'Esprit Des gens qui ne se sont jamais repentis de leurs péchés. Des gens qui ne sont pas convertis. Et je vais dire cette chose qui paraît paradoxale, mais qui ne l'est pas. Pour pouvoir être baptisé dans l'Esprit, il faut d'abord avoir reçu l'Esprit. Je dis c'est paradoxal, ça paraît paradoxal, ça ne l'est pas. Car nous avons vu qu'il y a une différence entre recevoir l'Esprit de régénération, l'Esprit qui nous fait passer de la mort à la vie quand nous croyons en Jésus, l'Esprit qui fait de nous une nouvelle créature quand nous nous convertissons, et une autre chose est d'être baptisé dans l'Esprit. Nous avons vu qu'il y avait chez les apôtres ces deux expériences. L'expérience du soir de Pâques, quand Jésus ressuscité souffle sur eux en leur disant « Recevez l'Esprit ». Et ce soir-là, ils reçoivent l'Esprit, ça veut dire qu'ils naissent de nouveau, ils sont les premiers à naître de nouveau. Pourquoi ? Parce qu'ils sont les premiers qui sont mis au bénéfice de l'œuvre expiatoire de Jésus. Ils naissent à la vie nouvelle. Et juste après ça, Jésus leur dit maintenant « Attendez à Jérusalem jusqu'à ce que vous receviez la puissance d'en haut ». Et c'est parce que d'abord ils avaient reçu l'Esprit le soir de Pâques que le jour de la Pentecôte, ils peuvent être baptisés dans l'Esprit. Et c'est pourquoi, si quelqu'un recherche le baptême dans le Saint-Esprit, il faut d'abord lui demander « Avez-vous reçu l'Esprit ?» Ça veut dire « Vous êtes-vous détourné de vos péchés ? Avez-vous cru en Jésus ? Êtes-vous régénéré ? Êtes-vous une nouvelle créature ?» Sinon, c'est impossible. Et c'est pourquoi il y a une foule de pseudo-baptisés dans l'Esprit, dans les milieux charismatiques catholiques. Parce que vous avez des gens qui s'imaginent être nés de nouveau par le baptême des enfants, et qui ne sont jamais réellement nés de nouveau. Alors vous avez des faux baptêmes dans l'Esprit, alors vous avez des faux dons spirituels, et vous avez toute la confusion qui en découle. À côté de ça, vous en avez aussi des vrais. Parce que vous avez certaines personnes qui, malgré tout, dans le catholicisme, avec le peu de lumière qu'ils ont, sont réellement nés nouveaux. Ce n'est pas la majorité. Ça peut se faire. Alors, vous allez me dire, oui, mais est-ce qu'il n'y a pas quand même un exemple biblique qui semblerait aller à l'encontre de ça ? C'est l'histoire de Corneille et des païens qui étaient dans sa maison. En effet, que voyons-nous dans ce récit d'Acte 10 ? Que l'apôtre Pierre, envoyé par l'Esprit, arrive dans la maison de Corneille, se met à leur prêcher l'Évangile, à des gens qui sont donc des inconvertis, et puis, pendant que Pierre est en train de parler, tout d'un coup, ces gens-là se mettent à parler en langue. Stupéfaction de Pierre et de tous ceux qui l'ont accompagné, qu'est-ce que ça veut dire ? Qu'est-ce qui s'est passé ? Eh bien, il peut se faire que ces trois éléments que nous avons trouvés dans le livre des Actes, repentance, avec tout ce que ça implique, nouvelle naissance, régénération par l'Esprit, tout ça, c'est inclus dans cette expression, baptême d'eau et baptême du Saint-Esprit peuvent être simultanés, pas baptême d'eau, mais baptême du Saint-Esprit, en tout cas, peuvent être simultanés, exceptionnellement. Pourquoi exceptionnellement ? Parce que justement, là, dans ce cas précis, il fallait un signe indiscutable pour Pierre et les circoncis qui étaient avec lui, que ces gens-là étaient véritablement nés nouveaux, que ces gens-là étaient véritablement des enfants de Dieu au même titre qu'eux, et que par conséquent, ces gens-là pouvaient être baptisés dans l'eau. Autrement, Pierre ne les aurait pas baptisés dans l'eau. Il aurait d'abord exigé qu'ils se convertissent au judaïsme. Et c'est toute la signification de la vision des animaux que Pierre a auparavant. Vous savez, Pierre qui se trouve dans la maison de Simon le corroyeur à Jaffa, et puis qui voit cette grande nappe avec toutes sortes d'animaux impurs, et le Seigneur qui lui dit « Lève-toi, Pierre, tu es mangé. » Non, non, je suis un bon juif, moi je n'ai jamais mangé rien d'impur ni de souillé. Et le Seigneur lui dit « Ce que moi j'ai déclaré pur, ne le regarde pas comme souillé. » Pierre ne comprend pas ce que le Seigneur veut dire, jusqu'au moment où viennent les envoyés de Corneille. Et c'était, en quelque sorte, contraire au schéma mental de Pierre, de voir ainsi ces païens, tout païens qu'ils étaient, être réellement régénérés par l'Esprit de Dieu. Il a fallu que le Seigneur le bouscule d'abord, là-bas, sur le toit de la maison de Simon, Et puis ensuite, qu'il le bouscule par cette effusion de l'esprit sur ces gens qui étaient païens. Alors, Pierre a dit, bon, ben, puisque c'est comme ça, ils ont été baptisés dans l'esprit comme nous, il n'y a pas de raison qu'on le refuse de baptême. Et il ordonna qu'il soit baptisé dans l'eau. Par contre, quand il arrive à Jérusalem, Pierre, qu'est-ce qu'il prend ? Les frères qui sont à Jérusalem lui disent, tu es entré dans la maison de païens, tu as mangé avec eux, tu les as baptisés. Et Pierre est obligé de le raconter par le menu ce qui s'est passé. Il nous a dit, quand ils entendirent ces choses, ils se calmèrent. Ça veut dire qu'ils n'étaient pas calmes auparavant. Ça avait chauffé pour Pierre. Alors Dieu avait donné ce signe. Donc exceptionnellement, le Seigneur peut baptiser dans l'esprit des gens qui ne sont pas baptisés dans l'eau, mais pas des gens qui ne sont pas convertis. Il peut se faire exceptionnellement que quelqu'un se convertit et au même moment où il se convertit, il est baptisé dans l'esprit. Ça, on a déjà vu des cas comme ça. Mais il y a quand même eu conversion. Ça, il faut le dire très fort. Il n'y a pas de baptême du Saint-Esprit sans conversion préalable. Et c'est pourquoi il faut parfois dissocier le baptême dans l'esprit et le baptême d'eau. Il peut se faire, je dirais que c'est relativement fréquent, que des enfants ou des jeunes, de très jeunes adolescents, puissent être baptisés dans l'esprit. Pourquoi ? Parce qu'un enfant peut se convertir, c'est évident. Et en même temps, si l'enfant met sa foi dans le Seigneur, il peut être baptisé dans l'esprit, puisque nous allons voir dans un instant comment être baptisé dans l'esprit, c'est tout simplement une question de foi. Or, souvent d'ailleurs, l'enfant a beaucoup plus de foi que l'adulte. Et un enfant qui a réellement donné sa vie au Seigneur, pour lui c'est extrêmement facile de le baptiser dans l'esprit. Alors, se basant sur le texte des Actes, que nous évoquions il y a un instant, Acte 10, certains prédicateurs disent, bien, puisque cet enfant qui a 8 ans, qui a 9 ans, qui a 10 ans, qui a 12 ans, 13 ans, puisque cet enfant a été baptisé dans l'esprit, nous allons le baptiser dans l'eau. Je crois que c'est une erreur. C'est une erreur grave, parce que nous sommes ici dans le domaine de l'exception, comme pour le cas de Corneille. Oui, mais Corneille a été baptisé, d'accord. Mais Corneille a été baptisé parce qu'il était en âge de l'être. Tandis que cet enfant de 12 ans ou de 8 ans, etc., il n'est pas en âge d'être baptisé. Il n'est pas encore capable de comprendre toutes les implications du baptême. Et s'il a fait des expériences qui sont réelles et qu'il n'est pas question de nier, il n'en demeure pas moins vrai qu'il aura encore des luttes et des combats, des remises en question à l'âge de l'adolescence, comme on le sait, puisque l'adolescence est quand même l'âge des remises en question, et qui peut l'amener éventuellement à se détourner de l'Évangile. On ne va pas le baptiser, ce serait stupide. Alors là, il faut faire très attention à toutes ces choses. Il faut être extrêmement prudent et extrêmement biblique en toutes choses. Car si on sort des schémas bibliques, quand on touche aux choses de l'esprit, on va au-devant de problèmes. Et c'est pourquoi souvent dans les milieux charismatiques, pentecôtistes ou de réveil, il y a des problèmes avec les choses de l'esprit qui amènent parfois les choses de l'esprit à être complètement discréditées parce qu'on n'est pas resté biblique, parce qu'on n'a pas gardé les schémas bibliques. Alors pour revenir à cette question, je dirais que c'est indispensable de ne prier pour le baptême du Saint-Esprit que pour des gens qui sont nés de nouveau. D'ailleurs, il est certain que la présence de péché grave et connu dans la vie de quelqu'un qui cherche le baptême du Saint-Esprit sera immanquablement un obstacle. Même si le baptême du Saint-Esprit n'est pas un certificat de sainteté. Ça, on le dira tout à l'heure très fort. Le baptême dans l'Esprit, c'est aussi un point de départ. Une chose aussi importante, quand nous prenons le schéma du livre des Actes, c'est faire attention à qui nous imposons les mains pour recevoir le Saint-Esprit. Le baptême du Saint-Esprit, nous voyons que l'exemple que nous évoquions tout à l'heure de Pierre et de Jean qui imposent les mains aux Samaritains peut être reçu à la suite de l'imposition des mains de l'Église. L'Église, en la personne de ses représentants, a le droit, je ne dis pas l'obligation, on peut recevoir le baptême du Saint-Esprit sans imposition des mains, ce qui s'est passé dans la chambre haute le jour de la Pentecôte. Nous avons d'autres exemples où il en est ainsi. Nous avons d'autres exemples où on montre que imposer les mains est quelque chose de légitime pour ceux qui désirent recevoir le baptême dans l'Esprit. Non pas encore une fois que ce soit celui qui baptise, celui qui impose les mains qui baptise, nous l'avons dit tout à l'heure, je n'y reviens pas, mais il y a une communion qui s'instaure par l'imposition des mains entre les deux personnes qui prient, celui qui recherche le baptême du Saint-Esprit et celui qui prie pour qu'il le reçoive. Il y a une communion qui se crée ainsi et il y a une force qui se crée pour que la prière soit exaucée. Mais c'est le Seigneur qui donne. Ça, c'est très fort, très important. Alors, je disais tout à l'heure, le Seigneur n'a pas besoin de notre imposition des mains pour baptiser quelqu'un. Et on peut éventuellement s'en passer. C'est pourquoi il me semble que pour rester aussi profondément biblique, on ne devrait imposer les mains pour la réception du Saint-Esprit qu'aux gens qui ont été baptisés dans l'eau. Ce qui exclut justement les enfants, les jeunes, etc. Parce que nous avons le modèle biblique, celui qui croira, qui sera baptisé, repentez-vous, soyez baptisés pour le pardon de vos péchés et vous recevrez le don du Saint-Esprit. Ceci dit, si dans une réunion de recherche du baptême du Saint-Esprit, le Seigneur, dans sa grâce, dans sa souveraineté, décide de baptiser quelqu'un qui n'a pas été baptisé dans l'eau, c'est son problème, c'est pas le nôtre. C'est sa liberté. Le Seigneur peut le faire, mais il me semble que imposer les mains à des gens qui n'ont pas été baptisés dans l'eau au préalable, c'est laisser penser, supposer que l'on puisse faire l'économie du baptême d'eau. Et c'est pourquoi il me semble que dans ce domaine-là, comme dans les autres, il est nécessaire de rester biblique. Un autre point que j'aimerais aussi souligner, c'est cette parole que l'apôtre Pierre ajoute le jour de la Pentecôte, dans Actes 2. « Car, dit-il, la promesse est pour vous, pour vos enfants et pour tous ceux que le Seigneur appellera. » Et là, nous nous retrouvons confrontés avec ce que nous avons appelé la dernière fois la théologie du manque. Ce que nous avons appelé la dernière fois la théologie du manque.

Israël qui va de la fin de l'époque de l'Ancien Testament jusqu'au Nouveau Testament, il y a eu des hommes qui ont été remplis de l'Esprit de Dieu. D'ailleurs, le Nouveau Testament le montre clairement. Nous parlions hier de Siméon, d'Anne, etc., de Zacharie et d'autres, remplis du Saint-Esprit. C'est faux. Seulement, là, une grande différence, c'est qu'on ne reconnaissait plus qu'ils étaient remplis de l'Esprit. C'était ça la différence. Or, dans l'Église des premiers siècles, les dons du Saint-Esprit étaient une chose normale. Dans les textes du deuxième siècle, où il est question du baptême d'eau, par exemple, nous voyons que l'on attendait que celui qui sortait de l'eau du baptême se mette à parler en langue. Et s'il ne le faisait pas, il y avait une prière spéciale pour demander au Saint-Esprit de venir sur lui. C'est la raison pour laquelle le baptême, on devait se préparer au baptême dans l'Église primitive. Il y avait des jeûnes, il y avait des prières qui précédaient de plusieurs jours la cérémonie du baptême proprement dit, parce que l'on s'attendait justement à ce qu'au sortir de l'eau, le nouveau baptisé soit rempli du Saint-Esprit. Et le souvenir de ces choses, vous savez, il y a une ritualisation des choses. Quand on perd la réalité de la chose, on la remplace par un rite. Mais le rite est comme, si vous voulez, le fossile de la réalité qui est morte, qui n'est plus. Et par exemple, dans l'Église orthodoxe, vous avez encore ce rite aujourd'hui. Le nouveau-né qui est plongé dans l'eau, puisque les orthodoxes baptisent les nouveaux-nés dans l'eau, c'est-à-dire par immersion, hein, plonge trois fois le nouveau-né dans l'eau. Et au sortir de l'eau, il y a un rite particulier qu'on appelle la chrismation, c'est-à-dire qu'on met de l'huile sur la tête du nouveau-né, l'huile, l'image du Saint-Esprit. Et dans la théologie orthodoxe, à partir du moment où il y a chrismation, l'enfant est baptisé dans l'Esprit. Inutile de dire que ça lui fait ni chaud ni froid, bien évidemment. Et ce qui fait qu'avec les orthodoxes, c'est d'ailleurs très difficile de discuter du Saint-Esprit, parce qu'ils sont tous baptisés du Saint-Esprit. Ils ont tous le Saint-Esprit, en même temps, ils ont tous les dons du Saint-Esprit. Tous, n'importe qui. Alors, inutile de venir leur en apprendre. Ils connaissent tout, ils savent tout, ils ont tout. Alors, moi, ça m'énerve, chaque fois qu'on se trouve avec des orthodoxes, parce que dès qu'on parle du Saint-Esprit, on se tourne les orthodoxes, parce que les orthodoxes sont les spécialistes du Saint-Esprit. Ils connaissent le Saint-Esprit comme moi, je connais le bouddhisme, c'est à peu près la même chose. Mais voilà, il y a le souvenir figé de la chose. Donc, dans l'Église primitive, les dons du Saint-Esprit étaient monnaie courante. Et quand on lit, par exemple, des gens comme Irénée de Lyon, ou bien même jusqu'à Chrysostome, n'est-ce pas ? Nous disons ceci dans la polémique des pères de l'Église contre les païens, contre les dieux païens. Nous, notre Dieu est le véritable. La preuve, c'est que lorsque quelqu'un est malade, nous lui imposons les mains et qu'il est guéri. La preuve, c'est que le Seigneur nous donne la possibilité de parler des langues nouvelles. La preuve, c'est qu'il y a au milieu de nous des prophètes qui annoncent les choses à venir. Et on utilise, si vous voulez, dans l'apologétique chrétienne contre les païens, on utilise justement les dons charismatiques comme une preuve de la vérité du christianisme. Bon. Un petit peu plus tard, nous avons la réaction montaniste, avec Montand, dont nous avons parlé dans l'histoire de l'Église. Qu'est-ce que c'était le mouvement montaniste, à la fin du IIe siècle? Uniquement un retour au charisme qui commençait à s'estomper dans l'Église primitive. Et Montand voulait revenir à l'inspiration du Saint-Esprit. On ne reconnaissait plus déjà les ministères charismatiques, notamment les ministères de prophètes. Exactement comme ça s'est passé dans le judaïsme, ça, l'histoire se répète. L'Esprit Saint a été retiré d'Israël, disent les rabbins. Mais non, pas du tout, stupide. Mais on ne croyait plus que Dieu pouvait parler par le Saint-Esprit. Et quand quelqu'un disait qu'il parlait par le Saint-Esprit, on lui rigolait au nez. Et ceux qui étaient véritablement remplis de l'Esprit, ben, ils faisaient comme Siméon, ils étaient tout seuls, quoi. Ils se cachaient. Ils ne parlaient pas de leur expérience. Ça ne veut pas dire qu'ils n'existaient pas.

Donc Montand remet en honneur les ministères de prophètes. Réaction de l'Église déjà mondanisée, liturgisée, ritualisée, Montand est excommunié. Bon, Tertullien, qui était un disciple de Montand, Tertullien lui-même était charismatique, il le dit. Évêque de Carthage. Et pendant toute l'époque des pères, il y a eu des charismes. Il y a eu le baptême du Saint-Esprit. Mais petit à petit, la théologie de la chose s'est perdue. La doctrine de la chose s'est perdue. Pourquoi ? Eh bien, parce qu'on a déraillé sur la doctrine sur d'autres choses. Donc, automatiquement, on a déraillé sur ça aussi. Et quelle a été la doctrine officielle qui a été adoptée à partir du IVe siècle, à partir des grands conciles œcuméniques que nous avons parlé dans l'histoire de l'Église ? C'est que le temps des miracles est passé. On retrouve la doctrine juive. L'Esprit Saint est retiré d'Israël. Le temps des miracles est passé. Pourquoi ? Parce que, avec Constantin, l'Église triomphante, on se dit, bon, jusque maintenant, on avait besoin des charismes. Parce que l'Église était minoritaire dans la société, parce que l'Église était en combat. Il fallait qu'elle soit établie. Donc, on reprend l'apologétique des pères. Pour prouver la supériorité du christianisme sur les religions païennes, le Seigneur devait faire des signes, des miracles et des prodiges. Maintenant, avec Constantin, l'Église atteint les extrémités de la terre. Toute la société chrétienne, on peut faire l'économie des charismes. Le temps des miracles est passé. Or, ça, c'est la doctrine des Églises jusqu'à aujourd'hui. Que ce soit l'Église catholique, que ce soit de l'Église orthodoxe, ou que ce soit des églises protestantes, surtout des églises protestantes. Pourquoi ? Parce que dans le catholicisme et dans l'orthodoxie, c'est plus nuancé que ça. En fait, le catholicisme dit ceci, le miracle existe. Il existe rarement, mais il existe. D'où Lourdes, par exemple. Il y a dans le catholicisme une foi dans le surgissement de l'intervention de Dieu, qu'il n'y a pas dans le protestantisme, complètement desséché. Même chose en orthodoxie. Et puis deuxièmement, dans le catholicisme, il y a cette idée que le miracle est remplacé par le sacrement. Les sacrements, d'ailleurs, le mot miracle a été traduit par Jérôme dans la Bible latine Vulgate par le mot mysterium, le mystère. Et le mot mystère donne sacrament, le sacrement, sacramentum. Donc quand le prêtre prononce les paroles de l'institution, ceci est mon corps, ceci est mon sang, le miracle se produit, le pain est transformé dans le corps du Christ, etc. Voilà où se situe aujourd'hui le miracle. Le miracle est dans le sacrement. Donc le catholique vit dans l'environnement du miracle. Ce qui fait que le protestant lui prend de contre-pied. Toujours comme ça, c'est la position par réaction, qui est toujours une très très mauvaise chose. Doctrinalement, il ne faut jamais prendre de position par réaction. Il faut être biblique. C'est pas ? Et puis pour le protestant, il y a une chose qui joue. C'est le réveil des Cévennes. Or, le réveil des Cévennes, parce qu'il manquait de docteurs, eh bien, au bout d'un temps, a dévié, comme on le sait. Or, le protestantisme moderne a été traumatisé par le réveil des Cévennes et on continue à vivre sur le souvenir, même dans l'inconscient collectif, des Cévennes. Et des pasteurs, les pasteurs de Lausanne, de Genève, qui sont venus après le réveil des Cévennes, c'est pas, les Antoine Cour et autres, qui ont éteint complètement tout ce qui était charismatique. Et jusqu'à aujourd'hui, c'est la position officielle du protestantisme, plus du tout de manifestations charismatiques. Luther avait la même position par rapport au charisme. Parce qu'il s'était trouvé en contact avec les anabaptistes et tous ces gens-là, etc., les illuminés dans la guerre des paysans et tout ça. Et il avait eu ce mot, Luther était un homme qui ne taillait pas dans la dentelle, il était parfois très excessif dans ses propos. Et se trouvant confronté avec ses prophètes, il leur avait dit ceci, « Je lui cogne sur le nez à votre esprit. » Oui, c'était pas très très évangélique, c'est le moins qu'on puisse dire. Et voilà. En fait, n'est-ce pas, dans le protestantisme aussi, il y a eu des manifestations charismatiques. Bon, il y a eu des manifestations charismatiques
très forte chez les moines. Dans souvent dans les mouvements monastiques, il y a eu des manifestations charismatiques. C'est d'ailleurs pas étonnant qu'au moment du réveil charismatique comme du catholique, ce sont les milieux monastiques qui ont été les plus ouverts au mouvement charismatique véritable. Ça faisait partie d'une vieille tradition monastique. Et les pères du désert, saint Antoine ou autres, n'est-ce pas, étaient gratifiés de charisme. Les moines syriens aussi, n'est-ce pas, étaient des gens qui étaient des charismatiques, qui guérissaient, qui faisaient des miracles, etc., etc. Enfin, du moins, qui priaient pour les malades et les malades étaient guéris. Donc, il y a eu dans l'histoire de l'Église constamment des charismes. Il y a eu constamment ces réalités-là. Bon, dans les mouvements de réveil, au sein du protestantisme, il y a eu des manifestations charismatiques. Nous avons parlé il y a un instant du mouvement Sévenol, qui était un mouvement de réveil. Mais dans le réveil wesleyen, par exemple, il y a eu des manifestations charismatiques que l'on n'a pas reconnues comme telles, mais qui étaient manifestement des manifestations charismatiques. Je me souviens d'un vieux professeur que j'avais quand j'étais à l'école publique en Angleterre, dont la mère avait vécu le réveil salutiste. La mère ou la grand-mère. Donc, avec William Booth, les pionniers du mouvement salutiste en Angleterre. Et lorsque lui, donc, s'est converti et qu'il a été baptisé du Saint-Esprit dans le cadre du réveil de Pentecôte qui secouait l'Angleterre à cette époque-là, il avait emmené sa mère dans ces réunions-là. Dans les réunions de réveil, les réunions pentecôtistes. Réunion, on priait pour le baptême du Saint-Esprit. Et quand sa mère est sortie de la première réunion à laquelle elle a assisté, elle lui a dit, tu vois, ce que vous appelez le baptême du Saint-Esprit, c'est exactement ce que nous vivions de notre temps dans le réveil salutiste. Seulement, on n'appelait pas ça le baptême du Saint-Esprit, c'était ça la différence. Mais c'était la même réalité. Finet, dans son autobiographie au début, que vous trouvez au début de son livre sur les réveils religieux, fait part d'une expérience particulière qu'il a faite. Un jour qu'il priait, quand il parle, vous savez, de l'esprit de prière en particulier. Et il montre qu'il faut être absolument rempli de l'esprit de Dieu, etc. Il savait ce que c'était d'être rempli de Dieu, de l'esprit de Dieu, manifestement, Finet. Et il raconte comment un jour le Saint-Esprit était venu sur lui et qu'il s'était mis, dit-il, à grogner. Tant était forte la pression du Saint-Esprit sur lui. À grogner, dit-il. Mais il ne savait pas ce que c'était. Et c'était le parler en langue. Finet avait parlé en langue. Finet était baptisé dans l'esprit, c'est clair. L'expérience qu'il explique, c'est l'expérience que nous avons faite et que nous appelons baptême dans le Saint-Esprit. Alors voyez-vous, dans mon histoire d'Église, il y avait ça et là quelques hommes ou quelques femmes qui étaient baptisés, mais ils n'en parlaient pas. Finet ne savait pas, il n'avait pas reconnu ce que c'était le baptême du Saint-Esprit. Et il croyait que c'était une grâce qui lui était donnée à lui pour lui-même et qu'il n'avait pas à partager avec les autres. Et c'est pourquoi le baptême du Saint-Esprit restait quelque chose qui était circonscrit à un petit nombre d'hommes. Et au début de notre siècle, la situation change complètement. Jusqu'alors, nous avons vu, ça et là, quelques hommes et quelques femmes étaient baptisés du Saint-Esprit, je dirais presque à leur insu, dans un moment de prière, de communion intime avec Dieu, et ils croyaient qu'ils faisaient une expérience spéciale. Un petit peu comme celle de Paul, vous savez, quand il parle qu'il avait été enlevé au troisième ciel. D'ailleurs, Finet fait allusion à ça dans son livre. Il rapproche cette expérience-là de l'expérience de Paul. Alors, on n'en parle pas. On n'en parle pas parce qu'on a peur d'être mal compris en plus de ça. Ou alors, dans les mouvements méthodistes qui suivent le réveil wesleyen, les mouvements de sainteté, on en parle comme de la deuxième expérience, l'expérience de ce qu'ils appellent la sanctification. Mais on ne pense pas qu'elle soit normative et on ne pense pas qu'elle soit accessible à tous. Ça, la chose. Et au début de notre siècle, alors la démarche est complètement inverse. Et c'est ça qui change toutes les données. Lorsque les jeunes qui se trouvaient autour du pasteur Parham, en Californie, en 1901, je n'ai plus la mémoire exacte des dates, se sont dit, voilà, il manque aujourd'hui à notre vie spirituelle une dimension que les apôtres avaient, que l'Église primitive avait. Il manque un impact, il manque une force, etc. Il faut que nous le recherchions. Et c'est alors qu'ils ont loué cette vieille ferme de Topeka pour creuser le problème. Et petit à petit, par étapes,
il redécouvre la doctrine. Qu'est-ce que l'Église primitive avait que nous n'avons pas? Ils avaient une puissance. Qu'est-ce que c'était cette puissance? Le Saint-Esprit. Ce que la Bible appelle le revêtement du Saint-Esprit, le baptême du Saint-Esprit, ils ont pris tous les textes. N'avons-nous pas le Saint-Esprit quand nous sommes des nouveaux? Oui, mais c'est une deuxième expérience. J'arrive à cette conclusion-là bibliquement. Par quoi se traduit cette expérience-là? Elle redécouvre la doctrine. Le Seigneur baptise dans le Saint-Esprit, tout ce que nous avons dit là. Et enfin, dernière étape, il y a un signe. Un signe premier de cette expérience-là, le parler en langue. À partir de là, il redécouvre donc la doctrine de la chose. Et puis ensuite, ils disent maintenant que nous avons la doctrine, il faut la pratique. Et la doctrine les amène à l'expérience de la chose et la pratique de la chose. Et à partir du moment où ils ont la doctrine, ils disent, bon, la promesse est pour vous. Pour vos enfants. Donc, si l'Église n'a pas expérimenté ces choses pendant des siècles, ça n'est pas parce que le Seigneur n'a pas été fidèle à sa promesse, c'est parce qu'on n'y a plus cru, c'est parce qu'on n'a plus recherché. Mais si nous recherchons maintenant ces choses, le Seigneur va nous les rendre. C'était la conviction des premiers pentecôtistes. Et de fait, c'est ce qui s'est produit. Or, la promesse est pour vous. Ça veut dire que ce n'est pas réservé à quelques personnes comme ça, exceptionnelles, mais elle est pour tous ceux qui croient. En aussi grand nombre que le Seigneur les appellera, en aussi grand nombre qu'il y aura des gens qui croiront à cela, ils recevront. Et c'est alors que ce qui était jusqu'alors réservé à un petit nombre d'hommes, par la force des choses, par la théologie du manque de l'Église, est devenu maintenant quelque chose qui a été ouvert à tous. Et que le feu du réveil s'est répandu comme une traînée de poudre dans le monde entier. Vous comprenez, la démarche était inverse. Jusque maintenant, il y avait quelqu'un qui recevait seul dans son coin une expérience. Il ne la situait pas bibliquement. Et par conséquent, ça s'éteignait avec lui. Ça restait circonscrit à sa personne, ou aux deux ou trois autres personnes qui pouvaient avoir fait cette expérience avec lui, et ça n'allait pas plus loin. Tandis que, dans le mouvement pentecôtiste, on fait la démarche inverse. On part de la Bible, on redécouvre la doctrine biblique, et après, on fait l'expérience. Par conséquent, on peut situer bibliquement l'expérience d'une manière très claire, et en même temps, on réalise que la promesse est pour tous, car la promesse est pour vous, pour tous ceux que le Seigneur appellera. Bien, alors ensuite, bon, ça nous avons vu. Pourquoi est donnée cette puissance-là? Bon, c'est très clair, pour le témoignage. Ça n'est pas quelque chose qui a à voir avec le salut. Et là, il y a deux points à souligner très fort. D'abord, c'est qu'on peut être sauvé, bien sûr, être un chrétien sanctifié, authentique, sans jamais avoir été baptisé dans le Saint-Esprit. Des générations de chrétiens tout au long de l'histoire, à cause de cette lacune dans l'enseignement de l'Église, n'ont jamais été baptisés dans le Saint-Esprit et pourtant ont été des chrétiens fidèles. Mais le baptême du Saint-Esprit, c'est un plus. C'est un plus pour le témoignage. C'est un plus, comme l'a dit Jésus, vous recevrez une puissance, le Saint-Esprit survenant sur vous, et vous serez mes témoins. Donc la relation entre la réception de la puissance et le témoignage est clairement soulignée. Ce qui, entre parenthèses, veut dire que celui qui n'a pas envie d'être un témoin, il n'a pas besoin de chercher le baptême du Saint-Esprit. Il ferait mieux de rester tranquille. Celui qui n'a pas envie de s'embêter, ce n'est pas la peine qu'il recherche le baptême dans le Saint-Esprit. Vous serez mes témoins. Et comme l'avaient remarqué les jeunes du pasteur Parham, eh bien, le jour où les apôtres reçoivent le Saint-Esprit, leur témoignage devient puissant. Ce qu'ils étaient auparavant, des êtres faibles, timorés, peureux, etc., enfermés dans leurs quatre murs, la chambre haute, sortent et ils vont prêcher l'évangile de Jésus sans plus rien craindre. Et deuxièmement, les signes les accompagnent, les miracles les accompagnent. Les signes de puissance. Et c'est cela, justement, qui est la marque de la puissance du Saint-Esprit, c'est la manifestation du surnaturel de Dieu. Le surgissement de Dieu
au milieu des hommes, en quelque sorte. Ce que Thomas Roberts, qui était un véritable pentecôtiste quant à l'expérience, appelait le surgissement de l'inattendu de Dieu. Et toute la vie charismatique qui commence avec le baptême du Saint-Esprit, c'est cela. Et c'est pourquoi le baptême du Saint-Esprit, qui est pour tous, sans distinction, car c'est la réponse à la prière de Moïse dans la Pentecôte du désert, « Oh, que tout le peuple de Dieu puisse être composé de prophètes au sens de gens qui sont remplis de l'Esprit. » Car prophète ne signifie pas dans l'Ancien Testament, à cette époque-là, uniquement des gens qui ont le ministère de prophète, simplement des gens qui sont remplis de l'Esprit. « Oh, que tout le peuple de Dieu puisse être composé de prophètes. » Or, justement, le caractère extraordinaire de l'Église, c'est que tout le peuple de Dieu est composé de gens qui ont reçu l'Esprit. Et c'est en cela qu'elle est l'Église, d'ailleurs. Le corps de Christ est animé par l'Esprit de la tête, qui est le Seigneur. Ou l'Église est charismatique, ou l'Église n'est pas. Je crois qu'on peut dire les choses comme ça. Et beaucoup de mots qui sont ceux de l'Église, sur le plan de sa structure en particulier, viennent de ce que l'Église n'est pas charismatique. À partir du moment où l'Église n'est pas charismatique, que se passe-t-il? Eh bien, elle devient une institution comme les autres. Elle se calque sur le monde, dans sa structure, dans son organisation, dans sa méthode de travail. Et alors, elle va avoir des pasteurs qui sont formés dans des facultés de théologie, qui ont des diplômes de pasteurs, comme on a des diplômes d'ingénieurs ou de n'importe quoi, mais qui ne sont pas allés à l'école de Dieu. Elle va avoir des anciens qui sont des gens qui sont élus selon les principes de 1789, qui n'ont rien à voir avec la Bible. Elle va employer des méthodes du marketing qui n'ont rien à voir non plus avec la Bible. Comme disait Marc tout à l'heure, bientôt elle fera danser des éléphants comme on fait les camionneurs aujourd'hui, parce que ça se fait quoi. La parole de Dieu n'est plus la norme. Alors elle n'est plus conduite dans la vérité. Alors il y a des doctrines différentes. Alors il y a une tradition humaine qui s'instaure, etc., etc., etc. L'Église doit être chrétienne. Alors ça, tout le monde va dire oui, ça c'est une évidence. Mais c'est pas si évident que ça, excusez-moi. Ça veut dire quoi, chrétien? Ça veut dire qu'il appartient à Christ. Et ça veut dire Christ. Ça veut dire Messie. Et ça veut dire quoi, Messie? Ça veut dire rempli du Saint-Esprit. Que c'était les chrétiens? C'était des gens qui étaient remplis du Saint-Esprit. C'est ça. On les a appelés chrétiens en Dieu parce qu'ils étaient remplis du Saint-Esprit, c'est tout. Et je m'excuse, l'Église est charismatique ou elle n'est pas. Ou elle est une caricature d'Église. Car quand l'Église est charismatique, toute son orientation est changée. Tant en ce qui concerne sa structure, les ministères, on retrouve Éphésiens 4, et ça, Donald G. l'avait très bien vu. Il dit, le mouvement de Pentecôte réussira ou échouera dans la mesure où il redécouvrira ou non la structure des ministères selon Éphésiens 4. C'était une des dernières paroles de Donald G. avant sa mort. Il avait parfaitement raison, il avait parfaitement vu clair dans ce domaine-là. Or, Éphésiens 4, nous aurons l'occasion d'y revenir dans la suite de ces études, quelque chose qui n'a pas été vécu. Autre élément très fort, n'est-ce pas? Ce que nous évoquions tout à l'heure, le baptême dans le Saint-Esprit n'est pas un certificat de sainteté. Ce n'est pas parce qu'on est baptisé du Saint-Esprit qu'on est plus saint qu'un autre. On est baptisé du Saint-Esprit tout simplement parce qu'on a cru. Pour tous ceux qui croiront, dit l'apôtre Pierre, la promesse est pour tous ceux qui croiront. Point. Or, que fait le Saint-Esprit? Il nous prend où nous sommes et il veut nous conduire là où le Seigneur veut nous conduire.
Il vous conduira dans toute la vérité. Ça ne veut pas dire que nous sommes parfaits. Le Saint-Esprit nous prend tel que nous sommes. Mais il entend que nous continuons à marcher. Et si nous ne marchons pas avec le Seigneur, eh bien l'Esprit attristé va se retirer. Et c'est ce que la Bible appelle éteindre l'Esprit. Si nous ne nous sanctifions pas, le Saint-Esprit va se retirer. Voire, il va y avoir déviation. Et c'est de là que viennent beaucoup de problèmes aussi dans les milieux charismatiques, parce qu'on ne veille pas ces choses. Autre affirmation, je terminerai là-dessus. Le Saint-Esprit n'est pas un certificat d'infaillibilité doctrinale. Et ça, c'est très important aussi, parce que parfois, certains s'étonnent et disent « Oui, quand on voit des catholiques, n'est-ce pas, qui croient à la messe, qui croient à des erreurs doctrinales énormes, etc. Et moi, je ne peux pas croire qu'ils soient baptisés du Saint-Esprit. Je m'excuse. » Ces gens-là peuvent être parfaitement baptisés du Saint-Esprit, à condition, on l'a vu tout à l'heure, qu'ils soient nés nouveaux. Et le fait qu'ils soient baptisés du Saint-Esprit n'est pas du tout une preuve que la doctrine catholique soit juste. Mais au contraire, si véritablement ils ont reçu l'Esprit, le Saint-Esprit va les éclairer sur la doctrine catholique et va les amener à la remettre en question. Et c'est exactement ce que nous avons vécu dans les premiers temps du réveil charismatique il y a presque 20 ans maintenant. Les premiers catholiques ont été baptisés du Saint-Esprit, ils remettaient en cause une foule de choses. Je me souviens d'un moine canadien, et non des moindres, un très très grand nom du catholicisme, nous dire que le véritable baptême était le baptême des croyants, que le pape, il n'y avait rien de semblable dans l'Église, qu'il fallait retrouver la structure des ministères selon Éphésiens 4, etc., etc., que le purgatoire, ça n'existait pas, etc. J'avais redécouvert la doctrine biblique automatiquement. Et puis après, eh bien, il y a eu la récupération par la hiérarchie. Dans les premiers temps du réveil catholique, du réveil charismatique du réveil catholique, il n'était pas question de la Vierge. C'était une évidence que la Vierge, bon, c'était la mère de Christ, on la respectait, ça n'avait pas de problème, etc. Mais enfin, quand elle a prié, etc., ça ne venait même pas à l'esprit. Les saints, alors encore moins, n'en parlons pas. Et puis il y a eu récupération par la hiérarchie. On a réimposé ces choses de l'extérieur. Et il y a eu conflit, je me souviens de ce même homme, quelques années après, qui, après avoir été convoqué par son évêque des dizaines de fois, eh bien, avait repris toutes les doctrines catholiques. Il n'avait pas évolué, parce qu'il n'avait pas eu la force morale de tenir pour la vérité. Mais il avait été éclairé quant à la vérité quand même. Le Saint-Esprit vous conduira dans toute la vérité. Et c'est ça qui est redoutable aujourd'hui dans les milieux catholiques charismatiques. C'est que vous avez des gens qui ont fait au départ des expériences authentiques, mais qui sont ensuite revenus à ce qu'ils ont vomi, comme le chien dont parle l'épître de Jude. La truie lavée qui s'est baignée dans son fumier. Hein, et qui disent, voyez-vous, nous aussi nous sommes baptisés dans l'esprit. Donc, la doctrine catholique est vraie. Non, pas du tout, ça n'a rien à voir. Le Seigneur a baptisé malgré la doctrine catholique, mais pour conduire dans toute la vérité. Et ces gens-là sont extrêmement dangereux, parce qu'ils peuvent dire, nous avons fait les mêmes expériences que vous. Et c'est vrai. Au début du mois, ils ont fait les mêmes expériences. Mais ensuite, ils sont revenus à ce qu'était l'erreur, en toute connaissance de cause. Et maintenant, au nom du baptême du Saint-Esprit qu'ils ont reçu, ils veulent accréditer l'erreur. Ils veulent nous faire croire que le fait qu'ils ont été baptisés du Saint-Esprit, eh bien, accrédite les erreurs catholiques. Et c'est pourquoi il faut être très ferme. Le baptême du Saint-Esprit n'est pas une preuve de sainteté, n'est pas une preuve d'infaillibilité doctrinale, de vérité doctrinale. C'est indépendant. Le Saint-Esprit nous est donné pour nous conduire dans la sainteté, et il nous est donné pour nous conduire dans la vérité.
Voilà, si vous voulez, ce que est important de dire ce soir au sujet de cette réalité du baptême du Saint-Esprit. Est-ce que vous avez des questions à poser là-dessus? On continue ce soir la doctrine de l'Église et nous étions en train d'envisager quelle est donc la fonction de l'Église. Nous avions vu ce qui concernait donc l'unité, la communion fraternelle, et maintenant il y a un autre point qu'il nous faut aborder, c'est la discipline. L'Église a comme devoir de maintenir en son sein une saine discipline. De nombreux textes de l'Écriture nous montrent cela comme étant une des fonctions importantes de la fonction de l'Église, et donc de faire en sorte que la différence entre l'Église et le monde soit nette. Quelle est la différence essentielle entre l'Église et le monde? Est-ce l'absence de péché au sein de l'Église? Non. L'Église est composée de pécheurs. Pécheurs pardonnés, sanctifiés, mais pécheurs quand même. Il semble donc que dans le cas de l'incestueux de Corinthe, ce dernier s'était repenti, si on se réfère à la deuxième lettre aux Corinthiens. Et par conséquent, Paul demande que cet homme soit réintégré après un temps de mise à l'écart, de mise sous discipline, qui, semble-t-il, impliquait son éloignement de la Sainte-Seine pendant tout un temps, y compris d'ailleurs après sa repentance, n'est-ce pas ? Donc un certain temps pour tester de sa véritable sincérité, sincérité de son repentir, et en même temps pour que cela serve d'avertissement aux autres. Parmi les cas qui demandent la mise sous discipline, selon les épîtres à Timothée et à Tite, il y a un autre point, c'est l'erreur doctrinale. L'erreur doctrinale qui peut conduire à la division. La division est une des fautes aussi majeures pour lesquelles quelqu'un doit être écarté. Éloigne-toi, n'est-ce pas, après un deuxième, un troisième avertissement, de tout homme qui cause des divisions. N'est-ce pas ? Diviser le corps de Christ est quelque chose d'extrêmement grave aux yeux de la parole de Dieu. Et un tel individu, celui qui cause une division de ce type-là, doit être neutralisé, bibliquement parlant. Souvent, celui qui divise le fait soit pour des raisons personnelles, des raisons de personnes, n'est-ce pas ? Comme on le voit par exemple dans la troisième épître de Jean, où il y avait un certain Diotrephe qui ne pouvait pas accepter l'autorité de l'apôtre Jean. Hein, pourtant, c'était l'apôtre Jean, ce n'est pas quand même n'importe qui. Et vis-à-vis duquel, donc, Jean, l'apôtre, demande que l'on prenne des mesures. Il y a aussi le fait que, évidemment, pour des doctrines étrangères, eh bien, il y a des divisions qui se créent. Une fausse doctrine provoque immédiatement et automatiquement une division. Paul met en garde les anciens d'Éphèse, au moment où il leur fait ses adieux émilés, contre de semblables incursions de ceux qu'il appelle des loups ravisseurs. D'ailleurs, Jésus avait employé ce mot déjà quand il parlait de ceux qui viennent en vêtements de brebis, mais qui sont en fait des loups ravisseurs, et ils demandent que l'on soit prévenu contre eux. C'est à leurs fruits que vous le reconnaîtrez. Paul déclare aussi que, après son départ, il s'introduira dans l'église d'Éphèse des loups qui n'épargneront pas le troupeau, et c'est la tâche des anciens de veiller, n'est-ce pas, avec soin sur le troupeau sur lequel le Seigneur les a établis anciens et évêques, n'est-ce pas, surveillants littéralement, épiscopoi en grec, n'est-ce pas, c'est des surveillants littéralement, hein, pour que précisément ils gardent le troupeau de ces loups ravisseurs qui viendraient justement avec des doctrines séductrices, donc déguisées en vêtements de brebis, mais qui viendraient en fait envoyés par Satan pour détruire. Jean nous dit aussi dans sa première épître qu'il y a des agents de Satan qui s'introduisent dans l'Église. Il dit, alors que vous avez entendu qu'il y a un antichrist qui vient, le grand antichrist dont tout le monde a entendu parler en Église primitive, eh bien, en attendant l'apparition de ce grand antichrist-là,
Il y a déjà aujourd'hui des antichrists. C'était des gens qui étaient au milieu de nous, qui sont sortis du milieu de nous, mais ils n'étaient pas des nôtres. Et cela est arrivé justement pour qu'il soit clair aux yeux de tous que, eh bien, tous ceux qui se réclament de nous ne sont pas des nôtres. Par conséquent, donc, il peut y avoir des gens qui sont animés par l'esprit de l'ennemi, par l'esprit de l'antichrist. Et Paul dira à Timothée, les péchés de certains hommes sont manifestes avant qu'on les dévoile, pour d'autres, c'est dans le temps qu'ils se révèlent. Et c'est pourquoi il faut être extrêmement attentif, car certains ont des mauvaises dispositions qui apparaissent vite, d'autres, ça peut être, vous savez, comme dans le monde, ce qu'on appelle les espions dormants, qui peuvent être là, soit pendant des années, gagner la confiance de tout le monde, et puis soudain, sur un signal de leur centrale d'espionnage, pas, ils sont activés, comme on l'appelle. Les espions dormants sont activés. Eh bien, Satan agit de même. Pas, il peut introduire au milieu de nous des gens qui sont de ses agents, des antichrists, comme dit l'apôtre, hein, et puis qui vont rester là des années, et puis qui un jour vont être activés. Et il faut savoir que constamment, dans l'Église, il en est ainsi. Satan essaye de détruire ce qu'est l'Église, la colonne et l'appui de la vérité, l'œuvre de Dieu. Hein. Et par conséquent, il faut être constamment attentif dans ce domaine-là. Donc ici, ôtez le méchant au milieu de vous. Ôtez le méchant au milieu de vous de plusieurs manières. Nous avons parlé tout à l'heure, écartez la Sainte Cène, manifestement. C'est quelque chose qui est logique. Il y a une autre forme de discipline dont nous parle l'apôtre, qui est celle-ci, justement, dans la deuxième épître de Jean. Si quelqu'un ne vient pas à vous avec cette doctrine, la doctrine juste, la doctrine vraie, que lui, Jean, annonce, ne le recevez pas, ne lui dites pas même salut, car celui qui lui dit salut participe à ses mauvaises œuvres. Et on pourrait rapprocher ce texte de texte de Paul dans la deuxième épître aux Thessaloniciens, quand il s'en prend à ces Thessaloniciens qui, croyant que le retour du Seigneur est imminent, ont décidé de ne plus travailler, n'est-ce pas ? Il dit, n'est-ce pas, si quelqu'un ne respecte pas les instructions que je donne, savoir qu'il travaille paisiblement, gagner son pain, etc., eh bien, n'ayez plus de contact avec lui. Non pas pour, en quelque sorte, le brimer, mais pour lui faire honte et pour l'amener à la repentance. Voilà ce que dit l'apôtre Paul. Donc, il y a une attitude générale qui doit être celle des hommes spirituels vis-à-vis de quelqu'un qui ne marche pas droit avec le Seigneur et donc qui est mis sous discipline. Les apôtres désignaient nominalement ces personnages qui ne marchaient pas droit. Nous avons vu par exemple avec Diotrephe tout à l'heure dans la troisième épître de Jean. Ils étaient désignés aux yeux de tous, n'est-ce pas, comme étant des gens qui ne marchaient pas droit. Et par conséquent, les chrétiens étaient invités à éviter d'avoir des contacts avec ceux-là jusqu'à ce que ces derniers se soient repentis. Et puis, il y a un troisième degré maintenant dans la discipline qui est l'exclusion, n'est-ce pas ? Ôtez le méchant du milieu de vous. Jésus dit cela, n'est-ce pas ? S'il refuse d'écouter l'Église après avoir été averti, dans Matthieu 19, Jésus nous donne la procédure à suivre, l'avertissement d'abord d'homme à homme, puis ensuite avec quelques frères, et enfin donc dis-le à l'Église, et s'il refuse d'écouter l'Église, qu'il soit pour toi comme un publicain ou un païen, c'est-à-dire c'est l'exclusion de l'Église. N'est-ce pas ? Il est exclu de l'Église. Bon. Bien entendu, cette exclusion peut être temporaire. Si le frère se repent, comme Jésus dit, si ton frère se repent, n'est-ce pas ? Eh bien, tu lui pardonnes jusqu'à 77 fois, dit Jésus. Hein ? Et de nombreux textes nous parlent, n'est-ce pas, du retour du pécheur, du fils prodigue. Le Seigneur ne veut pas la mort du pécheur, mais qu'il se repente et qu'il vive. Celui qui ramènera quelqu'un qui s'est égaré loin de la vérité, dit l'apôtre, couvrira une multitude de péchés, sauvera une âme et couvrira une multitude de péchés. Donc, il y a toujours, n'est-ce pas, cette espérance que le pécheur qui a été mis sous discipline finira par revenir de sa mauvaise voie. Même si
L'apôtre nous dit aussi qu'il y a certains péchés pour lesquels il n'est plus nécessaire de prier. Ça veut dire que si l'on doit prier pour le retour du pécheur qui a été mis sous discipline, lorsque ce dernier passe un certain stade de l'endurcissement, eh bien, vient un moment où il est inutile de prier pour lui, même où il est décommandé de prier pour lui. On peut alors estimer qu'à partir de ce moment-là, l'exclusion est définitive parce que le cœur s'est définitivement endurci. Bien sûr, c'est un cas extrême et extrêmement grave, mais hélas, qui se produit plus souvent qu'on ne le pense. Car il est, hélas, logique, naturel, si j'ose dire, que celui qui s'est véritablement endurci après avoir été averti au sein de l'Église, si, étant au sein de l'Église, il ne s'est pas laissé reprendre, il ne s'est pas laissé avertir, il y a effectivement humainement peu de chances pour qu'étant hors de l'Église, eh bien, il revienne à lui-même. Ou alors il faut des circonstances providentielles pour que cela soit. Or, justement, certains textes de l'Écriture nous laissent entendre que cela peut être, qu'il peut y avoir de telles circonstances. Il y a en particulier un texte tout à fait étonnant dans la première épître de Paul aux Corinthiens, justement en relation avec cet incestueux de Corinthe, qu'on retrouve d'ailleurs dans les épîtres à Paul et à Timothée, c'est l'expression « livré à Satan ». Par rapport à cet incestueux de Corinthe, vis-à-vis duquel les Corinthiens ont usé d'une faiblesse coupable, Paul dit « moi, Paul, n'est-ce pas, absent de corps, mais présent en esprit avec vous, j'ai déjà jugé un tel homme. Et voilà ce que je déclare, que cet homme soit livré à Satan pour la destruction de sa chair, afin que son esprit soit sauvé au jour du Fils de l'homme. » Et dans une des épîtres à Timothée, il parle aussi d'un personnage dont il dit qu'il l'a livré à Satan afin qu'il apprenne à ne pas blasphémer. Bien. Une telle expression, livrée à Satan, donc manifestement était une mesure de discipline. Et de discipline pour des cas excessivement graves. Donc dans le premier cas, celui du Corinthien, inceste caractérisé et non traité, hein, et puis dans le deuxième cas, blasphème. Blasphème, donc manifeste. Donc, c'est vraiment, si j'ose dire, dans l'arsenal des mesures de discipline, la mesure qui est la plus extrême. Par contre, il est fort regrettable que l'Écriture nous donne peu de détails sur ce qu'était pratiquement le fait d'être livré à Satan. Alors plusieurs explications, comme souvent dans des choses qui sont obscures, ont été avancées. La pire, celle que nous rejetons d'emblée, bien entendu, est celle de l'Église catholique au Moyen-Âge, et donc de l'Inquisition, que le corps soit détruit pour que l'esprit soit sauvé. Et les inquisiteurs, n'est-ce pas, se sont acharnés à détruire le corps de malheureux, n'est-ce pas, hérétiques ou supposés tels, pour sauver leur âme. Et quand on brûlait des hérétiques ou des sorcières ou des juifs ou des protestants, n'est-ce pas, sous l'Inquisition, eh bien, c'était en se basant sur ce verset-là, entre autres. Pas le seul, mais sur celui-là surtout. N'est-ce pas ? Alors, le condamné était livré au bras séculier, ça veut dire qu'il était livré à Satan, et le bras séculier, le bras de Satan, détruisait son corps par le feu, hein, en espérant ainsi, eh bien, qu'on sauverait son âme. Et vous savez comment, au moment où quelqu'un montait sur le bûcher, il y avait toujours un prêtre à proximité de lui pour lui demander s'il était prêt à se repentir, s'il était prêt à revenir dans le giron de l'Église catholique, par exemple, pour ce qui était des hérétiques. Et s'il répondait oui, par crainte des flammes, il avait le privilège insigne
d'être étranglé avant de mourir et d'être brûlé ensuite une fois mort plutôt que d'être brûlé vif, ce qui était quand même un peu plus agréable, disons. Bon, enfin, vous voyez quand même que tout était relatif dans ce domaine. Alors, bien évidemment, il n'est pas question pour nous d'accepter cette interprétation-là, qui est manifestement une interprétation véritablement diabolique de ce verset. Et une interprétation autre que celle des orthodoxes, et qui serait déjà plus acceptable, même si elle semble un peu courte. Pour les orthodoxes, livrer à Satan, c'est excommunier. Car celui qui est excommunié est privé des moyens de grâce, et notamment dans la conception orthodoxe et catholique, il est privé des sacrements. Il est donc livré au monde, à l'influence du monde, à l'influence de Satan, il est donc livré à Satan. Par conséquent, pour les orthodoxes, livré à Satan, c'est tout simplement synonyme d'excommunier et d'exclure de l'Église. Je dis que c'est une explication bien que plus valable que celle des catholiques. C'est une explication qui est un peu courte, parce que dans d'autres textes, il est question d'excommunier au sens propre du terme. Et si l'apôtre Paul éprouve le besoin d'employer une expression autre, n'est-ce pas, dans le cas des deux personnages que nous avons cités, le blasphémateur d'un côté et l'incestueux de l'autre, eh bien c'est que vraisemblablement il y a une nuance entre le fait d'ôter le méchant du milieu de soi, c'est-à-dire l'excommunication, et puis le fait de livrer à Satan. Il y a une troisième explication qu'on trouve dans les milieux pentecôtistes, n'est-ce pas, et qui est plus du domaine expérimental, c'est, bien entendu, dans des cas extrêmes, et là, j'ai entendu parler personnellement d'un cas comme cela. Je ne sais plus de ce qui s'était passé au juste. Enfin, une femme avait, dans une église, commis un péché gravissime, de quel ordre, je ne me souviens plus, peu importe, et dûment reprise, dûment avertie, avait refusé de se repentir de son péché. Et comme son péché portait gravement atteinte au témoignage de l'Église et nuisait énormément, non seulement au témoignage, mais à la bonne marche de l'Église en soi, le pasteur et les anciens avaient donc décidé, prenant le texte de Paul que j'évoquais tout à l'heure, de livrer cette femme à Satan. Il l'avait averti, en disant, voilà, tel jour nous allons nous rassembler et vous serez livrés à Satan. La femme s'était mise à rire, disant « Vous faites ce que vous voulez, etc. Je m'en fiche, etc. » Bien. Donc, les pasteurs et les anciens étaient rassemblés et ils avaient prié, disant « Seigneur, que cette femme soit livrée à Satan pour qu'elle puisse être sauvée, comme dit ta parole. » Et dans les jours qui ont suivi, cette femme a été frappée d'une maladie étrange, étonnante, n'est-ce pas, que les médecins n'ont pas pu diagnostiquer. Je crois qu'il y a un problème de peau, n'est-ce pas. Je n'ai plus exactement les détails, peu importe. Et alors, il est devenu manifeste très rapidement que cette maladie l'a menée à la mort. Et quand elle s'est vue donc aux portes de la mort, elle a demandé aux pasteurs anciens de venir. Et donc, elle a demandé pardon. Elle a reconnu qu'elle avait péché. Elle a demandé qu'on prie pour elle, pour sa guérison, ce qui a été fait. Et elle n'a pas été guérie, n'est-ce pas, elle est morte. Elle est morte, mais elle est morte après s'être repentie. Bon, j'ai entendu citer deux autres cas du même genre, à peu près, n'est-ce pas, où il en a été ainsi. Finalement, si vous voulez, livrer à Satan serait quelque chose d'un petit peu d'équivalent dans ce cas-là de ce qui s'est passé avec Ananias et Saphira. En tout cas, il est très clair, n'est-ce pas, qu'il s'agit de quelque chose qui est quasiment surnaturel dans les deux textes que Paul cite et qui a affaire vraiment avec des mesures extrêmes pour des cas extrêmes. Car il va de soi que si l'interprétation que nous avons donnée est la bonne, n'est-ce pas, ce ne peut être quelque chose qu'on ne peut manier qu'avec une extrême prudence. N'est-ce pas, qu'une extrême prudence. Et vraiment, comme je disais il y a un instant, dans des cas extrêmes. Donc voilà, semble-t-il, quels sont bibliquement les différents moyens de discipline. En dehors, bien entendu, de la répréhension fraternelle courante, normale, si je veux dire. Maintenant, si cela n'est pas, et très souvent, il nous faut constater que le ministère de discipline
et peu exercé dans beaucoup d'églises. Il l'est peu, d'ailleurs, quand il en est ainsi, c'est souvent un signe d'un déclin spirituel important. Car quand le réveil souffle, il y a, comme à Jérusalem, à l'église de Jérusalem, une sainte crainte de Dieu qui s'empare de la multitude. Et même s'il n'y a pas tous les jours des cas comme celui d'Ananias et de Saphira, il n'en demeure pas moins vrai que il y a le désir, n'est-ce pas, de marcher en sainteté qui fait que les responsables de l'Église interviennent. Et puis aussi, il y a un autre moyen par lequel Dieu intervient, celui qui est évoqué par Paul dans la première épître aux Corinthiens, chapitre 11, souvent sur les questions de la Sainte Cène. Hein, il dit « De ceux qui prennent la Sainte Cène indignement, c'est la raison pour laquelle il y a au milieu de vous beaucoup de malades et d'infirmes, et que certains sont morts prématurément. Celui qui donc mange et boit le corps du Seigneur sans l'avoir discerné, mange et boit un jugement contre lui-même. » Donc, la Sainte Cène est un moyen de discipline pour le Seigneur, quand le réveil est là, quand l'Église marche dans la sainteté. Et ça, bon, il y a des cas, hein, ça, des cas qui sont connus, hein, tel ce cas que citait David Duplessis, n'est-ce pas, quand un jour, une de ses voyages, dans une église, une femme vient vers lui disant « Est-ce que vous pourriez prier pour moi parce que je suis malade et que j'ai demandé à beaucoup, beaucoup de serviteurs de Dieu de prier pour moi et j'ai jamais été guéri. Mais justement, chaque fois qu'un serviteur de Dieu passe, un grand homme de Dieu, ben, je lui demande de prier pour moi. » Alors Duplessis a flairé quelque chose qui dit « Mais comment se fait-il que… » Parce que lui, Duplessis était un docteur, il n'avait pas spécialement un don de guérison. Bon, il priait pour les malades comme tout le monde, et les malades étaient guéris, mais il n'avait pas un don de guérison au sens profond du terme, n'est-ce pas, au sens ministère du terme. Alors il dit, mais comment se fait-il, madame, que vous ayez demandé, quand il a entendu qui avait prié pour cette femme, le frère untel, le frère untel, etc. Il dit, enfin, quelque chose qui ne va pas. Il dit, mais de toute façon, pourquoi vous allez comme ça vers les serviteurs de Dieu de passage? C'est vers votre pasteur que vous devriez aller. Ah oui, mon pasteur, il n'a pas de puissance. Il n'a pas de puissance dans la prière. Il dit, mais est-ce que vous avez demandé de prier pour lui? Oui, mais ça, rien ne s'est passé. Et puis, de fil en aiguille, en parlant avec cette femme, elle s'est rendue compte qu'elle avait un problème avec son pasteur. Alors il a dit, écoutez, madame, c'est pas la peine de vous chercher plus loin. Vous pourrez demander aux plus grands évangélistes, vous pourrez demander à Paul lui-même, s'il était vivant, n'est-ce pas, de vous imposer les mains, vous ne seriez pas guéri. Pourquoi ? Et il lui a pris le texte, n'est-ce pas ? Parce que chaque fois que vous prenez la Sainte Cène avec ce pasteur avec lequel vous avez un différend, bien sûr, dit la femme, bon, vous prenez un jugement contre vous-même. Alors vous n'avez qu'une seule chose à faire, c'est d'aller régler ce problème avec lui, et ensuite vous lui demanderez de vous imposer les mains, et vous serez guéri. Jamais, plutôt mourir ! Et Duplessis lui répond, c'est ce qui risque de vous arriver, justement. Alors là, ça l'a fait réfléchir. Et elle est allée vers le pasteur, elle a réglé le problème, le pasteur a prié pour elle, elle était guérie. Bon, il y a des choses comme cela qui sont courantes. Hein, ou encore cet exemple que raconte Butler de cette jeune femme, épouse d'un des étudiants de son école biblique, n'est-ce pas, qui s'était découverte une grosseur au sein un beau jour, et qui s'affolait bien évidemment. Et qui avait prié, elle avait eu l'attitude juste, n'est-ce pas, de prier et de chercher la face de Dieu. Et alors, un soir, cette jeune femme vient vers lui et lui dit, écoutez, voilà, il faut que je vous demande pardon. Ah bon ? Moi, je vous ai fait quelque chose ? Non, rien du tout. Mais je vous en veux. Ah ! Oui, il dit, parce que mon mari est étudiant chez vous, dans votre école biblique, et il rentre de des cours tellement enthousiasmé. Il dit, frère Butler, il nous a apporté des choses tellement extraordinaires que ça finit par m'agacer, ça finit par m'irriter, et j'ai fini par développer des mauvais sentiments contre vous. Vous voyez, comme le diable est subtil, entre parenthèses. Butler ne lui avait rien fait à cette femme-là, n'est-ce pas ? Que du bien, par l'intermédiaire de son mari. Et même par ça, Satan avait trouvé le moyen, justement, de faire naître dans le cœur de cette femme des germes d'amertume contre son serviteur fidèle. Alors, elle lui dit, voilà, depuis quelques jours, donc j'ai cette grosseur, etc.
et j'ai cherché le Seigneur. Et le Seigneur m'a montré que... Il m'a dit, voilà, tu vas... Je me demande si elle n'avait pas demandé à d'autres déjà de prier pour elle, puis ça n'avait pas marché. Oui, c'est ça. Je crois qu'elle avait demandé à plusieurs déjà de prier pour elle, et rien ne s'était produit. Et alors, elle avait prié le Seigneur à ce moment-là. Le Seigneur dit, pourquoi je ne suis pas guéri? Le Seigneur m'avait dit, tu vas aller demander à Butler de prier pour toi. Et à ce moment-là, elle avait compris. Elle avait dit, mais justement, c'est le dernier vers lequel j'irai. Le Seigneur dit, mais oui, justement, c'est bien pour ça que c'est le premier vers lequel il faut que tu ailles. Et au préalable, que tu règles le problème avec lui. Alors, il lui a expliqué tout ça. Et alors, Butler, il dit, bien, j'ai juste posé ma main sur sa tête et j'ai dit, Seigneur, guéris-la, amen. On ne peut pas être plus lapidaire, on ne peut pas être plus bref dans la prière. Et dit, entre le moment où elle est descendue de l'estrade et elle est retournée à sa place, elle a été guérie. Alors, il y a là donc des choses qui donc, nous montrent qu'il y a aussi une discipline qui s'exerce à ce niveau-là. Mais, je disais tout à l'heure, il y a de moins en moins de disciplines qui s'exercent dans les églises. Parce que c'est la pente naturelle. Parce que lorsque les gens cessent d'être spirituels, et réagissent de plus en plus charnellement dans le domaine des choses spirituelles, eh bien, il devient de plus en plus difficile d'exercer la discipline. Il devient difficile d'abord parce que les gens n'acceptent pas d'être pris, ça c'est la première chose. Les gens charnels n'acceptent pas d'être pris. Et alors, se produit à ce moment-là une espèce de chantage, n'est-ce pas ? Si vous insistez, je m'en vais. Et comme peu de pasteurs aiment voir des gens partir, eh bien, des pasteurs un peu faibles cèdent à ce chantage-là et acceptent, tolèrent au sein de l'Église des choses qui ne devraient pas être acceptées ni tolérées. Et puis ensuite, si, à partir du moment où on commence à accepter des choses comme ça, eh bien, les autres membres de l'Église voient, disent, tiens, mais le frère et la sœur, n'est-ce pas, là, la sœur un tel, on a accepté d'elle quelque chose là, eh bien, si elle se permet ça sans qu'on la reprenne, pourquoi moi je ne me permettrais pas aussi telle chose sans qu'on me reprenne? Et le niveau général baisse. Et alors à ce moment-là, quand le pasteur, vraiment une chose grosse intervient et qu'il veut intervenir, eh bien, il voit une partie de l'Église tout entière, pas seulement la personne intéressée, mais une partie de l'Église tout entière se dresser contre lui. Vous savez, une espèce de réaction de solidarité, un petit peu comme ce qui se passe dans le monde. Je vais prendre une expression un petit peu vulgaire et familière, n'est-ce pas ? Touche pas à mon pote, quoi. Hein ? C'est un petit peu l'idée. Hein, parfois ça peut être la famille ou bien quelquefois c'est au bout d'une ou deux générations quand il y en a qui sont mariés les uns avec les autres, n'est-ce pas, mais c'est toutes les familles là qui sont mariées avec les unes avec les autres, n'est-ce pas, qui sont liées par des mariages, qui se dressent, n'est-ce pas, pour faire bloc autour de celui qui risque d'être mis sous discipline, etc. Et puis alors si le problème est un conflit, n'est-ce pas, entre deux personnes de l'Église dans lesquelles une a tort et l'autre a raison. Si les responsables de l'Église ne mettent pas sous discipline celui qui a tort, eh bien, ceux qui ont raison vont prendre parti contre lui. Et puis si il met sous discipline ceux qui ont tort, le clan de ceux qui soutiennent celui qui a tort vont prendre parti contre lui. Et c'est comme ça qu'arrivent souvent des décisions dans les Églises. Ça, pour des raisons qui sont uniquement charnelles, parce que justement, on n'a pas veillé de maintenir la discipline. Ouais. Alors, l'exercice de la discipline est un des plus difficiles à exercer, justement, parce qu'il faut suffisamment de fermeté et suffisamment de douceur. On peut exercer une discipline qui peut être extrêmement négative si on le fait d'une manière sèche, légaliste, et sans miséricorde. Et alors, il faut constamment, n'est-ce pas, cet équilibre entre la rigueur juste et puis la miséricorde. Et cet équilibre n'est certes pas facile à trouver. Il faut vraiment toute la grâce de Dieu. C'est justement une des fonctions des responsables des ministères, des ministères que Dieu a placés dans l'Église, justement, d'avoir exercé cette discipline. Et puis d'avoir exercé parfois aussi dans le cadre de l'Église universelle. Car il peut y avoir, n'est-ce pas, des gens qui s'égarent, même au plus haut niveau. Il y a même eu des papes qui ont été hérétiques, au sens où l'Église catholique l'entend. L'Église catholique le nie, cela. Mais on connaît des papes qui ont, par exemple, été hérétiques sur le plan de la Trinité, qui ne croyaient pas à la Trinité et qui étaient papes. Et qui ont été excommuniés.
Quand il est excommunié pour hérésie dans ce domaine-là. Alors, voyez-vous, l'infaillibilité du pape, ce qu'on en peut en dire dans ce domaine-là, quoi. Alors, ça, c'est un des gros problèmes, n'est-ce pas, de... Alors, ça, c'est un des gros problèmes, n'est-ce pas, de l'Église, et il faut...

En France, maintenant, un récent synode est en train d'accepter la cohabitation, c'est pas comme quelque chose de normal, parce que le mariage divorcé, ça va de soi. Mais maintenant, on en est à la cohabitation, c'est-à-dire le concubinage. Hein, parlons crûment, appelons un chat un chat, le concubinage, n'est-ce pas ? Notamment le concubinage des jeunes, parce qu'il est normal que les jeunes essayent, et l'Église doit les accompagner dans leur réflexion. Le concubinage, ou plus, pardon, la cohabitation, est un temps de réflexion des jeunes entre eux, n'est-ce pas ? Ils ne sont pas encore prêts à s'engager, alors c'est un temps de réflexion. Alors il faut que l'Église chemine avec eux dans ce temps de réflexion qu'est le concubinage. Vous voyez la subtilité ? Eh bien, on en est là. Parce que justement, on a refusé la discipline. Et alors, ce qui est absolument extraordinaire, c'est de voir que ces gens qui acceptent des choses comme cela, qui acceptent le concubinage officialisé, à quand une bénédiction, n'est-ce pas, pour ces gens-là, pour les encourager, pour qu'il ne soit pas un mariage, mais qui les aidera à cheminer, n'est-ce pas, en vue du mariage, bien entendu. Et puis, à quand aussi la bénédiction de ce type-là sur les couples homosexuels? Vous savez, on y va. Ça, on y va, ça vous pouvez être certain. Eh bien, on en arrive là, justement, parce que on a cessé, justement, d'exercer sa discipline. Et alors, ceux-là même qui acceptent des énormités pareilles, qui acceptent des abominations qui sont dignes de Sodome et Gomorre, en sorte qu'il n'y a plus aucune différence, comme je disais tout à l'heure, entre l'Église et le monde. Et là, c'est l'Église tout entière qui est gangrénée. C'est l'Église tout entière qui est apostate. Et, à la limite, c'est, dans la vision de Dieu, l'Église tout entière qui est retranchée. Et d'ailleurs, la parole de Dieu est claire. En ce qui nous concerne, nous n'avons pas de contact à avoir avec des gens comme ça. Comme on disait hier, nous n'avons pas à nous asseoir en compagnie des méchants. Nous n'avons pas à fréquenter des gens qui professent de semblables doctrines. Et le seul problème, c'est que, malheureusement pour nous, ce sont ces gens-là qui ont trusté, monopolisé le label protestant. Et par l'intermédiaire de la Fédération protestante de France, on est obligé d'avoir un minimum, n'est-ce pas, de référence à eux, par rapport à eux, puisque c'est dans le monde, c'est eux qui sont reconnus comme protestants. Et c'est pourquoi, entre parenthèses, nous sommes en train de négocier ce statut, justement, de membres correspondants, qui nous permettrait, justement, de ne pas les fréquenter dans l'évolution qui va être la leur, si dramatique, du genre de celle que j'évoquais là. Et alors, dans le même temps, ce sont ces gens qui acceptent ces abominations-là, qui vont se montrer, alors, d'un pinaillage extraordinaire, sur des détails. J'ai entendu dire dernièrement une chose qui m'a profondément étonné, qu'en Suède, il y a une importante minorité finlandaise, de Finlandais, parlant finlandais, qui sont installés en Suède. Et donc, pour ces Finlandais immigrés, qui sont plusieurs dizaines de milliers, si j'ai bien compris, il y a plusieurs églises luthériennes, finlandaises, de langue et de rite finlandais. Or, l'église officielle de Suède est une église luthérienne aussi. Donc, ce sont vraiment des frères. La seule chose qui les différencie, c'est que les uns parlent suédois, les autres parlent finlandais, et que par conséquent, ils ont quelques coutumes qui sont celles des ils n'ont pas tout à fait la même liturgie, les suédois et les finlandais. Or, le synode de l'église luthérienne suédoise vient de décider qu'à dater d'une certaine date, eh bien, toutes les églises luthériennes finlandaises installées en Suède devraient faire leur culte en suédois et non plus en finlandais. Vous vous rendez compte ? C'est inimaginable. Et ils en sont à s'excommunier. On est au bord de l'excommunication mutuelle parce que les Finlandais disent « Niet, pas question, nous avons des personnes qui ne comprennent pas le suédois au milieu de nous ». Par conséquent, nous continuerons à prêcher en finlandais. Et bien les autres disent, nous allons vous excommunier. On en est là. Et alors, pendant ce temps-là, eh bien, l'église suédoise luthérienne recrute par petites annonces dans les journaux des pasteurs, parce qu'on en manque, n'est-ce pas ? Et il est stipulé dans l'annonce, c'est clairement mis, que même si on est athée, ça n'a pas d'importance, du moment qu'on est prêt à accepter la discipline. Voilà. Alors d'un côté, n'est-ce pas, on est prêt à accepter des pasteurs qui sont des athées, mais par contre, on n'acceptera pas que des frères qui sont d'une nationalité différente fassent le culte dans une autre langue que le suédois.

0: La langue sainte, comme chacun sait. C'est pas logique. Non, c'est pas logique. Et si, en même temps, c'est logique. Parce que ces gens-là n'ont plus de dimension spirituelle, ils n'ont plus qu'une dimension religieuse. Et nous sommes ici au niveau du religieux et non plus au niveau du spirituel. Or, justement, comme ils voient les choses qui s'effilochent, je crois que, je ne sais pas, je veux dire n'importe quoi, mais 80% de la population suédoise se réclame de l'église luthérienne. 90% sont luthériens en Suède. Mais les églises sont vides le dimanche matin. Il y a peut-être, s'il y a 5% de Suédois qui pratiquent, parmi ces 80% qui sont inscrits sur les registres des églises, je crois que je suis très au-dessus de la vérité. Je dis 5%. Hein? Alors, ils voient que les choses comme ça, c'est filoche, ça part à volo, il n'y a plus rien. Alors, il y a une espèce de crispation qui se fait sur des rites, sur des coutumes, sur des choses qui sont secondaires, qui nous paraissent vraiment, pour nous, dérisoires, quoi, hein, mais qui prennent une importance dans ces moments-là, parce qu'il ne reste plus que la dimension religieuse pour se récupérer. Regardez, par exemple, à l'intérieur de la Fédération protestante, on a un phénomène un peu du même ordre. Par exemple, la question du baptême. Pendant des dizaines d'années, il y a eu des pratiques différentes du baptême dans la Fédération protestante. Il y a ceux qui baptisent les enfants, il y a ceux qui baptisent les adultes. Bon. Dire que les relations étaient harmonieuses sur ce plan-là serait exagéré, serait mentir. Mais enfin, tant bien que mal, on a coexisté dans la Fédération protestante. Depuis peu, il y a manifestement une campagne, n'est-ce pas, pour imposer le baptême des enfants à ceux qui pratiquent le baptême des adultes. Et alors, n'est-ce pas, il y a des thèses savantes qui sont élaborées par des théologiens réformés et luthériens pour montrer qu'il faut baptiser baptiser les enfants. Et ce sont ces mêmes personnes qui vous font des thèses tout aussi savantes pour montrer que Jésus n'est pas ressuscité, que c'était une hallucination des disciples, ou que Jésus n'était pas le fils de Dieu, qu'il était le fils de Joseph. C'est exactement la même chose, c'est exactement la même démarche. Pourquoi, n'est-ce pas, cette rage à vouloir nous imposer en ce moment les femmes pasteurs? Pourquoi cette rage à vouloir nous imposer l'avortement? Qu'une récente déclaration de la Fédération protestante disait que ceux qui refusent l'avortement, eh bien, sont coupables de non-assistance à personne en danger, parce que la femme va aller se faire avorter à la petite semaine et mettra sa vie en danger. Donc, n'est-ce pas, nous qui refusons l'avortement, nous sommes coupables de non-assistance de personne en danger. Vous voyez, la subtilité du raisonnement diabolique, ça c'est véritablement le raisonnement Satan. C'est parce que nous sommes dans le domaine religieux. Alors, on va filtrer le moucheron, comme dit Jésus, et on va avaler le chameau. C'est exactement les pharisiens. Et vous reprenez les textes, vous avez exactement le parallèle. Vous donnez la dîme de l'amande, du cumin, de la nette, des moindres petites choses. Hein. Vous faites en sorte, n'est-ce pas, que la loi de Moïse ne soit pas violée en circoncisant un enfant le huitième jour. Et vous oubliez les choses principales. Regardez, par exemple, les accusateurs de Jésus qui n'entrent pas dans le prétoire de Pilate pour ne pas se souiller, pour ne pas manger la Pâque, pour pouvoir manger la Pâque, parce que ça va être la Pâque. Eh bien, ces gens, c'est pas si saints qu'ils ne veulent pas se souiller pour pouvoir manger la Pâque, ce sont justement ceux qui sont en train de comploter la mort du juste, de l'innocent, qui savent parfaitement qu'ils sont en train de faire une forfaiture. Caïphe l'a dit, n'est-ce pas, il vaut mieux que cet innocent meure pour tout le peuple, hein. Complot politique. Ils savent parfaitement, par jalousie, etc., et raisons politiques et autres, triodes politiques, tout ce qu'on voudra, n'est-ce pas, que Jésus est innocent, ils sont en train de préparer sa perte, mais en même temps, pour rien au monde, ils n'entreront dans le prétoire de ce Romain impur pour ne pas se souiller. Mais c'est incompréhensible. Si, c'est humain. C'est exactement charnel. Ça, il n'y a plus de vision spirituelle, alors on est uniquement dans la vision du religieux. La vision religieuse. Voyez-vous? Alors, ça, c'est un test qui ne trompe pas. Bien, je crois qu'on pourrait beaucoup s'étendre sur cette question de la discipline, parce que c'est une question extrêmement vaste. Mais je voudrais maintenant avancer un peu et évoquer le témoignage. Le témoignage que l'Église doit rendre envers le monde. Et ce témoignage a deux aspects. la mission et l'évangélisation. Je voudrais simplement terminer sur la, oui, j'ai oublié de terminer sur la discipline, en disant que finalement, quand on abandonne la vision de la discipline, on revient petit à petit à la notion d'église de multitude. Par exemple, regardez ce qui se passe chez les baptistes, qui est assez typique de ce qui se passe dans les milieux évangéliques. Là où on n'accepte plus la discipline, même, par exemple, quelqu'un qui est mis sous discipline peut aller dans une autre église. Hein, il sera accueilli par un autre pasteur, beaucoup plus compréhensif, hein, qui prend une énorme responsabilité à ce moment-là, parce qu'il fortifie un pécheur dans sa mauvaise voie, finit à bien démontrer ça dans son dernier discours dans les réveils sur les fausses consolations à donner aux pécheurs. Parfois, il va trouver des appuis même auprès des responsables du mouvement, hein, des chefs au niveau national, qui vont condamner le pasteur qui a voulu mettre de l'ordre dans son église. Hein. Alors, automatiquement, là, on revient vers une église de multitude. La profession de foi qui précède le baptême devient une pure formalité. Je me souviens d'avoir été frappé de ça quand, jeune, pas encore converti, j'étais allé faire un camp chez les baptistes d'Angleterre, un camp de jeunes, un été. Et là, j'étais étonné de voir, n'est-ce pas, moi qui sortais d'une église baptiste pionnière, n'est-ce pas, qui était donc vraiment militante, de voir que ces gens-là, qui étaient donc fils de baptiste depuis déjà des générations et des générations, eh bien, se faisaient baptiser parce qu'ils arrivaient à l'âge, quoi. Vers 14-15 ans, n'est-ce pas ? Ah, t'es pas encore, t'es baptisé, toi ? Ah non, j'ai entendu discuter entre nous, non ? Ah, faudrait peut-être... ah oui, c'est vrai, vrai, j'y pense, oui, c'est vrai, moi, j'ai 14 ans, j'ai 15 ans, c'est pas... ah, c'est quand même le moment, quoi. Pas question de conversion, pas question de nouvelle naissance, pas question de repentance, rien du tout, on arrivait à l'âge, quoi. Hein ? Comme dans les églises multitudinistes, n'est-ce pas ? Quand moi, j'avais cet âge-là, eh bien, dans l'église réformée où j'étais, puisque je n'avais pas d'autre église à ma disposition, eh bien, t'as fait ta communion solennelle, là, à 14 ans, n'est-ce pas ? Il y avait tout le monde, n'est-ce pas, faisait sa communion. Alors, on faisait le catéchisme, il y avait 4-5 ans de catéchisme auparavant, je ne me souviens plus, quelque chose comme ça. Et puis, tout le monde était assidu, n'est-ce pas, travaillé, etc. Comme... alors là, vous aviez des groupes de jeunes importants qui étaient dans les camps où vous faisiez 2-3 jours de retraite avant la communion solennelle. Alors, il y avait des jeunes qui venaient de tout le Poitou, des dizaines de jeunes, n'est-ce pas ? Et puis tout ce beau monde-là était là la Pentecôte suivante pour faire sa profession de foi, sa première communion solennelle. Puis le dimanche d'après, terminé. On n'en avait plus un seul, plus un, fini. On les voyait au mariage. Puis après le mariage terminé, on les voyait pour l'enterrement. C'était fini. Et je me souviens du cas d'un de mes copains qui était donc... avait suivi cette filière-là. Moi, je n'avais pas voulu faire, bien entendu, puisque... j'avais déjà un petit peu la perspective baptiste, et puis bon, je n'avais pas été baptisé en plus de ça enfant. Alors, donc il avait fait sa communion, c'était le dimanche de Pentecôte, c'était toujours ce jour-là que ça se passait. Et puis le dimanche suivant, au moment du culte, vers 10h, moins quelque chose, sa mère voit qu'il met son manteau, qu'il prend sa Bible, etc. Il dit, où tu vas ? Ben, je vais au culte. Mais c'est pas fini cette affaire-là, je croyais que c'était terminé, t'as pas fait ta communion aussi ? Mais c'est fini maintenant ! La conception des gens. Exactement ça. Eh bien, vous avez certaines églises baptistes, vieilles églises baptistes, où on n'est pas loin de ça. Là, c'est caricaturé un peu, mais on tend vers ça. On tend vers ça. Tu arrives à 14 ans, tu arrives à 15 ans, tu arrives à 16 ans. Ah ben, c'est le moment de te faire baptiser. Hein, et puis après, bah, ma foi, on vient pas, une fois sur deux, de temps en temps, quand ça nous chante, quand il pleut et que l'été, on prend la voiture, on va s'aérer, on va faire ci, on va faire ça, etc. Bon, voilà, c'est comme ça que ça se passe. Ça, parce que justement, il n'y a plus de discipline. Alors, on appelle ça l'amour. Hein, au nom de l'amour, n'est-ce pas, on tolère des choses incroyables. Certaines églises évangéliques, n'est-ce pas, même l'église de Pentecôte, eh bien, il y a des homosexuels qui sont là, qui prennent la Sainte Seine, etc. Quoi, hein. Notoire, voulu, connu, n'est-ce pas ? Il n'y a pas de problème. Je dis, mais c'est pas possible. Si, parce que justement, on appelle ça l'amour. C'est tellement plus facile de laisser aller que de combattre, que de lutter. Mais justement, la volonté du Seigneur, c'est que nous soyons de ceux qui luttent. Bon, je ferme la parenthèse sur ce dernier point. Et je reviens à... deuxième point que je voulais évoquer, c'est-à-dire celui de la mission, le témoignage de l'Église vis-à-vis du monde, mission et évangélisation. Il est certain que chaque fois que l'Église a placé au premier plan ou sur un des premiers plans de ses préoccupations, l'évangélisation et la mission, elle a prospéré. Et la mission et l'évangélisation sont une des raisons d'être, n'est-ce pas, de l'Église. Et on pourrait dire que la deuxième mission de l'Église, qui est de faire croître les âmes qui se sont converties, finalement, ça forme un tout. Ce n'est pas des choses à opposer, mais c'est un tout. Faites du sein de toutes les nations des disciples, dit Jésus, et enseignez-leur ensuite à garder tout ce que je vous ai prescrit. Faites de toutes les nations des disciples, c'est l'évangélisation. Enseignez-leur à garder tout ce que je vous ai prescrit, c'est ce qu'on pourrait appeler la croissance spirituelle, l'œuvre de l'Église. Il n'y a pas d'évangélisation véritable si ensuite les âmes ne sont pas enseignées. Si les âmes ne croissent pas en grâce et en connaissance, comme dira l'apôtre Pierre. Par conséquent, tout ça, c'est une seule œuvre. Et alors, évangélisation et mission sont une des raisons d'être de l'Église sur la terre, car si cela n'était pas nécessaire, eh bien, il n'y aurait aucune raison pour que quelqu'un qui s'est converti reste sur la terre. Il pourrait directement entrer dans la gloire céleste. Et si le Seigneur laisse ceux qui se sont convertis sur la terre, c'est pour qu'ils soient des témoins. Et pour qu'ils soient des meilleurs témoins, nous dit Jésus, chapitre 1 du livre des Actes, il leur accorde la puissance du Saint-Esprit. Vous recevrez une puissance, le Saint-Esprit survenant sur vous, et vous serez mes témoins à Jérusalem, en Judée, en Samarie et jusqu'aux extrémités de la terre. Et ceci jusqu'à son retour. Quand la plénitude des païens sera rentrée, ça veut dire le nombre des élus que Dieu a connus d'avance, ça veut dire ceux qu'il a connus, qui écouteraient sa parole et qui se convertiraient. Le Seigneur sait quel en est le nombre, non pas qu'il a déterminé les uns et les autres, mais il a su d'avance qui allait écouter, qui n'allait pas. Et quand ce nombre-là sera rempli, dit l'apôtre Paul, eh bien Jésus reviendra, l'Église sera enlevée. Elle n'aura plus de raison d'être. Et c'est pourquoi nous devons avoir cette double vision constamment sous nos yeux. Étant bien entendu que, en fonction des temps, en fonction des époques, les méthodes d'évangélisation, bien évidemment, changent, évoluent. Il y a pour cela, justement, une grande règle d'or à adopter, celle de Paul, se faire tout à tous. Être juif avec les juifs, grec avec les grecs, faible avec les faibles, fort avec les forts. On ne va pas parler les uns aux uns et aux autres de la même manière. Il n'y a pas une recette, une méthode stéréotypée, comme on trouve parfois dans certains manuels dits de gagneurs d'âme, hein, un petit peu à la manière des témoins de Jéhovah, on apprend le par cœur, n'est-ce pas? Alors, vous avez les manuels. Hein, alors, si on vous répond ça, vous avez la réponse, page 3. Si on vous répond ça, vous voyez page 12, vous avez la réponse. Vous apprenez par cœur et vous débutez ça. Bon. Non, la méthode biblique n'est pas celle-là. C'est la vie. C'est la vie. Et la vie, c'est quelque chose qui est mouvant, qui est changeant. Et par conséquent, il faut s'adapter. Mais par contre, ce qui demeure intact le même, c'est le message. Nous prêchons Christ et Christ crucifié. Folie pour les uns, scandale pour les autres, dira l'apôtre Paul, mais puissance de Dieu pour ceux qui sont sauvés. Et en ce qui concerne la nature du message, là, il ne peut y avoir absolument aucun compromis. Il ne peut y avoir aucune variation. Et c'est pourquoi l'évolution à laquelle nous assistons aujourd'hui, même dans les milieux évangéliques, où on ne veut plus employer le mot repentance, ni le mot conversion, sous prétexte que l'homme moderne ne le connaît plus, par conséquent qu'il faut se faire tout à tous, eh bien là, c'est aller trop loin. Parce que ce n'est pas parce que les gens n'ont pas la notion des choses que les choses n'existent pas ou cessent d'exister. Ou alors, à ce moment-là, où allons-nous? Car demain, comme je l'écrivais à un de ceux qui se faisaient l'avocat de ce genre d'évangélisation, eh bien, les hommes n'auront plus la notion du péché non plus. Alors, il ne faudra plus parler du péché. Et si nous ne parlons plus du péché, eh bien, qu'est-ce que nous faisons? Quelle va être notre évangélisation? Qu'est-ce que nous allons dire? Or, c'est le drame aujourd'hui. L'Église n'a plus rien à dire dans le domaine de l'évangélisation. Alors, comme elle n'a plus rien à dire, comme a montré Jacques Ellul très fort bien, elle fait des spectacles. Elle se montre, ou elle montre, parce qu'il n'y a plus rien à dire. Elle fait des mauvais spectacles parce qu'elle est incapable d'en faire de bons. Et elle est du sel qui a perdu sa saveur et qui n'est plus bon qu'à être jeté dehors et foulé aux pieds par les hommes. Mission, évangélisation, quelle différence entre les deux réalités? Elle est simple. L'évangélisation, c'est le témoignage rendu à notre porte, si j'ose dire. Vous serez mes témoins à Jérusalem. Et la mission, eh bien, c'est le témoignage rendu aux extrémités de la terre. Alors, bien entendu, être témoin à Jérusalem, tous les membres de l'Église ont à l'être. Parce qu'ils en ont tous l'occasion et ils en ont tous la possibilité. Être témoin aux extrémités de la terre, tout le monde ne peut pas le faire, c'est évident. Et c'est la raison pour laquelle il y avait des envoyés. On appelle ça aujourd'hui des missionnaires. Et le missionnaire, il n'est que l'envoyé de l'Église. Et c'est pourquoi son travail est l'œuvre de toute l'Église, et pas simplement du simple individu qui est envoyé, ou des simples individus qui sont envoyés. Et c'est pourquoi l'Église doit se préoccuper non seulement de l'évangélisation à sa porte locale, mais de l'évangélisation aussi jusqu'aux extrémités de la terre. Bon, je m'arrête là parce que le temps est passé. On continuera sur ce chapitre si important la prochaine fois.
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Hello! Alors, ici Olivier qui vous parle. Alors, je voulais juste profiter d'un petit moment pour vous encourager sur ce que vous vivez. Vous savez, la vie, elle est pleine d'embûches, la vie, elle est ce qu'elle est, avec ses défis, avec les choses qu'on doit faire. Vous savez, on est préoccupé par l'avenir, par qu'est-ce qu'on va devenir, quelle étude on va faire, quel métier, quel emploi on va avoir. Tellement préoccupé qu'on oublie les gens qui sont autour de nous, c'est-à-dire nos amis, la famille, les parents. Et vous savez, c'est triste un peu, ça fait mal. Alors, ce que je voulais simplement, c'est vous dire que peu importe ce que vous avez comme rêve dans le cœur, ne jamais oublier que Dieu, il est plus concerné que vous. Il a ce qu'il y a de meilleur, que ce soit pour la copine, que ce soit pour le copain que tu recherches, que ce soit pour l'emploi, que ce soit pour la maison que tu vas avoir, le rêve que tu caresses le plus cher. Je pense que Dieu a le meilleur. Il veut absolument ton bonheur, quoi. Alors voilà, j'espère que ces petits mots vont t'encourager, quoi qu'il arrive, peu importe où est-ce que tu es, ne désespère pas.

Bonjour à tous, je suis Raphaël Mambou. Que Jésus vous bénisse, qui que vous soyez, où que vous soyez. Le nom de cette émission est Venez à Jésus. Nous diffusons tous les lundis, mercredis, 10h30, 11h sur Shalom Africa. Je répète, nous diffusons tous les lundis, mercredis, 10h30, 11h sur Shalom Africa. C'est une grâce, c'est un privilège, c'est un honneur de servir Christ, de marcher avec Christ, de parler de Christ, de partager Christ avec vous. Et vous aussi, c'est une grâce d'entendre Jésus-Christ. Ce n'est pas parce que nous sommes meilleurs, comme je le dis, ce n'est pas parce que nous sommes plus spirituels, ce n'est pas parce que nous sommes plus excellents, non. Simplement que Dieu nous a fait grâce, et à vous, et à moi, de pouvoir nous retrouver ce matin et partager quelques versets bibliques. Et comme l'apôtre Paul dit, cette grâce n'a pas été vaine, et c'est ce que je voudrais que ce soit pour vous et pour moi, que nous profitions au maximum de la grâce que Dieu nous fait aujourd'hui au travers de son Fils Jésus-Christ, pour nous corriger, pour nous instruire, afin que les écailles des yeux tombent. Je profite aussi pour remercier tous les partenaires, tous ces hommes et ces femmes qui nous soutiennent spirituellement, financièrement, matériellement. Que Jésus bénisse aussi tous ceux qui nous ont appelés, pour nous dire que ces émissions leur ont apporté un plus. Que Jésus bénisse tous ceux qui ont donné leur vie à Jésus-Christ. Que Jésus-Christ bénisse tous ceux qui ont souhaité recevoir ces CD sur ces différents enseignements. C'est vraiment merveilleux, ça nous encourage dans ce que nous sommes en train de faire, pour la seule gloire de Dieu. Ce n'est pas pour notre gloire, pour la seule gloire de Dieu. Avant que nous continuions sur notre thème, le cœur de l'homme, qui est la quatrième émission aujourd'hui, je voudrais que nous prions afin de rendre gloire à Dieu pour ce moment. Père éternel, je voudrais te dire merci. Merci pour mon frère, merci pour ma sœur, merci pour tous ceux et toutes celles qui entendent cette émission en ce moment. Merci pour les responsables de la chaîne Shalom Africa. Bénis-les, Seigneur. Et au moment où nous allons partager quelques versets bibliques sur le cœur de l'homme, je voudrais que je disparaisse, que toi seul parais, Seigneur, que tu parles à ton peuple et à moi aussi. Car je veux être instruit de ta part. Nous voulons être instruits de ta part, car lorsque tu parles, ce n'est pas en vain. Tu n'as pas financé ces émissions pour juste parler, pour juste faire du bruit, pour juste qu'il y ait une émission. Mais tu poursuis un but. Merci Père, au nom de ton Fils Jésus-Christ. Amen. Nous sommes toujours en train de partager sur le cœur de l'homme. Nos textes de base, nous allons lire dans Marc 7, versets 21 à 23. Marc 7, versets 20 à 23, pardon. Jésus dit encore, « Ce qui sort de l'homme, c'est ce qui le souille. Car c'est du dedans, c'est du cœur des hommes, que sortent les mauvaises pensées, les adultères, les impudicités, les meurtres, les vols, les cupidités, les méchancetés, la fraude, le dérèglement, le regard envieux, la calomnie, l'orgueil, la folie. Toutes ces choses mauvaises sortent du dedans et souillent l'homme. Jésus-Christ, qui est Dieu, créateur de toutes choses, visibles et invisibles, tranche en disant à chacun d'entre nous que le cœur de l'homme est mauvais. Et que puisque le cœur de l'homme est mauvais, il ne produit que des mauvaises choses. Tout ce que nous voyons un homme faire n'est que le résultat de ce qu'il est à l'intérieur. Les adultères, c'est quelque chose de mauvais. Les impudicités, c'est quelque chose de mauvais. Les meurtres, c'est mauvais. Les mauvaises pensées, les vols, les cupidités, les méchancetés, la fraude, le dérèglement, le regard envieux, la calomnie, l'orgueil, la folie. Ces choses souillent l'homme. Pourquoi ? Parce qu'elles sont mauvaises en soi. Il y a une théorie qui dit dans le monde que nous naissons bons, mais c'est le monde ou la société qui nous rend mauvais. Jésus-Christ ne le dit pas. Jésus-Christ dit que le cœur de l'homme est mauvais. Nous avons défini le cœur de l'homme comme étant le vrai homme intérieur. Nous avons dit que l'homme est esprit,
il vit dans un corps et il possède une âme. Ce que vous êtes, c'est ce que vous êtes à l'intérieur. Vous n'êtes pas corps, âme et esprit. Moi, je soutiens la théorie que l'homme est esprit parce que Dieu nous a créés à son image et à sa ressemblance. Donc, si Dieu est esprit, nous sommes esprits, nous vivons dans un corps et nous possédons une âme. Et Jésus-Christ nous dit que toute personne qui n'a pas été changée par lui, en fait, cette personne est encore souillée. Cette personne vit encore dans le péché. Elle peut avoir toutes sortes d'abstinences, mais elle vit dans le péché. Elle est dans le péché. Vous pouvez avoir la meilleure des éducations, la meilleure des instructions, les meilleurs, les plus grands diplômes. Je ne suis pas contre les diplômes. Mais ce n'est pas ça qui change l'homme. Vous pouvez quitter Kinshasa, vous pouvez quitter Brazzaville, aller en Europe, aller aux États-Unis, aller au Japon, aller en Chine, aller même sur la Lune, à un endroit où vous pensez ne pas pouvoir pécher, vous allez vous rendre compte que si vous n'avez pas rencontré Jésus-Christ, si vous ne marchez pas avec Jésus-Christ, si Jésus-Christ ne vous a pas donné son cœur, si Jésus-Christ ne vous a pas donné un nouveau cœur, vous restez une personne mauvaise parce que vous allez produire de mauvais fruits. Jésus n'a-t-il pas dit « Reconnaît-on pas un arbre par ses fruits ?» Quel type de fruits produisez-vous en longueur de journée? Quel type de fruits produisez-vous en longueur de semaine, en mois, en semestre, en année? Vous allez vous rendre compte que si Jésus-Christ ne vous a pas donné un cœur nouveau, alors vous êtes quelqu'un de mauvais. Pourquoi je dis que c'est Jésus-Christ qui peut vous donner un cœur nouveau? Parce que nous l'avons vu dans les émissions précédentes, il n'y a que Dieu seul qui peut changer un cœur endurci en un cœur de chair. Il n'y a que Jésus-Christ qui peut donner qui peut changer un ancien cœur, un cœur mauvais, en un nouveau cœur. N'oubliez pas, le cœur, selon la Bible, c'est l'homme intérieur. Jésus-Christ peut changer votre vie aujourd'hui. Vous n'avez pas besoin d'avoir un psychiatre, vous n'avez pas besoin de faire une liste, c'est une très bonne chose, une liste des mauvaises choses que vous pratiquez et vous dites, voilà, je ne ferai plus ceci, je ne ferai plus cela, ou prendre des résolutions chaque année. Ça ne marchera pas. Il faut naître de nouveau. Il faut que Jésus-Christ vous donne un nouveau cœur. Si vous n'avez pas un nouveau cœur, vous allez toujours retomber dans les mêmes choses. C'est comme quelqu'un qui a dit, vous pouvez prendre un mulet, lui donner la nourriture du cheval, l'entraîner comme un cheval, l'instruire, j'allais même dire, comme un cheval. Et le jour de la course, il va se comporter comme un mulet, parce que ce n'est pas un cheval. Il faut un miracle, il faut une transformation, il faut un changement qui ne s'opère que par Jésus-Christ. Nous avons vu que dans les émissions précédentes que l'apôtre Paul fait une sorte de prière, dans Éphésiens 3, 17, où il dit que Christ habite dans nos cœurs, que Christ habite dans vos cœurs. C'est ça la nouvelle naissance, c'est ça le changement de cœur. Et nous avons vu aussi que l'apôtre Paul fait une autre sorte de prière, il exprime une autre façon de prier, il dit, je souhaite que Christ conduise vos cœurs. Et nous avons vu pourquoi, nous avons commencé à voir pourquoi. Premièrement parce que si Christ conduit nos cœurs, c'est le bonheur assuré. Si Christ conduit nos cœurs, c'est la prospérité assurée. Si Christ conduit nos cœurs, c'est la sécurité assurée. Oh mon frère, oh ma sœur. Lorsque Jésus-Christ vous conduit dans la vie, il n'est pas dit que toutes les choses seront toujours faciles. Lorsque Christ conduit votre cœur, il n'est pas toujours dit que les choses seront faciles, mais vous serez dans la sécurité. Vous n'aurez pas à craindre les sorciers, vous n'aurez pas à craindre les échecs, vous n'aurez pas à craindre les difficultés devant vous. Pourquoi ? Parce que vous n'êtes pas seul. La Bible dit, celui qui est en nous est plus fort que celui qui est dans le monde. Qui est en nous ? Si vous avez reçu Jésus-Christ, si Jésus-Christ vous a donné un nouveau cœur, Christ habite en vous. Et si vous le laissez conduire votre vie, celui qui est dans le monde ne vous vaincra pas. Pourquoi ? Parce qu'il est déjà vaincu à la croix il y a 2000 ans.
Beaucoup d'hommes et de femmes ont reçu Jésus-Christ dans leur vie, mais ne veulent pas laisser Jésus-Christ les conduire dans leur vie de tous les jours. Et ça, c'est quelque chose de mal. Vous voulez le bonheur, vous voulez la prospérité, vous voulez l'assurance, vous voulez la sécurité. Laissez Jésus-Christ conduire votre cœur, votre vie, votre vrai homme intérieur. Et nous allons continuer. Une autre raison pour laquelle Jésus-Christ doit conduire nos cœurs. Lisez avec moi dans Ésaïe 48. Ésaïe 48, verset 17. Ésaïe 48, verset 17. Ainsi parle l'Éternel, ton Rédempteur, le Saint d'Israël. Moi, l'Éternel, ton Dieu, je t'instruis pour ton bien. Si nous laissons Jésus-Christ conduire notre vie, notre cœur, Dieu va nous instruire pour notre bien. En fait, Dieu ne nous instruit pas pour son intérêt à lui d'abord. C'est pour notre intérêt. Écoutez, celui qui souffre lorsqu'il ne marche pas avec Christ, c'est vrai que Christ quelque part a mal, parce qu'il a souffert à la croix pour lui. Mais le premier à en souffrir, c'est d'abord celui qui ne marche pas avec Christ. Dieu nous dit qu'il veut nous instruire pour notre intérêt. C'est pour notre propre bien, c'est pour notre propre sécurité, c'est pour notre propre bonheur, c'est pour notre propre prospérité. Dieu ne nous a pas créés pour que nous passions notre vie, toute une vie à souffrir. Non. C'est dans notre intérêt de laisser notre cœur conduit par Jésus-Christ. Si Jésus-Christ ne conduit pas votre vie, qui conduit votre vie? Jésus disait de Satan, il ne vient que pour voler, égorger et détruire. Jésus a dit de Satan que Satan est un mercenaire. C'est quelqu'un qui cherche son intérêt. Il vient auprès de vous dans son intérêt d'abord. S'il ne trouve pas d'intérêt, il part, il vous abandonnera. Regardez ou lisez les histoires ou écoutez ces histoires ou parlez avec ces hommes qui ont pactisé avec le diable. Il y a eu des moments où le diable les a abandonnés. Pourquoi? Parce que c'est un mercenaire. Il n'est pas en peine des brebis. Il cherche son intérêt. Mais Jésus-Christ nous dit aujourd'hui qu'il veut nous instruire, il veut diriger notre vie, notre cœur, pour nous instruire dans nos propres intérêts d'abord, pour notre propre bien. Quand Jésus-Christ nous dit de changer de cœur, c'est dans notre intérêt. Quand Jésus-Christ nous dit de le recevoir comme sauveur et seigneur personnel, c'est dans notre intérêt d'abord. Les raisons sont multiples. Premièrement, c'est lui qui nous a créés. Donc si nous ne marchons pas avec lui, nous sommes rebelles. Nous devons un jour rendre compte à Christ de notre manière de vivre. Et au-delà de cela, il y a la vie éternelle, l'éternité après cette mort, après cette vie. Où allons-nous passer l'éternité? C'est dans notre intérêt de marcher avec Christ. C'est dans notre intérêt de nous laisser instruire, de nous laisser guider dans notre vie de tous les jours par Jésus-Christ. Dans Ésaïe 30, verset 21, il nous est dit ceci. Ésaïe 30, verset 21. Ésaïe 30, verset 21. Tes oreilles entendront derrière toi la voix qui dira « Voici le chemin, marchez-y, car vous irez à droite ou vous irez à gauche. » Là, Dieu est en train de nous dire qu'il sera notre guide. Si Jésus-Christ conduit notre cœur, Dieu devient notre guide. Et nous entendrons clairement dans notre esprit, clairement, même de façon audible, ne prends pas à gauche, prends à droite. Ne prends pas à droite, prends à gauche. Combien d'hommes et de femmes ont témoigné dans leur vie, que ce soit aux États-Unis, en Europe, ou même en Afrique, même ici à Kinshasa ou à Brazzaville, ont témoigné, pas personnellement vers moi, mais que j'ai entendu, des hommes et des femmes qui ont dit à un moment crucial, ils ont entendu une voix de leur dire, fais ceci, fais cela, ne touche pas à ceci. Ne parle pas de cette manière. Tais-toi. Parle de cette manière.
Jésus-Christ nous dira lui-même dans les évangiles, « Lorsque vous serez menés devant les juges, ne préparez pas votre défense, car en ce moment-là, je vous donnerai une sagesse qui va surpasser. » C'est dans la Bible. Écoutez, mon frère, écoutez, ma sœur. Je suis pour le Logos, je suis pour le Réma. Et je crois que et l'un et l'autre, c'est la parole de Dieu. Mais je suis aussi convaincu que les hommes et les femmes qui méditent la parole de Dieu, jour et nuit, qui la lisent, qui la relisent, sont des hommes et des femmes qui entendront au plus profond, pas forcément de façon audible. Gloire à Dieu si on entend de façon audible. Mais je suis convaincu qu'ils entendront la voix du Saint-Esprit leur dire de faire ceci, de faire cela. Le Saint-Esprit va leur rappeler les paroles de Jésus-Christ. Et c'est ce que Jésus a dit. Le Saint-Esprit viendra vous rappeler toutes choses et vous enseigner toutes choses. C'est Jésus qui parle. C'est possible. C'est possible à un moment dans sa vie d'avoir besoin d'un conseil et d'entendre Dieu nous parler. C'est possible. Mais pour cela, il faut que ce soit Jésus-Christ qui conduise vos cœurs. Si ce n'est pas Jésus-Christ qui conduit votre cœur, alors c'est qui conduit votre cœur? Jésus dit dans Jean 14, verset 26, Jean 14, verset 26, « Mais le Consolateur, le Saint-Esprit, que le Père enverra en mon nom, vous enseignera toutes choses et vous rappellera tout ce que je vous ai dit. » Si Jésus-Christ conduit votre cœur, le Saint-Esprit vous, un, vous enseignera toutes choses. Deux, vous rappellera les paroles de Jésus-Christ. Il peut arriver, c'est vrai, et c'est tout à fait normal, que l'on ne maîtrise pas toute la Bible de Genèse à Apocalypse. On l'a lu un passage. Je me rappelle moi-même des fois personnellement, je me posais des questions sur certains sujets et j'ai entendu une voix qui me disait, et c'était un verset biblique, « Si on t'avait demandé quelque chose de difficile, tu l'aurais fait. » Mais maintenant qu'on te demande juste quelque chose de simple, tu doutes. C'est par rapport à l'histoire du général Naaman dans le livre des Rois. Pourquoi? Pourquoi est-ce que Dieu a fait ça? Dieu m'a rappelé une parole qui se trouvait dans la Bible. C'est vrai, vous pouvez. Mais pour cela, il faut que Jésus-Christ conduise votre cœur. Il faut que Jésus-Christ conduise votre cœur tous les jours. Si Jésus-Christ ne conduit pas votre cœur, si Jésus-Christ ne conduit pas votre cœur, c'est autre chose qui conduit votre cœur. Dans Jérémie 49, il nous est dit ceci, Jérémie 49, verset 16. Jérémie 49, verset 16. « Ta présomption, l'orgueil de ton cœur t'a égaré. » Toi qui habites le creux des rochers et qui occupes le sommet des collines, quand tu placeras ton nid au-dessus, quand tu placeras ton nid aussi haut que celui de l'aigle, je t'en précipiterai, dit l'Éternel. L'orgueil de ton cœur t'a égaré. C'est quoi l'orgueil? L'orgueil, c'est refuser de reconnaître qu'on a tort, qu'on a mal fait, qu'on a mal agi. Jésus-Christ, rappelez-vous, dans Marc 7, versets 20 à 23, nous dit que le cœur de l'homme est mauvais. Jésus-Christ nous dit que si vous ne reconnaissez pas votre méchanceté, en fait, vous êtes orgueilleux. Et votre orgueil va précipiter votre chute. Je ne sais pas quelle est votre position. Je ne sais pas ce que vous faites dans la vie, vous qui m'écoutez en ce moment. Je ne sais pas. Mais ce que je sais, c'est que Jésus-Christ dit que si vous n'êtes pas né de nouveau, s'il ne vous a pas donné un nouveau cœur, s'il n'est pas celui qui dirige votre cœur et que vous ne le reconnaissez pas aujourd'hui, en fait, votre cœur est conduit par l'orgueil. Et la seule issue, le seul chemin que vous, là où vous emmène votre orgueil, c'est l'échec, c'est l'humiliation, la précipitation en bas.
L'humilité précède la gloire, l'orgueil précède la chute. Voilà ce que nous lit le livre de Proverbes. Et c'est ce que Dieu vous dit ce matin. C'est ce que Dieu me dit ce matin. Ne soyons pas orgueilleux. Ne soyons pas rebelles. Ne persévérons pas dans la voie des méchants, dans la voie des ténèbres. Mais comme la Bible dit, déchirons nos cœurs devant Dieu. Reconnaissons devant Dieu que nous sommes pécheurs, que nous ne marchons pas selon la volonté de Christ, que nous ne laissons pas notre cœur dirigé par Jésus-Christ, que notre être intérieur n'est pas quelqu'un de nouveau, n'est pas quelqu'un de changé. Mon frère, ma sœur, je ne parle pas d'être membre d'une église, je ne parle pas d'être passé par les eaux du baptême, je parle d'une nouveauté de vie. Je parle d'être changé, je parle d'être transformé. Vous vivez dans l'adultère, vous vivez dans l'impudicité, vous vivez dans l'ivrognerie, vous vivez dans le mensonge, vous vivez dans la cupidité, vous vivez dans les excès, que ce soit dans le manger, que ce soit dans le boire. Déchirez vos cœurs devant l'Éternel aujourd'hui. Reconnaissez que vous êtes pécheurs. Ne vivez pas dans la voie de l'orgueil. Car il nous instruit. Ces émissions sont une instruction de Dieu dans notre propre intérêt. Il nous instruit dans nos intérêts. Que ce soit dans le domaine des affaires, laissez Christ diriger votre cœur. Je me rappelle, il y a quelques temps en arrière, je suivais le témoignage d'un chrétien qui disait qu'au début de ses affaires, lorsque sa femme lui conseillait de ne pas faire des affaires avec tel homme ou telle autre femme, il n'aimait pas ça. Il s'entêtait, il faisait. Et qu'est-ce qui se passait? Il ne réussissait pas. Et se posant des questions, mais pourquoi ça ne réussissait pas? Dieu lui disait, mais j'ai mis quelqu'un à tes côtés pour te soutenir dans ton ministère, dans le domaine des affaires. Et je parle à cette femme, je parle à ta femme pour t'instruire. Le problème, c'est que tu es orgueilleux et que tu ne veux pas l'écouter. Et quand il a commencé à écouter sa femme, ses affaires ont commencé à marcher de façon merveilleuse. Écoutez mon frère, écoutez ma sœur. Je suis convaincu qu'au plus profond de mon cœur, cette émission que vous suivez maintenant, c'est Dieu qui est en train de vous parler. Il ne vous parle pas directement, il vous parle par un canal qui s'appelle Raphaël. Mais ne voyez pas seulement Raphaël, voyez au-delà de Raphaël. Voyez que c'est Dieu qui est en train de vous parler. Voyez que c'est Jésus-Christ qui est venu frapper à la porte de votre cœur pour vous dire « Hé, Franck, hé, Charles, hé, Martine, hé, Perpétue, hé, Josué, change ton cœur. Laisse-moi changer ton cœur. » Ce n'est pas les bonnes résolutions, comme je l'ai dit, qui font que vous allez avoir un nouveau cœur. C'est un miracle de Jésus-Christ dans votre vie. Et Jésus-Christ est disposé aujourd'hui encore. N'est-il pas écrit dans le livre d'Apocalypse, « Je me tiens derrière la porte et je frappe. Si quelqu'un entend ma voix, ouvre. J'entrerai et nous aurons communion. Nous allons souper ensemble. » La porte, ouvrez la porte de votre cœur. Jésus-Christ veut devenir votre sauveur et votre Seigneur personnel aujourd'hui. Ne résistez pas, ce sont les orgueilleux qui résistent. Je ne vous connais pas, mais ce que je sais, c'est qu'il n'y a pas de hasard devant Dieu. Si vous entendez sa voix aujourd'hui, nous dit le Saint-Esprit, n'endurcissez pas votre cœur, comme au jour de la révolte, n'endurcissez pas votre cœur. Mais laissez-vous toucher, transformer par Jésus-Christ. Et afin qu'il vous donne un cœur nouveau, un nouveau départ. Si vous êtes de ceux et de celles qui voulaient faire cette prière, qui voulaient dire « Seigneur Jésus, viens changer ma vie, viens changer mon cœur, viens habiter dans mon cœur, viens diriger ma vie, viens diriger mon cœur », c'est très simple. Baissez simplement la prière et faites cette prière après moi. Dites Père éternel, au nom de ton Fils Jésus-Christ, je viens devant toi. Je te donne mon cœur. Je te donne ma vie.
j'accepte Jésus-Christ comme mon sauveur et mon Seigneur personnel. Je dis non aux œuvres des ténèbres. Je dis non aux œuvres de Satan. Je dis oui aux fruits du Saint-Esprit. Je dis oui à Jésus-Christ. Je crois et je confesse qu'en ce moment, je suis une nouvelle créature, avec un nouveau cœur, une vie changée, un nouveau départ avec Jésus-Christ. Je crois que je suis enfant de Dieu, héritier de Dieu, co-héritier de Christ maintenant, au nom de Jésus-Christ. Ainsi j'ai prié. Amen. Si vous avez fait cette prière, croyez par la foi que vous êtes changé, transformé, que vous êtes né de nouveau et que Christ vous a donné un nouveau cœur. Si vous avez besoin de conseils, si vous avez besoin de prières, si vous avez besoin d'être dirigé vers une église vivante, ou si vous avez besoin de commander cette série d'enseignements sur le cœur de l'homme, n'hésitez pas à joindre notre ministère, qui s'appelle le ministère Jésus pour tous, au plus 243 819 910 910. 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Le nom de cette émission est Venez à Jésus. 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Je suis Raphaël Mambou. Que Jésus continue de vous bénir. Nous nous retrouvons la fois prochaine pour la suite sur cet enseignement, le cœur de l'homme. Que Jésus vous bénisse encore. Amen.

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1: Le Messie en tant que grand prêtre. Le grand prêtre était déjà dans la tradition juive une figure messianique. Il y avait différents courants dans le judaïsme qui attendaient deux messies, jusqu'à aujourd'hui d'ailleurs, un messie royal et un messie sacerdotal, c'est-à-dire un messie qui serait le descendant de David et qui aurait une fonction royale, et un messie qui serait descendant d'Aaron et de Tsadok et qui serait un messie sacerdotal, le grand prêtre. L'épître aux Hébreux, nous le savons, rassemble ces deux fonctions du messie dans, évidemment, la personne de Jésus, qui est à la fois présenté comme Messie royal, fils de David, et aussi comme Messie sacerdotal, comme grand prêtre. On peut dire que c'est d'ailleurs le thème essentiel de l'Épître aux Hébreux, la fonction sacerdotale de Jésus. Quelle était cette fonction dont le grand prêtre était l'image ? Le culte juif, le culte du temple, était basé sur le rituel des sacrifices. Les relations avec Dieu étaient brisées et devaient donc être rétablies. C'est pourquoi Dieu se prend un peuple, du sein des peuples, le peuple d'Israël, pour se révéler à lui. Et ce peuple a, en tant que peuple, une fonction sacerdotale. Au moment de la révélation de Dieu sur le Sinaï, Dieu déclare par la bouche de Moïse, « Si vous écoutez ma parole, si vous obéissez à mes commandements, vous serez pour moi une nation sainte et un peuple de prêtres. » C'est-à-dire qu'Israël a comme vocation d'être un peuple qui sert, qui remplit une fonction sacerdotale au bénéfice de toutes les nations. Et ça, c'est très important d'ailleurs pour comprendre la vocation et l'élection d'Israël, qui n'est pas du tout un privilège, comment dirais-je, qui se fait au détriment des autres, mais c'est un privilège qui se fait au bénéfice des autres. Bénéfice des autres peuples. Et quelle était donc la fonction sacerdotale ? La fonction sacerdotale, c'était de rétablir les relations entre le Créateur et sa créature, relations qui ont été brisées par le péché. Et le rôle du prêtre, dans l'Ancienne Alliance, c'est de, en quelque sorte,

est un lieu où, au travers du rituel des sacrifices, l'homme peut rencontrer Dieu. Le prêtre a donc cette fonction. Et au sein du peuple d'Israël, une tribu va avoir aussi une fonction sacerdotale, la tribu de Lévi. Il y a différents degrés, donc, si vous voulez, dans le sacerdoce, pourrait-on dire. Au sein de la tribu de Lévi, un clan est chargé aussi d'une fonction sacerdotale plus poussée. C'est la maison d'Aaron, le clan d'Aaron. Et puis, un personnage au sein de ce clan va avoir le sacerdoce suprême. C'est le grand prêtre. Le but du prêtre, c'est la réconciliation. Réconciliation de l'homme avec Dieu. Qu'est-ce que c'est qu'une réconciliation? C'est la fin d'une querelle. Ça veut dire qu'il y a une querelle entre l'homme et Dieu. Il y a un problème. Et il faut qu'il y ait une réconciliation. Et c'est exactement de cette manière-là que l'apôtre Paul envisage justement l'œuvre du Messie, l'œuvre de Jésus. D'où son exhortation aux Corinthiens, nous vous en supplions, soyez réconciliés avec Dieu. Comment cette réconciliation est-il possible? Lui qui n'a pas connu le péché, il l'a fait devenir péché pour vous, pour que nous puissions obtenir par lui la justice de Dieu. Donc il est certain que l'apôtre Paul se situe à fond dans ce courant, si vous voulez, ce courant qui part depuis l'Exode et qui est celui justement du courant de la réconciliation par le moyen des prêtres. Donc, pour qu'il y ait réconciliation, fin de la querelle, il faut qu'il y ait que l'objet, en quelque sorte, de l'inimitié soit ôté. Et l'objet de l'inimitié, c'est le péché. Quand le péché est ôté, la colère de Dieu qui en résulte est ôtée également. Il y avait tout un rituel qui était donné dans l'Ancien Testament, justement, pour illustrer cela. Comment le péché pouvait-il être ôté? Par le sang des sacrifices. Le sang des sacrifices qui était une substitution. Le pécheur offrait un animal pur, innocent de son péché, à sa place. Et en offrant ce sacrifice, il confessait, il reconnaissait par là son péché, et il reconnaissait qu'il était digne du châtiment qui allait atteindre l'animal, mais que l'animal souffrait ce châtiment à sa place, et qu'ainsi le pécheur pouvait être justifié et pardonné. Or, le pécheur ne pouvait pas lui-même s'approcher de Dieu pour offrir le sacrifice, mais il remettait cet animal aux mains du prêtre, et c'était le prêtre qui était l'intermédiaire entre le Seigneur et lui. Le prêtre montait vers Dieu en apportant le sang expiatoire de l'animal, puis il redescendait vers celui qui offrait le sacrifice pour lui annoncer, lui déclarer le pardon de Dieu et la bénédiction de Dieu. Bon, il y avait différents types de sacrifices, nous n'avons pas le temps d'entrer dans tout cet aspect des choses ce soir, mais il y avait en tout cas, en particulier un jour, qui était, on pourrait dire, le sommet de la vie spirituelle du peuple d'Israël, c'était le jour du Kippour, le jour des expiations. Et ce jour-là, il y avait un rite tout à fait éloquent. D'abord, c'était le grand sacrifice de l'année. Il y avait différents types de sacrifices qui étaient offerts soit pour la collectivité, soit un individu

0: qui soudain prenait conscience d'un péché particulier. Mais il y avait aussi le grand sacrifice de l'année, celui qui était offert pour le peuple tout entier, pour la réconciliation du peuple tout entier. Ce sacrifice était préparé, bien sûr, spirituellement, par un temps de mise en ordre spirituel qui commençait, donc le jour de la fête des trompettes, où le peuple était invité à faire un bilan spirituel, de se réconcilier s'il était besoin avec son prochain, de mettre en ordre sa vie. Et on arrivait 10 jours plus tard, au jour du Kippour, avec une conscience pure, une conscience nette. Et là, on a mené vers le grand prêtre de Bouc. C'était un jour particulièrement solennel. Il est minutieusement décrit dans le Talmud, dans un traité qui s'appelle Yoma, et qui raconte comment le grand prêtre se préparait lui-même minutieusement, passait la nuit en prière, la nuit qui précédait le Kippour, il l'a passé en prière, etc. Le jour du Kippour, proprement dit, il revêtait ses habits sacerdotaux, cette fameuse robe avec laquelle, sur laquelle il y avait des clochettes et des grenades, en bas de laquelle il y avait des clochettes et des grenades. Il prenait le pectoral en français, le pectoral sur lequel se trouvaient les 12 pierres précieuses qui représentaient les 12 tribus d'Israël. Ça veut dire qu'il portait sur son cœur le peuple d'Israël tout entier. C'était aussi une image du Messie qui devait venir. Et puis, il y avait aussi dans ce pectoral une poche où étaient l'Urim et le Thummim, les sorts sacrés qui avaient une fonction prophétique, en sorte que le grand prêtre aussi avait une fonction prophétique. On lui présentait les deux boucs et il y avait des sorts sacrés. Il y en avait un sur lequel il était écrit « Pour Azazel » et l'autre sur lequel il était écrit « Pour l'Éternel ». Les sorts étaient jetés, et parmi les deux boucs, un était désigné pour Azazel, c'est-à-dire certainement pour Satan. Le mot Azazel n'est lui-même pas très clair, mais je pense que c'est de cela qu'il s'agit. Et ce bouc-là était chassé dans le désert, ainsi qu'on le sait. Le désert qui était considéré comme justement le repère des esprits impurs, des démons. Et puis le second bouc était immolé, celui qui était pour l'Éternel, il était immolé. Et alors le grand prêtre prenait son sang, et pour l'unique fois dans l'année, c'était la seule fois, il pénétrait au-delà du voile dans le lieu très saint. Et dans le lieu très saint se trouvait l'arche d'alliance. Cette arche, qui comprenait notamment le témoignage, c'est pour ça qu'elle s'appelle aussi l'arche du témoignage. Le témoignage, c'est un mot ancien en hébreu, c'est un mot de vieil hébreu que l'on utilisait à cette époque-là pour désigner ce qu'on appellera plus tard la Torah. C'est quasiment synonyme de la Torah. C'est mal compris d'ailleurs parfois, parce que le témoignage, ça veut dire autre chose en français. Par exemple, quand il est écrit dans le fameux texte d'Ésaïe « À la Torah et au témoignage, si on ne parle pas ainsi, il n'y aura pas d'aurore pour le peuple », ça veut dire la même chose. À la Torah et au témoignage. Donc, dans l'arche, il y avait le témoignage, c'est-à-dire les deux tables de la loi que Moïse avait reçues de Dieu, qui contenaient les 10 commandements, qui rappelaient les exigences pour s'approcher de Dieu. Pour s'approcher de Dieu, tu feras ça, et tu ne feras pas ce que la Torah défend. Et si tu as violé ces commandements-là, tu ne peux pas t'approcher de Dieu. Le voile est là. Le voile sur lequel sont brodés ces chérubins, qui représentent les chérubins qui se trouvaient à l'entrée du jardin d'Éden et qui empêchaient l'homme de s'approcher de l'arbre de vie après son péché. Donc, il y a ici l'objet de l'inimitié, c'est le péché. Et la loi met en évidence le péché, comme dit l'apôtre Paul. Sans la loi, il n'y a pas de connaissance du péché. Mais au travers de la loi,
1: Le jour du Kippour, le peuple de Dieu prend conscience qu'il a violé la loi, qu'il ne peut donc pas s'approcher de Dieu, qu'il y a un voile, qu'il y a une barrière entre Dieu et lui. Et cette barrière, seul le grand prêtre, qui pourtant est un pécheur comme les autres, a la possibilité de la franchir. Il l'a franchi avec le sang de ce bouc expiatoire. Et non seulement dans l'arche, il y a aussi ces fameux tables de la loi, bon, plus différentes choses, le bâton d'Aaron, un pot de manne, etc. Mais il y a un couvercle couvert d'or pur, qu'on appelle en hébreu kaporet. Kaporet, ça vient d'un mot qui signifie littéralement couvrir. Bon, le couvercle, mais aussi couvrir, c'est un autre mot qu'on trouve aussi dans le langage cultuel, parce que le grand prêtre, avec le sang du bouc, il faisait sur la kaporet, la kapara. Ça veut dire qu'il recouvrait le couvercle de l'arche, on appelle ça d'un mot affreux en français, le propitiatoire, parce qu'il y a beaucoup de gens qui sont capables de le comprendre. Ça. Il recouvrait avec le sang du bouc, il recouvrait ce couvercle. D'où le mot kapara. Et le mot kapara, couvrir, donne aussi en français le mot expiation. Ça veut dire le péché était couvert. Le péché était caché par le sang. Comme il a été dit en Égypte, « Je verrai le sang, dit Dieu, et je passerai au-dessus de vos maisons sans, en quelque sorte, exercer le jugement. » Alors le péché était couvert. Et de chaque côté de la caporette, du couvert de l'arche, il y avait les deux chérubins, d'or pur qui étendaient leurs ailes se rencontraient juste au milieu du couvercle et qui indiquaient aussi qu'on ne s'approchait pas de la présence sainte de Dieu parce que entre les ailes du chérubin se trouvait la présence de Dieu, la Shrina on appelle ça, c'est-à-dire le Saint-Esprit. Le Saint-Esprit de Dieu reposait là. Et la caporette était ce qu'on appelle le marchepied de Dieu, c'est-à-dire Dieu se tenait là, présent, sur ce couvercle-là. Pour l'avoir touché sans discernement, le malheureux Usa, vous savez, en est mort. C'était quelque chose de redoutable. Alors, on recouvrait le sang, de sang, ce caporet, et Dieu était désormais propice. La colère de Dieu était ôtée, le péché était expié, et le grand prêtre pouvait ressortir pour bénir le peuple, pour lui annoncer que son péché était expié et que le Seigneur avait ainsi pardonné. Mais il y avait dans le rite du Kippour une autre dimension. C'est que le péché de l'homme n'entraîne pas la malédiction de Dieu non seulement sur l'homme, mais sur les créatures aussi, sur les animaux, sur les végétaux et sur les minéraux, en d'autres mots, sur l'univers entier. Et lorsque est faite l'expiation, cette expiation n'est pas seulement une expiation qui rend Dieu favorable à l'homme seulement, mais c'est toutes les relations rompues entre, en quelque sorte, la création de Dieu et Dieu lui-même qui sont rétablies. Et l'on comprend comment maintenant ces choses étaient symboliques. Et ça, c'est tout le thème de l'Épître aux Hébreux, si vous la lisez. D'abord, dit l'Épître aux Hébreux, il est bien évident qu'il y avait des limites à ce culte-là. Première limite, le temple n'a pas toujours existé. Il a été détruit pendant 70 ans. Entre la déportation à Babylone et puis le retour de l'exil, premier exil. Donc, comment l'expiation a-t-elle été faite pendant ce temps-là? Deuxièmement, le temple a été cette fois-ci définitivement détruit en 70 après Jésus-Christ. Troisièmement, l'expiation, elle était refaite tous les ans. Alors, à ce moment-là, c'est que l'efficacité de cette expiation était pour le moins limitée. Quatrièmement, elle était offerte par un grand prêtre, un souverain sacrificateur qui était lui-même pécheur. La première chose pour laquelle il commençait à demander pardon, c'était pour son propre péché. Mais en même temps, il fallait que ce soit quelqu'un qui soit d'entre le peuple. Le grand prêtre devait obligatoirement être quelqu'un du peuple. Et puis enfin, preuve que il était véritablement un pécheur, c'est que ce grand prêtre mourait et il était remplacé. Or, il y a dans le livre des psaumes un texte qui nous dit ceci. Tu es prêtre pour toujours à la manière de Melchizedek. Le Seigneur l'a juré, il ne s'en repentira pas. Alors, l'Épître aux Hébreux, il y a deux choses. Premièrement, prêtre pour toujours. Donc, la parole prophétique annonçait qu'un jour viendrait un prêtre qui ne serait plus limité par la mort, mais qui resterait prêtre pour l'éternité. De la même manière que la Bible annonçait la venue d'un roi qui régnerait sur le trône de David pour l'éternité. Ensuite, ce prêtre-là ne serait pas de la maison d'Aaron, mais d'un sacerdoce qui remonte encore plus loin et qui est encore plus glorieux, celui de Melchizedek, ce personnage auquel, qui était à la fois roi et prêtre, chose intéressante, il était roi de Salem et il était prêtre du Dieu Très-Haut, créateur du ciel et de la terre, et Abraham, le grand ancêtre, le personnage principal de l'histoire biblique, lui a donné la dîme, c'est-à-dire qu'il a reconnu la supériorité de Melchizedek sur lui. Donc si l'on admet qu'il n'y a personne de plus grand qu'Abraham dans la parole de Dieu, alors ça veut dire que Melchizedek était plus grand que lui. Et ça veut dire que Aaron était aussi moindre que Melchizedek. D'ailleurs, dans le judaïsme de l'époque de l'Épître aux Hébreux, il y avait de grandes discussions sur, justement, les prêtres. La légitimité des prêtres. Les prêtres qui n'avaient pas gardé leur dignité, les prêtres qui avaient été rejetés, les familles illégitimes, la maison de Sadoc contre la maison d'Aviatar, etc. On voit ça à l'époque de David déjà. Bon. La maison d'Aaron était quelque peu déconsidérée. Et par exemple, il y avait certains groupes juifs qui attendaient un renouvellement du sacerdoce. Eh bien, l'Épître aux Hébreux nous dit, oui, c'est ainsi. Le prêtre à venir sera un prêtre à la manière de Melchizedek, roi et prêtre en même temps. Donc, non pas deux personnages différents, mais un seul, et qui demeurera pour l'éternité. Bon, s'il demeure pour l'éternité, eh bien, c'est qu'il n'est pas pécheur. Parce que le salaire du péché, c'est la mort. Mais en même temps, il faut qu'il soit un du peuple. Il faut qu'il soit pris d'entre tes frères. Le grand prêtre doit obligatoirement être pris d'entre tes frères. Comme le dit l'Épître aux Hébreux, pour pouvoir compatir aux faiblesses de ceux en faveur desquels il est chargé d'intercéder. Et l'Épître aux Hébreux nous montre précisément comment Jésus a accompli ce programme-là. Dans le chapitre 7 en particulier, qui est le centre de l'Épître, en sorte que il y a en fait trois réalités qui sont développées dans l'Épître aux Hébreux. Jésus est à la fois le prêtre qui offre le sacrifice, mais il est en même temps la victime, c'est son propre sang qu'il offre. Ce n'est pas le sang d'un taureau ou d'un bouc, mais c'est son propre sang, celui d'une victime pure, innocente et sans tache. Et il entre, non pas dans un temple fait de main d'homme, mais dans le temple véritable. Ah, là aussi, il y a quelque chose de tout à fait intéressant. Et l'Épître aux Hébreux nous dit, voilà, quand Moïse a dressé le tabernacle dans le désert, il a reçu de Dieu une révélation quant à la manière dont il devait construire ce tabernacle. Tu feras le tabernacle comme ci, comme ça, de telle longueur, de telle hauteur, de tel matériau, etc. Tout était donné au moindre détail. Pourquoi ? Parce que le Seigneur lui avait dit, « Aie soin de faire le tabernacle selon tout ce que je t'ai montré sur la montagne. » Pourquoi ? Parce qu'il y a dans la tradition juive jusqu'à aujourd'hui l'idée que le tabernacle qui a été construit par Moïse, puis le temple qui suivra, le temple de Salomon, puis le temple d'Hérode, était une réplique du temple qui se trouve dans le ciel, du temple de Dieu. Et c'est pourquoi il devait être ainsi construit au détail près, selon l'ordre de Dieu, parce que c'était une image du temple qui se trouvait dans le ciel. Maintenant, ce temple, il a disparu. Le temple fait de main d'homme, il a disparu. Mais le temple qui est dans le ciel continue à exister. Et c'est tout à fait intéressant de voir que nous retrouvons ce temple dans l'Apocalypse. Les cieux s'ouvrent et il y a le temple céleste. Il y a l'Arche d'Alliance qui est là-bas, cette Arche d'Alliance qui a disparu au moment de la destruction du premier temple, qu'on n'a plus jamais retrouvé. En sorte que le lieu très saint dans le second temple était un endroit qui était vide. Eh bien, dans le ciel. Et Jésus entre dans le ciel, dans le temple céleste, non pas dans le temple qui était à Jérusalem, qui n'était qu'une imitation du temple véritable, mais il entre dans le temple céleste avec son propre sang. Et là, il fait l'expiation dans la présence même de Dieu. Comment cela se passe-t-il? Quand? Eh bien, il y a un détail qui nous est cité dans l'Évangile. Lorsque Marie-Madeleine va le matin au tombeau, vous savez qu'elle rencontre un homme qui lui demande qui elle cherche, etc., qu'elle prend pour le jardinier, jusqu'au moment où elle se rend compte que c'est Jésus ressuscité. Et dans sa joie, elle veut le saisir, et Jésus dit « Ne me touche pas, parce que je ne suis pas encore monté vers mon Père, mais je monte vers mon Père et votre Père, vers mon Dieu et votre Dieu », c'est le langage du grand prêtre. Et le soir, Jésus est de retour. Il entre dans la chambre haute où ses disciples sont rassemblés. Et cette fois-ci, il dit à ses disciples, « Touchez-moi, voyez mes mains, mes pieds, un esprit n'a ni chair ni os, comme vous voyez que j'ai. » Donc, entre-temps, il est remonté vers son Père et il est redescendu. Il est remonté le matin de Pâques pour faire l'expiation de son propre sang, son sacrifice qui a été accompli comme le grand prêtre. Il est entré dans le temple céleste, et le soir il est de retour, comme le grand prêtre qui sortait du lieu très saint après avoir fait l'expiation, pour bénir. Et la première parole qu'il dit, c'est « La paix soit avec vous, la paix avec Dieu, la paix qui est rétablie ». Il y a maintenant une base pour la justification du pécheur. Cette base, c'est l'expiation, la capara, qui a été effectuée une fois pour toutes, parce qu'il n'est plus nécessaire de la renouveler, parce que cette fois-ci, elle est parfaite. Les autres caparotes qui avaient lieu le jour du Kippour, d'ailleurs Kippour, ça vient de capara aussi, c'est, tout ça c'est la même racine, c'est le même mot. Expiation, n'est-ce pas ? Les autres caparotes, c'était des signes simplement de la grande capara qui viendrait un jour, qui viendrait au bout. Maintenant, celle-ci étant effectuée, il n'est plus nécessaire de la renouveler. C'est pourquoi, par exemple, la messe catholique est une abomination, est une contradiction flagrante de ces textes-là. C'est un retour à l'ancienne alliance. Si on est obligé de renouveler le sacrifice de Jésus dimanche après dimanche, alors c'est que son sacrifice est inefficace. À ce moment-là, il n'y a qu'à reprendre carrément un bouc et puis l'offrir en sacrifice. Jésus est mort pour rien. Jésus est mort en vain. Mais précisément, dans la mesure où il est entré, nous est-il dit dans l'Épître aux Hébreux, une fois pour toutes, alors il n'est plus nécessaire de renouveler son sacrifice. Mais il y a un accès maintenant au moyen d'une rédemption déjà existante vers Dieu. Et il y a un autre signe qui a été donné. Quand Jésus était sur la croix et qu'il est mort, il a rendu l'esprit, nous est-il dit, le voile du temple, ce voile qui barrait l'accès du lieu très saint sur lequel étaient sculptés les chérubins, s'est déchiré, nous est-il dit, du haut jusqu'en bas. Pas du bas jusqu'en haut, du haut jusqu'en bas. C'est comme si une main céleste avait saisi ce voile, l'avait déchiré. Remarquez que l'affaire est en soi extraordinaire. Parce que le voile dont il est question ici, ce n'était pas un simple étoffe, on voit un petit voile de rien du tout comme ça, mais c'était une couverture qui faisait plusieurs centimètres d'épaisseur. Une grosse tenture, si vous voulez. On en a la description dans le Talmud, on sait à quoi ça ressemblait. Ça. Et elle faisait bien 5-6 centimètres d'épaisseur. Alors, pour imaginer, pour déchirer ça d'un seul coup, il fallait vraiment un signe miraculeux. Or, cette déchirure du voile manifester que l'accès maintenant au lieu très saint était libre, c'est-à-dire l'accès à la présence de Dieu était ouverte pour le pécheur. Il n'y avait plus besoin de prêtre, il n'y avait plus besoin de sacrificateur parce qu'il y en avait un qui était, comme le disait le psaume 110, prêtre pour toujours à la manière de Melchizedek. Une autre fonction du prêtre, donc médiateur entre Dieu et les hommes, et en même temps qu'il devait être un être saint, vous savez que sur sa tiare, il y avait le mot sculpté, plutôt gravé, sainteté à l'éternel. Et c'était un personnage qui était oint aussi, c'est pas, donc qui était un messie de Dieu, en cela il était aussi une image de Jésus. Et entre autres fonctions, il avait aussi celle d'intercéder pour le peuple. Le sacrifice de Jésus, le rôle sacrificiel du grand prêtre de notre salut, pour reprendre l'expression des épîtres aux Hébreux, a eu lieu une fois pour toutes. Mais la fonction sacerdotale de Jésus n'a pas cessé. Et il intercède pour les siens. Il intercède justement pour que, à cause de son sacrifice, à cause des mérites qu'il a acquis par son sacrifice, les pécheurs que nous sommes soient pardonnés. Une autre fonction du grand prêtre, c'était la capacité d'enseigner. Le grand prêtre aussi était quelqu'un qui devait faire connaître au peuple la différence entre le pur et l'impur, comme tous les prêtres d'ailleurs, mais a fortiori le grand prêtre, entre ce qui était saint et ce qui était profane. Devait donc faire connaître tout ce qu'était la volonté de Dieu. Or, Jésus sur la terre a parfaitement rempli aussi cette fonction. Il a été celui qui a enseigné les voies de Dieu. Jésus était, comme le disait Nicodème, « Tu es un docteur venu de Dieu ». Or, cette fonction de docteur était liée aussi à sa vocation de grand prêtre. Et puis, enfin, la dernière fonction du grand prêtre, c'était une fonction prophétique. Il y avait, nous l'avons dit, l'Urim et le Thummim qui se trouvaient à sa disposition sur l'éphod, c'est-à-dire cette espèce de pectoral, on appelle ça l'éphod ou pectoral du jugement, cette espèce de morceaux d'étoffe carrée qu'il s'attachait sur la poitrine sur laquelle il y avait ses pierres précieuses et la poche dans laquelle il y avait les sorts sacrés. Donc il y avait une fonction prophétique. Et il va de soi que Jésus a aussi parfaitement rempli cette fonction prophétique. Jésus est quelqu'un qui a annoncé la venue du royaume de Dieu prophétiquement. Et les prédictions de Jésus sont très nombreuses. La plus éclatante est la destruction de Jérusalem, que ses contemporains, pour la plupart d'entre eux, ont pu vérifier, qui a eu lieu quelques dizaines d'années plus tard. Jésus a aussi annoncé la restauration de Jérusalem. Jésus a annoncé que sa parole serait annoncée à toutes les nations, ce que l'on peut aussi constater. Jésus a donné nombreuses prophéties plus personnelles, comme par exemple ce qu'il a pu annoncer à Nathanaël, ce qu'il a pu annoncer à Pierre quand il l'a envoyé pêcher le poisson dans la bouche duquel il y aurait le statère. Il y a de nombreux points qui montrent que Jésus a réellement eu aussi cette fonction prophétique qui touchait à sa vocation de grand prêtre. La vocation prophétique de Jésus, sacerdotale de Jésus, se trouve aussi évoquée dans l'Ancien Testament au travers du personnage du serviteur de l'Éternel que l'on trouve chez Ésaïe. Nous avons déjà fait allusion à ces prophéties-là, ces prophéties qu'on trouve dans le chapitre 42, ce qu'on appelle les quatre chants du serviteur de l'Éternel, Ésaïe 42, Ésaïe 49, Ésaïe 50, Ésaïe 52 et 53. Mais celle qui est directement en rapport avec la fonction sacerdotale du Messie, c'est essentiellement celle que nous trouvons dans le chapitre 53. Là, il est certain que l'ensemble du vocabulaire est un vocabulaire sacerdotal. Il est question ici d'une expiation. La capara se trouve au centre de ce texte-là. D'abord, il est question du serviteur qui est loin, qui est l'élu de Dieu, qui est choisi par Dieu, car c'est aussi un des caractères du grand prêtre, c'est qu'il est choisi par Dieu. Personne ne peut se bombarder, si j'ose dire, lui-même grand prêtre. C'est un choix de Dieu souverain. N'est-ce pas ? Et là, le texte d'Ésaïe 53 rappelle ce choix de Dieu. Le texte rappelle aussi l'humilité du serviteur, la méconnaissance, bon, mais ça c'est un autre aspect, et puis aussi la substitution. Il était brisé pour nos péchés, frappé pour nos iniquités, le châtiment qui nous donne la paix est tombé sur lui, et par ses meurtrissures nous sommes guéris. Donc c'est exactement le vocabulaire de la capara, de la doctrine de la capara telle qu'on la trouve dans le livre du Lévitique ou dans le livre de l'Exode. Substitution d'une victime innocente pour que le coupable puisse être pardonné. Évidemment, ce texte pose jusqu'à aujourd'hui de gros problèmes pour le peuple d'Israël. D'ailleurs, quand après la destruction du temple, jusqu'à la fin donc de la lecture, du cycle de lecture, c'est jusqu'à Soukhot, la fin de Soukhot, Simchat Torah, on lit la deuxième partie du livre d'Ésaïe à partir du chapitre 40. On appelle ça le livre des consolations d'Israël. Quand on arrive au chapitre 53, on le saute dans la lecture de la synagogue. Parce qu'il fait problème. En fait, quand nous étudions les anciens Midrashim, donc qui date d'avant la destruction du temple et d'avant le christianisme, nous voyons que ces midrashim-là interprétaient Ésaïe 53 comme se référant au Messie. Et on trouve ça, par exemple, même encore dans certaines interprétations du Talmud, qui pourtant est écrit après le christianisme, où il nous est dit que ce texte concerne Messie, fils de Joseph. Puisque, selon la tradition juive, il doit y venir deux Messies, le Messie, fils de Joseph. Pourquoi ? À cause de ces textes. Messie fils de Joseph, Barnaflé, on l'appelle, parce qu'il est écrit dans Amos, dans ce temps-là, je viendrai et je relèverai la tente de David, la tente de Joseph qui est tombée. Donc, le fils de Joseph. Le fils de Joseph, c'est celui qui doit souffrir, il doit mourir, le Messie qui doit venir mourir pour le péché du peuple. Et quand il aura été ainsi ôté pour le péché du peuple, viendra le Messie fils de David qui lui régnera. Et c'est pourquoi, par exemple, on appelle aussi Messie fils de Joseph le lépreux. Parce qu'il est écrit, nous avons considéré qu'il était puni, frappé de Dieu comme d'une plaie, dit la Bible, et on peut traduire frappé de lèpre, n'est-ce pas ? Frappé de lèpre, d'une maladie, frappé de Dieu, d'une plaie. Alors on appelle le Messie lépreux. Donc il est clair ici que le judaïsme interprétait, le judaïsme d'avant la destruction du temple, interpréter ce texte comme se référant au Messie. Après le christianisme, évidemment, à cause de l'usage qu'en faisaient les chrétiens, on a essayé de trouver une autre interprétation. Si vous discutez aujourd'hui avec un juif sur Ésaïe 53, il vous dira, ça a rapport avec la vocation sacerdotale d'Israël dont nous avons parlé au Sinaï. Israël, c'est la victime innocente qui souffre pour le péché des nations. Et pendant tous les 2000 ans d'exil, Israël a souffert, Israël a incarné, Israël a vécu cette prophétie, l'a réalisée pour que les nations puissent être pardonnées. Tout ceci est bel et bon, mais il y a un seul verset dans ce texte, enfin il y en a bien d'autres, mais il y en a un en particulier qui détruit cette interprétation-là de fond en comble, où il est écrit « Qui a cru qu'il était frappé pour le péché de mon peuple ?» Or, justement, le mot « mon peuple », c'est le mot « âme » en hébreu. Or, le mot « âme » dans l'Ancien Testament, il est toujours réservé au peuple de Dieu, au peuple d'Israël. Quand il est question des nations païennes, il y a un autre mot qui est employé, c'est le mot « goy », qu'on emploie encore en hébreu d'ailleurs pour désigner un païen. Un païen, c'est un goy. Les goyim, ce sont les nations païennes. Donc, il aurait fallu écrire, n'est-ce pas, qu'il a été frappé pour le péché des goyim. C'est pas ça, il a été écrit pour le péché de mon peuple. Or, mon peuple, qu'est-ce qui c'est mon peuple? C'est pas les nations païennes. Jamais les nations païennes n'ont été désignées de cette manière-là. Mon peuple, c'est Israël. Donc, si Israël souffre pour les péchés d'Israël, tout le sens du passage est démoli. Donc, il est clair qu'il s'agit bien ici d'un personnage qui souffre pour les péchés d'Israël et, comme le dit aussi l'ensemble du texte, pour le péché des nations. Alors, ici nous sommes à fond dans le sacerdoce de Jésus. Et le sacerdoce de Jésus nous amène à parler d'un autre sujet, c'est la mort de Jésus, la mort du Messie. Jésus est venu pour mourir, il est né pour mourir. C'était sa vocation, il est venu pour ça, essentiellement. Le Fils de l'homme est venu non pas pour servir, non pas pour être servi, mais pour servir, et donner sa vie en rançon pour une multitude. Donc le but de Jésus était sa mort. Nous le voyons dès le début de son ministère, d'ailleurs dès sa naissance, quand au temple de Jérusalem, le vieux Shimon annonce à Marie sa mère qu'il sera un signe de contradiction, qu'il amènera la chute et le relèvement de plusieurs en Israël, et toi, dit-il à sa mère, une épée te transpercera l'âme pour que les pensées de beaucoup de cœurs soient mises à nu. Donc c'est une annonce de la mort. Jésus, Siméon plutôt, annonce la mort de Jésus. Puis vient le Jourdain, le baptême de Jésus. On comprend parfois mal le baptême de Jésus. Pourquoi Jésus a-t-il dû être baptisé? Il n'était pas pécheur. Jean baptisait ceux qui se repentaient, ceux qui s'humiliaient de leurs péchés, qui confessaient leurs péchés. Et il refusait de baptiser ceux qui ne se confessaient pas, ceux qui ne confessaient pas leurs péchés. Alors pourquoi Jésus a-t-il dû être baptisé? Quel était le sens, quelle était la signification du baptême de Jésus? Eh bien, le baptême de Jésus, c'était le début de sa fonction sacerdotale. D'ailleurs, Jean ne s'y est pas trompé. Quand il a vu, il a dit « Voici l'agneau de Dieu qui ôte le péché du monde. » Qu'est-ce que c'était l'agneau de Dieu? C'était l'agneau de Pessah, l'agneau de Pâques. L'agneau qui avait été immolé pour que le peuple d'Israël puisse sortir libre. Donc là aussi, il y avait une substitution. « Je verrai le sang !» Et là, l'appeler l'ange de la mort, l'ange de la destruction, n'entrera pas dans la maison sur laquelle il y a le sang de l'agneau. Donc Jésus vient comme l'agneau de Dieu. Il y a là des pécheurs qui confessent leurs péchés, qui attendent le salut qui doit être manifesté par le Messie, ce salut que Jean leur annonce. Il vient, celui qui est plus puissant que moi. C'est pas lui, non seulement il vous baptise, moi je vous baptise dans l'eau, mais lui il vous baptisera du Saint-Esprit et de feu. Le feu de la purification, le feu de la purification du péché. Alors ils attendent la purification du péché. Et soudain vient l'agneau de Dieu. Il prend sa place parmi les pécheurs, parmi les publicains, parmi les prostituées, parmi les gens de mauvaise vie qui sont là. Vient son tour. Et en même temps, eh bien, il va confesser quelque chose, Jésus. Quel va-t-il confesser? Son péché? Bien sûr que non, il n'en a pas. Alors quoi? Le péché de son peuple. Il se chargera de leur péché, disait Ésaïe 53. Eh bien, au baptême, Jésus se charge du péché de ceux qui sont venus confesser leurs offenses. C'est pourquoi, d'ailleurs, le baptême a une telle importance aussi aujourd'hui, pour le croyant. Celui qui croira et qui sera baptisé sera sauvé. Pourquoi? Parce que, justement, celui qui est baptisé confesse son péché. Il déclare publiquement son péché. Et ce faisant, il s'identifie à Jésus au moment où ce dernier s'est chargé de son péché. Il se chargera du péché d'un grand nombre, avait dit Ésaïe 53. Or, au baptême, Jésus se charge du péché de tous ceux qui le confessent dans l'eau du baptême. Et par conséquent, il annonce, il reconnaît et il accepte le plan de Dieu, le dessein de Dieu pour sa vie, qui est précisément de souffrir pour le péché de ces gens-là. Et c'est pourquoi les théologiens modernes, qui affirment que Jésus n'avait pas conscience que sa mission allait être un échec quand il a commencé son ministère, il y a des savantes théories qui disent que c'est à partir du moment où la foule a commencé à l'abandonner, que Jésus a soudain réalisé que ça allait mal, l'aventure allait mal se terminer, qu'il a préparé ses disciples par les trois annonces de la Passion, etc. En fait, nous voyons que l'Évangile nous montre les choses d'une manière tout à fait différente. Il nous montre que Jésus, dès le départ, savait que ça se terminerait par la mort. Jésus avait accepté cela. En étant baptisé, alors que Jean s'y opposait, et Jésus dit, il faut que nous accomplissions tout ce qui est juste. C'est une manière de dire, nous accomplissons la volonté de Dieu, que j'accomplisse la volonté de Dieu. Et la volonté de Dieu, c'était clair, pour le baptême, c'était la mort. Et plus tard, Jésus parlera de sa mort exactement dans ces termes. Il dira, il y a un baptême dont je dois être baptisé, et combien il me tarde qu'il soit accompli. Et ça, bien évidemment, c'était sa mort. Par conséquent, baptême dans la mort, plongé dans la mort, lui, le Fils de Dieu, plongé dans la mort, en même temps, la résurrection. La résurrection qui était derrière, il savait cela. Tout était annoncé d'avance, comme ça avait été dans Ésaïe 53. Après avoir offert sa vie en sacrifice pour le péché, il verra une descendance, il prolongera ses jours, et l'œuvre de l'Éternel s'accomplira par ses mains. C'est pourquoi je lui donnerai sa part avec les grands. Il partagera le butin du puissant. Jésus a compris aussi ce texte-là en fonction avec sa mort. Il l'a exposé dans une parabole de l'homme fort. Il dit, s'il y a un homme fort qui garde sa maison, eh bien, personne ne peut venir s'emparer de ses biens. Mais si survient quelqu'un qui est plus fort que lui, qui le maîtrise, alors il va percer ses biens, il va libérer ses captifs et distribuer ses dépouilles. Il distribuera le butin du puissant. Le puissant, c'est Satan. Et le plus puissant, c'est Jésus. Il vient, au travers de sa mort, donc c'est une allusion à Ésaïe 53, réduire le puissant à l'impuissance et distribuer ses dépouilles et libérer ses captifs, c'est-à-dire les pécheurs qui vont obtenir ainsi le pardon de leurs péchés et la vie éternelle. Paul, évidemment, reprend cette idée à nombreuses reprises dans ses épîtres. Par exemple, dans 1 Corinthiens 15, verset 3, il dit « Je vous ai enseigné, d'abord, avant toute chose, que le Messie est mort pour nos péchés, selon les Écritures. Ensuite, qu'il est ressuscité, selon les Écritures. » Par conséquent, il était clair pour les premiers chrétiens que la mort et la résurrection de Jésus étaient parfaitement conformes aux Écritures, à ce qui avait été annoncé de lui. La signification de la mort de Jésus, eh bien, elle est tout simplement l'accomplissement de cette œuvre d'expiation qui avait été annoncée prophétiquement par les sacrifices de l'Ancien Testament. L'obstacle du péché, l'obstacle des relations entre, aux relations entre l'homme et Dieu, cet obstacle qui entraînait la culpabilité de l'homme, Dieu seul pouvait l'enlever. Et ça, c'est la grande affirmation de la Bible. Dieu seul peut enlever le péché. L'homme lui-même ne peut rien. C'est pas la psychologie humaine, c'est pas la sociologie, c'est pas une meilleure organisation sociale qui va résoudre le problème du péché. Dieu seul peut ôter le péché. Et un jour, les disciples ont posé à Jésus cette question, « Mais alors, qui peut donc être sauvé ?» Et Jésus répond d'une manière très nette, « Aux hommes, c'est impossible. Mais à Dieu, tout est possible. » Il y a 75 allusions à la mort de Jésus dans le Nouveau Testament. Et la mort de Jésus avait un préalable. C'était l'incarnation. Il fallait que Jésus devienne semblable aux hommes. Que Jésus, pour pouvoir être sous souverain sacrificateur dont nous parlions tout à l'heure, soit tiré du milieu de ses frères. Le grand prêtre était un parmi les autres du sein du peuple d'Israël. Et Jésus devait être aussi un parmi les hommes, semblable aux hommes. Et il est apparu, dit l'apôtre Paul, dans un langage qui est très, où chaque mot est pesé, dans une chair semblable à celle du péché, semblable, mais qui n'était pas une chair de péché. Parce que Jésus n'a pas péché, mais il avait une chair qui était une chair semblable à celle du péché. Ça veut dire que cette chair-là était sensible à la tentation comme nous pouvons l'être. Et l'Épître aux Hébreux dit qu'il est un souverain sacrificateur qui peut compatir à nos faiblesses parce qu'il a été tenté en toutes choses comme nous pouvons l'être, nous. Il est devenu homme pour pouvoir mourir en tant qu'homme et pour l'homme. Et cette incarnation aussi, c'était quelque chose que nous trouvons dans l'Écriture, c'est-à-dire dans l'Ancien Testament. Et nous sommes là au cœur du mystère. Nous sommes au sommet de l'histoire humaine. L'histoire humaine culmine vers ce point, ce temps où Jésus meurt sur la croix. C'est ce que la Bible appelle la plénitude des temps. Et lorsque Jésus meurt sur la croix, les dernières paroles qu'il prononce sont celles-ci, « Tout est accompli. » C'est-à-dire tout le plan de Dieu est réalisé maintenant. Ça veut dire que pour tout homme, la route du salut est ouverte. Or, cette réalité qui était annoncée dans l'Ancien Testament, il nous est dit que les anges chercher à sonder les temps et les moments. Les anges même, n'est-ce pas, étaient en quelque sorte fascinés par ce mystère jusqu'au moment où il a été accompli parce que l'agneau, nous dit le livre de l'Apocalypse chapitre 5, était immolé avant la fondation du monde. Ça aussi, ça veut dire quelque chose. D'ailleurs, on le retrouve aussi à la fin, à la consommation des siècles, sous la forme d'un agneau qui est immolé. Ça veut dire que dans son exaltation, dans sa glorification, il garde les marques de son sacrifice. L'agneau immolé avant la fondation du monde, ça veut dire que la croix, la mort de Jésus, n'a pas été un expédient que Dieu a trouvé parce qu'il a été pris de court par le péché de l'homme. Parce qu'il ne s'attendait pas à ce que le monde suive cette évolution-là et que finalement l'homme se révolte et se détourne de lui Alors finalement, après avoir créé le monde comme ça, et que soudain s'étant trouvé devant ce problème-là, eh bien il a imaginé cette porte de sortie. Non. Mais dès le début, avant la création du monde, Dieu savait ce qui allait se passer. Dieu savait que l'homme allait pécher. Dieu avait mesuré toutes les conséquences de la chute et il avait déjà préparé le remède avant même que le monde ait été créé et bien entendu avant même que l'homme ait péché. Et c'est pourquoi le sacrifice de Jésus est réellement le centre de l'Évangile. Il y avait dans le judaïsme, à l'époque de Jésus, l'idée que l'expiation, la substitution pour l'expiation, n'était pas seulement quelque chose qui était le fait des animaux que l'on sacrifiait, mais que certains justes, mais des hommes particulièrement justes, pouvaient parfois souffrir et mourir pour d'autres. C'était l'époque où il y avait eu des martyrs, des gens qui avaient souffert, qui étaient morts injustement, et le peuple d'Israël s'était posé la question, pourquoi Dieu permet cette souffrance? Et voilà que Jésus, lui, va souffrir et mourir comme un martyr juif, martyrisé par les Romains. Ça, c'est une chose qu'il ne faut jamais oublier. La croix était un supplice romain, et non pas un supplice juif. Et il est important que nous nous défassions aussi de cette imagerie qui a été héritée des siècles, le crime de déicide, les juifs assassins du Christ, et souffrant de génération en génération pour ce crime-là. Jésus a été victime d'un complot qui a été monté essentiellement par l'occupant romain. L'occupant romain, en effet, savait que son pouvoir était mal toléré en Israël, en Judée de ce temps-là. Et il savait que ce qui maintenait la flamme de la résistance, c'était notamment l'espérance messianique. Il trouvait ça déjà avec Hérode. Quand Hérode entend parler d'un roi des Juifs qui vient de naître, il panique. Parce que pour lui, ça avait une signification politique, c'est une révolte. Et c'est là qu'il envoie tuer tous les enfants de Bethléem, comme nous rapporte l'Évangile. Quand Hérode est mort et qu'il a été remplacé par un procurateur romain, les Romains se sont trouvés devant le même type de panique. Il y avait ce qu'on appelait les zélotes, ces gens qui essayaient d'établir par la force le règne de Dieu. Et voilà quelqu'un qui est le Messie, qu'on affirme être le Messie, lui-même ne le disait pas ouvertement. Mais les autres disaient de lui, puis il en avait toute l'allure. Et cela provoque évidemment des réactions de la part des Romains. Et les Romains régnaient sur le pays par ce qu'on appellerait aujourd'hui des collaborateurs. On avait ça à l'époque du Vichy, pendant la Deuxième Guerre mondiale. Les collaborateurs autour du maréchal Pétain et tout ça. C'était des gens qui avaient un certain patriotisme, ce n'était pas obligatoirement des traîtres, mais c'était des gens qui disaient, l'envahisseur il est là, on est obligé de compter avec, on est obligé de faire avec, et essayer de ménager la chèvre et le chou. Et les collaborateurs, c'était essentiellement les grands prêtres. Le grand prêtre était jusqu'à la conquête romaine le chef à la fois religieux et politique du peuple. Et bien entendu, quand les Romains ont pris le pouvoir en Judée, ils se sont empressés de mettre fin à ce pouvoir du grand prêtre. Et le grand prêtre, qui en principe était grand prêtre à vie, n'est-ce pas ? Eh bien, les Romains changeaient. Tous les 2-3 ans, ils éliminaient le grand prêtre, ils en mettaient un autre. Et ainsi, ils avaient des gens qui tenaient le pouvoir des Romains. Et pour mieux les maintenir sous leur coupe, d'ailleurs, ils ont fermé les vêtements sacerdotaux dans la forteresse Antonia. Ils ne les sortaient que pour les jours du Kippour. Puis les rentrer après. Alors les grands prêtres, évidemment, étaient tenant leur pouvoir des Romains, qu'est-ce que vous voulez? C'est humain, hein? Ils travaillaient avec les Romains. Ils faisaient le travail pour les Romains, comme faisaient les collaborateurs en France, du temps de Vichy. Qui livrait les Juifs aux Allemands? La police française, sur ordre du gouvernement de Vichy. Or, ce qui s'est passé pour Jésus, c'est exactement la même chose. Nous voyons ça dans Jean. Quand, après la résurrection de Lazare, les grands prêtres se rassemblent, sous la direction de Caïphe, qui est le grand prêtre cette année-là, précise l'Évangile, parce que ça a changé comme ça très souvent, par la grâce des Romains. Et Caïphe dit ceci: qu'est-ce que nous allons faire? Cet homme fait beaucoup de miracles, il a tout le profil du Messie, si nous le laissons faire, tout le peuple va le suivre. Tiens, intéressant, tout le peuple va le suivre. Ça veut dire que Jésus avait pas mal de partisans. Mais, ce que passera-t-il? Les Romains viendront, détruiront notre nation. Donc, vaut mieux qu'un seul homme périsse et que le peuple tout entier ne soit pas détruit. Prophétisez en disant ça. Disait. Comprenez pas la portée de ces paroles. C'est vrai, il avait raison. Dans son esprit à lui, ce n'est pas du tout dans ce sens-là qu'il le voyait. Lui, il raisonnait en politique. Bon, c'est un innocent, c'est vrai, ce Jésus, c'est un innocent. Mais enfin, tant pis, il faut le sacrifier à la raison d'État. Vaut mieux faire le travail nous-mêmes plutôt que le laisser faire par les Romains, parce qu'il y aura davantage de casse. Donc là, le seul Jésus disparaîtra. Et c'est ainsi qu'un complot est monté contre Jésus. C'est intéressant de voir dans l'évangile de Jean, notamment, qu'il y a des Romains parmi la troupe qui vient arrêter Jésus dans le jardin de Gethsémané. Judas prend les soldats du grand prêtre, qui était l'essentiel de la troupe, et la cohorte, nous est-il dit. La cohorte, c'est-à-dire les soldats romains. Et Jésus va être crucifié, supplice romain s'il en fut, avec une accusation qui est un crime pour les Romains et pas pour les Juifs, le roi des Juifs. Le roi des Juifs, c'est pas un crime. C'est pas un crime pour les Juifs. Ils l'attendent jusqu'à aujourd'hui, ils attendent le roi. Par contre, pour les Romains, quelqu'un qui dit roi des Juifs, eh bien, comme lui feront marquer les grands prêtres, alors à ce moment-là, c'est que César n'est pas roi. Nous n'avons d'autre roi que César. Quand on voit le prétoire de Pilate, tel qu'il apparaît dans les fouilles archéologiques, c'était dans le, on appelle aujourd'hui le jardin arménien, je ne sais pas si vous vous souvenez, là, au sud de la citadelle, la grande tour de David, là. Ce jardin arménien, vous savez, quand vous avez mis 300 personnes dedans, c'est un maximum. Alors vous comptez là-dedans les grands prêtres, les soldats romains, les soldats du grand prêtre, vous arrivez vite aux 300. Et de là à dire que tout le peuple d'Israël a demandé la mort de Jésus, en disant que son sang soit sur nous et sur nos enfants, mais il y a une marge, 300 personnes, c'est quand même pas tout le peuple. Et quand on emmenait Jésus pour le crucifier, il nous est dit qu'il était suivi d'une grande foule de gens, de femmes notamment, qu'il avait suivi depuis la Galilée, et qui se frappaient la poitrine. Et la foule se tenait loin et regardait. Et en même temps, il y avait les grands prêtres qui se moquaient de lui, qui l'accusaient en disant « Si tu es le roi des Juifs, descends ta croix, etc. » Mais la foule regardait là-bas dans la crainte et se tenait dans le silence. Jésus avait des partisans, seulement ses partisans, ils ne sont pas venus à son secours. Même ses propres disciples se sont enfuis, et se sont dispersés comme une volée de moineaux, après une tentative de résistance de Pierre qui a tiré son épée et coupé l'oreille du malheureux Malchus. Mais tout le monde s'est dispersé comme une volée de moineaux. Et c'est pourquoi, ici, il ne faut pas oublier que les principaux, les principaux artisans de la mort de Jésus sont les Romains. Pilate était averti de ce qui se passait. Il s'est trouvé sur son tribunal tôt le matin, la veille de Pâques. C'est quand même pas le hasard. Il avait été prévenu. C'était fait en collaboration avec Pilate, cette affaire-là. Alors pourquoi Pilate a-t-il cherché à relâcher Jésus? Bien, c'est clair. Pilate a été impressionné par Jésus. Quand Jésus a commencé à lui parler de lui, Jésus a commencé à lui parler de sa propre position devant Dieu, la vérité, plus sa femme qui a vu un rêve la veille, lui disant pas toucher à ce juste. Or, les Romains, c'est des gens très superstitieux, à défaut d'être des gens religieux. Et Pilate était impressionné. Mais là aussi, politique, raison d'État l'ont emporté. Et il est bien clair que la mort de Jésus, sur un plan strictement juridique, humain,

bien sûr. Par conséquent, Jésus est mort. Il est mort aussi à Pâques. Ça, c'est pas un hasard. C'était aussi prophétique. Et vous connaissez toute la tradition de Pâques, la Haggadah, qui annonçait aussi la mort de Jésus. Ce qu'il avait aussi mis en évidence au travers de ce que nous appelons aujourd'hui la Sainte Cène, et qui était le repas de Pessah proprement dit, qui était aussi entièrement prophétique quant à sa mort et quant à sa résurrection. Alors, la mort de Jésus est cet élément qui peut nous racheter par sa mort, qui nous libère de ce siècle mauvais et qui nous amène vers Dieu. Et ces conséquences de la mort de Jésus, nous verrons, si vous voulez bien, la prochaine fois.

0: On n'a qu'une vie. On est bien d'accord? Pas question de la gâcher, de la brûler. Pourtant, c'est ce que j'ai failli faire au sortir de l'adolescence. Je me rendais bien compte que ça clochait dans ma vie. Alors j'ai essayé le yoga. Mais derrière la paix égoïste et factice que ça me procurait, j'étais toujours bourré d'orgueil. Alors j'ai essayé la drogue. Ça m'a amené à flirter avec la folie. Je me suis inscrit à l'université. Oh, je remplissais ma tête, mais mon cœur était toujours aussi vide. La psychothérapie, ça m'a appris à tourner autour de mon nombril. Depuis longtemps aussi, j'avais pris l'habitude de passer mes vacances à voyager en stop. Je voulais revenir aux sources. Partir en Afrique, la voilà la solution. Les gens là-bas, eux au moins, ils sont libres, heureux. C'est ce que je me suis dit. Alors pendant près d'une année, j'allais en stop ou à pied, à travers l'Afrique noire, de tribu en tribu, de village en village. Mais quand on a des problèmes, des contradictions, des obsessions qui nous collent à la peau, on peut aller à l'autre bout du monde, ça nous collera toujours à la peau. Pourtant, par deux fois, je me suis enfoncé dans la jungle pour rejoindre des pygmées coupés de toute autre civilisation. J'ai vite déchanté. L'envers du décor, il est différent de celui de nos pays, mais il n'en existe pas moins. Là-bas aussi, les gens ont recours à l'alcool, à la drogue, à l'occultisme, pour se donner une contenance, pour oublier. Et puis si vraiment les gens là-bas avaient été heureux, eh bien je serais resté avec eux. Alors je suis revenu vers l'Afrique du Nord. J'ai même passé plusieurs jours à marcher, seul en plein Sahara, en plein désert, seul avec le ciel, seul avec le sable, le silence, avec cette chaleur torride. Rien que la nature à l'état pur. Pas un pot d'échappement. Et pourtant, là-bas aussi, ça sentait mauvais. Et j'ai dû me rendre à l'évidence. J'étais pollué de l'intérieur. Un jour, des chrétiens m'ont accueilli. Des chrétiens, ou bien ce sont des bonnes poires, ou des refoulés, ou des hypocrites. Ah, j'en avais des a priori. J'aimais bien savoir à qui j'ai affaire. Alors ces chrétiens, je les ai regardés vivre. Et le doigt accusateur que je m'apprêtais à pointer vers eux, c'est vers moi que j'ai dû le tourner. C'est de mon côté que les failles se trouvaient. Eux, ils faisaient preuve de simplicité, d'amour, de franchise. Et tout ce que j'avais à leur donner en retour, c'était mon amertume. Alors je me suis mis à lire l'Évangile. Après tout, c'est le livre le plus lu au monde, c'est le best-seller depuis des siècles. Et ça m'a frappé. Je me suis dit, de deux choses l'une. Ou c'est vrai, ou bien c'est faux. Mais si c'est vrai, je ne veux pas passer à côté. Alors j'ai commencé à me confier en Dieu. Et puis un jour j'ai capitulé. Il lisait tellement dans mon cœur. Je ne voulais plus me cacher. Mon cœur était une vraie poubelle. J'étais écœuré de mon péché. J'avais soif d'être propre, de débuter une vie nouvelle sur des bases claires, solides. Il y a bientôt 8 ans, j'ai donné ma vie à Dieu. Jamais, jamais je n'ai eu à le regretter. Pour rien au monde, je ne voudrais changer de vie. Mais le plus merveilleux, c'est ça. C'est à la portée de tous. Dieu, dans son amour, se met à la portée de chacun, quel qu'il soit. Il est là, à la distance d'une prière vraie, à la distance d'un cri du cœur. Dieu est là, il ne demande qu'à révolutionner votre vie. C'est vraiment lui qui a le mode d'emploi de l'amour, de la paix, de la vie, de la liberté, la vraie.
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2: Bonjour à tous, je suis Raphaël Mambou. Que Jésus vous bénisse, qui que vous soyez, où que vous soyez. Le nom de cette émission est Venez à Jésus. C'est une grâce, c'est un honneur, c'est un privilège de pouvoir vous retrouver encore aujourd'hui autour de la parole de Dieu pour partager quelques versets bibliques sur la parabole du filet. C'est notre 9e émission. Avant d'aller plus loin, je vous invite à baisser la tête dans la prière pour dédier le reste des 30 minutes entre les mains du Seigneur. Prions. Père éternel, au nom de ton Fils Jésus-Christ, nous venons devant toi pour te dire merci. Merci pour le salut qui se trouve en Jésus-Christ. Merci pour ton amour, ta grâce, ta bonté, ta miséricorde, ton amour, ton pardon. Merci parce que tu as permis que nous écoutions cette émission aujourd'hui. Où que nous soyons de par le monde, en Amérique latine, en Afrique, en Europe, en Asie, Seigneur, c'est par grâce que tu nous fais parvenir ce message. C'est par grâce, Seigneur, que tu permets qu'on écoute ce message aujourd'hui. Et ma prière est, Seigneur, pour moi et pour mes frères, et que tu nous instruises sur cette parabole, Seigneur, parce que Jésus revient bientôt, et tu ne voudrais pas nous. Au nom de ton Fils Jésus-Christ, nous avons ainsi prié. Amen. La parabole du filet. Je vous invite à lire dans Matthieu 13. Matthieu 13,

0: 47 à 51. Matthieu 13, 47 à 51. Matthieu 13, 47 à 51. Le royaume des cieux est encore semblable à un filet jeté dans la mer et ramassant toutes sortes de poissons. Quand il est rempli, les pêcheurs le tirent et après s'être assis sur le rivage, ils mettent dans des vases ce qui est bon et ils jettent ce qui est mauvais. Il en sera de même à la fin du monde, les anges viendront séparer les méchants d'avec les justes et ils les jetteront dans la fournaise ardente où il y aura des pleurs et des grincements de dents. Avez-vous compris toutes ces choses ? Oui, répondirent-ils. La parabole du filet. Nous avons dit dans les émissions précédentes que le royaume des cieux, dans cette parabole, lorsqu'on compare au royaume de Dieu, le royaume des cieux est l'ensemble de tous ceux qui se prétendent, à juste titre ou pas, de Christ. Et le royaume de Dieu, ce sont tous ceux et toutes celles qui appartiennent réellement à Christ. Nous avons lu dans Matthieu 7, versets 21 à 23, le Seigneur dit, « Tous ceux qui m'appellent Seigneur, Seigneur, n'entreront pas tous dans le royaume des cieux. » Vous voyez ? Là, lorsqu'il est parlé du royaume des cieux dans Matthieu 7, 21 à 23, c'est l'image de ceux et de celles qui marchent avec Christ. Mais dans la parabole du filet, le royaume des cieux, c'est l'ensemble de tous ceux qui se prétendent être chrétiens. Ce sont les catholiques, les protestants, les kimbanguistes, les témoins de Jéhovah, les foi bahaïs, les monistes, les mormons, les branhamistes, tous ceux, bref, qui ont comme point commun la Bible et Jésus. Mais leur vie, leurs enseignements ne sont pas tous conformes à la Bible, quoiqu'ils aient des versets bibliques en commun. Quoiqu'ils aient des versets bibliques en commun, ils ne sont pas tous des vrais serviteurs de Christ. Aujourd'hui, j'avais à cœur de parler avec vous sur le verset 49. Il en sera de même à la fin du monde. Ça veut dire que Jésus nous fait comprendre qu'il y a un jour, où tout ce que nous connaissons, tout ce que nous connaissons d'aujourd'hui, de notre mentalité, de notre époque, va prendre fin. Certaines expressions parlent du jour du Seigneur, du jour de l'Éternel. Ça dépend, quand c'est l'Ancien Testament, ça parle du jour de l'Éternel. Quand c'est dans le Nouveau Testament, on parle du jour du Seigneur. Mon frère, ma sœur, je voudrais vous dire une chose. Il y a un jour dans le calendrier de Dieu où Jésus-Christ viendra mettre toutes choses en règle. Et Jésus déjà nous enseigne cela dans la parabole du filet, que les anges, que nous avons vus dans l'émission précédente, que les anges seront envoyés pour commencer à séparer ceux qui servent Dieu de ceux qui ne le servent pas. On peut mentir son pasteur, on peut tromper son évêque, on peut tromper l'évangéliste, le prophète, l'apôtre, le docteur, bref, on peut tromper l'homme de Dieu. Quoique le plus spirituel qu'il soit, on peut le tromper, mais on ne peut pas tromper Dieu. Dans Jean 10, verset 14, nous avons dit que Jésus connaît ses brebis. Et ses brebis le connaissent, lui. Donc ça veut dire que, quoique nous ayons une carte de membre d'église, que c'est une très bonne chose, mais ça ne dit pas que nous sommes réellement avec Christ. Ça ne dit pas réellement que nous sommes de Christ. Alors le jour du Seigneur, le jour fixé par Dieu, pour remettre à l'heure, pour remettre en règle toute chose dans l'humanité, ce jour-là, Dieu va distinguer ceux qui l'appartiennent de ceux qui ne l'appartiennent pas. Et ma prière est que vous qui m'écoutez en ce moment, parce que c'est un message de Dieu que je vous apporte, que vous et moi, nous soyons prêts pour ce jour-là. Parce que ce jour-là arrive bientôt. Oui, c'est vrai, vous allez me dire, ah, mais ça fait plus de 2000 ans qu'on dit que Jésus revient bientôt. Oui, Jésus revient bientôt. Et aujourd'hui, les signes nous montrent qu'il est plus proche d'aujourd'hui qu'il y a 2000 ans. Nous sommes arrivés dans les dernières heures. Ce jour apparaît. Ce jour est en train de venir. Tous les signes que nous voyons à la télé, que nous entendons à la radio, guerre, bruit de guerre, tremblement de terre, les nations qui se lèvent les unes contre les autres, vous allez me dire, mais ça a toujours existé. Oui, mais observer ou étudier le nombre de ces phénomènes aux siècles et aux années passées, aux années et aux siècles passés. J'allais dire choquant. C'est vraiment étonnant. Dieu est réellement en train de nous parler, même par la nature, que Jésus est en train de revenir prendre les siens. Vous devez vous préparer. Je dois me préparer. L'heure n'est plus à la distraction. Le jour du Seigneur est proche. Le jour du Seigneur est proche. 1 Thessaloniciens 5, verset 2, la première lettre aux Thessaloniciens. Première lettre aux Thessaloniciens, pardon, chapitre 5, verset 2. Commençons au verset 1. Pour ce qui est des temps et des moments, vous n'avez pas besoin, frères, que l'on vous écrive. Car vous savez bien vous-même que le jour du Seigneur viendra comme un voleur dans la nuit. Quand les hommes diront paix et sûreté, alors une ruine soudaine les surprendra, comme les douleurs de l'enfantement surprenant la femme enceinte, et ils n'échapperont point. Le jour du Seigneur viendra comme un voleur. Jésus n'est pas un voleur, mais il viendra comme un voleur pour ceux et celles qui ne se sont pas préparés. Parce que vous savez, essayez un peu d'imaginer, si Jésus nous disait dans la Bible qu'il viendrait tel jour de la semaine, à telle heure de telle année, alors les gens feraient tout ce qu'ils ont envie de faire, et puis, s'approchant de ce jour-là, ils vont se convertir. Ils vont dire, j'abandonne mon péché parce que je sais que demain matin, à 7h50, heure de Kinshasa, Jésus arrive. Non, il n'en est pas ici. Dieu ne nous a pas donné des heures précises, mais il nous a donné des signes, des temps et des moments pour que nous puissions comprendre, que nous puissions discerner qu'il est en train de revenir. Et si vous avez ce message entre les mains, ce n'est pas le fruit du hasard. C'est parce que Dieu veut que vous vous prépariez davantage. Vous allez me dire, mais je connais déjà le Seigneur. Oui, c'est une très bonne chose. Mais est-ce que vous vous préparez à sa rencontre? Parce que le royaume des cieux, dans cette parabole que nous avons, c'est le mélange de tout. Le filet que les anges vont lancer va ramasser toutes sortes de poissons. Toutes sortes, des gros, des petits, des moyens, des beaux, des vilains, toutes sortes. Mais seulement ceux qui sont à Christ, qui vont être mis dans des vases d'honneur, qui vont être honorés. Mon frère, ma sœur, c'est la Bible qui nous dit. Ce n'est pas l'invention de l'homme. Ce n'est pas pour faire peur à l'homme. Ce n'est pas pour vous faire trembler, non. C'est pour que vous arrêtiez de vivre dans le péché, dans l'adultère, dans le mensonge, dans l'impudicité, dans la fornication, dans l'homosexualité, dans le meurtre, dans le lesbinage, dans l'occultisme, dans l'idolâtrie, dans la cupidité, et toutes ces choses qui sont contraires à la parole de Dieu. Le jour du Seigneur n'est pas un jour connu de tous. Non, il n'y a que Dieu qui connaît ce jour-là. Et il ne l'a pas dit aux anges. Voilà pourquoi je disais, par exemple, dans l'émission précédente, que les anges sont des serviteurs. Ils exécutent ce que Dieu leur dit de faire. Ce n'est pas nécessaire d'adorer les anges. Ce n'est pas nécessaire de suivre les anges. Non, ce sont des compagnons pour notre service. Personne ne connaît le jour précis que Jésus va revenir, si ce n'est que Dieu lui-même. Alors Paul nous dit, vous savez vous-même que le jour du Seigneur viendra comme un voleur dans la nuit. Vous n'avez pas besoin qu'on vous enseigne ces choses, parce que on vous les a déjà dites, on vous les a déjà répétées, que ce n'est pas un jour précis, que nous ne connaissons pas le jour précis, pardon, l'heure précise, l'année précise, le mois précis du retour du Seigneur. Voilà pourquoi nous devons nous préparer chaque jour. Mon frère, ma sœur, ceci me fait penser, il y a quelques années en arrière, lorsque j'étais encore étudiant au niveau secondaire, il y avait une famille avec qui on étudiait, dont le père était pasteur. Il nous a malheureusement quittés. Et sur leur voiture, sur leur véhicule, était écrit derrière, Jésus revient bientôt. Es-tu prêt? C'était écrit en deux langues, en français et en anglais. Jésus revient bientôt. Es-tu prêt? Oh, avant, je me contrefichais. Mais ça me travaillait l'esprit. Ça me travaillait la mentalité. Ça me travaillait parce que je me disais, ces choses sont vraies. Tôt. Et le jour de son retour, pour ceux qui ne l'attendent pas, ce sera comme un voleur qui vient. Vous voyez, lorsqu'un voleur vient nous cambrioler, il ne nous prévient pas le jour précis, il ne nous envoie pas sa carte de visite pour nous dire, écoutez, monsieur Raphaël Mambou, moi, le voleur XYZ, je vous fais savoir que je viendrai chez vous vendredi à 23h30. Non. Non, non, il ne le dit pas. Si nous ne sommes pas prudents, si nous ne protégeons pas notre demeure, eh bien, nous serons surpris d'avoir été cambriolés. Oh, on aura beau crier, aller à la police, porter plainte, mais nous ne serons pas moins cambriolés. C'est la même chose dans le domaine spirituel. Jésus-Christ viendra. Et il viendra pour ceux qui sont préparés. Ceux qui ne sont pas préparés vont être surpris. Ils vont être honteux. J'imagine un peu la scène. Supposons que moi, Raphaël, qui vous parle de Jésus maintenant, que je ne sois pas pris. Essayez d'imaginer la honte que je vais recevoir, la honte que je vais vivre. Mais les gens vont me dire, mais toi, tu parlais de Jésus, tu parlais de son retour. Voilà pourquoi, mon frère, ma sœur, je tiens à vous assurer, ce n'est pas parce qu'on prêche l'Évangile que forcément on va aller au ciel. Ceux qui me disent « Seigneur, Seigneur » n'entreront pas tous dans le royaume des cieux. Seuls ceux qui font la volonté de mon Père qui est au ciel. En ce jour-là, certains me diront « N'avons-nous pas prophétisé en ton nom? N'avons-nous pas chassé les démons en ton nom? N'avons-nous pas fait des miracles en ton nom ?» Je leur dirai ouvertement « Retirez-vous de moi, vous qui commettez l'iniquité. » D'autres versions disent « Vous qui viviez, qui preniez plaisir au péché. » C'est très important, mon frère, c'est très important, ma sœur. Ce n'est pas parce qu'on prêche l'Évangile que forcément on est de Dieu. Ce n'est pas parce qu'on est membre d'une communauté dite chrétienne que forcément on est de Dieu. Attention, mon frère, attention, ma sœur. Apocalypse 3, verset 3, nous dit ceci. Lisons Apocalypse 3, verset 3. Rappelle-toi donc comment tu as reçu et entendu, et garde et repens-toi. Si tu ne veilles pas, je viendrai comme un voleur et tu ne sauras pas à quelle heure je viendrai sur toi. Vous voyez? Toujours cette notion de si tu ne te prépares pas, lorsque je viendrai, tu seras surpris comme d'un homme qui est surpris par la visite d'un voleur. Mon frère, ma sœur, nous devons nous préparer au retour du Seigneur. Les anges vont séparer au jour du retour de Jésus ceux qui lui appartiennent de ceux qui ne lui appartiennent pas. Vous allez me dire, j'ai ma carte de membre. Mon père est pasteur, mon fils est pasteur, mon mari est pasteur, ma femme est pasteur. Mon cousin est pasteur, ce sont de très bonnes choses, mais ce n'est pas ça qui va vous faire entrer dans le royaume des cieux. Il y a deux choses qui peuvent vous faire entrer au royaume des cieux. Premièrement, la foi en Jésus-Christ. Deuxièmement, une vie à la nouvelle naissance. Dieu sauve par grâce, mais les œuvres sont là pour confirmer que nous avons changé de camp. Mon frère, ma sœur, peut-être vous allez me dire, ah mes frères, vous exagérez, vous répétez toujours la même chose. C'est vrai, je répéterai encore, encore, encore ces choses, tant que Dieu me donnera encore le souffle de vie. Parce qu'il faut prévenir, il faut sonner de la trompette. Le diable est en train de mentir aujourd'hui. Il y a une très célèbre chanson dans le monde francophone qui dit que nous irons tous au paradis. C'est faux, nous n'irons pas tous au paradis. Parce que si nous devions tous aller au paradis, pourquoi est-ce que Jésus-Christ serait mort à la croix pour nous alors? Il est vrai que virtuellement, bibliquement parlant, le monde est sauvé. Il faut au monde d'accepter le salut qui se trouve en Jésus-Christ. Et le diable est pleinement conscient que la porte du ciel est grandement ouverte à quiconque tourne son regard vers Jésus. Alors voilà pourquoi il a inventé toutes sortes de religions. toutes sortes de mouvements dits chrétiens, qui n'ont rien à voir avec la Bible, quoique ils prétendent utiliser la Bible. Ils prennent 2-3 versets par-ci, 2-3 versets par-là, et paf, ils se disent, nous sommes de Christ. Mais lorsque vous étudiez leurs enseignements à fond, et que vous comparez à la Bible, vous vous rendez compte que ce sont que des mensonges. Mon frère, ma sœur, ma prière est que vous quittiez le royaume des cieux pour le royaume de Dieu, pour le royaume de Christ. C'est possible. Apocalypse 16, verset 15. Apocalypse 16, verset 15. Voici, je viens comme un voleur. Heureux celui qui veille et qui garde ses vêtements afin qu'il ne marche pas nu et qu'on ne voit pas sa honte. Vous voyez ? Voici, je viens comme un voleur. Je ne suis pas un voleur. Mais parce que la personne que je viens chercher ne s'est pas préparée, elle sera surprise comme une personne qui vient de se rendre compte qu'elle a été visitée par un voleur. Mon frère, ma sœur, l'Église ne sauve pas. La communauté religieuse ne sauve pas. Le pape ne sauve pas. L'évêque ne sauve pas. Le pasteur ne sauve pas, l'évangéliste ne sauve pas. Celui qui sauve s'appelle Jésus-Christ. Et Jésus nous dit, heureux celui qui veille. En d'autres termes, béni soit celui qui veille. Il y a un bonheur à veiller sur ses vêtements. Christ, en donnant notre vie à Jésus, Christ nous a revêtus d'un vêtement de justice. Ce vêtement peut être souillé, peut être sali, pendant notre marche, voilà pourquoi nous devons invoquer le sang de Jésus-Christ pour nous purifier de toute souillure et que nous puissions continuer notre route. Heureux celui qui veille et qui garde ses vêtements, afin qu'il ne marche pas nu et qu'on ne voit pas sa honte. Vous voyez ? Nous sommes sauvés par grâce. Le pécheur est sauvé par grâce en Jésus-Christ. Vous voyez ? J'ai transgressé la parole de Dieu. Je suis pécheur. Parce que je suis descendant d'Adam. Le jour où j'ai rencontré Jésus-Christ, Christ a couvert ma nudité par son vêtement blanc. À moi de garder ce vêtement toujours blanc, d'éviter les souillures du monde, la convoitise des yeux, la convoitise de la chair, l'orgueil de la vie, l'homosexualité, le lesbiennage, le mensonge, le vol, l'impudicité, la fornication, l'adultère, l'occultisme, ce sont ces choses qui salissent mon vêtement. Et Christ ne veut pas que je salisse mon vêtement parce qu'il veut venir me prendre avec lui pour l'éternité. Mon frère, ma sœur, ce sont des choses vraies. Oh, ma prière est que vous puissiez comprendre ces choses, que vous puissiez l'accepter, que vous puissiez fuir le péché, que vous puissiez venir à Jésus. Que vous puissiez dire à Jésus, « Seigneur, Seigneur, sauve-moi de ce monde perdu. » Parce que le monde ne veut pas de Christ, quoique Christ soit mort pour le monde. « Voici, je viens comme un voleur. Heureux celui qui veille et qui garde ses vêtements. » Oh, il y a un bonheur. On est béni à marcher avec Christ, quoi qu'il arrive dans la vie. Face aux sollicitudes de ce monde, il y a un bonheur à dire non au péché. Il y a un bonheur à dire non au mensonge, à dire non aux convoitises de la chair et à dire oui à Jésus-Christ. Mon frère, ma sœur, qu'est-ce que vous décidez ? Qu'est-ce que vous décidez ? Matthieu 24, verset 43. Matthieu 24, verset 43. La Bible nous dit ceci. Matthieu 24, verset 43. Verset 42. Veillez donc, puisque vous ne savez par quel jour votre Seigneur viendra. Sachez-le, si le maître de la maison savait à quelle veille de la nuit le voleur doit venir, il veillerait et ne se laisserait pas percer sa maison. Vous voyez ? Si le maître de la maison savait à quel moment de la nuit ou du jour le voleur viendrait, il se préparerait. Écoutez, mon frère, écoutez, ma sœur, que l'on le veuille ou pas, Si nous ne gardons pas nos biens en sécurité, si nous ne veillons pas sur nos propriétés, nous serons volés et dépouillés. N'est-ce pas? Nous pouvons prendre cette image-là pour entrer dans le domaine spirituel, pour l'appliquer dans le domaine spirituel. Si nous, nous ne préparons pas, si nous ne veillons pas à notre spiritualité, si nous ne veillons pas à ce que nous voyons, si nous ne veillons pas à ce que nous disons, si nous ne veillons pas à nos pensées, si nous ne veillons pas à notre comportement dans la vie de tous les jours, nous serons surpris d'apprendre que des millions d'hommes et de femmes ont disparu, sont allés dans la rencontre, à la rencontre de Christ. Et puisque nous n'avons pas veillé sur notre propre vie, nous n'avons pas veillé sur nous-mêmes, en marchant conformément à la parole de Dieu, nous serons dans la honte, nous serons dans la confusion, parce que nous saurons que réellement toutes ces disparitions, toutes ces centaines de millions d'hommes et de femmes qui ont disparu dans le monde, sont dans la présence de Christ. Et nous serons honteux. Nous serons honteux. Parce que les églises vont se remplir, on va dire, mais qu'est-ce que vous faites là? Vous avez prétendu être des chrétiens, pourquoi vous n'êtes pas partis avec Christ? Moi, je ne veux pas rater ce premier départ, si je puis dire. Je ne veux pas le rater. C'est vrai. C'est vrai que les choses ne sont pas faciles. C'est vrai que les choses que le diable nous sollicite d'une manière ou d'une autre. Voilà pourquoi nous devons crier à Jésus pour lui dire, Seigneur, donne-moi la force de résister au péché. Donne-moi la force de résister à Satan. Donne-moi la force de dire non au péché. Parce que je ne veux pas rater le premier départ avec toi. Oh, il y aura encore un autre départ, mais celui-là sera très difficile. Ça sera au prix de nos propres sangs. Vous imaginez tous ces démons qui vont être sur la terre, qui vont commencer à persécuter tous ceux qui voudront suivre Christ en ce moment-là. Beaucoup vont lâcher, beaucoup vont abandonner. Alors vaut mieux profiter maintenant, pendant que la grâce est présente. Profitons pendant que la grâce est présente. Réveillez-vous, mon frère, réveillez-vous, ma sœur. Ne nous laissons pas distraire par le monde. Ne nous laissons pas distraire par les plaisirs de cette terre, car le monde passe et sa convoitise passe aussi. Ne cherchons pas à être seulement grands devant les hommes, mais cherchons d'abord à être grands devant Dieu. Certains, à cause de la carrière professionnelle, à cause de l'argent, à cause du mariage, à cause de vouloir avoir des enfants, à cause des vêtements, de la nourriture, d'une voiture, d'une paire de chaussures, d'un parfum, ont rejeté Christ. On dit à Jésus, attends, attends d'abord que je puisse satisfaire ma chair. Certains, à cause des plaisirs charnels, ont dit à Jésus, non, je ne veux plus de toi, je ne veux pas aller plus loin avec toi. Non, mon frère, non, ma sœur. Jésus revient bientôt. La parabole du filet nous montre que tous ceux qui se prétendent de Christ n'appartiennent pas réellement à Christ. Oh mon frère, ma sœur, vous qui m'écoutez en ce moment, la Bible nous dit dans Amos 4, verset 12, « Prépare-toi à la rencontre de ton Dieu. » Oui, nous nous préparons à la rencontre de notre Dieu. Mais comment vous préparez-vous? Vous allez dire, « Oui, je connais le Seigneur. » C'est vrai. Mais comment? Comment? Abandonner le péché, abandonner la haine, abandonner l'homosexualité, abandonner le lesbiennage, abandonner la drogue, l'alcoolisme, abandonner tout ce qui vous éloigne de Dieu. Abandonnez ça et revenez à Jésus. Il vous aime et il vous dit, je ne vous mettrai pas à la porte si vous revenez aujourd'hui. Si vous revenez maintenant, il est mort à la croix pour vous. Et il n'y a pas de doute pour cela. Il a souffert à la croix pour vous. Il n'y a pas de doute pour cela. Venez à Jésus. Si c'est cela votre désir, vous voulez dire, je veux Jésus-Christ dans ma vie. Je veux retourner à mon amour premier qui est Jésus-Christ. C'est très simple. Baissez la tête dans la prière et répétez ces simples mots après moi. Dites, Père éternel, au nom de ton Fils Jésus-Christ, je viens devant toi. J'accepte Jésus-Christ comme Seigneur et Sauveur. Je renonce au péché, je renonce au mensonge, je renonce à Satan, je renonce au plaisir de la chair, je renonce à l'orgueil de la vie Je dis oui à Jésus-Christ. Je dis oui au Saint-Esprit. Je prends l'engagement, aujourd'hui et jusqu'à la fin de ma vie, à être un chrétien, un ambassadeur de Christ dans ce monde de ténèbres. Au nom de ton Fils Jésus-Christ, j'ai ainsi prié. Amen. Si vous avez fait cette prière, croyez que par la foi, Dieu vous a entendu. Je suis Raphaël Mambou et le nom de cette émission est Venez à Jésus. Nous nous retrouvons la fois prochaine pour un nouveau thème. Que Jésus continue de vous bénir, que Jésus continue de vous garder la fois prochaine. Amen.
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2: On ne peut pas guérir de quelque chose qu'on a refoulé et oublié. Alors, mon histoire, c'est celle d'un jeune homme très timide, un jeune garçon d'ailleurs très timide, qui à l'école, eh bien, attirait les grands. Et il les attirait non pas pour des bonnes choses, mais pour de la violence. Alors, lorsque j'ai eu l'âge de 6 ans, dans la cour de mon école, où j'étais à Rouen, en Seine-Maritime, eh bien, j'ai subi vraiment des violences très très graves de la part de deux grands qui m'aimaient bien au point qu'ils se sont occupés de moi. Ils m'ont très souvent fait passer par des scènes d'horreur et de violence. Ils m'ont ligoté, pendu par les pieds. L'un d'eux avait un couteau et lorsqu'on m'avait pendu par les pieds dans un recoin caché du préau, eh bien, on me menaçait de m'écorcher vif, d'arracher mon œil, de manière que le sang coule dans un bol. Je me souviens que ces grands avaient même pris un bol, l'avaient mis sous ma tête, et puis menaçaient donc régulièrement de m'arracher l'œil. Et ils m'avaient dit, ces grands, si un jour tu parles de ce qu'on te fait, on te tue pour de bon. Donc tu as intérêt à te la boucler. Ces vices ont duré dans ma vie 2 années. 2 années pendant lesquelles j'ai pris la vie en horreur, l'école en horreur et surtout moi-même. Je le sais maintenant, mais ce que ça a donné, c'est quoi? C'est Philippe, tu n'as pas de valeur, ou du moins ta valeur, elle est tout juste là pour que tu sois tabassé et tué. Donc ta valeur est négative. Toi égale zéro. Alors, heureusement, après ces 2 années de sévices très graves, heureusement que mes parents ont déménagé. Nous sommes allés habiter au Mans et c'est ce qui m'a sauvé. Ça m'a sauvé et en même temps, j'ai connu ce piège de refouler totalement les conséquences de mon traumatisme. Et si je témoigne maintenant, c'est pour dire à ceux et celles qui m'écoutent, me regardent maintenant, ne refoulez pas vos traumatismes de quelque ordre qu'ils soient. Ça peut être dans la sexualité, ça peut être des traumatismes plutôt psychologiques, physiques, la violence, etc. Ne refoulez pas ces choses, mais essayez à tout prix d'aller trouver quelqu'un pour en parler, que les conséquences puissent s'en aller et bien sûr être guéries. Alors, nous avons déménagé, disais-je à l'instant, et j'ai refoulé complètement. Et surtout, il y avait cette menace sur moi, si un jour tu parles de ce qu'on t'a fait, on te tue. Ça s'appelle un vœu insensé. C'était comme une malédiction qu'on a proférée contre moi et j'y ai malheureusement obéi. J'y ai obéi, j'ai fait comme si rien n'était arrivé, tout va bien dans le meilleur des mondes. Et les années ont passé. Je suis devenu mauvais élève. Je suis devenu quelqu'un de faux qui se cachait derrière une carapace. Je faisais croire aux autres que tout allait toujours très bien. Je suis devenu perfectionniste. J'avais une double personnalité. Ceci afin justement de ne pas montrer l'enfant intérieur complètement blessé et anéanti qui était en moi. Les années ont passé. Je suis rentré ensuite dans le service de Dieu. J'étais hôtelier tout d'abord. J'ai fait une école hôtelière, 5 années d'études. Puis, par appel de Dieu, je suis devenu pasteur. J'ai rencontré vraiment Dieu après mon école hôtelière. Je suis devenu pasteur. J'ai fait beaucoup de choses pour Dieu. J'ai ouvert une église. J'ai ouvert un centre d'accueil pour toxicomanes. Et là, dans ce centre d'accueil, j'ai malheureusement reproduit en partie certaines scènes de violence que j'avais subies. Cela est encore classique, souvent quand on a été abusé, on abuse les autres plus tard parce qu'on pense que c'est la normalité. Alors ce que j'aurais dû faire à l'époque, c'était m'ouvrir à mes parents, mais je n'avais pas le contact facile avec eux, m'ouvrir à mes parents ou m'ouvrir à un psychothérapeute. Et à l'époque, on n'évoquait pas ces choses-là. C'était il y a plus de 30 ans en arrière. Je l'ai fait ceci, après avoir connu donc des scènes de violence, après avoir reproduit des scènes de violence en tant qu'adulte, eh bien j'ai pu, heureusement, parler des violences que j'ai subies étant enfant. Ce qui m'a valu beaucoup de délivrance, et j'ai pu recouvrir ma liberté, ma personnalité qui était double, s'est réunifiée, elle était fragmentée, elle a pu se reconstruire, l'enfant intérieur qui était en moi, a pu grandir et maintenant je vis vraiment dans le bien-être et surtout j'ai le sentiment d'exister, j'ai l'amour d'exister et j'ai envie de vivre au présent. Alors qu'avant je me projetais dans l'avenir pour subsister ou alors je pensais exclusivement au passé. Alors si vous avez écouté et regardé cette séquence jusqu'au bout, j'aimerais vous inviter donc à faire le point sur votre identité personnelle et surtout, j'aimerais vous conseiller, comme je l'ai dit au début de mon intervention, d'extérioriser absolument le mal-être qui est en vous, même si ça prend du temps, même s'il faut 6 mois, 1 an, allez trouver un conseiller ou une conseillère et là, eh bien, lâchez le morceau, dites vos souffrances, il faut absolument que la douleur également puisse être évacuée avec les mauvais souvenirs des traumatismes et que le côté victime soit reconnu également en vous si vous l'avez été. Voilà, c'était un conseil que je voulais adresser du fond du cœur parce que j'ai tellement souffert, moi, de ne pas l'avoir fait. J'espère que beaucoup suivront cet exemple de s'extérioriser et de guérir intérieurement.
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2: Bonjour à tous, je suis Raphaël Mambou. Que Jésus vous bénisse, qui que vous soyez, où que vous soyez. Le nom de cette émission est Venez à Jésus. C'est une grâce, c'est un honneur, c'est un privilège de pouvoir vous retrouver encore une fois aujourd'hui autour de la parole de Dieu pour partager quelques versets bibliques sur le thème Jésus dans le Temple. Avant d'aller plus loin, je voudrais vous inviter à baisser la tête dans la prière pour dédier le reste des 30 minutes entre les mains du Seigneur. Prions. Père éternel, au nom de ton Fils Jésus-Christ, nous voici devant toi pour entendre ta parole, pour entendre ton message, pour entendre ton amour, pour entendre ton appel. Dispose nos cœurs, Père. Bénis ces hommes, bénis ces femmes qui nous écoutent de par le monde, sur des radios FM, sur des radios Internet, sur des supports informatiques, sur le site Internet. Bénis ces hommes, bénis ces femmes, Père. Permets que ce message rencontre le besoin d'un homme ou d'une femme aujourd'hui, encore une fois. Père, merci. Au nom de ton Fils Jésus-Christ, nous avons ainsi prié. Amen. Jésus dans le temple. Dans Matthieu 21, 10 à 17, nous lisons ceci. « Lorsqu'il entra dans Jérusalem, toute la ville fut émue et l'on disait, « Qui est celui-ci ? » La foule répondait, « C'est Jésus, le prophète de Nazareth en Galilée. » Jésus entra dans le temple et il chassa tous ceux qui vendaient et qui achetaient dans le temple. Il renversa les tables des changeurs et les sièges des vendeurs de pigeons. Et il leur dit, « Il est écrit, ma maison sera appelée une maison de prière, mais vous, vous en faites une caverne de voleurs. » Des aveugles et des boiteux s'approchèrent de lui dans le temple, et il les guérit. Mais les principaux sacrificateurs et les scribes furent indignés à la vue des choses merveilleuses qu'il avait faites et des enfants qui criaient dans le temple, « Hosanna, au fils de David !» Ils lui dirent, « Entends-tu ce qu'ils disent ?»« Oui, leur répondit Jésus. » N'avez-vous jamais lu ces paroles ? Tu as tiré des louanges de la bouche des enfants et de ceux qui sont à la mamelle. Et les ayant laissés, il sortit de la ville pour aller à Béthanie où il passa la nuit. Comme je l'ai dit, je ne sais plus combien de fois, ces textes sont à la fois beaux et tristes à la fois. Pourquoi c'est triste ? C'est triste parce que Jésus ne réside pas dans le temple de Dieu. Jésus a appelé ce temple son corps, mais il est à l'extérieur de son corps, si je puis dire ça comme ça. Il est allé à gauche, il est allé à droite, mais le temple où il était censé résider, Jésus n'y habite pas. Il entre dans le temple de Dieu. Pour entrer, il faut supposer qu'au départ, au préalable, on est à l'extérieur. Jésus est à l'extérieur du

0: temple de Dieu. Vous imaginez son lieu d'habitation. Dieu a créé l'homme pour vivre avec lui en étroite communion. Le temple, c'est aussi l'image du chrétien individuel que nous sommes. Paul nous dit, vous êtes un temple de Dieu dans lequel habite le Saint-Esprit, que vous avez reçu. Chacun d'entre nous, tous ces hommes, toutes ces femmes que vous croisez dans votre vie de tous les jours, ce sont des temples individuels du Saint-Esprit. Il peut être noir, il peut être blanc, il peut être européen, il peut être africain, il peut être américain, il peut être asiatique. Si c'est un homme, si c'est une femme, c'est un être humain et c'est un temple du Saint-Esprit. Mon frère, ma sœur, Jésus est à l'extérieur du temple du Saint-Esprit. C'est triste. Une deuxième chose qui me rend très triste dans cette histoire, c'est que malgré les merveilleuses choses que le Seigneur Jésus va faire, les principaux sacrificateurs vont laisser Jésus à l'extérieur, vont laisser Jésus partir, repartir, ressortir du temple. Ils vont laisser Jésus sortir du temple. C'est triste. C'est triste, mon frère. C'est triste, ma sœur. Mais ce qui est merveilleux, c'est que quand Jésus entre, Jésus ne rejette personne. La Bible dit que puisque vous avez reçu Jésus, marchez en lui. Combien de communautés aujourd'hui ne veulent pas croire qu'il est biblique de recevoir Jésus dans sa vie comme sauveur et Seigneur personnel? Alors que Paul nous dit au livre de Colossiens qu'il est possible de recevoir Jésus-Christ. Apocalypse 3, verset 20, nous dit que Jésus frappe à la porte d'une église. Comment est-ce qu'il peut frapper lui qui est censé être le maître de l'église, qui est censé être le seigneur de l'église, mais lui-même frappe à l'extérieur, à partir de l'extérieur? Comme pour dire, on l'a mis dehors. Peut-être qu'ils ne se sont pas rendus compte. Mon frère, ma sœur, peut-être vous êtes cette catégorie de temple de Dieu, vous ne vous êtes pas rendu compte, mais vous avez mis Jésus dehors. Jésus est à l'extérieur. Vous allez à l'église, c'est vrai, vous tapez des mains, c'est vrai, vous chantez la chorale, c'est vrai. Peut-être même que vous êtes prédicateur. Mais vous avez mis Jésus dehors. Quelles sont ces caractéristiques qui font que Jésus se retrouve dehors? C'est une vie de péché. Le mensonge, l'impudicité, l'adultère, la fornication, la pornographie, la pédophilie, la bestialité, la drogue, l'alcoolisme, les insultes, le meurtre, l'avortement, des crimes, des génocides sont des choses qui font que Jésus est à l'extérieur de votre vie. Mais peut-être que votre pasteur, votre évêque vous dit « il n'y a pas de problème, Dieu vous aime ». Oui, Dieu vous aime, ça c'est pas faux. Il aime tous les hommes. Laissez-moi même vous dire qu'il aime même ceux qui sont en enfer en ce moment. Mais il ne peut plus rien faire pour ceux qui sont en enfer. Mais vous qui écoutez ce message, Dieu vous aime. Et il vous appelle à la repentance. La Bible ne dit-elle pas, Dieu a tant aimé le monde qu'il a donné son Fils Jésus-Christ, afin que quiconque croit en lui ne périsse point. Croire en Jésus ne suffit simplement pas de dire, Seigneur, tu es mon sauveur. Non, il faut aussi vivre sur ses traces. Combien est-ce que d'histoires n'entendons-nous pas dans nos églises? Le pasteur, un homme marié, a engrossé une autre femme mariée. Le pasteur marié sort avec des sœurs de la chorale, de l'intercession. Des pasteurs qui mettent des jeunes filles enceintes et puis qui vont aller avorter. Mon frère, ma sœur, je ne suis pas en train de vous condamner, mais je suis en train de sonner une sonnette d'alarme pour dire attention. S'il y a péché dans votre vie, Jésus n'est pas dans votre vie. Dieu montra à Ézéchiel, nous avons vu au chapitre 8, des catégories d'hommes et de femmes qui, dans le temple de Dieu, pratiquaient des choses horribles. Mon frère, ma sœur, c'était le temple de Dieu à Jérusalem. Ce n'était pas un autre temple. Ce n'était pas un autre lieu de prière. C'était le temple de Jérusalem construit par Salomon, dont David avait donné les matériaux, ou dans lequel Dieu résidait, voulait habiter avec sa présence physique, en entendant que Christ meurt à la croix pour les péchés de l'humanité. C'était ce temple. Mais il y avait des abominations qui s'y faisaient. Des femmes qui pleuraient des divinités païennes, Tammuz. Des responsables d'Israël qui faisaient des prières face à des reptiles. C'est possible. Mais malheureusement, quand ce genre de cas arrive, Jésus est à l'extérieur du temple. Mon frère, ma sœur, si Dieu permet que vous écoutiez ce message aujourd'hui, c'est parce que Dieu veut faire quelque chose pour votre vie. Peut-être que vous n'êtes pas de cette catégorie-là, d'accord? Alors Dieu vous dit, garde ton cœur plus que toute autre chose, car du cœur viennent les sources de la vie. Moi, j'ai tendance à dire que le cœur, c'est la porte d'entrée de votre temple. Qu'est-ce qui vient frapper à votre porte? Dieu dira à Caïn, le péché se couche à ta porte. Domine sur le péché, ne te laisse pas. Le péché porte ses désirs vers toi. Le péché, l'impudicité, le mensonge, le vol, le meurtre. Mais Caïn, malheureusement, s'est laissé séduire par le péché. Et il a tué son frère Abel. Vous allez me dire, mais moi, ça ne me concerne pas, d'accord, oui, moi, je connais Jésus, moi, je marche avec Jésus, je prêche l'évangile, moi, je vis dans la... D'accord, mais continuez à garder votre cœur, parce que le péché se couche à votre porte. Combien d'hommes et de femmes, à cause du travail, ils ont trouvé du travail, on va dire, je ne vais pas dire Satan, mais les contraintes du travail ont fait qu'ils ne savent plus aller au culte les mercredis, les vendredis, peut-être même les dimanches. Mais cela n'empêche pas qu'ils restent avec le Seigneur. Mais malheureusement, beaucoup ont commencé à rétrograder, à se refroidir. Le péché se couche à leur porte. Mon frère, ma sœur, tant que nous serons dans ce corps, Satan ne va pas nous abandonner. Satan ne va pas nous laisser facilement comme ça. C'est ça que je vais dire plutôt. Il va battre pour nous récupérer. À nous maintenant de comprendre que, attention, ce n'est pas mon travail, ce ne sont pas les heures de travail, ce ne sont pas les difficultés du travail qui vont m'empêcher de rester un chrétien en bonne forme. Je peux faire mon culte à la maison. C'est vrai que peut-être je n'aurai plus l'opportunité d'aller me réunir avec mes frères et sœurs de mon église. Mais je peux chercher d'autres frères et sœurs dans mon lieu de travail. On peut se réunir une quinzaine, une vingtaine de minutes à la pause. 2-3 fois par semaine, je ne sais pas. Je peux revenir à la maison, j'ouvre ma Bible, j'écoute des prédications. Dieu nous a fait grâce aujourd'hui d'écouter toutes sortes de bons enseignements au travers d'Internet, au travers des cassettes, au travers des CD, à la télévision. Ça va nous aider à garder notre forme. Mon frère, ma sœur, qu'est-ce qui frappe à notre porte, à la porte de notre vie? Attention, attention, ne nous laissons pas séduire. Ne devenons pas froids dans les choses spirituelles. Mais brillons de 1000 feux, mon frère, ma sœur, brillons de 1000 feux. Au verset 14 de Matthieu 21, il est dit ceci, « Des aveugles et des boiteux s'approchèrent de lui dans le temple et il est guéri. » Jésus a guéri des malades en dehors du temple. Mais Jésus guérit aussi des malades dans le temple de Dieu. Vous savez ce qui m'étonne dans cette histoire, dans ces versets? C'est que les principaux sacrificateurs qui se sont opposés à Jésus par rapport à ces choses merveilleuses qu'ils ont fait, n'ont jamais rien fait par rapport à ces aveugles et à ces boiteux dans le temple, dans la maison de Dieu. Ils n'ont jamais rien fait. Ils ne se sont peut-être même jamais intéressés à leurs problèmes. Et pour une fois que quelqu'un vient, et pas n'importe qui, le Dieu vivant vient dans sa maison, donne des solutions aux problèmes dans sa maison, les principaux sacrificateurs, les responsables du temple en font un problème. Ils en font un problème. Mon cher, mon frère, ma sœur, essayez un peu d'imaginer dans votre maison, essayez un peu d'imaginer dans votre maison telle que nous la connaissons, la maison, votre lieu d'habitation. Je ne sais pas, l'homme le plus riche de votre pays, le président de la République de votre pays, le roi de votre pays, vient chez vous. Bon, il voit qu'il y a des petits soucis. Vous avez des petits soucis financiers. Il manque une chaise ou il manque une table. Ou il vous fait des dons. Il vous donne des cadeaux. Il embellit votre maison. Il fait refaire la peinture. Il rachète des meubles. Je ne sais pas. Il change les robinets. Il change beaucoup de choses. Il fait un travail de restauration dans votre habitation, dans votre maison, dans votre parcelle. Et puis, vous imaginez, par exemple, votre femme commençait à se plaindre. Vos enfants commençaient à se plaindre. Non, ce qu'il fait n'est pas bien, c'est pas intéressant. Pourquoi il fait ça? Il n'a pas le droit. Alors qu'il leur fait du bien. Peut-être qu'il y avait le Minerval à payer pour les frais académiques. Il paye pour vous. il paye, il achète, il vous rachète des vêtements. Mais les habitants, les responsables, vos conjoints, votre conjointe, comment ça se plaint? Non, je veux pas de ça, il n'a pas le droit de faire ça. Vous allez quand même vous poser des questions, mais qu'est-ce qui se passe? Qu'est-ce qui se passe? C'est la même chose avec Jésus. Ces boiteux, ces aveugles, ces infirmes, ces hommes et ces femmes qui avaient des problèmes, qui venaient au temple. Ils venaient au temple pour trouver des solutions à leurs problèmes. Mais chaque jour, ils repartaient sans solution. Mais ce jour-là, parce que Jésus était entré dans le temple, ils ont eu des solutions à leurs problèmes. Mon frère, ma sœur, lorsque Jésus entre dans votre vie, lorsque Jésus entre dans votre vie, il commence un processus de restauration. Dès qu'il est entré dans votre vie, vous êtes sauvé. Quand vous le laissez comme Seigneur dans votre vie, un Seigneur, c'est celui qui a le droit de vie ou de mort sur une étendue précise. Lorsque vous dites Seigneur Jésus, tu entres dans ma vie, tu deviens le Seigneur de ma vie, et que vous lui laissez le feu vert dans tous les domaines de votre vie, dans le domaine sexuel, dans le domaine intellectuel, dans le domaine financier, dans le domaine professionnel, dans le domaine familial, dans le domaine des relations avec les autres. Quand vous laissez Jésus-Christ être votre Seigneur, Jésus va commencer à restaurer votre vie. Je vous donne un exemple très simple. Vous devenez propriétaire d'une nouvelle maison. La moindre des choses, c'est quand vous entrez dans cette maison, vous l'inspectez. Et puis, vous commencez à faire des travaux pour en faire la maison que vous voulez. C'est tout à fait normal. Quand le temple de Dieu que nous sommes redevient la propriété de Christ, pourquoi est-ce que Jésus ne ferait pas la même chose? Il a vu des aveugles, il a vu des boiteux qui sont venus à lui. Mais il leur a donné la solution à leur problème. Vous êtes peut-être en train de traverser des difficultés, vous êtes en train de traverser peut-être des tempêtes, des persécutions, des problèmes. Si Jésus n'est pas dans votre vie, vous êtes seul face à ces difficultés. Parce que Satan ne va pas vous aider. Le monde ne va pas vous aider. Et même s'ils vous aident, ils vont vous aider selon leurs capacités. Mais ils vont pas faire au-delà. Il n'y a que Jésus-Christ qui peut aller au-delà. Au-delà de toute espérance. Si Jésus entre dans votre vie, il va restaurer votre vie. Je ne dis pas que vous n'aurez pas de problème. Vous aurez toujours des problèmes, mais vous ne serez pas seul face à vos problèmes. Vous aurez Jésus-Christ. Aujourd'hui, on raconte une sorte d'évangile que si Jésus entre dans votre vie, c'est la fin des problèmes. C'est faux. C'est faux. Regardez les disciples qui ont marché avec Jésus dans le livre des Actes des Apôtres. Certains sont morts, d'autres ont été battus, flagellés, insultés, humiliés. Paul a même été chassé du Sanhédrin. Il dira plusieurs fois, on a tenté de le tuer dans la mer, sur la terre, parmi les païens, parmi les juifs. Il était en péril partout. Plusieurs fois lapidé, une fois même on l'a laissé à demi-mort. C'est-à-dire que quand on l'a tabassé, on était convaincu qu'il était mort. Mais en fait, il n'était pas mort. Mon frère, ma sœur, quand vous êtes avec Jésus-Christ, les problèmes ne disparaissent pas, mais les problèmes trouvent des solutions avec Jésus-Christ. Et vous n'êtes pas seul. Vous n'êtes pas seul dans vos problèmes quand Jésus-Christ est dans votre vie. Alors arrêtons de faire croire n'importe quoi aux enfants de Dieu. Avec Jésus-Christ, on fait mieux face aux problèmes de la vie. Le psaume 23, lisons le psaume 23, le verset 3. En fait, j'aurais voulu lire les deux premiers versets. Lisons-le. Cantique de David, psaume 23. Cantique de David. L'Éternel est mon berger et je ne manquerai de rien. Il me fait reposer dans de verts pâturages. Il me dirige près des eaux paisibles. Il restaure mon âme. Vous voyez, la partie qui m'intéressait, c'était qu'il restaure mon âme. Qui? Le berger. L'Éternel. Je suis une brebis du berger qui s'appelle Jésus-Christ. Et lorsque je deviens sa propriété, non seulement je ne manque de rien, non seulement il conduit ma vie, mais il prend le temps de restaurer mon âme. L'âme, c'est le siège de l'intelligence. L'âme, c'est le siège des émotions. Il me restaure. Mon frère, ma sœur, quand vous donnez votre vie à Jésus-Christ, laissez Christ restaurer tous les domaines de votre vie. Quand je parle de restauration de l'âme, ça veut dire qu'il doit changer votre façon de réfléchir. Il doit changer votre façon de penser. Il doit changer votre façon de voir les choses. C'est peut-être pour ça que les scribes, les pharisiens, les sadducéens, les principaux religieux, chefs religieux de cette époque, ne comprenaient pas ce que Jésus était en train de faire parce qu'au fait, ils refusaient d'être enseignés par Jésus-Christ. Vous savez, quelqu'un qui a vécu 30 ans ou 40 ans comme Moïse dans la maison de l'Égypte, pour que Dieu l'utilise, il faut qu'il se vide de cette intelligence qui s'est emmagasinée pendant des années, cette habitude qu'il avait. Je ne parle pas de tout, mais je parle des choses dont Christ n'a pas besoin. Je m'explique. Par exemple, pour nous en Afrique, il y a les coutumes. Lorsque vous venez à Jésus-Christ, la chose que je vous conseillerais de faire, c'est d'abord d'examiner vos coutumes par rapport à la parole de Dieu. Il y a des coutumes qui permettent la polygamie, la polyandrie. Mais quand vous venez à Christ, Christ vous dit que la polygamie est un péché. Alors vous allez retrouver des chrétiens qui disent, bon d'accord, je suis chrétien, mais je suis toujours africain. Ça n'a pas de sens. Bon, je suis chrétien, mais je suis toujours un bantou. Oui, c'est vrai, vous êtes bantou, mais vous n'êtes plus obligé d'appliquer les coutumes bantou dans votre vie, puisque maintenant vous appartenez au royaume de Christ. Lorsque Christ entre dans votre vie, il doit commencer un processus de restauration. Parce que quand le diable régnait sur vous, il détruisait votre intelligence. Il détruisait votre vie. Il détruisait ce qui vous appartenait. Le diable n'a que trois targets dans votre vie. Voler, égorger et détruire. Il ne fait pas autre chose. Aujourd'hui, quand vous parlez avec beaucoup de chrétiens, gloire à Dieu, pas tous les chrétiens, vous avez du mal à leur faire comprendre que Dieu a un plan pour leur vie, que Dieu veut leur réussite. Mais lorsqu'ils se butent à des problèmes, lorsqu'ils se cognent à des difficultés, ils ont du mal à croire que Dieu veut leur bonheur. Parce qu'ils marchent en fonction de ce qu'ils voient et non en fonction de ce que Dieu leur a dit. Et vous allez vous rendre compte que dans la marche chrétienne en général, ce que Dieu dit est toujours différent de ce que nous voyons, jusqu'à un moment où Dieu va transformer les choses. Nous sommes appelés à marcher par la foi et non par la vue. L'Éternel, mon berger, restaure mon âme. Dans 3 Jean, verset 2, lisons-le, c'est vraiment un très très très très très beau texte. 3 Jean, la troisième épître de Jean, commençons au verset 1. L'ancien Agaüs, le bien-aimé que j'aime dans la vérité. Bien-aimé, je souhaite que tu prospères à tous égards et sois en bonne santé, comme prospère l'état de ton âme. Vous voyez? Allons au-delà du fait que c'est Jean qui écrit, c'est le Saint-Esprit. Et il écrit à vous, il dit, « Bien-aimé Raph, je souhaite que tu progresses, je souhaite que tu avances, que tu fasses des percées, que tu ailles de réussite en réussite, dans tous les domaines de ta vie. » Vous voyez le souhait de Dieu. « Et que tu sois en bonne santé. » Mais la réussite et ta bonne santé dépend de la prospérité de ton âme. Or, nous avons lu dans le psaume 23, verset 3, que Dieu est celui qui restaure notre âme. Jean dit, je souhaite que ton âme prospère. Donc, il faut que l'homme change sa façon de voir les choses, qui se mette au même diapason que la parole de Dieu. Ce que Dieu dit être bon, c'est bon. Ce que Dieu dit être mal, c'est mal. Si Dieu dit que je suis béni, je suis béni. Si Dieu dit que je suis une créature merveilleuse, je suis une créature merveilleuse. Même si les Nations Unies venaient me dire, bon, dans le critère de sélection de ce qui est bon, de ce qui est béni, tu ne fais pas partie de cela, je dirais, ça c'est vous les hommes. Vous n'êtes que des créatures comme moi. Mais mon Dieu, qui est le créateur de toutes choses, dit que je suis béni. Et vous allez retrouver dans le Nouveau Testament plus de 100 versets où il est dit ce que nous sommes en Jésus-Christ, ce que nous possédons en Jésus-Christ, et ce que nous sommes capables de faire en Jésus-Christ. Ce sont des versets que le chrétien doit connaître dans la tête, doit mémoriser, parce qu'au fait, il doit changer sa façon de voir. Certains d'entre nous ont grandi dans des familles où les parents ne faisaient que minimiser leurs enfants. « Oh, vous n'êtes pas intelligent. Oh, vous n'êtes pas beau. Oh, vous êtes bête. Oh, vous êtes stupide. » Ils disaient ça. Mais ils disaient ça en fonction de quoi? En fonction de leur propre expérience. Mais ils n'ont jamais créé qui que ce soit. Mais Dieu dit que vous êtes une créature merveilleuse. Dieu dit que tout ce que vous faites en Christ va réussir. Dieu vous dit qu'il est avec vous jusqu'à la fin du monde. Que dans les jours qui sont sombres ou dans les jours qui sont merveilleux, Jésus-Christ est avec vous. Ce sont des versets qu'il faut croire. Ce sont des versets qu'il faut accepter. Christ dans le temple commence un processus de restauration qui peut aller très rapidement ou très lentement, mais tout dépend de vous qui êtes colocataire avec Dieu dans le temple que vous êtes. Tout dépend de vous. Christ allait de lieu en lieu, nous dit Actes 10, verset 38, guérissant et restaurant la vie des hommes qui étaient sous l'emprise du diable. Christ, quand il vient dans votre vie, il veut vous restaurer. Il ne veut pas seulement vous dire, ne fais pas, ne fais pas, ne fais pas, ne fais pas. Mais il est là aussi pour dire, tu vivras, tu goûteras, tu es béni, tu es une source de bénédiction. Mon frère, ma sœur, Christ veut restaurer la vie de chaque chrétien. Il ne veut pas seulement entrer, vous sauver et vous emmener au ciel. Non, il veut vous faire goûter les meilleurs fruits du pays. C'est possible en Jésus-Christ. C'est possible. Il veut vous donner, il veut accomplir dans votre vie un plan et des choses merveilleuses afin de gagner d'autres hommes, d'autres femmes à Christ, mais au travers de vous. C'est possible. Ne doutez pas de l'amour de Dieu. Lorsque Christ a commencé à guérir les gens dans le temple, il n'a fait que ce qu'il avait l'habitude de voir chez le Père, c'est-à-dire restaurer ce qui a été cassé. On restaure que quelque chose qui a été brisé. Vous êtes d'accord avec moi? Mais lorsque notre communion a été brisée avec Dieu, qui restaure? Jésus. Quand vous êtes parti loin de Dieu, vous avez marché loin de Dieu, vous avez acquis une certaine façon de penser, une certaine façon de vous comporter. Quand vous venez à Christ, laissez Christ changer ces choses dans votre vie. Laissez-le changer. Il vous aime, mon frère, il vous aime. Et il vous dit encore aujourd'hui, il est le Dieu vivant qui est mort à la croix pour vous. Et si vous le recevez dans votre vie aujourd'hui, il va restaurer votre vie. Si c'est cela votre désir, c'est très simple. Baissez la tête dans la prière et répétez ces simples mots après moi. Père éternel, au nom de ton Fils Jésus-Christ, j'ai entendu ta voix, j'ai entendu ton message. Je reçois Jésus-Christ dans ma vie comme Seigneur et Sauveur maintenant. Et je lui demande, par la foi, de restaurer ma vie, de restaurer mon intelligence, de restaurer mon corps, de restaurer ma vie, de restaurer mes affaires, de restaurer ma famille. Au nom de Jésus-Christ, j'ai ainsi prié. Amen. Si vous avez fait cette prière, croyez que par la foi, faites à Jésus, nous nous retrouvons la fois prochaine, toujours sur le même thème, Jésus dans le temple. Que Jésus continue de vous bénir, que Jésus continue de vous garder. À la fois prochaine. Amen.
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1: Bonjour à tous, je suis Raphaël Mambou, que Jésus vous bénisse, qui que vous soyez, où que vous soyez. Le nom de cette émission est Venez à Jésus. C'est une grâce, c'est un honneur, c'est un privilège de pouvoir vous retrouver encore une fois aujourd'hui autour de la parole de Dieu pour partager quelques versets bibliques sur le thème « Le veau d'or ». Avant d'aller plus loin, je voudrais vous inviter à baisser la tête dans la prière pour dédier le reste des 30 minutes entre les mains du Seigneur. Prions. Père éternel, au nom de ton Fils Jésus-Christ, nous voici devant toi pour entendre ta parole, pour entendre ton message, pour entendre tes avertissements, pour entendre ton amour, ton appel à la repentance, Seigneur. Dispose nos cœurs à entendre ton message. Touche, parle au cœur de chacun d'entre nous, Seigneur. Nous ne sommes pas meilleurs, nous ne sommes pas plus spirituels, mais tu as fait grâce. Et permets que cette grâce, Seigneur, d'autres hommes, d'autres femmes profitent. Père, nous te bénissons pour cela. Au nom de ton Fils Jésus-Christ, nous avons ainsi prié. Amen. Mon frère, ma sœur, nous sommes toujours en train de partager sur le veau d'or. Ma prière est, comme je l'ai dit au départ, que ce message touche le cœur de quelqu'un. Quelqu'un qui s'est endormi à cause de beaucoup de choses, mais que ce message sur le veau d'or réveille cette personne. Dans Exode 32, de 1 à 6. Il est dit ceci. Le peuple, voyant que Moïse tardait à descendre de la montagne, s'assembla autour de Aaron et lui dit, « Allons, fais-nous un Dieu qui marche devant nous, car ce Moïse, cet homme qui nous a fait sortir du pays d'Égypte, nous ne savons ce qu'il est devenu. » Aaron leur dit, « ôtez les anneaux qui sont aux oreilles de vos femmes, de vos fils et de vos filles, et apportez-les-moi. » Et tous ôtèrent les anneaux d'or qui étaient à leurs oreilles, et ils les apportèrent à Aaron. Il les reçut de leurs mains, jeta l'or dans une moule, et fit un veau en fente. Et ils dirent, Israël, voici ton Dieu qui t'a fait sortir du pays d'Égypte. Lorsque Aaron vit cela, il bâtit un autel devant lui, et il s'écria, demain il y aura fête en l'honneur de l'Éternel. Le lendemain, ils se levèrent de bon matin et ils offrirent des holocaustes et des sacrifices d'action de grâce. Le peuple s'assit pour manger et pour boire, puis ils se levèrent pour se divertir. Bon, c'est vraiment, quand je lis ces textes, c'est vraiment une histoire qui me fait très mal au cœur. Moïse, dans Exode 24, verset 9, il nous est dit ceci. Moïse monta avec Aaron, Nabat et Abihu et 70 anciens d'Israël. Ils virent le Dieu d'Israël sous ses pieds, c'était comme un ouvrage de saphir transparent, comme le ciel lui-même dans sa pureté. Il n'étendit point sa main sur l'élite des enfants d'Israël. Ils virent Dieu et ils mangèrent et ils burent. Verset 12, l'Éternel dit à Moïse, « Monte vers moi, sur la montagne, et reste là. Je te donnerai des tables de pierre, la loi et les ordonnances que j'écrites pour leurs instructions. » Moïse se leva avec Josué qui le servait, et Moïse monta sur la montagne de Dieu. Il dit aux anciens, « Attendez-nous ici, jusqu'à ce que nous revenions auprès de vous. » Voici Aaron et Hur resteront avec vous. Si quelqu'un indifférent, c'est à eux qu'il s'adressera. Moïse monta sur la montagne et la nuée couvrit la montagne. La gloire de l'Éternel reposa sur la montagne de Sinaï et la nuée la couvrit pendant 6 jours. Le 7e jour, l'Éternel appela Moïse du milieu de la nuée. Continuons. L'aspect de la gloire de l'Éternel était comme un feu dévorant sur le sommet de la montagne aux yeux des enfants d'Israël. Moïse entra au milieu de la nuée et il monta sur la montagne. Moïse demeura sur la montagne 40 jours et 40 nuits. Et qu'est-ce que Moïse était allé faire? Dieu dit, au verset 12, Dieu lui donnait des instructions pour Israël. Vous imaginez? Dieu donnait des instructions pour Israël à Moïse. Quand tu vas descendre, tu vas leur dire ceci sur cela. Tu vas faire ceci sur cela. Tu vas leur conseiller ceci sur cela. C'était dans leur intérêt que Moïse est resté 40 jours et 40 nuits. Mais malheureusement, Exode 32, comme nous l'avons lu, le peuple d'Israël s'est impatienté. Ils ont même dit à Aaron, ce Moïse-là, ce gars-là qui nous a fait sortir d'Égypte, comme si c'était Moïse qui avait fait sortir Israël de l'Égypte. C'est Dieu qui a fait sortir Israël d'Égypte. Il dit, ce gars-là, nous ne savons ce qu'il est devenu. Peut-être même que quelqu'un dit, moi je suis sûr qu'il est même mort. J'ai eu une révélation que Moïse est mort. J'ai sûrement eu des choses comme ça. Ils vont se faire une statue en or et ils vont dire, cette statue, c'est toi qui nous as fait sortir d'Égypte. Mais où est-ce que était cette statue-là quand Moïse infligeait des plaies à l'Égypte pour sauver Israël? Cette statue était où? Mon frère, ma sœur, la Bible nous dit que ces choses sont arrivées pour nous servir d'exemple. En fait, je suis même tenté de dire que cette histoire est comme une boussole pour nous indiquer attention. Attention là où vous allez. Vous n'êtes pas les premiers à vivre ce que vous êtes en train de vivre. D'autres l'ont vécu. Et comment ils ont fini? Quand vous lisez l'histoire, la suite sur l'histoire du veau d'or, il y a eu des morts. Moïse est venu et a appliqué un jugement. Et des morts, il y a eu des morts, il y a des gens qui ont été tués. À cause de leur idolâtrie. À cause de leur idolâtrie. Le peuple d'Israël s'est impatienté. C'est l'image de l'Église que nous avons aujourd'hui. Beaucoup s'impatientent. Ils disent, mais depuis que Jésus est parti, depuis que vous nous dites que Jésus est parti et qu'il est en train de revenir, rien ne change. Hein? Mon père a dit la même chose. Mon grand-père a dit la même chose. Mais on ne voit pas Jésus revenir. D'autres ont même commencé à annoncer de nouvelles doctrines que non, Jésus est revenu. Il est revenu comment? Sous la forme d'un Saint-Esprit. Sous la forme du Saint-Esprit. Il y a eu des théories comme ça, mon frère. Il y a des théories comme ça, ma sœur. Que Jésus, le retour de Jésus s'est fait par la venue du Saint-Esprit. Mon frère, ma sœur, Pierre nous dit, lisons un peu 1 Pierre. 1 Pierre 3. 1 Pierre 3. Je n'avais pas prévu de le dire maintenant, mais bon, puisque nous en sommes. 1 Pierre 3, versets 9 à 10. Verset 9, non, c'est pardon, 2 Pierre 3. 2 Pierre 3, 9 à 10. Le Seigneur ne tarde pas dans l'accomplissement de la promesse, comme quelques-uns le croient, mais il use de patience envers vous, ne voulant qu'aucun périsse, mais voulant que tous arrivent à la repentance. Verset 10. Le jour du Seigneur viendra comme un voleur. En ce jour, les cieux passeront avec fracas, les éléments embrassés se dissoudront, et la terre, avec les œuvres qu'elle renferme, sera consumée. Moïse est monté, Israël disait, ce gars-là, c'est fini, il ne va plus revenir. Lorsque Jésus, dans Actes 1, 9 à 11, finit de parler avec ses disciples, il monte. Les disciples restent là à regarder Jésus en train de monter au ciel. Des deux anges viennent et disent, mais pourquoi vous restez là à regarder Jésus partir de cette manière? De la même manière que vous l'avez vu partir, c'est de la même manière qu'il va revenir. Ce qui me frappe au moment où je suis en train de parler maintenant, le terme que Israël va utiliser pour parler de Moïse. Ce Moïse, le terme que les anges vont utiliser, ce Jésus. Vous voyez, Moïse est une préfiguration de Jésus. Moïse n'est en rien supérieur à Jésus. Jésus est supérieur à Moïse parce que Jésus est Dieu. Mais les deux catégories parlent de ces deux libérateurs, si je peux parler, en utilisant des termes « ce ». Ce Moïse, ce Jésus. Comme pour dire, mon frère, ma sœur, Moïse est vraiment une préfiguration de la personne de Jésus. Ce qui est arrivé à l'époque de Moïse est en train d'arriver aujourd'hui. Combien d'hommes et de femmes sont en train de dire ce Jésus-là que vous prêchez? ce Jésus-là, depuis qu'il est parti, il ne vient pas. Ça fait 2000 ans aujourd'hui. Pierre dit, le Seigneur ne tardera pas dans l'accomplissement de la promesse, parce que Jésus a fait la promesse. Jésus a promis qu'il va revenir. Lisons par exemple la parabole du Samaritain, Luc 10, une des promesses que Jésus a faites. Luc 10, verset 34 à 35. Il s'approcha et banda ses plaies en y versant de l'huile et du vin. Puis il le mit sur sa propre monture, le conduisit à une hôtellerie et prit soin de lui. Jésus, qui est le bon samaritain dans cette histoire, dit qu'il a ramassé quelqu'un qui était blessé. Il a mis sur son... Il est descendu. Ouais, il s'est humilié. Il a mis sur sa propre monture. Et il a conduit dans un hôtel, l'image de l'église. Et il est en train de prendre soin de lui. Verset 35. Le lendemain, il tira deux deniers, les donna à l'hôte et dit, l'hôte, c'est l'image du Saint-Esprit, parce que Jésus nous a remis entre les mains du Saint-Esprit. Et il dit, aie soin de lui, et ce que tu dépenseras de plus, je te le rendrai à mon retour. La partie qui m'intéresse, je te le rendrai quand je reviendrai. Vous voyez, Jésus va revenir. Il n'est pas parti pour toujours, mon frère. Il n'est pas parti pour toujours, ma sœur. Alors, ne nous comportons pas comme Israël dans le désert, qui a commencé à s'asseoir, à manger, à boire et à se divertir. Une version de la Bible parle « et à vivre dans le péché ». L'impudicité, donc, celui-ci a commencé à prendre la femme de l'autre. Celui-ci, parce qu'il se disait « c'est terminé, ce Moïse-là qui venait, qui bougeait, qui parlait, qui donnait des instructions, c'est fini, c'est terminé cette histoire ». Comme il y a des gens qui disent aujourd'hui, ce Jésus-là qui guérissait au temps de la Bible, qui ressuscitait les morts, qui parlait, qui donnait des instructions, qui consolait, c'est terminé. Maintenant, nous avons notre Jésus, une statue, une croix sur laquelle une représentation de Jésus est faite. Il dit, voilà notre Jésus, c'est terminé, il ne sait plus bouger, il ne sait plus parler, il reste là tranquille, nous débrouillons dans notre vie, nous faisons ce que nous avons à faire, j'ai besoin d'argent et je ne sais pas le gagner honnêtement, donc je le vole, je vis dans la prostitution, je vis dans le mensonge, je vis dans l'impudicité, du moment que je puisse trouver des solutions à mon problème. Au Saint-Esprit, ce que tu dépenseras de plus, je te le rendrai à mon retour. Jésus va revenir, mon frère. Jésus va revenir, ma sœur. Le fait qu'il a envoyé le Saint-Esprit, ce n'est pas son retour. Je crois en Dieu le Père, le Fils et le Saint-Esprit. Il nous a envoyé le Saint-Esprit pour nous accompagner, pour nous consoler, pour nous protéger, pour nous garder, pour nous rappeler les paroles de Jésus, pour nous faire connaître les mystères de Dieu. Mais le Saint-Esprit, c'est pas Jésus. Je suis désolé, c'est une personne distincte. Il y a trois personnes. Il y a le Père, le Fils et le Saint-Esprit. Il a remis l'Église entre les mains du Saint-Esprit. Et le Saint-Esprit est Dieu aussi. Le Saint-Esprit est Dieu. Et il promet de revenir prendre son Église. Dans 1 Thessaloniciens 4, versets 15 à 16 que nous avons lu dans l'émission précédente, Paul explique, il dit, les morts en Christ vont ressusciter, les vivants en Christ seront changés, et au son de la trompette, Jésus va descendre, et nous allons monter, et nous serons unis pour toujours avec Jésus-Christ. En ce moment-là, nous ne marcherons plus par la foi, puisque nous verrons Jésus. Donc nous allons commencer à marcher avec Jésus, et nous le verrons tel qu'il est. Aujourd'hui, je marche par la foi. Je n'ai jamais vu Jésus. Ma prière a toujours été d'avoir une vision de Jésus. Si Dieu vous a fait grâce, nous marchons par la foi. Et même les visions que nous avons aujourd'hui de Jésus, quand on entend des gens, non, j'ai une vision de Jésus, ce n'est pas Jésus tel qu'il est, parce que personne ne pourrait voir Jésus avec ses propres yeux, tel qu'il est, et continuer à vivre. Il est trop grand, il est trop puissant. Sa gloire est toute, est insupportable pour notre corps tel que... C'est pour ça qu'il doit nous donner un nouveau corps, pour que nous puissions le voir tel qu'il est. Tel qu'il est. Nous marchons aujourd'hui par la foi. Mais bientôt, quand Jésus va venir, nous ne marcherons plus par la foi, mais nous marcherons par la vue. Il vient bientôt, mon frère. Il vient bientôt, ma sœur. Dans Apocalypse 22, toujours sur la promesse qu'il est en train de revenir, Jésus dit ceci, Apocalypse 22, verset 20. Voilà pourquoi il est très important, mon frère et ma sœur, de lire la Bible, de Genèse à Apocalypse. Apocalypse 22, verset 20. Celui qui atteste ces choses dit, « Oui, je viens bientôt. Amen. Viens, Seigneur Jésus. » Écoutez, quand Jean est en train d'écrire le livre d'Apocalypse, Jésus était déjà monté. Acte 1 d'histoire. Si Jésus était déjà venu. C'est la preuve que beaucoup de gens, malheureusement, ne lisent pas la Bible. Oui, je viens bientôt. Qui ? Moi, Jésus, je viens bientôt. Amen. Viens, Seigneur Jésus. Ces derniers temps, cette phrase est en train de continuellement sortir de ma bouche. Jésus, viens, viens. Il y a trop d'injustice, il y a trop de méchanceté, il y a trop de magouilles, il y a trop de mensonges. Jésus, viens, viens, viens vite. Je suis même tenté de dire, viens vite. Viens vite. Ces temps de souffrance commencent à devenir trop imposantes, Seigneur. Il y a trop de magouilles, trop de mensonges, trop de haine. Jésus, il faut que tu viennes. Il faut que tu viennes. Nous, les hommes, nous avons échoué dans la gestion du monde. Il faut que tu viennes. Il y a trop de guerre. Il y a trop de haine. Il y a trop d'hypocrisie. Viens, Jésus. Celui qui atteste ces choses dit, oui, je viens bientôt. Mon frère, ma sœur, vous devez vous préparer au retour de Jésus. Ne vivez pas comme vous voulez, comme Israël dans le désert, par rapport à Moïse, qui vivait comme ils voulaient. Ils ont commencé à manger, s'asseoir, se divertir. Ils ont commencé à vivre dans le péché parce qu'ils se disaient, Moïse ne va plus jamais revenir. En fait, ils ne craignaient pas Aaron. Ils craignaient beaucoup plus Moïse, ce qui est quelque chose d'incorrect. Parce qu'il y a plus grand que Moïse, il y a Dieu. Il y a Dieu. 40 jours et 40 nuits, Moïse recevait des instructions pour leur compte. Mais pour eux, oh non, ça traîne trop. Ça traîne trop. Ça traîne trop. Il est mort. Et combien de chrétiens disent la même chose de Jésus aujourd'hui? Oh, ça traîne trop. Certains ont commencé avec Jésus. Hein. Ils ont aimé Jésus de tout leur cœur, de toute leur âme, de toute leur force. Ils ont commencé à marcher avec Jésus. Le temps n'a pas confirmé leur amour pour Jésus. Le temps a fait que non, leur amour pour Jésus a baissé. A baissé. A baissé. Abaissé, et puis à un moment, ils reviennent comme à certaines réalités. Non, Jésus, tu vois, il est parti. Hein? D'autres ont commencé à inventer des théories. Non, quand il est revenu sous la forme du Saint-Esprit. Hein? D'autres ont commencé à dire, non, bon, tu vois, Jésus, nous le verrons seulement au ciel. Le monde ne va jamais s'arrêter. Et puis d'autres ont commencé à chanter des chansons. Non, tous nous irons au paradis. Non, mon frère, non, ma sœur. Ça, ce sont les ruses du diable. Écoutez, Israël a vu la main de Dieu en Égypte. Comment est-ce que des hommes et des femmes qui ont vu la main de Dieu avec puissance en Égypte n'ont pas pu tenir juste 40 jours? Parce que le diable a parlé à leur cœur. Et le diable continue à parler aujourd'hui comme il a fait tomber Adam et Ève dans le jardin d'Éden. Ce Jésus-là, oubliez-le. Mais ceux qui sont de Dieu disent ce Jésus-là, qui est monté, va redescendre. Va redescendre. Dans Apocalypse 2, Jésus commence à parler, dans ces histoires que je vais lire, Jésus commence à parler aux églises. Et il va leur dire, je reviens. Écoutez, Apocalypse 2, verset 5. Là, c'est l'église d'Éphèse. Souviens-toi donc d'où tu es tombé. Repens-toi et pratique tes premières œuvres. Sinon, je viendrai à toi et j'ôterai ton chandelier de sa place à moins que tu ne te repentes. Je viendrai à toi. Il est en train de dire, je veux venir. Je vais venir. Je viendrai. Mon frère, ma sœur, pourquoi ne pas croire au retour de Jésus? Pourquoi ne pas croire? Apocalypse 2, verset 16. Repens-toi donc, sinon je viendrai à toi bientôt et je et je les combattrai avec l'épée de ma bouche. » Jésus revient bientôt. Il viendra pour donner des récompenses. Il viendra pour juger les nations. Mon frère, ma sœur, vous qui dirigez une nation, vous qui dirigez, je ne sais pas, une commune, une ville, une province, vous qui êtes peut-être une autorité militaire, politique, Jésus viendra vous juger en fonction de comment vous vous êtes comporté aussi avec Israël. Si vous êtes né de nouveau, vous serez avec lui, il n'y a pas de problème. Mais comment avez-vous administré votre autorité face à Israël, face aux hommes et aux femmes qui sont sous votre supervision? Jésus viendra pour juger les nations. C'est une promesse, c'est quelque chose de sûr. J'aimerais que nous revenions un peu dans 2 Pierre 3. J'aimerais vraiment, dans les quelques minutes qui suivent, juste m'attarder sur 2 Pierre 3, verset 1. « Voici déjà, bien-aimés, la seconde lettre que je vous écris. Dans l'une et l'autre, je cherche à éveiller par des avertissements votre sainte intelligence. Ah ! Afin que vous vous souveniez des choses annoncées d'avance par les saints prophètes et du commandement du Seigneur et Sauveur enseigné par vos apôtres. » Sachant que dans les derniers jours, il viendra des moqueurs avec leur raillerie, marchant selon leur propre convoitise et disant « Où est la promesse de son avènement ?» En d'autres termes, disant « Mais Jésus revient quand ?» Ça fait 2000 ans que vous dites ça. « Car depuis que les pères sont morts, tout demeure comme dès le commencement de la création. » Ils veulent ignorer en effet que des cieux existaient autrefois par la parole de Dieu, de même qu'une terre tirée de l'eau est formée au moyen de l'eau, et que par ces mêmes choses le monde alors périt submergé par l'eau. Tandis que par la même parole, les cieux et la terre sont d'à présent sont gardés et réservés pour le feu, pour le jour du jugement et la ruine des hommes impies. Mais il est une chose bien aimée que vous ne devez pas ignorer, c'est que devant le Seigneur, un jour est comme 1000 ans et 1000 ans est comme un jour. Le Seigneur ne tarde pas dans l'accomplissement de la promesse, comme quelques-uns le croient, mais il use de patience envers vous, ne voulant qu'aucun périsse, mais voulant que tous parviennent à la repentance. Le jour du Seigneur viendra comme un voleur. En ce jour, les cieux passeront avec fracas et les éléments embrassés se dissoudront et la terre, avec leurs œuvres qu'elle renferme, sera consumée. Pierre dit, ce que vous êtes en train d'entendre là, oh non, voilà, depuis que vous prêchez que Jésus revient, patati et patata, les choses n'ont jamais changé. Écoutez mon frère, écoutez ma sœur. Pierre dit ceci, avant les hommes aussi pensaient comme ça, mais ils ont oublié de vous dire qu'à l'époque de Noé, quand Noé disait que Dieu va détruire le monde par une pluie, les gens se sont moqués de Noé. Ils ont dit, mais ça va commencer comment? Depuis que nous sommes ici, jamais nos pères, nos grands-pères, nos arrière-grands-pères nous ont parlé de l'eau qui est tombée du ciel. Mais quand l'eau est tombée du ciel, c'était déjà trop tard parce que l'arche avait été fermée par Dieu. Et c'est ce que Pierre est en train de nous faire comprendre aujourd'hui. Vous vous dites, comment est-ce que Jésus va revenir? Mais comment les choses vont faire? Le ciel, c'est où? Il est où? Parce que avec la technologie d'aujourd'hui, nous sommes en train de voir les galaxies les plus profondes et je ne sais pas comment dire parce que je ne suis pas très fort dans ce domaine. Nous ne voyons rien. Et vous êtes en train de nous dire que Jésus est monté au ciel. Et ceux qui sont en Afrique, le ciel pour eux, c'est où? Ouais, tout plein de théories. Et Pierre est en train de dire, attention mon frère. C'est la puissance de Dieu. Ce n'est pas parce qu'avec les yeux que vous n'arrivez pas à voir Dieu, vous n'arrivez pas à voir son habitation, que ça veut dire qu'il n'existe pas. Attention mon frère, attention ma sœur. Aujourd'hui, même dans les églises dites chrétiennes, dans les communautés dites chrétiennes, ce genre de philosophie et de raisonnement est entré et beaucoup sont en train de se perdre. Voilà pourquoi ils sont en train de s'asseoir, de manger, de boire et de commencer à se divertir. Parce que pour eux, ce Jésus-là ne va jamais revenir. Ils vivent comme ils veulent parce qu'ils se disent, Après tout, mangeons et buvons, car demain nous allons mourir. Attention, c'est une doctrine de Satan. Si Pierre, qui a vécu avec Jésus, qui a affronté ces choses, peut-être, je ne sais pas, 15 ou 20 ans ou 30 ans après le départ physique de Jésus de ses propres yeux, s'il écrit cela, ça veut dire qu'il y a un danger qui est en train d'entrer dans l'Église et qui détruit des hommes et des femmes qui veulent marcher avec Jésus. Attention, réveillez-vous. Ne soyons pas de ceux qui se sont assis et qui ont commencé à manger, à boire et à se divertir. Parce que ce Jésus va revenir, comme nous disent les anges dans Actes 1, 9 à 11. Ce Jésus va revenir. Ne disons pas ce Jésus comme ceux qui ont parlé de Moïse, ce Moïse-là. Nous savons ce qu'il est devenu. Jésus va revenir prendre son Église. Et son Église, ce ne sont pas ceux qui se sont assis, qui ont commencé à manger, à boire et à se divertir. Son Église, ce sont ceux que le Seigneur leur a donné, le Seigneur leur a confié. Et ils attendent avec une très grande joie le retour de leur Maître. Mon frère, ma sœur, au moment où nous sommes en train de finir l'émission d'aujourd'hui, est-ce que vous attendez le retour de Jésus? Si c'est oui, gloire à Dieu. Si c'est non, l'opportunité vous est donnée aujourd'hui de changer de route pour que Jésus vienne vous trouver en train d'accomplir la tâche pour laquelle il vous a créé. Si vous voulez demander pardon à Jésus, baissez la tête dans la prière et répétez ces simples mots. Père éternel, au nom de ton Fils Jésus-Christ, je viens devant toi. Je te demande pardon. Pardon parce que je me suis laissé distraire. J'ai passé mon temps dans la distraction et j'ai entendu ton message. Je me réveille aujourd'hui et j'implore ta grâce, le sang de Jésus-Christ sur ma vie. Et je prends l'engagement aujourd'hui et jusqu'à la fin de ma vie de veiller et de suivre Jésus-Christ dans tous les domaines de ma vie. Au nom de ton Fils Jésus-Christ, j'ai ainsi prié. Amen. Si vous avez fait cette prière, croyez que par la foi, Dieu vous entend. Je suis Raphaël Mambou, le nom de cette émission est Venez à Jésus. Nous nous retrouvons la fois prochaine, toujours sur le même thème, le veau d'or. Que Jésus continue de vous bénir, que Jésus continue de vous garder. À la fois prochaine. Amen.
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1: Bonjour à tous, je suis Raphaël Mambou, que Jésus vous bénisse, qui que vous soyez, où que vous soyez. Le nom de cette émission est Venez à Jésus. C'est une grâce, c'est un honneur, c'est un privilège de pouvoir vous retrouver encore aujourd'hui autour de la parole de Dieu pour partager quelques versets bibliques sur le thème « Les bénédictions de Dieu en Jésus-Christ ». C'est notre 9e émission. Avant d'aller plus loin, comme toujours, je voudrais vous inviter à baisser la tête dans la prière pour dédier le reste des 30 minutes entre les mains du Seigneur. Car sans lui, nous ne pouvons rien faire et nous avons besoin de lui. Prions. Père éternel, au nom de ton Fils Jésus-Christ, nous voici devant toi pour te dire merci. Merci pour le souffle de vie, merci pour l'amour, merci pour le salut qui se trouve en Jésus-Christ. Merci pour tes bontés, merci pour cette opportunité que tu nous donnes aujourd'hui d'entendre ta parole, de comprendre ta parole. Père, combien d'hommes et de femmes auraient voulu être à notre place? Combien d'hommes et de femmes n'ont pas encore entendu l'Évangile? Seigneur, mais toi, tu nous donnes l'opportunité aujourd'hui d'entendre, afin de nous améliorer, afin de devenir meilleurs en Jésus-Christ. Dispose nos cœurs, au nom de ton Fils Jésus-Christ. Nous avons ainsi prié. Amen. Les bénédictions de Dieu en Jésus-Christ. Éphésiens 1, verset 3 nous dit: Béni soit Dieu, le Père de notre Seigneur Jésus-Christ, qui nous a bénis de toutes sortes de bénédictions spirituelles dans les lieux célestes en Christ. En Jésus-Christ, Dieu nous a bénis de toutes sortes de bénédictions. En Jésus-Christ, Dieu n'a pas béni les Noirs d'une partie des bénédictions spirituelles et les Européens de toutes les bénédictions spirituelles. Non. En Jésus-Christ, que l'on soit noir, que l'on soit blanc, que l'on soit un Américain, un Sud-Américain, un Africain, un Européen, un Asiatique, un Arabe, nous avons tous été bénis en Jésus-Christ de la même manière. Il n'y a pas quelqu'un en Jésus-Christ qui est plus béni que l'autre. Non. Pourquoi? Pourquoi alors certaines personnes semblent plus épanouies, plus utilisées par Dieu? C'est simplement parce que ces personnes ont compris, ont découvert, ont maîtrisé les lois spirituelles que Dieu a établies pour chacun d'entre nous. En d'autres termes, ils ont découvert qu'en Jésus-Christ, ils sont bénis de toutes sortes de bénédictions. Écoutez, prenons un homme ou une femme qui est en prison. On lui présente un document où il est écrit qu'il est libre de partir. Le monsieur s'approche de la porte, bouge la porte un tout petit peu, voit que la porte résiste, ne s'ouvre pas, et il dit « le document n'est pas vrai ». Alors que le document est peut-être signé par l'autorité la plus légale de son pays, par exemple le président de la République, qui signe une remise de peine, qui signe un document où on autorise cette personne à être libre. Il dira « je sais que ce document est vrai ». Mais je n'arrive pas à sortir de prison. Beaucoup de chrétiens sont comme ça. Ils lisent dans la Bible qu'ils sont bénis, mais ils comparent ce que la Bible dit à leur vie de tous les jours et ils disent « c'est vrai, la Bible est la parole de Dieu, mais ces choses ne sont pas vraies pour mon cas ». Et ça, c'est vraiment une ruse que le Satan a réussi à introduire. J'ai même entendu de la bouche de certains amis proches qui me disaient « moi, je ne peux pas lire la Bible comme toi, Raphaël, tu es en train de lire. J'attends une révélation, j'attends un moment précis, j'attends que Dieu me parle pour que je lise la Bible. C'est faux. C'est pas ce que la Bible nous dit. La Bible nous dit de méditer ce livre de la loi le jour comme la nuit. Méditer, c'est quoi? C'est réfléchir en vue de mettre en pratique ses commandements, ses principes, ses lois. Vous êtes obligé, mon frère, vous êtes obligé, ma sœur, qui que vous soyez, vous êtes obligé de lire la Bible d'un bout à l'autre. Vous allez me dire, ah, mais je suis aveugle. Alors, si vous ne savez pas utiliser l'écriture des aveugles, achetez des fichiers audio de la musique, des fichiers audio de la Bible pour écouter la Bible. Parce que la foi vient de ce qu'on entend et ce qu'on entend vient de la parole de Christ. Ouais. Pour avoir la foi, il faut entendre ce que Dieu dit. Et la Bible est la parole de Dieu. Et aujourd'hui, Dieu nous dit encore qu'en Jésus-Christ, nous sommes bénis de toutes sortes de bénédictions dans les lieux célestes en Jésus-Christ. Il n'y a pas une partie des chrétiens qui sont bénis, une autre partie des chrétiens qui doivent se battre pour avoir les bénédictions spirituelles. Une autre chose qui est très importante, qui fait que les autres chrétiens ont, que certains chrétiens ont une vie plus épanouie, que Dieu est en train de les utiliser plus facilement que d'autres, c'est parce que ils ont compris que les bénédictions spirituelles priment sur les bénédictions matérielles. Le plus important, c'est d'abord qui je suis en Jésus-Christ, et non pas ce que le monde dit que je suis. Si le monde dit que je suis béni, tant mieux. Mais si Dieu dit que je suis maudit, alors ce n'est pas ce que le monde dit qui est plus important. Si Dieu dit que je suis béni, même si le monde dit que je suis une source de problèmes, je suis une source de malheur, même si le monde me rejette, je suis plus que vainqueur, je suis béni parce que Dieu me déclare béni. Rappelez-vous un peu l'histoire de David dans l'Ancien Testament. David était rejeté par ses frères, rejeté par son père. Mais David était celui que Dieu avait choisi. La Bible nous dit dans Éphésiens 1, verset 4, que nous sommes le choix de Dieu. Ça, c'est une des bénédictions. Nous sommes le choix de Dieu. Même si le monde nous rejette, même si le monde nous abandonne, même si le monde ne veut pas nous reconnaître, nous sommes le choix de Dieu. Et si nous sommes le choix de Dieu, ça veut dire qu'il y a l'onction de Dieu sur nous. Et s'il y a l'onction de Dieu sur nous, ça veut dire que Dieu va nous utiliser. La deuxième bénédiction que Paul nous fait connaître dans le livre d'Éphésiens est que en Jésus-Christ, nous avons la rédemption par le sang. Nous avons défini la rédemption comme étant le paiement, si je peux me retrouver, permettez que je relise correctement. La délivrance par le paiement d'un prix, voilà. La délivrance par le paiement d'un prix. Mais ce prix, c'est seulement Jésus-Christ qui l'a payé. Et observez avec moi encore une fois qu'il n'est dit que en Jésus-Christ. Il n'est pas parlé de la communauté catholique, de la communauté protestante, kimbanguiste, témoin de Jéhovah, foi mormon ou Bahaï ou je ne sais pas quoi. Non. En Jésus-Christ et en Jésus-Christ seul, nous avons la rédemption par son sang. Ce n'est pas la communauté qui sauve, ce n'est pas l'église qui sauve, ce n'est pas le pasteur qui sauve, ce n'est pas le pape qui sauve. Ce n'est pas l'évêque qui sauve, ce n'est pas l'évangéliste qui sauve. Celui qui sauve, c'est Jésus-Christ. Et il ne sauve pas parce que vous êtes dans une église. Non, il sauve et vous faites partie de l'église. Corps de Christ, je veux dire. Parce que beaucoup font partie des églises locales, mais n'appartiennent pas à Jésus-Christ. C'est à mon sens que le diable, des fois même nous avons des pasteurs, nous avons des évangélistes qui ne sont plus connus de Dieu. La Bible nous dit, en ce jour-là, beaucoup me diront, n'avons-nous pas fait des miracles en ton nom? N'avons-nous pas chassé des démons en ton nom? N'avons-nous pas prophétisé en ton nom? Je leur dirai ouvertement, je ne vous connais pas. Retirez-vous de moi, vous qui viviez dans l'iniquité. Vous voyez? Donc, examinons-nous si nous sommes réellement à Christ. Notre vie, est-ce qu'elle reflète Jésus-Christ? La troisième bénédiction que nous étions en train de partager était la rémission des péchés. En Jésus-Christ, nous avons la rémission des péchés. Et nous avons défini la rémission comme étant l'action de remettre une faute, de faire grâce, vous voyez? Personne ne mérite d'être sauvé. Personne n'est trop bon pour plaire à Dieu. Mais Dieu a décidé dans sa souveraineté, dans son amour infini pour nous, de nous faire grâce en Jésus-Christ pour recevoir le pardon de nos péchés. C'est parce qu'il nous aime que Dieu a sacrifié son unique Fils, Jésus-Christ, pour le salut de l'humanité. Jésus-Christ est Dieu, il est venu mourir pour nos péchés. Voilà pourquoi Paul dit que c'est en Jésus-Christ que nous avons toutes les bénédictions spirituelles, que c'est en Jésus-Christ que Dieu nous a choisis, que c'est en Jésus-Christ que nous avons la rédemption, que c'est en Jésus-Christ que nous avons la rémission des péchés. Les bénédictions spirituelles, mon frère, ma sœur, vous qui m'écoutez en ce moment, sont plus importantes que les bénédictions matérielles. Le spirituel contrôle le matériel. Le spirituel contrôle le physique. Le spirituel contrôle le visible. Le monde invisible contrôle le monde visible. Ne nous trompons pas. Arrêtons de regarder d'abord à ce qui est visible, mais regardons par la foi aux choses qui sont invisibles. En Jésus-Christ, je suis béni. Je ne suis pas plus béni que vous. Vous n'êtes pas plus moins béni que moi. Vous n'êtes pas plus béni que moi. Je ne suis pas moins béni que le chrétien européen. Je ne suis pas moins béni que le chrétien américain. Je ne suis pas moins béni que le chrétien sud-africain parce que je suis en République démocratique du Congo. Non! Quand on est en Jésus-Christ, les frontières n'existent plus. Dieu ne regarde pas est-ce que je suis un blanc, est-ce que je suis un noir. Dieu ne regarde pas mes origines. Dieu, tout ce qu'il voit, c'est que en Jésus-Christ, tout ce que j'ai donné à Jésus-Christ doit revenir à mon Fils. C'est ça que c'est tout ce que Dieu voit. Lorsqu'il me voit, le Père, il me voit avec Jésus-Christ. Et lorsqu'il me bénit, il me bénit pas. Il ne bénit pas parce que c'est moi. Il me bénit parce que Christ est en moi. Vous voyez? Et il me bénit par grâce. Ce n'est pas que moi, Raphaël, je le mérite. C'est parce que Christ le mérite. Christ mérite tout. Alors il me donne tout ce qui est à Christ en moi parce que j'ai reçu Jésus-Christ. La grâce, c'est une faveur qui ne se mérite pas. C'est un don pour lequel on n'en est pas digne. Mais par amour pour nous, Dieu nous a fait grâce en Jésus-Christ d'être élus, d'avoir la rédemption et la rémission des péchés. Qui que vous soyez, vous avez aujourd'hui l'opportunité d'avoir le pardon de Dieu. Qui que vous soyez une prostituée, que vous soyez un homosexuel, que vous soyez un drogué, que vous soyez, je ne sais pas, un génocidaire, que vous soyez une lesbienne, que vous soyez un occultiste. Parce qu'aujourd'hui, Satan arrive à faire croire à d'autres personnes que leur vie ne peut pas être intéressée par Dieu, que à cause de leur vie, Dieu ne peut pas les accepter. Aujourd'hui, on a tendance à croire que ceux qu'on appelle saints dans la Bible, c'était des hommes extraordinaires. Non, c'était des hommes de même nature que nous. Mais si Dieu les a appelés saints, c'est parce qu'ils ont accepté Jésus-Christ comme Seigneur et Sauveur. Ils ont accepté Jésus-Christ dans leur vie. Et cette opportunité vous est donnée aujourd'hui aussi d'accepter Jésus-Christ comme Seigneur et Sauveur personnel dans votre vie. Ne croyons pas à autre chose qui est écrit dans la Bible. N'allons pas au-delà de la Bible, mais restons dans le cadre de la Bible. Si la Bible dit que je suis béni en Jésus-Christ, je suis béni en Jésus-Christ. Si la Bible dit que en Jésus-Christ, Dieu m'a racheté de la malédiction de la loi, c'est-à-dire la malédiction, les malédictions qui pèsent sur ma famille, qui pèsent sur la nation, qui pèsent sur mon pays, qui pèsent sur le continent, qui pèsent sur le genre humain, qui pèsent sur la race noire. Si Dieu dit que je suis racheté, je le suis. Ce n'est pas parce que je traverse des tempêtes, ce n'est pas parce que je traverse des moments difficiles que je ne suis pas ce que Dieu dit que je suis en Jésus-Christ. Permettez-moi encore de rappeler ceci. Le Nouveau Testament, dans le Nouveau Testament, nous avons entre 113 et 114 versets, selon les versions de la Bible, qui nous disent ce que nous sommes en Jésus-Christ, ce que nous possédons en Jésus-Christ et ce que nous pouvons faire en Jésus-Christ. Mon frère, ma sœur, découvrons qui nous sommes en Jésus-Christ. Les bénédictions spirituelles passent d'abord, sont supérieures aux bénédictions matérielles, c'est ça que je veux dire, sont supérieures aux bénédictions physiques. Nous sommes ce que Dieu dit que nous sommes. Si Dieu dit que Raph, tu es maudit parce que tu ne marches pas avec Dieu, tu ne marches pas avec Jésus-Christ, j'ai tout intérêt à revenir à Christ rapidement. Parce que Dieu ne veut pas mon malheur. Il n'y a qu'une seule personne qui veut ma mort, ma destruction et la damnation éternelle, c'est Satan. Dieu, lui, il veut que je vive éternellement. Il m'a créé pour que je puisse jouir du bonheur. Mais certains chrétiens ont du mal à vivre dans le bonheur, à s'épanouir parce qu'ils n'ont pas découvert qui ils sont en Jésus-Christ. Alors je me pose la question, si le diable arrive à tromper encore des chrétiens, et quand je parle de chrétiens, ce sont ceux et celles qui sont nés de nouveau, s'il arrive à les tromper aussi facilement, qu'est-ce qu'il en est de ceux et de celles qui n'ont pas donné leur vie à Jésus-Christ? Il est carrément en train de les massacrer. Voilà pourquoi je crie fort au nom de Jésus-Christ. Venez à Jésus-Christ. Ne restez pas dans le péché. Nous sommes libres du péché en Jésus-Christ et en Jésus-Christ seul. Je ne vous parle pas de mon Église, je ne vous parle pas de ma communauté, mais je suis là pour vous parler de Jésus-Christ et de Jésus-Christ seul. En Jésus-Christ, nous avons la rédemption. En Jésus-Christ, nous avons la rémission des péchés. C'est l'action de remettre une faute, de faire grâce. Dans Acte 26, verset 18, dans le discours de Paul, commençons au verset 17. Acte 26, verset 17. « Je t'ai choisi du milieu de ce peuple et du milieu des païens vers qui je t'envoie, afin que tu leur ouvres les yeux, pour qu'ils passent des ténèbres à la lumière, de la puissance de Satan à Dieu, pour qu'ils reçoivent par la foi en moi le pardon des péchés et l'héritage avec les sanctifiés. » Paul fait un résumé des paroles que Jésus-Christ lui avait données quand ils se sont rencontrés. Pour qu'ils reçoivent en moi, Jésus-Christ, le pardon des péchés. Vous voyez, Paul aurait pu dire, ou si la religion avait une certaine importance, Jésus-Christ aurait pu dire à Paul, « Va, prêche l'Évangile et demande aux gens de devenir soit catholiques, soit protestants, soit kimbanguistes, soit témoins de Jéhovah, mormons, baraïs, dans la communauté de Dehoué, pour recevoir le pardon des péchés. » Non, ce n'est pas ça que Paul dit. Ce n'est pas ça que le message que Jésus-Christ a donné à Paul. Pour que tu leur enseignes, pour que tu leur dises que le pardon des péchés s'obtient auprès de ma personne, qui est Jésus-Christ. Vous voulez recevoir le pardon de vos péchés? Vous voulez recevoir la rémission des péchés? Venez à Jésus-Christ. Donnez votre vie à Jésus-Christ. C'est le seul qui puisse vous accorder le péché parce que c'est le seul qui soit mort pour les péchés de l'humanité. Jean 3 donnait Jésus-Christ afin que quiconque croit en lui reçoive le pardon des péchés. Relisons-le au verset 17. Je l'ai cité de mémoire. Verset 17. Dieu, en effet, n'a pas envoyé son Fils dans le monde pour qu'il juge le monde, mais pour que le monde soit sauvé par lui. Verset 18. Celui qui croit en lui n'est point jugé. Celui qui croit en lui n'est point jugé. Mais celui qui ne croit pas est déjà jugé. Parce qu'il n'a pas cru au nom du Fils unique de Dieu. Vous voyez? Si vous avez Jésus-Christ comme Seigneur et Sauveur, vous êtes sauvé. Mais si vous n'avez pas Jésus-Christ comme Seigneur et Sauveur, vous n'êtes pas sauvé. Parce que vous avez refusé de croire au Sauveur que Dieu a envoyé pour l'humanité. Aujourd'hui, des hommes et des femmes croient, beaucoup d'hommes et de femmes croient à d'autres personnes que Christ. Il y a certains qui croient qu'ils peuvent obtenir le pardon de leurs péchés en faisant des prières à Marie, en faisant des prières à Joseph, en faisant des prières à Paul, à Pierre, qui peuvent recevoir le pardon des péchés en s'adressant à des statues, en allant vers d'autres divinités. D'autres ont même prétendu que Jésus-Christ est un des chemins pour atteindre Dieu. Et pourtant, la Bible dit, « Dieu a tant aimé le monde qu'il a donné son Fils unique. » Ça veut dire que le chemin pour être sauvé est unique. Afin que quiconque croit en lui ne périsse point, mais ait la vie éternelle. Verset 18. Crois en Jésus-Christ n'est point jugé. Mais celui qui ne croit pas est déjà jugé. Pourquoi? Parce qu'il n'a pas cru au nom du Fils unique de Dieu. Et Dieu sauve en Jésus-Christ par grâce. Voyez la définition de la rémission des péchés. Action de remettre une faute, de faire grâce à quelqu'un lorsque cette personne a accepté Jésus-Christ comme Seigneur et Sauveur personnel. Alors, certains maintenant, en ayant accepté Jésus-Christ comme Seigneur et Sauveur, ont commencé à continuer à vivre dans le péché, sous prétexte que nous sommes sauvés. Non! Si je suis allé en prison parce que j'ai tué quelqu'un, et que le président de la République me fasse grâce, me dit, c'est vrai, je reconnais que vous avez tué. Je vous fais grâce, après quelques années par exemple de prison, je vous fais grâce pour que vous retrouviez votre liberté. Je devrais être complètement fou, vraiment être un insensé, vraiment manquer de sagesse pour sortir de prison et reprendre ma vie de criminel d'avant. Sous prétexte que, même si je retourne en prison, il va encore me faire grâce. Non. Une grâce, c'est une opportunité qu'on nous donne de saisir pour changer de vie. Et si Dieu nous a fait grâce en Jésus-Christ, parce que c'est ça la rémission des péchés, le but est que nous ne puissions plus retourner au péché, mais que nous puissions maintenant vivre pour Dieu. Vous voyez, nous devons vivre pour Dieu en Jésus-Christ, dans notre nouvelle vie. Nous arrêtons l'impudicité, nous arrêtons le mensonge, nous arrêtons la fornication, l'avortement, l'impudicité, l'adultère, parce que Dieu nous a fait grâce en Jésus-Christ pour que nous commencions une nouvelle vie en Jésus-Christ. Vous voyez, c'est très important. Le pardon est possible pour vous, madame. Le pardon est possible pour vous, mon frère qui m'écoutez. Le pardon est possible pour vous, ma sœur. Acceptez Jésus-Christ et prenez un nouveau départ avec Jésus-Christ. C'est possible, le pardon. Colossiens 1, verset 14. Colossiens 1, verset 14 nous dit, vous y êtes, j'y suis presque. Colossiens 1, verset 14. Commençons au verset 12. Rendez grâce au Père qui vous a rendu capable d'avoir part à l'héritage des saints dans la lumière, qui nous a délivrés de la puissance des ténèbres et nous a transportés dans le royaume du Fils de son amour, en qui nous avons la rédemption, la rémission des péchés. Vous voyez, Paul revient encore pour dire qu'en Jésus-Christ, nous avons la rémission des péchés. C'est vraiment merveilleux, je trouve. Moi, je trouve que c'est vraiment très beau. Dans Actes 26, 18 que nous avons lu, j'aimerais qu'on revienne encore un tout petit peu, Actes 26, verset 18, Paul dit ceci, que Jésus lui dit que en lui, en Jésus-Christ, l'homme passe des ténèbres à la lumière, de la puissance de Satan à Dieu. Vous voyez, Paul ne dit pas que nous quittons Satan pour le royaume, pour l'église catholique, pour l'église protestante, pour l'église kimbanguiste, pour l'église témoin de Jéhovah, mormon et compagnie. Non. En Jésus-Christ, nous quittons les ténèbres, le royaume des ténèbres, pour le royaume de la lumière. En Jésus-Christ, nous quittons le nom de fils de diable, fils du diable, à fils de Dieu, à enfant de Dieu. Vous voyez ? Nous quittons la puissance de Satan. Parce que nous avons été vendus à Satan par Adam et Ève. Nous l'avons lu, nous avons vu ça dans la partie sur la rédemption. Nous passons de Satan à Dieu en Jésus-Christ. Vous voyez ? Jésus-Christ n'est pas venu sur la terre introduire une religion. Mais Jésus-Christ est venu sur la terre introduire le royaume de Dieu. Nous passons du royaume de Satan au royaume de Dieu. Jésus-Christ n'est pas venu pour nous dire « quittez le judaïsme pour devenir catholique, quittez le catholicisme pour devenir protestant, quittez le protestantisme pour devenir témoin de Jéhovah, quittez le tel pour... » Non ! Jésus-Christ est venu nous appeler à quitter le royaume des ténèbres, le royaume des Satan, le royaume du péché, le royaume de la mort, pour le royaume de Dieu, qui est la lumière, qui est la vie, qui est la joie, qui est le bonheur. Le pont entre ces deux royaumes, c'est Jésus-Christ. Le pont entre le royaume des ténèbres et le royaume de Dieu, c'est Jésus-Christ. Le sceau du visa sur nos passeports pour passer du royaume des ténèbres au royaume de Jésus-Christ, c'est le sang de Jésus-Christ. Ce n'est pas le baptême d'eau. Ce n'est pas le fait d'être né dans une famille chrétienne. Ce n'est pas le fait d'appartenir à un pays dit chrétien à 98%. Non ! Nous ne venons pas au monde chrétien. Nous choisissons de devenir chrétien au travers de l'acceptation de Jésus-Christ comme Seigneur et Sauveur personnel. Jésus-Christ n'est pas le Dieu de ma famille. Jésus-Christ est mon Dieu. Jésus-Christ n'est pas le Dieu de ma nation. Jésus-Christ est mon Dieu personnel. Ça veut dire que même si j'étais le seul chrétien en République démocratique du Congo, je suivrais Jésus-Christ. même si j'étais le seul chrétien dans ma famille, je suivrai Jésus-Christ. Alléluia. Gloire à Dieu pour son amour, pour sa grâce. Pour que, et ça c'est, et j'aime, afin que tu leur ouvres les yeux. Ça veut dire que quelqu'un qui n'a pas Jésus-Christ est aveugle. Il ne sait pas où il va. Et forcément, un aveugle va tomber dans un trou. Il faut qu'on le guide. Mais Jésus-Christ n'est pas venu pour guider les aveugles. Jésus-Christ est venu ouvrir les yeux des aveugles. Jésus-Christ veut ouvrir les yeux afin que nous puissions distinguer ce qui est bien et ce qui n'est pas bien. Afin que nous puissions passer des ténèbres à la lumière, de Satan à Dieu, mais au travers seulement de Jésus-Christ. Et l'opportunité qui vous est donnée aujourd'hui est de donner votre vie à Jésus-Christ, afin de bénéficier de toutes les bénédictions spirituelles que Dieu a placées pour vous, mais en Jésus-Christ seulement. C'est très simple, baissez la tête dans la prière et répétez ces simples mots après moi. Dites, Père éternel, au nom de ton Fils Jésus-Christ, j'ai entendu ta voix, j'ai entendu ton message. Je viens devant toi et j'accepte Jésus-Christ comme Sauveur et Seigneur personnel dans ma vie. Je renonce au péché, je renonce au mensonge, je renonce à Satan et j'accepte de devenir ton enfant, ton serviteur, ton esclave, ton fils au travers de Jésus-Christ. Merci pour ton qui a coulé pour moi. Merci pour le sang de l'agneau qui a coulé pour moi à la croix à Golgotha. Merci pour la rémission des péchés. Merci parce que tu me fais grâce en Jésus-Christ. Au nom de ton Fils Jésus-Christ, j'ai ainsi prié. Amen. Si vous avez fait cette prière, croyez que par la foi, Dieu vous a entendu. Je suis Raphaël Mambou et le nom de cette émission est Venez à Jésus. Nous nous retrouvons la fois prochaine, toujours sur le même thème, les bénédictions de Dieu en Jésus-Christ. Que Jésus continue de vous bénir, que Jésus continue de vous garder. À la fois prochaine. Amen.
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1: Bonjour à tous, je suis Raphaël Mambou, que Jésus vous bénisse, qui que vous soyez, où que vous soyez. Le nom de cette émission est Venez à Jésus, c'est une grâce, c'est un privilège, c'est un honneur de pouvoir vous retrouver encore aujourd'hui autour de la parole de Dieu pour partager quelques versets bibliques sur le thème, le baptême d'eau. Avant d'aller plus loin, je voudrais vous inviter à baisser la tête dans la prière pour dédier le reste des 30 minutes entre les mains du Seigneur. Prions. Père éternel, au nom de ton Fils Jésus-Christ, nous voici devant toi, pour entendre ta parole, pour entendre ton message, pour entendre ta vérité sur le baptême d'eau. Dispose nos cœurs, Seigneur. Dispose notre intelligence à comprendre, à accepter, car lorsque tu parles, tu ne parles pas en vain, tu parles pour un but. Tu veux nous instruire sur la vérité, sur ces vérités fondamentales, Seigneur, dont la doctrine de baptême d'eau. Père éternel, je te demande de bénir ces hommes et ces femmes qui vont écouter ce message en ce moment. Sur radio FM, sur radio sur Internet, sur un support informatique, Seigneur, bénis-les, Seigneur. Au nom de ton Fils Jésus-Christ, nous avons ainsi prié. Amen. Le baptême d'eau. Nous sommes en train de voir les conditions pour qu'une personne puisse passer par le baptême d'eau. Nous avons dit la première condition est que la personne devait se repentir, devait changer sa façon de penser, changer sa façon de vivre, changer sa mentalité, regretter l'offense que cette personne a faite face à Dieu par rapport à sa vie de rébellion. Maintenant, nous allons voir la deuxième condition. Nous allons toujours nous servir de l'histoire de l'énuque éthiopien et de l'évangéliste Philippe. Lisons dans Acte 8, à partir du verset 34. L'énuque dit à Philippe, « Je te prie, de qui le prophète parle-t-il ainsi? Est-ce de lui-même ou de quelqu'un d'autre ?» Alors Philippe, ouvrant la bouche et commençant par ce passage, lui annonça la bonne nouvelle de Jésus. Comme ils continuaient sur leur chemin, ils rencontrèrent de l'eau, et l'énuque dit, « Voici de l'eau. Qu'est-ce qui empêche que je sois baptisé ?» Philippe dit, « Si tu crois de tout ton cœur, cela est possible. » L'énuque répondit, « Je crois que Jésus-Christ est le Fils de Dieu. » Il fit arrêter le char. Philippe et l'énuque descendirent tous deux dans l'eau, et Philippe baptisa l'énuque. Qu'est-ce qui empêche Philippe, toi qui viens de m'annoncer la bonne nouvelle de Jésus-Christ, que Jésus-Christ est mort pour mes péchés, que Jésus-Christ est ressuscité pour la justice, que Jésus-Christ a demandé aux hommes et aux femmes qui croiraient dans son message d'aller prêcher la bonne nouvelle dans le monde entier et de baptiser des hommes et des femmes au nom du Père, du Fils et du Saint-Esprit? Qu'est-ce qui empêcherait que moi maintenant, qui ai entendu ton message de la part de Dieu, qu'est-ce qui empêcherait que je sois baptisé? Première condition, vous devez vous repentir de vos péchés. Deuxième condition, Philippe répond à la question. Si tu crois de tout ton cœur, cela est possible. Si tu crois quoi? Si tu crois que Jésus-Christ est le Fils de Dieu, si tu crois que Jésus-Christ est Dieu, si tu crois que Jésus-Christ est le Sauveur des hommes, des blancs comme des noirs, des asiatiques comme des africains, des américains comme des européens, des sud-américains comme des nord-américains. Si tu crois que Jésus-Christ est le sauveur, cela devient possible pour toi. Si tu crois que Jésus-Christ est le sauveur des arabes, est le sauveur des africains noirs, est le sauveur des bantous, des nilotiques, est le sauveur des gens du Bas-Congo, du Kasaï, du Katanga, du Kivu, de la province orientale, de l'Équateur, si tu crois qu'en dehors de Jésus-Christ, il n'y a pas un autre sauveur, alors tu es qualifié pour prendre le baptême d'eau. Vous voyez, l'énuque éthiopien aurait pu recevoir ce type de réponse. Ok, c'est bon, c'est bien, mais pour que tu puisses passer par les eaux du baptême, tu dois être membre de mon église, tu dois devenir membre de ma secte. Tu dois devenir membre de mon parti. Non. Philippe dit, si tu veux passer par les eaux du baptême, tu dois croire que Jésus-Christ est le sauveur des hommes. Jésus-Christ est le centre de la Bible. En dehors de Jésus-Christ, il n'y a personne d'autre. Jésus-Christ est la vie, le chemin et la vérité qui mène à Dieu. Jésus-Christ est la rédemption pour les hommes. Jésus-Christ est le sauveur et celui qui délivre les hommes du péché. Mon frère, ma sœur, je ne suis pas venu vous annoncer une religion. Je ne suis pas venu vous annoncer une philosophie. Je suis venu vous annoncer la vérité de l'Évangile. Le baptême d'eau s'obtient que, d'abord par rapport à la première condition, vous devez vous repentir de vos péchés. Deuxième condition, vous devez croire que Jésus-Christ est le sauveur de tous les hommes. Il n'y a pas, je ne parle pas de la mère de Jésus, je ne parle pas de la mère biologique de Jésus, je ne parle pas du frère biologique de Jésus, je ne parle pas d'Israël, je ne parle pas de Philippe, je ne parle pas de Pierre, je ne parle pas de Paul, je ne parle pas de Jean, je parle de Jésus-Christ. Vous devez croire que Jésus-Christ est le Sauveur. Dès que l'énuque éthiopien a dit, je crois que Jésus-Christ est le Fils de Dieu, automatiquement, il est qualifié. Il remplit les critères pour passer par les eaux du baptême. Il remplit le deuxième critère pour passer dans les eaux du baptême. Il y en a d'autres, nous allons le voir. Il s'est repenti de ses péchés. Il croit que Jésus-Christ est le Fils de Dieu et qu'en dehors de Jésus-Christ, il n'y a pas un autre sauveur. Philippe rien n'empêche Philippe maintenant de baptiser ce monsieur. Rien ne l'empêche de plonger avec lui dans l'eau, d'obéir à l'ordre du Seigneur Jésus-Christ, allez, faites de toutes les nations des disciples, baptisez-les au nom du Père, du Fils et du Saint-Esprit. Merveilleux. Vous pouvez recevoir le baptême d'eau, mais vous devez d'abord vous repentir de vos péchés. Croire que Jésus-Christ est le Seigneur et le Sauveur de tous les hommes. Vous voyez, si vous n'avez pas passé par ces étapes, ce que vous avez pris comme baptême n'est pas un baptême, mais c'est un bain. Et ça n'a aucune signification aux yeux de Dieu. En fait, vous êtes même de la race des croyants, mais non-croyants. Et ça, c'est extrêmement dangereux. Donc, la deuxième condition pour recevoir le baptême d'eau, c'est la foi. Il faut croire en Dieu. Il faut croire en Dieu. Si vous ne croyez pas en Dieu, si vous ne croyez pas en Jésus-Christ, si votre cœur n'a pas accepté Jésus-Christ comme Seigneur et Sauveur personnel, ce que vous aurez pris comme baptême d'eau, ce sera pas un baptême d'eau, ça sera un bain. Dans Marc 16, nous l'avons beaucoup lu dans cette étude, Marc 16, versets 15 à 16, Jésus dit, « Allez par le monde entier et prêchez la bonne nouvelle à toute la création. Celui qui croira et qui sera baptisé sera sauvé. Celui qui ne croira pas sera condamné. » Ouais. Celui qui va croire sera sauvé. Mais celui qui ne croira pas ne sera pas sauvé. Vous avez la possibilité de croire, d'être baptisé et d'être sauvé. Ou vous avez la possibilité de ne pas croire, mais être baptisé, mais aux yeux de Dieu, vous n'êtes pas sauvé. Pourquoi vous n'êtes pas sauvé? Parce que condition 1, vous ne vous êtes pas repenti de vos péchés. Vous ne vous êtes pas repenti de votre vie passée. Vous ne vous êtes pas repenti de votre rébellion. Vous n'avez pas demandé pardon pour l'offense que vous avez causée à Dieu. 2, vous ne croyez pas que Jésus-Christ est le Sauveur des hommes. Vous savez, dans ce monde aujourd'hui, et on va partir ce monde du monde dit chrétien, toutes ces religions dites chrétiennes disent de la bouche que Jésus-Christ est le Sauveur, mais ils ne le croient pas. Je connais une religion dans notre pays, en République démocratique du Congo, où c'est écrit que cette église appartient à Jésus-Christ, mais celui qui dirige cette église, celui qui apporte le salut dans cette église, n'est pas Jésus-Christ, c'est quelqu'un d'autre. C'est écrit, Église de Jésus-Christ, par son envoyé spécial, quelque chose de ce genre. Et quand vous écoutez leurs enseignements, Jésus-Christ est mis de côté. Mais le nom de Jésus-Christ est sur les pancartes. Mais l'autorité, la seigneurie, la divinité de Jésus-Christ, le salut en Jésus-Christ sont mis de côté. Ils vous disent, pour nous les Noirs, pour être sauvés, c'est par tel. J'ai même entendu quelqu'un dire une fois, ce prophète et Jésus-Christ sont des frères. Les deux sauvent parfaitement. C'est faux. Si vous ne croyez pas en Jésus-Christ, même si on vous baptise à Jérusalem, dans le Jourdain, même si on vous baptise par le grand homme de Dieu reconnu dans le monde entier, qui passe dans tous les journaux, le grand pasteur X, le grand prophète Y, si vous ne croyez pas en Jésus-Christ, ce que vous allez faire dans la rivière, ce que vous allez faire dans la piscine, ce que vous allez faire dans la baptistière, n'est qu'un bain d'eau. Jésus a dit, celui qui croira et qui sera baptisé sera sauvé. Mais celui qui ne croira pas et qui sera baptisé ne sera condamné. C'est ça que Jésus-Christ veut dire. On peut croire en Jésus-Christ comme on ne peut ne pas croire en Jésus-Christ. Et les deux peuvent passer dans les baptistières. Mais seul celui qui croit en Jésus-Christ sera sauvé. La foi est, je vais dire, la deuxième clé pour recevoir le baptême d'eau. Et pour que ça ait une signification, pour que ça ait une importance aux yeux de Dieu, il faut se repentir et il faut croire. Rappelez-vous ce que nous avons dit dans les émissions précédentes. Le baptême n'est que l'expression extérieure de ce qui s'est passé à l'intérieur avec Jésus-Christ, à l'intérieur de notre cœur avec Jésus-Christ. En d'autres termes, le baptême est réservé à seul, à seulement les hommes et les femmes qui se sont repentis de leurs péchés, qui ont accepté Jésus-Christ dans leur vie comme Seigneur et Sauveur. Mais bien sûr, si vous venez me voir, moi je ne peux pas vous refuser le baptême, parce que je ne vis pas dans votre cœur. Je ne sais pas ce qui se passe réellement dans votre cœur. Voilà pourquoi nous pouvons tromper le pasteur. Nous pouvons tromper l'évêque, nous pouvons tromper l'évangéliste, nous pouvons tromper le prophète, nous pouvons tromper le frère, mais nous ne pouvons pas tromper Dieu parce que Dieu voit ce qui se passe dans votre cœur. Il faut se repentir de ses péchés. Il faut avoir la foi en Jésus-Christ, dans l'œuvre rédemptrice. Ceci me fait même penser qu'il y a même des « entre guillemets chrétiens », des gens qui vont à l'église, qui se disent chrétiens, qui ne croient même pas que Jésus-Christ est mort réellement, il y a 2000 ans à la croix, et qu'il est ressuscité. Quand vous lisez beaucoup de livres de théorie, beaucoup de livres de doctrine sur la Bible, j'aime cela, précisément le livre précis de doctrine. Avant d'annoncer la vérité, ils décrivent les faussetés qui ont été dans le monde dit chrétien. Et j'ai lu des phrases qui m'ont complètement choqué. Il y a certains même qui pensent que à la croix, ce n'était pas réellement Jésus-Christ qui était mort, mais c'était Judas. D'autres pensent que Jésus-Christ n'était pas vraiment homme. D'autres pensent qu'il s'était comme un esprit. Alors, il pouvait se permettre de monter à la croix et faire semblant de mourir. C'est vraiment des faussetés que le diable a mis dans le cœur de beaucoup d'hommes et de femmes. Mais c'est dans l'Église de Jésus-Christ. Mais c'est dans le monde dit chrétien que ce genre de mensonge existe. Et jusqu'à aujourd'hui, des gens pensent aussi comme ça. Voilà pourquoi certains ne croyons pas que Jésus-Christ est réellement mort pour leurs péchés, que Jésus-Christ est réellement ressuscité pour leur justice. Ben quand ils passent par les eaux du baptême, ce n'est pas un baptême d'eau qu'ils prennent, c'est juste un bain. Et quand Dieu regarde, je suis convaincu que Dieu est triste dans son cœur parce qu'il se dit, ce que vous êtes en train de faire, c'est une perte de temps. Et un homme de Dieu a dit, ceux qui ne croient pas, mais qui se prétendent être des chrétiens, sont de la race des croyants, mais non croyants. Et ceux-là sont des hommes qui font des dégâts. Et on en rencontre beaucoup dans l'Église aujourd'hui. D'autres même du haut de la chair. Ils ne se sont jamais convertis. Ils n'ont jamais donné leur vie à Jésus-Christ. Il y a même une philosophie. Il y a même une école de pensée par rapport à la Bible qui dit que la Bible n'est pas la parole de Dieu, mais la Bible contient la parole de Dieu. Et qu'en dehors de la Bible, on peut encore connaître d'autres paroles de Dieu. Ce sont des faussetés et des poisons que Satan est en train d'introduire dans l'Église de Jésus-Christ. La Bible de Genèse 1:1 à Apocalypse 22:21 est la parole de Dieu. La Bible est la parole de Dieu. En dehors de la Bible, vous ne retrouverez pas la parole de Dieu. C'est pour cela, mon frère et ma sœur, lisez la Bible tous les jours. Lisez autant que c'est possible. Tant que vos yeux vous permettent de lire, lisez. Et d'ailleurs, aujourd'hui, Dieu a permis que nous écoutions la Bible par des cassettes, par des CD, des hommes et des femmes qui ont lu la Bible pour nous permettre d'écouter la Bible. Il faut lire la Bible, il faut connaître la Bible. Donc, la première condition pour recevoir le baptême, c'est la repentance. La deuxième condition pour recevoir le baptême, c'est la foi en ce que Jésus-Christ a fait pour nous. Pas la foi en autre chose, pas la foi dans le catholicisme, dans le protestantisme, dans le kimbanguisme, dans le témoin de Jéhovah, dans la foi bahaï, dans le mounisme, et non, la foi en Jésus-Christ. Jésus-Christ n'est pas une religion, Jésus-Christ est Dieu. Lorsque Jésus-Christ marchait sur cette terre des hommes en Israël, ce n'était pas une religion qui était en train de se promener, c'était un être humain, c'était un Dieu, c'était Dieu. Il avait la nature, il était 100% homme et 100% Dieu. Ce n'était pas une religion. C'était Dieu qui marchait. C'est Dieu qui a marché parmi nous. Et celui qui est monté à la droite de son Père, c'est Dieu qui s'est assis à la droite de son Père. Et il est en train d'intercéder pour nous. Donc, ayez la foi. La Bible nous dit dans Romains 10, verset 17, lisons-le, Romains 10, verset 17, « La foi vient de ce qu'on entend, et ce qu'on entend vient de la parole de Christ, ou de la parole de Dieu. » Et quand on fait le pont avec l'histoire de l'Eunuque éthiopien, Philippe lui a prêché l'évangile, et la foi est entrée dans son cœur. Vous voyez ? Philippe lui a prêché l'évangile. Écoutez ça. Dans Romains 10, verset 14, « Comment donc invoqueront-ils celui en qui ils n'ont pas cru ?» Comment est-ce que des hommes vont croire en Jésus-Christ puisqu'ils n'ont jamais cru en Jésus-Christ? Paul continue. Comment croiront-ils en celui dont ils n'ont pas entendu parler? Pour que quelqu'un puisse croire en Jésus-Christ, il faut que quelqu'un parle de Jésus-Christ à cette personne. Comment entendront-ils parler s'il n'y a personne qui prêche? Pour que quelqu'un croie, il faut qu'on lui annonce. Pour que quelqu'un puisse écouter le message, il faut que quelqu'un prêche. Comment y aura-t-il des prédicateurs s'il n'y a personne qui a été envoyé? Ouais. Il faut envoyer, il faut que quelqu'un prêche, il faut qu'ils entendent, et ensuite ils vont croire. C'est ce qui est arrivé à l'Eunuque éthiopien. Il a parlé avec Philippe, Philippe lui a annoncé la bonne nouvelle de Jésus-Christ, le message de Jésus-Christ, la vie qui se trouve en Jésus-Christ, les ordonnances que Jésus-Christ, les institutions que Jésus-Christ a demandées, dont le baptême d'eau. Et le monsieur dira à Philippe, « Mais voici de l'eau. Qu'est-ce qui empêche que je sois baptisé ?» Philippe lui dit, « Si tu crois. » Le monsieur va répondre, « Je crois que Jésus-Christ est le Fils de Dieu. » Alors plus rien n'empêche Philippe de baptiser cet homme. Vous voyez, la foi vient de la parole de Dieu. La parole de Dieu se trouve dans la Bible. La Bible ne contient pas la parole de Dieu. La Bible est la parole de Dieu. Le psaume 119 nous dit que la parole de Dieu est une lampe, est une lumière sur notre sentier. Nous devons nous diriger d'après la parole de Dieu. Votre vie chrétienne, votre vie de tous les jours doit être basée sur la parole de Dieu. Ce que la Bible demande que nous le fassions, nous le faisons. Ce que la Bible refuse que nous le faisions pas, ne le faisons pas. La Bible vous dit que pour que vous puissiez prendre le baptême d'eau, condition 1, la repentance. Est-ce que vous vous êtes repenti de vos péchés? La condition 2, vous devez croire que Jésus-Christ est le Seigneur et le Sauveur de tous les hommes. Qu'il est mort à la croix, qu'il est ressuscité pour vous et pour nous. Et qu'il est assis à la droite du Père. Et qu'il revient bientôt prendre son Église. C'est voilà les deux premières conditions. Et l'Eunuque éthiopien a rempli ces conditions. Il a rempli ses conditions. Lisons dans Actes 16. Lisons dans Actes 16, verset 24. Actes 16, verset 24. À partir du verset 24 jusqu'au verset 33. Le geôlier, ayant reçu cet ordre, les jeta dans la prison intérieure et leur mit des chaînes, des ceps aux pieds, pardon. Vers le milieu de la nuit, Paul et Silas priaient et chantaient les louanges de Dieu, et les prisonniers les entendaient. Tout à coup, il se fit un grand tremblement de terre, en sorte que les fondements de la prison furent ébranlés. Au même instant, toutes les portes s'ouvrirent et les liens de tous les prisonniers furent rompus. Le geôlier se réveilla, et lorsqu'il vit les portes de la prison ouvertes, il tira son épée et allait se tuer, pensant que les prisonniers s'étaient enfuis. Mais Paul cria d'une voix forte, « Ne te fais point de mal, nous sommes tous ici. » Alors le geôlier, ayant demandé de la lumière, entra précipitamment et se jeta tout tremblant aux pieds de Paul et de Silas. Et il leur fit sortir et dit, « Seigneur, que faut-il que je fasse pour être sauvé ?» Paul et Silas répondirent, « Crois au Seigneur Jésus-Christ et tu seras sauvé, toi et ta famille. » Et ils lui annoncèrent la parole du Seigneur ainsi qu'à tous ceux qui étaient dans sa maison. Il les prit avec lui, et à cette heure même de la nuit, il lava leur plaie, et aussitôt il fut baptisé, lui et tous les siens. L'ayant conduit dans son logement, il leur servit à manger, et il se réjouit avec toute sa famille de ce qu'il avait cru en Dieu. Vous voyez, ce monsieur, on lui donne l'ordre de garder Paul et Silas. Paul et Silas, pendant la nuit, en train de prier, de louer, de chanter Dieu, Ce monsieur était en train d'entendre. Peut-être qu'il se disait, mais ces deux-là, ils sont fous, ils sont malheureux, ils sont battus, ils sont prisonniers, ils savent pas s'ils vont sortir vivants d'ici. Mais ils remercient leur Dieu. Ils bénissent leur Dieu de ce qu'ils ont été jugés dignes de souffrir pour le nom de Jésus-Christ. Ce monsieur était, ça l'avait dépassé. Il n'avait jamais vu une telle façon de vivre pour un Dieu qui, entre guillemets, les avait abandonnés. Pour eux, Dieu, pour lui, Dieu les avait abandonnés. Dieu avait abandonné Paul et Silas. Alors il se disait certainement, moi je ne ferai jamais une chose pareille. Je souffre à cause de ce Dieu et je suis là en train de le louer, de l'adorer. Et pendant qu'il est en train de réfléchir comme ça, un miracle se fait dans cette prison. Il y a un tremblement de terre. Les chaînes tombent. Les murs s'effondrent. Alors, pris de panique, il se dit, mais ils sont tous en train de fuir. Maintenant, ça va être pire pour moi. On va certainement me mettre aussi en prison. Je préfère mourir. Au moment où il veut se tuer, il entend Paul qui dit, ne te fais pas du mal. Nous sommes tous là. Dépassé, il entre. Il se dit, mais qu'est-ce qui se passe? Mais qu'est-ce qui se passe? Vous auriez eu l'occasion de fuir, vous n'avez pas fui. Je veux devenir chrétien comme vous. Dites-moi, qu'est-ce que je dois faire? Paul aurait pu dire, écoute mon frère, remonte à Jérusalem, fais-toi baptiser au Jourdain. Le monsieur aurait pu dire, écoute mon frère, deviens membre de mon église. Paye ta dîme. Écoute mon frère, prends une carte de membre de mon église. Non, Paul lui dit, Paul et Silas, tous les deux, disent au même moment, le même message, crois au Seigneur Jésus-Christ et tu seras sauvé. Crois au Seigneur Jésus-Christ. C'est très simple. Et tu seras sauvé. Après qu'il ait cru au Seigneur Jésus-Christ, qu'il s'est repenti de ses péchés, qu'il ait cru au Seigneur Jésus-Christ, il nous est dit au verset 33, il est pris avec lui et à cette heure même de la nuit, il lava leurs plaies et aussitôt il fut baptisé. Certainement que Paul et Silas ont dit à ce monsieur, Jésus-Christ avait demandé à tous ceux qui croiraient dans son message de se faire aussi baptiser comme signe extérieur qu'ils ont reçu le salut de Jésus-Christ à l'intérieur de leur vie. Oh mon frère, oh ma sœur, le baptême d'eau. Pour recevoir le baptême d'eau, vous devez passer par la repentance, par la foi en Jésus-Christ. Il n'y a pas de baptême sans ces choses. Il n'y a pas de salut. Si vous ne vous êtes pas repenti, si vous n'avez pas cru en Jésus-Christ. Une fois que vous avez cru en Jésus-Christ, tout le reste devient possible. Le baptême d'eau devient possible. La guérison physique devient possible. La restauration devient possible. Le baptême dans le Saint-Esprit devient possible. Le baptême d'eau ne sauve personne. Le baptême d'eau est le témoignage de ce qui s'est passé à l'intérieur de vous. Vous voyez, combien d'hommes et de femmes ont pris un baptême d'eau sans avoir donné leur vie à Jésus-Christ, sans s'être repentis de leurs péchés, sans avoir cru en Jésus, sans s'être repentis de leurs péchés, sans avoir cru en Jésus-Christ, sans avoir demandé

0: Au moment où nous sommes en train de finir cette émission pour aujourd'hui, mon frère, ma sœur, est-ce que vous croyez en Jésus-Christ comme le Sauveur et le Seigneur de tous les hommes? Est-ce que vous vous êtes repenti de vos péchés? Parce que sans ça, le baptême d'eau n'a aucune signification pour vous. Vous êtes simplement un pécheur qui avait pris un bain. Mais aujourd'hui, Dieu vous donne l'opportunité de devenir chrétien et de prendre le baptême d'eau. C'est très simple, baissez la tête dans la prière et répétez ces simples mots après moi. Dites, Père éternel, au nom de ton Fils Jésus-Christ, j'ai entendu ton message, j'ai entendu ton appel, j'ai entendu ton cri du haut des cieux. Je te demande pardon, pardon de t'avoir offensé, pardon d'avoir pris même un baptême d'eau sans avoir été né de nouveau. Père, purifie-moi avec le sang de Jésus-Christ. Lave-moi avec le sang de Jésus-Christ. Je viens à toi et je reçois Jésus-Christ dans ma vie comme mon Seigneur et mon Sauveur personnel. Je renonce au péché. Je renonce à Satan. Je renonce au royaume des ténèbres pour marcher dans la lumière, pour marcher avec Jésus-Christ tous les jours de ma vie et dans tous les domaines de ma vie. Au nom de ton Fils Jésus-Christ, j'ai ainsi prié. Amen. Si vous avez fait cette prière, croyez que par la foi, Dieu vous a entendu. Je suis Raphaël Mambou et le nom de cette émission est Venez à Jésus. Nous nous retrouvons la fois prochaine, toujours sur le même thème, le baptême d'eau. Que Jésus continue de vous bénir, que Jésus continue de vous garder. À la fois prochaine. Amen.
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1: Ce soir, on va parler du Saint-Esprit, toujours dans notre étude de la doctrine. Et ce soir, nous allons voir toujours ce qu'est l'œuvre du Saint-Esprit dans sa multiplicité. La dernière fois, nous avons vu l'œuvre du Saint-Esprit dans trois domaines: la conviction de péché, la régénération, la sanctification. Ce soir, nous allons voir le Saint-Esprit comme revêtement de puissance dans l'expérience que la Bible appelle le baptême du Saint-Esprit, ou baptême dans le Saint-Esprit très exactement. Je ferai une petite remarque préliminaire pour dire que certains puristes avec lesquels nous avons eu l'occasion de nous entretenir parfois dans certains milieux théologiques, nous ont fait benoîtement remarquer aux fondamentalistes étroits et bornés que nous sommes que le mot baptême du Saint-Esprit n'apparaît pas dans la Bible. C'était d'autant plus étonnant que ces théologiens, ces doctes théologiens-là, avaient eux une approche de l'écriture très lointaine, dans ce sens qu'ils s'attachaient à l'esprit et non pas à la lettre. Mais dans ce domaine précis, ils s'attachaient tellement à la lettre qu'ils refusaient même l'expression baptême du Saint-Esprit. Alors nous avons fait remarquer que l'expression baptême du Saint-Esprit n'apparaît pas, mais l'expression baptisé du Saint-Esprit apparaît plusieurs fois. Et que par conséquent, rejeter l'expression baptême du Saint-Esprit, c'est vraiment jouer sur les mots. Bon, je ferme la parenthèse, parce que franchement, c'est se moquer du monde. Et seulement comme ce genre d'objection-là, on l'entend, j'ai tenu à l'évoquer et à la réfuter. Donc, le baptême du Saint-Esprit. Il nous faut prendre ici les textes. Il y a dans la parole de Dieu, Nouveau Testament, un certain nombre de textes où il est question justement du baptême de l'Esprit. Dans les quatre évangiles, et en particulier dans les trois synoptiques, le ministère de Jean Baptiste est évoqué. Et Jean-Baptiste annonçait celui qui viendrait après lui. Et Jean disait, de la même manière que moi je vous baptise dans l'eau, lui, il vous baptisera dans le Saint-Esprit. Et parfois, il ajoutait dans le feu. Bien, nous retrouvons cette même parole dans le chapitre 1er du livre des Actes, au moment de l'ascension, du récit de l'ascension, tel qu'il nous est évoqué dans le livre des Actes, où Luc dit ceci: il leur recommanda de ne pas s'éloigner de Jérusalem, mais d'attendre ce que le Père vous a promis, ce que je vous enverrai, leur dit-il. Car Jean a baptisé dans l'eau, mais vous, dans peu de jours, vous serez baptisés dans le Saint-Esprit. Alors les disciples rassemblés lui demandèrent: est-ce en ce temps-là que tu rétabliras le royaume d'Israël? Il leur répondit: ce n'est pas à vous de connaître les temps et les moments que le Père a fixés de sa propre autorité, mais vous recevrez une puissance survenant sur vous, ou très exactement, vous recevrez de la puissance survenant sur vous, et vous serez mes témoins à Jérusalem, en Judée, en Samarie et jusqu'aux extrémités de la terre. Nous retrouvons également cette promesse, mais sous une forme un petit peu différente chez Jean. Et là, les théologiens se plaisent à opposer des textes aux textes et à mettre en évidence les contradictions d'écriture dont ils se repaissent avec délectation. En effet, quand nous lisons Jean 20, versets 19 et 20 à 23, nous trouvons quelque chose d'un petit peu étonnant par rapport au synoptique. Le chapitre 20 de l'évangile de Jean est le récit de l'apparition de Jésus à ses disciples après sa résurrection. Les apôtres sont dans la chambre haute et soudain Jésus se présente au milieu d'eux. Les apôtres ont peur, etc. Et c'est alors que Jésus leur dit « La paix soit avec vous, comme le Père m'a envoyé, moi aussi je vous envoie. » Et, nous dit Jean, il souffla sur eux en leur disant « Recevez le Saint-Esprit. » Il ajoute « Ceux à qui vous pardonnerez les péchés, ils seront pardonnés. Ceux à qui vous les retiendrez, ils leur seront retenus. » Et voilà, nous disent les théologiens. Vous voyez, il y a dans le Nouveau Testament deux traditions différentes sur la manière dont les apôtres ont reçu le Saint-Esprit. Pour Luc et les synoptiques, pour Luc disons, les apôtres ont reçu le Saint-Esprit à la Pentecôte. Pour Jean, ils l'ont reçu à Pâques, au moment où Jésus a soufflé sur eux. Pauvre Jean. Je crois qu'on pourrait le retourner ce que l'apôtre Paul déclare dans la première aux Corinthiens, quand il dit « l'homme psychique » et on traduit parfois par « homme animal » et dans ce cas-là j'ai envie de laisser cette expression-là, « l'homme animal ne comprend pas les choses de Dieu, elles sont une folie pour lui parce que c'est spirituellement qu'on en juge ». Justement, il suffit de regarder d'un petit peu plus près ces deux textes. Et précisément, le contexte dans lequel ils s'inscrivent. Jean 20 d'abord, Jésus donc ressuscité, dont quelques chapitres auparavant, Jean affirme ceci, que Jésus, le jour de la fête de Soukhot, avait déclaré « Si quelqu'un a soif, qu'il vienne à moi et qu'il boive. Si quelqu'un croit en moi, des fleuves d'eau vive couleront de son sein, comme dit l'Écriture. » L'Écriture, c'est-à-dire un texte d'Ésaïe, bien connu. « Vous tous qui avez soif, venez aux eaux. » Vous connaissez le texte. Ésaïe 50 et quelques, je ne sais plus la référence exacte, peu importe. Et Jean ajoute « Il dit cela de l'esprit que devaient recevoir ceux qui croyaient en lui. » Car l'Esprit n'avait pas été encore répandu, parce que Jésus n'avait pas encore été glorifié. En effet, il y a cette idée dans le judaïsme que, depuis les derniers prophètes, l'Esprit Saint a été retiré d'Israël. Mais que quand le Messie viendra, l'Esprit sera à nouveau répandu. Et Jean manifestement dit que l'œuvre de l'Esprit, quelle qu'elle soit, n'était pas possible avant la résurrection. Et voilà, dans Jean 20, nous sommes le soir de la résurrection. Jésus, glorifié, se présente au milieu de ses disciples. Première chose qu'il leur dit, la paix soit avec vous. Ce n'est pas simplement la salutation traditionnelle qu'on entend encore en Israël aujourd'hui, Shalom Aleichem. C'est la paix de Dieu, l'harmonie entre l'homme et Dieu qui se trouvait rompue par le péché, qui est maintenant rétablie. Pourquoi ? Parce que le sacrifice a eu lieu. Maintenant, les apôtres, et au-delà des apôtres, tous les hommes, peuvent retrouver la paix avec Dieu. La paix soit avec vous. Et quand il lui dit ces paroles, il souffla sur eux, en leur disant « Recevez le Saint-Esprit ». Pourquoi souffler sur eux ? Eh bien, ceci est une référence, ou une réédition, si j'ose dire, de l'acte qui a été accompli au commencement par Dieu. Dans le récit de la création, Genèse 2, nous trouvons cette parole: l'Éternel Dieu forma l'homme de la poussière de la terre. Il souffla dans ses narines l'esprit de vie, dit l'hébreu littéralement, et l'homme devint un être vivant. Il souffla dans ses narines l'esprit de vie. Et Jésus, le second Adam, celui qui est passé au-delà de la mort, celui qui est le premier-né d'entre les morts, comme dira l'apôtre Paul dans la première aux Corinthiens chapitre 15, et qui non seulement est le premier-né d'entre les morts, mais est devenu un esprit vivifiant, souffle sur ses disciples comme Dieu l'a fait au commencement. Il souffle l'esprit de vie. Recevez le Saint-Esprit, recevez l'Esprit de vie. Et quel est le résultat de cette réception de l'Esprit de vie? Eh bien, le même résultat que celui qui s'était produit au commencement. L'homme devint un être vivant. Les disciples naissent à la vie de Dieu. Ils naissent à la vie dans laquelle Jésus est entré et auquel Jésus leur donne maintenant de participer. Ils naissent d'esprit, pour reprendre l'expression que Jésus avait employée quand il parlait avec Nicodème. Autrement dit, en cet instant, les apôtres naissent de nouveau, ils naissent de l'Esprit de Dieu. Ils font l'expérience, ils sont les premiers à la faire, que fait tout croyant, tout homme qui se tourne vers Jésus, comme l'avons vu ensemble la dernière fois, et qui, en l'instant où il reçoit le pardon de ses péchés, reçoit en même temps l'esprit de vie pour devenir une créature nouvelle. Jésus étant le premier-né d'une multitude de frères, comme le dit le grec, dans la deuxième aux Corinthiens, n'est-ce pas ? L'épître aux Romains, il est le prototokos, le prototype, c'est-à-dire le premier, mais les autres vont venir, comment dirais-je, à l'exemple du prototype. Ils sont la reproduction du prototype. L'Esprit Saint va donc reproduire dans la vie de celui qui naît de nouveau les caractéristiques de la vie de Jésus, cette vie de résurrection dans laquelle il est entré. Et à partir du moment où quelqu'un se tourne vers Jésus et croit en Jésus, il reçoit l'esprit, comme l'avons vu la dernière fois, de régénération. Et la preuve qu'il en est ainsi, c'est que Jésus leur dit immédiatement, comme le Père m'a envoyé, moi aussi je vous envoie, maintenant ceux à qui vous pardonnerez les péchés seront pardonnés, ceux à qui vous les retiendrez, ils leur seront retenus. Qu'est-ce que les théologiens ont dit comme bêtise aussi sur ce texte-là, surtout les théologiens catholiques, hein ? Vous voyez, c'est le pouvoir de Pierre, etc., l'absolution, le prêtre qui... Bon, rien de semblable, bien sûr, dans ce texte-là. C'est clair que le pouvoir de pardonner les péchés, c'est quelque chose qui est la conséquence directe de cette réception de l'Esprit que les apôtres viennent d'expérimenter. La réception de l'Esprit, donc, que reçoit tout croyant, donne aux croyants la possibilité de pardonner les péchés. Quel péché ? N'importe quel péché comme ça ? Non. Les péchés commis envers soi. Et le premier résultat de la nouvelle naissance dans la vie de quelqu'un, c'est qu'il pardonne. Ayant reçu le pardon de ses péchés de la part de Dieu, lui aussi, il pardonne les péchés. Et c'est exactement ce que Jésus a enseigné de prier. Pardonne-nous nos offenses, comme nous nous pardonnons à ceux qui nous ont offensés. Et Jésus, commentant dans l'évangile de Matthieu ce texte, déclare « Si vous ne pardonnez pas aux hommes leurs offenses, votre Père céleste ne vous pardonnera pas non plus. » Mais ce n'est pas naturel de pardonner pour l'homme. Mais par contre, justement, le Saint-Esprit qui est reçu donne la force d'accomplir ce qu'autrement l'être charnel n'aurait pas la possibilité de faire. Et Jésus montre comment justement ici ça va très loin. Ça veut dire que si nous refusons de pardonner les péchés de ceux qui nous ont offensés, eh bien, il y a, si vous voulez, quelque chose qui se passe à ce niveau-là aussi dans le ciel. Sauf, bien entendu, si cette personne-là se tourne vers Jésus. Et nous voyons, par exemple, ici, un homme comme Étienne, agir dans, comment il agit dans ce domaine-là. Vous vous souvenez, au moment où il est lapidé, il prie, il se met à genoux, et il dit, « Seigneur Jésus, ne leur impute pas ce péché. » Ces hommes sont des impies, ceux qui le lapident, c'est évident. Mais au jour du jugement, ils sauront rendre compte d'une foule de péchés, pas de celui-là. Parce que ce péché-là leur a été remis par Étienne. Si Étienne n'avait pas prié comme il l'avait fait, au jour du jugement, ce péché leur aurait été aussi demandé. Ça n'a rien à voir ici avec le pouvoir des clés de pierre. C'est le pouvoir de tout enfant de Dieu qui est né de nouveau, qui est né de l'Esprit. Et c'est pourquoi Jésus insiste tellement, d'ailleurs, dans le Sermon sur la montagne, sur le pardon des péchés, ne pas garder de rancune dans le cœur, même vis-à-vis du méchant, même vis-à-vis de ceux qui nous persécutent, parce que ces hommes-là rendront compte au jour du jugement d'une foule de choses. Mais les péchés que nous leur avons pardonnés seront pardonnés par le Seigneur aussi. Donc c'est un extraordinaire pouvoir qu'a l'enfant de Dieu qui est né nouveau. Bon, c'est un tout autre problème, je passe. Je ferme la parenthèse. Pour montrer simplement ceci, c'est que ce texte de Jean 20 fait allusion à quelque chose de tout à fait différent de celui d'Acte 2. Ce sont deux actions du Saint-Esprit, deux opérations du Saint-Esprit qui sont non pas opposées, mais complémentaires et différentes. Jean ne s'oppose pas à Luc, et il ne dit pas, vous savez, quand vous lisez mon évangile, il faut savoir que c'est moi qui ai raison, et que les autres évangélistes se sont trompés. C'est comme ça, c'est que les théologiens lisent les évangiles. Mais ce sont deux réalités complémentaires auxquelles les évangélistes font allusion. Et quand nous lisons Luc, justement, nous voyons que dans des circonstances semblables, Jésus dit à ses disciples de ne pas s'éloigner de Jérusalem, mais d'attendre de recevoir ce que le Père a promis, la promesse du Père. Et Jésus, donc, leur dit ces paroles juste après qu'il ait soufflé sur eux en leur disant « Recevez le Saint-Esprit ». Recevez le Saint-Esprit, donc ils reçoivent à ce moment-là. Et dans la même conversation, si l'on prend le texte de Luc, Jésus dit « Maintenant, attendez à Jérusalem, la promesse du Père ». Et cette promesse du Père, elle s'accomplit le jour de la Pentecôte. Dans les conditions qui nous sont décrites dans Acte 2, et que nous connaissons bien, sur lesquelles il est inutile de revenir, le vent impétueux, etc., surtout ces 120 personnes qui étaient dans la chambre haute, les langues de feu, le fait qu'ils se mettent à parler dans des langues qui sont comprises par tous les pèlerins juifs qui sont venus du monde entier pour participer à la fête de Shavuot, fête de Pentecôte, etc. Discours de Pierre qui suit. Bien. Nous allons revenir sur tous ces éléments les uns après les autres. Donc, ici, il y a deux choses différentes, deux expériences. Je crois que c'est ça qu'il faut retenir, c'est très clair. Il y a deux expériences dans le Saint-Esprit. Il y en a plus que deux, bien sûr. Car, somme toute, nous n'avons jamais fini de faire des expériences dans le domaine des choses de l'Esprit. Mais je dirais qu'il y a deux expériences fondamentales, deux expériences de base, et qui correspondent à l'œuvre de Jésus. La première, c'est parce qu'il est l'agneau de Dieu qui ôte le péché du monde, comme Jean l'avait dit, car Jean-Baptiste a dit de Jésus deux choses. Première chose, il a dit, il sera l'agneau de Dieu qui ôte le péché du monde. Et deuxièmement, il baptisera dans l'Esprit. Voilà les deux choses que Jean a dites de Jésus. Parce que Jésus a été l'agneau de Dieu qui ôte le péché du monde. Tous ceux qui s'approchent de lui et qui voient leur péché ôté reçoivent de lui l'esprit de régénération. Et ensuite, mais ensuite seulement, ils peuvent recevoir la deuxième expérience, le baptême dans l'esprit. Je dirais d'ailleurs que la première expérience étant la condition de la seconde. Ils ont ça très nettement dans le livre des Actes. Quand la foule, chapitre 2, après le discours de Pierre, demande « Que ferons-nous ?», Pierre dit « Repentez-vous, première chose, soyez baptisés pour le pardon de vos péchés, l'agneau de Dieu qui ôte le péché du monde, et après, seulement après, vous recevrez le don du Saint-Esprit, car la promesse est pour vous. » Donc ici, il y a un ordre chronologique. On ne peut pas renverser cet ordre. On ne peut pas être baptisé dans l'Esprit sans au préalable avoir reçu l'Esprit. Car Paul nous dit de manière très claire que celui qui n'a pas l'Esprit de Christ ne lui appartient pas. Comment quelqu'un qui n'a pas reçu l'Esprit de régénération, comment quelqu'un qui n'est pas né nouveau pourrait-il recevoir le baptême du Saint-Esprit? C'est impossible. Et je crois que ça c'est très important de souligner. Parce que aujourd'hui, dans certains milieux dits charismatiques, on enseigne qu'il est possible de recevoir le baptême du Saint-Esprit sans au préalable avoir été baptisé de l'Esprit. Il est possible de recevoir le baptême du Saint-Esprit sans au préalable avoir reçu l'Esprit, c'est-à-dire être né nouveau. Alors je sais bien que parfois, et nous voyons ça dans le livre des Actes, nous aurons l'occasion d'y revenir, les deux expériences sont simultanées. C'est le cas, par exemple, pour les païens qui étaient autour de Corneille et pour Corneille lui-même. Ils ont ça dans le chapitre 10 du livre des Actes. Nous voyons que ces gens-là écoutent Pierre leur parler de l'Évangile, leur parler de Jésus, l'agneau de Dieu qui ôte les péchés. Ils croient. Et ils reçoivent à la fois, d'abord, le pardon de leurs péchés, donc l'Esprit Saint qui vient sur eux. Et puis ils ont une telle foi, une telle attente, ces gens-là, que si j'ose dire dans la foulée, ils reçoivent aussi le baptême du Saint-Esprit, se mettent à parler en langue, à prophétiser. La grande surprise de Pierre et de tous ceux qui sont venus là. Mais dans ce cas-là aussi, l'ordre chronologique a été respecté. Ils ont d'abord cru en Jésus pour le pardon de leurs péchés, se sont repentis de leurs péchés, et sont nés nouveaux. Et seulement après, ils ont reçu le baptême du Saint-Esprit. Parfois, les choses se télescopent, et on connaît des cas où les choses se télescopent. Mais dans le cas ici des 120, ça n'a pas été ainsi que les choses se sont produites. Ils ont d'abord reçu l'Esprit, quand Jésus a soufflé sur eux le jour de Pâques, et 50 jours après, le jour de la Pentecôte, ils ont reçu le baptême dans l'Esprit, ils ont été baptisés dans l'Esprit. Nous avons ici clairement affaire à deux expériences différentes. Et quand nous prenons les autres cas qui sont cités dans le livre des Actes, nous voyons qu'effectivement, il y a ainsi cette différence entre la naissance par l'Esprit, la nouvelle naissance par l'Esprit, et le baptême dans le Saint-Esprit. Autre exemple, les Samaritains. Les Samaritains qui avaient entendu la prédication de Philippe l'évangéliste, laquelle prédication, entre parenthèses, était confirmée par des signes du Saint-Esprit impressionnants. Et une grande foule avait cru. Et beaucoup avaient été baptisés sur la profession de leur foi, c'est-à-dire qu'ils avaient reçu l'Esprit. Et que voyons-nous? Qu'après cela, Philippe envoie des messagers pour que descendent des apôtres de Jérusalem pour qu'ils viennent prier pour eux en leur imposant les mains, afin qu'ils reçoivent le Saint-Esprit, car le Saint-Esprit n'était descendu, nous dit le livre des Actes, chapitre 8, sur aucun d'entre eux. Ils avaient seulement été baptisés pour le pardon de leurs péchés. Et nous voyons un autre détail intéressant. Pierre et Jean donc prient pour ces gens-là. Et il y a ce fameux Simon le magicien qui voit que le baptême du Saint-Esprit, que le Saint-Esprit, c'est pas par les baptêmes là, mais le Saint-Esprit est donné par l'imposition des mains des apôtres. On fait remarquer une chose tout à fait intéressante, c'est que le magicien Simon a vu. Il y avait donc quelque chose d'évidence, d'évident, qui permettait de conclure que ces gens-là avaient reçu le baptême du Saint-Esprit. Ce sera une question de revenir sur ce signe, sur cette évidence-là. Mais il y a eu deux expériences dans la vie des Samaritains. Premièrement, ils ont cru en Jésus et ils ont été baptisés dans l'eau. Et quelque temps plus tard, ils ont reçu ce que ici notre texte appelle l'Esprit. Ah, on dira, oui, mais alors ils n'avaient pas reçu l'Esprit au baptême, alors au baptême d'eau. Baptême d'eau, c'est autre chose. Ils avaient reçu l'Esprit de régénération, mais ils n'avaient pas reçu l'Esprit en tant que baptême de puissance. Car quand quelqu'un reçoit le baptême de l'Esprit de régénération, ça ne se voit pas. Il n'y a pas de choses extérieures, de signes extérieurs qui le montrent. Bien sûr, ensuite on voit la transformation de la vie. Mais ça se fait, ça se voit. Le signe de cette transformation, il se fait sur un temps plus long. Mais là, immédiatement, Simon, il a vu que le Saint-Esprit était communiqué par l'imposition des mains des apôtres. Et vous savez, il a offert de l'argent pour que lui aussi reçoive ce don de conférer le Saint-Esprit à ceux à qui il imposa les mains. Vous savez quelle a été la réponse de Pierre, que ton argent périsse avec toi. Tu as cru que le don de Dieu s'achetait à avoir pris d'argent. Beaucoup de choses à dire là-dessus, d'ailleurs. Donc ici, il y avait quelque chose d'immédiat, qui se voyait immédiatement. Ce qui n'est pas le cas. Quand quelqu'un est nouveau, c'est quelque chose qui se passe entre lui et Dieu, qui se produit dans le secret de son cœur. Celui qui a vécu cette expérience, sait qu'il a reçu l'Esprit. Mais jusqu'au moment où ça se manifeste dans son changement de vie pour ceux qui l'entourent, ce n'est pas visible. Pour ce qui est du baptême du Saint-Esprit, aucun doute. Le jour de la Pentecôte, ça s'est vu. Ça s'est tellement vu que ceux qui étaient là ont dit « ils sont pleins de vin doux ». Ça s'est vu en Samarie. Ça s'est vu dans la maison de Corneille. Ça s'est tellement vu que les apôtres étaient bien embêtés. Eux qui étaient juifs disent ah, des païens, qu'est-ce qu'on va faire d'eux? Ils ont reçu le même don que nous, c'est évident. Et en même temps, c'est intéressant de voir que là, Pierre et les circoncis qui sont dans la maison de Corneille font le rapprochement entre ce que les païens viennent de vivre dans la maison de Corneille et ce qu'eux ont vécu sur la Pentecôte. Il dit, ça c'est la même chose. On retrouve exactement ce qu'a été notre expérience dans ce domaine-là. Un autre cas intéressant, c'est celui de l'apôtre Paul. Paul a, comme on le sait, fait une expérience spirituelle bouleversante sur le chemin de Damas. Bon, lui, on pourrait dire, ça s'est vu, pour ceux qui l'entouraient. Enfin, c'était un petit peu exceptionnel. Mais il est certain que en un instant, Paul a été transformé quand il a soudain réalisé que Jésus était l'agneau de Dieu qui ôtait le péché du monde. Et Paul se relève après avoir été terrassé avec ces paroles « Que veux-tu que je fasse ?» Il montre par cette parole, lui qui était au contraire un tempérament rétif, etc., comme on sait, il montre qu'en un instant, il y a eu intervention d'Esprit de Dieu dans son cœur, qui vient de le changer, qui vient de le transformer. Enfin, c'est une... Il n'y a pas un signe, comment dirais-je, d'une manière... Ceci est un signe pour ceux qui savent le discerner, pas pour les gens du monde. Et puis, il s'en va à Damas. Il reste plusieurs jours à prier, tout en étant aveugle. Et pendant ce temps, le Seigneur parle à un autre disciple qui se trouve à Damas, qui se nomme Ananias. Il lui dit, Ananias, etc., va prier pour mon serviteur. Bon. Et Ananias objecte, mais enfin, Saul de Tarse, c'est un ennemi, il est venu ici pour nous arrêter, tout ça. Le Seigneur lui dit, va, cet homme est un instrument que je me suis choisi. Bien, Ananias va. Et quand il arrive, il lui dit ceci. Saul, mon frère, le Seigneur Jésus qui t'est apparu sur le chemin de Damas m'a envoyé pour que tu recouvres la vue et que tu sois rempli du Saint-Esprit. Alors là, il dit comment ? Paul n'était-il pas déjà rempli du Saint-Esprit quand le Seigneur lui est apparu sur le chemin de Damas ? N'est-il pas né de nouveau à ce moment-là ? Bien sûr qu'il est né de nouveau à ce moment-là. Or, nous voyons que Paul avait besoin de faire avec le Saint-Esprit une seconde expérience. Il fallait qu'il fasse une expérience de plénitude du Saint-Esprit. Il avait déjà reçu l'Esprit, sinon il n'aurait pas été un frère. Et le fait qu'Ananias l'appelle « Saul, mon frère » montre qu'Ananias est convaincu par le Seigneur. Que le Seigneur lui a révélé que Paul était un frère, ça veut dire que Paul était né de nouveau. Mais tout frère qu'il est, Paul maintenant a besoin d'être rempli du Saint-Esprit et Ananias vient prier pour lui justement pour cela. Autre cas enfin, c'est celui de ces disciples de Jean qui étaient à Éphèse, toujours dans le livre des Actes. Et quand Paul arrive dans cette ville, il rencontre ces gens. Avez-vous reçu le Saint-Esprit quand vous avez cru ? Le Saint-Esprit ? Qu'est-ce que c'est que ça ? N'avez pas reçu l'Esprit quand vous avez cru en Jésus ? Si, on a reçu l'Esprit, on est des frères. Toi-même, Paul, tu enseignes que si quelqu'un n'a pas l'Esprit de Christ, il ne lui appartient pas. Oui, mais la plénitude de l'Esprit, ah bon, ça existe ça ? Comment, vous ne savez pas ? Non. De quel baptême avez-vous été baptisé alors ? Vous ne savez pas qu'il y a un baptême du Saint-Esprit ? Ah non ? Nous, c'est le baptême d'eau qu'on a été... Ah, mais Jean disait d'être baptisé dans l'eau, mais que viendrait quelqu'un après lui, qui baptiserait dans l'Esprit. Alors voilà, maintenant j'ai prié pour vous. Et ces gens qui sont déjà des frères, qui ont cru en Jésus, vont maintenant faire une seconde expérience, et ils vont faire l'expérience du baptême dans le Saint-Esprit. Et là, évidemment... Paul fait un parallèle très clair entre le baptême de Jean et puis la plénitude de l'Esprit, si on veut vraiment être puriste à l'image de ce théologien que j'évoquais tout à l'heure. C'est vrai, on n'emploie pas le mot baptême du Saint-Esprit, mais il est certain qu'il fait le rapprochement entre le baptême de Jean, le baptême d'eau, et puis ce qui va se passer sur les Corinthiens, sur les Éphésiens. Et en effet, il se passe ce qui s'est produit le jour de la Pentecôte. Exactement, quand on relit le texte. Donc il est clair, quand on étudie les textes, sans a priori, qu'il y a bien deux expériences différentes dans l'esprit. D'ailleurs, dans des anciens textes de l'histoire de l'Église, textes comme la Didaquée, des choses comme cela, ça apparaît aussi. Et puis, il y a eu dans l'histoire de l'Église, nous avons l'occasion d'y revenir, il y a eu dans l'histoire de l'Église ce que l'on appelle, notamment dans le monde anglo-saxon, les mouvements de sainteté. À partir du réveil wesleyen en particulier, le réveil méthodiste, les gens qui avaient été touchés par ce réveil, ces réveils, se sont rendus compte que la nouvelle naissance, c'était le point de départ. Et alors que beaucoup de gens jusque maintenant s'arrêtaient là, tenaient nouveau, très bien, et maintenant, ils essayaient d'amener les autres à faire cette expérience-là, un certain nombre de chrétiens se sont dit, mais il y a autre chose dans l'Évangile, autre chose dans le livre des Actes. Et quand on lit le livre des Actes, il est clair que l'Église primitive avait une puissance que l'Église actuelle n'a plus. Il est clair que les apôtres avaient avec eux une puissance surnaturelle qui n'existe plus aujourd'hui, que nous n'avons plus, il faut voir les choses en face, disaient ces gens-là. Mais alors c'est quoi? Cette puissance-là, c'est quoi? Et déjà, les méthodistes, comme on les appelait, s'étaient rendus compte qu'il y avait une seconde expérience. Et on s'est mis à parler dans ces milieux-là de la seconde expérience. Alors évidemment, ça a été combattu, etc. Surtout qu'à cette époque-là, cette seconde expérience, on l'a située mal. Les premiers méthodistes même ont dit dès le départ, oui, ça, cette seconde expérience, c'est le baptême dans le Saint-Esprit. On a commencé déjà cette période-là à employer cette expression, le baptême dans le Saint-Esprit. Et alors, certains pensaient, c'était le cas ce qu'on appelle les mouvements de sainteté, que ce baptême du Saint-Esprit, cette seconde expérience, c'était une expérience dans laquelle, soudain, le Saint-Esprit saisissait un homme qui était déjà un enfant de Dieu, qui avait déjà donc reçu l'Esprit de régénération, et le rendait capable de se sanctifier. C'est ce qu'ils appelaient l'expérience de la totale sanctification. Bon. Il y avait des réunions spéciales où on recherchait cette seconde expérience dans les réveils wesleyens, jusque dans les réveils salutistes de début de ce siècle, fin du siècle dernier. Mais il s'est très vite avéré que ceux qui pensaient ainsi être entièrement sanctifiés, eh bien parfois se laissaient à nouveau, piégés par le péché, donc qu'on faisait fausse route. Néanmoins, ceci dit, pour la petite histoire, il existe encore aujourd'hui des mouvements de sainteté, des églises, des unions d'églises, des groupes d'églises qui continuent à enseigner l'entière sanctification des croyants. Bien. C'est au début du siècle que la véritable nature de cette seconde expérience a été redécouverte. En Californie, en particulier, par l'intermédiaire du pasteur Charles Parham, qui appartenait à ces mouvements de sainteté. Et Charles Parham se trouvait avec son groupe de jeunes. Et il y avait chez ces jeunes une grande faim, une grande soif de progresser avec le Seigneur. Et Charles Parham avait loué une vieille ferme dans la campagne californienne pour y tenir un camp de jeunes. Et le thème de ce camp, qui avait lieu tout à fait dans les premières années du siècle, je ne sais pas si c'est 1901, quelque chose comme ça, peu importe. Charles Parham avait dit, voilà, à ces jeunes, nous allons essayer de cerner davantage cette réalité du baptême du Saint-Esprit. Qu'est-ce que c'est? Par quoi ça se traduit? Et pendant plusieurs jours, ils avaient réfléchi sur ce sujet-là et Charles Parham avait dû rentrer dans son église, s'était produit quelque chose, il avait dû rentrer, laisser le camp pendant un jour ou deux. Et il avait dit à tous ces jeunes, il a dit, pendant que je serai absent, ces deux jours de mon absence, chacun restera dans sa chambre avec sa Bible et essaiera de, après avoir prié, chercher la face de Dieu, de définir plus précisément ce qu'est cette seconde expérience, en prenant tous les textes. Et quand il est rentré dans cette fameuse ferme de Topeka, Il a rassemblé tous ces jeunes et dit quels sont les résultats de vos... Qu'est-ce que vous avez trouvé les uns les autres? Et c'était formidable, là, il y a une unité d'esprit, tout le monde a trouvé la même chose. Ils ne s'étaient pas consultés, ils ont trouvé la même chose. Et voilà, cette seconde expérience, ce n'est pas quelque chose pour la sanctification, c'est un revêtement de puissance pour le témoignage. Vous recevrez de la puissance et vous serez mes témoins à Jérusalem, en Samarie, en Judée, jusqu'aux extrémités de la terre. Le Seigneur travaillait avec eux et il confirmait sa parole par les miracles qu'il accomplissait. Et tous ces jeunes, à l'étude du livre des Actes, avaient constaté que le résultat de la puissance du Saint-Esprit dans la vie des apôtres, c'était qu'effectivement il y avait des signes, des miracles et des prodiges qui se produisaient. Chose qui n'était pas auparavant, si j'ose dire, dans la même proportion. Car certains diront, mais alors, les apôtres ont fait des miracles avant la résurrection de Jésus, et même des miracles plus grands que ceux qu'ils ont fait après. Car que l'on sache, jamais plus Pierre n'a marché sur les eaux. Et là, justement, il nous faut comprendre un petit peu tout ce que nous avons dit quand nous avons parlé du Saint-Esprit dans l'Ancien Testament. Le Saint-Esprit dans l'Ancien Testament... Nous avons vu qu'il repose sur un envoyé de Dieu. À toutes les générations, Dieu a un de ses envoyés. Ça commence avec Moïse, ça se poursuit avec Josué, les juges, Samuel, David et les prophètes qui sont autour de lui, Nathan, Ido le voyant, etc., etc. À toutes les générations, il y a des hommes de l'Esprit. Or, le Saint-Esprit, dans la vie d'un homme, c'est contagieux. Quand quelqu'un vient en contact de l'homme de Dieu, eh bien, si j'ose dire, si je peux employer cette expression, il est éclaboussé par l'Esprit qui est sur l'homme de Dieu. C'est ce qui se passe, par exemple, dans ce qu'on appelle la Pentecôte du désert, dans le livre des Nombres. Quand Dieu prend de l'Esprit qui est sur Moïse et le met sur les 70 anciens qui se mettent à prophétiser dans le camp. Seulement cet Esprit-là, ce n'est pas leur Esprit, c'est l'Esprit de Moïse. Ou plutôt, c'est l'Esprit qui est sur Moïse. Et en quelque sorte, ils sont au bénéfice de l'Esprit qui repose sur l'homme de Dieu. Mais si par malheur cet homme de Dieu disparaît, l'esprit qui était sur les eaux disparaît avec lui. Nous avons un autre exemple, c'est Samuel et les prophètes qui étaient autour de lui. Et lorsque Saül, qui lui n'est pas précisément un homme de l'esprit, loin s'en faut, vient au contact de ses prophètes et de Samuel lui-même, il est lui-même saisi par l'esprit. En sorte qu'on dit, Saül est-il aussi au nombre des prophètes? Et même déchu, lorsqu'il vient en contact de Samuel, il est saisi par l'Esprit. Mais ce n'est pas l'Esprit de Saül. C'est l'Esprit de Samuel qui vient sur Saül. Il y a de nombreux exemples comme ça dans l'Ancien Testament. Or, nous lisons que Jésus, le Messie, bien sûr, lui est l'homme de l'Esprit par excellence. À son baptême, il reçoit l'Esprit, et il reçoit l'Esprit sans mesure. Ça veut dire qu'il n'y a aucune limitation à l'action de l'Esprit dans la vie de Jésus, alors qu'il y avait des limitations dans la vie de tous les prophètes, parce qu'ils étaient des hommes, pécheurs, avec leur nature charnelle. Et à un moment, nous lisons ceci dans l'Évangile, Jésus appela les 12, puis ensuite les 70, et il leur donna le pouvoir de chasser les démons, de guérir les malades, etc. Les apôtres tiennent ce pouvoir-là de Jésus. C'est la puissance de Jésus qui est sur eux. Comme l'esprit qui était sur Saül n'était pas l'esprit de Saül, c'était l'esprit de Samuel. C'est le même phénomène exactement. Et quand Jésus s'en va, quand Jésus remonte au ciel, terminé pour l'esprit qui était sur les apôtres. C'est le même phénomène que ce qui se produit avec Élie et Élisée. Élisée a vécu l'esprit d'Élie. Et quand Élie va être enlevé, il est conscient que l'esprit qui est sur Élie va aussi disparaître. Et quand Élie lui demande « Que veux-tu que je fasse pour toi ?», il dit « La seule chose qui m'intéresse, qu'il y ait sur toi au moins la moitié de l'esprit qu'avait, qu'il y ait sur moi au moins la moitié de l'esprit qu'avait sur toi et pas le double comme on traduit généralement. » Et Élie lui dit « Tu demandes une chose difficile, mais pour Élisée, cela se fera. » Et l'on dit quand Élisée revient vers les fils des prophètes, l'esprit d'Élie repose sur Élisée. Il y a une transmission charismatique. L'esprit d'Élie repose sur Élisée. Et c'est le même phénomène avec les apôtres. Au moment où Jésus va remonter au ciel, il va laisser son esprit. Où il va répandre l'esprit. Jusqu'alors, l'esprit était avec les disciples parce qu'il était sur Jésus. C'est plus ici l'image du souffle, du vent, c'est l'image de l'eau. Le fleuve. Le fleuve qui coule. Comme nous le voyons déjà, comme le suggère déjà Jean dans son évangile. Lorsque le soldat romain perce le côté de Jésus de sa lance, il sort de l'eau et du sang. Ce n'est pas simplement un liquide physiologique pour Jean. Le sang, c'est le sang liquide physiologique pour Jean. Le sang, c'est le sang d'agneau

Dieu l'a ressuscité des morts. Nous en sommes les témoins. Et parce qu'il a été ressuscité des morts, il a répandu l'Esprit, ainsi que vous le voyez et que vous l'entendez. Donc, puisque l'Esprit est répandu, si donc l'Esprit est répandu, c'est parce que quelqu'un l'a répandu. Depuis la droite du trône de Dieu. Alors, que toute la maison d'Israël sache avec certitude que Dieu a fait sauveur et Seigneur ce Jésus que vous avez crucifié. Ainsi, le baptême du Saint-Esprit apparaît dès le départ comme une puissance pour le témoignage. Les apôtres, on nous dit, un des sommaires du livre des Actes, qui suit le chapitre 2, la fin du chapitre 2, rendez témoignage de Jésus-Christ avec une, de la résurrection de Jésus, pardon, avec une grande puissance. Les signes de puissance qui sont accomplis comme conséquence du baptême du Saint-Esprit, que ce soit ces langues qui ont été exprimées le jour de la Pentecôte, que ce soit les miracles de guérison qui ont suivi, étaient des signes de la résurrection de Jésus, donc de son élévation en tant que Fils de Dieu, donc de sa messianité, de son caractère de sauveur. À partir de là, les apôtres avaient des points d'ancrage, si j'ose dire, pour leur témoignage. Ce n'était pas simplement quelque chose en l'air. Ce n'était pas une opinion. Vous savez, aujourd'hui, c'est tout à fait typique, parce que là, je crois que on est dans un problème très, extrêmement actuel, où, dans notre monde moderne, dans l'Église moderne, la foi est une affaire d'opinion. D'opinion tout à fait irrationnelle. Et vous savez, quelqu'un, un imbécile intelligent, comme il y en a toujours, bien sûr, il faut être très intelligent pour être très bête, un de ces imbéciles-là, dont l'Église est jalonnée, a dit ceci: je crois parce que c'est absurde. Je crois parce que c'est absurde. Donc la foi, c'est le saut dans l'inconnu, c'est le pari de Pascal. J'ai aucune raison de croire, mais je décide de croire. Alors évidemment, cette fois-là, je ne peux pas la communiquer. Et vous avez parfois de ces gens qui vous disent: ah, qu'est-ce que vous avez de la chance d'avoir la foi. Moi, j'aimerais avoir la foi, mais on ne peut pas communiquer la foi. On l'a ou on ne l'a pas. Comme de toute façon, la foi, c'est absurde. Pour reprendre la parole de ce docte théologien, qu'est-ce que vous voulez faire? À quoi bon prêcher l'évangile? À quoi bon évangéliser? Alors évangéliser, c'est faire de l'action sociale. Évangéliser, c'est dire moi je crois quand même, j'ai aucune raison de croire, mais je crois quand même. On est loin du témoignage des apôtres. Les apôtres disent, voilà, il y a des choses. Dieu a ressuscité Jésus. Nous en sommes les témoins. Et il y en a des signes qui sont là, visibles au milieu de vous. Comme disait Jésus à Jean-Baptiste, les sourds entendent, les aveugles voient, les boiteux marchent, les morts ressuscitent. Que toute la maison d'Israël sache avec certitude que Dieu a fait Seigneur et Sauveur ce Jésus que vous avez crucifié. Et c'est pourquoi ici, nous sommes dans une vision extrêmement importante pour le témoignage. Ça veut dire que sans la puissance du Saint-Esprit, le témoignage de l'Église est pauvre. Sans le baptême du Saint-Esprit et les signes qui l'accompagnent, alors on est réduit à cette vision caricaturale que j'évoquais tout à l'heure dans l'évangélisation. Oui, je crois, parce que c'est absurde. Ça, c'est poussé au maximum, la caricature, bien sûr, mais c'est un peu ça.

Je crois. Si vous pouviez croire aussi, ça ne serait pas plus mal. Je vous exhorte à croire, mais... Mais quels éléments tu me donnes pour que je croie? Alors ici, justement, il y a une vision tout à fait différente. Que toute la maison d'Israël sache avec certitude que Dieu a fait Seigneur et Sauveur ce Jésus que vous savez, que vous avez crucifié. Et c'est pourquoi aujourd'hui, il y a toute une tentative de substituer des signes humains aux signes spirituels qui sont ceux de l'action du Saint-Esprit. Et c'est pourquoi Jésus avait dit à ses disciples, ne vous éloignez pas de Jérusalem jusqu'à ce que vous ayez reçu la puissance d'en haut. Vous l'avez reçu pour vous-même. Non plus parce que j'étais avec vous, mais maintenant vous l'avez en vous-même. Et l'Esprit descend sur Pierre, descend sur Jacques, descend sur Matthieu, descend sur André, etc. Sur les 120 qui étaient là. Sur Marie, mère de Jésus, qui était aussi là. Sur les femmes. Alors Marie n'était pas évidemment celle qui présidait le collège des apôtres, comme on la montre parfois dans les présentations catholiques, ça n'a rien à voir. Elle était là, mais elle était là quand même. Intéressant de voir que la mère de Jésus était baptisée du Saint-Esprit, entre parenthèses. Hein? Donc ici, une puissance pour le témoignage. Vous recevrez de la puissance et vous serez mes témoins à Jérusalem, en Judée, en Samarie et jusqu'aux extrémités de la terre. Et sans cela, le témoignage est faible, le témoignage est pauvre. Et c'est ce qu'avaient conclu tous ces jeunes qui étaient dans la ferme de Topeka, hein, j'évoquais tout à l'heure. Et ça a été ça le début du réveil de Pentecôte. Quand on a redécouvert qu'il y avait d'abord cette deuxième expérience, et que deuxièmement, cette deuxième expérience était un revêtement de puissance pour le témoignage. Le témoignage à rendre à Jésus-Christ, qui faisait que l'on peut dire « Jésus est vivant ». Jésus est vivant non pas simplement parce qu'on a envie qu'il soit vivant, parce que c'est l'imagination, mais parce qu'on sait qu'il est vivant. Parce que le Saint-Esprit en rend témoignage. Et c'est le Saint-Esprit qui est le témoin. Et on est les témoins parce que soi-même, on a reçu le témoignage du Saint-Esprit. Et que ce témoignage du Saint-Esprit, il est là, constamment renouvelé. Et le baptême du Saint-Esprit, les signes du Saint-Esprit sont là pour glorifier le Seigneur. Comme Jésus l'avait dit, il me glorifiera. Il prendra de ce qui est à moi, il vous l'annoncera. Il me glorifiera. Et le but du Saint-Esprit est de glorifier l'œuvre de Jésus. Le but du Saint-Esprit est de mettre en évidence aux yeux des hommes, aux yeux du monde, le caractère de Sauveur et de Seigneur de Jésus. De façon à ce que ceux qui cherchent le Seigneur de tout leur cœur, de façon à ce que ceux qui ont soif, eh bien, puissent avoir des jalons, puissent savoir comment le trouver, puissent savoir avec certitude. Et là, nous sommes aux antipodes de cette foi brinque-ballante des théologiens modernes, que la maison d'Israël sache avec certitude, et les apôtres insistent, avec certitude. Cette certitude-là, elle ne va pas venir de l'éloquence des apôtres. Cette certitude-là, elle ne va pas venir de je sais trop quel docte exposé théologique. Cette certitude-là, elle vient du Saint-Esprit. Et c'est ce que Paul dira dans l'évangélisation à Corinthe, dans le fameux texte que nous évoquions la dernière fois. N'est-ce pas ? Je n'ai pas voulu connaître parmi vous autre chose que Jésus-Christ crucifié, pour que votre foi ne repose pas sur la sagesse des hommes, mais sur une démonstration d'esprit et de puissance. Alors, ça, ce sont des choses qui sont très importantes. Ça ne touche pas au salut. C'est vrai. On peut être sauvé sans jamais avoir été baptisé du Saint-Esprit. Et il y aura dans le ciel des millions de chrétiens sauvés qui n'auront jamais été baptisés du Saint-Esprit. Mais peut-être qu'il y aurait davantage de gens sauvés dans le ciel s'il y avait eu davantage de gens baptisés du Saint-Esprit, s'il y avait eu davantage de chrétiens baptisés du Saint-Esprit.
et marchant par l'Esprit, vivant par l'Esprit. Car nous allons voir, le baptême du Saint-Esprit, ce n'est pas un point d'arrivée, c'est un point de départ. Ensuite, il faut continuer à marcher et vivre de cet Esprit, de façon à ce qu'il y ait aussi cette démonstration d'esprit de puissance pour ceux qui nous entourent. Voilà.

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1: Bonjour à tous, je suis Raphaël Mambou, que Jésus vous bénisse, qui que vous soyez, où que vous soyez. Le nom de cette émission est Venez à Jésus. C'est une grâce, c'est un honneur, c'est un privilège de pouvoir vous retrouver encore aujourd'hui autour de la parole de Dieu pour partager quelques versets bibliques sur le thème la parabole du Samaritain. Et nous avons toujours avec nous Jonathan Junior Mambou. Bonjour frère.
2: Bonjour et bonjour à vous qui venez de nous rejoindre parmi nous dans cette
1: Merci
2: émission.
1: Pour ta disponibilité, ce temps de sacrifice, que Amen. Le Seigneur te bénisse, te le rende au centuple.
2: Amen.
1: Avant d'aller plus loin, je voudrais t'inviter, Jonathan, à baisser la tête dans la prière pour dédier le reste des 30 minutes entre les mains du Seigneur. Prions.
2: Éternel Dieu, nous te disons merci pour ce temps merveilleux que tu nous accordes. Nous avons besoin de ta parole, car au commencement était la parole était avec Dieu et la parole était Dieu. Laisse que ta parole prenne toujours la première place, qu'elle soit toujours au commencement de tout ce que nous ferons dans nos vies.
1: Tout à fait.
2: Bénis ces instants, glorifie les noms de ton Fils. Au nom de Jésus, nous avons ainsi prié. Amen.
1: Amen. Nous sommes toujours en train de faire cette petite étude sur la parabole du Samaritain. Luc 10, verset 30. Un homme descendait de Jérusalem à Jéricho. Il tomba au milieu des brigands qui le dépouillèrent, le chargèrent de coups et s'en allèrent le laissant à demi-mort. Un sacrificateur, qui par hasard descendait par le même chemin, ayant vu cet homme, passa outre. Un lévite, qui arriva aussi dans ce lieu, l'ayant vu, passa outre. Mais un samaritain, qui voyageait, étant venu là, fut ému de compassion lorsqu'il le vit. Il s'approcha et banda ses plaies, en y versant de l'huile et du vin, puis le mit sur sa propre monture, le conduisit à l'hôtellerie et prit soin de lui. Le lendemain, il tira 2 deniers, les donna à l'hôte et dit « Aie soin de lui et ce que tu dépenseras de plus, je te le rendrai à mon retour. » Jonathan, qu'est-ce que le Seigneur a mis dans ton cœur par rapport à cette parabole aujourd'hui?
2: Cette parabole que nous avons vraiment exploitée, que nous continuerons toujours à exploiter, même si on finissait, on va regretter pour dire « Il fallait dire ceci, cela. » Bon, c'est bon. Mais l'important, c'est que dans tout ce que nous disons, que les auditeurs prennent en compte ces paroles, parce que nous ne sommes que des instruments. Dieu nous utilise pour sauver. Pour sauver, parce que vraiment cette parabole nous montre qu'il faut rester à Jérusalem. Il ne faut pas descendre à Jéricho, parce que ce n'est pas une bonne solution. C'est-à-dire, il ne faut pas quitter l'état où nous aimons Dieu, où nous sommes dans la présence de Dieu, pour aller dans une ville où Dieu est loin de nous, pour choisir ce qui ne plaît pas à Dieu. La Bible nous dit même, n'aimez point le monde, ni ce qui est dans ce monde. Car celui qui aime le monde, eh bien, l'amour du Père n'est pas en lui. Ça, c'est important. Nous devons aimer Dieu. Il n'est pas aimer le monde. Celui qui aime le monde, en fait, il s'éloigne de Dieu. Il choisit le mal. Et voilà ce qui est arrivé à cet homme, parlant de cette parabole. Il était à Jérusalem. Il a quitté Jérusalem. Et en descendant, les brigands se sont emparé de lui, l'ont dépouillé, l'ont chargé de coups, l'ont laissé à demi-mort. Beaucoup de chrétiens aujourd'hui sont à demi-mort. C'est-à-dire, on peut les voir chrétiens, mais pour Dieu, ce sont déjà des morts. Et Jésus veut qu'on revienne à lui, qu'on revienne à lui. Et pour ceux qui nous suivent, et qui se retrouvent aujourd'hui dans cette situation, ils sont à demi-mort, eh bien, qu'ils sachent que seul Jésus peut les sauver. C'est lui, vraiment, le bon samaritain. C'est lui qui a accepté de porter le mal, de porter le péché pour nous sauver. C'est lui le seul. On relit ce texte de 2 Corinthiens chapitre 5, verset 21.
1: 2 Corinthiens 5,
2: 21. La Bible dit ceci. Je lis la parole. Celui qui n'a point connu le péché, il l'a fait devenir péché pour nous, afin que nous devenions en lui justice de Dieu. Jésus-Christ était sans péché. Il était pur. Il n'avait pas connu de fraude. Mais Dieu a fait qu'il devienne péché. C'est-à-dire, en mourant à la croix, il a porté le péché de tous. En fait, il a accompli le verset de Genèse chapitre 3, 15. On peut lire ça pour donner une idée dans ce qu'on voudrait dire. En fait, dans Genèse 3, 15, quand Adam et Ève ont péché, Dieu est venu.
1: Tout à fait.
2: Il a dit des mots pour l'homme, il a dit des mots pour la femme. Et au verset 15, la Bible dit, l'Éternel dit au serpent, « Puisque tu as fait cela, tu seras maudit entre tout le bétail et entre tous les animaux des champs. Tu marcheras sur ton ventre et tu mangeras la poussière tous les jours de ta vie. » Verset 15, « Je mettrai inimitié entre toi, c'est-à-dire toi le serpent, et la femme, entre ta postérité et sa postérité. » Parce que le serpent a sa postérité, la femme aussi a sa postérité. « Celle-ci t'écrasera la tête, c'est-à-dire la postérité de la femme va t'écraser, toi le serpent, et tu lui blesseras le talon. » En fait, quand on parlait de cette postérité, Dieu ne voyait que Jésus-Christ. Parce que, en fait, beaucoup peuvent développer des théories, mais Ève ici représentait et donnait, était l'ombre de l'Église, l'ombre d'Israël. Parce que Christ, à la croix de Golgotha, a écrasé la tête du serpent. Et en écrasant la tête du serpent, il a été mordu au talon. En fait, qu'est-ce qu'on peut dire? Un serpent, quand il vous mord, en fait, il injecte en vous son venin. Jésus-Christ, en mourant, a porté le venin du serpent. C'est-à-dire, il a porté le péché. Quand il était à la croix, il avait sur lui le péché de tous les hommes.
1: De tous les hommes, du monde entier.
2: Or, le venin du serpent, c'est le péché. Lorsque nous suivons le serpent, c'est-à-dire l'ennemi qui est le diable, eh bien, il inocule en nous son venin qui est le péché. Jésus a accepté de porter ce venin. Mais en portant ce venin, il a écrasé la tête du serpent. Il a écrasé tout ce qui est à lui. Il a détruit toutes ces choses, tout ce qui est de ses œuvres. Il pouvait donc dire avec assurance, tout est accompli. Voilà, il a tout accompli à la croix. Je peux lire Colossiens chapitre 2 pour asseoir un peu cette pensée. On doit s'appuyer sur la parole pour être sûr et rassurer ceux qui nous suivent que ce que nous disons est biblique. Colossiens chapitre 2, verset 13. « Vous qui étiez morts par vos offenses et par l'incirconcision de votre chair, il vous a rendu à la vie avec lui en vous faisant grâce pour toutes vos offenses. Il a effacé l'acte dont les ordonnances nous condamnaient et qui subsistait contre nous. Il a détruit en le clouant à la croix. Il a dépouillé les dominations et les autorités. » Et les a, regardez bien, et les a livrés publiquement en spectacle en triomphant d'elles par la croix. C'est-à-dire la croix était le point le plus culminant où Jésus-Christ a remporté la victoire. Donc Jésus-Christ a accepté de devenir samaritain pour remporter une victoire. Et cette victoire l'a porté à devenir en fait le sauveur de tous les pécheurs. Parce que moi j'étais aussi un pécheur, hein. Il n'y a personne qui est né chrétien.
1: Tous les
2: nous
1: hommes
2: naissons
1: sont pécheurs.
2: Mais en rencontrant le chemin, la vérité et la vie, nous devenons des chrétiens. Il est le chemin qui mène au ciel. Pourquoi? Parce qu'il accepte de devenir, en fait, péché, le bon samaritain. On l'a dit, on peut le redire, mais cette fois-ci, on va le lire dans 2 Rois chapitre 17, où on parle des Samaritains, ce peuple qui n'était pas le peuple de Dieu, mais qui était un peuple qui s'est retrouvé dans le territoire des peuples israélites. 2 Rois chapitre 17, on lit seulement d'abord le verset 6, la Bible dit ceci. « La neuvième année d'Osée, le roi d'Assyrie prit Samarie et emmena Israël captif en Samarie. »
1: En Assyrie.
2: En Assyrie, excusez-moi. « Il les fit habiter à Kalash et sur le Kabor, fleuve de Gozan et dans les villes de Mède. » Eh bien, on prend le verset 24. Le verset 24 dit ceci. Bon, ici d'abord, pour donner une explication, Israël a péché, le dernier roi s'est osé, et Dieu permet, pour ceux qui descendent de Jérusalem ou Jéricho, il permet aux ennemis de pouvoir s'emparer d'eux. Eh bien, les ennemis, ils prennent tous les Israélites, parce qu'il n'y a plus personne. On arrive au verset 24. « Le roi d'Assyrie fit venir des gens de Babylone, voilà, de Kuta, d'Ava, d'Ama et de Sepharvaïm, et les établit dans les villes de Samarie, à la place des enfants d'Israël. » Voilà, c'est ce qui s'est fait. « Ils prirent possession de Samarie, et ils y habitèrent dans ces villes. Lorsqu'ils commencèrent à habiter, ils ne craignaient pas l'Éternel, et l'Éternel envoya contre eux des lions qui les tuaient. » Pour ceux qui connaissent la suite, ils ont continué à désobéir. Et plus tard, on va dire au roi, tu vois, tout ce qui arrive à ce peuple-là, c'est parce qu'ils ne connaissent pas le Dieu de ce territoire-là. Le Dieu de ce territoire-là des principes. Il va leur envoyer un sacrificateur qui va commencer à leur enseigner comment ils devaient marcher. Mais malgré cela, ils faisaient le méli-mélo.
1: Le mélange.
2: Voilà. Ils associaient et Dieu et ce qui était de leurs coutumes anciennes. C'est de ce peuple qu'est sortie la femme célèbre qu'on connaît, la femme samaritaine. Donc elle est descendante de ce peuple. Donc à l'origine, ce peuple n'était pas les descendants d'Abraham. En fait, c'était des gens des autres nations. C'était des impurs, voilà si on peut dire, des impurs par rapport à la loi de Dieu, par rapport au principe de Dieu. Parce que pour Dieu, celui qui est pur, c'est celui qui marche selon sa parole. Si tu ne marches pas selon la parole de Dieu, tu n'es pas pur.
1: Tu es impur.
2: Tu es impur. Mais Jésus-Christ, nous lui donnons également ce costume de Samaritain. Pourquoi ? Parce qu'il a accepté de devenir impur pour nous rendre purs. C'est-à-dire, il a accepté d'être mordu par le serpent. Il a accepté le venin du serpent et il a fait des œuvres à la croix. Et il a crié à la croix, disant, « Père, tout est accompli. » Il a tout accompli. Ça, c'est très important. Il est, au fait, Jésus-Christ, il est, je peux dire, ce bouc, hein, dans le texte qui parle de la fête annuelle des expiations, qu'on appelle aussi les Yom Kippour. Il est ce bouc dont le sort était tombé pour Azazel. C'est-à-dire, il y avait deux boucs qu'on utilisait. Il n'y avait pas simplement deux boucs, on prenait un bœuf, on prenait un bélier, on prenait deux boucs. La fête annuelle des expiations, comme vous voyez bien le mot, quand tu vois le mot expiation, on fait allusion à expier le péché, à demander le pardon du péché auprès du Seigneur. C'était le pardon du peuple qu'on implorait en offrant ses sacrifices. Et pour le peuple, parce que pour Aaron, on devait sacrifier un bœuf, mais pour le peuple, on devait sacrifier un bouc. On devait tuer un bouc. Et l'autre bouc devait être relâché. Et ce bouc qui devait être relâché était destiné spirituellement à emmener loin le péché du peuple. Mais je vais lire, en fait, on peut aller dans Lévitique 16, verset 4, pour voir un peu que toutes ces cérémonies-là préfiguraient ce que Jésus-Christ devait être. Ce que Jésus-Christ devait réaliser, parce que c'est lui, le bon Samaritain. C'est lui qui a pris nos péchés et qui l'a amené loin. Je prends le verset 4. Il se revêtira. Ici, on dit par exemple, avant de faire cette cérémonie, il fallait d'abord que Aaron se revêtisse d'un vêtement de lin. D'abord, avant, il devait se laver, ensuite s'habiller d'un habit de lin. Ça avait une signification. Il se revêtira de la tunique sacrée de lin. Ça, c'est Aaron. Et portera sur son corps des caleçons de lin, toujours lin. Il se ceindra d'une ceinture de lin. Il se couvrira de la tête d'une tiare de lin. Ce sont les vêtements sacrés dont il se revêtira après avoir lavé son corps dans l'eau. D'abord, on demandait à Aaron de se laver dans l'eau et ensuite de se revêtir d'un vêtement de lin. En fait, ça voulait dire quoi? Je veux toujours parler du Samaritain en lisant ça. Ça voulait dire ceci. Je lis Hébreux chapitre 7, verset 26. Ça explique clairement cela. La Bible dit ceci au verset 26. Il nous convenait, en effet, d'avoir un souverain sacrificateur comme lui. Ici, on parle de Jésus. Un souverain sacrificateur comme lui. Un souverain sacrificateur saint, innocent, sans tache, séparé des pécheurs, est plus élevé que les cieux. En fait, Aaron préfigurait Jésus-Christ.
1: Tout à fait.
2: C'est-à-dire, Aaron préfigurait Jésus-Christ parce que Jésus-Christ, c'est le seul homme qui est saint. En fait, saint dans le sens où il est né sans péché.
1: Sans péché.
2: Nous aussi, on est saint. Mais si nous, on est saint, ce n'est pas par le fait qu'on est né sans péché. Mais c'est parce qu'on a cru au saint des saints qui est Jésus-Christ. Et il nous rend saints par le fait que nous devenons membres de son corps. Mais Jésus, c'est différent. Il est venu dans le monde saint, innocent.
1: Et il est parti sans péché.
2: Sans tache, séparé des pécheurs. Est plus élevé que les cieux. Donc, en fait, quand on voyait Aaron s'habiller en vêtements de lin, tout ça, le lin, ce sont les œuvres justes de saints. si on doit se référer dans le texte de l'Apocalypse 19, verset 7, la condition sine qua non pour entrer dans les fêtes des noces de l'agneau, pour assister à ces noces, il faudra être habillé de ce vêtement qu'on appelle le lin, le fin lin éclatant. Et on dit le fin lin, ce sont les œuvres justes des saints. Jésus-Christ est venu déjà saint. Il est venu déjà avec ses habits-là. Il est venu déjà parfait pour rendre parfaits les imparfaits.
1: Les imparfaits.
2: Dieu, il est merveilleux. Donc, c'est pour cela que nous disons, en voyant ce qui est arrivé à cet homme qui a quitté Jérusalem pour descendre Jéricho, nous disons qu'il était vraiment l'homme qui avait le profil, l'homme qui pouvait apporter cette guérison, cette solution. Parce qu'il était, rempli de toutes ses qualités, saint, innocent, sans tache. Aucun homme n'est sans tache, aucun homme. Et que personne ne nous trompe, parce qu'il y a des gens qui trompent les autres, disant que c'est moi qui ôte les péchés de David. Non, personne ne peut ôter les péchés d'un homme. Ainsi, les sacrificateurs, les lévites ne pouvaient pas sauver cet homme. La seule personne qui pouvait sauver cet homme de sa situation, parce que ses blessures, c'était l'image de quelqu'un qui était rempli de péché, c'était Jésus. Parce que tous nous sommes pécheurs, c'est-à-dire nous sommes descendants d'Adam. Romains chapitre 5, verset 12, on va lire des versets qui nous montrent que Jésus-Christ répond au profil. Romains 5, 12 dit par exemple ceci, on va lire, c'est pourquoi, comme par un seul homme le péché est entré dans le monde, et par le péché la mort, et qu'ainsi la mort s'est étendue sur tous les hommes, parce que tous ont péché. En fait, moi j'ai rien fait, c'est Adam qui a fait le mal, mais quand je viens au monde simplement, le premier jour, je suis aussi pécheur.
1: Je suis aussi
2: parce qu'un autre a péché, c'est la Bible qui dit ça.
1: Romains... J'ai ce virus de péché en moi.
2: Voilà, Romains 3 verset 23, la Bible dit ceci. Car tous ont péché, et sont privés de la gloire de Dieu, tu vois. Personne ne peut se glorifier pour dire que lui, il est...
1: Sans péché.
2: Non, il n'existe pas.
1: Issu d'un homme et d'une femme, nous sommes tous pécheurs.
2: Tous pécheurs. Le verset 9 au verset 12. On va lire la Bible. Vous qui avez votre Bible, ouvrez-la. On va un peu partout là. En verset 9, il est dit ceci. Quoi donc? Sommes-nous plus excellents? Ça, c'est Paul qui dit. Nullement. Car nous avons déjà prouvé que tous, juifs et grecs, sont sous l'emprise du péché, l'empire du péché. Selon qu'il est écrit, il n'y a point de juste, pas même un seul. Nul n'est intelligent, nul ne cherche Dieu. Tous sont égarés, tous sont pervertis. Il n'en est aucun qui fasse le bien, pas même un seul. Tous en est égarés. Un peu comme ce qu'on a dit l'autre fois, Adam banni du jardin, il était égaré. Il allait ça et là. 1 Roi chapitre 8, verset 46. Ça confirme toujours qu'on ne méritait pas le poids face à Jésus-Christ. Jésus-Christ est le seul qui avait réuni toutes ses qualités.
1: 1
2: Roi chapitre 8, verset 46, si tu le trouves, tu pourras le lire avant moi.
1: Verset 46.
2: Oui.
1: Quand ils pécheront contre toi, car il n'y a point d'homme qui ne pêche, quand tu seras irrité contre eux et que tu les livreras à l'ennemi, qui les emmènera captifs dans un autre pays.
2: Tu peux te limiter juste au verset 46. Quand ils pécheront contre toi, car il n'y a... Tu peux relire cette phrase-là.
1: Quand ils pécheront contre toi, car il n'y a point d'homme qui ne pêche.
2: Voilà. Il n'y a point d'homme qui ne pêche. Qui peut dire que lui n'a pas connu le péché? Il n'a jamais commis une désobéissance. Hein? Et la Bible le dit. Moi, je lis dans 1 Jean chapitre 1, verset 8. La Bible dit ceci. Si nous disons que nous n'avons pas, la vérité n'est point en nous. Tu vois, ça c'est nous humains. Mais Jésus-Christ n'a pas fait ces choses. Jésus-Christ était l'homme qui répondait au profil. Il fallait un homme parfait pour sauver les imparfaits. Un homme parfait. Et l'homme parfait, c'était Jésus. Regardez le verset 10. Si nous disons que nous n'avons pas péché, nous les faisons menteurs. Et sa parole n'est point en nous. Proverbe 20, verset 9.
1: Je
2: tu peux le trouver.
1: Proverbe 20.
2: Et vous qui êtes en train de nous suivre, vous pouvez prendre Job chapitre 15.
1: 20, verset 27.
2: Verset 9.
1: 20, verset 9. Qui dira, j'ai purifié mon cœur?
2: Qui?
1: Je suis net de mon péché.
2: Personne. Personne ne pourra dire que lui, il est net du péché. En tout cas, lui, il n'a pas de péché. Aucun. Je lis Job 15, verset 14. On dit ceci. Qu'est-ce qu'est l'homme pour qu'il soit pur? Regarde les insistantes. Hein? Laissons la Bible parler. Qu'est-ce que l'homme pour qu'il soit pur? Celui qui est né de la femme, peut-il être juste? Si Dieu n'a pas confiance en ses saints, si les cieux ne sont pas purs devant lui, combien moins l'être abominable et pervers, l'homme qui boit l'iniquité comme l'eau. Job 14, verset 4. Tu peux le lire.
1: Job 14,
2: verset 4.
1: 14, verset 4. J'y suis presque. Job 14, verset 4. Comment un être souillé sortirait-il un homme pur?
2: Voilà.
1: Il n'en peut en sortir aucun.
2: Voilà, très important. C'est-à-dire, toutes nos mamans par qui nous venons au monde, d'abord, eux-mêmes sont souillés, donc nous sommes sortis aussi des personnes souillées, nous sommes souillés. D'être porté par une femme qui était déjà souillée. C'est comme ça, parce que Marie était issue aussi du péché, hein, issue descendant d'Adam. Psaume chapitre 51, verset 7. Voici, je suis né dans l'iniquité et ma mère m'a conçu dans le péché. En fait, pourquoi on nage dans ces versets? C'est pour montrer que l'homme ne pouvait pas sauver l'homme. Il n'y a que Dieu qui pouvait sauver l'autre. Il n'y a que lui. Le verset 7. Voici, je suis né dans l'iniquité, ma mère m'a conçu dans le péché. Et même parlant, par exemple, des parents de Jésus, cela explique...
1: Les parents biologiques.
2: Les parents biologiques, voilà. Merci pour avoir donné cette précision. Parce qu'en fait, le père de Jésus, c'est le Saint-Esprit. Mais Joseph et Marie, ils étaient des hommes. Ils avaient aussi un cœur tortueux. Un cœur...
1: Ils avaient besoin d'être changés.
2: Oui.
1: Ils avaient eux aussi besoin d'un sauveur.
2: Oui. Ils avaient aussi des doutes... vis-à-vis du Seigneur, de beaucoup de choses. Ils n'étaient pas parfaits. Hein? Mais regardez, ce qui justifie, cela est justifié par ce texte que je vais lire dans Marc chapitre 3, pour dire que même eux, ils ne pouvaient pas sauver l'humanité. Non. Marc chapitre 3, versets 20 à 21. Ici, par exemple, Jésus-Christ était en train de prêcher, il prêche, alors il voulait manger. Alors, il sait reprendre son repas. Regardez l'attitude des parents de Jésus. Marc chapitre 3, verset 20. Ils se rendirent à la maison et la foule s'assembla de nouveau en sorte qu'ils ne pouvaient pas même prendre leur repas. Impossible de manger. Les parents de Jésus, ayant appris ce qui s'est passé, c'est-à-dire, ayant appris que Jésus ne peut même pas manger parce qu'il y a des gens qui viennent, ayant appris ce qui s'est passé, vinrent pour se saisir de qui? De lui, de Jésus. Car il disait, il est hors de sens. Maintenant, pose-moi la question, mon frère. Il disait que qui est hors de sens?
1: Qui est hors de sens?
2: Oui, les parents disaient que Jésus
1: était hors sens.
2: Et qui sont ces parents qui l'ont supporté? Je veux dire, donc Marie et Joseph. Ils ont dit, non, Jésus, vraiment, il est hors de sens. Comment ils pouvaient penser comme ça? Ils pouvaient penser comme ça comment? Parce que c'était des hommes. Ils avaient aussi un cœur tortueux. Ils avaient des limites. Ils étaient issus d'Adam. Voilà. Mais Jésus-Christ, on l'appelle le dernier Adam. Il est venu pour donner la vie à cet homme qui est rempli de péchés que nous étions, que ceux qui nous suivent étaient. Il est le dernier Adam pour nous donner la vie, pour qu'un jour nous ressuscitions comme lui est ressuscité. Il est venu nous communiquer la vie qu'aucun homme ne pouvait communiquer. Il est vraiment le bon samaritain. Et nous devons nous attacher à lui. Il est la seule personne qui pouvait nous sauver. Psaume 48, versets 8 à 9.
1: Le psaume...
2: 48, versets 8 à 9. Aucun homme ne pouvait le faire. Seul lui pouvait nous sauver. Et c'est lui seul qui doit absorber notre foi.
1: 48, verset...
2: Versets 8 à 9.
1: Ils ont été chassés comme par le vent d'Orient qui brise les navires de Tarsis. Ce que nous avions entendu dire, nous l'avons vu dans la ville de l'Éternel des armées, dans la ville de notre Dieu. Dieu la fera subsister à toujours. Pause. Je ne sais pas si c'est ce verset.
2: Non, je crois que ce n'est pas ça. C'est Ecclésiaste 7, 28. Je me suis trompé.
1: Ecclésiaste
2: 7, 28. Je lis le texte. La Bible dit ceci. Voici ce que mon âme cherche encore et que je n'ai point trouvé. J'ai trouvé un homme entre mille, mais je n'ai pas trouvé une femme entre elle toute. C'est Salomon qui a dit ça. Il dit qu'il n'a trouvé qu'un seul homme entre mille. En fait, cet homme-là, sur un plan prophétique, c'est seulement Jésus. Tous nous étions imparfaits. La seule personne entre mille qui pouvait sauver les hommes, c'était Jésus. Mais parmi les femmes, toutes les femmes, aucune n'a été trouvée. Et pour ça, je peux terminer par ce texte qui est connu de Apocalypse 5, 1 à 4. Jean a pleuré quand il a cherché celui qui était digne d'ouvrir le livre et d'en rompre le sceau. Il a pleuré parce qu'on dit il ne s'est trouvé ni dans le ciel, ni sur la terre, quelqu'un qui pouvait ouvrir le livre. Et l'un des vieillards lui dit ne pleure pas, ne pleure point, voici le lion de la tribu de Juda. Les rejetants de la vie, Jésus-Christ avait vaincu. Pourquoi il a vaincu? Parce qu'il est vraiment le bon samaritain. Il est la personne qui répond au profil. Aux critères pour nous sauver du mal.
1: Mon frère, ma sœur, Jésus-Christ est le sauveur par excellence. Aucune religion ne sauve, aucune église ne sauve, aucun pasteur ne sauve. Seul Jésus-Christ sauve. Dans Jean 3, verset 16, il est dit « Dieu a tant aimé le monde qu'il a donné son Fils unique ». C'est-à-dire Jésus-Christ. Dans Matthieu 11, verset 28, « Venez à moi, vous tous qui êtes fatigués et chargés. Venez à Jésus, vous tous qui êtes chargés et fatigués, et il vous donnera du repos. » Dans le livre d'Apocalypse, Jésus dit « Je me tiens à la porte et je frappe. Si quelqu'un entend ma voix, ouvre, je dînerai avec lui. » C'est ce que Jésus-Christ est en train de faire aujourd'hui, au travers de cette émission dans votre vie. Ouvrez-lui les portes de votre cœur, car il est le seul qui puisse prendre votre péché sur lui. Dieu l'a fait devenir péché afin que nous devenions justice de Dieu au travers de Jésus-Christ. Il n'y a pas un autre sauveur. Vous pouvez venir vers moi, je ne pourrai pas vous sauver. Vous pouvez venir vers Jonathan, il ne pourra pas vous sauver. Le seul qui sauve, c'est Jésus-Christ. Et il se tient aujourd'hui, il dit, est-ce que vous êtes prêt à lui ouvrir les portes de votre cœur? Simplement la tête dans la prière et répétez ces simples mots après moi. Père éternel, au nom de ton Fils Jésus-Christ, j'ai entendu ton appel, j'ai entendu ton message. Je viens à toi et je te demande pardon. Pardon pour mon péché, pardon pour ma rébellion, pardon pour mon impureté. J'accepte Jésus-Christ comme mon Sauveur et Seigneur personnel. Je prends l'engagement aujourd'hui et jusqu'à la fin de ma vie à suivre Jésus-Christ tous les jours de ma vie et dans tous les domaines de ma vie. Je prends l'engagement aujourd'hui de représenter Jésus-Christ tous les jours de ma vie et dans tous les domaines de ma vie. Au nom de ton Fils Jésus-Christ, j'ai ainsi prié. Amen. Si vous avez fait cette prière, croyez que par la foi, Dieu vous a entendu. Je suis Raphaël Mambou et le nom de cette émission est Venez à Jésus. Nous nous retrouvons la fois prochaine, toujours sur le même thème, la parabole du Samaritain avec Jonathan Junior Mambou. Que Jésus continue de vous bénir. Que Jésus continue de vous garder. À la fois prochaine.
2: À la fois prochaine et que Dieu vous aide et qu'il vous soutienne à rester à Jérusalem.
1: Amen.
2: Amen.
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Et nous avions vu que la manière d'envisager l'eschatologie était somme toute beaucoup moins innocent qu'il pouvait y paraître. Et que somme toute, bien des églises et bien des chrétiens ont une eschatologie assez courte vue, qui, bien que théoriquement, évidemment, allant au-delà de la mort, en général, ne dépasse pas beaucoup ce stade. Et finalement, c'est la mort qui est le but, finalement, donc l'eschaton, comme on dit en grec, du chrétien. Et il est curieux de constater que même l'espérance de la résurrection est très escamotée dans l'eschatologie même des églises évangéliques, comme d'ailleurs ne manquent pas de nous le rappeler nos frères orthodoxes, avec raison. Alors ne parlons pas justement de l'espérance du royaume de Dieu, qui elle est un des articles de foi qu'on trouve dans le symbole de Nicée, mais qui dans les faits, concrètement, pour beaucoup de chrétiens, pour beaucoup d'églises, ne correspond pas à grand-chose, et quelque chose qui reste très très vague, y compris de plus en plus, comme nous l'avons vu maintenant, dans bien des églises évangéliques. Pour en revenir au système post-millénariste, ce système repose sur une notion essentielle en théologie calviniste, car les post-millénaristes sont en général des gens qui sont dans la mouvance calviniste. Cette notion, c'est la notion des alliances. On retrouve ça d'ailleurs aussi avec Darby, mais dans un tout autre système, beaucoup plus biblique d'ailleurs, comme nous aurons l'occasion de le voir, même s'il a ses failles. Et selon cette idée, l'alliance, il y a une seule alliance en fin de compte. Une alliance qui peut être répétée, reconfirmée à certains individus, à certaines époques, mais qui, somme toute, reste unique. Alors, certains font remonter cette alliance carrément à Adam, avec Genèse 3, 15, n'est-ce pas, le protévangile, comme on l'appelle, mais plus généralement, les post-millénaristes font remonter cette alliance à Abraham. Pourquoi pas Noé, vous me direz. C'est pas trop, finalement. Certains aussi parlent de Noé, mais enfin, en général, c'est plutôt Abraham. Pourquoi Abraham? Somme toute, parce que c'est une alliance que Paul évoque dans l'Épître aux Romains et qui lui sert de base au développement de sa théologie sur la justification par la foi. De cette manière, on considère que avec Abraham commence l'Église. L'Église est fondée avec Abraham. Cette Église va connaître des vicissitudes diverses, pourrait-on dire. Elle va s'identifier avec le peuple d'Israël jusqu'à la destruction du deuxième temple, ou plus exactement jusqu'à la venue de Jésus, jusqu'à la Pentecôte, si vous préférez. Et on fait grand cas, notamment, du texte d'Actes 7, verset 28, où est évoqué, on traduit, l'ecclésia du désert. L'ecclésia, ça veut dire l'assemblée. Mais on peut aussi bien sûr traduire église. Donc, l'église du désert, disent les théologiens calvinistes, il y a donc, à l'époque de l'Exode, déjà une église constituée. Ils oublient une seule chose, c'est que le mot ecclésia, ici, ne peut absolument pas être traduit par église, pour une bonne et simple raison, c'est que, dans d'autres endroits aussi, c'est un mot très très très banal, dans le vocabulaire grec. Ecclésia signifie dans le vocabulaire grec profane, une assemblée quelconque. Toute forme d'assemblée, c'est une ecclésia. On retrouve ce mot, par exemple, dans le 19e chapitre du livre des Actes, où les Éphésiens qui se sont rassemblés pour conspuer l'apôtre Paul et proclamer que grande est la Diane des Éphésiens, finalement, les responsables de la ville demandent à ces gens-là de se disperser avant que les autorités romaines n'interviennent contre cette ecclésia.
Manifestement, ici, l'Ecclésia dont il est question est quelque chose de tout à fait profane. Il est hors de propos de traduire, n'est-ce pas, l'Ecclésia de ces païens qui viennent acclamer leur grande déesse Diane. Il n'est pas question de traduire par Église, bien évidemment. Donc, a-t-on raison ici de traduire par le mot Ecclésia ? C'est évidemment, je demande tout le problème. En fait, il ne semble pas. Parce que la première fois qu'apparaît le mot Ecclésia dans le sens d'Église, c'est somme toute dans le texte bien connu de Matthieu, où le Seigneur dit « Je bâtirai mon Église ». Donc, il le met au futur. Ça veut dire, de son temps, l'Église n'existe pas. L'Église n'a pas encore été construite. Donc, ce simple verset suffit à discréditer tout l'édifice, justement, du post-millénarisme et de la doctrine des alliances, selon laquelle l'Église existe avec Abraham. Bon. D'autre part, dans les Éphésiens notamment, Paul parle de l'Église comme d'un mystère qui est caché en Dieu depuis les temps les plus reculés, qui n'a pas été révélé aux hommes de l'Ancien Testament, si l'on peut dire, comme il l'a été maintenant aux saints apôtres et prophètes du Messie. Et Paul dit, en lisant ces lignes que je vous écris, ces quelques mots suffisent à vous montrer l'étendue de la grâce qui m'a été faite à moi qui suis le moindre des saints, d'avoir connaissance de ce mystère caché en Dieu de toute éternité. Le Messie en vous, espérance de la gloire, c'est justement le résumé du mystère de l'Église. D'ailleurs, Pierre aussi dira que ce salut qui a été manifesté, les prophètes ont fait de ce salut l'objet de leurs recherches et de leurs investigations. Mais il leur fut révélé que ce n'était pas pour eux. Et cet évangile aussi, les anges cherchent à y plonger leur regard. Ça veut dire que les anges eux-mêmes, jusqu'à ce que ce mystère de l'Église soit pleinement manifesté, n'en avaient pas eu connaissance. Donc, nous voyons bien que là, le calvinisme et le post-millénarisme sont tout à fait à côté de la plaque quand ils nous disent que l'Église existe avec Abraham. Alors évidemment, à partir de là, on utilise l'exemple d'Abraham, la justification par la foi. Alors on oublie une seule chose, ou plutôt on réduit l'alliance faite avec Abraham à la seule justification par la foi. On oublie que la justification par la foi était un des aspects de l'alliance faite avec Abraham, mais ce n'était pas le seul. Il y avait la promesse d'être un grand peuple, la promesse que toutes les familles de la terre seraient bénies dans sa postérité, la promesse d'une terre et la promesse d'un fils qui accomplirait, par lequel s'accompliraient justement les promesses susmentionnées. Or, nulle part dans l'alliance avec Abraham, il n'est dit que le Messie qui devait naître de la postérité d'Abraham devait mourir pour lui, pour ses péchés. Alors, je sais bien qu'on nous dira, mais il y a le texte de Jean. Abraham a vu mon jour et s'est réjoui. Bon, qu'est-ce qu'il a vu quant à ce jour? Ça veut dire quoi, mon jour? Golgotha? Ou la naissance de Jésus, sa venue, tout simplement? Ou bien son retour en gloire? Baser toute une théologie, tout un édifice théologique sur un texte aussi vague, finalement, n'est-ce pas, est quand même terriblement hasardeux. Et ce d'autant que la doctrine de la justification par le Messie n'apparaît clairement expliquée dans l'Ancien Testament qu'à partir du chapitre 52-53 du prophète Ésaïe, c'est-à-dire, en gros, à la fin de l'âge de l'Ancien Testament. Alors, qu'Abraham ait été justifié par la foi, ça, c'est un fait. Paul le dit. Et le texte de la Genèse aussi. Il crut
en Dieu. Mais il n'a pas... L'objet de sa foi n'était pas obligatoirement « Le crois au Seigneur Jésus et tu seras sauvé. » Quel était l'objet de sa foi ? Essentiellement, dans le cas qui nous intéresse, c'était l'accomplissement de sa promesse d'avoir un, de la promesse de Dieu d'avoir un fils. C'était ça l'objet de sa foi. Alors s'il vous plaît, ne mélangeons pas les genres. C'est pas... bon, nous avons maintenant... un théologien, un des plus principaux représentants de cette école, qui s'appelle Hodge, qui est un Américain, nous dit que nous vivons encore sous l'alliance avec Abraham, nous chrétiens. Ça demanderait à être nuancé. Il prend le texte de Galates 4, verset 26, « La Jérusalem d'en haut qui est libre et qui est notre mère, c'est la sainte montagne de Dieu. » Bon, là, il y a une pétition de base, une pétition de principe qui est donnée comme évidente, mais qui, quand on l'examine d'un peu plus près, ne l'est pas. C'est l'idée que la Jérusalem céleste dont il est question dans l'Épître aux Galates, qu'on retrouve dans l'Épître aux Hébreux, d'ailleurs, chapitre 12, s'identifie avec l'Église. Est-ce bien certain ? Il semble bien que, bon, d'abord, Paul ici fait une allusion à une notion qui est typiquement juive, le fait que le mot Yerushalayim en hébreu est au duel, ça veut dire implique qu'il y a deux Jérusalem, la Jérusalem d'en bas et la Jérusalem d'en haut. Et la Jérusalem d'en bas, selon la tradition rabbinique, n'est que la réplique de la Jérusalem d'en haut. La Jérusalem d'en haut, c'est quoi ? C'est l'habitation de Dieu. Dieu a tellement aimé la Jérusalem d'en haut, dit le Talmud, qu'il a voulu qu'il y en ait une réplique en bas. N'est-ce pas ? Et donc, comme le dira l'Épître aux Hébreux, la Jérusalem d'en haut, c'est d'abord les myriades d'anges, donc qui, a priori, n'ont rien à voir avec l'Église, à moins qu'on considère que les anges font partie de l'Église. Certains ne sont pas loin de l'affirmer. Mais on avouera quand même que là, c'est vraiment étendre un peu loin les frontières de l'Église. Bon, c'est d'abord les myriades d'anges, les esprits célestes, donc toutes les créatures célestes, les esprits des justes arrivés à la perfection, c'est-à-dire les saints de l'Ancien Testament, et puis, de fait, l'Église aussi. Mais la Jérusalem céleste, c'est plus que l'Église. Ses frontières vont au-delà de l'Église. Et par conséquent, dire que Jérusalem est synonyme de l'Église, c'est quelque chose

représenter le peuple d'Israël tout entier, et non pas l'Église. Il faut quand même être honnête. Il faut quand même reconnaître que ceux qui ont écrit ces textes-là, ils voulaient dire quelque chose. Et ce quelque chose qu'ils voulaient dire n'avait rien à voir avec l'Église, dont ils n'avaient absolument pas la moindre notion, comme le dit l'apôtre Pierre et comme le rappelle l'apôtre Paul dans l'épître aux Éphésiens que nous évoquions tout à l'heure. Voilà, donc ça c'est un des points fondamentaux qui fait qu'à partir de cette assimilation de Jérusalem avec l'Église qu'on fait dans l'épître aux Galates, sur un texte quand même qui est très symbolique et très allégorique, et l'on sait qu'un des grands principes de toute exégèse, c'est de ne jamais construire une doctrine sur une allégorie ou sur une parabole. C'est toujours extrêmement délicat, extrêmement hasardeux. Une allégorie ou une parabole vient appuyer, certes, et éventuellement préciser une doctrine qui se trouve en clair ailleurs, mais ne peut jamais servir à fonder une doctrine. Or, c'est exactement ce qu'on fait. Et ensuite, on arrive à cette manière de tordre les Écritures, parce qu'en même temps, Jérusalem et Sion signifient l'Église, quand il s'agit d'une vision positive. Mais quand il s'agit de malédiction, de jugement, la plupart du temps, ces mêmes personnes qui vous disent que Jérusalem signifie l'Église vous diront que dans ce cas-là, ça signifie le peuple d'Israël. Alors vous comprenez, bon, que, enfin là, il faut être sérieux, quoi. Je crois que c'est même pas la peine d'épiloguer. Un juriste qui ferait une interprétation de texte de cette manière-là, il n'a plus qu'à aller se rhabiller, c'est évident. C'est ce qu'on fait pourtant. Bien, maintenant, il y a un autre problème, justement, c'est celui de la Torah. À partir de l'idée selon laquelle l'alliance est éternelle et unique, on conclut que la Torah aussi est éternelle. Ce qui est une affirmation que je fais mienne, d'ailleurs. Que la Torah soit éternelle, ça, j'en suis profondément persuadé. Mais elle est non seulement éternelle, mais elle est également immuable et s'impose donc à tous les peuples, de tous les temps et de tous les lieux. Et le but de l'Église, c'est d'imposer la Torah comme norme, comme système de vie à tous les peuples. Et je vous envoie par exemple aux écrits comme ceux de Jean-Marc Berthou, ou bien de Pierre Courtial, ancien doyen de la faculté d'Aix-en-Provence, dans son livre qui a eu un certain succès, qui s'appelle « Le jour des petits commencements », où les auteurs, Berthou et Courtial, concluent que lorsque l'Église aura réussi à établir son empire sur la terre, puisque c'est le but, eh bien, elle imposera la Torah d'une manière autoritaire. Ah, vous allez me dire, mais alors, la circoncision. Alors là, justement, on est en plein psychodrame, si j'ose dire, en plein surréalisme. Car au moment même où l'on dit que la Torah est immuable et éternelle, dans le même souffle, on en fait une réinterprétation qui montre que, justement, elle n'est pas si éternelle que l'on veut bien le dire. Circoncision. Eh bien, circoncision a été remplacée par le baptême des enfants. Et alors, on prend le texte des Colossiens, n'est-ce pas ? Vous avez été circoncis d'une circoncision que la main n'a pas faite, et on se lie avec lui dans les eaux du baptême, etc. Bon. En oubliant que Paul juxtapose circoncision et baptême, non pas pour dire qu'ils sont interchangeables, identiques, que celui-ci a remplacé celui-là, mais simplement pour dire que là, il y a une réalité qui est maintenant tout à fait autre, tout à fait différente, même si effectivement c'est quelque chose qui a un peu à voir avec cette circoncision, dans le sens que le baptême est le dépouillement des œuvres de la chair. C'est en cela qu'il y a une similitude entre le baptême et la circoncision. Mais elle n'a pas du tout, le baptême n'a pas le rôle qu'avait la circoncision
le rôle social, le rôle religieux.

0: religieux, etc. C'est quelque chose de tout à fait différent. Le seul point de contact, c'est ça, c'est le dépouillement de la chair. Et c'est le seul parallèle que l'apôtre retient. Bon, alors, autrement spectaculaire et pittoresque, et la manière dont on essaie justement de se débarrasser quand même de quelque chose qui est assez embêtant, c'est le commandement du Shabbat. Tu travailleras 6 jours et tu feras tout ton ouvrage. Le 7e jour est le repos de l'Éternel ton Dieu, le Shabbat de l'Éternel ton Dieu. Or, tous nos braves post-millénaristes, tous, sans en excepter aucun, sont unanimes pour dire que le dimanche a remplacé le Shabbat. Ah! Mais alors, comment expliquer cette incongruité? Si la Torah est éternelle, immuable et ne peut pas être changée. Alors, on a affaire à des acrobaties, alors, de haut vol. Alors, ça vaut le numéro de trapèze volant sans filet, n'est-ce pas, pour essayer d'expliquer comment on a changé le Shabbat en dimanche, mais qu'en fait, on n'a rien changé quand même. Comprenne qui pourra. Je ne vais pas rentrer dans ces discussions byzantines, parce qu'il faut vraiment un esprit extrêmement agile pour pouvoir en suivre tous les méandres du raisonnement et de la pensée. Enfin, il faut retenir la conclusion, c'est que plus ça change et plus c'est pareil. Voilà. Bon. Donc, pourquoi? Parce qu'il faut remonter du Nouveau Testament à l'Ancien et non pas faire l'inverse. Bon. Ça, c'est une affirmation qui demande aussi à être nuancée. C'est vrai qu'il y a dans le Nouveau Testament toute une christologie qui est, comment dirais-je, symbolique. Des types de la christologie, comme on le voit dans le Nouveau Testament. Et c'est vrai que cette christologie-là n'apparaît finalement qu'avec l'explication qu'en donne Jésus lui-même. Commençant par Moïse et par tous les prophètes, il leur expliqua dans toutes les Écritures ce qui le concernait. Ce qui d'ailleurs aussi est à nouveau mettre les post-millénaristes en contradiction avec leur propre système. Car si déjà Abraham, les patriarches, Moïse, tous les prophètes connaissaient parfaitement tout ce qui était la christologie, pas très bien pourquoi il aurait fallu attendre Jésus et les apôtres pour que cette christologie-là apparaisse. Finalement, tout se passe comme si l'Ancien Testament était incompréhensible, n'avait pas de sens jusqu'à la venue de Jésus. On ne pouvait pas comprendre l'Ancien Testament, on ne pouvait pas comprendre les Écritures jusqu'à la venue de Jésus. Avouez quand même que c'est une affirmation qui est un peu excessive. Car somme toute, Dieu n'a pas donné une parole. Comme le dit l'Épître aux Hébreux, il a parlé d'abord par les patriarches, aux patriarches, puis ensuite il a parlé par les prophètes. Il n'a pas parlé pour ne rien dire. Il n'a pas parlé pour ne pas être compris de ses contemporains, de ceux auxquels elle était adressée. Et cette parole de Dieu, en tout cas, c'est ce que nous croyons, c'est ce que le bon sens d'ailleurs nous amène à dire, c'est que cette parole de Dieu avait quelque chose à dire aux hommes auxquels elle a été adressée. Que cette parole contenait bien plus que ce que ces gens-là en ont compris. Qu'elle contenait bien plus que ce que le Seigneur voulait qu'ils en comprennent. Qu'elle contenait des choses que seules les générations futures ne comprendraient. Oui, mais ça ne veut pas dire que la parole de Dieu était entièrement incompréhensible jusqu'à ce que le Messie vienne. Ça, c'est aller trop loin. Et pourtant, dans les faits, c'est à ce à quoi aboutit le post-millénarisme. Si on ne peut rien comprendre de l'Ancien Testament sans l'éclairage du Nouveau Testament, alors ça veut dire que Dieu a parlé pour rien aux hommes de l'Ancien Testament. Il a parlé pour ne rien dire. Ce qui était d'ailleurs en gros ce que pensait Marcion au IIe siècle. Déclaré hérétique d'ailleurs par l'Église même catholique après. Bon. Alors on voit ici qu'on est dans un système bourré de contradictions. Bon, c'est vrai qu'il y a une progression de la révélation, ça c'est une chose essentielle, mais il est évident aussi que Dieu a donné aux hommes des différentes époques auxquelles il a parlé, un message qui était à la mesure, au niveau de ce qu'ils voulaient pour eux dans leur temps et de ce qu'ils étaient capables de comprendre dans leur temps. Et par conséquent, il est excessif, à mon sens, de dire qu'il faut lire l'Ancien Testament à la lumière du Nouveau, parce que l'Ancien Testament a en lui-même une cohérence, a en lui-même un message à communiquer, et il faut d'abord dégager ce message, dégager cette cohérence, et seulement après, dans un deuxième temps, confronter cette cohérence et ce message au Nouveau Testament, pour se rendre compte d'ailleurs, justement, que les deux messages sont parfaitement compatibles. Mais si l'on pose comme principe que l'Ancien Testament, finalement, est sans valeur, s'il n'y a pas le Nouveau Testament, on ne se rend pas compte qu'on scie l'arbre sur lequel on est, la branche sur laquelle on est assis. Parce que ça veut dire que sans l'Ancien Testament, il n'y a pas de Nouveau Testament. Parce que le Nouveau Testament est l'accomplissement de l'Ancien. Et comme nous avons l'occasion de le voir, il est le midrash de l'Ancien, il est la halakha de l'Ancien. Ça veut dire la mise en évidence de son sens profond. Donc, il faut absolument que l'Ancien Testament ait une cohérence propre, parce que le Nouveau Testament n'est qu'une branche. Si on coupe la racine, la branche meurt. Ça veut dire à ce moment-là qu'un des deux messages est faux. S'ils sont incompatibles, c'est qu'un des deux est faux. C'est logique. Et finalement aussi, c'est exactement ce que disait Marcion. Et on voit que l'Église, même si elle a condamné Marcion, est mal guérie du marcionisme. Bien. Alors on aboutit bien sûr à cette idée que l'idée d'un royaume terrestre n'est rien d'autre qu'une fable juive, entre guillemets. Ça, c'est le grand dada, le grand cheval de bataille des post-millénaristes. Alors on comprend évidemment qu'il y a un problème maintenant pour la perception d'Israël. Quelle est la place d'Israël dans ce système? Eh bien, Israël doit être envisagé par rapport à l'Église. Israël n'a de valeur, n'a de sens, n'a d'importance que par rapport à l'Église. Israël a été l'Église du désert. Nous avons vu tout à l'heure l'exégèse qu'on donne du texte d'Acte 15, n'est-ce pas, l'Ecclésia du désert. Et ils ont été un avatar, le peuple d'Israël a été un avatar de l'Église. L'Église a d'abord eu une structure familiale, celle de l'époque des patriarches, dit Calvin, déjà. Puis ensuite a eu une structure nationale, en l'espèce le peuple d'Israël. Puis, à la Pentecôte, et avec l'expansion à toutes les nations, a eu une structure ou une substance internationale. Voilà. Donc familiale, nationale et internationale. On est dans un système tout à fait occidental. C'est une logique cartésienne, c'est la logique française, c'est Calvin, quoi. C'est vraiment ça. Mais on oublie que la Bible n'est pas un livre occidental. Et que la logique occidentale n'est pas de mise, même si ça semble très logique et très séduisant pour l'esprit. Alors on admet bien sûr, que quelque chose a changé avec la venue de Jésus. Et cette différence, c'est que, avant la venue de Jésus, l'Église était un État, et qu'avec la venue de Jésus, elle n'est plus un État, elle ne peut plus se confondre avec un État, parce qu'elle doit conquérir toutes les nations. Elle est donc indépendante de toute forme d'État. Elle a une organisation différente. Mais elle est calquée sur le modèle d'Israël. De la même manière qu'on entrait dans le peuple d'Israël par la circoncision, de la même manière on entre dans l'Église par le baptême des enfants. Et voyez-vous, la raison pour laquelle les calvinistes et gens qui sont dans la même vision se battent bec et ongles pour le baptême des enfants. parce que pour eux, c'est la pierre de touche, justement, de leur théologie de l'Église, de leur ecclésiologie. Alors évidemment, on veut ignorer que, dans la Bible, la circoncision, c'est le signe de l'identité juive, et ça le reste. Et, bon, il y a aussi l'idée que la circoncision était déjà une appartenance à l'Église d'Israël, mais on oublie aussi que le fait que la circoncision était le huitième jour avait une autre signification symbolique, c'était que c'était un signe national et non pas religieux, contrairement au baptême. Là, il y a une confusion très grande qui est faite à ce niveau-là. Donc, à partir du moment où naît l'Église, Israël n'existe plus. Israël a cessé d'exister. Et alors, on s'appuie sur le fameux texte des Éphésiens. Il n'y a plus ni juif ni grec. Mais on s'arrête là, d'ailleurs. Il n'y a plus ni juif ni grec. Bon. Et je dis on s'arrête là, on a tort de s'arrêter là, parce que si on continuait la lecture, on trouvait des choses très intéressantes. Il n'y a plus ni juif ni grec, ni homme ni femme. Bon. Alors, voyons un peu les choses. Un juif qui se convertit, entre guillemets, cesse d'être juif et devient chrétien. Parce qu'il n'y a plus ni juif ni grec. Donc, une femme qui se convertit devient un homme au nom du même principe, puisqu'il n'y a plus ni homme ni femme dans la même foulée. Et c'est quand même assez amusant. Ensuite, Paul continue, il dit « Il n'y a plus ni esclave ni homme libre. » Or, pourtant, du temps de Paul, il y avait des esclaves chrétiens et qui restaient esclaves. Et Paul ne disait pas qu'ils ne devaient pas rester esclaves. Il dit même le contraire explicitement. Il est intéressant de noter aussi que dans notre siècle d'émission, on insiste tellement sur l'inculturation de l'Évangile. Ça veut dire sur le fait que l'Évangile ne doit pas bouleverser, comment dirais-je, les us et coutumes nationaux de ceux qui reçoivent l'Évangile. Et on considère comme naturel, comme souhaitable, comme tout à fait valable, qu'il puisse y avoir un christianisme africain, par exemple, avec les éléments culturels qui sont les siens, avec son incarnation, en quelque sorte, dans la culture africaine. On fera la même chose pour l'Amérique du Sud, on fera la même chose pour, etc. Après avoir, effectivement, dans des temps passés, commis des erreurs dans le sens inverse. Et à un moment où on reconnaît avec raison, à mon sens, cette inculturation de l'Évangile dans les différentes cultures, on nie aux Juifs, et aux seuls Juifs, et à la seule nation juive, le droit, je dirais même pas de s'inculturer, parce que là, il ne s'agit même pas d'inculturation. Mais l'Évangile était au départ quelque chose de juif. Et si inculturation il y a eu, c'est dans la culture grecque. Mais on est tellement habitué à penser le christianisme dans les catégories occidentales issues justement du monde gréco-latin qu'on en finit par croire que la culture gréco-latine est l'essence même de l'Évangile. Et on oublie qu'un homme comme l'apôtre Paul a fait justement un travail d'inculturation. Et les autres apôtres aussi, mais Paul essentiellement, justement dans la culture grecque. Et on interdirait aux Juifs de revenir à ce qui était leur racine, ce qui était la source même de l'Évangile, ce qui était l'Évangile avant même qu'ils soient inculturés dans le monde gréco-latin. Et on marche sur la tête ou quoi? Je ne sais pas si vous vous rendez compte de l'incongruité de cette position-là. Donc il n'y a plus ni Juifs ni Grecs. Le peuple juif n'existe plus. Et puisque le Messie est venu, il a mis fin à l'élection d'Israël et il n'y a plus aucune place pour Israël dans le plan de Dieu. Le seul espoir d'Israël, c'est que des Juifs individuellement se convertissent, cessent d'être Juifs et rejoignent l'Église. S'inculturent dans la culture païenne, qui est celle justement de l'Évangile, de la Grande Église, disons, comme on le disait dans les premiers siècles. Donc, depuis la venue de Jésus, le peuple juif a perdu tous ses privilèges. Le juif n'a plus aucune relation spéciale avec Dieu. Et alors, les post-millénaristes vont jusqu'au bout de leur logique. Si Israël n'existe plus dans le plan de Dieu, Israël doit logiquement disparaître, physiquement. N'est-ce pas ? Et de fait, des théologiens comme Hodge vont jusque-là en disant Israël n'a plus aucune raison d'exister en tant qu'entité distincte des nations. Et il faut tout faire pour qu'Israël disparaisse, de préférable par assimilation. C'est quand même plus agréable que de reprendre la solution finale de Hitler. Mais on voit bien que ça y conduit. Bon, il ne faut quand même pas oublier que les réformateurs étaient post-millénaristes. Et les réformateurs raisonnaient comme ça. Luther raisonnait comme ça. Et Luther conseillait au prince de détruire Israël physiquement. Lui, il allait plus loin que Hodge. Ces cavernes de voleurs que sont les synagogues, des lupanards, des repères de démons, enfin bref, il avait des propos épouvantables. Eh bien, il faut que les responsables, les princes chrétiens, ou bien ces gens-là se convertissent, mais on les élimine physiquement. Et citant ces propos abominables, terribles, Jules Isaac, dans son fameux « Jésus et Israël », écrivait « Patience Luther, Hitler viendra ». Et là, on ne peut pas ne pas voir une filiation entre Luther et Hitler, entre cette théologie de la substitution, et donc de l'élimination d'Israël, et puis évidemment ce qui s'est passé pendant la Shoah. Et là, c'est très intéressant qu'au moment même où il y a tous ces fameux mouvements de repentance pour la Shoah, etc., on ne voit pas cette énormité. On ne voit pas qu'en se maintenant sur des positions théologiques de ce type, et même pour des évangéliques en y revenant, eh bien, on fait exactement ce que Jésus disait quand il s'en prenait aux pharisiens, malheur à vous, scribes et pharisiens hypocrites, parce que vous bâtissez les tombeaux des prophètes et que vous ornez les tombeaux des saints. Vous témoignez ainsi, et vous dites, si nous avions vécu du temps de nos pères, nous n'aurions pas joint notre voix à la leur pour persécuter les prophètes. Vous témoignez par là que vous êtes exactement de la même nature, et vous auriez fait la même chose, parce que vous continuez. On n'a pas répudié cette théologie-là. Et si on n'en a pas répudié, les mêmes causes produiront automatiquement les mêmes effets et sont en train de le faire. Car au moment même où on bat sa coulpe sur la Shoah qui a été accomplie par les générations qui nous ont précédés, on est en train de prêter sa voix ou son silence, voire parfois son approbation à la préparation de la Shoah en kéfier que le sieur Arafat et consorts sont en train de nous préparer. C'est ça ? Alors, Hodge va jusqu'à dire que ce sont les Juifs qui ont provoqué l'antisémitisme en refusant de s'assimiler. Ils sont coupables de maintenir la différence entre Juifs et païens. Voilà ce qu'il écrit noir sur blanc au lendemain de la Deuxième Guerre mondiale. Alors bien, que dit l'Écriture ? Éphésiens 2, verset 11. Éphésiens 3, verset 13. Ne soyez en scandale, ni aux Juifs, ni aux Grecs, ni à l'Église de Dieu, dit Paul. Ah, c'est très intéressant. Paul écrit après la Pentecôte, oui ou non ? Je pense que tout le monde est d'accord. Bon. Or, il divise l'humanité, Paul, en trois entités. Les Juifs, les Grecs. Donc pour lui, les Juifs, continue à exister en tant qu'entité distincte des Grecs, même après la venue de l'Église, et une troisième entité, l'Église de Dieu. Distincte des Juifs. Et quand Calvin et les post-millénaristes nous disent que l'Église et Israël, c'est la même chose, et que, par conséquent, l'Église a remplacé Israël, eh bien, mon cher Hodge, qu'est-ce que tu vas faire de ce verset? Comment est-ce que tu expliques? Mais on préfère pas expliquer, bien sûr. C'est tellement plus facile. Autre argument extrêmement intéressant. Jamais, dans le Nouveau Testament, l'Église n'est désignée sous le terme de Nouvel Israël. Vous allez me dire, mais non, pas du tout. Il y a deux passages. Deux passages où il est question de cela. Le premier, c'est dans l'Épître aux Galates, chapitre 6, verset 16, où Paul dit ceci. « Paix à tous ceux qui suivent cette règle que je viens d'énoncer et à l'Israël de Dieu. » Alors, nous disent nos braves théologiens post-millénaristes, vous voyez, ceux qui suivent cette règle, c'est obligatoirement l'Église. Donc l'Église est l'Israël de Dieu. Bon, lisons ce texte d'un peu plus près. Le texte grec dit ceci, paix sur ceux qui suivent cette règle, kai sur l'Israël de Dieu. Donc c'est le kai en grec a la même valeur que notre et en français. Et sur l'Israël de Dieu. Tous les grammairiens qui connaissent un peu la syntaxe, tant grecque que française, vous diront que quand il y a une conjonction de coordination, ça veut dire qu'il y a deux réalités différentes et semblables en même temps, qui sont concernées par la même réalité. Et si nos théologiens avaient raison, Paul aurait dû dire ceci. Paix sur ceux qui suivent cette règle, l'Israël de Dieu. Alors là, oui. L'Église est l'Israël de Dieu. Mais si Paul dit « et l'Israël de Dieu » et tous les manuscrits sont d'accord, il n'y a pas de faute de copiste. C'est vraiment la leçon originale, comme on dit en critique textuelle. Ça veut dire qu'il y a deux entités différentes. Ceux qui suivent cette règle, l'Église, et l'Israël de Dieu. Qu'est-ce que signifie l'Israël de Dieu? Donc, si ce n'est pas l'Église, comme le disent la plupart des théologiens. Alors il faut revenir à Romains chapitre 9. Les fameux chapitres 9, 10 et 11 sur justement le mystère d'Israël. Où Paul nous montre ceci, et justement ça c'est aussi le grand cheval de bataille de la théologie de la substitution, quand Paul déclare à peu près ceci, il dit « Tous ceux qui sont Israël ne sont pas Israël ». Et c'est tout le grand développement de l'apôtre Paul dans le chapitre 9, où il est question des 7000 délits, le reste selon l'élection de la grâce, etc. Et ça, bien entendu, c'est du petit lait pour nos théologiens post-millénaristes. Et vous voyez, il y a un Israël en dehors d'Israël. Jamais le peuple d'Israël tout entier n'a été l'Église. C'est l'Église dans Israël. Il n'y a qu'un seul problème, c'est qu'après, Paul fait une différence dans l'apologue de l'olivier, n'est-ce pas, entre justement les branches sauvages de l'olivier qui ont été hantées sur l'olivier et qui manifestement sont donc étrangères à Israël, et puis ceux qui seront ensuite hantés sur leur propre olivier. Et Paul continue, dit, il y a de toute façon eu un reste toujours selon l'élection de la grâce, à toutes les époques. Sinon, les promesses faites à Dieu, faites par Dieu à Israël seraient nulles et non avenues. Est-ce que ce n'est pas quelque chose de tout à fait incongru de prétendre, comme le font nos braves théologiens post-millénaristes, que Dieu accomplit ses promesses envers Israël en ne les accomplissant pas? Parce que c'est finalement ça qu'on arrive. En transférant les promesses qu'il a faites à Israël à d'autres. Et puis même, on peut aller plus loin. Est-ce que ce n'est pas immoral? Ce ne serait pas immoral de la part de Dieu de faire des promesses qu'il avait l'intention de toute éternité de ne pas tenir. Parce qu'il savait bien que Israël serait infidèle. Donc il savait bien que les promesses qu'il faisait à Abraham ne seraient pas tenues, disent en quelque sorte nos braves théologiens post-millénaristes. Est-ce que ce n'est pas totalement immoral? Bien sûr que ça l'est. Donc ça ne peut pas être. Or, pour que ça ne soit pas, dit l'apôtre Paul, il faut qu'il y ait toujours eu un reste fidèle selon l'élection de la grâce, qui a été toujours dépositaire et porteur des promesses faites à Israël. Et il y en aura toujours. Et cet Israël-là, dit l'apôtre, c'est l'Israël de Dieu. Cet Israël qui aujourd'hui a cru en Jésus. Paul écrit aux Galates, c'est-à-dire à des païens, qui sont tentés de judaïser, et qui, donc, sont dans une position tout à fait particulière, parce que, étant appelés du milieu des païens, ils n'ont pas justement à judaïser. Et Paul leur donne des règles. Voilà ce qu'en tant que chrétien issu des nations, vous avez à vivre. C'est tout le propos d'Épître aux Galates. Si vous suivez cette règle, vous, Galates, païens, chrétiens d'origine païenne, paix sur vous. Comme paix sur l'Israël de Dieu. Ça veut dire comme il y aura la paix sur vos frères juifs qui, eux, ont cru. Et qui, eux, ont une vocation autre. Vous, frères, dira Jacques à Paul, quand il arrivera à Jérusalem, combien nombreux sont les pharisiens qui ont cru, et tous sont zélés pour la Torah. C'est abominable. Mais Paul dit aux Galates, il ne faut surtout pas. Paul ne dit pas ça. Paul ne dit pas, c'est anormal que ces gens-là soient zélés pour la loi maintenant qu'ils ont cru en Jésus. Ils sont convertis, ils ne sont plus juifs. Ils n'ont plus à respecter la Torah. Ils renonçaient à toute pratique juive. Maintenant qu'ils étaient chrétiens, il fallait même qu'ils changent de nom. Mais voilà ce qu'on enseigne de toi, Paul, que justement tu enseignes aux juifs qu'ils abandonnent les coutumes de l'issue de nos pères et le respect de la Torah de Moïse. Moi, Jacques et Pierre et Jean, on n'en croit rien. On sait bien que tu ne fais pas comme ça. Mais il y en a qui le croient et qui le disent. Alors, pour faire cesser les mauvais bruits à ton endroit, ben voilà ce que tu vas faire. Tu vas prendre avec toi des hommes qui ont fait un vœu. Là, on a trois hommes qui ont fait un vœu. Tu vas pourvoir leurs dépenses, puis tu vas offrir le sacrifice qui est prévu dans cette... Comme ça, tout le monde saura que toi aussi, tu te comportes en observateur de la Torah. Que va faire Paul? Ah, jamais de la vie! Ah, jamais de la vie! Ce que j'ai écrit aux Galates! Ah non, maintenant je suis chrétien, je suis plus juif, j'ai plus rien à voir avec ça. Non, il fait exactement ce qu'on lui dit. Ah, disent nos théologiens. Paul a failli. Paul a cédé aux pressions de Jacques et des judaïsants. Il n'aurait jamais dû faire ça. Paul est en contradiction avec ses propres principes. Et il est tellement en contradiction que ça ne va pas lui réussir. Il est arrêté. Il est puni par Dieu pour avoir judaïsé. Alors lui qui était si fort sur la non-judaïsation des chrétiens, voilà qu'il s'est permis de judaïser. Dieu l'a puni. Bon, je prendrai ce que disait Irénée de Lyon, trois générations après les apôtres, qui s'en prenait à ceux qui se permettaient de lire par-dessus l'oreille l'épaule des apôtres pour corriger les évangiles. parce qu'ils en savaient mieux, ils en savaient plus que les apôtres. Vous croyez vraiment que Paul était homme à céder aux pressions? Justement, Épître aux Galates, vous le voyez céder aux pressions de Pierre, lui? Vous? Je vois tout le contraire, moi, au contraire. Alors, est-ce que Paul est devenu vieux, gâteux, à Jérusalem, et qu'il est plus capable de résister comme il le faisait quand il était jeune? Enfin, c'est du roman feuilleton. Paul est resté le même, et il le montre bien. On voit bien comment il est combatif devant le grand prêtre, etc. S'il n'avait pas été d'accord avec ce que lui proposaient les frères à Jérusalem, ben il l'aurait dit, bien entendu, et il ne se serait pas conformé. S'il l'a fait, c'est parce qu'il était d'accord. Et ça veut dire quoi? Que non seulement Paul était d'accord que les Juifs soient zélés pour la Torah, les Juifs qui avaient cru en Jésus soient zélés pour la Torah, mais que lui-même le faisait de cette manière-là. Vous en voulez la preuve? Paul voulait être à Jérusalem pour la Pentecôte, parce qu'il s'était fait raser la tête à son gré après avoir fait un vœu. Un vœu, c'est un vœu naziréen, on est en plein dans la Torah. Or, disons à la limite, mais je ne le crois pas un seul instant, mais enfin admettons que Paul ait cédé aux pressions de Jacques et des autres et des judaïsants qui étaient à Jérusalem, en faisant ce sacrifice-là qui a mal tourné dans le temple. Mais il a fait pression sur Paul pour qu'il fasse un vœu à Sancré. Il l'a fait spontanément, il l'a fait lui-même. Et il a continué dans son idée jusqu'au bout, puisqu'il voulait être à Jérusalem pour pouvoir justement offrir le sacrifice aussi qui mettait fin à son vœu de Naziréa. Paul se comporte en observateur de la Torah. Parce que lui, il dit « je suis juif ». Il ne dit pas « j'étais juif ». C'est pour ça que nous ne devons pas parler de la conversion de l'apôtre Paul, qui de juif est devenu chrétien. « Je suis juif ». Il est toujours resté. Il appartenait à l'Israël de Dieu, il le dit. « Car moi aussi, dit-il, la promesse de Dieu n'est pas restée vaine, car moi aussi je suis du peuple d'Israël ». Donc, quand bien même n'y aurait-il que moi dans l'Église, ça suffit pour que les promesses de Dieu soient accomplies. Je fais partie de l'Israël de Dieu. L'Israël de Dieu n'est pas toute l'Église. L'Israël de Dieu est une partie de l'Église. La partie juive de l'Église. Et c'est pourquoi il n'est pas du tout possible de dire quand une seule fois dans tout le Nouveau Testament, Paul emploie l'expression « Israël de Dieu », il se réfère à l'Église tout entière, comme si l'Église avait pris la place d'Israël. C'est absolument absurde. Bon. Autre texte, celui de la première épître de Pierre, où Pierre parle aux païens, en disant « vous étiez autrefois, vous n'étiez pas un peuple, maintenant vous êtes devenu le peuple de Dieu, etc. » Bon, il reprend pour les païens ce qu'était la vocation d'Israël. Vous voyez, donc l'Église des païens a remplacé ça, etc. Alors, ça c'est une manière de voir les choses. On peut voir les choses autrement. Dire, Dieu dans sa grâce a accordé aussi aux païens la grâce qu'il avait faite autrefois au peuple d'Israël d'être son peuple, sans que pour autant son peuple juif cesse d'être aujourd'hui le peuple de Dieu. Pourquoi le fait que les païens soient aussi, comme dira l'apôtre Paul, concitoyens des saints, gens de la maison de Dieu, pourquoi faudrait-il que les juifs, à cause de cela, cessent d'être le peuple de Dieu? Mais enfin, bon, vous avez ici des millions d'Arabes qui deviennent français. Ils deviennent français. Et les Français de souche, parce qu'il y a 3 millions d'Arabes qui deviennent Français, cessent d'être des Français. Enfin, bon, ben c'est exactement le même raisonnement qu'on tient en ce qui concerne les nations. Les nations qui n'étaient pas peuple de Dieu deviennent peuple de Dieu en Jésus, du moins ceux qui ont cru. Mais ils deviennent avec Israël, mais pas à la place d'Israël. Ah, voyez-vous ici les énormes dérives de cette théologie? Alors, Galates 6, 16, c'est la partie d'Israël qui a cru. Bon, et il est évident que quand l'Ancien Testament parle donc de Jérusalem et d'Israël, et de Sion, c'est de la Jérusalem juive dont il est question. Mais voilà, on veut nous faire croire que toute différence est éliminée, que les Juifs n'ont même plus le droit d'exister en tant que tels. Et voilà. Alors, je suis bien d'accord que dans l'Église, quand Paul dit il n'y a plus ni Juifs ni Grecs, ça veut dire il n'y a plus de privilège d'un groupe sur un autre. Il y a égalité. Mais quid des promesses de Dieu faites inconditionnellement à Israël? Finalement, les seules promesses qu'on retienne faites à Israël, c'est la promesse de la rédemption, du salut. Mais les promesses à Israël ne sont pas seulement les promesses de rédemption spirituelle. C'est aussi les promesses d'une rédemption terrestre, d'un retour dans son pays, de l'expansion par Israël de la grâce de Dieu au monde entier. Autre argument qui est employé par les post-millénaristes, qui n'ont jamais compris la véritable nature du judaïsme. Pour eux, le judaïsme, c'est le système religieux de l'Ancien Testament. Bon, il est absolument évident, bien sûr, quand on découvre un peu le judaïsme aujourd'hui, que le judaïsme actuel a peu de choses en commun, pourrait-on dire, avec le judaïsme de l'Ancien Testament. Pour une raison évidente, c'est que le temple n'existant plus, l'essentiel du culte lévitique, qui était le rituel des sacrifices, n'existe plus. Bon. N'oublions pas que c'est d'ailleurs cette découverte qui a marqué la fin du Moyen-Âge, plutôt le 10e siècle, 11e siècle, disons. Hein? Et que quand les chrétiens ont découvert, mais les juifs, non, mais c'est plus le peuple de l'Ancien Testament. Jusqu'alors, il y avait encore un certain respect dans l'esprit des chrétiens par rapport aux juifs, parce que c'était les frères aînés dans la foi. Puis soudain, on découvre qu'ils ont le Talmud, et que la base de leur vie spirituelle, c'est le Talmud, et pas l'Ancien Testament. Et on dit, mais les juifs ne sont plus les frères aînés, c'est des hérétiques. Et c'est l'Inquisition. Eh bien, Hodge et tous les post-millénaristes ont exactement, finalement, la même démarche. La religion juive actuelle est totalement étrangère à l'Ancien Testament. C'est un peu exagéré d'ailleurs, parce qu'il y a quand même des points communs qui restent. Par conséquent, la religion juive n'existe plus. Et comme le peuple juif n'est rien d'autre qu'une religion, ça on est aussi dans Clermont-Tonnerre, hein, c'est la Révolution française, tout juif en tant qu'individu, rien en tant que peuple, c'est une forme d'antisémitisme, qu'on trouve encore aujourd'hui, et Napoléon qui déclare, n'est-ce pas, qu'il n'y a plus de juifs en France, il n'y a que des citoyens français de confession israélite. N'est-ce pas ? Donc, le judaïsme n'est rien qu'une religion. La religion juive n'existe plus, donc les juifs n'existent plus. On est dans le syllogisme le plus pur. Or, la Bible nous dit, parle autrement. D'abord, elle nous dit que Israël est un peuple avant d'être une religion. Et que même leur infidélité en matière spirituelle et religieuse ne cesse pas de faire pour autant le peuple d'Israël et le peuple de la promesse. Certes, certains juifs ont été mis de côté pour que les païens puissent hériter de l'alliance aussi, mais c'est quelque chose de tout à fait différent. Deux autres textes qui sont utilisés par, oh, disons, l'antisémitisme, l'antijudaïsme chrétien, n'ayons pas peur des mots. C'est les textes de Matthieu, je n'ai plus les références exactes en tête. Le premier est celui où, après la guérison du centurion, du fils du serviteur centurion romain, Jésus, vous souvenez, dit, même en Israël, je n'ai pas vu une si grande foi. Donc je vous dis en vérité. Il en viendra de l'Occident, de l'Orient, etc. Ils se mettront à table dans le royaume de Dieu avec Abraham et tous les prophètes, et les fils du royaume seront jetés dehors, dans les ténèbres du dehors. Vous voyez, Israël est rejeté, les fils du royaume, pour laisser la place aux païens. Vous avez déjà ça chez Justin Martyr, en 160 avant, après Jésus-Christ à peu près, c'est-à-dire un peu après le milieu du deuxième siècle, où Justin Martyr croit dans une sorte de millénium, ça veut dire Jérusalem sera reconstruit à la fin des temps, et les patriarches et les prophètes ressusciteront, mais seuls les païens, l'église païenne aura droit d'entrer dans Jérusalem, les juifs en seront exclus. On se base sur ce texte-là, une interprétation de ce texte-là. Or, que dit Jésus? Il dit, les fils du royaume incroyants, ceux qui auront refusé la grâce de Dieu, les Israélites qui auront refusé la grâce de Dieu, seront jetés dehors. Ça veut dire, vous ne devez pas penser, vous, juifs, que le fait d'être juif vous donnera automatiquement accès au banquet eschatologique. Mais la foi en Jésus. Et ceux qui, n'étant pas du peuple de Dieu, auront eu la foi, eux aussi seront associés à ce banquet-là, exactement comme s'ils étaient des fils du royaume. Alors ça ne veut pas dire que tous les Israélites seront exclus du royaume de Dieu. Mais c'est pourtant la conclusion à laquelle on aboutit. Deuxième texte qui va un peu dans le même sens, c'est la parabole des mauvais vignerons. La pierre, les vignerons qui tuent le fils, etc. C'est pourquoi le royaume de Dieu vous sera enlevé et en sera remis à une nation qui en portera le fruit. Donc, voyez-vous, disent nos braves théologiens, le royaume de Dieu est enlevé aux Juifs et donné à une nation qui en porte le fruit, c'est-à-dire l'Église. Il faut lire toute la parabole, messieurs. Et notamment sa conclusion. Les pharisiens et les scribes n'osèrent pas répliquer car ils avaient compris que c'était pour eux que s'adressait cette parabole. Ah, les scribes et les pharisiens. Et les autres alors? Et pourquoi ils n'osent pas répliquer? Parce que le reste du peuple a compris qu'il n'est pas concerné et que Jésus, ils approuvent Jésus. Maintenant remontons un peu en arrière. La parabole. Le maître qui avait une vigne, qui la ferma des vignerons. La vigne. Ces messieurs qui ne connaissent pas grand-chose à la tradition juive ne devraient jamais oublier une chose. Ils devraient au moins connaître un peu l'Ancien Testament quand même, sans parler de la tradition juive elle-même. Ésaïe 5. Mon bien-aimé avait une vigne sur un coteau fertile. Et puis d'autres textes qui vont dans le même sens, dans Ézéchiel, etc. Or, c'est clair, dans Ésaïe 5, la vigne, c'est Israël. Et pour Jésus, la vigne, c'est Israël, qui est affermée à des vignerons. Et qui sont les vignerons? Ce sont justement les chefs du peuple, c'est-à-dire les scribes et les pharisiens. Et quand il a envoyé des prophètes vers ces gens-là, ce sont ceux-là qui ont tué les prophètes. Et de la même manière que ces scribes et ces pharisiens, ces leaders du peuple, ont tué les prophètes, ils tueront le Fils qui leur a été envoyé au temps de la fin. C'est pourquoi la domination sur le peuple de Dieu, le royaume de Dieu, va être enlevée à ces gens-là et donnée à un peuple qui en rendra du fruit, c'est-à-dire la nouvelle communauté des 12 que Jésus a créée. Et les pharisiens ont bien compris cela. Ils ont bien compris le sens de la parabole mieux que nos modernes théologiens. Et c'est pourquoi Jésus parle des 12 apôtres qui seront assis sur 12 trônes comme représentants de tout Israël et non pas de l'Église. N'est-ce pas? Et voilà, donc, ici, nous sommes dans une problématique tout à fait différente. Voyez-vous, cette vision pernicieuse qui s'est introduite dans l'exégèse du Nouveau Testament, même dans les milieux évangéliques. Parce que souvent, dans les milieux évangéliques, c'est comme ça qu'on lit l'Évangile. Même chez les prémillénaristes, bien souvent, qui ne se rendent pas compte qu'il y a une dichotomie entre justement cette manière traditionnaliste héritée justement des siècles d'antisémitisme ou d'antijudaïsme chrétien, disons, et puis finalement ce qu'ils croient au fond d'eux-mêmes. Bon, on va s'arrêter là pour ce soir.
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2: Bonjour à tous, je suis Raphaël Mambou, que Jésus vous bénisse, qui que vous soyez, où que vous soyez. Le nom de cette émission est Venez à Jésus, c'est une grâce, c'est un honneur, c'est un privilège de pouvoir vous retrouver encore aujourd'hui autour de la parole de Dieu pour partager quelques versets bibliques sur un nouveau thème, le baptême d'eau. Je disais bien le baptême d'eau. Avant d'aller plus loin, je voudrais vous inviter à baisser la tête dans la prière pour dédier le reste des 30 minutes entre les mains du Seigneur. Prions. Père éternel, au nom de ton Fils Jésus-Christ, nous voici devant toi. Devant toi pour entendre ta parole, pour entendre ce message, pour entendre ton édification, pour entendre tes directives. Père, nous ne sommes pas plus spirituels que les autres. Nous ne sommes pas plus intelligents que les autres. Nous ne sommes pas plus instruits que les autres. Mais nous voulons que tu nous fasses grâce aujourd'hui, Seigneur, au travers de ce message sur le baptême. Combien d'hommes et de femmes ne comprennent pas le baptême ? Permets, Seigneur, que nous comprenions cela, que nous puissions comprendre ta pensée. Père, oins ce message. Bénis les différents auditeurs qui vont nous écouter, que ce soit à la radio, sur une radio Internet, sur une radio FM, que ce soit sur un support informatique, que ce soit qu'on ait reçu par courrier électronique ce message. Bénis ce message, bénis les auditeurs. Au nom de ton Fils Jésus-Christ. Nous avons ainsi prié. Amen. Je disais donc, il y a quelques instants en arrière, je disais que nous allons commencer une nouvelle petite étude, une nouvelle étude qui se nomme le baptême d'eau. Je voudrais vous inviter à lire dans Hébreux 6, versets 1 à 2. C'est pourquoi, laissant les éléments de la parole de Christ, tendant à ce qui est parfait, sans poser de nouveau le fondement du renoncement aux œuvres mortes, de la foi en Dieu, de la doctrine des baptêmes, de l'imposition des mains, de la résurrection des morts et du jugement éternel. C'est ce que nous ferons si Dieu le permet. Mon frère, ma sœur, c'est ces enseignements que l'apôtre, quoi qu'il soit inconnu, l'écrivain aux Hébreux, quoi qu'il soit inconnu, certains pensent que c'est Paul, d'autres disent que ce n'était pas Paul. Peu importe, que ce soit Paul, que ce soit pas Paul, mais nous sommes au moins sûrs d'une chose, c'est que celui qui a inspiré ce message, ou celui qui a inspiré ces lignes, c'est le Saint-Esprit. Et c'est ça qui doit être le plus important pour nous. Qui a inspiré la Bible, c'est le Saint-Esprit. Que ce soit des pages écrites, quelques pages écrites par Paul, par Pierre, par Jean, par Marc, par Josué, par Moïse ou je ne sais qui, ça n'a pas d'importance. L'important, c'est que nous sachions, c'est que le véritable auteur, c'est le Saint-Esprit qui a inspiré. Alors, on va dire que le Saint-Esprit est en train de dire à une catégorie de chrétiens que il existe des enseignements élémentaires, des choses qui sont basiques, qu'il est très important de comprendre, dont la doctrine des baptêmes. Nous n'allons pas faire une étude sur la doctrine des baptêmes, mais nous allons faire une étude sur le baptême d'eau. Et parmi les différents enseignements élémentaires qu'il faut donner, l'écrivain, quoique inconnu, nous dit qu'il y a le renoncement aux œuvres mortes, il y a la foi en Dieu, il y a la doctrine des baptêmes, il y a l'imposition des mains, il y a la doctrine de la résurrection des morts et la doctrine du jugement éternel. Donc on va dire la doctrine du renoncement aux œuvres mortes, la doctrine de la foi en Dieu, la doctrine des baptêmes, de la doctrine de l'imposition des mains, de la doctrine de la résurrection des morts et de la doctrine du jugement éternel. Rien que le Nouveau Testament nous parle de quatre types de baptêmes. Il existe dans le Nouveau Testament quatre types de baptêmes. Il y a le baptême proposé par Jean. Nous allons le lire dans Marc 1, verset 4. Vous y êtes, enfin, Marc 1, verset 4. Vous y êtes, j'arrive presque. Marc 1, verset 4. Marc 1, verset 4, il est dit ceci. Jean parut, baptisant dans le désert et prêchant le baptême pour la rémission des péchés. La Bible nous parle d'un deuxième type de baptême, le baptême de souffrance. Dans Luc 12, et toujours dans le Nouveau Testament, Luc 12, verset 50. Luc 12, verset 50. Commençons verset 49. « Je suis venu jeter un feu sur la terre, et qu'ai-je à désirer s'il est déjà allumé ? Il est un baptême dont je dois être baptisé, et combien il me tarde qu'il soit accompli. » Vous voyez, Jésus parle d'un baptême qui lui est propre, si je puis dire. Il dit, je souhaite ardemment et rapidement être baptisé de ce baptême. C'est le baptême de souffrance. Dans Marc 10, verset 38. Il est dit ceci. Commençons verset 35. Les fils de Zébédée, Jacques et Jean, s'approchèrent de Jésus et lui dirent, « Maître, nous voudrions que tu fisses pour nous ce que nous te demanderons. » Il leur dit, « Que voulez-vous que je fasse pour vous ? » « Accorde-nous, lui dirent-ils, d'être assis l'un à ta droite et l'autre à ta gauche, quand tu seras dans ta gloire. » Jésus leur répondit, « Vous ne savez ce que vous demandez. Pouvez-vous boire la coupe que je dois boire ou être baptisé du baptême dont je dois être baptisé ? Nous le pouvons, dirent-ils. » Si dans le premier verset de Luc 12, verset 50, vous pouvez dire, bon, il n'est pas sûr qu'on parle de souffrance, mais dans Marc 10, verset 38, c'est sans équivoque. Il n'y a rien de caché, c'est pas mystérieux. Jésus dit clairement, est-ce que vous pouvez accepter les souffrances que je vais endurer? Parce que ce que vous demandez, c'est en fonction de la manière dont vous aurez souffert pour moi. Est-ce que vous êtes capable de boire cette coupe de souffrance? Est-ce que vous êtes capable d'être baptisé de ce baptême de souffrance? Et ils ont dit, oui, nous le pouvons. Deuxième type de baptême dans le Nouveau Testament, pas. Troisième type de baptême, c'est le baptême du chrétien. Ou le baptême du chrétien, qui est aussi un baptême d'eau. Dans Matthieu 28, verset 19, il nous est dit ceci. Allez, faites de toutes les nations des disciples, les baptisant au nom du Père, du Fils et du Saint-Esprit. Jésus dit à ses disciples, parmi l'ordre missionnaire, ses dernières paroles, il dit, allez dans le monde entier, prêchez la bonne nouvelle et baptisez au nom du Père, du Fils et du Saint-Esprit. Je voudrais que nous lisions dans Marc 16, à partir du verset 15. Il leur dit, allez par tout le monde, celui qui croira et qui sera baptisé sera sauvé, mais celui qui ne croira pas sera condamné. Allez dans le monde entier, prêchez la bonne nouvelle, celui qui croira et qui sera baptisé sera sauvé, mais celui qui ne croira pas mais qui pourra être baptisé, ne sera pas sauvé. On peut être baptisé et ne pas être sauvé. On peut être sauvé, mais ne pas être baptisé, mais on doit aller au baptême, parce que c'est une ordonnance, c'est une institution et une ordonnance de la part de notre Seigneur Jésus-Christ. Le quatrième type de baptême, nous le retrouvons dans Acte 1, verset 5. Acte des apôtres, chapitre 1er, verset 5. Chapitre 1er, verset 5. Il nous est dit ceci. Car Jean a baptisé d'eau. Mais il voit dans Hébreux, 6, 1 à 2, quand il est parlé de la doctrine des baptêmes, le mot baptême est au pluriel, parce que nous retrouvons différents types de baptêmes dans le Nouveau Testament.

Le mot baptême, que veut dire le mot baptême? Le mot baptême veut simplement dire ceci: tremper quelque chose, puis le retirer ensuite. Le mot baptême, à l'origine, n'était pas un mot français. C'est devenu un mot français. Alors, des fois, on utilise le mot baptême sans comprendre réellement le sens du mot baptême. On parle de baptiser, mais sans comprendre quel est le sens biblique ou qu'est-ce que la Bible entend par baptiser. Baptiser, c'est tremper quelque chose ou quelqu'un dans un liquide, puis le retirer ensuite. Vous voyez? C'est mettre quelque chose dans l'eau, le plonger complètement, et puis le retirer. Le verbe baptiser a même été utilisé dans le livre d'Apocalypse. Le jour où j'ai découvert ça, j'étais vraiment émerveillé. Lisez avec moi dans Apocalypse, si je me trompe pas, c'est Apocalypse 19. Allons-y, Apocalypse 19, quand il est parlé de Jésus. Apocalypse 19. On peut commencer au verset 11. Puis je vis le ciel ouvert, et voici parut un cheval blanc. Celui qui le montait s'appelait fidèle et véritable, et il juge et combat avec justice. Ses yeux étaient comme une flamme de feu, sur sa tête étaient plusieurs diadèmes. Il avait un nom écrit que personne ne connaît si ce n'est lui-même. Et il était revêtu d'un vêtement teint de sang, son nom est la parole de Dieu. Le verbe teindre, qui est utilisé au verset 13, tire sa racine du mot baptiser. Donc, on dit du vêtement de Jésus, il était revêtu d'un vêtement teint de sang, donc on dit du vêtement de Jésus qu'il avait été plongé dans du sang, et puis ça a été retiré. Avant, quand je lisais ce verset, j'avais l'image de simplement de repeindre le vêtement de Jésus avec du sang. Non. Le verbe baptiser s'applique dans ce contexte. Quand on étudie ce verset dans le grec, quand on l'étudie dans son sens original, il est parlé de baptiser. Donc le vêtement de Jésus a été pris, trempé dans du sang, et puis ça a été retiré. Le baptême est quelque chose de très important pour les chrétiens. J'ai vu de mes propres yeux des gens être guéris de certaines maladies parce qu'ils ont obéi à l'ordre de Christ de se faire baptiser. J'ai vu de mes propres yeux des gens être remplis du Saint-Esprit, baptisés du Saint-Esprit, après être passé par l'eau. Et j'aimais tellement voir ça qu'à une certaine époque, quand il y avait séance de baptême dans l'église où j'étais, la première église, quand il y avait séance de baptême, tellement j'aimais voir ça parce que je voyais la main de Dieu sur la vie de beaucoup d'hommes et de femmes que je venais à chaque séance, c'était tous les trois mois. Je venais à chaque séance de baptême pour voir ce que Dieu allait faire dans la vie des autres. Et c'était merveilleux, je voyais des gens être baptisés du Saint-Esprit. D'autres dire qu'ils avaient été guéris de maladies parce qu'ils ne pouvaient pas supporter de l'eau froide. Et des fois, les séances de baptême se faisaient sous la pluie, dans une piscine, sous la pluie, et ces personnes étaient guéries de certaines maladies. Ils disaient, dès que je touchais de l'eau froide, dès que mon corps touchait de l'eau de pluie, de l'eau de piscine, je faisais des crises. Mais là, c'est extraordinaire, le Seigneur m'a complètement délivré de cette maladie. Il y a de l'obéissance, des bénédictions à obéir à la parole de Dieu. Jésus a demandé à ses disciples d'aller baptiser des hommes et des femmes, après leur avoir enseigné la parole de Dieu, après s'être assuré, si je puis dire, que ces personnes ont donné leur vie à Jésus-Christ. Alors, l'origine du baptême dans l'Église vient d'où?
Comme je l'ai dit il y a quelques instants,

0: en arrière, le baptême est à la fois une institution et une ordonnance du Seigneur. C'est quoi une ordonnance? Une ordonnance est un rite extérieur institué par Jésus-Christ pour être administré dans l'Église comme un signe visible de la véracité salvatrice de la foi. L'ordonnance est un rite extérieur institué par Jésus-Christ pour être administré dans l'Église comme signe visible de la vérité salvatrice de la foi. En d'autres termes, Jésus-Christ demande à tous ceux et à toutes celles qui ont donné leur vie à Jésus-Christ de prouver leur foi, de prouver leur salut en passant par les eaux du baptême. Romains 10, verset 13 nous dit ceci, car quiconque invoquera le nom du Seigneur sera sauvé. Le baptême ne sauve pas. Le baptême est le témoignage extérieur de quelque chose qui s'est passé à l'intérieur de nous. C'est très important. Ce n'est pas parce que nous passons par les eaux du baptême que nous allons dire « je suis sauvé ». Celui qui croira et qui sera baptisé sera sauvé. Celui qui ne croira pas sera condamné. Donc, on a possibilité de ne pas croire, mais d'être baptisé. Combien d'hommes et de femmes dans nos églises ne croient pas en Jésus-Christ, mais sont passés par les eaux du baptême? Comme disait un pasteur, en fait, ils ont pris un bain. Ce baptême n'a aucune signification pour eux. Ce baptême ou cette plongée dans l'eau n'a aucune importance pour eux, n'a aucune signification pour eux parce qu'ils ne croient pas en Jésus-Christ. Ils n'ont pas été sauvés. Dans Éphésiens 2, verset 8, c'est par grâce que vous êtes sauvés, par le moyen de la foi, et cela ne vient pas de vous. C'est le don de Dieu. Important, nous sommes sauvés par la foi. Le baptême, quoi que ce soit une ordonnance et une institution dans l'Église de Jésus-Christ, le baptême ne sauve personne. Combien d'hommes et de femmes sont en train de se leurrer, sont en train de se tromper? Certains même utilisent des expressions « je suis chrétien non pratiquant ». Et quand vous investiguez, vous leur posez un peu plus de questions, qu'est-ce qu'ils sous-entendent par « chrétien non pratiquant » Il va vous dire « chrétien parce que j'ai été baptisé quand j'étais bébé, j'ai été baptisé quand j'avais 5 ans, j'ai été baptisé quand j'avais 12 ans, j'ai été baptisé quand j'avais 18 ans. Tout ce qui est lié au christianisme, je ne le pratique pas. Mais j'ai été baptisé. » Et certains même pensent que baptisé égale salut. C'est pour ça que peut-être même d'autres, dans d'autres communautés, on baptise des bébés, pensant que si on baptise le bébé et qu'il venait à mourir, le bébé irait au ciel parce qu'il est passé par les eaux du baptême. L'apôtre Paul nous dit à deux reprises déjà, c'est par la foi que vous êtes sauvés, par le moyen de la foi. Et cela ne vient pas de vous, c'est le don de Dieu. On est sauvé par grâce au travers de la foi en Jésus-Christ. Nous ne sommes pas sauvés parce que nous sommes passés par les eaux du baptême. Dans Hébreux 9, l'écrivain aux Hébreux inconnu, Hébreux 9, verset 14, nous dit ceci. Combien plus le sang de Christ, qui par un esprit éternel s'est offert lui-même, sans tâche à Dieu, purifiera-t-il votre conscience des œuvres mortes, afin que vous serviez le Dieu vivant? Vous voyez, vous voulez servir le Dieu vivant? Soyez purifiés par le sang de Jésus-Christ. Soyez sauvés au travers de la personne de Jésus-Christ et non par les eaux du baptême. Vous allez me dire, mais frère, en fait, on ne vous comprend pas. Vous parlez du baptême d'eau, mais en fait, vous êtes en train de nous montrer que le salut par la foi est plus important. Oui, mais le baptême d'eau n'est pas négligeable parce que c'est une institution et une ordonnance. L'ordonnance est un rite extérieur institué par Jésus-Christ pour être administré dans l'Église comme un signe visible de la vérité salvatrice de la foi. Celui qui dit qu'il a donné sa vie à Jésus-Christ, mais qui n'est pas passé par les eaux du baptême, il y a un problème. Celui qui est passé par les eaux du baptême, mais qui ne marche pas avec Jésus-Christ, n'est pas sauvé. Le baptême ne sauve pas. Le brigand sur la croix, lorsque Jésus-Christ était en train de mourir, n'a pas eu le temps de passer par les eaux du baptême. Mais est-ce pourtant que Dieu lui a dit du haut de la croix, tu ne seras pas sauvé? Non, il lui a dit, aujourd'hui, tu seras avec moi dans le paradis. Ce monsieur n'a pas eu le temps de passer par les eaux du baptême. Mais peut-être que vous avez l'opportunité de passer par les eaux du baptême, mais vous dites non, je ne vais pas passer par les eaux du baptême parce que j'ai déjà reçu un baptême avant. D'accord, vous avez reçu un baptême avant, mais est-ce que avant vous étiez né de nouveau? Parce que pour passer par les eaux du baptême, il faut naître de nouveau. Il faut avoir donné sa vie à Jésus-Christ. Combien d'hommes et de femmes passent par les eaux du baptême, mais par un bain. Parce qu'ils n'ont jamais donné leur vie à Jésus-Christ. Aux yeux de Dieu, ce qu'ils ont fait dans la piscine, dans la rivière, n'a aucune espèce d'importance, parce qu'ils n'avaient jamais donné leur vie à Jésus-Christ. Mon frère, ma sœur, c'est le sang de Jésus-Christ qui purifie. Le baptême est une institution ordonnée par Christ, comme preuve de votre salut, comme preuve que vous avez abandonné une vie de péché, comme preuve de départ, que vous avez abandonné une vie de péché, une vie de débauche, une vie de mensonge, une vie du royaume des ténèbres, et que maintenant, aux yeux du monde, vous dites, je suis une nouvelle créature et je prends maintenant l'engagement devant tout le monde de servir Christ. C'est très important. Hébreux 7, verset 25. C'est pour cela qu'il peut sauver parfaitement ceux qui s'approchent de Dieu par lui, étant toujours vivant pour intercéder en leur faveur. Vous voyez? Tous ces versets parlent du salut par la grâce au travers de la personne de Jésus-Christ, mais on ne dit pas que pour être sauvé, passez par les eaux du baptême. Que si vous êtes passé par les eaux du baptême, si on vous a trempé dans un liquide, on vous a trempé dans une rivière, dans une piscine, dans de l'eau, que vous êtes ressorti, vous êtes sauvé. Non! Non! Celui qui sauve, c'est Jésus-Christ. Le baptême est un signe extérieur de ce que Dieu a fait en vous à l'intérieur. C'est très important. 1 Timothée 1, verset 15. C'est une parole certaine et entièrement digne d'être reçue que Jésus-Christ est venu dans le monde pour sauver les pécheurs, dont je suis le premier. Paul ne dit pas qu'il faut passer par les eaux du baptême pour être sauvé. Non, les eaux du baptême, j'insiste, ne sauvent personne. Celui qui sauve, c'est Jésus-Christ. Mais Jésus-Christ a institué, a ordonné, a établi le baptême comme un rite extérieur pour être administré dans l'Église comme un signe visible de la vérité salvatrice. En d'autres termes, vous passez par les eaux pour prouver au monde que vous avez donné votre vie à Jésus-Christ. Alors essayez d'imaginer quelqu'un qui est passé par les eaux, mais qui n'a jamais donné sa vie à Jésus-Christ. Alors qu'est-ce qu'il a fait? C'est un bain. Que ça soit dans une rivière, que ça soit dans une piscine, que ça soit au niveau du Jourdain, que ça soit dans une des rivières d'Israël, même si vous dites, oui, c'est à cet endroit précis que Jésus-Christ a pris son baptême d'eau, si vous n'avez jamais donné votre vie à Jésus-Christ, vous avez pris un bain. Mon frère, ma sœur, ce message n'est pas pour vous condamner. Ce message n'est pas pour vous diminuer. Non. Combien d'hommes et de femmes ne comprennent pas c'est quoi le baptême? D'autres sont nés de nouveau, mais ils veulent pas prendre le baptême. D'autres n'ont jamais donné leur vie à Jésus-Christ, mais ils sont passés par les eaux. Je peux même pas dire baptême. Ils peuvent pas prendre un baptême parce qu'ils n'ont jamais donné leur vie à Jésus-Christ. Et ce message, cet enseignement, c'est pour vous réveiller, c'est pour vous éclaircir. Car Jésus a dit, venez à moi, vous tous qui êtes fatigués et chargés. Fatigués de l'ignorance, fatigués de la manque de connaissances. Et c'est lui qui va vous instruire. Si ce message vous a touché, que vous voulez demander pardon à Dieu, parce que vous êtes né de nouveau, mais vous n'êtes jamais passé par les eaux du baptême, ou vous êtes passé par on vous a plongé dans l'eau, mais vous n'avez jamais donné votre vie à Jésus-Christ et vous voulez dire, Seigneur, je te demande pardon parce que je me rends compte que je n'ai pas marché droitement, selon tes ordonnances. Si c'est ça votre prière, baissez simplement la tête et répétez ces simples mots. Dites, Père éternel, au nom de ton Fils Jésus-Christ, je te demande pardon. Aujourd'hui, j'ai entendu ton message sur le baptême et je me rends compte que je n'ai pas marché selon ta volonté. Je me rends compte que je n'ai pas marché selon ta parole. Je me rends compte que je suis en désobéissance vis-à-vis de toi. Je te demande pardon. Purifie-moi avec le sang de Jésus-Christ. Lave-moi avec le sang de Jésus-Christ. Au nom de ton Fils Jésus-Christ, j'ai ainsi prié. Amen. Si vous avez fait cette prière, croyez que par la foi, Dieu vous a entendu. Mon frère, ma sœur, si après ce message, vous êtes touché par le Seigneur, allez voir votre pasteur, allez voir les responsables de votre église et demandez de passer par les eaux du baptême. Je suis Raphaël Mambou. Le nom de cette émission est Venez à Jésus. Nous nous retrouvons la fois prochaine sur le même thème, le baptême d'eau. Que Jésus continue de vous bénir, que Jésus continue de vous garder. À la fois prochaine. Amen.
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Tout d'abord, je suis issu d'une famille, nous sommes 4 enfants. Nous habitions dans un 2 pièces à 6 personnes. Il n'y avait pas du tout de commodité. Mes parents se battaient. Il y avait la boisson. Et j'ai grandi là, au milieu de ce foyer où il n'y avait pas d'amour, pas du tout. Et très vite, lorsqu'il y avait des disputes à la maison, j'essayais de les séparer, bien entendu, mais c'était impossible. Alors je partais dans la rue. Je me souviens, les voir pleurer très souvent. Bien sûr, ils étaient loin de Dieu, ils ne connaissaient pas tout cela. Personnellement, au fond de mon cœur, j'avais envie, même tout petit, de vivre autre chose et de connaître autre chose. C'est pourquoi, très tôt, je suis allé dans les rues et commençant à essayer de trouver quelque chose d'autre que je ne trouvais pas dans le foyer. Dès l'âge de 6 ans, je partais tout seul. Je revenais le soir et c'était infernal à la maison. L'adolescence est arrivée. Et alors là, on essaye de connaître plein de choses que ce monde peut offrir. C'est gratuit. Alors on prend tout, tout ce qui passe. Vous savez, dans le monde, il y a les influences. Et les jeunes sont influençables. Et très jeune, j'ai connu aussi la délinquance à tout niveau. J'ai eu des problèmes avec la police, avec les tribunaux. J'allais voler dans les églises. Je l'avoue aujourd'hui, jamais je ne l'avais dit. Je faisais les troncs. J'étais un de ceux qui rameutaient les autres. Un petit chef de bande, tout petit. Un peu plus tard, il y a eu aussi la drogue qui est arrivée, qui a fait son apparition. Et comme tout le monde, on essaye de goûter, parce que ça faisait bien. À l'époque, dans les années 72, 73, 74, il y en avait peu. Mais on était quand même montré du doigt. On était mal habillés, on avait les cheveux longs, on était sales. On nous appelait les hippies. Et on essayait finalement de chercher la vérité. Mais on ne savait pas que cette vérité, elle se trouvait en Christ. Et là, j'ai commencé à aller un peu plus loin, à fréquenter des festivals de musique. Et là, on essayait des drogues un peu plus dures. Le LSD, l'acide, après, il y a eu... Je me souviens, j'avais un ami qui, un soir, je me trouvais avec lui dans cette pièce et il y avait les seringues, tout était prêt. Et il avait commencé avant moi. Au moment de prendre cette seringue et avant de faire ce qu'il fallait faire, il y a eu quelque chose. Une voix qui me disait « Ne goûte pas et ne prends pas ça. » Parce que je savais qu'il y avait un non-retour. Parce que dans ma tête, il y avait déjà des projets pour aller loin, dans d'autres pays et connaître autre chose. Le jour après, où je me trouvais avec cet ami, il a été embarqué par la police. Je l'ai su lorsque je suis allé le voir. Je voudrais dire aussi que lorsqu'on goûte à ces choses-là, on en devient esclave et on ne peut pas s'en passer. Et un jour, j'ai rencontré des hippies qui partaient aux Indes. À l'époque, ce voyage se faisait bien. Et nous avions passé la soirée ensemble. J'avais tout ce qu'il fallait pour leur proposer une bonne petite soirée. Et nous sommes séparés. 3 semaines après, j'ai rencontré un des 2 gars, les cheveux coupés, en train de travailler. Son voyage en Inde était terminé. Et il m'a invité, il m'a donné une adresse, il m'a invité, j'y suis allé tout de suite. Et là, il ne m'a pas parlé, mais je l'ai trouvé assis, avec un livre dans les mains. Et ceux qui m'ont ouvert, m'ont dit quelque chose, ils m'ont dit « Est-ce que tu as mangé ?» Et je savais ce que cela voulait dire. Parce qu'à la maison, on n'avait pas toujours ce qu'il fallait. Et alors, ils ont commencé à me parler de Dieu, à m'annoncer le message du salut. J'étais fermé. Je ne voulais surtout pas me mettre devant la réalité de la vie. Et pourtant, il se passait quelque chose, mais je ne le montrais pas. Ils sont allés un soir à une réunion, à un lieu. Et finalement, ce lieu, ils ne l'ont pas trouvé. C'était dans un quartier de Valence. Et alors, ils ont quand même prié à l'extérieur. Et je me trouvais avec eux, tous des anciens drogués qui avaient rencontré Dieu. Et ils ont commencé à prier. Alors, je les ai regardés et il y a eu quelque chose en moi. J'ai dit,
Mais Dieu, si tu es vivant, alors viens faire quelque chose dans ma vie. Après, nous sommes allés dans une maison et je me suis retrouvé seul à genoux dans une pièce. Et là, j'ai commencé à parler avec Dieu et à lui dire, touche mon cœur, fais quelque chose dans ma vie. Vous savez, il ne faut pas longtemps à Dieu pour se saisir de quelqu'un et pour montrer tout son amour. En quelques instants, il y a eu dans cette pièce une lumière extraordinaire. Il y avait la présence de Dieu. Il y avait la présence de Christ, chose que je ne connaissais pas. Il y a eu quelque chose de bon qui est venu à l'intérieur de mon être entier. Il y a eu un fleuve, quelque chose qui est venu m'habiter. Je ne comprenais rien. Et je suis resté là des heures, dans cette lumière. Je suis sorti, j'étais quelqu'un d'autre. On est venu vers moi et on m'a dit, mon frère. Alors je l'ai regardé, je me demandais ce que ça voulait dire. Mon frère. Et on m'a donné une Bible, j'ai commencé à la lire. Et l'expérience que je venais de vivre, je la découvrais dans les pages de la Bible. Si quelqu'un est en Christ, il est une nouvelle créature. J'avais une joie extraordinaire. J'avais une paix extraordinaire. Je suis sûr, autant que ceux qui avaient rencontré Christ auparavant, qui m'annonçaient cette nouvelle. J'étais délivré de la drogue, du trafic. J'étais délivré de la cigarette. Plein de choses. Il y a eu dans ma vie quelque chose de réel et de profond. Il y a eu une transformation, et cela tout à la gloire de Dieu. Je voudrais terminer parce que c'est le seul message le plus bouleversant qu'un être humain, l'expérience la plus merveilleuse qu'un être humain peut faire sur cette terre, c'est la rencontre avec Dieu. Et il n'y a qu'un pas à faire, c'est ouvrir son cœur et oser croire en ce message. Celui que Jésus t'aime, celui que Jésus veut changer ta vie. Et je proclame, mais de tout mon cœur, bien fort, que Jésus est

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1: Le caractère de Jésus. Il y a un élément qui a frappé ceux qui ont connu Jésus et ceux qui nous ont reporté sa vie et ses paroles, ses actes, les évangélistes, c'était son caractère. Jésus se présentait lui-même comme celui qui était doux et humble de cœur. Et cet aspect de sa personnalité a manifestement frappé ceux qui l'ont rencontré. Quelles étaient les composantes essentielles, justement, de ce caractère exceptionnel qui a tellement marqué ceux qui ont approché Jésus de près. D'abord, nous avons dit que Jésus apparu comme un simple homme. Et par conséquent, il a connu les lois normales de la croissance. Son enfance a été une enfance normale, bien qu'il ait été parfait. Il est clair que Jésus, enfant, s'est révélé très vite comme doué d'une intelligence exceptionnelle. Et c'est ainsi qu'on le trouvait dans le temple à l'âge de 12 ans, non pas enseignant des docteurs, comme le montre l'image d'Épinal, mais au contraire, enseigné par eux, posant des questions. Et l'évangile de Luc nous dit que les docteurs étaient frappés justement par la vivacité de son intelligence.

Donc il y avait, à ce niveau-là, une intelligence extrêmement précoce en ce qui le concernait. Luc 2, versets 40 à 53. Jésus, donc, est passé aussi, comme nous l'avons vu ensemble la dernière fois, par toutes les étapes de l'éducation juive traditionnelle. D'abord, il a été circoncis le huitième jour, conformément à ce qui est prescrit dans la Torah, parce qu'il fallait, comme dit l'apôtre Paul, qu'il soit serviteur de la circoncision, né d'une femme, né sous la loi, dira-t-il ailleurs. Deuxièmement, il a été enseigné dans la Torah, dans la parole de Dieu, dès l'âge de 3 ou 4 ans, l'étude du Lévitique, l'étude de l'écriture et de la lecture de la parole de Dieu. Il savait lire, nous le voyons lire, la Torah dans la synagogue de Nazareth, dans laquelle il avait été élevé. À l'âge de 12-13 ans, il est devenu fils du commandement, membre de la communauté d'Israël, comme c'était la coutume et comme c'est encore la coutume aujourd'hui. Et puis à partir de ce moment-là, il a étudié aussi la tradition. Jésus avait une connaissance certaine de la tradition juive, c'est clair. Même lorsqu'il l'a réfutée, même lorsque il l'a trouvée excessive, néanmoins il la connaissait. Et précisément, ses adversaires étaient souvent étonnés de ses connaissances, alors que, autant qu'on puisse le savoir, il n'avait pas fréquenté les académies supérieures. Troisièmement, Jésus a pris un métier, il a travaillé, comme chaque homme, et aussi comme le faisaient les disciples des rabbins. C'est ainsi que l'on connaît un certain nombre de rabbins qui avaient des métiers tout à fait divers. Le plus célèbre d'entre eux était Yohanan ben Zakkai, qui après la destruction du temple était vigneron. Il cultivait une vigne près de la ville de Yavné, où il avait sa yeshiva. Et nombreux étaient ses disciples qui venaient lui donner un coup de main pendant le travail de sa vigne, parce que tout en travaillant, il les enseignait. Et la vigne de Yohanan ben Zakkai à Yavné est devenue un grand centre d'études et d'enseignement, tout simplement parce que, bien, tout en travaillant, pour une fois, le maître enseignait. Pour ce qui concerne Jésus, les évangiles nous disent qu'il a appris le métier de charpentier. Il semble bien que Jésus, qui était l'aîné d'une famille relativement nombreuse, ait eu à assurer la subsistance de la famille assez rapidement. Car lorsque Jésus commence son ministère, donc entre 12 et 30 ans, il n'est plus question de Joseph. Joseph semble avoir disparu pendant cette période, et c'est donc Jésus, en tant que frère aîné, qui a eu la charge de s'occuper de la famille, de faire subsister l'entreprise familiale, certainement dans laquelle travaillaient également ses frères, et dont il était un peu le patron, sûrement, jusqu'au moment où il l'a quitté pour commencer son ministère. Et cette démarche ne semble pas avoir été appréciée par les siens. Et à plusieurs reprises dans l'Évangile, nous voyons justement ses frères et sa mère venir arrêter Jésus, se saisir de lui en disant « il est devenu fou, il faudrait mieux qu'il revienne dans les chocs du charpentier, parce que là, maintenant, on a besoin de lui ». Et pendant ce que l'on appelle justement les années obscures, c'est-à-dire les années où la Bible ne nous dit rien de ce qu'a été Jésus, eh bien,
Jésus s'est contenté de vivre la vie normale de tout homme, mais avec quelque chose de tout à fait particulier, c'est qu'il n'a jamais péché. Mais il est clair aussi que pendant toute cette période des années obscures, non seulement Jésus a travaillé, mais il a aussi étudié les Écritures. Jésus n'était pas un ignorant. C'est évident. Jésus aimait les Écritures. C'était en elles qu'il trouvait la parole de son Père. Et il en a une grande connaissance. Il les cite très souvent de mémoire. Et qui plus est, il les commente. Jésus était élevé dans cette petite bourgade de Nazareth, suspendue sur les pentes, n'est-ce pas, de chaîne de montagne, la basse Galilée, qui domine la plaine d'Israël, qui est une grande voie commerciale, et qui était aussi un centre agricole important, une plaine très fertile. Il est clair que Jésus a aussi une grande connaissance de l'agriculture et de la nature. Jésus était un homme de la campagne, et cela se ressent constamment dans ses paroles, dans sa prédication. Et notamment dans un genre qui va lui être tout à fait particulier, qui est la parabole. Les évangiles sont unanimes à nous rappeler que Jésus affectionnait d'une manière particulière la parabole et qu'il aimait parler en parabole. Il avait en cela une raison spirituelle qu'il expose aux disciples quand il dit « C'est afin qu'en entendant ils ne comprennent pas, que de leurs yeux ils ne voient pas, que de leurs oreilles ils n'entendent pas, etc. » Donc, pour que ceux qui n'avaient pas à comprendre ne comprennent pas la parole de Dieu, mais en même temps, il est clair que Jésus affectionnait d'une manière particulière la parabole. Maintenant, quand on connaît un petit peu la tradition juive, on sait que Jésus n'était pas le seul à parler en parabole. Jésus, d'ailleurs, ne faisait rien d'autre que de se présenter comme un rabbin. Rabbin, rabbi, ça veut dire mon rab, le mot lui-même est rab, ça veut dire mon maître. Et tout naturellement, quand on s'adressait à Jésus, c'était de cette manière qu'on s'adressait à lui, rabbi. Jésus se présentait comme un rabbin parmi d'autres. Et quand il a quitté les chocs du charpentier vers l'âge de 30 ans, vers l'âge, parce que la Bible n'est pas précise à ce sujet, Jésus avait environ 30 ans. 30 ans, c'est aussi, dans la tradition juive, l'âge de la maturité spirituelle de l'homme, sa majorité spirituelle, on peut dire. Et Jésus a commencé à enseigner comme le faisaient les rabbins. Il a groupé autour de lui des disciples. En hébreu, Talmid, ça veut dire des gens qui apprennent. Les disciples étaient très nombreux. Il ne faut pas confondre les disciples avec les apôtres. Les apôtres étaient au nombre de 12. Les disciples étaient extrêmement nombreux. À un certain moment, il est question de 70 disciples que Jésus envoie, mais il est évident qu'il y avait d'autres disciples. Les disciples étaient tout simplement ceux qui écoutaient l'enseignement. Rien de plus. Et chaque rabbin avait ses disciples. Des disciples, soit des disciples occasionnels, comme le dit le Talmud, ça veut dire des disciples qui venaient une fois de temps en temps écouter, puis qui repartaient. Il y avait les disciples réguliers, ceux qui revenaient pour apprendre chaque leçon du rabbi, puis après, ils apprenaient les leçons, ils les répétaient. Et il y avait les disciples accomplis, c'était comme leur maître, comme dit Jésus, et c'est exactement une parabole talmudique. Le disciple accompli du Talmud est celui qui est capable de réciter comme son rabbi. Celui qui était capable d'apprendre par cœur les leçons du rabbi et de les répéter
dans les mêmes formes que son rabbi. Et puis il avait des disciples préférés, c'est-à-dire ceux qui allaient vivre avec le maître pour apprendre de lui la halakha du royaume de Dieu. La halakha, en hébreu, ça veut dire halakha, ça vient du verbe l'alechet, ça signifie aller, le chemin, la voie. C'est très intéressant de voir que les premiers disciples, après l'ascension de Jésus, ne parlaient pas du christianisme, mais quand ils désignaient l'enseignement de Jésus, quand ils désignaient ce que l'on pourrait appeler le mouvement de Jésus, ils parlaient de la voie. Paul, par exemple, dans son témoignage à Agrippa, dira « Pendant longtemps, j'ai cru devoir persécuter ceux de cette voie. » Bon, ça veut rien dire en français. Pour un hébreu, le premier siècle, c'était très clair. Il y avait la halakha de Rabbi un tel, il y avait la halakha de Rabbi tel autre, et il y avait la halakha de Rabbi Yeshua. La voix de Rabbi Yeshua, ça veut dire son enseignement. Seulement, le mot halakha est beaucoup plus riche que le mot enseignement en français, parce que ce n'est pas seulement des leçons en parole, mais ce sont des leçons qui sont en même temps des actes. La halakha, c'est une méthode d'enseignement rabbinique qu'on trouve dans le Talmud développé, et qui est basé sur la fameuse prière du Shema, ou dans Deutéronome 6. Écoute Israël, le Seigneur l'Éternel est un. Tu aimeras le Seigneur ton Dieu de tout ton cœur. Ses commandements que je te prescris, tu les enseigneras à tes enfants. Quand tu te lèveras, quand tu te coucheras, quand tu seras à table, quand tu iras en voyage, dans toutes les occasions de la vie. Et les rabbis n'étaient pas du tout des professeurs d'université qui donnaient des cours du haut de leur chaire et puis ensuite qui repartaient leur porte-documents sous le bras. Les rabbis étaient des gens qui donnaient leur enseignement dans toutes les circonstances et dans toutes les occasions. On parlait tout à l'heure de Yohanan ben Zakkai qui enseignait pendant qu'il travaillait dans sa vigne. Eh bien, Jésus a suivi cette tradition à fond, quand on voit les évangiles. Les disciples, les véritables disciples, pas seulement les disciples occasionnels, les disciples réguliers, mais les disciples accomplis, étaient des gens qui s'attachaient au rabbi, qui vivaient avec lui. Justement pour avoir son enseignement à tous les moments. Quand tu te lèveras, quand tu te coucheras. D'ailleurs, il avait une autre aussi manière de s'exprimer quand on s'adressait à son rabbin, c'était Abba, le père. Et le disciple était le fils. On voit ça déjà dans le livre des Proverbes, mon fils, écoute mes enseignements, etc. Et on a dans le Talmud cette parole. Celui qui enseigne au fils de son prochain les enseignements de la Torah, cela lui est imputé comme si c'était son propre fils, comme si c'était lui qui l'avait engendré. D'ailleurs, je vous remarquerai que Jésus, dans un certain passage, dit « N'appelez personne Rabbi, mon maître, n'appelez personne non plus Père, mon Père, parce qu'il y a un seul qui est votre maître et un seul qui est votre Père, c'est Dieu. » Jésus ici s'opposait à cette tradition juif qui consistait justement à appeler les rabbis maîtres et puis pères. Mais la tradition juive était celle-là. Donc les disciples étaient considérés un peu comme des fils spirituels du rabbin. Alors ils vivaient avec lui comme une famille, comme les fils vivent avec le père. Quand tu seras à table, et le Nouveau Testament nous garde de nombreux enseignements de Jésus qui ont été donnés pendant qu'il était à table. À plusieurs reprises, à de nombreuses reprises dans le Nouveau Testament, nous voyons Jésus à table. Soit chez des gens qui l'invitent, tel pharisien qui l'invite,
voit simplement avec ses disciples, et vous savez que les derniers et les plus profonds enseignements de Jésus qui nous sont conservés dans l'évangile de Jean à partir du chapitre 14 jusqu'au verset 17, chapitre 17, ont été donnés le soir de Pessah, le soir de Seder, de Pâques, que Jésus a pris avant la croix. Quand tu seras en voyage, Jésus a beaucoup voyagé. Il a voyagé d'abord dans toutes les environs du lac, la Galilée. Il a voyagé à plusieurs reprises jusqu'à Jérusalem, notamment à l'occasion des grandes fêtes, des grands régalimes, les pèlerinages à pied, les montées. C'est qu'il a participé au moins à 3 fêtes de Pâques, selon l'évangile de Jean, participé à la fête des tabernacles, il a participé à la fête de Hanouka, et bien sûr tout ça se faisait à pied. Jésus ensuite a voyagé en dehors des frontières d'Israël, dans la région de Tyr et Sidon, où il s'est retiré après que la foule ait voulu le faire roi, après la multiplication des pains. Puis il est revenu de là, donc en passant par les montagnes de l'Hermon jusqu'à Césarée de Philippe, qui s'appelle aujourd'hui Bagnas, avant de revenir dans la région du lac, à Capernaum, qui était son centre, habité dans la maison de Pierre. Et de nombreux passages du Nouveau Testament nous donnent les enseignements de Jésus pendant qu'il marchait. C'est ainsi, par exemple, que lors de son dernier voyage à Jérusalem, alors qu'il sortait de Jéricho, passant devant le palais royal d'Hérode, pendant qu'il montait à Jérusalem, Jésus se met à enseigner ses disciples sur sa mort, sur ce qui va se produire. Puis ensuite, il se tourne vers la foule et il adresse encore des paraboles, celle de ce roi qui part pour un pays lointain pour se faire investir l'autorité royale et qui distribue des mines à ses serviteurs, etc. Jésus a enseigné selon la halakha, selon le principe de la halakha. C'est-à-dire saisissant toutes les occasions de la vie courante pour enseigner. Et non seulement enseigner en parole, mais enseigner en acte. Parce que la halakha, c'était aussi l'exemple. Regardez ce que je fais et faites comme moi. Et on trouve ça chez Paul aussi. Ce que vous avez vu et ce que vous avez entendu de moi, pratiquez-le, dit-il. Ou encore, soyez mes imitateurs, comme je le suis moi-même du Messie. Parce que le disciple accompli sera comme son maître en tout. Le rabbi est le modèle. Et les disciples ont à se modeler sur le maître, sur Jésus, qui est réellement le maître par excellence. Et lorsque Jésus, par exemple, envoie ses disciples pour chercher la chambre haute dans laquelle il va célébrer la Pâque avec ses disciples, il envoie ces derniers avec cette parole: « Le maître te dit où est la salle où je mangerai la Pâque avec mes disciples. » Ou encore, quand il envoie 2 autres disciples pour détacher l'anneau sur lequel il va rentrer dans Jérusalem avec les rameaux, dans le jour des rameaux, lorsque le maître de l'âne s'étonne de ce que les disciples détachent ainsi cet anneau, les disciples répondent: le maître en a besoin. Par conséquent, Jésus était considéré réellement ainsi. Et Jésus donc était quelqu'un qui avait une grande autorité. Jésus donc enseignait en parabole. Et les paraboles aussi étaient une manière courante chez les rabbins d'enseigner. Peu de chrétiens savent que dans le Talmud et la littérature rabbinique en général, il nous est parvenu plus de 4000 paraboles des rabbins. Certaines paraboles d'ailleurs sont très proches des paraboles de Jésus. Alors on pourrait dire, mais Jésus n'est donc pas aussi original que cela, et c'est un petit peu ce qui fait que on essaie d'évacuer cela, parce qu'on veut à tout prix que Jésus soit original.
Mais Jésus était original. Il était tellement que ce n'est même pas la peine d'en rajouter. Parce que Jésus était, comment dirais-je, un maître dans l'art de la parabole. Et lorsque l'on compare les paraboles des rabbins et les paraboles de Jésus, il est certain que les paraboles de Jésus sont infiniment supérieures aux paraboles des rabbins. Elles sont supérieures dans leur forme, mais aussi dans l'enseignement qu'elles donnent. La parabole était un style, un genre d'enseignement qui remontait très loin, en fin de compte. En hébreu, machal, parabole, c'est le titre du livre des proverbes. Les proverbes, michlé, en hébreu, sont des paraboles. C'est-à-dire des enseignements qui sont ciselés. Et le but de cet enseignement-là, c'est qu'il soit facile à retenir. Mais en même temps, qu'il soit extrêmement profond pour que l'on puisse méditer sur. Et c'est pourquoi les proverbes sont simplement souvent quelques sentences, quelques phrases très denses, très concises, souvent d'ailleurs dans l'original, qui ont un caractère poétique, donc facile à mémoriser, et les paraboles aussi. Les paraboles sont des histoires, des récits qui frappent l'imagination, donc qui vont se graver dans la mémoire. Et le but de la parabole est celui-là, que ce reste gravé dans les mémoires, avec une conclusion qui aussi se résume à un proverbe, si vous voulez. Par exemple, la parabole des Vierges. Veillez et priez, car vous ne savez ni le jour ni l'heure. C'est exactement le style des proverbes. Il y a toujours la leçon spirituelle de la parabole qui prend la forme des proverbes. Dans la littérature rabbinique, la parabole est en relation avec le problème de la rétribution divine. Tout ce qui concerne, par exemple, l'au-delà, après la mort. Et la parabole a toujours une dimension aussi profondément morale. Je sais que ça déplaît énormément aujourd'hui à beaucoup, dans un siècle où il faut absolument évacuer l'évangile de toute sa dimension morale, mais il est certain que l'enseignement de Jésus était un enseignement essentiellement moral. Et en ceci, il était aussi parfaitement en accord avec l'enseignement rabbinique. Mais c'est justement sur la question de la rétribution que Jésus diffère des rabbins. Il diffère sur deux points, parce que d'une part, Jésus affirme la justice absolue de Dieu dans la rétribution des justes et dans la rétribution des pécheurs. Et souvent, c'est la division que les paraboles interviennent des justes et des pécheurs. Il y a aussi un autre couple antagoniste comme ça qui revient très souvent dans les paraboles. Ce sont les fous et les prudents ou les sages. Les avisés ou les insensés, si vous voulez, ça dépend comment on traduit. Rachamim ou Tipshim, c'est la traduction de l'hébreu. Et c'est aussi ce qu'on retrouve chez les rabbins, constamment. Et il y a une assimilation qui est faite entre les sages et les justes, les fous et les pécheurs. Le pécheur, il est insensé. Et il est insensé parce qu'il est pécheur. Le sage l'est parce que si, il est juste. Ce sont des expressions qui sont synonymes. Et si vous prenez par exemple la parabole des deux maisons, le fou construit sur le sable, le sage est construit sur le roc, on retrouve cette pensée. On trouve ça dans les vierges folles et les vierges sages, exactement la même signification. Seulement, la rétribution que Jésus ici envisage n'est pas la rétribution dans l'au-delà, à Olamaba comme on dit, mais dans le royaume, c'est-à-dire dans l'ordre nouveau qu'il va instituer en tant que Messie. C'est là la grande différence entre Jésus et les rabbins. Les paraboles des sages font rarement allusion à la venue du Messie,
les paraboles de Jésus sont toujours en relation avec le retour du Messie. Ou en tout cas presque toujours. Avec le retour du Messie. Ou en tout cas presque toujours. Et alors

faisait que Jésus était rempli de l'amour divin, et c'était ce qui le frappait aussi, c'était ce qui frappait ce qui l'entourait, je veux dire, la compassion du Seigneur, l'amour du Seigneur, bien sûr. C'est ce que la tradition occidentale a gardé de Jésus, l'idée de Jésus, c'était justement celui qui était rempli d'amour, de compassion pour les perdus, pour les pécheurs, pour les affligés, pour les pauvres, etc. C'est vrai, c'est une dimension très importante de l'Évangile. Et à plusieurs reprises, Jésus se comparera à ce berger qui va chercher la brebis perdue, à cette femme qui a perdu une drachme et qui tient absolument à la retrouver, qui n'a de repos que lorsqu'elle a retrouvé cela, ou même, n'est-ce pas, celui qui est prêt à tout laisser justement pour aller chercher les perdus, parce qu'il est venu justement pour rassembler les brebis perdues de la maison d'Israël. En même temps, l'Évangile nous souligne constamment la compassion de Jésus. Lorsque Jésus guérit les malades, l'Évangile souligne souvent cela. Jésus ému de compassion. Très souvent, cette expression revient. Jésus ému de compassion. Et Jésus, souvent, accomplit des signes qui expriment sa compassion, justement, pour ceux qui sont des exclus, justement, ceux pour lesquels il n'y a pas de compassion, pour ceux pour lesquels, justement, personne, envers lesquels personne ne manifeste d'amour ni de compassion. Le lépreux, qu'il touche avant de le guérir. Un certain nombre de malades auxquels aussi il va ainsi accomplir, envers lesquels accomplir un geste ou dire une parole qui exprime sa compassion. Bon, la compassion du Seigneur, bien sûr, elle est aussi, amour du Seigneur plutôt, elle est pour les siens. Il est clair que Jésus aimait les siens, ce qu'il appelle les siens d'un amour particulier. Les siens, c'est-à-dire ceux que son Père lui avait donnés, les disciples, puis ensuite ceux qu'il choisira du sein de ses disciples pour en faire des apôtres, et qui étaient les disciples les plus accomplis. Ce que dans la tradition rabbinique on appelle aussi les disciples préférés. Il y a quatre types de disciples dans la tradition rabbinique. Le disciple occasionnel, le disciple régulier, le disciple accompli et le disciple préféré. Et si vous reprenez la parabole du semeur, par exemple, vous retrouvez ces quatre types de disciples, exactement. Celui qui écoute la parole et puis le malin vient, il l'enlève. C'est le disciple occasionnel, il est venu comme ça, écouter un moment le Seigneur, puis il a d'autres préoccupations, puis il tourne la page, il ne revient plus. Le disciple régulier, il vient tant que ça va, mais il n'a pas de racine, c'est celui qui a reçu la semence dans les endroits pierreux. Et dès qu'il y a une tribulation, une persécution à cause de la parole, il se détourne. Il y a le disciple accompli, mais les soucis viennent aussi étouffer la parole. Et puis il y a le disciple préféré, qui lui alors écoute. Et puis s'attache, quoi qu'il arrive, il porte du fruit. On a des paraboles rabbiniques justement sur ces quatre types de disciples aussi, c'est tout à fait intéressant. Par exemple, c'est Rabbi Hanania, si ma mémoire est bonne. Non, pardon, c'est Bar Yochai ou bien Rabbi Meir, un de ces deux, qui raconte qu'il avait quatre disciples préférés. Comment est-ce qu'il a... Oui, l'un était semblable à une citerne. Ils étaient... Et cette citerne... Non, deux disciples préférés. Cette citerne ne perdait pas une goutte de l'eau qu'on y mettait. Ça veut dire que il recueillait toutes les paroles, comme disait la Bible de Samuel, il ne laissait tomber aucune des paroles. Il avait un deuxième disciple. Lui, il était non seulement comme une citerne qui ne laissait perdre aucune goutte d'eau

0: mais il était semblable à une source. Puis ensuite, c'est pas restituer, c'est pas une source d'eau vive qui restituait ce qu'il avait reçu. Je pense à la parole de Jésus à la Samaritaine, celui qui croira, n'est-ce pas, des fleuves d'eau vive qui vont son sein. Bon, alors, voyez-vous, là, il y a tout un parallélisme à faire avec la tradition juive. Et Jésus, donc, cette notion du disciple préféré, qui était chez les rabbins aussi, Jésus l'a développée très fort. Vous savez qu'il y a une question aussi, parmi même les 12, de celui que Jésus aimait, d'une affection particulière, Jean. Et nous voyons que précisément Jean est celui qui est resté le plus proche du cœur de Jésus, et notamment qui a compris la pensée intime de Jésus. Il s'est contenté non seulement de nous restituer les paroles de Jésus, comme l'ont fait les trois évangiles synoptiques, mais dans son évangile, il nous a, on pourrait dire, retransmis l'enseignement supérieur de Jésus. Celui qui ne donnait qu'aux siens, celui qui réservait justement à ses disciples préférés. Et si vous voulez, c'est comme s'il y avait l'enseignement public élémentaire qu'on trouve dans les synoptiques, et puis il y a l'enseignement supérieur que les rabbins gardaient justement pour leurs disciples préférés qu'on trouve dans l'évangile de Jean essentiellement. Parce que Jean était ce disciple que Jésus aimait. Et c'est pour ça que nous voyons que l'amour de Jésus n'était pas un amour sans nuance. Il y avait un certain nombre de discriminations, pourrait-on dire. Jésus aimait ses ennemis aussi, il a prié pour eux, c'est clair. Il a pleuré sur Jérusalem, sur ceux qui le rejetaient. Jésus avait, bien sûr, beaucoup d'affection pour les siens, sa parenté, sa mère, et ses dernières paroles sur la croix ont été pour sa mère, sous le nom Jean, pour assurer son avenir. Mais Jésus a dit, il y a plus que ma mère, mes frères, ce sont ceux qui font la volonté de mon Père qui m'a envoyé. Et d'une certaine manière, cela passait avant. Et puis, Paul nous dit que Jésus a aimé l'Église et il s'est donné pour elle. Alors, il y a une différence entre l'amour de Jésus pour les siens et puis l'amour de Jésus pour ses ennemis. L'amour de Jésus pour ses ennemis était un amour de compassion. L'amour pour les siens était un amour d'approbation. Et là, ce n'est pas tout à fait la même chose. L'amour de Jésus allait aussi pour tous ceux qui avaient besoin d'une intervention de sa part, les malades en particulier. Et nulle part, nous ne voyons que Jésus ait jamais refusé de guérir un malade. Jamais. Mais tous ceux qui sont venus vers lui avec un besoin ont vu le Seigneur intervenir dans ce besoin, quel qu'ait été ce besoin. Maintenant, il y a un autre aspect dans le caractère de Jésus. C'est sa sainteté. Et on ne peut comprendre le caractère de Jésus en isolant son amour de sa sainteté. Aujourd'hui, on le fait. Aujourd'hui, on met en évidence, on met l'accent sur l'amour de Jésus et on laisse de côté la sainteté de Jésus. Mais, en fait, je ne sais pas ce qui frappait le plus ceux qui venaient au contact de Jésus. Était-ce son amour ou était-ce sa sainteté? Peut-être ça dépendait des moments. En tout cas, les deux étaient indissolublement liés. Jésus avait l'amour de la justice. C'est clair. Parce qu'il avait l'amour de son Père, disons-nous tout à l'heure, et il avait l'amour de la parole de son Père. Mais nous dit l'Épître aux Hébreux, citons le psaume 45, « Tu as aimé la justice, mais tu as haï l'iniquité. » Et si Jésus a aimé la justice, il a aussi haï l'iniquité. Et ça, c'est quelque chose que l'on oublie souvent. Et cette haine du péché qui était la sienne l'a constamment conduit à refuser tout compromis avec le mal. Jésus, parfois, frémissait d'indignation en face du mal et du péché. Et à plusieurs reprises, nous voyons à la fois la tristesse et l'indignation saisir Jésus, notamment lorsqu'il se trouvait confronté avec l'hypocrisie d'un certain nombre de gens religieux. Jésus n'a jamais eu de parole dure pour un pécheur qui est venu vers lui, humblement, jamais. Jésus a toujours été prêt à pardonner. Jésus n'a pas condamné la femme adultère, mais par contre, Jésus a été extrêmement sévère avec les gens religieux hypocrites. Ça, c'était quelque chose qu'il ne pouvait pas supporter. Et la sévérité de Jésus vis-à-vis de ces gens-là étonne. Qu'on relise, par exemple, les invectives aux pharisiens dans l'évangile de Matthieu. Mais c'est d'une dureté incroyable. Comment est-ce que le doux Jésus, comme le dit une imagerie d'Épinal qui me répugne, n'est-ce pas ? Comment le doux Jésus, entre guillemets, a-t-il pu tenir des propos pareils ? Parce qu'il n'était pas seulement le doux Jésus, justement. Au moins pas dans le sens où on l'entend. La haine et l'horreur du péché qui était le sien était telle que lorsqu'il voyait un pécheur qui refusait de se détourner de son péché, alors c'était quelque chose que Jésus a du mal à supporter. Et nous voyons justement exprimer ce sentiment quand, par exemple, il dira « Race incrédule, adultère et perverse, jusqu'à quand serai-je avec vous, jusqu'à quand vous supporterai-je » C'était quasi insupportable à Jésus, à certains moments. Non pas de se trouver en contact avec le péché des hommes. Il était venu, quelque sorte, pour vaincre le péché, c'était cela qu'il était venu. Mais lorsqu'il trouvait des gens, pas qu'ils cherchaient à justifier leur péché, voilà ce qui lui était insupportable. Jésus, en effet, était le Saint de Dieu. Et même les démons le reconnaissent. « Je sais qui tu es, disaient les démons, le Saint de Dieu. » Plus tard, les apôtres parleront dans leur prière de ton saint serviteur Jésus. Et bien sûr, il y avait là une dimension morale absolument indiscutable et indéniable. Jésus était venu en effet pour offrir sa vie en sacrifice pour que les hommes ne pêchent plus. C'était ça son but. Et c'est pourquoi Jésus a annoncé le jugement qu'il prononcerait un jour sur ceux qui refusaient de se détourner de leur péché. Et que ce soit dans des paraboles ou que ce soit en clair, Jésus a souligné ça à plusieurs reprises. Il était venu là, non pas pour juger, mais pour sauver le monde. Mais si le monde, si ceux qui étaient dans le monde refusaient de se laisser sauver par lui, refusaient de se détourner du péché, alors Jésus réagirait. Un jour. Et il parlait de cette division qu'il était venu apporter. Ne croyez pas, disait-il, je suis venu apporter la paix, mais l'épée. Car à cause de moi, justement, eh bien, aujourd'hui, il y aura division. Au sein d'une même famille. Le père contre le fils, la fille contre la mère, la belle-fille contre la belle-mère, etc. Parce que chacun doit prendre position par rapport à mon enseignement. Et l'enseignement de Jésus est un appel à se détourner du mal, à avoir une conduite morale, comme nous disions tout à l'heure. Et par conséquent, il y a division à cause de cela. Et Jésus montre manifestement que ceux qui auront refusé cette séparation, qui auront choisi volontairement de s'associer au péché, eh bien, doivent s'attendre à connaître au jour du jugement le destin que l'on fait. Et c'est le thème essentiel des paraboles de Jésus. Par contre, l'amour de Jésus ne l'amène pas à compatiser avec le péché. L'amour de Jésus cherche à détourner le pécheur de son péché, pas à justifier son péché, pas à lui permettre de vivre avec son péché. Et là, il n'y a pas le moindre compromis. Jésus exige une rupture totale avec le péché de la part de ceux au contact desquels il vient. Lui, il a une joie à faire la volonté de son Père. Et il n'a pas d'autre but que celle-là. Il ne recherche pas d'autre approbation que celle de son Père. Et peu lui importe ce que les hommes vont dire ou ce que les hommes vont penser de lui. Jésus annonce que les pécheurs impies seront jugés. Bien qu'ils soient remplis d'amour, cet amour pour les pécheurs qu'ils sont, pour les hommes qu'ils sont, ne l'empêchera pas de les juger au dernier jour. Certes, quand Jésus annonce le jugement sur les pécheurs impénitents, comme sur Jérusalem par exemple, il pleut, le jugement viendra quand même. Jésus a aussi, et ça il faut le souligner, aimé Israël. C'était son peuple, c'était le peuple de Dieu. Il a aimé Jérusalem. Il a pleuré sur Jérusalem. Et Jésus, qui prévoyait la catastrophe qui viendrait lorsque les Romains détruiraient Jérusalem, a cherché, par son message, à éviter cette catastrophe, à éviter ce qui autrement était inévitable. Et Jésus a envisagé ce temps, n'est-ce pas, où il cherchait à rassembler les brebis perdues de la maison d'Israël. Et Jésus annonce que pour ce qui concerne les siens, ceux qui se tourneront vers lui, alors son amour se manifeste par le pardon. Son amour se manifeste aussi en ce qu'il les gardera de tous les dangers, de tout mal, de tous les pièges de l'ennemi. Et enfin, qu'il viendra les prendre au dernier jour pour les faire participer à sa gloire. Pour l'heure, Jésus aussi s'occupe de leurs besoins physiques, y compris lorsqu'il faut multiplier les pains et les poissons. Là aussi, sa compassion se manifeste même à ce niveau-là. Nous disions tout à l'heure, Jésus aussi se manifestait en ceci, c'est qu'il était doux et humble de cœur. L'humilité de Jésus était quelque chose que la Bible souligne. Et la douceur de Jésus n'est pas du tout cette espèce d'image d'épinal, mièvre dont je parlais tout à l'heure, n'est-ce pas ? Doux Jésus, n'est-ce pas ? Il était rempli de tendresse et de bienveillance pour ceux qui s'approchaient de lui. Qu'il était rempli d'humilité, qu'il ne cherchait pas une gloire humaine. Cela se manifestait aussi dans la manière dont il a supporté les outrages, et où il s'est rendu obéissant jusqu'à la mort. Jésus aussi était un homme qui était, comme nous le disions tout à l'heure, serviteur de la circoncision. Il était pleinement juif, et il a vécu en juif, et il est mort en juif. Jésus respectait la Torah dans tout ce qu'elle demandait. Et c'est une erreur de croire que Jésus ait violé la Torah. Et lorsque l'on lit parfois les controverses de Jésus avec les pharisiens, notamment en ce qui concerne le Shabbat, on dit, alors, Jésus a aboli la loi, il s'est affranchi de la loi. Parenthèse, c'est introduire une contradiction dans l'Écriture, parce que au début de son ministère, Jésus affirme d'une manière très nette qu'il n'est pas venu pour abolir la loi, mais qu'il est venu pour l'accomplir. Ce que Jésus a discuté, ce n'était pas la loi elle-même, c'était l'application et l'interprétation de la Torah, notamment ce qui concerne le Shabbat. Jésus a respecté le Shabbat. Nous le voyons à plus d'une reprise. Notamment lorsqu'à Capernaum, il entre dans la synagogue, et puis il attend le soir pour sortir, et là on amène les malades vers lui, puisque le Shabbat est terminé.
1: Mais lorsqu'il y avait des besoins urgents, alors Jésus employait une règle de la halakha, qu'on utilise encore aujourd'hui, qu'on appelle piquoir nefesh. S'il y a quelque chose d'urgent, force majeure, alors on peut violer le Shabbat. S'il fallait guérir quelqu'un le jour du Shabbat, sans tout s'imposer dans la halakha, on a le droit de faire. Alors bien sûr, la discussion c'était, et les pharisiens lui disaient, oui mais tu aurais pu attendre demain, ça c'était pas une maladie qui était à l'article de la mort. Si tu avais attendu demain, à la fin du Shabbat, cette personne ne serait pas morte. Jésus dit, oui mais c'est un jour sanctifié, mis à part pour Dieu. C'est un jour où au contraire, il s'agit pour nous de libérer en quelque sorte quelqu'un qui est tenu entre les griffes de Satan, ça glorifie Dieu. Le Shabbat, c'est un jour pour glorifier Dieu. Et en guérissant une personne tout entière le jour du Shabbat, je glorifie Dieu, je ne viole pas le Shabbat. Il y a un certain nombre de choses qu'on peut faire le jour du Shabbat. Par exemple, on peut étudier la Torah, c'est un travail ça. Mais c'est un travail permis. Il y a des choses qui sont permises le jour du Shabbat. Et c'est là que Jésus discutait. Et par exemple, cette histoire où les disciples mangent des grains, vous savez, qu'ils ont cueillis dans les champs, ça aussi, c'est quelque chose où il y a des discussions dans le Talmud. Il y a des rabbins qui disent que c'est permis, d'autres qui disent que ce n'est pas permis. Jésus prend parti de ceux qui disent que c'est permis. Jésus respectait ce qui lui semblait être valable dans l'interprétation de la loi orale, et puis il rejetait ce qui ne lui semblait pas valable, ce qui n'était pas valable. Ce qui, disait-il, annulait la parole de Dieu par la tradition, mais il établissait la Torah. Il portait le vêtement traditionnel des Juifs, le vêtement avec des franges, qu'on appelle tzitzit. On le voit parce que la femme qui avait une perte de sang a touché. On s'était dit, le grec qui ignore ce que c'est que le tzitzit a dit le bord de son vêtement, c'est-à-dire justement cette région du vêtement qui était faite de cette frange, qui était prescrite par la Torah. Jésus rendait grâce avant le repas. Et à combien de reprises on trouve dans la parole de Dieu cette expression ? Il rendait grâce, il bénissait. D'ailleurs, c'est une erreur de traduire par « il bénissait ». Il demandait la bénédiction de Dieu. Et vous avez, par exemple, tout un traité du Talmud qui est consacré aux bénédictions. Et les bénédictions pour qui ? Bénédiction quand on se lève, bénédiction pour les repas, bénédiction pour les choses bonnes, bénédiction pour les choses mauvaises. Jésus était un homme qui vivait dans la louange, comme cela a été prescrit au peuple d'Israël. D'ailleurs, le juif, n'est-ce pas, il est dit. En hébreu, ça veut dire celui qui loue, celui qui rend grâce. D'ailleurs, Paul aussi joue sur cette interprétation. Quand il s'adresse aux juifs dans l'épître aux Romains, il dit, tu te dis juif, ça, bien comment rends-tu grâce à Dieu ? Le juif, c'est celui qui rend grâce à Dieu. Et Jésus a été un vrai juif dans le domaine, il a rendu grâce. Jésus rendait grâce dans toutes circonstances, comme Paul le demande. Nous voyons devant le tombeau de Lazare, je te rends grâce. Ce que tu m'exauces toujours. Otra Adonai, c'est nombreuses prières qui commencent par cette expression dans la tradition juive, dans le livre des prières juives. Otra Adonai, c'est l'expression que Jésus avait constamment sur les lèvres. Et en même temps, Jésus est mort aussi en juif. Il est mort comme un martyr juif. Il n'était pas le premier. Il y avait eu les premiers qui étaient morts pendant la fameuse crise maccabéenne. Et c'était ce qu'on appelle en tradition juive Kiddush Hashem, sanctifier le nom de Dieu. Ceux qui mouraient pour leur foi, c'était ceux qui sanctifiaient le nom de Dieu. Et quand Jésus va mourir, il sait que son heure est venue, dans la prière qu'on trouve dans Jean 17. Eh bien, il dit, j'ai sanctifié ton nom, j'ai glorifié ton nom, j'ai achevé l'œuvre que tu m'as donnée à faire. Maintenant, Père, glorifie ton nom, dit-il. C'est ça. Et quand il demande à ses disciples de prier, que ton nom soit sanctifié, Kadash Shikra. Eh bien, ça veut dire, éventuellement, que ton nom soit sanctifié par ma vie, s'il le faut, jusque dans ma mort. Et ses disciples ont été amenés aussi, parfois, nous le savons, à aller jusqu'à la mort. C'était tradition, ou plutôt une vision tout à fait juive, justement, de la vie, de l'existence et de la mort du juif. Et on connaît l'exemple du martyr d'Akiva, le vieillard de 90 ans, qui a été supplicié par l'empereur Adrien, et dans les dernières paroles, justement, qui avait retenu son souffle, sa vie, alors qu'il était brûlé vif, ça, pour pouvoir, eh bien, dire une dernière louange au Seigneur avant, en quelque sorte, de quitter cette vie. Eh bien, c'est un petit peu ce que nous retrouvons aussi à personne de Jésus. Jésus, donc, était réellement serviteur de la circoncision. Pour confirmer les promesses faites au Père, dit Paul, et aussi pour que les païens puissent s'associer à la louange d'Israël. Voilà justement ce qu'étaient les données essentielles du caractère de Jésus. Jésus qui, ainsi, était doux et humble du cœur, réalisant la véritable vocation du peuple juif d'être le peuple qui servait à la louange de sa gloire. Israël avait souvent failli dans ce domaine, mais Jésus pouvait dire que lui, il a accompli la Torah, parce que toute sa vie, il n'est pas venu pour l'abolir, mais l'accomplir dans sa chair, dans sa vie, et toute sa vie a été vécue comme une louange au Père, comme une action de grâce, rendant grâce au Père, Otra Adonai, je te loue. Père, Seigneur du ciel et de la terre, c'était ce qui pouvait résumer en fin de compte toute la vie de Jésus et tout son caractère. Voilà, est-ce que vous avez quelques questions là-dessus ce soir ?
2: Judas a dû certainement aimer Jésus pendant tout un temps.
1: Ah oui, sûrement.
2: Au bout d'un moment, il a commencé à dévier.

0: Comment? Juif, c'est celui qui rend grâce. Yehudi, ça vient. Léodote, c'est la racine de Léodote, louer, rendre grâce, bénir. Parce que, donc, quand Judas est né, Léa, c'est Léa, je crois que c'est la mère de Judas, a dit, je louerai l'Éternel. Donc, et alors à cause de ça, on l'appelait Yehuda. Les Juifs sont donc les descendants de Judas. Donc, c'est ceux qui. Et c'est pour ça qu'en même temps, on voit comment l'antisémitisme chrétien, et tout ça, on parlait tout à l'heure de ce monsieur qui avait écrit cette lettre. Par exemple, l'antisémitisme chrétien consiste à faire perdre à Jésus son identité de juif, c'est énorme, c'est une aberration. C'est enlever toute une dimension de sa vie, de son ministère, de son caractère, de son message, tout ça, c'est le faire disparaître totalement.
1: Ils font ça pour avoir tout l'héritage de Jésus,
0: oui, c'est ça. Sans se rendre compte qu'ils se privent d'une partie. C'est comme si vous voulez, si je prends cette image, c'est comme une fleur. Hein. Ben, une fleur, cette fleur-là a été coupée. Bon, elle est encore belle, pour un temps. Mais elle a été coupée, elle va se faner, elle va mourir. Eh bien, je crois que l'évangile, c'est un peu ça. Les païens, comme si cette fleur, si on avait voulu la garder, on l'aurait laissée là où elle est. Alors elle aurait continué à se développer, et puis ensuite, bon, ben, elle aurait suivi son cycle d'évolution normale. Mais là, elle va mourir. Bien, l'évangile, c'est comme ça. Les païens ont trouvé en quelque sorte la fleur de l'évangile, et au lieu de la laisser plantée dans son terroir, où elle aurait pu se développer, où elle aurait pu suivre son cycle et son évolution normale, ils l'ont coupée pour la mettre dans un vase, quoi, hein, pour se l'approprier, mais ils ne se rendaient pas compte qu'en la coupant, ils l'ont tuée. Et c'est pourquoi l'évangile est arrivé à être aujourd'hui une caricature de ce qu'il était véritablement. Et finalement, avec toute cette situation dans laquelle on se trouve aujourd'hui, n'est-ce pas, de multiples églises qui comprennent l'évangile différemment, parce qu'ils ne la comprennent plus dans son contexte, ils ne comprennent plus l'évangile dans son contexte. Prenons par exemple quelque chose de si simple que le baptême. Bon. Quand on replace la question du baptême dans son contexte juif, il n'y a aucun problème. C'est le mot qu'ils emploient aujourd'hui, les juifs. Baptiser. Bon, quand on va à la synagogue le samedi, on se baptise avant d'entrer à la synagogue. Ça veut dire qu'on se purifie des péchés de la semaine pour pouvoir se présenter devant Dieu. On ne se met pas une goutte d'eau sur la tête, on descend dans l'eau tout entier. Il y a un baptistère dans chaque synagogue. C'est le mot exactement, mikvé, ça veut dire un baptistère. Une cuve pleine d'eau dans laquelle on se plante. C'est très clair. Pourquoi justement il y a toute cette question, cette controverse sur le baptême aujourd'hui dans les églises chrétiennes? Parce qu'on a coupé la fleur. Et maintenant, la fleur est morte. Alors, on n'a plus qu'une fleur séchée, on peut la faire sécher. On peut la mettre entre deux pages d'un livre, on la fait sécher. Mais elle n'a plus rien de commun avec la fleur qu'elle était au commencement. Bon, on a fait ça maintenant. Voilà ce qu'on a fait de l'évangile. On a coupé l'évangile de ses racines, et c'est pourquoi Paul dit, justement, ne pas oublier jamais qu'Israël, ce sont les racines qui nous portent, et qu'on ne peut pas vivre, la branche, elle ne peut pas vivre coupée de sa racine, c'est pas possible. Ça a été la grande, grande faute de la grande église, c'est-à-dire l'église des païens, quand, après la destruction du temple, après la deuxième révolte juive, dans la grande histoire de l'église, elle s'est coupée de ses racines. Et maintenant, il faut faire la démarche inverse, il faut revenir aux sources, il faut revenir aux racines, pour retrouver justement la fraîcheur de l'évangile.
1: Tout ce qu'on fait depuis des siècles entre juifs et puis, comme vous disent, des juifs égoïques, les païens.
0: Ah, c'est la coupure, c'est la rupture. C'est la rupture. Et ils ont été les premiers à en souffrir. parce que donc ils ont rejeté ce qui était pour eux ce qui était l'évangile, parce que c'était l'évangile, c'était quelque chose qui leur était étranger, c'était quelque chose qui était la religion des Goïm, et ils ne voyaient plus du tout quel rapport ils pouvaient avoir entre cette religion-là, cette religion avec des idoles qu'on balade sur des espèces de processions, etc., comme faisaient les dieux païens autrefois, et puis ce qu'ils avaient dans la Bible. Donc ils ont perdu énormément, mais les Goïm ont perdu aussi. Parce que les Goïm ont perdu la vision exacte des choses, la compréhension des paroles de Jésus. Je rencontrais à Jérusalem, dans mon dernier voyage, un de mes anciens condisciples à l'université de Jérusalem, qui était un Américain. Je n'avais jamais parlé avec lui pendant que j'étais avec lui là-bas à Jérusalem pendant mes études, comme on l'a fait là. Et puis, j'étais étonné de le revoir là-bas, il s'était installé à Jérusalem. Et alors il me dit, voilà, en fait, moi quand je me suis converti tout jeune. Et puis j'ai commencé à lire, bien sûr, la Bible, les paroles de Jésus. C'est tout de suite vers ça que je suis allé, parce que ben, Jésus, c'était pour moi le maître. Hein. Et puis, j'étais tout jeune, j'avais 15-16 ans peut-être, j'ai commencé à lire les paroles de Jésus en anglais, c'est américain. C'est pas l'anglais, ça. Ça veut rien dire. Ça veut rien dire. Par exemple, l'œil est la lampe du corps. Si ton œil est en bon état, tout ton corps sera dans la lumière. Si ton œil est en mauvais état, tout ton corps sera dans les ténèbres. Qu'est-ce que ça veut dire? Allez, je suis allé voir mon pasteur et je lui ai demandé ce que ça veut dire cette parole. Et d'autres semblables. Alors il m'a donné des explications complètement biscornues, l'œil, oui, c'est comme une lampe, etc. Mais je me rendais compte que c'était pas ça, ça collait pas. Et je lisais, plus je lisais les paroles de Jésus, moins je les comprenais. Puis je parlais avec d'autres, beaucoup de chrétiens faisaient cette remarque, qu'ils lisaient presque jamais les paroles de Jésus, ils préféraient lire l'évangile de Jean encore, mais pas le reste, les évangiles synoptiques, les paraboles, tout ça. Puis ils disaient pas, c'était plus compréhensible. Et un jour, c'est devenu tellement pesant, j'avais 24 ans, j'ai dit, j'ai tout quitté, je suis allé à Jérusalem, j'ai essayé de comprendre, j'ai appris les brutes. Et c'est là que j'ai commencé à comprendre les paroles de Jésus. L'œil et la langue du corps, vous lisez ça dans ta bouche. Ça, c'est une expression typiquement hébraïque pour signifier être généreux. Alors, vous avez raison. Si tu es généreux, si tu donnes, comme c'est écrit dans le psaume 37, le juste est généreux, il donne. Alors à ce moment-là, tu es illuminé dans la lumière d'en haut. Mais si tu es encore, si tu es âpre au gain, si tu veux absolument t'attacher à tes biens, eh bien, si tu aimes les choses matérielles, l'argent, etc., tu es dans les ténèbres. Et la lumière de Dieu ne t'éclairera pas. C'est ça que ça veut dire. Mais allez comprendre ça, du grec. Allez comprendre ça. Voilà. C'est un exemple parmi d'autres.

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1: Bonjour à tous, chers amis, bien retrouvés à nouveau sur Radio Air. Pour moi, toujours un grand privilège, un grand plaisir de partager avec vous un temps de réflexion spirituelle. Et aujourd'hui, je voudrais débuter par raconter une histoire qui s'est plutôt adaptée pour les enfants. Mais ne craignez pas, je pense que nous, adultes aussi, on peut en tirer quelques enseignements intéressants. Et c'est l'histoire qui se passe chez la bergerie des 100 moutons. Oui. La bergerie des 100 moutons, ce jour-là, il y a une grande agitation. Les brebis blanches veulent faire un cadeau à leur bien-aimé berger. Et tout le monde, bien sûr, est d'accord. Mais oui, on est d'accord. Alors on établit qu'on a 2 jours pour confectionner le cadeau et se préparer pour une course. Oui, une course. Parce qu'on ira de la bergerie jusqu'à la maison du bien-aimé berger en faisant une compétition. Et la brebis qui va gagner aura le privilège de lui remettre le cadeau et bien sûr d'être prise dans ses bras. Quel enthousiasme! Quelle euphorie! Toutes les brebis se préparent pour cette compétition. Ils font déjà des exercices de musculation. Vous voyez, n'est-ce pas? Ils veulent être en pleine forme. Toutes sont dans l'agitation et prises pour ce moment important, ils vont finalement voir le bien-aimé berger. Toutes, sauf une, c'est la brebis boiteuse. Elle sait qu'elle n'a pas de chance de pouvoir gagner cette compétition. Elle sait qu'elle ne peut pas rivaliser avec ses copines et qu'elle n'aura pas le plaisir d'être prise dans les bras du bien-aimé berger. Le jour arrive, le jour est venu, le départ est fixé pour 8 heures du matin. Alors tout le monde est prêt, go, on y va, c'est parti. Et voilà, ils vont vite, vite, pour rejoindre la maison du bien-aimé berger. À 18 heures de la même journée, la brebis boiteuse frappa à la porte la maison du berger. Bon, elle n'avait plus cet enthousiasme dès qu'elle est partie le matin. Elle est un peu découragée parce qu'il n'y a que du silence qui provient de la maison berger bien-aimé. Silence, ça signifie que tout le monde est parti, la fête est terminée. Mais quoi faire? En tout cas, elle est là, face à la maison, devant la porte, et n'a que frappé. Et c'est ce qu'elle fait. La porte s'ouvre. « Bonsoir, mon berger. » « Je suis vraiment désolé d'arriver si en retard et surtout après la fête. Mais je voulais quand même te dire merci, je t'aime, mon bien-aimé berger. »«
2: La fête ? Quelle fête ? » dit le berger.
1: « Mais oui, la fête de remise du cadeau qu'on a préparé pour toi. »«
2: Fête ? Cadeau ? Je comprends pas. »«
1: Mais écoute, berger, ce matin... » Nous sommes toutes parties pour venir chez toi. On a décidé de faire une compétition et celle qui aurait gagné, ben elle gagnait le privilège de te remettre le cadeau et aussi, bien sûr, d'être prise dans tes bras.
2: Ah, une compétition? Ah, tous les brebis en train, ouais, de courir. Ah, je vois maintenant. Tu sais, ma petite brebis boiteuse, aujourd'hui, en effet, vers midi, j'ai vu une nuage de poussière qui a entouré ma maison, un grand bruit, et puis rien d'autre. Je crois qu'elles étaient tellement engagées dans la compétition qu'ils ont raté ma maison.
1: Viens, brebis boiteuse, viens dans mes bras. Nous allons souper ensemble. La compétition, chers amis, peut nous faire rater l'arrivée. Par contre, les limites peuvent se transformer dans des grandes opportunités. Ne l'oubliez pas. Dans ces derniers jours, j'ai été prise par une mélodie qui est rentrée dans ma tête. C'est un chant que je connais depuis des années. Et puis, Vous savez comment ça se passe, non? Tu es en train de conduire la voiture, même si tu écoutes la radio, et tu es en train de fredonner ta chanson. Et tu chantes. Et puis, bon, tu te gares, tu descends, tu salues peut-être des personnes qui te croisent sur le trottoir, puis tu vas au magasin, tu vas faire tes courses et tu continues. Et je fredonnais presque inconsciemment, jusqu'au moment. Je me suis même mis à chanter et prononcer les paroles de cette chanson. Ouais, que de les émotions. J'étais secoué par des frissons. Quelle émotion, mes amis. Parce que vous savez, la musique, les chants, tout particulièrement, ont été et restent encore aujourd'hui un soutien important dans le développement et dans la pratique de la foi. Lorsque j'étais petit, mes parents me chantaient des chansons chrétiennes. Et moi, à mon tour, je l'ai fait avec mon épouse pour mes enfants. En général, quand on est dans une assemblée, dans la communauté de foi, on aime les temps de louange. Et ceux qui aiment ces temps de louange, ben, ils le font pour exprimer leur reconnaissance, leur joie, leurs émotions de bonheur. Et je pense à la joie qu'ils ont vécue, prouvée, les Israélites, quand ils ont chanté le cantique de Moïse. Est-ce que vous connaissez ce chant? Il est écrit en Exode chapitre 15. C'est le cantique qu'ils ont chanté, les Israélites, lorsqu'ils ont été délivrés de l'esclavage d'Égypte. Oh, ça faisait des siècles qu'ils étaient esclaves en Égypte. Et dès qu'ils sortent, ils ont retrouvé la délivrance, la victoire, la liberté. Ils chantent « L'Éternel est ma force et le sujet de mes louanges. C'est lui qui m'a sauvé. Ta main droite, Éternel, est magnifique de force. Dans ta bonté, tu as conduit, tu as racheté ce peuple. Par ta puissance, tu le diriges vers ta sainte demeure. L'Éternel régnera éternellement et à toujours. » Ces paroles chantent la délivrance, la reconnaissance, la joie. Et dans la plupart des cas, vous savez, c'est pour ces sujets-là qu'on chante. C'est un peu plus difficile de chanter quand on est triste, quand on est mélancolique. Et c'est encore plus compliqué de chanter quand on se trouve en danger de mort. Mais aux chrétiens, et pas que eux, c'est arrivé ça aussi. Je pense par exemple, lorsque Jésus a annoncé sa mort, son arrestation à ses disciples. Ce soir même, après l'avoir dit, ils vont m'arrêter, je serai crucifié, ils terminent leur rencontre en chantant des psaumes. Et puis, ils s'en vont au mont des Oliviers, là où Jésus il sera arrêté. Évangile de Marc, chapitre 14. Mais il y a d'autres chrétiens, comme par exemple Paul et son collègue Silas, Actes des Apôtres, chapitre 16, où il était dit que vers le milieu de la nuit, Paul et Silas, ils sont en prison et ils prient, ils chantent, ils louent Dieu. Et tous les prisonniers, ils écoutent. Mais il y a aussi un autre moment important à venir dans le futur. Comme le peuple d'Israël a été délivré d'Égypte, avec cette joie de la délivrance, de la victoire, mais nous aussi, chers amis, nous chanterons un nouveau cantique devant le trône de Dieu lorsque nous allons rencontrer Jésus-Christ dans le royaume des cieux, dans le paradis. Apocalypse chapitre 14. Et je suis sûr que vous pourriez continuer à raconter des milliers d'expériences d'hommes et de femmes qui ont vécu des moments extraordinaires grâce à la musique et au chant. Et peut-être vous aussi, vous avez personnellement vécu une expérience où les paroles d'un chant, une mélodie vous ont touché particulièrement. Eh bien, aujourd'hui, je désire vous présenter une chanson toute spéciale. C'est la chanson de la brebis boiteuse. Vous connaissez cette chanson? Elle a été écrite par le roi David. Il était un musicien, compositeur et chanteur. Dans ce chant, il fait appel à sa jeunesse, lorsqu'il était un berger. Bon, c'est vrai, c'était son métier de moment, mais après, il est devenu un roi. David, il a vécu dans sa vie des moments très importants, de grande joie, mais aussi des moments très compliqués, très difficiles. Et il nous rappelle que pendant qu'il était berger pour défendre ses brebis, il a dû se battre contre un ours une fois, contre un lion une autre fois. Bref, que des moments vraiment très compliqués, mais il ne faut pas non plus oublier que pendant qu'il était prince successeur, à être roi d'Israël, et puis en tant que roi d'Israël, il a conduit souvent ses armées au combat. Donc, des moments de danger de mort pour lui, pour ses hommes. Et les paroles de cette chanson, très connue dans le monde juif et chrétien, se retrouvent dans le livre des psaumes au numéro 23. Je veux les lire pour vous. Psaume de David. Le Seigneur est mon berger. Je ne manquerai de rien. Il me fait coucher dans des verts pâturages. Il me dirige vers les eaux paisibles. Il restaure ma vie. Il me conduit sur les sentiers de la justice à cause de son nom. Même si je marche dans la vallée de l'ombre de mort, je ne crains aucun mal, car tu es avec moi. Ta houlette et ton bâton, voilà mon réconfort. Tu dresses devant moi une table, en face de mes adversaires. Tu enduis ma tête d'huile, ma coupe déborde. Oui, le bonheur et la fidélité m'accompagneront tous les jours de ma vie, et je reviendrai à la maison du Seigneur pour la longueur des jours. N'ayant connaissance de la musique et de la mélodie originale, je suis obligé ce matin que de réfléchir sur les paroles de cette chanson. Et tout d'abord, chers amis, je tiens à faire juste une précision que pour moi est très importante dans le sens de la compréhension du texte. Parce que ça justifie le fait que j'ai appelé ce psaume, cette chanson, la chanson de la brebis boiteuse, et j'ajouterai le mot « vivante ». Vous savez pourquoi? Parce que dans la tradition chrétienne, souvent le psaume 23 est lu en occasion des enterrements. Parce que on a l'idée que cette chanson, ce psaume, cette prière a été écrite pour quelqu'un qui est passé vers le paradis, voilà, qu'il a terminé son cheminement, maintenant il est à la maison du Père. Mais il y a une précision à faire. Justement, dans le texte en hébreu, la première phrase, il dit « Le Seigneur est mon berger, je ne manque de rien ». C'est au présent, c'est pas au futur. Donc, le roi David, par cette chanson, est en train de décrire une relation concrète, existante et présente. En effet, c'est sa relation avec Dieu. C'est une relation imparfaite, parce que décrit l'histoire d'une brebis boiteuse vis-à-vis de son bien-aimé berger. C'est la relation personnelle avec Dieu. C'est la relation de David avec Dieu, mais c'est aussi la relation du peuple d'Israël avec Yahvé. Et c'est aussi la relation des chrétiens, de chaque chrétien avec Jésus. Et peut-être de ta relation avec ton Dieu. Je vous invite, chers amis, que vous m'écoutez, même si vous ne vous identifiez pas avec la foi chrétienne, suivez le commentaire à cette chanson et peut-être cherchez à chanter dans votre vie les paroles de ce chant, le chant de la brebis boiteuse. Peut-être, il pourrait vous aider à réfléchir sur votre relation à vous avec votre berger bien-aimé. Mais venons donc au texte. Qu'est-ce qu'il nous dit le texte de cette chanson? La brebis boiteuse, elle chante « Il me fait coucher dans des verts pâturages. Il me dirige vers des eaux paisibles. » Bref, elle est en train de chanter que son berger bien-aimé, et il est capable de l'accompagner là où on peut se nourrir. Il peut, bien sûr, pourvoir à ses besoins primaires, de manger, de boire. Il faut comprendre ça aussi dans le contexte de la géographie des temps de David, des lieux arides, secs. Et pour nourrir les troupeaux et surtout pour les amener où il y avait de l'eau, eh bien, il fallait connaître les sentiers, les chemins qui amenaient vers des oasis. Donc, la brebis boiteuse, elle chante de son berger Elle chante de ses connaissances, de son intelligence, car il connaît les lieux, il sait ce bien-aimé berger où il se trouve la nourriture, où il se trouve l'eau pour sa brebis boiteuse. Un berger intelligent et cultivé. La brebis boiteuse chante aussi des qualités médicales de son berger. Lorsqu'elle est souffrante, blessée, peut-être à cause du cheminement qui devient périlleux, le berger, il restaure ma vie. Il me soigne, il me guérit. Il restaure ma vie dans le sens qu'il est capable de me prendre dans ses bras, de me nourrir, de me guérir de mes blessures spirituelles, psychologiques, pas que physiques. La brebis boiteuse chante de la justice de son berger. Lorsque il m'arrive, dit la brebis, de quitter le bon chemin, de m'éloigner et d'aller un peu trop loin, de m'écarter des indications qu'on m'a été données, alors lui, il me conduit sur les sentiers de la justice à cause de son nom. Oui, ça arrive dans notre relation, comme dans la relation entre une brebis boiteuse et son berger, de s'écarter, de s'éloigner. Et qu'est-ce qu'il fait, le berger bien-aimé? Il te respecte. Il te laisse libre. Il te laisse faire. Il regarde de loin ou de près ton éloignement. Mais à cause de la relation, il vient vers toi et te ramène à nouveau sur le bon chemin et t'encourage à aller de l'avant. C'est l'expérience du pardon, d'un pardon qui tient compte de tes fautes, mais ne te culpabilise pas, au contraire, efface ta culpabilité. Et la brebis boiteuse, elle connaît tout ça, elle chante de la justice de son berger. Combien de fois, comme pour la brebis boiteuse, peut-être aussi pour nous-mêmes, nous est arrivé de marcher dans la vallée de l'ombre de la mort. Qu'est-ce que ça signifie, ça? Ça signifie qu'on se trouve en danger de mort. La brebis boiteuse chante de l'emploi du temps de son berger. Oui, parce qu'elle dit, même si je marche dans la vallée de l'ombre de la mort, je ne crains aucun mal, car tu es avec moi. Une question vient à mon esprit. Si la brebis boiteuse peut compter sur un si intelligent, cultivé, professionnel berger, comment a-t-elle pu se retrouver dans la vallée de l'ombre de la mort? Trois réponses me paraissent intéressantes à cette question. Tout d'abord, c'est la brebis qui a pris le temps, la décision de s'éloigner. Petit à petit, peut-être. Un pas après l'autre. Et finalement, elle se retrouve dans la vallée de l'ombre de la mort. C'est son choix. Cette situation dangereuse est due à ses mauvais choix. Peut-être, deuxième réponse, ont été les circonstances. Par exemple, le troupeau a été dispersé, les brebis se sont égarées à cause peut-être d'une bête sauvage, d'une tempête, des voleurs ou d'une compétition. Bref, elle se trouve dans une situation dangereuse indépendamment de sa volonté. Et enfin, une troisième possibilité. Passer par la vallée de l'ombre de la mort, c'est le chemin qui a été choisi par le berger. Ces trois possibles réponses qui décrivent trois réalités que nous pouvons vivre dans notre vie, dans notre relation spirituelle, nous montre que si nous avons une relation avec le bien-aimé berger, lui, il sera en tout cas toujours avec nous et nous en sortirons indemnes. C'est ce qui chante la brebis boiteuse. Même si je marche dans la vallée de l'ombre de la mort, je ne crains aucun mal, car tu es avec moi. C'est pourquoi elle peut chanter elle peut bien sauter encore dans les bras de son bien-aimé berger. La brebis boiteuse chante aussi de l'équipement de son berger. Il a tout ce qu'il faut pour me diriger, pour me protéger. Il tient sa houlette et son bâton pour me diriger, pour me protéger. Il tient sa houlette et son bâton pour me

0: prometteuse a tout ce qu'il faut pour protéger et diriger. La brebis boiteuse chante aussi de la capacité gastronomique de son berger. « Tu dresses devant moi une table, en face de mes adversaires. Tu enduis ma tête d'huile, ma coupe déborde. » Bref, ce berger, il est capable de tout faire. Il est capable de se soucier et de nous accompagner dans toute expérience de notre vie. Et vous comprenez bien, mes amis, qu'on doit apprendre ce chant pour faire en sorte que notre relation spirituelle puisse refléter, puisse se retrouver dans ces paroles. Cette chanson, en effet, nous permet de réfléchir sur notre relation personnelle, spirituelle avec notre Dieu. En sachant une chose, chers amis qui m'écoutez, que personne n'a le droit de juger votre choix. Si toi tu aimes un Dieu berger aux chevaux longs, ou tu aimes un Dieu berger qui a un bâton de 2 mètres dans ses mains, ça t'appartient. C'est ton choix. Plutôt, il faut que tu t'assures au juste que ta relation se porte bien avec lui. Et l'expérience de la brebis boiteuse avec son berger pourrait aujourd'hui peut-être te rendre service. Souviens-toi que pour s'en sortir indemne de la vallée de l'ombre de la mort, il faut avoir un bon berger. Un berger intelligent et cultivé, qui connaît les sentiers, qui connaît où se trouve l'eau et le beau pâturage. Il faut avoir un berger qui sache soigner, sache prendre dans les bras, qui sache guérir. Un berger qui ne te culpabilise pas à cause de tes fautes, de tes mauvais choix, mais au contraire, qui te remet sur le bon chemin, qui te pardonne, qui te laisse sentir son affection, sa présence. Oui, sa présence. Cette présence indispensable pour pouvoir traverser la vallée de l'ombre de la mort et en sortir indemne. Un berger qui possède tout le nécessaire pour te protéger, pour te diriger, et même qui te sait préparer à manger. La brebis boiteuse, finalement, elle chante. Oui, le bonheur et la fidélité m'accompagneront tous les jours de ma vie. Mais avec un berger comme celui-là, on ne peut pas que être heureuse et contente. Oui, le bonheur et la fidélité m'accompagneront tous les jours de ma vie, et je reviendrai à la maison du Seigneur pour la longueur des jours. Qui n'aimerait pas avoir un berger comme celui-là? Peut-être les brebis blanches. Ils sont encore en train de courir et de vivre leur compétition. Mais la brebis boiteuse, elle se réjouit d'être avec son bien-aimé berger. Chers amis, laissez-vous bénir. Sachez que votre berger, il vous aime. Continuez à marcher en confiance avec lui. Même si vous voyez votre état périlleux, difficile, même si vous voyez que votre relation spirituelle n'est pas vraiment au top, n'est pas vraiment ce que vous voudriez, c'est tout à fait normal. Ce psaume 23 nous rappelle, par la chanson de la brebis boiteuse, que notre relation demeure et restera toujours une relation imparfaite face au berger bien-aimé, face à notre Dieu. Mais lui, il ne vise pas, il ne souligne pas, il ne culpabilise pas par rapport au fait que nous sommes boiteux. Au contraire, il nous serre fort dans ses bras et nous accompagne. Il nous laisse rentrer chez lui et puis finalement, on va manger avec lui. Alors bon appétit spirituel à tous et à bientôt.
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0: Bonjour à tous, je suis Raphaël Mambou, que Jésus vous bénisse, qui que vous soyez, où que vous soyez. Le nom de cette émission est Venez à Jésus. C'est avec une grande joie, c'est une grâce que le Seigneur vous fait, à vous et à moi, de pouvoir nous retrouver aujourd'hui encore autour de la parole de Dieu pour partager quelques versets bibliques. Vraiment, c'est, comme je le dis, peut-être je vais me répéter, mais c'est vraiment une grâce. Vous savez, certains sont plus spirituels que nous, certains sont bien meilleurs que nous dans le service de Dieu, mais Dieu n'a pas permis qui vivent ou qui continuent à exercer leur ministère. Mais Dieu a permis à vous et à moi d'exercer nos ministères, de pouvoir nous retrouver encore aujourd'hui. C'est vraiment une grâce. Ce n'est pas parce que nous sommes meilleurs, plus spirituels ou plus intelligents que les autres, mais simplement que Dieu nous a fait grâce en Jésus. Et je voudrais que, comme Paul le dit, que nous puissions profiter de cette grâce au maximum, qu'elle ne soit pas vaine envers chacun d'entre nous. C'est ma prière. Avant de commencer, de continuer notre thème sur les compromis de Pharaon, je voudrais que nous prions, que nous puissions rendre gloire à Dieu. Père éternel, merci pour ce jour. Merci pour ces hommes et ces femmes qui sont disposés à écouter ta parole aujourd'hui. Au travers de la radio, au travers d'Internet, au travers d'un simple CD, Père, nous voulons disparaître, nous voulons que toi seul paraisse, que tu parles, car toi seul es digne de louange, car c'est toi seul qui sauve le pécheur au travers de ton Fils Jésus-Christ. Seigneur, sauve, guéris, délivre, fais du bien à un homme ou à une femme ce matin. Je te le prie, au nom de ton Fils Jésus-Christ. Amen. Les compromis de Pharaon. C'est notre 11e émission. Gloire soit rendue à Dieu. Et aujourd'hui, nous allons commencer notre 4e sous-thème, si je puis dire. Notre 4e compromis. Alors, lisez avec moi dans Exode 10, versets 24 à 26. Exode 10, 24 à 26. Pharaon appela Moïse et dit: allez, servez l'Éternel, il n'y aura que vos brebis et vos bœufs qui resteront, et vos enfants pourront aller avec vous. Moïse répondit: tu mettras toi-même entre nos mains de quoi faire les sacrifices, de quoi faire les sacrifices et les holocaustes que nous offrirons à l'Éternel notre Dieu. Nos troupeaux iront avec nous, et il ne restera pas un ongle, car c'est là ce que nous prendrons pour servir l'Éternel notre Dieu. Et jusqu'à ce que nous soyons arrivés, nous ne savons pas ce que nous choisirons pour offrir à l'Éternel. Le 4e compromis de Pharaon. Pharaon appela Moïse et dit: allez, servez l'Éternel. Il n'y aura que vos brebis et vos bœufs qui resteront, et vos enfants pourront aller avec vous. Nous avons défini un compromis comme un arrangement dans lequel deux ou plusieurs parties font des concessions mutuelles dans le but d'arriver à une collaboration, à un travail, à une manière de vivre, à une manière de travailler, de marcher ensemble. Nous avons défini aussi Pharaon, ou nous avons dit que Pharaon est le type du Dieu de ce monde, le type du Dieu de ce siècle, qui est Satan. Le monde est un système de pensée, une façon de vivre, une façon de se comporter. Le premier compromis de Pharaon est de servir Dieu conformément au monde, selon ce que le monde veut, selon ce que le monde nous propose de servir Dieu. Et Moïse a dit non. Et les enfants de Dieu doivent dire non au compromis de Satan. Le deuxième compromis, c'est de servir Dieu en dehors de l'Égypte, mais pas très loin de l'Égypte. Alors que Dieu nous appelle à progresser spirituellement, Satan nous propose de ne pas progresser, de rester proche du monde, que l'on retrouve dans nous, dans notre manière de vivre, dans notre manière de se comporter, dans notre manière de parler, de travailler, un mélange entre le monde et la chrétienté. Le troisième compromis que Pharaon propose, il dit, d'accord, servez le monde comme vous, pardon, servez Christ comme vous voulez, sortez du monde, séparez-vous du monde, mais laissez vos enfants dans le monde. Ou du moins, éduquez vos enfants selon le système mondial, comme dans le monde, qu'il n'y ait pas de différence entre vos enfants et ceux du monde. Là aussi, le chrétien doit dire non. Moi et ma maison, nous servirons l'Éternel. Nous devons éduquer nos enfants selon le modèle chrétien. Et nous l'avons vu dans les émissions précédentes. Aujourd'hui, le quatrième compromis que propose Pharaon au peuple de Dieu, le quatrième compromis que propose Satan à ceux et celles qui veulent servir Christ, il leur propose de garder en Égypte leurs biens, leurs richesses, leurs avoirs, de les laisser en Égypte. Rappelez-vous que l'Égypte est l'image du monde, système de pensée, système de vivre, façon de se comporter, façon de travailler. Satan réclame nos biens. Satan refuse que nous servions Dieu avec nos biens. Et il a inventé toutes sortes d'artifices. Et nous allons le voir dans les émissions. Proverbe 3, versets 9 à 10, dit ceci. Proverbe 3, 9 à 10. Proverbe 3, 9 à 10. Honore l'Éternel avec tes biens et avec les prémices de tout ton revenu. Alors tes greniers seront remplis d'abondance et tes cuves regorgeront de mou. Honore l'Éternel avec tes biens. Honorer peut dire aussi servir Dieu. Salomon nous dit dans sa grande sagesse que je dois servir l'Éternel avec tous mes biens, pas avec une partie de mes biens. Pas seulement en payant la dîme, pas seulement en donnant des offrandes, mais que tout ce qui m'appartient doive aussi servir l'Éternel. Et Pharaon lui propose le contraire. Il dit, va servir l'Éternel, ton Dieu, va servir Jésus-Christ, mais serre-le les mains vides. Que tout ce qui t'appartient reste dans la gestion du monde. Gère-le comme gère le monde. Ça peut être une voiture, ça peut être une maison, ça peut être un compte bancaire, ça peut être le travail, ça peut être quelque chose qui vous produit, qui vous donne des revenus, quelque chose qui produit de l'argent dans votre vie. Satan se dispute cela avec Dieu. Mais Dieu vous dit ce matin, sortez de l'Égypte, sortez du monde, séparez-vous de l'Égypte, séparez-vous du monde, mais aussi avec vos biens. Votre téléphone est un bien, est un matériel que vous possédez. Mais vous devez servir Dieu avec votre téléphone aussi. Cela sous-entend qu'on ne doit rien, on ne doit pas trouver dans votre téléphone des choses qui n'honorent pas Dieu, des choses qui ne servent pas Jésus-Christ. Ça peut être le numéro d'une femme qui n'est pas votre femme et qui veut avoir des relations sexuelles avec vous. Vous gardez son numéro parce que vous savez que de temps en temps, vous pouvez l'appeler. Jésus-Christ dit non. Votre voiture ne doit pas servir à des vols, à transporter ou à emmener des gens dans des lieux qui n'honorent pas Dieu, qui ne servent pas Dieu. Dieu vous fait grâce d'avoir une maison. C'est une très bonne chose d'avoir une parcelle, d'être locataire ou d'être propriétaire. Peu importe. C'est une grâce que Dieu vous fait. Eh bien, Dieu vous demande de le servir avec cette maison. La maison, votre maison ne doit pas devenir comme un lieu de passage où tous vos copains peuvent venir faire ce qu'ils veulent avec leurs copines. Non. où votre maison doit abriter des brigands, des voleurs. Non. Votre maison doit être une maison de compassion, dans laquelle vous accueillez des personnes qui sont rejetées, des personnes qui sont abandonnées, des personnes qui sont blessées, qui sont faibles, des personnes qui sont abandonnées. C'est une manière de servir Dieu avec sa maison. Mais Satan vous propose le contraire. Il ne veut pas que vous serviez Dieu avec vos biens. Il peut peut-être vous proposer d'être égoïste avec votre maison, avec votre voiture, avec votre téléphone, avec votre compte bancaire. C'est une manière de garder vos biens sous l'autorité de Pharaon. Jésus dit non, vous devez sortir de l'Égypte avec vos biens. Tout ce qui est à vous doit servir l'Éternel. Regardez autour de vous. Regardez, faites le bilan de ce que vous possédez. Est-ce que tout ce que vous possédez sert l'Éternel? Ça peut être le laptop, ça peut être l'ordinateur. Est-ce que tout ce qui se trouve dedans honore l'Éternel? Est-ce que si on regarde certains fichiers, les anges ne vont pas fermer les yeux? Nous devons servir Dieu avec tout ce qui nous appartient. Votre argent doit servir l'Éternel. Aujourd'hui, pour diffuser l'Évangile au travers des ondes, au travers la radio, la télévision, sur Internet, il faut de l'argent. Satan est conscient que s'il bloque les finances de l'Église, Satan est conscient que si un homme se convertit, donne sa vie à Christ, mais refuse de servir Christ avec son argent, Satan sait qu'il va freiner l'évangélisation. Il le sait. C'est pour cela que vous et moi, nous ne devons pas avoir des compromis avec Satan dans notre vie. Refusons toute forme de compromis. Rappelez-vous, un compromis est un arrangement dans lequel Satan et le chrétien font des concessions mutuelles dans le but d'arriver à une manière de vivre. Satan peut dire, écoute, je te laisse ton travail, je ne touche pas à ton travail, mais à condition que tu ne payes pas ta dîme. Je te laisse ton travail, mais tu ne gagnes pas ton argent honnêtement. Oui, c'est vrai que peut-être il ne va pas venir le dire ouvertement. Mais il va proposer des petites choses. Il va vous dire, d'accord, tu veux gagner de l'argent, ok, tu veux une promotion, ok, mais vends ton corps, prostitue-toi, sors avec ton patron. C'est un homme marié, vous êtes peut-être marié. C'est une femme mariée, vous êtes peut-être marié, mais votre patron vous dit, écoutez, vous voulez votre promotion, ah ben écoutez, vous concédez quelque chose à mon égard. C'est un compromis. Rappelez-vous que Pharaon peut représenter aussi votre chef d'entreprise, ça peut représenter aussi un pasteur, ça peut aussi représenter un ministre, un homme politique. Toute personne qui a une autorité peut représenter Pharaon. Et lorsqu'il vous propose un compromis, vous devez dire non. Moïse a refusé, Moïse a dit « Nous servirons l'Éternel avec nos biens, nous irons ». Parce que nous ne savons pas ce que nous allons offrir. Donc, et Salomon reprend, il dit, honore l'Éternel avec tes biens, avec les prémices de tout ton revenu. Combien y a-t-il d'enfants de Dieu qui ont du mal à sortir de leur argent pour Dieu? Mais rappelez-vous une chose, que tout ce que nous possédons ici sur terre, c'est parce que Dieu nous a donné et nous allons aussi rendre compte de notre gestion de nos biens. En fait, nous ne sommes pas propriétaires de ces choses. C'est comme si Dieu nous avait prêté ces choses ou Dieu avait remis ces choses, ces biens matériels, cet argent sous notre administration. Donc nous devons rendre compte plus tard de ces biens. Attention. Ne faisons pas n'importe quoi. Certains ont même du mal à donner leur argent à Dieu à temps. Ça peut être la dîme, ça peut être des offrandes. Ils ont du mal à donner à temps. Ils reportent cela. Il a de l'argent aujourd'hui. On le paye aujourd'hui. On le paye 1000 euros, 1000 dollars, ou bien 100 euros, 100 dollars. Il doit payer sa dîme, 10 dollars, 10 euros. Il fait des calculs, il se dit, oh, je dois payer ceci, je dois payer cela, et puis je dois encore ajouter ma dîme, oh là là là là là là là là, je paierai ma dîme le mois prochain. C'est un péché. Exode 22, verset 29. Exode 22, verset 29. Tu ne diffuseras point de m'offrir les prémices de ta moisson et de ta vendange. Tu me donneras le premier-né de tes fils. Tu ne vas pas rapporter, diffuser, tu ne vas pas reporter, ce que je voulais dire, tu ne vas pas reporter ce que tu devais offrir à Dieu aujourd'hui. Ne remets pas au lendemain ce que tu devais offrir aujourd'hui. Ne remets pas au lendemain ce que tu devais faire aujourd'hui. C'est un péché. Oh, je paierai ma dîme le mois prochain. J'ai connu une dame, il y a quelques années en arrière. À chaque fois qu'on parlait de cela, je lui disais, est-ce que tu paieras ta dîme ce mois-ci? Elle me disait oui. Et quand il fallait payer, quand je la posais la question le lendemain, amicalement, je vous assure, je dis, est-ce que tu as payé ta dîme? Elle m'a dit, oh non, je n'ai pas pu payer, mais je paierai le mois prochain. Nous avons travaillé un an ensemble, elle n'a jamais payé sa dîme. Mon frère, ma soeur, nous ne devons pas reporter de payer notre dîme. Quand je parle de reporter, ça veut dire le mois qui suit. C'est vrai qu'on peut avoir l'opportunité de payer sa dîme aujourd'hui. Par exemple, on a oublié l'argent ou on a oublié son chèque. Mais le lendemain ou le surlendemain ou la semaine qui suit, l'essentiel est de ne pas toucher à cet argent et de le payer, de donner à l'Église au moment où l'opportunité va se présenter. Mais je parle de ceux qui, on les paye aujourd'hui, au lieu de payer leur dîme, ils utilisent cet argent et ils disent, la prochaine paye, je vais donner ma dîme. C'est une infraction. C'est un péché, une infraction à la loi de Dieu. Nous devons payer notre dîme. Et ce sont ce type de compromis que Satan propose et que beaucoup d'enfants de Dieu malheureusement acceptent. Nous ne devons pas céder à Satan. Nous ne devons pas écouter Satan. Nous ne devons pas servir Satan. Nous devons servir Jésus-Christ dans notre famille, avec notre famille et avec tout ce qui nous appartient. Attention mon frère, attention ma sœur. Ne cédons pas à Satan. Ceux qui laissent leur bien en Égypte, sous le système mondial, sous l'autorité de Pharaon, ce sont des hommes et des femmes qui, sans peut-être le vouloir et sans peut-être le savoir, freinent l'évangélisation mondiale. Écoutez, aujourd'hui vous écoutez cette émission « Venez à Jésus » sur votre station préférée, sur Internet. Mais pour diffuser, il a fallu de l'argent. Il a fallu acheter de l'espace. Ces hommes et ces femmes qui ont ces radios avec lesquelles nous sommes en train de travailler sortent de l'argent pour payer de l'électricité, pour payer un loyer. Ça demande de l'argent. Si vous gardez votre argent sous le système du monde, si vous gardez votre argent sous l'autorité de Pharaon, de la manière dont nous avons parlé, c'est-à-dire que vous ne soutenez pas l'œuvre de l'évangélisation, vous ne payez pas votre dîme à l'Église, parce que même votre Église, le bâtiment, pour l'entretenir, il faut de l'argent. Il faut payer des factures d'électricité, il faut payer des factures d'eau, il faut payer des employés. ça demande de l'argent. Mais si vous ne payez pas, c'est vrai que Dieu est puissant, c'est vrai que Dieu est très riche, c'est vrai que Dieu est, j'allais dire, multi-solutionniste. Je ne sais pas si ça existe, mais c'est pour dire qu'il a des multiples solutions. Et il va pourvoir. Et nous le croyons et je le crois. Mais vous freinez l'évangélisation. Vous freinez le salut des perdus lorsque vous ne payez pas votre dîme, lorsque vous ne soutenez pas, que ce soit votre église, que ce soit la radio que vous écoutez, que ce soit le ministère que vous préférez. Si quand vous ne soutenez pas, vous êtes en train de freiner. Et nous savons que celui qui se retire est frère de celui qui détruit. Donc quelque part, vous êtes en train de détruire la vie des autres. Et ça, ce n'est pas ce que Dieu veut. Dieu ne veut pas que nous détruisions la vie des autres. Dieu veut sauver au travers de Jésus-Christ. Et aujourd'hui, le chrétien est une partie du corps de Christ. Vous êtes peut-être l'orteil du corps de Christ. Ça ne change rien. Peut-être que vous n'êtes que capable que de donner 1 euro, 3 euros, 3 dollars, 5 dollars. Ça ne fait rien. Ce que Dieu demande de vous, ce que Dieu demande de moi, c'est l'obéissance à sa parole. Honorer Dieu avec tous les biens que nous possédons. Ça n'a pas d'importance. Peut-être que vous gagnez moins de 1 euro par mois. Ça ne change rien. Vous payez votre dîme. Vous faites votre part et laissez Dieu faire le miracle. C'est très important. Ce n'est pas mon problème. Si mon voisin donne 1 million d'euros ou 1 million de dollars, je dis, bon, comme mon église a reçu 1 million de dollars ou 1 million d'euros, mon église n'aura pas besoin de mes 60 dollars, n'aura pas besoin de mes 100 dollars, n'aura pas besoin de mes 150 euros. C'est pas mon problème. Moi, je fais ma part. Et je sais qu'avec le peu que je donne, et je sais qu'avec ce que je donne, Dieu va faire des miracles. Dans ma vie et dans la vie des autres. Mais Satan a compris, Satan comprend, Satan connaît ce principe. Voilà pourquoi il freine, si je puis dire, votre portefeuille. Voilà pourquoi il vous montre la multitude de problèmes que vous avez, la multitude de factures à payer, et il vous dit, mais si tu donnes de ton argent à ton église, avec quoi tu vas payer telle chose? Avec quoi tu vas payer le minerva de tes enfants? Avec quoi tu vas payer la nourriture de tes enfants? Avec quoi tu vas emmener tes enfants au parc? Tu vas acheter des jouets? Ne vous inquiétez pas. Rappelez-vous, Proverbe 3, verset 10. Alors tes greniers seront remplis d'abondance et tes cuves regourgeront de mou. Quand vous donnez à Dieu, vous ne restez pas vide. Au contraire, vous êtes en train de vous enrichir. Dieu n'est pas ingrat pour vous oublier. Il sait que lorsque vous donnez, vous devez recevoir. Et nous allons voir ça dans les autres émissions. Satan connaît ce principe. Regardez les grands de ce monde. Regardez les grandes célébrités de ce monde. Elles ont des fondations. Ce sont des principes bibliques. Celui qui donne doit recevoir. Et ces hommes qui, pour la plupart, ne servent pas Dieu, donnent beaucoup. Et ça leur revient multiplié. Mais beaucoup d'enfants de Dieu n'ont pas compris que lorsqu'on donne, on doit recevoir aussi. Et Satan invente tout plein de choses pour que les enfants de Dieu gardent leur argent sous le régime de Satan. Sous l'autorité de Satan. Combien d'hommes et de femmes pourraient être sauvés aujourd'hui, pourraient entendre l'évangile aujourd'hui, si les chrétiens étaient fidèles envers Dieu avec leurs biens, si les chrétiens étaient fidèles envers Dieu dans le service pour l'Éternel avec leurs biens. Je me souviens d'une dame qui me demandait que je prie pour elle, pour qui je priais, demandait qu'elle voulait avoir un autre travail. Et je priais pour elle. Et au bout de quelques semaines, une pensée m'a traversé l'esprit. Je crois que ça venait de Dieu. Dieu m'a demandé d'aller lui poser la question si elle payait sa dîme. Je lui ai posé la question, est-ce que tu payes ta dîme? Est-ce que tu es fidèle dans ton service pour la dîme envers Dieu? Elle m'a dit non. J'ai dit, mais pourquoi est-ce que Dieu te donnerait plus d'argent alors qu'avec le peu que tu as, tu ne le sers pas déjà? Et je ne sais pas si cette dame a pris ce conseil, si elle a commencé à l'appliquer, je ne sais pas. Mon frère, ma sœur, aujourd'hui Jésus-Christ vous dit, revenez à lui. Faites de Jésus-Christ votre Seigneur et votre Sauveur dans le domaine des finances aussi. Faites de Jésus-Christ votre Seigneur dans le domaine de vos finances. Ne le faites pas seulement Seigneur de votre vie, dans votre famille, dans votre foyer, envers vos enfants, mais faites-lui aussi Seigneur des finances de votre vie. Il doit avoir la gestion de vos finances. Il doit avoir la gestion de mes finances dans ma vie aussi. Il doit être Seigneur dans tous les domaines. Notre corps est le temple du Saint-Esprit. Vous ne pouvez pas dire à Dieu, viens dans le salon, mais n'entre pas dans les chambres. Vous ne pouvez pas dire à Jésus-Christ, viens dans mon couple, viens dans mon foyer, viens dans ma famille, mais n'entre pas dans le domaine de mon travail. Non, Jésus-Christ doit être Seigneur, et Seigneur veut dire le maître de toutes choses. Du reste, il est le roi des rois et le seigneur des seigneurs. S'il est roi des rois, il doit aussi gérer et gouverner nos finances. Ce matin, Dieu dit, repentez-vous dans le domaine des finances si vous n'êtes pas obéissant. Si c'est votre prière, si c'est votre désir de demander pardon à Dieu, parce que vous ne lui avez pas donné la suprématie dans les finances de votre vie, aujourd'hui est l'opportunité de lui demander pardon. Et si c'est votre prière, baissez simplement la tête dans la prière et répétez ces simples mots que je vais dire. Père éternel, au nom de ton Fils Jésus-Christ, j'ai entendu ta parole. Je demande pardon parce que Jésus-Christ n'est pas le Seigneur dans les finances de ma vie. Je demande pardon parce que Jésus-Christ n'a pas géré mes finances. Jésus-Christ n'a pas géré mes biens. Je n'ai pas servi Jésus-Christ avec tous mes biens et je demande pardon. Aujourd'hui, j'accepte Jésus-Christ non seulement comme le sauveur de ma vie, mais aussi comme le Seigneur de tous les biens que je possède. Je remets tous mes biens sous son autorité, sous sa gestion. Au nom de ton Fils Jésus-Christ, j'ai ainsi prié. Amen. Si vous avez fait cette prière, croyez que par la foi, toutes choses sont devenues nouvelles. Allez voir votre pasteur, allez voir vos responsables de l'église, afin qu'ils puissent vous éclairer davantage dans ce domaine. Si vous avez besoin de prière, vous avez besoin de conseils, si vous avez besoin de réécouter ce message, si vous avez besoin d'être dirigé vers une église vivante, basée sur la parole de Dieu, si vous avez besoin de connaître les différentes heures de diffusion sur votre chaîne préférée, vous pouvez joindre notre ministère, le ministère Jésus pour tous, au plus 243 819 910 910. Je répète, au plus 243 819 910 910. Le nom de cette émission est Venez à Jésus, je suis Raphaël Mambou. Nous nous retrouvons la fois prochaine sur le même thème, les compromis de Pharaon. Que Jésus continue de vous garder, que Jésus continue de vous bénir. Amen.
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2: Bonjour à tous, je suis Raphaël Mambou, que Jésus vous bénisse, qui que vous soyez, où que vous soyez. Le nom de cette émission est Venez à Jésus. C'est une grâce, c'est un honneur, c'est un privilège de pouvoir vous retrouver encore une fois aujourd'hui autour de la parole de Dieu pour partager quelques versets bibliques sur le thème « La parabole du fils prodigue ». Avant d'aller plus loin, je voudrais vous inviter à baisser la tête dans la prière pour dédier le reste des 30 minutes entre les mains du Seigneur. Prions. Père éternel, au nom de ton Fils Jésus-Christ, nous voici devant toi pour entendre ta parole, pour entendre tes instructions, pour entendre tes directives, pour entendre ton enseignement. Bénis les différents auditeurs qui nous écoutent de par le monde francophone. Bénis les radios FM, radios sur Internet, les sites Internet qui nous permettent de faire connaître. Tu veux relever ton peuple, tu veux sauver ton peuple, tu veux instruire ton peuple. Atteins ce but encore une fois. Au nom de ton Fils Jésus-Christ, nous avons ainsi prié. Amen. La parabole du Fils prodigue, Luc 15, de 11 à 24. Jésus dit, un homme avait deux fils. Le plus jeune dit à son père, « Mon père, donne-moi la part de bien qui doit me revenir. » Et le père leur partagea son bien. Peu de jours après, le plus jeune fils, ayant tout ramassé, partit pour un pays éloigné, où il dissipa son bien en vivant dans la débauche. Lorsqu'il eut tout dépensé, une grande famine survint dans ce pays et il commença à se retrouver dans le besoin. Il alla se mettre au service d'un habitant du pays qu'il envoya dans ses champs garder les pourceaux. Il aurait bien voulu se rassasier des carouges que mangeaient les pourceaux, mais personne ne lui en donnait. Étant rentré en lui-même, il se dit, « Combien de mercenaires chez mon père ont du pain en abondance, et moi ici je meurs de faim. Je me lèverai, j'irai vers mon père et je lui dirai, « Mon père, j'ai péché contre le ciel et contre toi. Je ne suis plus digne d'être appelé ton fils, traite-moi comme l'un de tes mercenaires. » Et il se leva, et il alla vers son père. Comme il était encore loin, son père le vit et fut ému de compassion. Il courut se jeter à son cou et l'embrassa. Le fils lui dit, « Mon père, j'ai péché contre le ciel et contre toi, je ne suis plus digne d'être appelé ton fils. » Mais le père dit à ses serviteurs, « Apportez la plus belle robe et l'en revêtez. Mettez-lui un anneau au doigt et des souliers aux pieds. Amenez le veau gras et tuez-le, mangeons et réjouissons-nous. Car mon fils que voici était mort. » Et il est revenu à la vie. Ils commencèrent à se réjouir. Très belle histoire. Il était mort et il est revenu à la vie. Il était perdu, je l'ai retrouvé et il y a eu une fête. Mon frère, ma sœur, laissez-moi vous dire une chose. Dans toute la Bible, il n'y a que quand le pécheur qui se repent que Dieu fait une fête au ciel. Lorsque Israël menait des expéditions militaires dans l'Ancien Testament, Dieu ne faisait pas de fête au ciel. Mais pour un pécheur qui revient à la repentance, pour un pécheur qui revient à la maison, dans la maison de Dieu, Dieu fait une fête au ciel. Oh, je suis sûr, je suis convaincu que lorsque Christ viendra prendre son Église et qu'il nous montrera toutes ces choses qui se sont passées, pas en secret, mais que nous n'avons pas vues avec nos yeux physiques, nous allons nous réjouir. Le jour de notre nouvelle naissance, le jour où d'autres personnes sont venues à Christ par notre témoignage, le jour où d'autres personnes sont venues à Christ parce que nous avons peut-être donné un verre d'eau, un traité biblique, un Nouveau Testament, parce que nous avons financé l'œuvre de Dieu quelque part. Ah, nous allons nous réjouir. Dieu va nous montrer, tu vois, tel jour, telle personne a été sauvée parce que tu as fait tel geste. Je suis sûr que nous allons éclater de joie. J'imagine cela. Mais en attendant, voyons voir un peu ce que le Seigneur nous enseigne aujourd'hui sur la parabole du Fils prodigue. Une parabole est un enseignement spirituel, basé ou tiré des faits et des faits de notre vie de tous les jours. Donc, on prend les images que nous connaissons pour expliquer les vérités spirituelles. C'est la méthode que Dieu utilise au travers de Christ. C'est la méthode que Christ utilise parce que Christ est Dieu. Christ est Dieu au travers des enseignements que Christ nous enseigne au travers des paraboles. Mon frère, ma sœur, un père avait deux fils. Le père représente Dieu. Deux fils. Le plus jeune s'est rebellé. En fait, je crois. Les deux fils se sont rebellés dans la maison de leur père. Mais un a eu le courage d'exprimer sa rébellion et de partir. Un a eu le courage de mettre en application sa rébellion. Il dit à son père, « Mon père, donne-moi ce qui doit me revenir. » Et quelques jours après, il est parti plus loin. Le péché est entré dans la vie de ses deux fils. Si vous faites une étude sur les deux enfants, et si vous n'avez pas le temps, vous pouvez écouter l'émission que j'ai faite sur le fils aîné. On parle du fils aimé à partir du verset 25. Lui aussi s'était rebellé, mais simplement lui, il était resté hypocrite. Il est resté dans la maison de son père. Mais il n'avait pas de plaisir à servir son père. Il aurait bien voulu faire autre chose, parce qu'il ne trouvait aucune satisfaction dans le service de son père. Le fils aîné, lui, a exprimé, a mis en application sa rébellion, et il est parti. Il est parti. C'est un fils de rebelle, c'est un fils de la rébellion, c'est un fils de la colère de Dieu, c'est devenu un pécheur. Mon frère, ma sœur, nous avons lu dans Nombre 14, verset 30, pardon, Proverbe 14, verset 34, que le péché est la honte des peuples. Le péché détruit les familles. Le péché détruit les nations. Le péché détruit les églises, détruit les couples, détruit les relations entre amis, entre frères et sœurs, entre voisins, entre collègues de travail. Le péché détruit même les entreprises que nous sommes en train de bâtir. Mon frère, ma sœur, le péché, n'en faisons pas un jeu. Aujourd'hui, il y a des entreprises qui font des profits considérables à partir du péché. Il y a même des sociétés qui produisent le péché, qui encouragent la consommation du péché. Tant dans l'alcool, dans le tabac, dans la drogue, dans le sexe, dans les beuveries, dans les orgies sexuelles. Aujourd'hui, il y a des entreprises qui font de l'argent. Mais ce qu'ils oublient, ou ce que peut-être ils ne savent pas, c'est qu'ils sont en train de détruire les autres et ils sont en train de se détruire eux-mêmes. La Bible n'est pas un livre de théorie, c'est un livre de pratique. Regardez tous ceux et toutes celles qui ont marché avec Christ dans la Bible et ceux qui n'ont pas marché avec Christ dans la Bible. Observez la vie autour de vous. Ceux qui marchent dans le péché, comment ils sont en train de finir? Des sociétés qui encouragent la vie de péché sont en train de détruire et la société, et la population, et le gouvernement. Le jeune homme ici, on ne nous dit pas que lorsqu'il est parti, il est parti vivre dans l'ivrognerie, dans la drogue, dans le mensonge, dans le meurtre, dans le vol. Non, on nous dit au verset 13, il va dissiper, donc, c'est-à-dire il va gaspiller son argent en vivant dans la débauche sexuelle. Il va sortir avec une fille aujourd'hui, il sort avec une autre demain, il paye de l'argent pour avoir des relations sexuelles avec cette fille. On va dire que c'était ce péché-là, la caractéristique de ce péché-là qui était en lui lorsqu'il était dans la maison de son père, et c'est pour cela qu'il voulait se débarrasser de son père. Le péché est la honte des peuples. Le péché détruit. Mon frère, ma sœur, ne croyez jamais que quand vous vivez dans le péché, vous êtes en bon terme avec Dieu. Le péché, c'est quoi? C'est rater son but. Le péché, c'est quoi? C'est la transgression de la parole de Dieu. Ce jeune homme est mort spirituellement. Il est mort parce qu'il est séparé d'avec son père. J'aime bien le verset 24 qui dit « Mon fils que voici était mort. » Mais il était mort quand? Il était mort au moment où il a dit à son père « Je ne veux plus de toi, laisse-moi partir. » Il était perdu quand? Dès l'instant où il s'est éloigné de son père. Oh, vous savez que dans l'église de Jésus-Christ, aujourd'hui, dans notre pays, en République démocratique du Congo, et dans beaucoup de pays francophones démocratiques au niveau de... et qui ont la liberté de religion, beaucoup de chrétiens ne le sont que de nom. Ils ne le sont plus dans leur cœur. La bouche disent qu'ils sont chrétiens, mais le cœur montre qu'ils sont des païens, qu'ils sont des débauchés, des adultères, des homosexuels, des menteurs, des idolâtres, des occultistes, des hommes et des femmes qui sont dans des sociétés secrètes, qui pratiquent des choses horribles pour avoir de l'argent, pour avoir la puissance, pour avoir la gloire, pour avoir l'honneur. Mon frère, ma sœur, le péché détruit. Dans Nombre 32, verset 23, Dieu nous dit ceci, Nombre 32, je suis à Nombre 33, voilà, j'y suis presque, Nombre 32, verset 23. Mais si vous ne faites pas ainsi, si vous péchez contre l'Éternel, sachez que votre péché vous atteindra. Sachez que votre péché va vous atteindre. Si vous ne marchez pas avec Dieu, celui qui ne marche pas avec Dieu forcément est en train de commettre le péché. Ça peut être la débauche, l'adultère, le mensonge, l'homosexualité, l'idolâtrie, les avortements, la convoitise, l'orgueil de la vie, la convoitise de la chair. Bref, il ne marche pas avec Dieu. Dieu dit, attention, ne croyez pas que rien ne va vous arriver. Au contraire, votre péché va vous toucher, va vous atteindre, va vous détruire. C'est l'image d'un tir à l'arc. Je suis la cible. Et le péché donne un droit légal à Satan de me toucher, de me détruire, de me tuer. Du reste, Jésus dira sur le diable qu'il n'est venu que pour voler, égorger et détruire. C'est ça sa mission dans ma vie. C'est ça sa mission dans votre vie. C'est ça sa mission dans votre ministère, dans votre église, dans votre nation. C'est ça que le diable a l'impression de construire. Il peut donner l'impression de construire, de bâtir. Mais le but final, c'est de faire des ravages. C'est un peu comme si vous allez jouer aux échecs ou bien aux jeux de dames. Vous donnez un pion, au fait, vous appâtez votre adversaire par un pion que vous avancez. Il donne l'impression que vous lui donnez un avantage, mais au fait, vous allez récupérer beaucoup plus grand que ce que vous avez perdu. C'est ça que le diable fait. Il veut vous détruire. Oh, gloire soit rendue à Jésus-Christ de ce que Christ est venu détruire les œuvres du diable dans nos vies. Mais nous devons protéger notre cœur, nous devons protéger notre vie, nous devons protéger notre famille, nous devons protéger notre société. Vous qui occupez des postes élevés au niveau de la nation, ne tolérez pas le péché sous votre autorité, parce que ça détruit. Sachez que votre péché va vous atteindre. Soyez instruits. Soyez avertis, soyez prévenus que celui qui vit dans le péché sera touché par le péché, sera détruit par le péché. La Bible dit dans le livre des Romains que le salaire du péché, c'est la mort. Je ne sais pas ce que dans votre Bible il est écrit, mais dans ma Bible, à moi, il est dit que le salaire du péché, c'est la mort. Ce n'est pas la vie éternelle, ce n'est pas le bonheur, ce n'est pas la réussite, ce n'est pas l'élévation, ce n'est pas la gloire de Dieu. Non, c'est la mort. Le salaire du péché, c'est la mort. Romains 3, verset 23 dit, « Tous les hommes ont péché. » Et privés de la gloire de Dieu. Ils sont gratuitement justifiés par sa grâce, par le moyen de la rédemption qui est en Jésus-Christ. Amen. Tous les hommes ont péché. Il n'y a pas un homme qui n'a pas péché. Il n'y a pas un homme qui ne soit pas en rébellion face à Dieu. Mais tous les hommes peuvent être gratuitement sauvés, peuvent être gratuitement justifiés, peuvent être gratuitement pardonnés par Jésus-Christ. Mon frère, ma sœur, je ne sais pas qu'est-ce qu'il en est de vous. Ne nous amusons pas à vivre dans le péché. Parce que quand nous péchons, nous sommes privés de la présence de Dieu. C'est ce qui est arrivé à ce jeune homme dans la parabole du fils prodigue. Il a été séparé de Dieu. Il a été séparé de Dieu. Il a été éloigné de Dieu. Il a été chassé de la présence de Dieu. En fait, c'est lui-même qui a décidé. Mais en fait, son acte fait qu'il devient un rebelle. Dieu nous aime. Dieu ne veut pas nous perdre, mon frère. Dieu nous aime. Dieu ne veut pas nous perdre, ma sœur. La parabole que nous sommes en train de partager peut s'appliquer à toute forme, à toutes sortes de sociétés, à toutes sortes de catégories de personnes, les chrétiens comme les non-chrétiens. Mais pour moi, je pense que premièrement, cette parabole s'applique aux chrétiens. Pourquoi ? Parce que les deux fils sont dans la maison du Père. Les deux fils ne sont pas en dehors de la maison du Père. Ils étaient dans la présence de Dieu et puis ils ont décidé de sortir. Tout autre message prêché sur cette parabole, je ne dis pas que forcément c'est faux. Mais j'aimerais que nous regardions l'optique où c'est un enfant de Dieu qui se rebelle face à Dieu. Jérémie 2, verset 13, Jérémie 2, j'y suis presque, je suis au livre d'Ecclésiaste, Jérémie 2, vous y êtes, verset 13, Dieu nous dit ceci, Jérémie 5, Jérémie 4, j'y suis presque, Jérémie 2, voilà, verset 13, Dieu dit, mon peuple a commis un double péché, ils m'ont abandonné, moi qui suis une source d'eau vive, pour se creuser des citernes crevassées qui ne retiennent pas l'eau. Dieu dit à son peuple, hein, Dieu ne parle pas aux païens en ce moment-là, il ne parle pas à ceux qui ne connaissent pas son nom. Il parle à son peuple. Mon peuple m'a abandonné. Mon peuple m'a abandonné. Ceux qui connaissent le nom de Jésus-Christ, ceux qui ont donné leur vie à Jésus-Christ, ceux qui ont marché avec Jésus-Christ, ceux qui ont été baptisés d'eau, baptisés du Saint-Esprit, qui prient en langue, qui connaissent mon nom, qui ont été instruits sur la parole de Dieu. Je suis en train d'actualiser le verset, vous comprenez que je suis en train d'actualiser le verset. Ceux qui ont dit, Seigneur Jésus, je vais te suivre dans ma vie de tous les jours. Dans le domaine du mariage, Jésus, je vais te suivre. Dans le domaine de l'argent, Jésus, je vais te suivre. Dans le domaine des affaires, Jésus, je vais te suivre. Dans le domaine spirituel, Jésus, je vais te suivre. Dieu dit, mon peuple m'a abandonné. Ils m'ont abandonné, moi qui suis une source d'eau vive, pour se creuser des citernes crevassées qui ne retiennent pas l'eau. C'est-à-dire qu'il y a des enfants de Dieu, leur vie de péché, à cause de leur vie de péché, ils commencent à tolérer le péché dans leur vie. Regardez un peu le cas de Judas dans le Nouveau Testament. C'était un disciple de Jésus. Mais il s'est laissé séduire, il s'est laissé manipuler par la cupidité, par l'argent. Il aimait l'argent. Mon frère, ma sœur, vous et moi, nous avons tous besoin d'argent. En tout cas, si vous me donnez de l'argent, je ne vais pas jeter cet argent. Mais si vous commencez à me conduire, à me diriger à cause de l'argent, là, je commence à avoir un problème. Combien y a-t-il de femmes, combien y a-t-il d'hommes qui ont été prêts à abandonner, qui ont même abandonné Christ parce qu'ils voulaient avoir des enfants? Combien de femmes ont été prêtes à entrer dans des mariages parce que l'âge est avancé, parce que la société lui met la pression, sa famille lui met la pression, alors elle veut se marier avec n'importe qui. Et quand je parle de n'importe qui, quelqu'un qui n'a même rien à voir avec le monde dit chrétien. Donc il n'a même pas un soupçon de christianisme dans sa vie. Et elle veut seulement se marier, peu importe avec qui elle veut se marier, mais elle veut se marier. D'autres, parce qu'ils veulent tellement gagner de l'argent, peu importe la méthode, peu importe le chemin qui mène à l'argent, il prend le chemin. Dieu dit, ils m'ont abandonné. Et quand vous connaissez l'histoire de Jérémie, Israël va aller en déportation. Israël va être délocalisé, si je puis me permettre, va être délocalisé. On va les récupérer comme étant des esclaves à Babylone. Parce que justement, ils ont abandonné Dieu pour servir qui? La reine du ciel, les Baals, les Astartés, tous ces démons-là, les Molochs et compagnie, tous ces faux dieux. Aujourd'hui, Moloch, on lui donne plus le nom de Moloch, mais on lui donne un autre nom. L'avortement. Aujourd'hui, Astarté a pris un autre nom. Mon frère, ma sœur, il est très important pour vous et moi de connaître la parole de Dieu, afin de ne pas nous laisser distraire. Le jour où j'ai découvert la reine du ciel dans la Bible, j'étais étonné. Et c'est par là que j'ai compris que le diable n'invente rien de nouveau. Il se sert des choses anciennes qui ont détruit les nations d'avant, qui ont détruit les enfants de Dieu dans l'Ancien Testament. Il change simplement le nom, mais l'esprit est le même. Et c'est pour cela que vous allez... On parle de l'esprit de Jézabel dans le livre d'Apocalypse. Mais Jézabel, elle est morte dans l'Ancien Testament. Mais comment son esprit peut encore avoir une influence dans le Nouveau Testament? Les caractéristiques de cet esprit qui animait Jézabel continuent à vivre. Les démons continuent à œuvrer. Et c'est à nous, avec la puissance et le nom de Jésus-Christ, c'est à nous d'arrêter ces choses-là. Ne nous laissons pas manipuler. Le fils prodigue, le fils cadet dans la parabole du fils prodigue, s'est laissé manipuler. Le diable lui a montré que la vie est meilleure en dehors de la maison de son père. Jérémie 2, verset 19. Ta méchanceté te châtiera et ton infidélité te punira. Et tu sauras et tu verras que c'est une chose mauvaise et amère d'abandonner l'Éternel, ton Dieu, et de n'avoir de moi aucune crainte, dit le Seigneur, l'Éternel des armées. Il s'adresse toujours à son peuple. Aujourd'hui, dans le Nouveau Testament, nous dirons, ta méchanceté te punira, ton infidélité te punira. Donner le chemin de servir Dieu par la personne de Jésus-Christ. Fidélité te punira. Donner le chemin de servir Dieu par la personne de Jésus-Christ.

d'abandonner l'Éternel. Mon frère, ma sœur, quand on regarde la société aujourd'hui, quand on regarde comment certaines personnes sont en train de mourir, on regarde leur vie, on connaît leur vie, et on voit comment ils ont fini. Mon frère, ma sœur, nous ne devenons pas un matériel d'instruction pour les autres, si ce n'est que dans l'amour de Christ, dans l'intérêt de Christ. On vous montre un homme qui a vécu dans la débauche, dans l'adultère. Comment il a fini? Pourquoi est-ce que nous devons faire la même chose? Regardez ceux qui ont eu plusieurs femmes. Après eux, les dégâts que ça crée après leur mort. Comment les familles s'entre-déchirent, s'entretuent, pleines de haine. On a même tué des personnes. Regardez la vie d'occultisme. Des gens qui ont sacrifié leurs femmes, leurs enfants, plusieurs générations. On le voit, on l'entend dans les témoignages de ceux et de celles qui se sont convertis. Mon frère, ma sœur, Dieu nous dit, tu verras et tu sauras que c'est amer. Et que c'est une chose mauvaise d'abandonner l'Éternel ton Dieu. Dieu parle à son peuple, il ne parle pas des inconvertis. Voilà pourquoi je voulais qu'on voie dans la parabole du fils prodigue, dans l'optique d'un enfant de Dieu qui abandonne Dieu. Il était dans la maison de Dieu et il s'est décidé d'abandonner Christ. Et qu'est-ce qui va arriver? Il va aller loin, vivre dans la débauche, il va perdre son argent et il va commencer à avoir faim. On va lui demander d'aller garder des choses impures. Il va vivre dans la saleté. Il va sentir mauvais. Il va attraper des maladies. Parce qu'il n'a plus voulu servir son père. Il n'a plus voulu être dans la maison de son père. Combien y a-t-il de chrétiens aujourd'hui qui font ça? Je me rappelle d'une histoire que m'a racontée une grande sœur. Son père lui disait, aujourd'hui je regrette tout ce que j'ai fait dans ma vie. Toutes ces femmes après qui j'ai couru, tous ces enfants que j'ai faits, aujourd'hui je regrette d'avoir fait autant d'enfants avec autant de femmes. Je regrette. Cette grande sœur est chrétienne, donc elle suivait, elle encadrait son père, et son père commençait à se confesser. Et moi, j'ai analysé, je me suis dit, c'est vrai, abandonner Christ n'est pas une bonne chose. Je ne sais pas tout vous expliquer. Nous ne pouvons pas tout comprendre. Mais tout ce que Dieu nous demande de faire, c'est de lui faire confiance. Et si vous qui avez abandonné Christ, vous êtes en train d'écouter cette émission, c'est parce que Dieu vous aime et Dieu veut vous donner une opportunité de vous rattraper, de revenir sur le droit chemin. Il dit, tu sauras et tu verras. Donc, vous allez prendre connaissance et vous allez constater que c'est une mauvaise chose, ce n'est pas une bonne décision, et que c'est amer d'abandonner Dieu, de ne pas avoir la crainte de Dieu. Nous avons lu quelque part dans le livre des Proverbes où il est dit que le péché, hein, les paroles de la femme étrangère, c'est bon au départ, mais à la fin c'est amer, c'est de l'absinthe, c'est du poison. C'est ça que Dieu dit, c'est amer d'abandonner Dieu. Au début, c'est bon, c'est succulent. Mais à la fin, j'imagine un peu le fils cadet, dont il devait vraiment se réjouir. Il devait dire, ah, c'est ça la vie, la boisson, une femme. Mais quand il a commencé à tout perdre, il a commencé à comprendre, mais qu'est-ce que je suis en train de faire? Qu'est-ce que j'ai fait? J'ai brisé la relation avec mon père. J'ai dissipé toutes les richesses, tous les talents qu'il m'a donnés. Maintenant, je ne suis plus rien. Tu verras. Et tu sauras que c'est une chose amère. Et c'est une mauvaise chose. Et c'est une chose amère d'abandonner l'Éternel, ton Dieu. Mon frère, ma sœur, si vous avez abandonné Dieu, Dieu vous donne l'opportunité maintenant de vous rattraper. De revenir sous la seigneurie de Jésus-Christ. Il vous dit qu'il ne veut pas vous perdre. Il ne veut pas la mort du pécheur. Jésus dit, il est venu pour les pécheurs dont vous faites partie. Là où le péché abonde, la grâce surabonde. Il vous aime et il veut vous récupérer. Si c'est cela votre désir, c'est très simple. Baissez la tête dans la prière et répétez ces simples mots après moi. Père éternel, au nom de ton Fils Jésus-Christ, j'ai entendu ton message. Je viens à toi au nom de Jésus-Christ. Je te demande pardon. Pardon pour mon péché. Pardon pour ma rébellion. Pardon pour ma transgression. Ne me punis pas à cause de mes péchés.

0: mais sois patient envers moi. Couvre-moi du sang de Jésus-Christ. Purifie-moi avec le sang de Jésus-Christ. Lave-moi, Seigneur. Au nom de ton Jésus-Christ, j'ai ainsi prié. Amen. Si vous avez fait cette prière, croyez que par la foi, Dieu vous a entendu. Je suis Raphaël Mambou. Nous nous retrouvons dans quelques instants après ce message publicitaire.
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0: Bon retour à l'émission « Venez à Jésus ». Je suis Raphaël Mambou. Je suis convaincu au plus profond de mon cœur que le message que vous êtes en train d'écouter maintenant sur la parabole du Fils prodigue va changer votre vie. Pas parce que c'est la parabole du Fils prodigue, mais parce que c'est la parole de Dieu. Mon frère, mon ami, ma sœur, n'abandonnez pas Christ à cause des biens de ce monde. N'abandonnez pas Christ à cause des souffrances. Au contraire, persévérez avec Jésus-Christ. Je suis convaincu que Dieu a un plan pour votre vie. Ma prière est que vous puissiez écouter tout ce thème en entièreté. Vous pouvez nous contacter, aller sur notre site internet et télécharger gratuitement tous ces enseignements. Je suis Raphaël Mambou. Nous nous retrouvons la fois prochaine, toujours sur le même thème, la parabole du Fils prodigue. Que Jésus continue de vous bénir, que Jésus continue de vous garder. À la fois prochaine. Amen.
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5: Dans les Actes des Apôtres, au chapitre 7, le verset 60 nous dit « Se mettant à genoux, il s'écria d'une voix forte « Seigneur, ne leur compte pas ce péché. » Et après cette parole, Étienne s'endormit dans la mort. Tout comme Jésus en croix, Étienne, qu'on appelle parfois le premier des martyrs, ne pardonne pas directement à ses assassins. Il ne dit pas « je vous pardonne », exactement comme Jésus sur la croix n'a pas dit « je vous pardonne », mais « Père, pardonne-leur ». Étienne fait de même, il demande « Seigneur, ne leur compte pas ce péché ». Quand nous avons de la peine à pardonner à quelqu'un, n'oublions pas cette attitude. Commençons par demander à Dieu de pardonner à cette personne. Cela nous ouvrira le champ des possibles.
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6: À la suite d'un divorce, j'ai tout laissé tomber, tout le passé, pour faire une nouvelle vie sur Agen. Quand ça nous arrive, on se demande si vraiment c'est vrai, parce qu'on pense toujours que les divorces ne peuvent arriver qu'aux autres couples, que le nôtre, bon, même s'il a des petits problèmes, n'arrivera pas et tout s'arrangera. Et en final, bon, ben, ça nous arrive aussi. Je sais que moi, mon divorce m'a énormément touchée, m'a énormément troublée aussi. Et déjà, étant d'une nature assez mélancolique, triste, je me suis tournée vers le suicide. J'ai pensé carrément à me supprimer. C'était un lourd fardeau parce que il me semblait que j'avais réussi ma vie. J'avais 24 ans quand ça m'est arrivé, j'avais déjà ma maison, on avait chacun sa voiture, on faisait de grands voyages, on avait notre bateau, on allait se promener. Et pour moi, à 24 ans, je me suis dit, bon, ben, t'as bien réussi ta vie, maintenant, tu n'as plus qu'à vivre tranquillement, et je pensais pas à ce qui pouvait m'arriver. Je n'avais plus rien, si bon, j'avais mon fils, j'attendais un deuxième aussi, mais pour moi, tout le bonheur était en mon mari, en tout ce que j'avais possédé, et pour moi, tout s'écroulait, hein. Une personne que j'aimais énormément, et peut-être même par-dessus tout, je me suis dit, je n'ai plus rien à faire sur cette terre. Je me suis dit, bon, toute cette souffrance, je ne veux pas la supporter parce que je pensais que je ne pourrais jamais m'en remettre. Je pensais que mon fils qui avait 4 ans, lui, peut-être que plus tard, il aurait d'autres problèmes. Celui que je portais parce que j'étais enceinte, je me suis dit, celui-là aussi, ça sera encore avec des problèmes puisqu'en final, bon, ben, on semble que tout nous réussit et tout nous tombe dessus. J'ai voulu nous supprimer tous les trois. Mon fils qui avait 4 ans, celui que je portais. Ma tante, qui connaissait Dieu, qui avait fait une rencontre avec Dieu, et elle m'avait montré que Dieu l'avait consolée dans un problème qu'elle avait eu, et que moi aussi, pouvait me consoler à moi aussi, et qu'il pouvait me remonter, me redonner une nouvelle vie. Elle lisait la Bible, elle s'adressait à Dieu, et elle m'a montré que Dieu était toujours là pour nous aider à nous remonter, et à nous aider à faire notre vie. Je me suis aperçue qu'elle m'aimait plus que je ne le croyais, et qu'elle pouvait me faire connaître une autre personne qui m'aimait exactement aussi. Chaque fois que je la voyais, elle me parlait de Dieu, tout ce qu'il pouvait faire dans une vie, et que si je voulais m'approcher de lui, qu'il m'aiderait, qu'il reconstruirait ma vie, même un foyer, qu'il était là à chaque instant et qu'il nous répondait à nos prières. En pleine nuit, Dieu a réveillé ma tante, qui, elle, connaissait Dieu. Elle l'a amenée à la maison. Elle est venue, elle s'est sentie tracassée et Dieu lui a montré qu'il fallait qu'elle vienne me voir, même si c'était tard dans la nuit, il fallait qu'elle vienne me voir. C'est ce qui m'a beaucoup surpris de voir que bon, ben, au final, ma vie, bon, ben, je faisais pas non plus exactement comme je voulais la supprimer. Et c'est là qu'elle m'a expliqué, d'ailleurs, qu'elle m'a dit, mais c'est Dieu qui m'a réveillée, qu'il fallait que je vienne te voir et que tu n'as pas le droit de te supprimer. C'est marqué dans la Bible qu'elle m'avait dit. Elle avait amené sa Bible à elle. Et c'est là qu'elle a commencé, m'a vraiment bien me parler de Dieu et de son expérience qu'elle avait fait, et que Dieu pouvait me consoler comme il l'avait consolée à elle. Elle m'a même appuyée sur le poing parce que j'avais déjà tenté à 18 ans, parce que avec ce garçon, ça ne marchait pas tellement bien. À 18 ans, j'avais déjà essayé de le faire et il s'était passé quelque chose de miraculeux parce qu'on m'a retrouvée dans un coma, mais Dieu n'a pas permis que je meure, quoi. Et là, elle m'a renouvelée, elle m'a dit, tu vois, Dieu est là, Dieu t'aime, il te cherche, il ne veut pas que tu te supprimes, quoi. C'était le début de la révélation de Dieu dans ma vie, parce que je me suis dit, bon, ben, puisque Dieu est là, il n'a pas permis que tu en viennes à cet acte, que je puisse être sauvée, moi et mes enfants. Je me suis dit vraiment, bon, ben, c'est sûr, Dieu s'intéresse aux gens et à moi en particulier. Déjà, je priais, hein, mais je ne recevais pas ce que je pensais vraiment recevoir, quoi. Et c'est à partir de ce moment-là que j'ai réalisé que Dieu, bon, était toujours là, qu'il voulait me répondre. Mais c'est moi qui ne savais pas trop comment il fallait faire. Et à m'expliquer qu'il fallait simplement s'adresser à Dieu, lire la parole de Dieu, et que petit à petit, je trouverais la consolation, que Dieu se révélerait complètement à moi. Je me suis vraiment adressée à Dieu. Je me rappelle des moments que je passais en prière, des nuits entières, et vraiment, j'ai trouvé la consolation et le goût de vivre. Au cœur même de ma vie, j'ai pu constater qu'on peut retrouver la joie et le bonheur.

0: France des Églises issues de la Réforme, essentiellement en relation avec une contestation sur un contexte plus global, qui est celui finalement du culte des saints dans son ensemble. Car Marie apparaît finalement dans ce qu'il faut bien appeler finalement le panthéon catholique, comme la clé de voûte de ce panthéon. Mais elle n'est pas la seule. Il y a les apôtres, il y a Joseph, il y a toutes les 365 saints du calendrier, et tous les autres, ceux qui n'ont jamais connu les inconnus, etc., qui sont en général aussi l'objet, non pas dans la terminologie catholique d'un culte, mais d'une vénération, dont la piété mariale est le plus beau fleuron. Alors, la contestation que nous adressons à l'Église catholique en ce qui concerne la piété mariale porte d'abord sur la doctrine de la communion des saints. Finalement, qu'est-ce que c'est qu'un saint dans l'Église catholique? Finalement, qu'est-ce que c'est que Marie en tant que la sainte Vierge, pas comme on l'a définie? Eh bien, c'est la communion des saints, telle que l'a définie l'Église catholique, part de cette idée qu'il y a une union entre l'Église du monde, l'Église qui est dans le monde, et l'Église du ciel. C'est-à-dire l'Église qui est en deçà de la mort et l'Église qui est au-delà de la mort. Que finalement, il n'y a pas de barrière, cette barrière de la mort, en quelque sorte, est abolie dans la conception catholique, et il y a possibilité de communiquer entre les deux mondes. Il y a possibilité de passer de l'un à l'autre sans aucun problème. Dans ce sens que les êtres, les hommes, les femmes, les membres de l'Église qui sont passés au-delà de la mort sont accessibles à la communion. Et cette communion se manifeste essentiellement par la dévotion, la prière qui leur est adressée, les supplications qui leur sont adressées pour que, dans bonne théologie catholique, ces personnes prient, intercèdent pour nous. Et vous avez sans doute vu de nombreuses statues de la Vierge ou d'autres saints avec cette mention, Notre-Dame de je ne sais pas où, priez pour nous. C'est la subtilité catholique là, c'est qu'en fait, on ne s'adresse pas, sauf à Marie, à cause justement de ce que nous évoquions ensemble la dernière fois, c'est-à-dire Marie est pleine de grâce, c'est-à-dire qu'elle peut distribuer les grâces, mais si on veut être absolument orthodoxe, en tout cas dans l'explication que les catholiques eux-mêmes donnent de leur piété mariale, Marie n'intervient pas directement, mais elle prie. Elle prie son fils pour ceux qui, en quelque sorte, lui demandent de prier. Et quelqu'un expliquait ça en disant, par exemple, comme on demande à un frère, dans une communauté comme la nôtre, disons, voilà, j'ai un problème, prie avec moi, prie pour moi. Et bien, de la même manière, on s'adresse à Marie en disant, Marie, prie pour nous. Alors, on s'adresse aussi à Saint-Pierre, à Saint-Jacques, à Saint-Christophe, qui n'a jamais existé, le pauvre, tout ce qu'on voudra, etc. Bon, en disant...
1: En plus, ces gens-là sont spécialisés,
0: En plus de ça, ils sont spécialisés. Oui, par exemple, Saint-Antoine de Padoue, surtout dans les petits trous, etc. Enfin, bon, j'en passe, c'est des meilleurs. Alors, bien. Donc, prie pour nous, c'est l'idée. Alors, ça exclut, si vous voulez, la barrière de la mort. Puis alors, en même temps, le saint ou la sainte a aussi la possibilité de communiquer avec le monde des vivants. C'est tout le phénomène des apparitions. La Vierge qui apparaît à Fatima, à Lourdes, etc., Kérénisène, à tout où on voudra. Donc, il n'y a pas cette barrière. Il n'y a pas du tout cette barrière de la mort. Il n'y a pas de différence entre l'Église visible et l'Église invisible, mais les deux sont unis. En fait, l'Église catholique, dans sa vision de qu'elle a de l'Église, nous avons déjà eu l'occasion d'en parler, je crois, quand on a parlé du purgatoire, a une conception de l'Église en trois parties. L'Église militante, c'est-à-dire l'Église qui est sur la terre, l'Église souffrante, celle qui, quelque sorte, est dans les flammes du purgatoire pour y souffrir et expier ses péchés, et puis l'Église triomphante, c'est-à-dire ceux qui ont justement dépassé ce stade du purgatoire et qui sont dans la gloire, et qui par conséquent sont la partie de l'Église qui est accessible par justement ce contact-là. Les gens du purgatoire, l'Église qui est dans le purgatoire, n'est pas directement accessible, du moins il n'y a pas tellement d'exemples dans la piété mariale, dans la piété catholique. Par contre, les gens qui sont dans les membres de l'Église triomphante peuvent intercéder à la fois pour l'Église militante et pour l'Église souffrante. C'est ainsi qu'on pourra s'adresser à un saint pour lui dire, eh bien, en quelque sorte, intercède pour mon grand-père qui est en train de rôtir dans les flammes du purgatoire, pour que ses souffrances lui soient quelque peu abrégées. Mais, en principe, les saints, ce sont précisément ceux qui ont atteint ce stade de l'Église triomphante. Par conséquent, on voit qu'ici, la critique que nous pouvons faire à l'Église catholique, à cette conception qu'elle a de l'Église, c'est qu'elle insiste trop sur le « déjà ». Vous savez, ce paradoxe constant entre le « déjà » et le « pas encore ». Le « déjà », l'œuvre qui est accomplie en Christ, tout est accompli, mais Christ est ressuscité, en lui tous sont ressuscités, mais il n'empêche que c'est dans l'espérance que le salut est acquis. Et que, eh bien, ceux qui sont morts ne sont pas encore, n'ont pas encore atteint la gloire. Hein. Ils sont déjà dans la paix du Seigneur, dans la joie, etc. Mais ils n'ont pas encore atteint la plénitude de la résurrection, du corps des ressuscités. Donc, il y a le déjà, mais il y a le pas encore en même temps. Et s'il est vrai que déjà en Christ tout est accompli, eh bien, l'Église n'est pas encore dans l'état final, qui est celui auquel sa vocation et auquel son espérance la destine. Et déjà, l'Église catholique se comporte comme si cet état-là était déjà atteint. Ce qui, d'ailleurs, entre parenthèses, peut aussi avoir comme tendance, comme conséquence incidente, d'exclure toute une dimension d'eschatologie, ou en tout cas de rejeter cette espérance eschatologique dans un futur tellement lointain que finalement il n'est plus utile. La parousie, le retour de Jésus, la résurrection des morts, à la limite, ne sont plus nécessaires dans une telle vision de l'Église. Ça, parce que déjà, l'Église est triomphante. En fait, la conception que l'Église catholique a d'elle-même, c'est une vision trop triomphaliste. C'est une vision triomphaliste par essence. Parce que finalement, se pose justement à nous cette question de l'Église de l'au-delà. Dans le fond, c'est une question qui se posait déjà aux chrétiens de l'Église primitive, à l'époque des Thessaloniciens. Vous ne pouvez pas l'écrit l'Épître aux Thessaloniciens, où les premiers morts, donc les premières disparitions par mort naturelle ont lieu dans l'Église, et où ces chrétiens se posent des questions quant à leur sort, en se disant, mais enfin, ces gens-là, que leur arrive-t-il? Qu'en est-il? Bonsoir. Qu'en est-il donc de la communion des saints? Quelles sont nos relations, nous, qui sommes au-delà de la mort, avec l'Église qui est au-delà de la mort? Les catholiques affectionnent tout particulièrement un texte de l'Épître aux Romains que nous allons relire et qui semble appuyer précisément leur doctrine. Ah, j'ai oublié ma Bible. Est-ce que quelqu'un en aurait une éventuellement? Est-ce que quelqu'un voudrait nous lire ce texte de Hébreux 12? Hébreux 13, c'est le chapitre où l'apôtre nous parle du fait que nous sommes approchés de la Sion, de la Jérusalem céleste, etc.
1: Ah oui, les justes arrivent à la perfection.
0: Oui, justement, les esprits des justes arrivent à la perfection, effectivement. Personne n'a de Bible? Ce serait terrible qu'on soit tous sans Bible. Vas-y, tu nous dis ça, Philippe.
2: Oui, d'accord. D'accord, je vais lire là.
0: Alors, voilà ce texte. Ah voilà. Vous ne vous êtes pas approché d'une réalité palpable, feu qui s'est consumé, obscurité, ténèbres, vagances, son de trompette et bruit de voix, ceux qui l'entendirent refusèrent d'écouter davantage la parole, car ils ne pouvaient supporter cette injonction qui touchera la montagne, fût-ce une bête sera lapidée. Et si terrifiant était ce spectacle, Moïse disait, je suis terrifié et tremblant. Mais vous vous êtes approché de la montagne de Sion, de la ville de Dieu vivant, la Jérusalem céleste et des myriades d'anges en réunion de fête, et de l'assemblée des premiers-nés, dont le nom sont inscrits dans les cieux, de Dieu le juge de tous, et des esprits des justes parvenus à l'accomplissement, et de Jésus, médiateur d'une alliance neuve et du sang de l'aspersion qui parle mieux encore que celui d'Abel. Veillez donc de ne pas refuser d'entendre ceux qui parlent. Bon, alors, ce texte nous parle des esprits des justes parvenus à la perfection avec lesquels le chrétien qui s'approche du Seigneur, en quelque sorte, qui s'approche des réalités célestes, est en communion. Et quand nous lisons l'Apocalypse, par exemple, il est bien évident que l'adoration du chrétien aujourd'hui, dans ce monde-ci, est une adoration qui fait écho, qui s'ajoute, qui se joint à l'adoration précisément de cette Église céleste, de ces gens qui déjà sont parvenus à la gloire. Néanmoins, la Bible nous annonce d'une manière très claire, nous déclare d'une manière très claire, qu'il y a une barrière entre ces deux réalités du corps de Christ. C'est la mort, justement, la mort physique. Il n'y a pas de communication, je ne dis pas possible, parce que nous ne savons pas, la Bible ne nous dit pas. Et là, encore une fois, nous pouvons faire à l'Église catholique ce reproche de tirer des conclusions au-delà de ce qui est écrit. Mais en tout cas, ce que la Bible nous interdit de faire, c'est de chercher des contacts avec ceux qui sont au-delà, justement, de cette barrière qu'est la mort. Dans ce sens que, il n'est pas tout à fait impossible, par exemple, nous avons l'histoire de la transfiguration, même si, effectivement, on peut discuter. Élie est un homme qui n'était pas passé par la mort. Moïse, il a eu une mort un peu particulière aussi, n'est-ce pas? Mais en théorie, pourquoi Dieu ne permettrait-il pas, dans certaines conditions, que par exemple un saint, puisque c'est comme ça que disent les catholiques, puisse, dans des conditions très limitées, intervenir dans le monde des vivants? Mais ce n'est pas notre affaire. Nous n'avons pas à le rechercher, et nous n'avons pas à entrer en contact avec ce monde-là. S'il y a communion avec ce monde-là, c'est au travers de Jésus. Jésus, lui, il est en quelque sorte le sauveur des vivants et des morts. Il est celui qui, par sa mort et par sa résurrection, est à la fois en contact avec le monde des morts et le monde des vivants, et qui fait le trait d'union entre les deux mondes. Par conséquent, quand nous sommes en communion avec Jésus-Christ, nous sommes en communion avec tous ceux qui sont en lui, soit vivants, soit morts. Mais il ne peut pas y avoir de communion en dehors de Jésus-Christ. Il ne peut pas y avoir de communion sans la médiation de Jésus-Christ. Et le catholicisme lui renverse la perspective, et il dit il y a communion avec Jésus-Christ par la médiation de ceux qui sont morts. Et c'est là que nous ne pouvons plus être d'accord. Et je crois que ça c'est très très important, car alors on touche à un domaine extrêmement dangereux, extrêmement redoutable, le domaine de la mort, qui est un domaine qui nous est mal connu, parce que la Bible ne nous en dit pas grand chose. La Bible nous dit qu'une seule chose, c'est que, en quelque sorte, en Jésus, cette barrière s'estompe, certes, dans ce sens que il n'y a mort qu'en apparence, que celui qui vit en Jésus dès ici-bas continue à vivre en lui, mais sous une forme différente, qui ne nous est pas décrite d'une manière précise, et sur laquelle il n'est donc pas possible de spéculer sans des risques graves. Dans quelle mesure les saints bienheureux ont-ils connaissance de ce qui se passe sur la terre? Dans quelle mesure peuvent-ils avoir ou non des relations avec ceux qui sont sur la terre? Ce sont des questions auxquelles la Bible ne répond pas d'une manière objective. Ce qui veut dire, quand la Bible ne répond pas à une question, qu'il ne faut pas chercher à savoir. Il est extrêmement dangereux de chercher à savoir. Il est extrêmement dangereux de spéculer. Par contre, il y a des textes très précis qui interdisent de s'adresser aux morts en faveur des vivants. Notamment le texte bien connu d'Ésaïe. Car finalement, c'est l'essence de l'idolâtrie. C'est une des formes de l'idolâtrie. Et cette forme d'idolâtrie, c'est celle qui consistait, dans toutes les religions païennes, à diviniser des hommes particulièrement remarquables après leur mort. C'est par exemple le culte des demi-dieux dans la Grèce antique, tels Thésée, Héraclès et d'autres, qui, après leur mort, ayant fait des actes de bravoure extraordinaires, étaient placés au rang des dieux, et que l'on pouvait donc considérer comme des dieux, invoquer et prier comme des dieux. C'était l'apothéose des empereurs romains après leur mort, qui était promu au rang des dieux, et qui donc était adoré comme des dieux. C'est une tentation constante de l'esprit de l'homme, détaché des choses de Dieu, de diviniser ainsi les héros. Et beaucoup de divinités païennes ne sont à la base et au départ que des héros divinisés. Et quand on regarde justement l'évolution du culte des saints dans l'Église catholique, on est obligé de constater qu'il y a quelque chose qui ressemble fort à ce genre d'apothéose. Et comme le disait très justement Philippe, il y a aussi dans ce panthéon des saints, n'est-ce pas, de l'Église catholique, ce qu'on retrouve justement dans les panthéons païens, c'est-à-dire une spécialisation des divinités. Il y avait Mars qui était dieu de la guerre, il y avait le dieu de la mer, Poséidon, il y avait le dieu de la pluie, il y avait le dieu du vent, il y avait le dieu de ceci, il y avait le dieu de cela. Bon, alors quand on avait besoin de quelque chose, on savait très bien à qui s'adresser. Bien. Bon, on retrouve la même chose automatiquement dans la piété catholique. Les saints sont spécialisés dans tel et tel genre de besoins, etc. Alors il y a cette distinction subtile, mais que le peuple ne fait pas toujours automatiquement. D'ailleurs, c'est ce qu'on trouve par exemple sous la plume ici de Max Turian, qui est un théologien, qui est le théologien de Thésée, qui fait une différence subtile en étudiant la piété catholique, qu'il récupère en disant que ce serait quelque chose qui serait tout à fait acceptable dans le monde protestant, entre ce qui est obligatoire au point de vue foi, ce qui est sans être obligatoire recommandé, et puis ce qui, sans être recommandé, est tolérable, acceptable, selon le goût de chacun. Bon, ce qui est obligatoire, ce sont les dogmes mariaux, en ce qui concerne la piété mariale, Immaculée Conception, Assomption, Marie Corédemptrice, Associée au Salut, Distributrice des Grâces, etc. Bon. Ce qui est recommandé, c'est d'avoir recours à son intercession. Et ce qui est toléré, c'est de la prier directement. Car on se rend bien compte, dans la perspective catholique, que intervenir, demander directement à un saint d'intervenir, est tout de même, bibliquement, difficile à avaler. Mais on constate que ça se fait dans la piété catholique, que certains parmi les plus grands saints ont pratiqué ce genre de latrie, et que par conséquent c'est quelque chose qu'on ne peut pas répudier. Alors commodément, on introduit, n'est-ce pas, ces trois nuances, ce qui est obligatoire, ce qui est article de foi, ce qui est recommandé, mais pas obligatoire, ce qui fait qu'on peut très bien trouver des gens dans l'Église catholique qui vous diront, moi, je prie jamais la Vierge, je prie que le Seigneur, etc. Bon, c'est une attitude qui est tout à fait acceptable dans une perspective catholique, même si, et on voit ça depuis tout un temps, la hiérarchie recommande très fort d'avoir recours à l'intercession des saints, et plus particulièrement de Marie. Et enfin, ceux qui pensent qu'après tout ils peuvent demander directement l'intervention de tel et tel saint, si je me permettais ce jeu de mots, c'est peut-être pas très catholique, mais c'est quand même accepté. En fait, c'est très catholique. Oui, c'est très catholique. Alors voilà justement les nuances dans lesquelles on entre. Donc, si vous voulez, nous avons là, dans cette vision du panthéon des saints, la vision d'une Église déjà triomphante. L'Église catholique appuie justement cette vision en disant que c'est une manière pour elle de rendre témoignage à la résurrection, d'affirmer la foi dans la résurrection finale. Mais finalement, c'est, comme nous l'avons vu, c'est une vision qui est déjà trop glorieuse, qui oublie les limitations auxquelles nous sommes encore soumis, qui est finalement une démesure, et finalement, on pourrait dire, une marque d'orgueil. C'est ça. Celle, dans le fond, que Paul reprochait déjà aux Corinthiens, qui eux aussi avaient des doctrines erronées sur la résurrection, disant, ben déjà, vous régnez, quoi. Nous sommes les balayures du monde, les derniers des hommes, nous mourrons tous les jours, nous les apôtres, mais vous déjà, vous avez commencé à régner. Et finalement, si vous voulez, c'est cette vision-là. Une vision de démesure, une vision d'orgueil que l'Église catholique a d'elle-même. Et c'est pourquoi la piété mariale est encore une fois la pierre de touche de cette vision que l'Église catholique a d'elle-même, parce que justement, elle est la marque de cette Église triomphante, de cette Église qui règne. Et très souvent, d'ailleurs, Marie est dépeinte comme la reine des anges, la reine du ciel, etc. Elle est représentée avec une couronne, n'est-ce pas, dans l'iconographie catholique, et elle représente, n'est-ce pas, cette puissance de l'Église, qui est une puissance qui règne, qui déjà règne, qui déjà est entrée dans la gloire, qui déjà participe au règne du Seigneur et à toutes les prérogatives, si vous voulez, d'une vie qui est déjà une vie de résurrection, la reine de l'univers. Maintenant, si nous poussons plus loin la réflexion, nous constatons que cela correspond aussi à une vision qui s'incarne dans un temps bien précis. C'est l'époque où les dogmes mariaux ont été élaborés, en particulier le dogme de Marie Théotokos, Marie, donc mère du Christ, mère de Dieu, pardon, donc les premiers conciles, c'est-à-dire finalement l'époque byzantine. Et qu'est-ce que c'était que l'époque byzantine? C'était l'époque, vous savez, où les empereurs sont devenus chrétiens, et où par conséquent l'Empire était considéré déjà comme un monde chrétien, comme l'Église. L'Empire se confondait avec l'Église, il n'y avait pas de différence, c'était le royaume de Dieu, c'était le règne de Dieu, et ça culminera avec saint Augustin, la Civitas Dei, la cité de Dieu qui est déjà réalisée sur la terre. Saint Augustin disait que depuis le règne de Constantin, le millénium était commencé, le règne de Christ, Christ régnait par l'intermédiaire de son Église, et ce règne allait durer 1000 ans, d'où les terreurs de l'an 1000, entre autres, parce que là, on disait, ben, c'est la fin du millénium, et c'est la fin du monde, le jugement dernier qui est imminent. Pourquoi? Parce qu'on avait l'impression que maintenant l'Église était devenue une puissance. Et par conséquent, elle était en la personne de l'empereur, de la cour impériale, si vous voulez, elle était la représentation de cette puissance, de ce règne du Christ. L'empereur était le vicaire, il était celui qui régnait pour la cause du Christ sur les questions temporelles, et le pape l'était sur les questions spirituelles. Voyez-vous ? Et l'Église terrestre était le reflet de l'Église céleste. Il y avait déjà sur la terre ce qu'il y avait dans le ciel. Qu'est-ce que vous aviez sur la terre ? Eh bien, vous aviez le pape, dans l'ordre des priorités, le pape, l'empereur. Et à l'époque, il y avait un troisième personnage qui était très très important à la cour impériale byzantine, c'était la reine-mère. La reine-mère avait un rôle extrêmement important. La reine-mère, c'était d'abord Hélène, sainte Hélène, la mère de l'empereur Constantin, celle qui avait conduit son fils à accepter le christianisme, celle qui l'avait conduit de ses conseils éclairés, celle qui avait su intercéder pour la cause des chrétiens, celle qui avait fait dresser des basiliques un peu partout, etc., qui avait retrouvé la vraie croix et tout ça. Et c'est l'époque, n'est-ce pas, où se développent les premiers dogmes mariaux. Et Marie, si vous voulez, est une réplique céleste de Sainte-Hélène, de la mère de l'empereur. Comme elle, n'est-ce pas, dans la cour céleste où vous avez le père, qui représenterait le pape, le fils, qui règne pour le compte du père, c'est-à-dire qui représenterait l'empereur, et puis vous avez la reine-mère, Marie, qui intercède pour les pauvres pécheurs, comme sainte Hélène avait intercédé pour les chrétiens auprès de son fils, qui fléchit son fils, sorte de Constantin, sanguinaire comme lui, pour qu'il adopte une attitude favorable aux chrétiens, etc., etc. On retrouve le parallèle. En fait, on retrouve c'est un retour au panthéon païen. C'est un retour au panthéon païen tel qu'ils existaient, justement, avant cette période de la conversion de Constantin, chez tous ces peuples de l'Empire romain, et même au-delà, avant, n'est-ce pas ? Il y avait dans les mythologies païennes un certain nombre de déesses mères qui elles aussi avaient souvent une très très grande influence, une très très grande importance sur les dieux. Vous retrouvez ça par exemple dans la mythologie gréco-romaine, grecque en particulier, la mère de Zeus, etc., etc. Alors maintenant, pour parler du culte de la Vierge lui-même. Alors là, nous trouvons cette subtile différence que j'évoquais tout à l'heure, mais on passe très facilement de l'un à l'autre. Je crois que finalement, cette élaboration en trois parties du culte marial est surtout venue de l'époque moderne, au moment de la contestation du culte marial, notamment à l'intérieur du dialogue œcuménique, où les catholiques ont été obligés de mettre un peu d'ordre là-dedans, parce que ça passait vraiment difficilement. Mais en fait, quand nous recourons au texte officiel de l'Église, nous nous rendons compte que ce n'est pas si clair que ça. Et que la différence entre recourir à l'intercession et prier la Vierge est finalement très très ténue. Hein. Par exemple, on trouvera cette expression dans un certain nombre de textes, il s'agit de rendre un culte à la Vierge. Alors là, c'est clair, hein, rendre un culte. Bon, recourir à son intercession. Et on retrouve ces deux expressions dans Vatican II. Vatican II les a reprises in extenso. Il y a cinq conclusions à la suite justement du schéma
1: de
0: Lumen Gentium que tu citais tout à l'heure. Pour toutes ces raisons, dit le texte, on doit rendre un culte à la très sainte Vierge, recourir à son intercession, limiter, l'honorer, l'aimer. Bon. Les trois derniers termes sont tout à fait acceptables. Imiter la Vierge, sûrement. L'honorer, indiscutablement. L'aimer, Pourquoi pas? Mais les deux sont inacceptables. Rendre un culte et recourir à son intercession, alors là non, sûrement pas. Nous sommes en dehors du courant biblique. Et nous sommes en dehors du courant biblique parce que, justement, nous verrons tout à l'heure aussi que dans la vision que l'Église catholique a d'elle-même, la Vierge qui incarne l'Église, qui est l'image de l'Église, a une maternité qui n'est pas seulement historique, mais qui est fonctionnelle actuellement. La maternité de la Vierge n'est pas seulement quelque chose qui a eu lieu en un temps précis, elle a été la mère du Christ. Et à ce titre-là, nous sommes d'accord pour l'honorer, nous sommes d'accord pour faire ce que la Bible dit, c'est-à-dire dire qu'elle est bénie entre toutes les femmes, dire qu'elle a été l'objet d'une grâce particulière de Dieu, dire qu'elle est bienheureuse avec toutes les générations, oui, mais nous disons que ce rôle qui a été unique dans l'histoire du salut est un rôle qui est achevé. Tandis que pour l'Église catholique, la maternité de Marie est quelque chose qui se continue aujourd'hui. Et qui est, je dirais, un des éléments essentiels de l'action, comme disent les théologiens, salvifique de Dieu, c'est-à-dire qui est un des éléments essentiels du salut, si vous le voulez, finalement que sans cette maternité de Marie, qui, au travers de l'Église, dont elle est l'image, nous enfante à la vie divine, et là on retrouve le slogan de l'Église sur lequel on a mis un peu une sourdine ces temps-ci, mais qui reste cependant très fort, hors de l'Église, pas de salut, n'est-ce pas ? C'est l'Église qui enfante, c'est l'Église qui donne la vie spirituelle, de la même manière que Marie a donné la vie, et c'est en quelque sorte, par l'intermédiaire de l'Église, Marie qui continue à enfanter en quelque sorte. Et justement, mais justement, tout se tient, c'est la clé de voûte. C'est la clé de voûte de l'ecclésiologie catholique. Et par conséquent, donc elle donne la vie. Nous avons vu qu'elle était distributrice des grâces. Et les grâces dans la piété catholique, c'est les sacrements, qui sont les instruments du salut. Et puis, elle a la fonction maternelle de consolatrice, on peut tout dire, quoi, à Marie. On ne peut pas dire tout à Dieu, quoi. C'est bien. Mais on peut tout dire à Marie. Et puis, Marie, un fils comme Jésus était, il se laisse toujours fléchir par les prières de sa mère. Alors on vient à Jésus par Marie. Ça, c'est le slogan de l'Église catholique. On vient à Jésus par Marie. De la même manière qu'on vient à Jésus par l'Église. Et qu'en dehors de l'Église, il n'est pas possible de trouver Jésus. Donc en dehors de Marie, on ne peut pas trouver Jésus. Il y a le parallèle constant qui est fait entre Marie et l'Église. Alors il s'agit d'aimer Marie, parce qu'en même temps on aime l'Église comme une mère. L'Église c'est la mère. Notre sainte mère l'Église, vous avez vu, c'est, je ne sais pas si ça se fait encore, ce sont ses avis de décès, donc mort, muni, décédé tel jour, n'est-ce pas, muni des sacrements de notre sainte mère l'Église. Bon, nulle part dans l'Évangile ou dans les Épîtres, au Nouveau Testament, vous ne trouverez cette mention que l'Église est une mère. Le seul texte que l'on puisse apporter dans ce sens, c'est le texte des Galates, n'est-ce pas, où il est question de la Jérusalem d'en haut qui est notre mère. Seulement, il faudrait démontrer que cette Jérusalem d'en haut est assimilée avec l'Église. Ça, c'est autre chose. Autrement, c'est une réalité qui est en haut. Mais comme l'Église est triomphante, l'Église, c'est déjà l'Église d'en haut. On a Jérusalem d'en haut, l'assimilation est très vite faite. Nulle part, l'Église est définie comme une mère, comme une épouse, une fiancée, mais jamais comme une mère. N'est-ce pas ? Je crois que c'est très important. C'est très important de préciser cela. Parce que ça veut dire que on doit avoir vis-à-vis de l'Église des sentiments que l'on a vis-à-vis d'une mère. Et ces sentiments, quels sont-ils ? Ceux du respect filial. C'est-à-dire qu'on doit avoir vis-à-vis de l'Église les mêmes sentiments que l'on a envers le Père. Honore ton Père et ta Mère, dit le Décalogue. Respect filial et obéissance. De la même manière que l'on obéit à ce que dit le Père, on obéit aussi à ce que dit la Mère. Et c'est tout le contexte de l'obéissance catholique qui se trouve récupéré là. On doit obéissance à l'Église, comme on doit obéissance à sa mère, comme un enfant doit obéissance à sa mère. Si l'Église est notre mère, alors elle doit nous dire ce que nous avons à faire. Et que nous comprenions ou que nous ne comprenions pas, il faut obéir à l'Église. Vous voyez, c'est tout le système qui se trouve sous-tendu. La piété mariale, c'est la colonne sur laquelle repose toute l'ecclésiologie catholique. Si vous touchez à ça, c'est tout l'édifice qui s'effondre. C'est comme, vous savez, lorsque Samson s'était appuyé sur les colonnes qui soutenaient le temple dans les Philistins, tout s'était effondré. Et c'est pourquoi on assiste aujourd'hui à cette réaffirmation des dogmes mariaux par l'Église catholique, à un moment où l'Église réaffirme son autorité. C'est parallèle, vous pouvez voir constamment. Dans les temps, au contraire, l'Église catholique, son autorité est ébranlée, la piété mariale passe au second plan. Au contraire, quand l'autorité de l'Église est réaffirmée, la piété mariale l'est aussi. Et en même temps, ça permet encore une autre subtilité. Bon, si l'Église est la mère, comme Marie est la mère, bon, alors c'est pas surtout l'aspect sentimental, la mère qui console, etc., les petits bobos de son enfant, bon, etc. Mais cette mère, c'est pas

0: vous n'êtes pas d'accord avec votre mère, eh bien, elle reste votre mère quand même. Et vous, vous restez son fils, quoi qu'il en soit. Vous ne pouvez pas... Si vous reniez votre mère... Mais c'est un crime abominable. Renier sa mère, c'est impensable. On ne peut pas renier sa mère. Il y a des liens du sang qui sont là. Alors c'est un moyen pour l'Église catholique d'avoir emprise sur les âmes. Par exemple, c'est dans ce contexte-là que l'évêque d'Auch écrivait à notre frère M. Willem à l'occasion du Nouvel An, une petite carte avec sur l'enveloppe, n'est-ce pas, « Monsieur l'abbé Willem, prêtre catholique, centre missionnaire évangélique Carré ». Il y avait d'ailleurs une gravure de la Vierge disant que Notre-Dame d'Auch, dont nous célébrons, je parle, le 500e anniversaire, fasse que cette année 83 soit pour vous l'année de l'illumination où vous reviendrez en quelque sorte dans le giron de notre très sainte mère. Voilà, on ne peut pas renier sa mère, elle reste votre mère. Et tout est tendu, sous-tendu justement par cette vision de Marie.
1: Qui dit qu'il y a besoin de se réformer, et donc il y a besoin de réformer l'Église, c'est important.
0: Si, on peut réformer l'Église parce qu'on admet qu'elle peut ne pas être parfaite, mais on ne peut pas rompre avec elle. On ne peut pas la renier, on ne peut pas la quitter sans faire quelque chose d'abominable. Quoi. C'est vraiment celui qui renie sa mère, quoi, il est moins que rien. Même si ta mère est devenue, là, je ne sais pas moi, une personne abominable, elle reste ta mère. Quoi. Tu ne peux pas la renier, c'est pas possible. C'est l'idée. Alors c'est ainsi que, bien sûr, on voit tout de suite que dans cette nouvelle Trinité, le Père, le Fils et la Mère, eh bien, il n'y a plus de place pour la troisième personne de la Trinité qui est le Saint-Esprit. Et effectivement, la piété mariale dans l'Église catholique supplante le Saint-Esprit. Le Saint-Esprit est évacué. Et c'est ce que comprennent très bien les responsables du mouvement charismatique en milieu catholique. Ce qui a été tout à fait intéressant, c'est de constater qu'au moment où le mouvement charismatique est venu en milieu catholique, la piété mariale s'est trouvée ipso facto évacuée dans la vie de ces gens-là et remplacée, bien entendu, par la dimension de l'Esprit-Saint. Mais en même temps, ça ne faisait pas l'affaire de la hiérarchie catholique. À cause, encore une fois, du danger qu'il y avait de voir ces gens-là quitter l'Église catholique. Or, justement, pour les ancrer, les attacher d'une manière irrémédiable à l'Église catholique, il fallait obligatoirement les ramener dans la piété mariale. Et il y a eu, dès les premières années, n'est-ce pas, du mouvement charismatique comme catholique, un effort extraordinaire de la hiérarchie qui a été fait pour réintroduire de l'extérieur la piété mariale. D'avoir eu un encadrement du réveil charismatique par des gens qui étaient ancrés dans la piété mariale. Et ce n'est pas un hasard que le leadership du mouvement charismatique catholique ait été confié au cardinal Suenens, qui est le fondateur de la Légion de Marie. Oui. C'est pas un hasard. Et le cardinal Suenens, dont j'ai d'ailleurs ici un article tout à fait intéressant que vous pourrez lire, un appel vibrant qui est intitulé Les puissances du mal, alors qui reprend la vision de, vous savez, la femme de l'Apocalypse 11-12 qui combat contre le dragon rouge. Alors voilà l'appel, quoi. Alors il met dans sa bouche un certain nombre de paroles. Ce que vous voyez, ce que vous vivez maintenant, entre dans mon plan. Ah oui, parce que c'est même plus... c'est peut-être Fatima, ça. C'est peut-être ici, c'est un truc de Fatima. Enfin, c'est une prophétie qui est donnée comme étant le fait de Marie. Hein. C'est Marie qui parle. Ce que vous voyez, ce que vous vivez maintenant, entre dans mon plan. Puisqu'il est caché dans le secret de mon cœur immaculé. La Sainte Trinité m'a confié le soin de guider son armée dans la terrible lutte contre Satan, qui est depuis toujours l'ennemi de Dieu le plus rusé et le plus acharné. Et c'est moi, la petite esclave du Seigneur, que Dieu a confié... C'est à moi... que Dieu a confié la mise en œuvre de son plan de victoire pour que l'esprit d'orgueil et de rébellion puisse être encore défait par l'humilité et l'obéissance de votre mère du ciel. Mon adversaire a voulu s'attaquer à la Sainte Trinité en jetant le trouble dans sa grande œuvre d'amour et de gloire. Il a jeté le trouble dans l'œuvre du Père en amenant la création à la révolte contre Dieu, bon, etc.

0: Il a amené la... Bon. Mais la femme revêtue du soleil a maintenant engagé son grand combat. Et c'est au travers de vous, sa petite armée fidèle répandue sur toute la surface de la terre, qu'elle conduit la bataille et qu'elle avance, etc. Bon, dans l'église, etc. C'est l'heure de mon grand combat. La femme revêtue du soleil lutte contre le dragon rouge. Je vous ai dit à Fatima. Et donc c'est ça, c'est à Fatima. Vous vous préparez au grand combat que je vous ai maintenant appelé maintenant à livrer. En avant toujours avec courage aux ordres de votre divin chef. Bon, alors voilà, ça continue comme ça. Vous en avez ici plus d'une page de ce genre de prose, de ce genre de littérature. Alors, justement, ici, le cardinal Suenens a lancé un slogan extrêmement intéressant, qui était celui-ci: Marie nous aide à recevoir l'esprit. Ah, c'est subtil, hein. Si vous voulez, non pas être baptisé du Saint-Esprit parce qu'il récusait le mot, mais si vous voulez recevoir l'effusion de l'esprit, tournez-vous vers Marie. C'est un prêtre catholique qui a un groupe de prières dans le Nord, je connais bien. C'est quelqu'un de très, très, très gentil par ailleurs. Bon, avec son groupe, ils ont une espèce de communauté, je pense, un peu comme ça. Et alors, ils avaient besoin d'un local. Bon, ils avaient besoin d'argent pour acheter ou pour construire ce local, je sais exactement. Alors, ils se sont mis à prier pour que le Seigneur leur donne l'argent dont ils avaient besoin. Et il y a eu une prophétie qui a dit ceci: adressez-vous à ma mère. Alors ils se sont mis à faire des prières vibrantes et émouvantes à Marie. Et Marie, n'est-ce pas, le groupe La Dixit, leur a donné les 20 millions dont ils avaient besoin dans les 8 jours qui ont suivi. Et chose encore plus extraordinaire, par une pentecôtiste. Ça, c'était bien la preuve, pas de la puissance de Marie. Alors, quelquefois, vous avez carrément Marie, distributrice de toute grâce, pour la guérison, par exemple. Très souvent, c'est à Marie qu'il faut s'adresser. Marie guérit, n'est-ce pas, beaucoup plus efficacement, semble-t-il, que son fils. Par exemple, voilà des perles qu'on trouve sous la plume du cardinal Suenens. Accueillir la maternité spirituelle de Marie est le signe de notre ouverture au Saint-Esprit. Voilà, on trouve ici le thème nouveau de la maternité spirituelle de Marie. Marie nous enfante à la vie de l'esprit. Alors, voilà par exemple des conseils qui sont donnés pour ceux qui veulent recevoir l'Esprit Saint. Respirer Marie, c'est aspirer l'esprit.
1: On a chanté alors.
0: Le cardinal Suenens Dixit. Alors, bien sûr, le problème, il est certain que les protestants, quels qu'ils soient, de tous bords, sont assez allergiques à ce genre de prose. S'il y a quelque chose qui fait bondir un protestant, c'est ce genre d'excès en ce qui concerne Marie. Les catholiques en sont conscients. Et dans le dialogue œcuménique actuel, ils ont soigneusement étudié le problème. Et Suenens en particulier, qui conduit l'attaque dans ce domaine-là, a fourni des batteries qui sont tout à fait intéressantes. Par exemple, il y a une homélie très émouvante de lui que j'ai lue quelque part sur la naissance de Jésus à Bethléem. Alors vous avez les mages qui sont étrangers au peuple de Dieu. C'est nous. qui voient l'étoile qui brille en Orient, n'est-ce pas, et qui se mettent à suivre l'étoile, puis alors ils la perdent de vue, puis ensuite ils la retrouvent, etc. C'est une marche lente, difficile, n'est-ce pas. Et puis l'étoile les conduit jusqu'au lieu, n'est-ce pas, où le petit enfant, ils entrent et ils voient le petit enfant et sa mère. Voilà, c'est beau. Ils voient le petit enfant et sa mère. Alors, dans le fond, l'œcuménisme, c'est ça. C'est le temps où, guidé par l'étoile, guidé par le Saint-Esprit, dans une marche lente, tâtonnante, eh bien les frères séparés verront le petit enfant et sa mère. Pourquoi? Parce que dans un foyer désuni, alors là on admire la profondeur du raisonnement théologique, dans un foyer désuni, C'est toujours autour de la mer que la famille se réconcilie. Comment? Non, pas toujours. Enfin, c'est ce que dit le cardinal Schmelin. Peut-être son expérience à lui, je ne sais pas exactement comment c'était là. Mais faisait le raisonnement. Parce que, et voilà justement ici, l'offensive œcuménique, Marie est la mère de tous dans ce foyer qu'est l'Église. Alors Marie est notre mère, même si nous ne reconnaissons pas, mais ça ne fait rien, elle est quand même notre mère, un jour viendront, nous verrons notre mère. Voilà. Alors voilà, c'est beau, ça se termine comme ça, on a envie de pleurer quand on a lu ça. Alors, évidemment, dans le dialogue œcuménique, peut-être qu'on peut arrêter à ce stade-là, parce que je crois que là, on atteint le sommet. On n'a pas envie d'aller beaucoup plus loin. Peut-être qu'on pourrait poser des questions. Enfin, tout ceci pour dire, dans le fond, que dans la piété mariale, évidemment, il y a un aspect extrêmement sentimental aussi. Très, très sentimental. Vraiment à l'eau de rose, quoi. La piété à l'eau de rose. Dans le fond, c'est ce qui masque aussi, d'ailleurs, la faiblesse du raisonnement théologique, très souvent, quoi. Et c'est aussi ce qui fait la caractéristique du catholicisme populaire. Il aime trouver cet aspect sentimental qui masque la dimension spirituelle vraie. Est-ce que quelqu'un veut poser des questions ou des réflexions au sujet?
2: Heureusement que ce n'est pas un petit groupe qui sort ces trucs-là, parce qu'ils seraient enfermés ou ils considéraient comme secte complètement.
0: Absolument, bien. Absolument. Absolument.
1: Absolument.
0: Pour des
1: articles pareils. Tout à fait.
0: Tout à fait. Comment? Mais alors là, c'est pareil, là, ils vous diront qu'il y a les deux choses. Il y a ce qui est obligatoire à piété mariale, ce qui est recommandé, et puis ce qui est acceptable, sans être obligatoirement recommandé. Alors ceux qui font, je sais pas, les trucs, là, monter les marches sur des genoux, qui mangent de l'herbe et qui boivent de l'eau. C'est ce qu'avait dit la Vierge à Notre-Dame, à Bernadette, c'était de manger de l'herbe et de boire de l'eau. De l'eau. Alors vous avez les gens, ils mangent de l'herbe. Comment? Ils boivent de l'eau. Ils mangent de l'herbe, oui. Oui, oui, oui. Il faut manger de l'herbe et boire de l'eau. Oui, non,
1: moi, je visite tellement ma cuisine. Et qu'un homme,
3: c'est bien. En effet, les protestants sont regardés par les catholiques comme...
0: Ah oui, comme des gars auxquels vraiment, ils manquent une dimension essentielle, quoi. Ça,
1: Alors, qui est que nous, la conviction?
0: Oui, nous avons la conviction, mais tous ne l'ont pas. Parce que, justement, dans le dialogue œcuménique, avec la piété mariale, les catholiques ont réussi à coller un complexe à certains protestants. Parce que, effectivement, mais attention, c'est une tentation, c'est une séduction extrêmement forte. Nous avons vu, par exemple, nous avons essayé de comprendre ça, parce que nous avons été étonnés, absolument désorientés, en voyant, par exemple, des frères catholiques, au début du réveil charismatique, avaient cheminé avec nous d'une manière très très proche, qui avaient rejeté un tas de trucs de la piété catholique, etc. Et on les retrouve quelques années plus tard, revenus à la piété mariale. Et on avait, par exemple, au cours d'une session à Versailles, là qu'on a tous les ans, on leur avait dit, écoutez, mais expliquez-nous ça, c'est quand même pas possible. Vous avez été éclairé par le Saint-Esprit, vous avez reçu le Saint-Esprit comme nous, vous avez prophétisé comme nous, vous avez fait les mêmes expériences que nous, etc. Puis vous en êtes arrivé là. Et c'est ce qu'ils nous ont dit, mais il vous manque une dimension. Nous, on a découvert une autre dimension. Une dimension tellement belle, tellement douce, etc. Marie, c'est comme une sœur qui est à côté de nous, elle est à côté de nous. Elle nous parle, on lui parle, etc. Mais ils en étaient convaincus. Et alors, si vous voulez, ils étaient convaincants. Enfin, ils essayaient de l'être, en tout cas. Ils ne les ont pas convaincus, heureusement. Ils se voulaient convaincre. Et déjà, parce que nous, on avait fait des expériences dans le domaine charismatique. Mais pour des protestants qui n'ont pas cette vision des charismes qu'est la nôtre, effectivement, il manque toute une dimension. Et c'est la dimension de tout ce qui est l'âme. La piété protestante, très souvent, quand je dis protestante, je dis surtout luthéro-réformé, quoi. Moi, chez les luthériens, mais surtout chez les réformés. C'est quelque chose de sec, c'est quelque chose d'intellectuel. Et il manque, si vous voulez, toute la dimension du cœur, toute la dimension de l'émotion, quoi, de l'émotion au sens bon du terme. Et ça, le catholicisme l'a développé essentiellement au travers de la piété mariale et du culte des autres saints éventuels. Mais surtout de la piété mariale. Alors, effectivement, si vous voulez, le protestant, avec le protestant constipé, vous savez, arrive devant le catholique, puis il s'entend dire, vous savez, c'est tellement beau, c'est tellement... vous savez, tout le côté sentimental, l'Église catholique, les cierges, l'encens, enfin, tout ça forme un tout, quoi. Le protestant dit, juste après tout, c'est peut-être vrai, je suis peut-être en train de manquer quelque chose. Et par exemple, dans un ouvrage qui m'a servi ici beaucoup pour présenter cette étude, qui a été rédigé en commun par sous le chapeau d'un truc œcuménique, là, du Conseil œcuménique, je ne sais pas, Conseil œcuménique d'Église, mais enfin, je ne suis pas sûr, peu importe. Vous avez donc les trois composants du mouvement œcuménique qui présentent leur vision de Marie. Ça s'appelle la Vierge Marie. Alors vous avez la vision catholique, vous avez la vision orthodoxe, et vous avez la vision protestante. Bon, la vision catholique, c'est ce que je vous dis là, c'est en gros de là que j'ai tiré tout ce que je vous dis sur la Vierge Marie, et le catholique. Orthodoxe, ils disent à peu près la même chose, à quelques nuances près. Arrive le protestant, qui dit, ben, dans le fond, il est complexé, le pauvre gars. Il dit, dans le fond, nous, la piété mariale, c'est une question, ça nous pose une question. C'est une négation, mais en fait, quelque sorte, on n'a rien à proposer en échange, quoi. C'est en gros l'idée. Vous voyez ? Alors, c'est extrêmement subtil, parce que là, les catholiques avancent. Maintenant, si on va plus loin, dans la piété catholique, la piété mariale, c'est aussi l'élément de toute une autre dimension que le protestantisme ignore totalement, qui est la dimension de la mystique. La mystique, qu'est-ce que c'est ? C'est au travers des sentiments, au travers de l'âme, au travers, si vous voulez, de toute la dimension psychique et psychologique de l'homme, une tentative d'approche de Dieu, qui court-circuite justement tout ce qui est intellectuel. Donc tout ce qui est l'enfant chéri des protestants, au sens réformé. Par exemple, M. Willem, lui, a connu cette dimension. Il s'est lancé à fond. Il y a quatre étages dans le cheminement mystique, dans la piété catholique. Au départ, vous fixez votre attention sur un attribut de Dieu. Par exemple, l'amour de Dieu. Vous abîmez dans la contemplation de l'amour de Dieu. Donc, c'est un effort, si vous voulez, d'attention, etc. Et puis, enfin, il y a quatre étages, bon, je passe. Et puis ensuite, ça se termine dans l'extase mystique. Et M. Willem a connu l'extase mystique. Il nous a expliqué ça de manière très très précise. Et ça touche justement les sentiments, ça touche l'âme. Mais justement, il disait ceci, lui qui a atteint ça, donc le sommet qu'atteignent les grandes mystiques catholiques exceptionnellement, des gens comme Thérèse d'Avila, Saint Jean de la Croix, etc. Eh bien, il dit finalement, sur le moment, c'est formidable, quoi. Et puis ensuite, c'est le vide, quoi. Ça change rien dans la vie pratique. Quand on retombe après, et finalement, ça laisse simplement un arrière-goût de déception. Vous voyez ? Mais il y a une séduction terrible. Parce que c'est justement tout ce qui touche l'âme. C'est le substitut, encore une fois, du Saint-Esprit. Parce que le Saint-Esprit, c'est la démarche inverse. L'expérience charismatique, c'est la démarche inverse. C'est pas l'homme qui recherche Dieu, mais c'est Dieu, qui par son esprit, fait irruption dans la vie de l'homme. Ce qui ne veut pas dire qu'il n'y ait pas une recherche. Bien sûr, Dieu ne fait pas irruption comme ça dans la vie de n'importe qui. Il n'y a plus une disposition de cœur à avoir au préalable. Mais ce n'est pas un effort de l'homme pour atteindre Dieu. C'est tout simplement, il y a un certain nombre de conditions de base, d'humilité, de sanctification, de se mettre à l'écoute de Dieu, etc. Mais Dieu ensuite fait irruption dans la vie. Et alors, ce qui se passe actuellement, à cause de cette réintroduction de la piété mariale dans le milieu charismatique catholique, c'est une confusion entre le mysticisme, tel que les catholiques le conçoivent, et la dimension de l'esprit vrai. Et les catholiques ne savent plus aujourd'hui où ils en sont, parce qu'ils confondent les deux choses. Mais ce sont des choses qui sont tout à fait différentes. Mais en même temps, vous avez une profonde séduction dans la mystique. Moi, je n'ai pas le tempérament mystique, c'est parce que peut-être je suis un protestant de vieille souche et que mes ancêtres ont tous été allergiques à ce genre de choses et que je suis aussi. Donc, moi, je ne sais pas du tout. Mais Yvon Charles, qui est breton, et les bretons sont peut-être justement à cause du passé catholique, mais plus, je pense que ça remonte à plus loin. Pardon ?
4: Ils sont très.
0: Oui. Oui. Ouais. Il m'a fait part d'une expérience qu'il a faite dans ce domaine. C'était justement au cours de cette fameuse session de Versailles à laquelle je faisais allusion, pour laquelle nous sommes très fraternellement, mais très, très fortement accrochés avec ses frères catholiques, qui essayaient carrément de nous entraîner dans la piété mariale. Et il m'a dit, voilà, un moment, moi j'ai voulu essayer de, dans le fond, de comprendre, parce qu'il nous interpellait. Il disait, mais vous êtes en train de manquer toute une dimension. Et j'ai dit, dans le fond, si c'était vrai, si on était en train de manquer quelque chose que Dieu voulait, pourquoi pas? Et soudain, il m'a dit ceci, quand je me suis dit cela, eh bien, une séduction terrible m'a saisi. Et effectivement, j'ai compris ce qu'ils éprouvaient. Ce sentiment, donc, de cette présence douce, n'est-ce pas, donc féminine, de la vénération pour la mère, pour la sœur, la fiancée, etc. Ce sentiment, n'est-ce pas, en quelque sorte, de quelque chose de profond, de doux, et il dit à ce moment-là, il dit, j'ai compris la séduction qu'il y avait justement dans la piété mariale. Il a fallu que je fasse un effort pour claquer la porte en quelque sorte. Là. Et c'est une porte que j'avais entrouverte et c'était comme un courant qui risquait de faire irruption. Alors là, il y a quelque chose, en analysant les choses, on dit, mais d'où vient justement cette séduction? Eh bien, c'est une séduction diabolique. C'est une séduction diabolique. Alors il y a ça au travers de la piété mariale. Mais c'est pour ça que dans le fond, on ne peut pas traiter la piété mariale comme un élément secondaire de la piété catholique, dans la vie des catholiques qui y sont attachés. C'est un des éléments de base, c'est un des éléments essentiels. Ça fait partie vraiment de quelque chose qui sous-tend la piété catholique d'une manière très très forte. Non seulement au niveau de la théologie, parce qu'on l'a vu encore une fois, c'est là que tout bascule. Encore une fois, c'est la poutre, la maîtresse poutre, n'est-ce pas, de l'édifice catholique, mais aussi avec tout cet aspect de la sentimentalité, etc., du culte des sens. Des sentiments, quoi. Hein. Une sentimentalité qu'on juge souvent mièvre, etc., mais qui est essentielle pour le catholique. Et à laquelle seule peut suppléer l'expérience de l'esprit vrai, et qui peut être vraiment la réponse. Et c'est pourquoi justement la tentative qui est celle de Swinens de réintroduire par le biais du mouvement charismatique le culte marial, d'abord dans un premier temps dans les milieux catholiques charismatiques, et partant, à partir de là, dans les milieux non catholiques.
5: Et on avait commencé l'étude de la Torah. Parler de la Torah, c'est parler essentiellement de la Torah chez Paul. Peut-être qu'on pourrait faire une petite réserve dès le départ, mettre un petit bémol. Le judaïsme orthodoxe actuel fait grand cas de la Torah. Peut-être un peu trop. Qu'est-ce que je veux dire par là? Justement, par réaction antichrétienne, n'oublions jamais que le judaïsme rabbinique actuel est souvent une réaction antichrétienne et se pose par opposition au christianisme. Ça, c'est le premier point, la première réserve que nous devons faire. Tant et si bien que nous ne pouvons pas accepter comme argent comptant tout ce que le judaïsme rabbinique affirme de la Torah. Exemple. Le judaïsme rabbinique a en quelque sorte introduit un canon dans le canon. Qu'est-ce que je veux dire par là? Que selon la conception rabbinique actuelle, la Torah, c'est-à-dire les cinq livres de Moïse, serait l'objet d'une inspiration supérieure aux prophètes et aux écrits. Il est absolument évident que cette conception est totalement étrangère à la Bible elle-même et au Nouveau Testament. Jésus et les apôtres mettent évidemment sur le même plan la Torah, les prophètes et les psaumes, ou les écrits si vous préférez. Et le fait d'avoir souligné ici que la Torah serait l'objet d'une inspiration plus grande que le reste des écrits bibliques est évidemment une réaction antichrétienne à partir du moment où, du côté chrétien, on a adopté une vision négative de la Torah, antinominaliste, antilégaliste, si vous voulez, de telle sorte que, justement, il y a eu la réponse du berger à la bergère, et donc une surestimation, si j'ose dire, de la place de la Torah dans la révélation du côté juif. D'autre part, contrairement à ces affirmations, le judaïsme rabbinique actuel n'est pas exempt d'influence extérieure, et notamment, justement, de l'influence rationalisante hellénistique. Ça, encore une fois, il s'en défend. La réalité est beaucoup plus nuancée. Souvent, le judaïsme rabbinique accuse le Nouveau Testament et le christianisme d'être une forme hellénisée du judaïsme. On pourrait, jusqu'à un certain point, lui retourner le compliment. Depuis, justement, finalement, l'époque du Second Temple, et c'est une des, aussi des raisons de la polémique de Jésus, notamment contre les pharisiens, c'est qu'on accordait une trop grande importance, à une exégèse qui était rationalisante de l'Écriture, une exégèse qui était donc réductrice à partir justement de présupposer que la raison humaine devait seule expliquer l'Écriture. Et jusqu'à aujourd'hui, la place de l'intervention divine est réduite autant que faire se peut. Je dis autant que faire se peut. Bon, il y a bien sûr maintenant aussi, depuis le 19e et surtout le 20e, tout un courant au sein du judaïsme intellectuel qui a adopté les vues de la critique et de l'historico-critique qui est née à partir du 19e siècle. Enfin bon, ça, laissons ça de côté si on veut. Mais par exemple, une des grandes raisons de l'échec de Jésus auprès des pharisiens, c'est l'idée que le Saint-Esprit était retiré d'Israël. Et que par conséquent, pour comprendre la parole de Dieu, le peuple d'Israël était réduit à la sagesse. La sagesse, c'est-à-dire la raison. Raison qui s'était installée en Israël avec l'influence de gens comme Philon d'Alexandrie, par exemple, qui aura aussi une grande influence sur les pères de l'Église, mais qu'on a eu aussi sur le judaïsme de son temps, même si officiellement on niait cette influence. Il ne faut pas non plus sous-estimer l'influence de la Bible des Septante, qui elle aussi était une version qui, en principe, n'était pas reconnue par le judaïsme officiel, mais qui, dans les faits, avait quand même laissé des traces, tant et si bien que, justement, il y avait une certaine hellénisation. Une hellénisation, par exemple, qui trouve son apogée à l'époque de la Mishnah et du Talmud. On trouve par exemple dans les synagogues de l'époque des représentations picturales qui sont pourtant interdites par la Torah. On trouve des représentations du zodiaque avec donc tout l'aspect astrologie que la Bible condamne. Bon, des dérives de ce type-là, n'est-ce pas, qui montrent que on avait été particulièrement sensible à cette période, justement, à l'hellénisation. Hérode le Grand, la période d'Hérode le Grand avait aussi été marquée, d'ailleurs même déjà à l'époque des Asmonéens, les Asmodiens qui s'étaient fait les champions de la lutte contre l'hellénisme, en fait, n'avaient pas échappé d'une certaine manière aussi à l'influence de la pensée grecque. Donc, ceci étant dit, ça nous amène à comprendre pourquoi, justement, Jésus a été rejeté, si j'ose dire, au nom de la raison. C'est pour ça qu'il fallait des miracles. Pour authentifier le ministère de Jésus, pour qu'il soit bien évident qu'il était véritablement rempli de l'Esprit, que l'Esprit Saint, que l'on attendait évidemment au moment de la venue du Messie, était bien revenu au sein du peuple d'Israël. Bon, avant cette période, les pharisiens, par exemple, avaient des controverses très fortes avec ce qu'on appelait les chassidim, des gens justement qui, eux, souvent venus d'une extraction beaucoup plus humble, pensaient que le Saint-Esprit était encore à l'œuvre, s'attendait à des interventions miraculeuses de Dieu dans le domaine prophétique, dans le domaine de la révélation, mais aussi dans le domaine des miracles, dans le domaine de la guérison, par exemple. C'est pas bon, des choses comme ça. Les rabbins refusaient, n'est-ce pas, de reconnaître leur pouvoir jusqu'au moment où eux-mêmes malades, parfois, ils avaient recours à leur service, plus ou moins en catimité. Bon. Donc, ceci étant dit, ça nous explique pourquoi nous sommes obligés de prendre un certain nombre de distances vis-à-vis de l'interprétation traditionnelle de la Torah par les rabbins. Ces réserves étant faites. Maintenant, il nous faut néanmoins remarquer la place, je dirais pas supérieure aux autres livres de la Bible, mais je dirais que la Torah est un corpus dans la Bible qui est le premier inter pares, le premier entre égaux. Mais on peut dire que la Torah est en quelque sorte la fondation de la révélation de Dieu. Elle jouit donc d'un caractère absolument fondamental. Ça, les Juifs ont raison de le rappeler aux chrétiens qui seraient tentés parfois, justement, de minimiser ce rôle fondamental de la Torah. Si nous disons cela, si nous disons que la Torah a un rôle fondamental, eh bien nous disons que toute révélation qui vient après la Torah doit être en accord avec elle, ce qui est d'ailleurs ce que la Torah elle-même déclare. S'il surgit un prophète, dit le livre du Deutéronome, il faudra en quelque sorte constater si oui ou non ce qu'il dit est conforme à ce qui a été révélé. Si ce prophète, même s'il fait des miracles, entraîne le peuple à servir d'autres dieux, il ne peut être qu'un faux prophète parce que son enseignement n'est pas cohérent avec ce qui a été révélé dans la Torah. Troisième élément très important, la Torah est donc de grâce de Dieu. Et ça, dans le fameux débat sur la loi et la grâce, il est quand même très important de le rappeler. Nous avons un texte qui réaffirme ça d'une manière très forte, c'est le psaume 119. Le psaume 119 qui ne cesse de s'extasier sur le fait que Dieu condescende à révéler à l'homme sa pensée, sa volonté. Et l'auteur du psaume considère qu'il s'agit d'un acte de la grâce et de la miséricorde de Dieu, un acte par conséquent totalement gratuit. Voilà. Alors maintenant, on arrive à la question centrale. S'il en est ainsi, contre quoi Paul argumente-t-il quand il s'en prend justement aux œuvres de la Torah? S'agit-il de la Torah en tant que telle? Et là, la majorité du monde chrétien dirait oui. Ou bien alors, s'agit-il d'un système de mérite élaborée par un certain nombre de juifs de l'époque qu'ils ont cru pouvoir tirer de la Torah. Et finalement, tout notre débat est là. Mais quand nous voyons la place de la Torah dans la parole de Dieu, nous pouvons déjà éliminer le premier terme de l'alternative. Si Paul veut rester crédible pour ses coreligionnaires juifs, et il le veut, il ne peut pas argumenter contre la Torah en tant que telle, car alors il scie la branche sur laquelle il est assis. S'il en est bien ainsi, Paul ne peut donc argumenter que contre une interprétation fausse de la Torah que l'on trouve dans un certain nombre de cercles avec lesquels il est en contact. Voilà. Ça, si vous voulez, c'est notre thèse essentielle. Parce que toute écriture est inspirée, et Paul le rappelle, toute écriture, ça veut dire aussi la Torah. Je dirais presque surtout la Torah, mais sans aller jusque-là, disons aussi la Torah. Elle est inspirée par Dieu, et elle est donc fondamentale. Et maintenant, justement, il y a cette affirmation qui en découle. Donc, toute interprétation de la Torah qui serait inconsistante avec ce que la Torah dit d'elle-même ne peut être tenue pour vraie. Je répète ça parce que c'est fondamental. Toute interprétation de la Torah qui n'est pas conséquente, qui est inconsistante avec ce que la Torah dit d'elle-même ne peut être tenue pour vraie. Et ce principe est d'autant plus fondamental que c'est à partir de ce principe que les Juifs attaquent le Nouveau Testament. Dans leur esprit, le Nouveau Testament est une attaque de la Torah, est une dévaluation de la Torah. Donc, le Nouveau Testament ne peut pas être vrai parce qu'il met en cause la Torah. Et lorsque les chrétiens disent « Oui, le Nouveau Testament » dévalue la Torah, discrédite la Torah, ils ne se rendent pas compte. Aux yeux des Juifs, eh bien, ils scient la branche sur laquelle ils sont assis. Et non seulement cela, mais ils inculquent aux Juifs une idée fausse du Nouveau Testament, car comme nous allons le voir, le Nouveau Testament n'a pas du tout cette attitude vis-à-vis de la Torah. La notion de nouvelle alliance à laquelle on se réfère souvent justement pour déclarer que le Nouveau Testament, la Nouvelle Alliance, Nouveau Testament signifie Nouvelle Alliance en vieux français, ça. Donc pour déclarer que le Nouveau Testament contredit l'Ancien, c'est-à-dire essentiellement la Torah, hein, à la limite dans les milieux chrétiens, on est prêt à faire l'inverse, si vous voulez, de ce qu'on fait chez les Juifs. La Torah n'a plus d'importance. Bon, mais les prophètes, oui, parce que les prophètes, il y a des prophéties messianiques qu'on peut employer pour démontrer que Jésus est le Messie. Donc, on garde les prophètes. C'est tout ce qu'on garde. Et encore. Pas tous. Il faut réinterpréter les prophètes. Il faut allégoriser. Bon. Hein? La nouvelle alliance n'est pas une nouvelle Torah, n'est pas une innovation. Et Brit Hadasha en hébreu ne signifie pas. Comme on traduit d'ailleurs, à la limite c'est presque une erreur de traduire par « nouvelle alliance ». La traduction juste serait « alliance renouvelée ». Ça veut dire « c'est la même alliance que celle qui a été donnée au Sinaï, mais qui est renouvelée, qui a une dimension nouvelle, un souffle nouveau ». Et selon le prophète Jérémie, au chapitre 31, qui est le premier à expliciter cette notion d'une alliance renouvelée. Elle est renouvelée, elle est nouvelle en quoi? En ce que justement, maintenant, l'homme est capable de mettre en pratique cette nouvelle Torah. Il y a, parmi les rabbins, dans le Midrash, des discussions extrêmement serrées pour savoir si, au temps du Messie, la Torah sera ou non modifiée. Ça, c'est un débat qui noircit des pages et des pages du Talmud. Un certain nombre de rabbins, en effet, pensent que la Torah a été donnée pour un peuple qui était imparfait. Par exemple, il y a cette expression, la Torah a été donnée dans le langage des hommes, elle a été mise à la portée des hommes. Jésus laisse entendre quelque chose d'un peu semblable quand il dit, par exemple, parlant du divorce, c'est à cause de la dureté de vos cœurs que Moïse vous a permis, mais au commencement, il n'en était pas ainsi. Et notamment, un certain nombre de rabbins ont noté le fait que lorsque Moïse descend du Sinaï, avec les tables, les premières tables qui sont écrites du doigt de Dieu, vous savez, il rencontre le veau d'or, et qu'est-ce qu'il fait? Il brise les tables. Puis, quand l'affaire est réglée, Dieu lui donne l'ordre de retailler des tables comme les premières, et cette fois-ci, c'est Moïse qui écrit ce qui était sur les premières tables. Ça veut dire que le peuple d'Israël n'a pas été jugé digne de recevoir la pleine révélation de Dieu. Et son péché, notamment le péché du veau d'or, a fait qu'il a fallu lui donner une Torah qui était davantage à sa portée, donc qui n'était pas parfaite. Ça va très loin. On trouve quelque chose de semblable un petit peu chez Étienne, dans le fameux discours d'Étienne. Étienne nous dit ceci, dire ça au peuple exactement, « Vous qui avez reçu la Torah par des anges et qui ne l'avez pas gardée. » Ça aussi, c'est un aspect sur lequel un certain nombre de rabbins se sont arrêtés. L'idée que la Torah, finalement, la première, les premières tables, ont été données par Dieu lui-même sans intermédiaire. La deuxième Torah a été donnée par des intermédiaires humains et aussi surnaturels, les anges. C'est donc, parler ainsi, c'est souligner le caractère limité de la Torah, imparfait de la Torah. Et c'est pourquoi apparaît dans le Talmud l'idée qu'au temps messianique, Dieu donnera cette Torah parfaite que le peuple d'Israël n'était pas encore capable d'accepter. Parce que, justement, un miracle se sera produit dans son cœur et que maintenant, tout ce qui est dureté de cœur, tout ce qui est tendance au péché aura disparu. Il y a même, certains vont jusqu'à émettre l'idée que dans ce temps du Messie, le peuple d'Israël sera tellement proche de Dieu qu'il n'aura même plus besoin de Torah du tout. Bon. Il y a aussi d'autres idées, parmi d'autres, n'est-ce pas ? La Torah a deux aspects. Les commandements négatifs, tu ne feras pas. Et les commandements positifs, tu feras. Et la Torah, donc, est comparée dans différents textes, notamment dans le livre des Proverbes, à l'arbre de vie. C'est l'arbre de vie. Bon. Mais en fait, disent les rabbins, ça c'est vrai de la dernière Torah. Mais en fin de compte, il y a une Torah actuelle, il y a la Torah à venir. Et ce sont l'image des deux arbres du jardin d'Éden. L'arbre de la connaissance du bien et du mal et l'arbre de vie. L'arbre de la connaissance du bien et du mal, pourquoi ? C'est l'image de la Torah actuelle. Parce qu'elle a un aspect qui concerne le bien, tu feras. Et un aspect qui concerne le mal, tu ne feras pas. Donc c'est l'arbre du bien et du mal. Au temps de la fin, elle sera entièrement positive. Les commandements tu ne feras pas ne seront plus nécessaires. Il n'y aura plus que les commandements tu feras, ce sera l'arbre de vie. Le deuxième arbre du jardin. Troisième idée, on trouve aussi dans le livre du Deutéronome ce commandement qui est donné au roi. Le roi que le peuple d'Israël mettra à sa tête devra écrire pour lui-même ce qu'on appelle Mishneh Torah, un exemplaire de la Torah, dans lequel il méditera jour et nuit pour conduire le peuple dans les voies de Dieu. Bon. Le roi en question, bien entendu, c'est le Messie. Le Messie, préexistant, bien sûr, que fait-il en attendant le jour de son apparition. Il est dans le ciel. Et il écrit ce Mishneh Torah. Mishneh Torah, ça peut vouloir dire aussi une deuxième Torah. Il écrit une deuxième Torah, cette Torah parfaite. Et le Messie sera un second Moïse. Ça veut dire il sera un second législateur. De la même manière que le premier législateur a donné la première Torah, le deuxième législateur donnera une deuxième Torah. Bon, toujours dans sur ce registre-là, on trouve des textes dans le Talmud qui disent à peu près ceci. Moïse a donné 613 commandements, vous savez. Bon. Mais quand le Messie viendra, la Torah qu'il apportera sera une Torah simplifiée, si j'ose dire. Pourquoi ? Parce que cette Torah ne concernera pas seulement Israël, qui n'en aura plus besoin. Nous avons vu tout à l'heure pourquoi, parce qu'il sera tellement proche de Dieu qu'il n'aura même plus besoin de Torah. Et par conséquent, pour qui le Messie donnera-t-il la Torah ? Aux nations. Selon ce qui est écrit dans Ésaïe 2, nous avons vu ça cet an dernier, de Sion sortira la Torah, et de Jérusalem la parole de l'Éternel. Les nations viendront à Jérusalem en disant, montons à Sion pour qu'il nous enseigne sa Torah. Voilà. Le Messie enseignera la Torah au peuple. Selon qu'il est écrit dans le chapitre 49 du livre de la Genèse, le Shiloh, le Messie, sera le législateur des peuples. Vous trouvez ça d'ailleurs dans la grande commission, dans Matthieu, enfin la finale de Matthieu. Enseignez à les disciples que vous ferez du sein de toutes les nations à garder tout ce que je vous ai prescrit. Et si vous retraduisez en hébreu, ça vous donne enseignez-leur à garder toute ma Torah. Tout ce que je prescris, c'est la Torah. Torah, c'est ce qui a été prescrit. Donc, une Torah qui concernera les nations. Et c'est cette Torah que le Messie prépare en attendant le jour où il sera manifesté et où il fera en sorte justement que sa Torah touchera tous les peuples. Alors, il y a aussi cette idée que la nouvelle alliance aura une capacité, une puissance de pardon tout à fait exceptionnelle, qu'on n'a pas encore vue, qui permettra l'accomplissement des prophéties d'Ésaïe. La terre entière sera couverte de la connaissance de l'Éternel. La connaissance de l'Éternel vient de la Torah, c'est évident. Comme le fond de la mer par les eaux qui le recouvrent. Et alors à ce moment-là, les nations non-juives, elles aussi, se tourneront vers la Torah d'Israël. Bon. Maintenant, par ce moyen-là également, le pouvoir politique mondial sera exercé par le peuple d'Israël. Alors que pour l'heure, justement, les nations non-juives dominent la politique mondiale, ce qui est aussi en relation justement avec la vision de la Torah que l'on a dans le judaïsme. Dans le judaïsme pré-rabbinique, hein, pas le judaïsme actuel, mais le judaïsme pré-rabbinique, c'est-à-dire le judaïsme de l'époque qui a précédé la venue de Jésus. Maintenant, il y a un texte tout à fait intéressant que nous lisons, si vous voulez, dans 2 Timothée, chapitre 3 et verset 16, bien connu, n'est-ce pas ? Toute écriture est inspirée de Dieu et utile pour enseigner, pour convaincre, pour redresser, pour éduquer dans la justice. Ça va loin, hein ? Afin que l'homme de Dieu soit adapté et préparé à toute œuvre bonne. N'importe quel rabbin de l'époque de Paul ou de l'époque actuelle signerait une déclaration de ce type-là dès demain. Le but de la Torah, c'est effectivement rendre l'homme capable d'accomplir des œuvres bonnes. Bien, Paul ne dit rien d'autre. Alors, ça peut nous étonner. Quand nous disons de Paul qu'il est l'apôtre de la grâce, bon, là, justement, oui, la grâce. Mais le but final est celui-là. C'est de rendre l'homme de Dieu capable d'accomplir toute bonne œuvre. Et ce texte nous montre la Torah qui a une dimension universelle et qui par conséquent n'est pas abolie pour Paul du tout. Car quand nous disons toute écriture. Il ne faut pas oublier qu'à l'époque de Paul, l'écriture, c'était uniquement ce que nous appelons l'Ancien Testament. Que le Nouveau Testament, en tant que recueil d'écrits canoniques, n'existait pas de son temps. Que la Bible de Jésus et que la Bible de Paul n'étaient autres que justement, encore une fois, ce que nous appelons l'Ancien Testament. Voilà. Alors ça, c'est une chose importante. Maintenant, pour ce qui est de l'époque actuelle, le Seigneur a dit qu'il était venu non pas pour abolir, mais qu'il était venu pour accomplir. Et nous avons vu la dernière fois que Paul reprend à son compte cette même pensée dans le début de l'Épître aux Romains. Est-ce que, dit-il, nous anéantissons la Torah par la foi? Il vient de parler justement de la justification par la foi, qui est valable aussi bien pour le juif que pour le non-juif. Alors évidemment, il prévient tout de suite l'objection qui pourrait venir immédiatement dans l'esprit du juif. Est-ce que cette vision d'un salut par la foi anéantirait la Torah? Et Paul répond donc d'une expression qui est absolument intraduisible, « Chas v'chalil ». C'est impensable. C'est hors de question. Au contraire, nous établissons la Torah, nous accomplissons la Torah. Or, cette expression « accomplir », « l'ekayem » en hébreu, signifie non seulement accomplir concrètement, pratiquement, mais également mettre en lumière le sens exact du texte. Et vous trouvez ça donc dans la parole de Jésus dans le sermon sur la montagne, où Jésus se présente vraiment comme le législateur nouveau, le nouveau Moïse qui donne une nouvelle Torah. Pourquoi sur la montagne? Parce que la Torah a été donnée sur le mont Sinaï. Et là, de quelle montagne s'agit-il? Peu importe, une montagne. Parce que le législateur se doit, comme le premier législateur, de donner sa Torah nouvelle sur la montagne. Et là, le deuxième législateur dit, vous avez entendu qu'il a été dit. Voilà. Et alors là, on traduit souvent d'une manière tout à fait erronée. Il faut retraduire « Kiani Omer Lachem ». Ça veut dire, ça c'est l'explication, comme on dit, me disent les rabbins. Voici l'explication de ce texte. Voici le sens exact. Parce que moi, le Messie, Jésus, je ne suis pas venu pour abolir la Torah et les prophètes, mais pour accomplir. Alors là, on est un petit peu assis quand on lit parfois certaines interprétations qu'il y a dans les milieux chrétiens. Jésus, et on se base sur un autre texte, la loi et les prophètes, la Torah et les prophètes ont subsisté jusqu'à Jean-Baptiste. Voilà. Et là, donc, Jésus est venu, effectivement, non pas pour abolir, mais pour accomplir. Et Jésus a accompli la Torah complètement. Il a tout accompli. Et sur la croix, il a dit, tout est accompli. Si bien que nous n'avons plus rien à accomplir. La vraie, il faut le faire. Et finalement, si Jésus a accompli la Torah et que nous n'avons plus à l'accomplir, ça veut dire quoi? Ça veut dire qu'il a aboli la Torah. Pratiquement, c'est à ça. Et Jésus se défend de le faire, justement. Il dit, ne croyez pas que je suis venu pour abolir. Et on fait le contresens sur le mot « l'ekayem », « accomplir ». Ça veut dire « donner la signification exacte du commandement ». Et c'est ce que Jésus fait. On voit bien dans le contexte du serment sur la montagne. Jésus ne fait pas autre chose. Vous avez entendu qu'il a été dit aux anciens « tu ne tueras pas », mais le véritable sens du commandement, si on remonte tout à fait à la source, le fait même de se mettre en colère est déjà un premier pas vers le meurtre. Voilà le sens exact du commandement. Et puis, bon, il y a toute la discussion sur ce qu'on appelle les commandements lourds, les commandements légers, en hébreu, qu'on a traduit en français parce que ça n'a pas de sens, par commandement, petit commandement ou grand commandement. Bon, le mot hébreu, c'est commandement lourd et commandement léger. Hein? Ça veut dire les choses faciles et les choses difficiles. Bon, j'ai entendu qu'il est écrit, tu ne commettras pas d'adultère. Celui qui regarde une femme, c'est déjà, il y a déjà l'amorce. Voilà le sens exact du commandement. Donc je ne suis pas venu pour abolir, mais je suis venu pour accomplir. Et si votre justice ne surpasse pas celle des scribes et des pharisiens, vous n'entrerez pas dans le royaume de Dieu. Ben dis donc. Ben dis donc, alors si c'est ça, comme disent un jour les disciples à Jésus, ah ben si c'est ça, alors, hein, qui peut être sauvé? Et Jésus répond, aux hommes c'est impossible, à Dieu tout est possible. Donc ici, il s'agit de mettre en lumière le sens exact des textes. Lui donner sa pleine lumière, sa pleine signification. Maintenant, acte 18, verset 9. Acte 15, verset 22. L'histoire du conseil de Jérusalem. Qu'est-ce qu'on fait des goyims qui se tournent vers Jésus le Messie? Finalement, on adopte, vous savez, les mesures, bon, vous connaissez le texte, c'est pas la peine, on va pas le relire. Mais ce que je voudrais souligner ici, c'est le fait que Paul accepte de porter partout dans les églises qu'il a fondées une lettre qui respecte la pleine identité des Juifs qui ont cru en Jésus. Parce qu'il y a ça dans la lettre, implicitement. Pour ce qui est des païens, nous avons décidé, le Saint-Esprit nous a pris au Saint-Esprit à nous, de n'imposer que ce qui est nécessaire. Qu'ils se détournent des idoles, de la pornéia, des relations sexuelles illicites, typiques des païens de cette époque, pour ne pas parler de la nôtre, des animaux étouffés et de la consommation du sang. Pour le reste, bon, certains manuscrits anciens ajoutent quelque chose et qu'ils ne fassent pas aux autres ce qu'ils ne voudraient pas qu'ils leur fassent, ce qui est une manière de résumer la Torah dans le judaïsme. Que ce soit authentique ou pas authentique, cette phrase, peu importe, en tout cas, elle est sous-entendue, bien sûr. Mais Jacques dit d'une manière claire, pour les Juifs qui ont cru en Jésus, rien n'est remis en question. C'est une évidence. C'est une évidence. C'est même pas la peine de le rappeler. Bon, si Paul n'est pas d'accord avec ça, comment se fait-il qu'il accepte de porter cette lettre partout dans les églises où il passe? Ou Paul est le dernier des hypocrites, mais à ce moment-là, il n'est plus crédible. Ou bien c'est qu'il était d'accord avec ça. Et il est bien évident, d'ailleurs on le voit dans d'autres attitudes de Paul, qu'il était parfaitement d'accord avec cette idée. autre exemple, acte 23, versets 3 à 12, il veut être à Jérusalem pour célébrer la fête de Pentecôte. Si vraiment, comme certains le laissent entendre quand ils lisent les Galates, respecter les fêtes juives est une abomination, eh bien à ce moment-là, qu'on vienne m'expliquer pourquoi Paul tenait tellement à célébrer la fête de Shavuot, la fête de Pentecôte à Jérusalem. Bon, dans un autre texte, Paul se défend d'avoir fait quoi que ce soit contre la Torah. Acte 25, verset 8. Acte 28, verset 17. Encore une fois, où c'est un parfait menteur, ce dont l'accusent ses adversaires, d'ailleurs. Si, au contraire, tu as violé la Torah. Non, dit Paul, pas du tout, en rien. Jamais, jamais j'ai violé la Torah. Qui croire? Les détracteurs de Paul? Ou bien Paul. Moi, je préfère croire Paul. Hein. Bon, et là, je citerai à nouveau la parole fort pertinente d'Irénée de Lyon, deux générations après, trois générations, qui disait que, au nom de quoi, certains se permettent de regarder au-dessus de l'épaule des apôtres pour corriger leurs erreurs. Et Irénée, qui a connu Jean, l'apôtre, directement, déclare d'une manière absolument explicite que les apôtres étaient des gens qui respectaient la Torah. Alors, c'est en cela qu'il disait, ça gêne certains. Certains qui seraient tentés de dire, et c'est ce qu'on entend encore dire dans certains certains milieux, certaines écoles d'exégétique aujourd'hui, que finalement, quand Paul a accepté de faire le

spirituelle, ça veut dire elle vient d'en haut. Et Paul nie que le problème soit la Torah ou soit dans la Torah. Ça, il le répète, il le martèle constamment. Le problème n'est pas la Torah. Alors, je ne comprends pas très bien comment on s'obstine, malgré tout, à faire de la Torah la cause de tous les malheurs de l'homme. Hein? Et je pense à un cantique qu'on a dans notre recueil des ailes de la foi que nous ne chantons jamais pour cause. « Seigneur, du fardeau de la Torah, tu m'as délivré. » Comme si j'étais un juif élevé dans le respect de la Torah, d'ailleurs, ce qui n'est vrai pour pratiquement personne d'entre nous. Et comme si, finalement, chacun d'entre nous, à un moment ou à un autre, refaisait, une expérience d'un juif religieux qui, soudain, se trouve confronté, justement, à cette Torah qui, somme toute, est mauvaise. Paul fait constamment allusion à la Torah pour exhorter ceux auxquels il écrit de s'y conformer. Exemple. Enfants, obéissez à vos parents, car cela est agréable au Seigneur, ainsi que cela a été écrit. Où cela est-il écrit ? Dans le Coran ? Dans les œuvres de saint Augustin ? Non, non, dans la Torah. C'est évident. Ce qui maintenant est tout à fait intéressant pour Paul, c'est que Jésus, le Messie, est la Torah faite chair. Il est justement parce que lui-même a accompli cette Torah, il est l'incarnation même de la Torah. Mais, diront certains, Jésus n'est-il pas venu nous libérer de la Torah ? Jamais Paul n'a dit ça. Paul nous dit, le Messie nous a délivrés de la malédiction de la Torah. Ah, c'est très différent. Ah, c'est pareil, diront certains. Minute. Paul qui dit, je parle à des gens qui connaissent la Torah, s'il revenait aujourd'hui, il devrait un peu expliquer à des gens qui ne connaissent pas si bien la Torah que ça. Car si justement ceux qui parlent ainsi connaissaient la Torah, ils sauraient que la Torah se termine comment ? Par le thème qu'on trouve d'ailleurs dans un écrit chrétien du IIe siècle, la Didaquée des douze apôtres, par le thème qui revient souvent aussi dans l'Évangile des deux chemins, des deux voies. Voici, j'ai mis devant toi deux chemins. Le chemin de la vie et le chemin de la mort. Le chemin de la bénédiction et le chemin de la malédiction. Le chemin de la vie et la bénédiction, si tu écoutes les paroles de cette Torah et si tu les mets en pratique. Mais le chemin de la mort et de la malédiction, si tu n'écoutes pas les paroles de cette Torah et si tu ne les mets pas en pratique. Sur celui qui viole la Torah prononce une malédiction. Maudit, et Paul le rappelle, il cite Lévitique, maudit est quiconque ne met pas en pratique toutes les paroles de cette Torah. Voilà. Il y a une malédiction de la Torah que la Torah prononce elle-même sur celui qui la viole. Et cette malédiction, elle ne vient pas du fait que la Torah est mauvaise. Même cette malédiction, elle est normale, elle est juste, elle est bonne. Parce qu'elle met en évidence, comme nous dit l'apôtre Paul, la justice de Dieu. Ce que Dieu déclare bien et juste. L'homme peut le connaître. Voilà. Et s'il ne marche pas dans cette justice, il est coupable. Et le problème n'est pas en Dieu. Le problème n'est pas dans la Torah. Le problème, il est dans l'homme pécheur. C'est tout. Parce que, dit l'apôtre Paul, ce qui est bon, je le sais, n'habite pas en moi. Voilà le problème. Et là, il y a un déplacement total de la question. Encore une fois, le problème, il n'est pas la Torah. Et Paul le rappelle, la Torah est juste et bonne, le commandement est bon, juste, saint. Mais le problème, il est en moi. Il est justement dans cette

0: incapacité qui est la mienne de mettre en pratique toutes les paroles de la Torah, tant et si bien que celui qui viole un seul commandement se rend coupable d'avoir violé la Torah tout entière. Et par conséquent, je me retrouve sous la malédiction que prononce la Torah sur celui qui la viole. Et c'est pourquoi, dit Paul, j'ai besoin d'un sauveur qui vient m'arracher à cette malédiction. Et ce sauveur, c'est Jésus. Jésus qui va être l'objet de la malédiction suprême de la Torah. Cette malédiction, nous la trouvons dans le Deutéronome, malheur, maudit plutôt, et quiconque est pendu au bois. Le fait d'être pendu au bois, d'être mis à mort de cette manière, est une preuve de la dérédiction de Dieu, de la désapprobation de Dieu. C'est la malédiction. Maudit et quiconque est pendu au bois. Voilà. Être pendu au bois, être placé sous la malédiction, sous l'anathème en quelque sorte, c'est être retranché de son peuple, retranché du peuple de Dieu. Et c'est exactement ce que nous dit le chant du serviteur, Ésaïe 53. Nous avons pensé qu'il était retranché. Oui, il a été retranché, mais pour les péchés du peuple. Et là, nous sommes justement au cœur du paradoxe de la croix, et donc de la foi. C'est que ce Jésus qui a été élevé sur le bois, qui a été pendu au bois, a été fait malédiction pour nous. Il a pris sur lui la malédiction que la Torah prononçait sur le pécheur, alors que lui, il était le juste. De telle manière qu'il rende inefficace, inopérante pour nous, cette malédiction de la Torah. Et ça, nous dit l'apôtre Paul, ça vaut pour les Juifs qui sont sous la Torah, et ça vaut pour les non-Juifs qui ne sont pas sous la Torah, mais qui seront quand même jugés en dernier recours selon la Torah de Dieu. Début d'Épître aux Romains. Parce que justement, Jésus, en étant pendu au bois, a été retranché du sein du peuple d'Israël, retranché de son peuple, et mis au rang des goyim. Donc non seulement il s'est identifié au peuple d'Israël, mais il s'est identifié aux nations. De telle sorte qu'il peut devenir à la fois le sauveur des Juifs et le sauveur des nations. Vous voyez la profondeur de la réflexion de Paul. Vous trouvez ça chez les Galates, dans l'Épître aux Galates. Et Jésus ainsi, eh bien, Dieu le ressuscite. Ça, c'est le point central. Ça, c'est aussi ce qu'une théologie chrétienne a le plus grand mal à comprendre, comme nous l'ont dit les orthodoxes. Ils ont raison. Quand il dit, vous, les latins, vous insistez trop sur la mort de Jésus, pas assez sur la résurrection. Or, sans la résurrection, la mort n'est rien. La mort, s'il n'y avait pas la résurrection, ne serait que la preuve que Dieu l'a rejeté. Mais voilà celui qui a toute l'apparence d'être un rejeté, Dieu le ressuscite, le premier d'entre les morts. Ça veut dire Dieu le justifie. Non, cet homme n'est pas retranché, cet homme n'est pas maudit. Mais alors il est devenu malédiction ? Oui, il a pris la malédiction des pécheurs sur lui. Et alors, si la Torah annonce une malédiction sur le pécheur, elle annonce aussi une bénédiction. Bénédiction sur le peuple d'Israël. Abraham, je te bénirai, je bénirai ta postérité. Voilà. Mais cette bénédiction concerne aussi les nations. Toutes les nations de la terre seront bénies en toi. Et par Jésus, le descendant d'Abraham, Zéra en hébreu, traduit par postérité dans Genèse 12, mais qui est au singulier, et selon un procédé midrashique typique, Paul n'interprète pas ce texte en disant « Toutes les familles de la terre, toutes les nations de la terre seront bénies en se descendant là. » Et parce que Jésus a été placé au rang des malfaiteurs, est devenu malédiction pour les Juifs et pour les nations, il rend possible la bénédiction d'Abraham pour les Juifs, mais aussi pour les nations. Que les nations aussi puissent entrer dans cette bénédiction qui avait été faite à Abraham. Ça, c'est le paradoxe dans lequel Paul se meut dans, justement, l'Épître aux Galates en particulier, considéré comme l'Épître la plus antinomique qui soit. Au contraire, n'est-ce pas ? La malédiction de la Torah est ôtée par la croix et par la résurrection de Jésus. Alors, nous dit l'apôtre Paul, le problème d'Israël, et ça nous trouvons ça dans Romains 9, verset 31, ce n'est pas qu'Israël ait recherché la Torah. Il a bien fait de rechercher la Torah. Et il fait bien de le faire. Ce n'est pas le but qui est mauvais. C'est le moyen. Car c'est par la foi qu'on obtient cette justice que la Torah nous propose. Pourquoi ? Parce que nous avons vu tout à l'heure dans Timothée que le but de la Torah, c'est de conduire l'homme à la justice. Encore une fois, ce n'est pas le but qui est mauvais. C'est le moyen. Ce n'est pas par les efforts de l'homme que l'on acquiert cette justice. Même si ces efforts ont pour but de reproduire les commandements de la Torah dans la vie de l'individu, c'est par la foi dans cette œuvre de Jésus qui change la malédiction de la Torah en bénédiction, qui fait que gratuitement, sans aucune condition autre que la foi, Dieu impute. Dieu n'impute pas la malédiction normale qui aurait dû logiquement venir sur le pécheur, mais lui au contraire lui impute la bénédiction. Et toujours aux Galates, Paul nous dit aussi une phrase qui est souvent très mal comprise. Car le Messie est le télos de la Torah. Et on traduit en général cette expression de la manière suivante. Car le Messie est la fin de la Torah. Fin, donc, et il met fin à la Torah. Allez, terminé. On emballe et on s'en va. On fait un contresens total sur cette expression. Telos peut signifier effectivement la fin d'une chose, en grec. Mais comme en français d'ailleurs, mon vieux français, peut signifier une autre, avoir une autre signification. La fin, c'est le but. Le but. À quelle fin fais-tu cela ? Dans quel but ? On a même ça dans notre français moderne. Ce n'est pas souvent employé, mais on peut l'employer. Hein ? Quelles sont tes fins ? Ça veut dire, quel est ton but caché ? Hein ? Qu'est-ce que tu recherches ? Le Messie est le but de la Torah. Le Messie n'est pas celui qui met la fin à la Torah, mais c'est toute la démonstration de Paul, justement en Galates. La Torah est un enseignant, un pédagogue, pour nous conduire au Messie, parce que le Messie est le but. Le Messie, plutôt la Torah, nous conduit à la découverte du besoin du Messie. Elle nous conduit à la découverte de l'identité du Messie. Et elle nous conduit à reconnaître le Messie quand il paraît et l'œuvre du Messie. Il n'y a pas de possibilité de reconnaître le Messie en dehors de la Torah. Et encore une fois, lorsqu'on nie la Torah, et c'est ce que je disais tout à l'heure en commençant, toute interprétation de la Torah qui n'est pas cohérente avec ce que la Torah dit d'elle-même est à rejeter a priori. Et il faut que le Messie vienne conformément à ce qui a été écrit de lui. Et le Jésus ressuscité explique à ses disciples, tant sur le chemin d'Emmaüs qu'ensuite dans la chambre haute, ce qui était écrit de lui dans la Torah de Moïse, dans les prophètes et dans les psaumes, c'est-à-dire dans ce qu'on appelle aujourd'hui les Ktuvim, les écrits. Et il faut que tout soit conforme à ce qui était écrit. Voilà. Et c'est dans ce sens-là que le Messie est le but de la Torah. Et justement, ce qui fausse aujourd'hui la perspective, très souvent, plus aujourd'hui peut-être encore qu'hier, c'est que la prédication de l'Église moderne, y compris la prédication dans les églises évangéliques, a surtout à voir avec le bonheur individuel de chaque participant. Comment Dieu peut-il nous rendre heureux? Finalement, c'est ce que la plupart des membres d'Église attendent qu'on leur dise dans la prédication. Heureux dans le monde futur, heureux pour l'éternité, mais également heureux dans ce monde-ci. Désolé, mais jamais ni Jésus ni les apôtres n'ont centré une seule prédication sur ce thème. N'en trouve aucun. Ah, vous allez me dire, mais la vie éternelle. La vie éternelle, oui, une vie bien heureuse, c'est vrai. Mais le bonheur, c'est quelque chose qui vient en plus, si j'ose dire. Le but de la Torah, nous l'avons vu, le but de toute écriture, nous dit l'apôtre Paul, c'est de rendre l'homme capable d'accomplir toute justice, d'être juste aux yeux de Dieu, de glorifier Dieu. Le but est la gloire de Dieu. Dieu a tout créé pour sa gloire. Et si ensuite, si nous réalisons ce programme de Dieu, si nous nous en trouvons bien, et si nous sommes heureux dans ce monde ou dans le monde futur, ce n'est pas le but premier. C'est la conséquence du but premier qui est encore une fois de glorifier Dieu. Servir à la louange de sa gloire, nous dit le texte biblique. Et ça, c'est très important de replacer les choses dans leur véritable perspective. Parce que justement, s'il y a aujourd'hui un antinominalisme dans l'Église, c'est parce que l'on considère souvent que les commandements de Dieu, donc la Torah, sont une entrave à l'épanouissement personnel, donc au bonheur personnel. Et souvent, l'antinominalisme actuel des chrétiens repose essentiellement sur ce but-là quand on gratte. Évidemment, ce n'est pas ce que l'on dit d'une manière ouverte quand on s'en prend à la Torah, mais la réalité, elle est là. Ça me déplaît, tel ou tel commandement me déplaît, donc ternit ma joie, ternit mon bonheur, ternit mon plaisir, donc ça ne peut pas être de Dieu, puisque Dieu, le bon Dieu, comme on dit, qui n'a d'autre but que de me rendre heureux. Non, non, le Seigneur n'a pas d'autre but, a bien d'autre but que de me rendre heureux. Ce n'est pas son but premier de me rendre heureux. Désolé. Le premier but de Dieu, c'est de me rendre saint, c'est de me rendre juste. Voilà, c'est ça le but de Dieu, pour moi. C'est ça son programme. Et le fait d'être heureux ou pas heureux, finalement, c'est assez secondaire. Alors ça va évidemment décourager des multitudes. « Oh ben si c'est ça, alors j'ai rien à faire du christianisme, autant que j'aille dans le bouddhisme, là parce que là je vais apprendre de nirvana, je vais etc. » Bon, très bien, ben allez dans le bouddhisme. J'ai aucun inconvénient. Mais ça fausse complètement la perspective. Alors, je sais bien, ceci étant dit, qu'il y a par rapport à un certain nombre de textes de Paul, des passages difficiles qui sembleraient remettre en question effectivement ce que nous venons de dire là. En fait, ces passages difficiles, il faut les examiner les uns après les autres et les examiner plus particulièrement dans leur contexte. Parce que ils ne sont difficiles que dans la mesure où justement ils sont extirpés de leur contexte, globalisés, généralisés. Et encore une fois, comme l'avons dit, Paul est un homme qui parle toujours dans des situations précises. Situations. Et justement, ces passages sont difficiles pour une seule et simple, simple raison, c'est que souvent nous ne connaissons pas assez bien les circonstances dans lesquelles Paul a été amené à prononcer des formules qui sont parfois des formules à l'emporte-pièce, hein, et qui doivent être justement replacées dans un contexte bien précis. Bon, je ne vais pas entrer dans cet aspect ce soir, on va laisser ça pour la prochaine fois, nous allons nous arrêter là simplement. Est-ce que vous avez des questions à poser sur ce qui a été dit maintenant ?
1: L'état de la Torah, ça n'a jamais été retrouvé.
0: Non. Ça peut l'être, hein, c'est... Bon, logiquement, c'est dans l'Arche d'Alliance, et il y a des traditions, il y a toutes sortes de Midrashim qui court sur l'idée qu'au moment de la prise de Jérusalem par Nebuchadnezzar en 586, Jérémie le prophète a caché l'arche avec donc ce qu'il y avait dedans, notamment justement les tables de la Torah, dans une cachette, soit sous le temple, soit près du Jourdain, il y a d'autres traditions, etc. Et que, au temps de la fin, au moment de la venue du Messie, on retrouvera l'Arche d'Alliance. C'est cette tradition qui avait déjà conduit un homme comme William Eschler, à la fin du 19e siècle, quand il avait été en Israël pour la première fois, à sillonner le désert en long, en large et en travers à la recherche de l'Arche d'Alliance. C'est les raisons qui ont poussé un certain nombre d'archéologues aussi à essayer de fouiller le long de la mosquée, avec les fameux problèmes que ça a provoqué en son temps. C'est la raison qui pousse aujourd'hui les Palestiniens à faire disparaître, à fouiller eux-mêmes sous le temple pour essayer de faire disparaître toute trace. Justement, ils voudraient retrouver l'Arche d'Alliance avant que ne le fassent les Juifs pour la détruire, pour montrer que, etc.
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4: Bonjour à tous, je suis Raphaël Bambou, que Jésus vous bénisse, qui que vous soyez, où que vous soyez. Le nom de cette émission est Venez à Jésus. C'est une grâce, c'est un honneur, c'est un privilège de pouvoir vous retrouver encore aujourd'hui autour de la parole de Dieu pour partager toujours quelques versets bibliques sur le thème « La parabole du Samaritain ». Et nous avons encore avec nous Jonathan Junior Bambou, qui est un grand enseignant de la parole de Dieu. Bonjour frère.
5: Bonjour et bonjour à vous tous qui venez de nous rejoindre.
4: Merci pour ta disponibilité, ce temps de sacrifice, que Dieu te bénisse de le rendre au centuple.
5: Amen.
4: Avant d'aller plus loin, je voudrais vous inviter à baisser la tête dans la prière pour dédier le reste des 30 minutes entre les mains du Seigneur. Prions. Père éternel, au nom de ton Fils Jésus-Christ, nous voici devant toi. Pour entendre ta parole, pour entendre ton messager, pour entendre ton message, Père. Oins ton serviteur, utilise-le. Oins-le avec puissance, Seigneur, que ton esprit l'utilise avec puissance. Bénis les différents auditeurs qui nous écoutent en ce moment. Que ce soit sur Internet, sur des radios FM, bénis-les, Seigneur, afin que ton message soit répandu dans le monde entier, Seigneur. Que des âmes soient sauvées et que ce message soit véhiculé par d'autres messagers, Seigneur. Parce que, après tout, c'est toi la source de tout message. C'est toi qui veux sauver, ce n'est pas nous. Au nom de ton Fils Jésus-Christ, nous avons ainsi prié. Amen.
5: Amen.
4: Nous sommes toujours en train de faire une toute petite étude sur la parabole du Samaritain. Jonathan Junior, membre, qu'est-ce que tu peux nous dire aujourd'hui de la part de Dieu sur cette parabole?
5: En tout cas, c'est une parabole qui nous enseigne et qui continuera toujours à nous enseigner.
4: Amen.
5: Je voudrais lire avec ceux qui nous écoutent, bien entendu, le texte de 1 Corinthiens, chapitre 10.
4: 1 Corinthiens, chapitre 10.
5: Au verset 12.
4: Verset 12.
5: La Bible dit ceci. Ainsi donc, que celui qui croit être debout prenne garde de tomber. Celui qui croit être debout prenne garde de tomber. Ça, c'est un message de Paul qui s'adressait aux Corinthiens, c'était des chrétiens, leur disant que si vous êtes sûr que vous n'avez pas choisi de reculer, prenez garde de tomber.
4: Faites attention.
5: Oui. En tout cas, une précision pour montrer que on peut réaliser que l'on est debout. C'est vrai. On peut, en s'examinant, se rendre compte que non. En tout cas, moi, je ne marche pas comme tel. Je ne me comporte pas comme les autres. Mais il faudra toujours faire attention parce que il y a toujours comme une sorte de pression qui voudra toujours que nous puissions tomber. Tomber, c'est cette image qui nous ramène dans cette parabole du Samaritain, de cet homme qui était à Jérusalem et qui a quitté Jérusalem pour descendre vers Jéricho. Et le fait de quitter déjà Jérusalem et de descendre vers Jéricho, c'est déjà tombé aux yeux de Dieu. C'est déjà tombé. Ceci déjà est une preuve que l'homme ne devrait pas se glorifier. Et d'ailleurs, si je peux, on peut rentrer dans le contexte dans lequel Paul a dit ces choses, toujours dans 1 Corinthiens 10, nous verrons que tous les versets qui précèdent ce verset 12 parlent d'un peuple qui est sorti d'Égypte et qui, au cours de leur marche, ont dû perdre la vie pour la plupart parce qu'ils ont choisi de désobéir à Dieu, c'est-à-dire de laisser Jérusalem et de descendre vers Jéricho. C'est un long texte que je peux quand même lire. On commence au verset 1er. Ça, c'est Paul qui parle comme en exhortant les autres. Frères, je ne veux pas que vous ignoriez que nos pères ont tous été sous la nuée, qu'ils ont tous passé au travers de la mer. J'insiste, il dit, je ne veux pas qu'ils ignorent. Il ne faut jamais ignorer ça. Verset 2. Qu'ils ont tous été baptisés en Moïse, dans la nuée, dans la mer, qu'ils ont tous mangé le même aliment spirituel, qu'ils ont bu, tous bu le même breuvage spirituel, car ils buvaient à un rocher spirituel qui les suivait. Et ce rocher était Christ. Mais la plupart d'entre eux ne furent point agréables à Dieu, puisqu'ils périrent dans le désert. C'est-à-dire, ils ont été appelés à Dieu, mais ils sont morts pour la grande majorité des cas, des personnes. Et d'ailleurs, c'est connu, il n'y a eu que Caleb et Josué qui sont entrés. Donc tous, ils sont sortis, ils ont eu des âges, ils ont vu des grands miracles, mais ils ne sont pas entrés à Canaan.
4: Ils ont tous mangé la même nourriture, bu le même breuvage, ils ont tous eu le même berger, mais ils ne sont pas entrés.
5: Oui, aujourd'hui, il y a des gens qui rêvent de voir la manne. Eux, ils ont vu la manne, mais ils ne sont pas entrés. Ça, c'est très important. Verset 6. Or, ces choses sont arrivés pour nous servir d'exemple, afin que nous n'ayons pas de mauvais désirs comme ils en ont eu. Ne devenez point idolâtres, comme quelques-uns d'eux, selon qu'il est écrit, le peuple s'assit pour manger et boire, puis ils se levèrent pour se divertir. L'idolâtrie, c'est déjà le fait de choisir l'idolâtrie. C'est déjà quitter Jérusalem pour descendre à Jéricho, c'est-à-dire quitter le point le plus élevé pour descendre vers le point le plus bas. Parce qu'ils adoraient l'Éternel, mais à un moment de leur vie, ils ont commencé à adorer autre chose que l'Éternel. Chose qui les a aussi entraînés à la mort. Verset 8. « Ne nous livrons pas point à l'impudicité comme quelques-uns d'eux s'y livrèrent de sorte qu'il en tomba 23 000 en un seul jour. » Ne tentons point le Seigneur comme les tenteurs quelques-uns qui périrent par le serpent. Ne murmurez point comme murmurent quelques-uns d'eux qui périrent par l'exterminateur. Verset 11. Ces choses leur sont arrivées pour servir d'exemple. Elles ont été écrites pour notre instruction. Et à nous qui sommes parvenus à la fin des siècles. Verset 12. Ainsi donc, que celui qui croit être debout, prenne garde de tomber. Donc, comme nous l'avons dit précédemment, ce texte avait juste pour objectif de ramener les Corinthiens à ne pas oublier ce qui était arrivé aux autres. C'est comme Salomon a dit, il n'y a rien de nouveau sous les cieux. Si aujourd'hui on voit quelqu'un, c'était un grand homme de Dieu, et il est descendu plus bas et que les gens se plaignent, mais ce sont des choses qui ont déjà eu lieu dans le passé. Et l'histoire ne fait que se répéter. Et le Seigneur insiste que cette histoire-là qui ne fait que se répéter ne puisse pas se répéter dans ta vie, en fait.
4: Tout à fait.
5: Voilà. C'est pour cela, Paul, disant aux Corinthiens, a parlé de ce texte de Corinthiens, verset 12, que celui qui croit être debout, c'est-à-dire en tant qu'humain, on se connaît, comme Paul l'a dit, que personne ne connaît ce qui est dans l'homme, si ce n'est l'esprit de l'homme qui est en lui. C'est-à-dire, moi, j'aurais du mal à connaître tous les fidèles que je connais. Non, mais chaque fidèle connaît sa vie. Il y a des fidèles qui vont chez les pasteurs pour mentir. Mais en fait, ils peuvent mentir les hommes de Dieu, si Dieu ne révèle pas à ces hommes de Dieu l'état d'âme de ses fidèles, mais ils ne peuvent pas mentir à leur conscience. Ils sont conscients de ce qu'ils sont. Alors, qu'ils sachent qu'il y a eu des gens aussi qui ne sont pas entrés à Canaan parce que ils ont suivi un mauvais chemin. Et si vous vous croyez, en fait, si vous savez que vous êtes dans le bon, vous vous attachez à Dieu, vous vous approchez toujours de lui, mais n'oubliez jamais que vous êtes un homme. Vous avez la faiblesse charnelle, vous devez toujours veiller, vous ne devez pas marcher en étant un homme plus sage que Dieu, non. Mais on doit marcher tout en sachant que non, on a toujours besoin de la dépendance du Seigneur, de nous attacher à la prière, de lire toujours la parole, de chercher toujours le soutien de Dieu, parce que non seulement il y a le diable, mais aussi notre nature pécheresse qui nous entraîne toujours à descendre à Jéricho. Je voudrais lire un texte dans le psaume 137. Nous allons voir la vie d'Israël toujours, qui s'est retrouvé dans un état qui l'a entraîné et qui l'a amené à devenir différent de ce qu'il était à l'époque. Et c'est un texte qui a aussi beaucoup de leçons, qui nous enseigne aussi beaucoup sur cette vie de quitter Jérusalem vers Jéricho. Et ici, je vois plus l'état dans lequel un homme peut se retrouver quand il quitte Jérusalem pour descendre à Jéricho. Je commence au premier verset. On va lire juste le premier verset jusqu'au verset 4. Sur les bords des fleuves de Babylone, nous étions assis et nous pleurions. Et nous, en nous souvenant de Sion, au sol de contrée, nous avions suspendu nos harpes. Là, nos vainqueurs nous demandaient des chants, et nos oppresseurs de la joie. Chantez-nous quelques-uns des cantiques de Sion. Comment chanterions-nous les cantiques de l'Éternel sur une terre étrangère? Si ce texte est ici, pour ceux qui, si on peut rentrer dans le contexte, on commence par sur les bords des fleuves de Babylone, c'est-à-dire on parle de Juda. À la fin du royaume de Juda, Dieu a permis que les Babyloniens les prennent et les amènent en captivité par l'entremise du roi Nabucodonosor. En fait, les psaumes ont été écrits par beaucoup de gens. Donc c'est difficile de dire, par exemple, pour ce psaume que c'était David, parce que au temps de Nabucodonosor, David n'existait plus, il était déjà décédé. Ben, si c'était lui, donc c'est que Dieu lui avait révélé. Ça ne peut pas aussi m'étonner, David c'était un prophète. Donc si c'est lui qui a écrit ça, parce qu'ici on n'a pas précisé l'auteur, donc si c'était lui qui avait écrit ce psaume, on peut dire que c'était aussi un homme qui voyait loin, il a prophétisé de ce qui devait arriver, comme on l'a dit l'autre fois, qu'un prophète, il voit au-delà du mur, il sait la vision de Dieu, la pensée de Dieu. Mais ce peuple de Juda se retrouvant là à Babylone, bien entendu là, pour ceux qui se rappellent encore de l'histoire des hommes comme Shadrach, Meshach, Abednego, ils étaient dans ce lot des juifs qui se sont retrouvés là-bas. Ils disent là sur le bord de Babylone qu'ils étaient assis et ils étaient en train de pleurer. En fait, on peut dire qu'ils étaient dans l'autre rive. Hein, comme quand on est au Congo, à Kinshasa, dans l'autre rive, on voit facilement la rive de Brazzaville. Ceux qui sont également à Brazzaville, du côté du fleuve, ils voient Kinshasa.
6: Tout à fait.
5: C'est un peu la même chose. Ils étaient dans un bord de Babylone et ils voyaient Jérusalem. Ils étaient en train de pleurer. Un peu pour dire que quand on quitte Jérusalem pour descendre à Jéricho, en tout cas, le premier élément, la première attitude, c'est le regret. Si c'est vrai, on est aussi une personne qui est conscient. Parce qu'il y a des ceux qui quittent Jérusalem, qui descendent à Jéricho et qui sont toujours à l'aise dans cet état.
6: En fait, ils ne se sont jamais identifiés à Jérusalem.
5: Oui.
6: Quitter Jérusalem pour Jéricho et avoir une vie normale, c'est simplement pour moi l'image de quelqu'un qui ne s'est jamais identifié à Jérusalem. On va dire que c'est quelqu'un qui n'a jamais vécu vraiment une nouvelle naissance.
5: Oui, parce qu'en fait, il y a des textes qui nous enseignent, quand Pierre, par exemple, dit « Si vous avez goûté que le Seigneur est bon, il a tiré d'ailleurs dans le psaume, « Si vous avez goûté que le Seigneur est bon, approchez-vous de lui, pierre vivante, rejeté parmi les hommes. » En tout cas, celui qui a goûté que le Seigneur est bon, quand il quitte Jérusalem,
6: il doit avoir un goût amer.
5: Oui, même quand on parlerait d'un état de possession démoniaque. Mais après avoir posé des actes dus à la possession, quelque part, notre conscience doit amener l'homme à se retrouver dans la même situation que l'enfant prodigue, à dire, mais combien de serviteurs dans la maison de mon père ont de la nourriture en abondance, et moi ici je souffre. Non, je retournerai chez mon père, je lui dirai. En fait, si je vois ce jeune homme-là, il ne savait pas ce qui allait arriver s'il allait rencontrer son père.
6: Tout à fait.
5: Il ne savait pas, mais il s'était dit,
6: vaut mieux là-bas que ce que je suis en train de vivre maintenant.
5: Je lui dirai en tout cas, considère-moi comme ton serviteur. Donc, il s'était préparé psychologiquement, mais Dieu lui a prouvé son père, qui représentait l'image de Dieu, lui a prouvé le contraire pour lui dire, non, moi, je ne suis pas comme les hommes de la terre.
6: Tout à fait.
5: Quand tu viens à moi, Dieu n'est pas contre le méchant. Dieu ne veut pas que le méchant périsse, mais il veut que le méchant
6: abandonne.
5: Voilà, et qu'il revienne à lui. Lorsque nous sommes sur le bord de Jérusalem, c'est-à-dire dans la rive de ceux qui ont choisi de quitter la ville la plus élevée vers la ville la plus basse, c'est-à-dire vers Jéricho, parce que nous sommes dans cette parabole, on se retrouve dans une situation où nous pleurons. Nous pleurons, nous regrettons pourquoi nous avons quitté Jérusalem. Et également, il pleurait en se souvenant de Sion. C'est très important. Il se souvenait de Sion, de la présence de Dieu. Au sol de contrée, nous avions suspendu nos harpes. Les harpes, c'était des instruments de musique. Il dit, là, nos vainqueurs nous demandaient des chants et nos oppresseurs de la joie. Chantez-nous quelques-uns des cantiques de Sion. Leur vainqueur, c'était les Babyloniens. En fait, eux, là, à Babylone, leur vainqueur s'est moqué d'eux. Ils chantaient encore. Parce qu'au fait, quand ils étaient à Jérusalem, ils étaient un peuple qui glorifiait Dieu. Un peuple qui glorifiait la puissance des dieux.
6: Qui disait que Dieu était leur force, oui. Dieu était leur bouclier, Dieu était leur vainqueur, celui qui leur donnait des victoires.
5: Oui. Il leur a délivré, il reste toujours marqué jusqu'à ces jours. Mais si on peut se mettre encore à ce temps-là, ils étaient un peuple qui vantait toujours leur Dieu. Et ils étaient craints aussi par les peuples dans l'entour. Même les Babyloniens craignaient Israël parce qu'ils savaient qu'ils avaient un Dieu très puissant. Mais ce jour-là, ils se sont rendus, ils ont commencé à dire, en se moquant d'eux, ils ont voulu dire, vous voyez, votre Dieu, il est aussi un peu comme tous les autres dieux, parce qu'aujourd'hui, on vous a vaincu. Et ils leur disent, mais chantez-nous quelques-uns de vos cantiques.
6: Les cantiques de Sion.
5: Les oppresseurs leur demandaient de la joie. C'est-à-dire, eux, ils sont en train de pleurer, ils leur disent, mais c'est fou.
6: Ben, en fait, tu sais, si on regarde dans un autre sens, ils n'ont pas tort de demander à Israël de se réjouir dans l'oppression, parce qu'en fait, s'ils se sont retrouvés dans cette situation, c'est parce que justement, ils ont abandonné Dieu.
5: Oui.
6: Vous avez abandonné Dieu. En fait, on va voir ça dans le sens plus spirituel. C'est les esprits méchants qui disent, chantez pour Dieu. Vous avez abandonné Dieu.
5: Justement.
6: Vous ne vouliez plus de Dieu.
5: Amen.
6: Vous étiez des hypocrites.
5: Amen.
6: Maintenant, vous avez les conséquences de vos actes. Alors, réjouissez-vous. C'est un peu aussi comme, je crois que c'est dans Ésaïe, où Dieu dit, ça doit être dans les prophètes, dans les grands prophètes, où Dieu dit aux pécheurs, il dit, comme tu n'as pas voulu entendre pendant la période où je te faisais des remarques, le jour où tu seras dans des difficultés, je vais rire de toi.
5: Oui, c'est dans Proverbe, chapitre 1er, où il y a beaucoup de textes de ce genre aussi. C'est un long chapitre, mais on commence au verset 25, non, verset 24. Puisque j'appelle et que vous résistez, puisque j'étends ma main et que personne n'y prend garde. C'est-à-dire, étendre sa main, c'est sa parole. Puisque je donne ma parole, j'appelle, venez à moi. Vous n'y prenez pas garde. Puisque vous rejetez tous mes conseils et que vous n'aimez pas mes réprimandes, moi aussi, je rirai quand vous serez dans le malheur.
6: Je me moquerai quand la terreur vous saisira.
5: Et ici, le Seigneur parle aussi de la grande tribulation. Il parle aussi de l'enfer.
6: Tout à fait.
5: Voilà.
6: Quand la terreur vous saisira comme une tempête et que le malheur vous enveloppera, en fondront sur vous, je rirai.
5: Oui.
6: Donc en fait, l'homme qui abandonne Jérusalem pour descendre à Jéricho va forcément finir par tomber par des malheurs.
5: Oui, forcément, c'est inévitable. Mais ce qui est merveilleux, Dieu nous l'a avisé déjà, il nous l'avise toujours, il nous avertit. Il nous dit que Dieu va détruire, qu'il va détruire ce monde, il y aura des malheurs. Prenons ça en considération.
6: Hein? Écoute ce qu'il dit dans toujours Proverbe 1,
5: oui, on va continuer.
6: Verset 32, je saute.
5: Oui.
6: La résistance des stupides les tue et la sécurité des insensés les perd. En d'autres termes, Dieu vous dit, abandonnez cette vie de péché, cette vie de débauche, d'impudicité, de mensonge, de pornographie, de vol, de meurtre, d'impudicité, de convoitise. Abandonnez la vie de Jéricho. Mais le monsieur résiste. Le monsieur dit à Dieu, ah, écoute, tu es un vieux Dieu, tu ne connais pas les réalités, nous sommes dans un monde moderne, nous vivons à une époque moderne, les choses se sont adaptées, tu devrais nous suivre, tu devrais t'adapter aux nouvelles réalités. Dieu dit, ceux qui résistent à ma parole sont des stupides et ils sont en train de mourir, et c'est vrai. Leur sécurité, c'est ça qui va les perdre. Ils se croient en sécurité à Jéricho, non. Jéricho, nous l'avons vu, est une ville qui va être détruite. Jéricho est une ville sur laquelle plane la malédiction. Tu sais, il y a de ces malédictions qui sont encore, on va dire, comme des malédictions potentielles. Donc, c'est comme une femme qui est enceinte. On la voit enceinte. Elle n'a pas encore accouché. Et le jour où elle accouche, c'est comme un salaire qu'on lui donne par rapport à son travail, par rapport à sa persévérance. Et c'est la même chose avec Jéricho. Il y a une malédiction sur Jéricho et sur ceux qui habitent Jéricho et sur ceux qui se rendent sur Jéricho. Et il y aura un jour d'accouchement, il y aura un jour où les salaires seront donnés. Jésus dit dans le livre d'Apocalypse, je viens bientôt et je viens avec ma rétribution. Je donnerai à chacun selon les œuvres qu'ils vont accomplir.
5: C'est très important. Mais Dieu nous donne la liberté. Il parle, il ne nous considère pas comme des robots. Hein, comme quelqu'un disait, non, mais Adam et Ève, Dieu savait, mais Dieu, il a donné à l'homme la liberté.
6: Tout à fait.
5: Adam est tombé parce qu'il a choisi de librement de tomber. Dieu ne pouvait pas, et c'est la même chose que nous. Dieu nous laisse la liberté de choisir ce qui est bien et mal. Des fois, même quand nous choisissons ce qui est bien, on ne voit pas les applaudissements et des hommes et du ciel. Parce que l'homme a toujours tendance à cela, il veut toujours qu'on le félicite, qu'on lui donne des trophées, mais en fait, c'est pas ça. Dieu nous laisse la liberté. Dans Apocalypse 22, il est dit ceci, « Que celui qui est injuste soit encore injuste », au verset 11. « Que celui qui est souillé se souille encore, et que le juste pratique encore la justice, et que celui qui est saint se sanctifie encore. » C'est toujours dans le même sens, dans le même ordre d'idées. Tu veux le mal, continue. Tu veux être injuste, oui, continue. Et Dieu dit, voici, je viens bientôt. Et ma rétribution est avec moi, comme tu l'as dit, pour rendre à chacun selon ses œuvres. Tout ce qui arrivait à Israël, c'était des illustrations. Des illustrations pour nous éviter le malheur. Pour nous amener à comprendre que suivre le chemin de ceux qui quittent Jérusalem pour aller à Jéricho n'est pas une bonne solution. Parce que là, on se retrouve, comme dans ce texte de Psaume 137, dans une situation où nous serons en train de nous lamenter, de regretter pourquoi. Pourquoi ? Ce n'est pas intéressant. Et là, nos vainqueurs, comme tu l'as dit, les démons sont des vainqueurs de beaucoup de chrétiens. Et ça, moi, je me dis toujours qu'il y a des chrétiens qui, lorsqu'ils servent Dieu, les démons rient. Il se moque d'eux.
6: Tout à fait.
5: Et en tout cas, toi, tu dis aux gens des choses que toi-même, tu ne fais pas.
6: Tout à fait.
5: C'est vrai. Il y a un texte dans la Bible où la Bible dit que tu crois que Dieu existe. Oui, les démons aussi.
6: Ils croient
5: qu'il existe. Et ils tremblent. Ils tremblent. Mais il y a des démons qui ne tremblent pas devant des certains chrétiens. Ils disent oui. Lui, il est de notre côté. On peut prendre les cas des sept fils de Séva, du sacrificateur.
6: Tout à fait.
5: Ils étaient des exorcistes, mais ils ont voulu oser faire ce qu'ils pouvaient. Moi, je dirais l'infaisable. Ils ne pouvaient pas faire ça parce que leur état d'âme, ou je peux dire, ils n'étaient pas droits, pour le faire. Peut-être qu'ils avaient aussi quitté déjà Jérusalem pour descendre vers Jéricho. Mais ils sont allés délivrer quelqu'un.
6: Peut-être même qu'ils habitaient à Jéricho.
5: Oui.
6: Ils avaient trouvé domicile, ils étaient des résidents.
5: À Jéricho, c'est-à-dire ils avaient aimé le mal. Ils ont choisi le péché comme leur habit. Voilà. Et ils sont allés pour pratiquer la délivrance. Dieu, il est Dieu. Il sait aussi humilier les gens. Il sait aussi prouver que moi, je suis Dieu. Et si tu ne restes pas avec moi, tu verras les conséquences. Qu'est-ce qui leur est arrivé? Cet homme-là s'est saisi d'eux.
6: Il a tabassé.
5: Il a déchiré leurs
6: habits. Ils sont partis en fuyant nus.
5: Voilà. C'est écrit dans la Bible.
6: Et toute la ville connaît l'histoire.
5: Oui. C'est écrit dans la Bible. Dieu, il est patient envers tous, envers nous. Il veut qu'on puisse se repentir. Et malheureusement, les gens choisissent de ne pas se repentir et choisissent toujours d'aider.
6: Écoutez, en ce moment, quitter Jérusalem pour Jéricho, ce n'est pas une bonne chose. Jérusalem est une ville de péché. Jérusalem est une ville de débauche, une ville d'impudicité, de mensonges, de meurtres, d'idolâtrie, de convoitise, de toutes sortes de péchés que Dieu déteste, réprouve. Mais Dieu veut sauver les habitants de Jéricho. Voilà pourquoi Jésus est entré plusieurs fois à Jéricho pour leur prêcher l'évangile, pour leur annoncer l'évangile. Voilà pourquoi Dieu permet que vous écoutiez cette émission. Proverbe 1, verset 32. La résistance tue. La sécurité des insensés donne la défaite. Ne résistez pas à Dieu. Ne lui résistez pas. Vous pouvez nous résister à nous les hommes, mais pas à Dieu. Parce que c'est votre propre vie qui est en danger. C'est votre propre éternité qui est en danger. Ne résistez pas à Dieu. Si Dieu vous a parlé dans cette émission, si Dieu vous a fait comprendre que le chemin que vous êtes en train de prendre n'est pas correct, revenez à Dieu. Revenez sur le droit chemin. Revenez à Jérusalem. Jésus a dit, je suis le chemin, la vérité et la vie. Nul ne passe par Dieu que par moi. Jésus est le seul chemin. Vous voulez revenir à Jésus-Christ. Vous voulez revenir à Dieu. Passez par Jésus-Christ. Parce qu'en dehors de lui, il n'y a personne. Ce n'est ni le catholicisme, ni le protestantisme, ni les témoins de Jéhovah ou je ne sais quoi qui vont vous amener à Jésus-Christ, à Dieu. Non, c'est la personne de Jésus-Christ. Il vous aime, il ne regarde pas votre vie de péché, il ne regarde pas ce que vous avez fait avant, mais il regarde ce que vous voulez faire maintenant. Est-ce que maintenant vous voulez prendre un nouveau départ avec Jésus-Christ? Comme ce monsieur dans la parabole du fils prodigue. Il a vécu dans le péché, et puis à un moment il s'est assis, il a dit, mais qu'est-ce que je suis en train de faire? Chez mon père, je serais nettement mieux, même si j'étais le tout dernier des esclaves. Oui. Si vous revenez à Jésus-Christ, même si vous occupez le niveau le plus bas, vous serez bien meilleur
5: Amen.
6: Que tous les païens de ce monde. Si ce message vous a touché et que vous voulez demander pardon à Dieu, baissez simplement la tête dans la prière et répétez ces simples mots après moi. Dites, Père éternel, au nom de ton Fils Jésus-Christ, nous voici devant toi. Je te demande pardon, pardon pour ma rébellion, pardon pour ma vie de péché. Je prends l'engagement aujourd'hui et jusqu'à la fin de ma vie à suivre Jésus-Christ tous les jours de ma vie et dans tous les domaines de ma vie. Purifie-moi avec le sang de Jésus-Christ. Lave-moi avec le sang de Jésus-Christ. Je crois et je confesse que je prends maintenant un nouveau départ avec Jésus-Christ. Au nom de ton Fils Jésus-Christ, j'ai ainsi prié. Amen. Si vous avez fait cette prière, croyez que par la foi, Dieu vous a entendu. Je suis Raphaël Mambou et le nom de cette émission est Venez à Jésus. Nous nous retrouvons la fois prochaine, toujours sur le même thème, la parabole du Samaritain, avec Jonathan Junior Mambou. Que Jésus continue de vous bénir, que Jésus continue de vous garder. À la fois prochaine.
5: À la fois prochaine et que Dieu vous bénisse.
6: Amen.
5: Amen.
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8: « Bonjour à tous, je suis Raphaël Mambou, que j'ai

Jésus vous bénisse, qui que vous soyez, où que vous soyez. Le nom de cette émission est « Venez à Jésus ». C'est une grâce, c'est un privilège de pouvoir vous retrouver encore aujourd'hui autour de la parole de Dieu pour partager quelques versets bibliques sur le thème « Le sang de Jésus ». Aujourd'hui, c'est notre quatrième émission. Ce n'est pas parce que nous sommes meilleurs, ce n'est pas parce que nous sommes plus spirituels, plus intelligents ou quoi que ce soit. Non, c'est simplement que Dieu nous a fait grâce en Jésus-Christ. Et ma prière est pour vous et pour moi, et que nous puissions profiter de la grâce de Dieu qui se trouve en Jésus-Christ au maximum. Tant qu'il fait jour, travaillons, parce qu'il arrivera un temps où il sera difficile d'annoncer l'Évangile, où il sera impossible d'annoncer l'Évangile. Avant de continuer sur le thème « Le sang de Jésus », comme je disais, c'est notre quatrième émission, je voudrais que nous prions pour rendre gloire à Dieu. Car c'est vraiment par grâce, ce ne sont pas les œuvres, ce n'est pas parce que nous sommes meilleurs. Prions. Père éternel, je voudrais te dire merci. Merci pour ce jour. Merci pour les partenaires du ministère Jésus pour tous. Merci pour ces hommes et ces femmes qui écoutent ce message en ce moment. Ceux qui vont écouter en rediffusion, je ne sais pas. Seigneur, au-delà de la personne que je suis, je voudrais que tous ces hommes et ces femmes qui m'écoutent t'entendent, toi, le Dieu vivant. Car tu es celui qui sauve, celui qui guérit, celui qui purifie au travers du sang de Jésus-Christ. Moi, je ne suis que ton instrument. Et je veux que tu parles à chacun d'entre nous, que tu nous fasses du bien. Merci. Au nom de ton Fils Jésus-Christ. Amen. Le sang de Jésus-Christ. C'est notre quatrième émission, comme je le disais. Lisons le texte que nous avons commencé la fois dernière dans 1 Jean 1, verset 7. 1 Jean 1, verset 7. L'apôtre Jean nous dit ceci. Mais si nous marchons dans la lumière comme il est lui-même dans la lumière, nous sommes mutuellement en communion. Et le sang de Jésus, son Fils, nous purifie de tout péché. Nous avons dit premièrement que le sang de Jésus-Christ nous délivrait du péché. Depuis la fois dernière, nous avons commencé à étudier, à exhorter, à décortiquer. Le sang de Jésus-Christ purifie de tout péché. Il n'y a pas un péché que le sang de Jésus-Christ ne pardonne pas, que le sang de Jésus-Christ ne purifie pas. Il n'y a pas un péché. Je ne pourrais pas citer tous les péchés. Mais si vous connaissez un péché qui, à vos yeux, selon votre conscience, selon votre entendement, est difficilement pardonnable par les hommes, laissez-moi vous dire que ce péché-là se pardonne en Jésus-Christ. Si les hommes vous refusent leur pardon pour ce que vous avez fait, Dieu vous accorde son pardon au travers du sang de Jésus-Christ. Et laissez-moi aussi dire que même si vous avez le pardon des hommes, si vous ne passez pas par le sang de Jésus-Christ, vous restez un rebelle face à Dieu. Parce que Dieu ne sauve qu'au travers de Jésus-Christ. Dieu ne pardonne qu'au travers de Jésus-Christ. Dieu ne purifie qu'au travers de Jésus-Christ. Et le sang de Jésus-Christ, qui a la vie de Dieu, purifie du péché. L'agneau, le bouc, la vache, qui dans l'Ancien Testament soulageait ou couvrait les péchés des hommes, n'effaçait pas les péchés. Mais le sang de Jésus-Christ efface, désintègre, annule le péché de l'homme. Vous pouvez être membre d'une église avec une carte de membre fidèle. Vous pouvez venir même chaque dimanche à toutes les réunions de votre église. Si vous n'êtes pas né de nouveau, si vous n'êtes pas passé par la croix, si vous n'êtes pas passé par le sang de Jésus-Christ, si vous n'êtes pas passé dans un bain spirituel au travers du sang de Jésus-Christ, vous n'êtes pas sauvé. Le sang de Jésus-Christ purifie tout péché. Il n'y a pas un péché qui ne pardonne pas. Exemple, le monsieur qui mourait sur la croix avec Jésus, le brigand qui mourait sur la croix avec Jésus.

Il n'a jamais, je ne pense pas que cet homme ait fait quelque chose de bien dans sa vie. La preuve, il finissait à la croix. Mais qu'est-ce qu'il dira à Jésus ? Souviens-toi de moi quand tu viendras dans ton royaume. Jésus-Christ ne lui a pas refusé le salut. Comme pour dire que le salut ne s'obtient pas par les œuvres, mais par la foi en Jésus-Christ. Par la foi dans la puissance du sang de Jésus-Christ. Cet homme n'a pas hésité. Il a saisi cette opportunité, cette dernière opportunité que Dieu lui donnait d'être sauvé. Pourquoi je dis dernière ? Parce que c'était certainement un homme qui avait déjà entendu parler de Jésus-Christ, qui avait certainement vu Jésus-Christ faire des miracles, qui avait certainement entendu Jésus-Christ prêcher l'Évangile. Mais il n'y croyait pas. Et Dieu lui donne quand même cette dernière opportunité d'être sauvé. Comme pour dire, le salut ne s'obtient pas par les œuvres, mais par la foi. Jésus-Christ s'est sacrifié pour nous. Jésus-Christ a versé de son sang pour que nous soyons purifiés, lavés, détachés, séparés, recyclés du péché. C'est possible. Je ne sais pas quel est votre style de vie. Je ne sais pas qui vous êtes. Mais celui qui m'a envoyé aujourd'hui vers vous, au travers des médias, vous dit que le sang de Jésus-Christ peut vous purifier de vos fautes. Peu importe ce que vous avez fait, peu importe. Lisez avec moi dans Jérémie 13, le prophète Jérémie, verset 13, chapitre 13, verset 20, chapitre 13, verset 27. Chapitre 13, verset 27. J'ai vu tes adultères, j'ai vu tes hennissements, tes criminelles prostitutions sur les collines et dans les champs. J'ai vu tes abominations. Malheur à toi, Jérusalem. Jusqu'à quand tarderas-tu à te purifier? J'ai vu ton péché. J'ai vu que tu vis dans le péché. J'ai vu que tu manges dans le péché, que tu dors dans le péché, que tu travailles dans le péché. J'ai vu tes prostitutions. Aujourd'hui, tu es dans telle religion, demain, tu es dans une autre religion. Tu cherches des solutions à tes problèmes. Et sans le savoir, tu touches à des sciences occultes. Ce sont des prostitutions spirituelles. Dieu dit, j'ai vu tout ça. Mais quand comprendras-tu et pourquoi tardes-tu à venir te purifier? C'est une question que Dieu pose. Qu'est-ce qui te retient? Qu'est-ce qui vous retient à venir à Jésus-Christ? Il vous aime. C'est pour vous qu'il est mort à la croix. Aujourd'hui, beaucoup de gens ont du mal à accepter le message de l'Évangile parce que c'est trop simple. Parce que c'est trop facile. Il y a même des religions dites chrétiennes qui refusent le salut par la foi. Qui disent non, il faut mériter le salut. Il faut pratiquer des œuvres. C'est faux. Nous sommes sauvés par la foi. Mais une fois que nous sommes sauvés, nous pratiquons de bonnes œuvres comme fruit de notre salut. Dieu pose la question, jusqu'à quand tarderas-tu à venir te purifier? Et il n'y a que le sang de Jésus-Christ qui purifie. Il n'y a que le sang de Jésus-Christ qui a été versé à la croix pour chacun d'entre nous. Le sang de Jésus-Christ a été versé à la croix pour les prostituées, pour les menteurs, les adultères, pour ceux qui pratiquent l'inceste, pour les homosexuels, pour tout homme, toute femme qui vit dans un péché, qui est prisonnier du péché. Nous avons dit que le sang de Jésus-Christ délivrait, et il purifie aussi du péché. Vous n'avez pas besoin de sacrifier encore des animaux. Comme l'histoire de cette dame qui avait eu, entre guillemets, une certaine révélation où Dieu lui demandait de revenir au sacrifice lévitique. C'est faux. Ça, c'est un mensonge du diable. Le sang de Jésus-Christ crie plus fort que celui des animaux. Dans Hébreux 9, verset 21,
à 22. Verset 21 à 22. 9, 21 à 22.

Sylvain dit, si dans l'Ancien Testament, ces choses marchaient, pourquoi, vous qui êtes du Nouveau Testament, le sang de Jésus-Christ versé à la croix ne serait moins efficace? C'est ça que veut dire ce verset. Pourquoi est-ce que le sang de Jésus-Christ serait moins efficace alors que le sang des animaux a été efficace? Voilà. Le sang de Jésus-Christ est plus excellent que le sang des animaux. Aujourd'hui, comme je le disais, il y a des gens qui refusent l'évangile parce qu'ils trouvent que c'est trop simple. Dieu a fait les choses simples pour nous. C'est lui qui a souffert à la croix pour nous. Tout ce qu'il nous demande, c'est de marcher par la foi et non par la vue. Il nous dit que nous pouvons être sauvés par la foi et non par les œuvres. Parce que toutes nos œuvres sont tachées de péché. Personne ne peut se vanter d'être sauvé par lui-même. Un esclave ne peut pas se libérer lui-même parce que celui qui l'a assujetti est plus fort. Le péché est plus fort que l'homme naturel. Il faut un plus fort pour libérer cet esclave. Et c'est Jésus-Christ, l'homme fort par excellence. Le seul qui puisse vous délivrer du péché, c'est Jésus-Christ. Le seul qui puisse vous purifier de vos péchés, c'est Jésus-Christ. La Bible est christocentrique. Peut-être ça va énerver certaines personnes qui disent toujours Jésus. Oui, la Bible est centrée sur la personne de Jésus-Christ. Sans Jésus-Christ, nous ne pouvons rien faire. Nous ne pouvons pas être sauvés, nous ne pouvons pas vivre une vie de sanctification, nous ne pouvons pas vivre une vie de pureté, nous ne pouvons pas vivre une vie de victoire sans Jésus-Christ. Et son sang nous donne la victoire face au péché, nous donne la victoire face au diable. Le sang de Jésus-Christ nous purifie de tout péché. Combien plus le sang de Christ, j'aime ça, il ne parle pas du sang de l'apôtre Paul. Paul a été mort aussi, a été tué. Il ne parle pas du sang de Pierre, qui a été parmi les premiers disciples. Non, il parle du sang de Jésus-Christ, il ne parle même pas du sang de Moïse. Moïse ne sauve personne. Celui qui sauve, c'est Jésus-Christ. Combien plus le sang de Jésus-Christ? Arrêtons de minimiser le sang de Jésus-Christ. Elle a une puissance. Elle crie, le sang de Jésus-Christ crie plus fort que celui des animaux, que le sang des animaux. Ne revenons pas au sacrifice lévitique. Parce que nous sommes entrés dans une nouvelle alliance par le sang de Jésus-Christ. Lorsque Adam et Ève ont péché dans le jardin d'Éden, il nous est dit que Dieu a fait pour eux des vêtements avec la peau d'un animal. Le sang avait déjà été versé dans le jardin d'Éden. Il les a couverts avec la peau d'un animal, mais il y avait du sang. Il nous montrait déjà qu'il acceptait l'homme dans sa présence que par le sang. Dans l'Ancien Testament, c'était le sang des animaux. Mais depuis que Jésus-Christ est mort à la croix, il accepte l'homme dans sa présence qu'au travers du sang de Jésus-Christ. C'est Dieu qui purifie. Ce n'est pas la religion. C'est Dieu qui purifie au travers du sang de Jésus-Christ. Ézéchiel 35, verset 25, il est dit ceci. 35, verset 25. 36, pardon, verset 25. Je répandrai sur vous une eau pure et vous serez purifiés. Je vous purifierai de toutes vos souillures et de toutes vos idoles. C'est Dieu qui purifie. C'est Dieu qui sanctifie. Ce n'est pas le prêtre, ce n'est pas le pasteur, ce n'est pas l'évangéliste, ce n'est pas l'église catholique, ce n'est pas l'église protestante, l'église pentecôtiste, l'église évangélique ou l'église de réveil. Non, c'est Dieu seul qui purifie, qui sanctifie, qui lave l'homme du péché. Ce n'est que Dieu qui fait ça.
Ésaïe 44, verset 20.

0: Ésaïe 44, verset 22. 44, verset 22. J'efface tes transgressions comme un nuage et tes péchés comme une nuée. Reviens à moi, car je t'ai racheté. J'efface tes transgressions et j'efface tes péchés. C'est Dieu qui le fait. Et il le fait au travers du sang de Jésus-Christ. Parce que le sang de Jésus-Christ purifie mieux que le sang des animaux. C'est bon de confesser ses péchés devant les hommes, de reconnaître ses fautes devant les hommes. Mais c'est le sang de Jésus-Christ qui purifie. À une certaine époque, dans une certaine communauté dite chrétienne, on achetait le salut, on achetait le pardon de Dieu avec de l'argent. C'est faux, c'est par la foi. Et ça a été donné gratuitement au travers du sang de Jésus-Christ, le salut, le pardon des péchés. Je me rappelle, il y a quelque temps en arrière, j'ai vu un film sur, je ne sais plus si le titre c'était quoi exactement, mais ça parlait du mangeur de péchés. Il posait un bout de pain sur la poitrine de la personne et tous les péchés de cette personne-là entraient dans ce pain et cette personne mangeait ce pain et la personne était purifiée de ses péchés. C'est faux! Il n'y a aucun homme naturel qui peut vous accorder le pardon. Il n'y a que Dieu seul, au travers de Jésus-Christ. Alors si on doit appeler quelqu'un un mangeur de péché par excellence, c'est Jésus-Christ. Il vous purifie du péché. En dehors de ça, il n'y a pas de salut. Le diable est un menteur, père du mensonge, c'est-à-dire qu'il n'engendre que le mensonge. Il engendre tout ce qui n'est pas Jésus-Christ. Jésus-Christ est la vérité. Donc le diable engendre tout ce qui n'est pas vérité, comme par exemple ce film, Le mangeur de péché. C'est faux. C'est le sang de Jésus-Christ qui peut seul vous purifier du péché. Peu importe votre péché. Dieu n'est pas fâché contre vous. Au contraire, il est apaisé et il attend. Il est patient, pardon. Il est patient envers vous. Sa colère est là, mais il est patient. Et il envoie ses serviteurs le matin. Il envoie ses serviteurs l'après-midi. Il envoie ses serviteurs le soir pour vous réveiller, pour vous ramener à lui, pour vous plonger dans ce bain spirituel, dans le sang de Jésus-Christ, pour que vous soyez purifiés du péché. Le diable envoie aussi ses serviteurs dans le monde pour vous faire croire que le salut est possible en dehors de Jésus-Christ. Il y a une très célèbre chanson dans le monde en français qui dit que nous irons tous au paradis. C'est possible d'aller tous au paradis, mais le chemin, c'est Jésus-Christ. Il faut abandonner sa vie de péché et venir être purifié par le sang de Jésus-Christ pour aller au paradis. Sans Jésus-Christ, le paradis n'est pas possible. Sans Jésus-Christ, le paradis n'est pas possible. Ésaïe 1, verset 18. Ésaïe 1, verset 18 nous dit ceci. Venez et plaidons, dit l'Éternel. Si vos péchés sont comme le cramoisi, ils deviendront blancs comme la neige. S'ils sont rouges comme la pourpre, ils deviendront comme la laine. Dieu dit que c'est possible. Vous voyez, le diable vous dira non, c'est pas possible, vous avez commis trop de péchés, c'est impossible, la rédemption n'est pas possible, vous devez payer ça vous-même. Ce sont les mensonges du diable. Mais qu'est-ce que Dieu vous dit? Peu importe la laideur de votre faute, peu importe la grandeur de votre péché, le changement d'état est possible. Mais la condition, c'est de venir en Jésus-Christ. Parce que c'est seulement le sang de Jésus-Christ qui purifie de tout péché. C'est seulement le sang de Jésus-Christ qui vous purifie. Certains ont du mal à venir parce que leur conscience est chargée. Leur conscience est chargée. Ils disent non, Dieu ne peut pas m'aimer. J'ai fait trop de mal. J'ai une vie trop de désordre. Il y a même certains qui disent avant de venir à Dieu, je vais d'abord mettre ma vie en ordre. C'est une perte de temps. Venez à Jésus-Christ et Dieu mettra votre vie en règle. Venez à Jésus-Christ. Ne regardez pas votre vie passée. Ésaïe 43, verset 18 nous dit ceci. 43, verset 18. Ne pensez plus aux événements passés et ne considérez plus ce qui est ancien. Ah, c'est Dieu qui parle. Une fois que votre vie est purifiée, une fois que votre vie est sanctifiée dans le sang de Jésus-Christ, Dieu vous recommande d'oublier votre vie passée. Et c'est ça qui fait que certaines personnes ont du mal à avancer spirituellement et d'autres ont du mal à venir à Jésus-Christ à cause de leur vie passée. Ils ont peur. Ils ont peur de Dieu. Ils fuient Dieu. C'est un peu comme Adam et Ève lorsqu'ils sont tombés dans le péché. Lorsqu'ils ont entendu la voix de Dieu, au lieu de courir vers Dieu pour demander pardon, ils ont fui Dieu à cause de ce qu'ils avaient fait. Mais le plus intéressant dans l'histoire, c'est que là où ils fuyaient, le diable aussi était avec eux. Donc le diable les accompagnait dans leur fuite. Qu'est-ce qu'il disait? Peut-être qu'il leur disait, non, fuyons, fuyons. Dieu est là, Dieu est là, Dieu est là, il va nous sanctionner, il va nous tuer, il va nous... Le diable est un menteur. Venez à Jésus malgré votre vie passée. Il vous aime. S'il vient frapper à votre porte, c'est par amour pour vous sauver. Il ne vient pas d'abord vous juger. Dieu a tant aimé le monde qu'il a donné Jésus-Christ afin que quiconque croit en lui ait la vie éternelle. Jésus-Christ est venu d'abord pour sauver. Il reviendra pour juger. Mais là, il est d'abord venu pour sauver et il veut vous sauver. Peu importe ce que vous avez fait dans le passé, son sang vous purifie. Ne soyez pas comme cette dame dont j'ai parlé, dont mon ami était en train de faire l'évangélisation et disait « Non, Dieu ne peut pas m'accepter dans sa... Dieu ne peut pas m'accepter dans son royaume à cause de ce que j'ai fait. » Qui est digne du royaume de Dieu? Dieu sauve par grâce. Qui est digne d'être appelé chrétien? Dieu donne ce nom-là par grâce. Si Dieu permet aujourd'hui que je prêche l'évangile, c'est par grâce. Ce n'est pas que je suis quelqu'un de meilleur. Ce n'est pas que je suis plus excellent, plus spirituel que qui que ce soit. Non! Dieu sauve par grâce, il appelle par grâce, il équipe par grâce, il guérit par grâce, il purifie par grâce. Il nous aime. Avant même que nous soyons, il nous a aimés depuis l'éternité passée. Il nous aime, il vous aime. Et c'est pour ça qu'il a accepté de mourir, de souffrir à la croix pour vous et pour moi. Afin que nous soyons sauvés, purifiés de tout péché. Le psaume 103, si on peut encore revenir sur ce psaume. 103, verset 12. Autant l'Orient est éloigné de l'Occident, autant l'Est est éloigné de l'Ouest, autant le Nord est éloigné du Sud, autant il éloigne de nous nos transgressions. Mes fautes, mes péchés, Dieu les éloigne de moi, parce qu'il me purifie en Jésus-Christ. Il me lave en Jésus-Christ. Mon frère, ma sœur, aujourd'hui est le jour du salut. Aujourd'hui, ma prière est que vous compreniez ces choses et que vous cessiez de vivre dans le mensonge du diable qui vous dit que vous n'êtes pas quelqu'un de bien pour mériter le salut. Personne ne mérite le salut de Dieu. Ni Abraham, ni Isaac, ni Jacob, ni Pierre, ni Paul, ni Jean, ni Matthieu, ni Jude, ni qui que ce soit, ni même Marie, Joseph ou je, personne ne mérite le salut de Dieu. Il a décidé de nous sauver par amour. Alors s'il a décidé de sauver les autres par amour, pourquoi est-ce qu'il hésiterait à vous sauver vous aussi par amour, par grâce? Son sang est disponible, son sang est efficace. Autant il éloigne l'Occident, autant l'Occident est éloigné de l'Orient, autant il nous éloigne, il nous sépare, il nous distingue, il nous sépare, il nous éloigne de nos transgressions, de mes fautes. Il me sépare par le sang de Jésus-Christ. Son message doit vous réveiller aujourd'hui, mon frère, ma sœur. Dieu vous aime. Ne doutez pas de son amour. Arrêtez d'écouter les mensonges du diable au travers des médias, à la télé, à la radio. Non, écoutez ce que Dieu vous dit au travers sa parole, au travers la Bible. et nous ne méritons pas son amour. Nous n'avons rien à faire pour mériter son amour. Il nous aime, il a décidé de nous aimer. Profitons simplement de son amour en venant au travers de Jésus-Christ. Son sang est encore disponible pour vous. Il n'y a pas un péché qui soit au-dessus du sang de Jésus-Christ, de l'efficacité du sang de Jésus-Christ. Il n'y en a pas. Il n'y en a pas. Qui que vous soyez, mon frère. Dans Romains 5, verset 20, il nous est dit ceci. La partie, or, pardon, lisons tout le texte. Or, la loi est intervenue pour que l'offense abondât. Mais là où le péché a abondé, la grâce a surabondé. La grâce a surabondé là où il y a beaucoup de péchés. Ce qui veut dire que le sang de Jésus-Christ est beaucoup plus fort que la quantité des péchés que vous avez commis. Peu importe la grandeur, la laideur de votre péché, son sang est beaucoup plus fort. Donc si votre péché crie « Seigneur, détruis », le sang de Jésus-Christ criera plus fort « Seigneur, pardonne ». Profitez de ça aujourd'hui. Profitez de son amour. Venez, soyez recréés en Jésus-Christ et commencez une nouvelle vie avec Jésus-Christ. Mon frère, si c'est cela votre prière, baissez simplement la tête et nous allons prier. Et répétez ces simples mots. Père éternel, au nom de ton Fils Jésus-Christ, je viens devant toi. Je te demande pardon pour mes fautes. Je te demande pardon pour mes transgressions. J'invoque le sang de Jésus-Christ dans ma vie. J'invoque le sang de Jésus-Christ sur mon corps, sur mon âme et sur mon esprit. Je m'engage maintenant à être une nouvelle créature en Jésus-Christ. Je m'engage maintenant à marcher en nouveauté de vie, à suivre Jésus-Christ dans ma vie de tous les jours. Je crois et je confesse que maintenant je suis pardonné de mes péchés. Je suis une nouvelle créature en Jésus-Christ, que je suis un enfant de Dieu. Je te dis merci pour ton amour, pour ta grâce et ton salut qui se trouvent en Jésus-Christ. Au nom de ton Fils Jésus-Christ. Amen. Si vous avez fait cette prière, croyez que par la foi, toutes choses sont devenues nouvelles. Croyez que par la foi, vous êtes devenu une nouvelle créature. Croyez que par la foi, Dieu vous a pardonné. Si vous avez besoin de prières, de conseils, si vous avez besoin d'être dirigé vers une église vivante, basée sur la Bible, si vous avez besoin de réécouter ce message, si vous avez besoin de connaître les différentes heures de diffusion de l'émission Venez à Jésus sur votre chaîne préférée, vous pouvez joindre notre ministère, le ministère Jésus pour tous, au plus 243-819-910-910. 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Le nom de cette émission est... Venez à Jésus. Je suis Raphaël Mambou. Que Jésus continue de vous bénir, que Jésus continue de vous garder. Nous nous retrouvons la fois prochaine sur le même thème, le sang de Jésus. Que Dieu vous garde. Amen.
1: Bonjour à tous. Je suis Raphaël Mambou. Que Jésus vous bénisse, qui que vous soyez, où que vous soyez. Qu'il bénisse cette année 2011 pour chacun d'entre vous, pour vos affaires, qui bénisse vos familles, qui bénisse vos entreprises, qui bénisse vos études, qui bénisse toute activité que vous êtes en train de faire, qui que vous soyez, où que vous soyez, qu'il vous fasse grâce de prospérer dans tous les domaines de votre vie en 2011. Oh, merci Seigneur. Le nom de cette émission, c'est « Venez à Jésus ». Nous diffusons tous les lundis, tous les mercredis, 10h30, 11h sur Shalom Africa. C'est une grâce, c'est une bénédiction. Oui, nous ne sommes pas plus spirituels, nous ne sommes pas meilleurs, vous et moi, pour que Dieu nous ait fait grâce de vivre et de voir 2011. Avant de commencer l'émission d'aujourd'hui, l'enseignement d'aujourd'hui, je voudrais tourner ma reconnaissance vers le Dieu vivant, tourner ma reconnaissance vers les responsables de Shalom Africa, tourner ma reconnaissance vers tous ceux et toutes celles qui ont soutenu, qui ont prié pour ce ministère le ministère Jésus pour tous, pour cette émission Venez à Jésus. Nous remercions, nous vous bénissons au nom du Seigneur Jésus-Christ. Avant de continuer, prions. Père éternel, merci. Merci pour ces hommes et ces femmes. Merci pour 2010. Merci pour 2011 qui commence. Merci pour cette première émission de 2011. Ô Dieu, sois loué, sois exalté, sois béni. Mon Dieu, nous voulons que tu parles au travers de cette émission. Que tu sauves, que tu guérisses, que tu délivres, que tu fasses tomber des écailles sur un homme, que tu fasses tomber des écailles d'un homme, que tu fasses tomber des écailles d'une femme, afin qu'ils voient clair, qu'ils voient distinctement. Merci Père, que ton Saint-Esprit parle encore une fois, au nom de Jésus-Christ. Amen. C'est une joie, c'est une bénédiction mon frère, c'est une bénédiction ma sœur. Vous qui êtes tombés sur cette émission en ce moment, ce n'est pas le fruit du hasard. Jésus a quelque chose à dire à chacun d'entre nous. Que Dieu bénisse les responsables de la chaîne Shalom Africa, de l'église Pain de Vie. Que Dieu vous bénisse, vous qui écoutez, qui avez prié, qui avez soutenu financièrement, matériellement, spirituellement cette émission. Depuis que nous avons commencé au mois d'avril, les choses n'étaient pas faciles. Mais que Dieu vous bénisse. Nous sommes toujours en train d'étudier, nous sommes toujours en train de partager sur notre thème la reconnaissance. C'est notre troisième émission. Je voudrais vous inviter à lire avec moi dans Matthieu 25, versets 14 à 30. C'est quand même assez long, mais c'est nécessaire. C'est sur la reconnaissance. Je disais Matthieu 25, versets 14 à 30. Il nous est dit ceci. Il en sera comme d'un homme qui, partant pour un voyage, appela ses serviteurs et leur remit ses biens. Il donna cinq talents à l'un, deux à l'autre et au troisième, et un au troisième, à chacun selon sa capacité, et il partit. Aussitôt celui qui avait reçu les cinq talents s'en alla et les fit valoir et gagna cinq autres talents. De même que celui qui avait reçu les deux talents en gagna deux autres. Celui qui n'avait reçu qu'un alla faire un creux dans la terre et cacha l'argent de son maître. Longtemps après, le maître de ses serviteurs revint et leur fit rendre compte. Celui qui avait reçu les cinq talents s'approcha en apportant cinq autres talents et dit « Seigneur, tu m'as remis cinq talents et voici j'en ai gagné cinq autres. » Son maître lui dit « C'est bien, bon et fidèle serviteur, tu as été fidèle en peu de choses, je te confierai beaucoup, entre dans la joie de ton maître. » Celui qui avait reçu les deux talents s'approcha aussi et il dit « Seigneur, tu m'as remis deux talents, voici j'en ai gagné deux autres. » Son maître lui dit « C'est bien, bon et fidèle serviteur, tu as été fidèle en peu de choses, je te confierai beaucoup, entre dans la joie de ton maître. » Celui qui n'avait reçu qu'un talent s'approcha ensuite et il dit « Seigneur, je sais que tu es un homme dur, que tu moissonnes où tu n'as pas semé et que tu amasses où tu n'as pas vanné. J'ai eu peur et je suis allé cacher ton talent dans la terre. Voici, prends ce qui est à toi. » Son maître lui répondit « Serviteur méchant et paresseux, tu savais que je moissonne où je n'ai pas semé et que j'amasse où je n'ai pas vanné. Il te fallait donc remettre mon argent au banquier et à mon retour, j'aurais retiré ce qui est à moi avec un intérêt. Ôtez-lui donc le talent et donnez-le à celui qui a les dix talents. Car on donnera à celui qui a, et il sera dans l'abondance, mais celui qui n'a pas en ôtera même ce qu'il a. Et le serviteur inutile, jetez-le dans les ténèbres du dehors, où il y aura des pleurs et des grincements de dents. » Nous sommes en train de parler sur la reconnaissance. Et c'est notre troisième émission. Dans les émissions précédentes, nous avons dit que la reconnaissance est un sentiment qui porte à témoigner que l'on se souvient d'un bienfait reçu. La reconnaissance est un sentiment qui porte à témoigner que l'on se souvient d'un bienfait reçu. Mon frère, ma sœur, l'histoire de cette parabole des talents nous dit quelque chose de précis et d'assez important. Au verset 15, il nous est dit « Il donna 5 talents à l'un, 2 à l'autre et au troisième, et un au troisième, à chacun selon sa capacité. » Mon frère, ma sœur, je voudrais vous dire que Jésus-Christ, qui est Dieu, ne commet jamais d'erreur. Jésus-Christ, qui est Dieu, nous connaît parfaitement mieux que nous-mêmes. Et lorsque Jésus-Christ nous donne des dons, des talents, c'est en fonction de nos capacités. Mon frère, ma sœur, il est important de reconnaître que nous avons reçu au moins un talent de la part de Dieu, que nous avons reçu au moins un don de la part de Jésus-Christ. Il est impossible, qui que vous soyez, que Dieu ne vous ait rien donné. Ce n'est pas vrai, ce n'est pas possible. Vous avez, j'ai reçu au moins un talent de la part de Christ. Si vous avez reçu Jésus-Christ dans votre vie comme Seigneur et comme Sauveur, vous avez reçu ne fût-ce qu'un ministère de sa part. Peut-être pas forcément le ministère, un des ministères de la prédication. Ministère veut dire administration, selon certaines versions. Un service que nous devons rendre dans le corps de Christ. Et pour rendre ce service, Dieu doit nous donner des outils pour accomplir notre service. La grande erreur de ce monsieur, ce troisième serviteur qui n'a reçu qu'un talent, c'est que pour lui, ce qu'il a reçu est peu par rapport aux deux qu'a reçu son prédécesseur et cinq par rapport à celui qui a reçu le premier, qui est le premier. Pour lui, ce qu'il a reçu, c'est peu. Combien d'enfants de Dieu parmi nous disent que je n'ai rien reçu du Seigneur? En fait, ils ont reçu, mais ils ne veulent pas reconnaître que Dieu leur a donné selon leur capacité. Aujourd'hui, peut-être que vous gagnez 100 dollars, 50 dollars, 20 dollars. C'est selon, en fonction des capacités que vous pouvez gérer aujourd'hui, que Dieu vous a donné cet argent. Et Dieu n'est pas injuste. Dieu ne se trompe pas. À une époque, certaines personnes avaient besoin de travail. Dieu a jugé bon qu'ils pouvaient trouver du travail, mais ce travail les a fait perdre. C'est non pas que le travail en soi était mauvais, mais ils n'étaient pas préparés à gérer ce que Dieu est en train de leur donner. Dieu leur donne plus d'argent, mais ils se sont rendus compte, nous nous rendons compte qu'ils aiment plus l'argent que Dieu. Et en fait, ils ne sont pas reconnaissants envers Jésus-Christ du talent que Dieu leur a donné. Mon frère, ma sœur, le manque de reconnaissance est un péché. L'ingratitude est un péché. Vous êtes peut-être marié aujourd'hui. Vous avez une épouse. Vous n'avez pas encore d'enfant. Soyez reconnaissant envers Dieu de la femme que Dieu vous a donnée. Ne dites pas que votre femme est une source de malédiction. Ne dites pas que votre femme est une source de blocage dans votre vie, est une source de blocage dans votre ministère, parce que ce n'est pas vrai. Ce n'est pas le diable qui a créé le mariage, c'est Dieu, c'est Jésus-Christ qui a créé le mariage. Et si Dieu a permis que vous soyez mariés, à moins que vous vous soyez mariés dans la rébellion, mais si Dieu permet que vous soyez mariés, que vous n'avez pas encore d'enfants, reconnaissez d'abord le don que Dieu vous donne au travers de votre femme. Soyez reconnaissant, soyez fidèle dans le don que Dieu vous a donné. Et ne soyons pas comme cet homme ce troisième serviteur, qui dit que non, au fait, tu es un homme dur. En fait, cet homme reconnaît, montre au Seigneur son ingratitude. Alors qu'on lui a donné, on ne lui demande pas de produire le même nombre que celui qui avait reçu 5, celui qui avait reçu 2. Non, on lui demande de produire selon sa capacité, de vivre selon ce qu'il a reçu. Mais son problème, c'est qu'il voulait se calquer aux autres. Et c'est ça le grand péché que beaucoup d'entre nous, enfants de Dieu, nous avons. Nous voyons un frère qui est béni, qui a 1 500, 2 000, 3 000, peut-être des millions, des milliards de dollars. Nous, nous ne gagnons que 200, 300 ou bien 50 dollars. Et nous disons que nous ne sommes pas capables de servir le Seigneur avec ces 50 dollars. C'est faux. Nous devons servir Dieu avec ce que nous avons. Dieu nous juge en fonction de la capacité qu'il nous a donnée. Ce qui nous est demandé, d'après Paul au livre de Corinthiens, c'est d'être trouvé fidèle dans ce que Dieu nous a appelé de faire. Du reste, la Bible nous dit dans 2 Pierre 1, verset 3. Je répète, 2 Pierre 1, verset 3. Il nous est dit ceci. Comme sa divine puissance nous a donné tout ce qui contribue à la vie et à la piété au moyen de la connaissance de celui qui nous a appelés par sa propre gloire et par sa vertu. La partie qui nous intéresse. Comme sa divine puissance nous a donné tout ce qui contribue à la vie et à la piété. En Jésus-Christ, nous avons tout ce qui contribue à la vie et à la piété. Donc, nous n'avons pas besoin de calquer notre vie sur l'autre. Nous n'avons pas besoin de regarder ce que l'autre a reçu et dire « Seigneur, l'autre a plus que moi, donc je ne sais pas te servir mieux. » Ou encore de dire « Oh, si j'avais les talents de l'autre, je servirais Christ mieux. » Non, ce n'est pas vrai. Tout ce dont nous avons besoin est en Jésus-Christ. Tout ce dont moi, Raphaël, j'ai besoin se trouve en Jésus-Christ. Je vous ai dit dans les émissions précédentes que nous avons au plus profond de notre cœur le désir de faire des émissions du lundi au vendredi avec rediffusion. Mais aujourd'hui, Dieu ne permet que 2 émissions. Pourquoi ? Au plus profond de moi, c'est selon notre capacité aujourd'hui. Et je suis convaincu que dans les jours à venir, si nous développons notre capacité, Dieu nous donnera plus d'émissions. Je n'ai pas besoin d'envier l'autre, dire que non, lui il a 5 émissions et il dit rien d'intéressant. Ce n'est pas mon problème. Moi, mon problème, c'est d'être trouvé fidèle dans ces 2 émissions, pour l'instant. De faire ce que Dieu me demande de faire aujourd'hui et de le faire bien. Mais pour que je le fasse bien, il faut que je reconnaisse que Dieu m'a donné. Et je le bénis pour cela. Soyons reconnaissants pour le peu que nous nous jugeons être peu, mais que Dieu nous donne, en fonction de notre capacité. Aujourd'hui, vous êtes locataire. Remerciez Dieu. Demain, il vous donnera plus. Mais aujourd'hui, reconnaissez-le. Nous avons dit que dans les émissions précédentes, que le fait de reconnaître un bienfait que nous avons reçu de la part de Dieu ouvre les portes à d'autres bénédictions. Ne soyons pas ingrats envers Jésus-Christ, comme ce serviteur qui a été trouvé infidèle. Non, nous recevons de Dieu selon nos capacités. Servons Dieu avec nos capacités d'aujourd'hui et servons le bien. Ne disons pas que je serais bien meilleur pasteur si j'étais en France. Non, je serais bien meilleur évangéliste si j'étais au Japon. Non, soyons fidèles d'abord aujourd'hui, ici. Pour recevoir plus de bénédictions de la part de Jésus, nous devons être fidèles dans les petites choses. Mais pour que nous recevions plus, nous devons avoir de la reconnaissance. Vous voulez plus? Soyons d'abord fidèles. Et pour que nous soyons fidèles, nous devons reconnaître que nous avons d'abord reçu. travailler sur ce que nous avons reçu. Luc 16, verset 10, nous dit ceci. Celui qui est fidèle dans les moindres choses l'est aussi dans les grandes. Et celui qui est injuste dans les moindres choses l'est aussi dans les grandes. C'est une loi spirituelle que Jésus-Christ nous annonce. Si vous êtes fidèle dans des petites choses, vous l'êtes forcément dans des grandes. Si vous êtes fidèle dans votre petit poste dans votre entreprise, où vous gérez 2-3 personnes, si vous êtes fidèle dans ce que vous êtes fidèle forcément pour diriger une entreprise. Et c'est notre conscience, au travers de la parole de Dieu, qui doit nous reprendre. Je ne suis pas là pour juger qui que ce soit, mais je suis là pour vous dire que si vous n'êtes pas reconnaissant envers Jésus-Christ pour le peu de choses que vous jugez être peu de choses, c'est que vous n'êtes pas un homme fidèle. Si vous êtes incapable de gérer un enfant, vous n'êtes pas capable de gérer 2, 3, 5 enfants. Si vous n'êtes pas capable de gérer 2, 3 brebis dans votre église, vous n'êtes pas capable de gérer une église de plus de 5000 membres. Inutile de crier vers Dieu, « Seigneur, donne-moi plus de membres » puisque vous êtes incapable de gérer ces 3 personnes. Vous ne les visitez peut-être pas, vous les dénigrez, vous ne prenez pas soin de ces brebis. Alors pourquoi le Seigneur devrait vous donner plus de brebis? Pour faire plus de mal? Non. Mais la première étape d'un homme fidèle dans ce que Dieu lui donne, c'est reconnaître ce que Dieu lui a donné. Si vous reconnaissez que Dieu vous a donné ne fût-ce qu'un talent, vous allez commencer à travailler ce talent-là. Vous allez commencer à travailler ce don. Vous allez commencer à travailler ce ministère que Dieu vous a donné, que au départ vous jugez être petit, mais en fait c'est votre ministère. Moi je suis convaincu au plus profond de moi que lorsque Christ remettra les couronnes à son peuple, ce n'est pas le pasteur qui recevra plus, non. C'est en fonction de notre fidélité que nous recevrons une plus grande ou une plus petite couronne. Nous ne recevrons pas une plus grande couronne au ciel parce que nous prêchons l'évangile, non. Et celui qui ne prêche pas l'évangile aura une toute petite couronne. Non, moi je suis convaincu qu'il y aura même des fidèles d'église, des simples laïcs, qui auront des plus grandes couronnes que leur pasteur, parce qu'ils auront été fidèles dans leur ministère, fidèles dans leur appel, fidèles dans le don qu'ils ont reçu, fidèles dans le service que Dieu leur a appelé. Et pour qu'ils soient fidèles, ce sont des hommes qui ont certainement reconnu que Dieu leur avait donné quelque chose. La reconnaissance est un sentiment qui porte à témoigner que l'on se souvient d'un bienfait reçu de Christ. Ceux qui sont fidèles, ce sont des hommes pleins de reconnaissance, qui travaillent leur appel, parce qu'ils reconnaissent qu'ils ont reçu un appel. On n'a pas un appel parce qu'on a 1 million de dollars, non, on n'a pas un appel parce qu'on dirige une entreprise, non. Tous ceux qui ont reçu Jésus-Christ ont un service à faire dans le corps de Christ. Reconnaissez-le, remerciez-le pour ce service, travaillez ce service et vous verrez que Dieu vous donnera plus. Pourquoi? Parce que si vous êtes fidèle en peu de choses, vous l'êtes forcément dans des plus grandes choses. Le manque de reconnaissance emmène la jalousie, la haine, les guerres. Bref, les œuvres de la chair. Le manque de reconnaissance, c'est ça qui tue, qui détruit le don de beaucoup d'enfants de Dieu. Demandez à Dieu, Seigneur, à quoi tu m'as appelé? Qu'est-ce que tu m'as donné comme capacité? Peut-être c'est simplement tresser des cheveux, mais je connais l'histoire d'une femme qui, à force de développer ce don, s'est retrouvé aujourd'hui en Europe en train de diriger on va appeler ça des entreprises, en train de diriger une entreprise, où elle tresse des cheveux, où elle a engagé des personnes, et elle est en train de tresser des gens en Europe, et elle gagne sa vie, elle nourrit sa famille, elle fait vivre ses enfants, et elle fait étudier ses enfants. Non, mon frère, il n'y a pas un don à négliger. Peut-être c'est une petite boutique. Remerciez Dieu pour cela. Travaillez ce don. Travaillez cet appel. Et c'est Dieu qui va vous donner plus. Ceux qui ont commencé à diriger, ceux qui dirigent aujourd'hui de grands commerces, n'ont pas commencé en dirigeant de grands commerces. Lisez l'histoire de ces hommes. Lisez l'histoire de ces hommes. Faites des recherches sur ces grands hommes de commerce qui ont servi Dieu. Ils n'ont pas tous commencé avec de grandes choses. Mais lorsqu'on ne sait pas reconnaître, on est jaloux. On est plein de haine. On est plein de guerre envers l'autre. On se dit, si j'avais ce que l'autre a, je ferais mieux. Non ! Faites avec ce que vous avez et laissez Dieu ouvrir les portes de bénédiction. Et laissez Dieu ouvrir les portes pour vous donner plus. Le manque de reconnaissance est un péché. Le manque de reconnaissance est une forme de rébellion. Et c'est comme ça que Jésus-Christ dit dans Matthieu 25, verset 28, « Ôtez donc le talent et donnez-le à celui qui en a 10. » Au verset 30, « Le serviteur inutile. » Alors qu'au départ, il avait reçu un talent, Dieu comptait sur lui. Et Jésus dit à la fin, il est inutile, il ne sert à rien, jetez-le. Pourquoi? Parce qu'il n'avait pas reconnu que Dieu lui avait donné quelque chose et qu'il fallait travailler ce quelque chose. Oh mon frère, oh ma soeur, ma prière est que cela ne vous arrive pas, mais prenez conscience en vous. Soyez reconnaissant. Dieu, qu'est-ce que tu m'as donné? Soyez plein de reconnaissance envers Jésus-Christ. Et travaillons notre appel. Travaillons notre service. Travaillons notre administration. Travaillons notre ministère. Travaillons le don que Dieu nous a donné. Ne soyons pas ingrats. Ne soyons pas carrément infidèles envers Dieu. Cette petite chose que Dieu nous a donnée, moi je ne connais pas ce que Dieu vous a donné, moi je connais ce que Dieu m'a donné et je travaille. Soyons fidèles dans ces petites choses et laissons celui qui nous a appelés nous donner plus. Oh mon frère, oh ma sœur, si vous voulez demander pardon au Seigneur, si vous voulez vous repentir, faisons cette prière avec moi. Père éternel, je te demande pardon. Pardon parce que je n'ai pas reconnu que tu m'as donné quelque chose. Je sais que d'après les Écritures, tu m'as donné forcément quelque chose. Montre-moi ce quelque chose que tu m'as donné. Comment le travailler? Comment l'améliorer afin d'être trouvé un serviteur utile pour le royaume de ton Fils Jésus-Christ? Que le sang de Jésus-Christ me pardonne de mes fautes. Montre-moi, parle-moi, montre-moi, dirige-moi ce que tu voudrais que je fasse. Au nom de ton Fils Jésus-Christ. Amen. Mon frère, ma soeur, vous qui avez fait cette prière, croyez que maintenant, un, vous êtes lavé par le sang de Christ, deux, que Jésus-Christ va vous dire, va vous montrer le talent qu'il vous a donné. Croyez au plus profond de vous que vous n'êtes pas un serviteur inutile. Que Dieu vous a donné forcément un talent, quelque chose à faire, un service à faire pour lui. Et travaillez cet appel. 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Avant de terminer, je voudrais que Dieu vous bénisse encore. Qu'il bénisse votre année, qu'il bénisse vos activités, qu'il bénisse vos familles, qu'il bénisse vos entreprises, qu'il bénisse vos commerces, qu'il bénisse vos études, qu'il bénisse tout ce que vous faites au nom de Jésus-Christ. Qu'il vous fasse prospérer, qu'il vous donne du succès face à vos ennemis, face à l'adversaire, face à tous ceux qui s'opposent dans votre vie, face à tous ceux qui s'opposent au plan de Dieu dans votre vie, que Dieu vous donne le succès au nom de Jésus-Christ. Je suis Raphaël Mambou. Que Jésus vous bénisse encore. À la fois prochaine. Amen.
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3: Pour ce qui concerne la doctrine du Saint-Esprit, on appelle de ce mot barbare et affreux la pneumatologie. Et la dernière fois, c'est-à-dire ça remonte avant l'été, nous avions vu la direction du Saint-Esprit. À partir du texte, il vous conduira dans toute la vérité. Nous avions vu que un des buts essentiels du baptême dans le Saint-Esprit, c'est de nous rendre sensibles à la direction de l'Esprit de Dieu. La direction de l'Esprit de Dieu découle de ce thème qui parcourt toute la Bible, à savoir qu'à partir du moment où quelqu'un donne sa vie au Seigneur, et ça c'est la condition première, Dieu a un plan pour la vie de cette personne. Il y a, dans ce sens, une prédestination, pas au sens calviniste du terme, mais dans le sens que définit par exemple le psaume 32 ou le psaume 25, qui dit que le Seigneur montre le chemin que son enfant doit choisir. Or, comme je l'ai souvent fait remarquer, il est question du chemin et non pas des chemins. Il y a un chemin pour chaque enfant de Dieu qui est le meilleur chemin que Dieu ait prévu pour lui. D'abord parce que c'est sur ce chemin-là qu'il sera pleinement heureux et pleinement épanoui. Et deuxièmement parce que c'est sur ce chemin-là qu'il sera le plus utile à l'œuvre de Dieu. Et c'est dans ce contexte-là que nous pouvons évoquer le deuxième texte. Un deuxième texte qui dit ceci. Dieu a préparé d'avance pour nous de bonnes œuvres afin que nous les pratiquions. C'est-à-dire que chaque enfant de Dieu, quand il donne sa vie au Seigneur, reçoit de Dieu un appel au service. Chacun est sauvé, comme disaient les salutistes, pour servir. Et il y a une tâche. L'œuvre de notre vie qui nous est personnelle, qui nous est spécifique, comme est personnel notre caractère, notre aspect physique, que sais-je. Nous ne sommes absolument pas semblables les uns aux autres. C'est ça l'extraordinaire de la création de Dieu. C'est que nul n'est absolument semblable. Dieu ne fabrique pas, ne travaille pas à la chaîne. Nous avons déjà noté cela, par exemple, en ce qui concerne les flocons de neige. Aucun flocon n'est absolument semblable au précédent. Aucun cristal de neige n'est absolument semblable. Eh bien, dans le domaine naturel, c'est évident, c'est une évidence. Nous savons bien que nous ne sommes absolument pas semblables les uns aux autres. Nous sommes différents les uns des autres. Et dans le domaine spirituel, quand nous nous tournons vers le Seigneur, Dieu a un chemin pour chacun. Il y a dans l'évangile de Jean, la finale de l'évangile de Jean, ce texte bien connu, où Jésus réhabilite Pierre, vous vous souvenez, après son triple reniement. Vous connaissez le texte, par trois fois, Jésus lui demande, Pierre, m'aimes-tu, etc. Et Jésus lui dit ensuite ce qui lui arrivera. Et voilà, quand tu étais jeune, tu te saignais toi-même, tu allais là où tu voulais. Quand tu seras vieux, un autre te saindra et te conduira là où tu ne voudras pas. Et il disait cela, dit l'apôtre Jean, pour indiquer par quelle mort Pierre allait glorifier Dieu. Et c'est alors que Pierre, se retournant, nous dit la Bible, vit venir le disciple que Jésus aimait, c'est-à-dire Jean. Et se tournant vers Jésus, Pierre dit, « Et lui, que lui arrivera-t-il » Et Jésus lui répond, « Si je veux qu'il demeure jusqu'à ce que je vienne, que t'importe, toi suis-moi. » Donc ici, Jésus, de manière très claire, indique que la vocation de Jean, l'appel de Jean, le chemin de Jean, n'est pas identique à celui de Pierre. Il y a quelque chose qui est particulièrement défini, qui est spécifique à chaque enfant de Dieu. Une œuvre à accomplir, qui est l'œuvre de notre vie, et qui est différente de ce que Dieu demande à nos frères, à notre frère qui est à côté de nous. Cette œuvre, nous sommes donc le seul à pouvoir l'accomplir. Personne ne peut l'accomplir à notre place. Et en même temps, le caractère spécifique de cette œuvre s'inscrit dans un ensemble, dans un tout. Il y a une complémentarité. Je ne suis pas à moi-même toute l'Église. Je ne puis à moi-même accomplir tout le service de Dieu, toute l'œuvre de Dieu. Je ne suis qu'une goutte infime dans l'océan de l'œuvre de Dieu. Mais quelque infime que soit cette petite part que j'ai, elle est importante parce que c'est une pierre que j'apporte à l'ensemble. Et si cette pierre n'est pas apportée, il manquera quelque chose. Alors si cette pierre n'est pas apportée, l'œuvre de Dieu se fera quand même. Elle se fera autrement. Elle se fera plus difficilement. Elle se fera plus lentement. On peut retarder le plan de Dieu de cette manière-là. Et c'est aussi quand on entre dans ce chemin que l'apôtre Paul peut dire « Toutes choses ensemble concourent au bien de ceux qui aiment Dieu ». Ça ne veut pas dire que le chemin de Dieu est un chemin de rose, hein, où tout est facile, où il n'y a pas de problème, pas de difficulté. Au contraire, Jésus l'a défini, ce chemin-là, comme un chemin étroit. Mais ça veut dire que quand on regarde l'ensemble, comme dit l'apôtre Paul, toutes choses ensemble, ça veut dire les bonnes et les mauvaises, dans la complémentarité justement des circonstances et des événements de nos vies, nous pouvons dire, eh bien effectivement, c'était bon, c'était le meilleur. Toutes choses concourent pour le bien de ceux qui aiment Dieu et pour le bien de l'œuvre de Dieu. Et c'est pourquoi il est important de connaître la direction de Dieu. Il est faux de dire que Dieu laisse à l'homme le soin de déterminer lui-même ce que doit être sa vie, ce que doit être son service. Dieu qui est un Dieu d'ordre et d'un ordre parfait, comme on le voit dans la création, ou même dans notre corps, le corps humain. Et vous savez, Paul prend souvent cet exemple du corps humain, notamment dans la première épître aux Corinthiens, chapitre 12, texte bien connu, où il montre comment dans le corps humain, chaque organe est différent des autres. Chaque organe a une fonction à remplir qui est utile à tous, à tous les autres organes. Et que cet organe-là reçoit aussi, en quelque sorte, quelque chose de positif de l'ensemble. L'organe ne peut pas vivre seul. Il a besoin des autres. Et les autres ont besoin de lui. Certes, il y a une hiérarchie. On peut vivre sans le petit doigt. On ne pourra pas vivre sans cœur. Bon, le cœur est plus important que le petit doigt. Mais celui qui est privé du petit doigt se rend compte combien le petit doigt était quand même utile. N'est-ce pas? Et peu importe, comme dira Jésus, que l'on ait reçu 5 talents, ou 2 talents, ou 1 talent, ce talent-là, quand bien même serait-il unique, est un talent qui a son importance. Et Paul, dans l'exemple du corps, dit, eh bien, même les membres les plus qui ont le moins d'importance, eh bien, on les honore le plus, les moins honorables reçoivent le plus d'honneur, et c'est ainsi que ça doit être. N'est-ce pas ? Par conséquent, ici, nous comprenons l'importance qu'il y a de saisir la volonté de Dieu. La volonté de Dieu, qui est d'abord l'orientation générale de notre vie, et puis deuxièmement, la volonté de Dieu dans les circonstances de notre vie. Il est clair que quand nous regardons la vie des hommes de la Bible, des hommes de Dieu qui ont été fidèles, les hommes de Dieu cherchaient la direction de Dieu dans les circonstances de leur vie. Je prends par exemple l'exemple de David qui, lorsqu'il s'était trouvé confronté à ses ennemis, les Philistins, consultait l'Éternel. « Seigneur, que dois-je faire ?» Et Dieu lui dit « Voilà ce que tu vas faire. Tu vas les prendre par derrière, tu vas faire comme ci, tu vas faire comme ça. » Et puis après, les Philistins reviennent à nouveau, et à nouveau, David consulte l'Éternel. Et Dieu lui dit quelque chose de tout à fait différent de ce qu'il lui a dit la première fois. Et l'on voit alors que si David s'en était remis à sa propre initiative, il aurait été battu. Maintenant, il est clair que Dieu, et ça c'est une règle générale, respecte constamment la liberté de l'homme. Ce n'est pas parce que nous sommes enfants de Dieu que nous devenons des robots programmés que le Seigneur va conduire comme des pantins, n'est-ce pas, en tirant sur les ficelles. Pas du tout. Et le psaume 25 dit « Quel est l'homme qui craint l'Éternel ? » L'Éternel lui montre le chemin qu'il doit choisir. Ça veut dire, c'est toujours un choix. Qui dit choix, dit liberté. Dieu lui montre le chemin, mais ce chemin, il peut le prendre ou il peut ne pas le prendre. C'est sa liberté de le faire. Alors, s'il ne le prend pas, que se passera-t-il ? Eh bien, il se passera que toute aventure est possible. Ça peut tourner tout à fait à la catastrophe, comme ça aurait été le cas si David n'avait pas consulté l'Éternel dans les deux exemples que j'évoquais tout à l'heure. Ça peut parfois ne pas être la catastrophe. Ça peut être à peu près valable, mais ce ne sera pas le meilleur. Ce ne sera pas la plénitude du plan de Dieu. Ce ne sera pas la plénitude de la bénédiction. Et c'est pourquoi l'enfant de Dieu qui est convaincu, comme dira l'apôtre aux Romains, que la volonté de Dieu est bonne, agréable et parfaite, qu'elle est le meilleur, l'enfant de Dieu cherchera à connaître la volonté de Dieu. Or, comment connaître la volonté de Dieu ? Par l'Esprit. Dieu nous a révélé le mystère de sa volonté par l'Esprit. Et l'une des fonctions essentielles du baptême dans l'Esprit, c'est de nous faire connaître la volonté de Dieu. Encore une fois, ce n'est pas parce que nous connaîtrons la volonté de Dieu que nous y marcherons. Et quand, avec humilité, nous regardons derrière nous, disons, il y a eu parfois, c'est vrai, dans chacune de nos vies, des erreurs de fait dans ce domaine, des manquements. Même si nous sommes appliqués à faire la volonté de Dieu, il y a parfois eu des manquements. Mais notre désir, c'est de faire la volonté de Dieu. Or, pour avoir ce désir-là, il y a une première condition, dit l'apôtre Paul dans Romains 12, verset 1er. Il dit, c'est que nous offrions au Seigneur nos corps en sacrifice vivant et saint. La consécration est d'abord la condition indispensable pour que Dieu révèle sa volonté, pour que notre intelligence soit renouvelée et que nous puissions discerner la volonté de Dieu. On pourrait rapprocher ça d'ailleurs aussi du texte sur la nouvelle naissance dans Jean 3 sur la rencontre avec Nicodème où Jésus dit « Si quelqu'un est né de nouveau, d'eau et d'esprit, il ne peut voir le royaume de Dieu. » Ce n'est même pas la peine qu'il essaye, il ne comprendra pas quelle est la volonté de Dieu pour lui. Car le propre du païen, c'est qu'il conduit lui-même sa propre vie. Il ne cherche pas la volonté de Dieu. Et Dieu ne se soucie pas non plus de la lui révéler, sauf cas exceptionnel, quand Dieu le cherche. Mais dans la mesure où le païen ne se soucie pas de la volonté de Dieu, il conduit sa vie lui-même. Et sa vie est la conséquence de ses choix, adaptés ou non, du hasard, d'un certain nombre de circonstances qui arrivent par le jeu des lois naturelles. Mais à partir du moment où l'enfant de Dieu remet sa vie au Seigneur, le Seigneur voudrait le conduire. Encore faut-il que l'enfant de Dieu accepte de se laisser conduire par le Seigneur. Alors, comment Dieu fait-il connaître sa volonté ? Alors, comment Dieu fait-il connaître sa volonté ?

naît en nous une pensée mauvaise, un désir mauvais, si nous sommes vraiment spirituels, nous pouvons tout de suite dire, ça, c'est le diable. C'est le diable qui cherche à m'égarer, c'est le diable qui me parle. Quand le diable me suggère de me rebeller contre une parole de Dieu, quand je sens cet esprit de rébellion dans mon être, je dis, c'est le diable. Quand, soudain, j'ai la tentation de faire quelque chose qui est manifestement contraire à un commandement du Seigneur, de sa parole, immédiatement, je dis, c'est le diable qui me pousse à cela. Alors, disait Duplessis, nous savons fort bien reconnaître quand le diable nous parle, eh bien, nous devons être capables aussi de reconnaître comment Dieu parle, a fortiori. Le diable parle, et c'est normal, c'est un esprit. Normal qu'il parle. À plus forte raison, c'est normal que le Saint-Esprit nous parle. Comment le Saint-Esprit parle-t-il? Job, dans le texte que nous citions hier soir, définit une des grandes règles de la manière dont Dieu parle. Dieu parle tantôt d'une manière et tantôt d'une autre. Et il ajoute, l'homme n'y prend pas garde, et c'est là le drame précisément, c'est que l'homme ne sait pas toujours reconnaître quand Dieu parle ni comment Dieu parle. Pourquoi? Parce que l'homme n'est pas toujours ouvert à la voix de Dieu. Il est davantage ouvert à la voix du diable. Il n'est pas ouvert toujours à la voix de Dieu. Et la première condition pour que Dieu parle, c'est effectivement d'avoir un cœur disposé. Il est dit du Messie, dans Ésaïe 50, qu'il est le disciple du Père. Et le Messie déclare, « Tous les matins, il éveille mon oreille pour que j'écoute comme écoute des disciples. » Tous les matins, il éveille mon oreille. Ça veut dire qu'il y a un élan du cœur quotidien pour pouvoir entendre la voix de Dieu. Une disponibilité. Il y a, en effet, des réalités multiples qui peuvent obscurcir la voix de Dieu. Des préoccupations, des soucis, ce que Jésus appelle l'assoupissement spirituel. Les bruits du monde qui sont tellement assourdissants dans notre monde moderne en particulier. Les occupations nombreuses dont nous sommes surchargés. Les pensées qui nous assaillent, les informations, ça c'est très important. Vous savez, comme les Athéniens qui passaient leur temps à écouter et à échanger des nouvelles, bien c'est le propre de l'homme moderne, mais certain que quand on est à l'écoute de son poste de radio 24 heures sur 24, ou en tout cas plus qu'il ne faudrait, on n'est plus non plus disponible pour entendre la voix de Dieu. Alors, Dieu ne parle pas dans un autre extrême, dans le subjectivisme et l'illuminisme. Vous avez des gens, semble-t-il, ils ont une ligne directe avec le Seigneur. Et à tout instant, le Seigneur leur parle. Bon, quelqu'un a dit de manière très juste, Dieu n'est pas bavard. Ça veut dire, Dieu ne parle pas pour ne rien dire. Il nous est dit dans le livre de Samuel, la parole de Dieu était rare dans ce temps-là et les visions n'étaient pas fréquentes, mais on peut traduire aussi de la manière suivante, la parole de Dieu était précieuse. La parole de Dieu est précieuse et Dieu ne la gaspille pas. Dieu ne multiplie pas les paroles. Les hommes le font. Il multiplie les paroles et la parole est dévaluée. Comme dit Jacques Ellul, la parole est humiliée. Dieu ne multiplie pas les paroles. D'ailleurs, si nous prenons la Bible, nous nous rendons compte que, en fin de compte, la Bible n'est pas un livre si gros que cela, par rapport à tous les mystères qu'elle embrasse. Il y a tellement d'autres choses que nous aimerions savoir sur ces choses. Mais la Bible nous dit juste l'essentiel, juste ce que nous avons besoin de savoir. Et Dieu fait toujours pareil, fait toujours ainsi avec nous. Dieu nous dit juste ce que nous avons besoin de savoir.

Et c'est pourquoi, nous dit le prophète Samuel, il ne laissait tomber à terre aucune des paroles de l'Éternel. Ça nous est dit aussi de Marie. Marie gardait ces choses et les repassait dans son cœur. Alors Dieu ne va pas multiplier les paroles. Tous les matins, il écoute mon oreille, il éveille mon oreille, mais ça ne veut pas dire que tous les matins, je reçois une parole de Dieu. Ça veut dire, tous les matins, je dispose mon cœur pour que, au cas où Dieu aurait quelque chose à me dire, je puisse entendre ce que Dieu a à dire. Mais ça ne veut pas dire que tous les matins, je vais recevoir une parole de Dieu. Vous savez, on voit ça aussi dans le domaine prophétique. Vous avez parfois des assemblées où, eh bien, tous les dimanches, à toutes les réunions, vous avez des prophéties. Au bout d'un temps, c'est complètement dévalué. Il ne fait plus attention. Dieu n'est pas bavard. Dieu parle quand il a quelque chose d'important à dire. Seulement à ce moment-là, quand Dieu parle, il faut être prêt à recueillir ce qu'il a à dire. Parce que précisément, ce qu'il a à dire est important. Et quand l'homme ne prend pas garde, qu'il passe à côté de la parole de Dieu, il manque quelque chose d'important. Il manque quelque chose de précieux. La parole de Dieu était précieuse. Et c'est pourquoi Samuel l'a gardée, ne s'est tombé à terre aucune de ses paroles, et Marie l'a gardée et l'a repassée dans son cœur. Alors, ça n'a rien à voir avec de l'illuminisme ou du subjectivisme. Le grand danger, évidemment, dans le domaine de la direction de Dieu, c'est de prendre nos pensées pour les pensées de Dieu. Et c'est pourquoi le prophète dit « La parole de Dieu est éprouvée, comme de l'or qui a été éprouvé par le feu. » Et nous retrouvons ici la pensée de la parole de Dieu précieuse. Elle est éprouvée par le feu. Nous devons éprouver la parole pour être sûr que c'est vraiment une parole de Dieu. Car si cette parole, effectivement, engage notre vie, eh bien, automatiquement, il faut que nous soyons vraiment sûrs que c'est une parole qui est une parole de Dieu. Ce n'est pas une parole humaine, ce n'est pas une illusion, ce n'est pas le produit de nos propres pensées ni de notre propre cœur. Alors, comment faire? Comment être sûr? Comment reconnaître la parole de Dieu quand Dieu parle? La première, la base de toute direction de Dieu, c'est la parole écrite, c'est la Bible. Aucune parole de Dieu ne peut contredire l'Écriture sainte. Ça, évidemment, c'est la règle de base. Et lorsque une question se pose dans notre vie, dans notre cœur, la première réponse que nous devons chercher, c'est la réponse dans la parole de Dieu. La parole de Dieu a des réponses pour tous les grands problèmes de l'homme. Et quel que soit le problème qui peut être le nôtre, il y a toujours l'essentiel de la réponse qui vient de la parole de Dieu. Ceci dit, bien évidemment, la parole de Dieu ne peut nous donner que des directions générales. La parole de Dieu ne va pas répondre à la question de savoir si je dois habiter dans tel lieu ou dans tel autre lieu. La parole de Dieu ne va pas me dire dans quelle profession je dois m'engager et non pas dans tel autre. La parole de Dieu ne va pas me dire quelle personne je dois épouser, et ainsi de suite. Donc là, nous avons besoin, dans des cas semblables, d'une parole beaucoup plus spécifique. Cette direction peut fort bien, malgré tout, venir de la parole. Je ne veux pas dire du tout qu'il faille prendre la parole de Dieu comme une loterie. Vous savez, parfois des personnes qui ne connaissent pas véritablement les choses de l'esprit utilisent un peu la parole de Dieu comme une loterie. Ils prient, Seigneur, conduis-moi, et j'ouvre ma Bible au hasard, et le premier verset sur lequel je tombe, c'est la parole que tu as pour moi. Ça donne des drôles de choses, quelquefois. Maintenant, ceci dit, je n'exclus pas qu'exceptionnellement, Dieu ne puisse pas agir de cette manière.
Mais je dis c'est exceptionnel et ça devrait être cherché exceptionnellement. Néanmoins, ce que je veux dire, c'est que le Saint-Esprit peut prendre une parole de Dieu et l'appliquer dans mon aujourd'hui. Soudain, cette parole de Dieu qui est générale peut être une réponse d'une extraordinaire précision pour moi dans le problème qui est le mien. Je pense à la question du mariage, qui est une grande, grande question sur laquelle il convient bien sûr de rechercher la direction de Dieu plus que dans toute autre chose peut-être, mis à part le service de Dieu. Et je me souviens de ce jeune homme qui priait un jour, le Seigneur lui le conduise vers celle qu'il lui avait destinée. Et alors qu'il lisait la parole, soudain, lisant le texte du mariage d'Isaac et de Rebecca, le Saint-Esprit a pris le verset où Abraham dit au serviteur, « Tu iras dans mon pays, dans la maison de mon père, pour prendre une femme pour mon fils. » Or, ce frère-là était italien, il travaillait en France. Et soudain, il a senti par le Saint-Esprit que cette parole était pour lui. Le Seigneur lui disait, « C'est dans ton pays que tu trouveras une épouse. » Et c'est toute l'histoire que j'ai déjà racontée. Cet extraordinaire récit de la direction de Dieu. C'était un frère qui était dans l'église de Denain où j'étais pasteur auparavant et qui a été conduit alors miraculeusement à trouver une épouse là-bas dans des conditions peut-être sur lesquelles je reviendrai dans un instant, mais parce que soudain la parole de Dieu lui a parlé. Évidemment, il ne faudrait pas dire « Bon, bien, ce texte s'applique à tout le monde, chacun doit aller dans sa patrie, dans son village, dans la maison de son père pour chercher une épouse, n'est-ce pas ? Non, ça n'a rien à voir. » Mais pour lui, c'était une parole de Dieu. Et il a senti par le Saint-Esprit, vous allez me dire comment il l'a senti, mais il a eu la conviction, il a eu la certitude que au travers de ce verset-là, le Saint-Esprit lui parlait, lui disait « Va dans mon pays ». Alors il a demandé 15 jours de congé à son patron pour aller dans son pays chercher une femme. Il ne connaissait personne là-bas, ça fait des années qu'il avait quitté. Alors vous parlez si... Alors c'était un frère très simple. Alors il est arrivé là-bas. Il dit « Seigneur, voilà, je fais ce que tu m'as dit, je suis là dans la maison de mon père, dans mon pays, dans ma patrie, maintenant, il faut que tu me conduises. Hein. » Et puis la première semaine a passé, avec toujours rien. Il dit « Seigneur, avec sa simplicité un petit peu humoristique, il dit « Seigneur, toi, tu es éternel, tu as tout ton temps, mais tu sais, moi j'ai 15 jours de vacances, il y en a déjà 8 de passer. » Les 15 jours de vacances sont passés, c'était le dimanche juste, il repartait le lundi. Et... Ce matin-là, dans le culte, qui est entrée une jeune fille, je ne connaissais pas. Je ne suis pas occupé d'elle, il était tout entier le culte dans les affaires du Seigneur, tout ça. Et à la fin de la réunion, il voit le pasteur venir vers lui, et lui dit, dites mon frère, là, vous n'avez pas remarqué la sœur là-bas, elle est ici, elle vous plairait? Mais pourquoi vous me demandez ça? Je vous dirai après, est-ce qu'elle vous plairait? Bah, écoutez, quand bien même elle me plairait, faudrait-il encore que moi je lui plaise? Répond le frère. Ne vous inquiétez pas, il va voir la jeune fille, il dit la même chose. Et la jeune fille, tout étonnée, répond la même question, la même chose. Il dit, mais pourquoi vous me demandez ça? Et le pasteur dit, parce que pendant la prédication, le Seigneur m'a révélé que vous étiez fait l'un pour l'autre. Alors, parler de la surprise, là, c'est le domaine de la révélation, n'est-ce pas? Et de fait, les choses se sont faites, et ça a été un couple assez admirable. D'ailleurs, elle vient de décéder il y a peu de temps, c'était un sujet de tristesse pour nous quand on a appris ça. Mais voilà ici un exemple, la direction de Dieu par la parole, d'abord par la parole. Il y a un autre exemple que Butler raconte dans ses livres, que vous connaissez sans doute, quand un jour, se trouvant en Nouvelle-Zélande, où il prêchait, voulant ramener un souvenir chez lui, bien sûr, on ne va pas en Nouvelle-Zélande tous les jours, c'était normal. Il avait acheté dans un magasin de souvenirs la maquette d'un magnifique bateau des Maoris, c'est-à-dire des peuplades de la Nouvelle-Zélande primitive. Et voilà, il était rentré avec ce bateau, il l'avait mis sur sa table dans sa chambre d'hôtel. Puis le soir, il était dans son lit en train de prier, de lire la parole de Dieu. Il lisait dans le livre du prophète Ézéchiel et soudain, il tombe sur le verset qui... dit où le Seigneur parle par la bouche du prophète au peuple d'Israël et lui dit, eh bien, ôtez de devant mes yeux ce qui est pour moi une abomination. Bon. Ça faisait partie de sa lecture. Mais soudain,
Le Saint-Esprit prend ce verset et il parle au cœur de Butler. Il dit voilà, soudain, Butler, au travers du verset, dit il y a ici quelque chose qui est une abomination aux yeux du Seigneur. Ah, il regarde autour de lui, il dit mais Seigneur, qu'est-ce qu'il y a un peu qui peut être si abominable à tes yeux? Je ne comprends pas. Et ses yeux tombent sur ce bateau qui était là. Et puis soudain, le Saint-Esprit dit c'est ce bateau. Ah, il dit Seigneur, il est bien ce bateau, il me plaît. Qu'est-ce qu'il a? Qu'est-ce que tu as contre ce bateau? Le Seigneur ne lui répond pas. Il dit bon, bah si Seigneur, si vraiment ce bateau est une abomination à tes yeux, bah je m'en défais. Le lendemain, donc, il demande au pasteur qui le recevait de l'emmener au magasin où il avait acheté le bateau, puis il est allé l'échanger contre autre chose. Bien, puis il a ressenti la paix de Dieu qui venait dans son cœur quand il a fait ça. Alors, bien sûr, il avait retrouvé la communion du Seigneur, mais d'un autre côté, il disait, Seigneur, j'aimerais bien savoir pour qu'est-ce que tu avais contre ce bateau. Si vraiment tu veux me le révéler, j'aimerais bien savoir. Si tu veux pas, bah, tu fais pas, mais quand même, il avait cette curiosité. Et puis, alors qu'il rentrait dans l'avion, qu'il ramenait en Amérique, il y a souvent dans les, vous savez, les sièges des avions, sous devant, il y a des brochures, des dépliants, etc. Bon, il avait pris ça, et puis il était en train de feuilleter. Et tout d'un coup, il y avait un sur la Nouvelle-Zélande, et qu'est-ce qu'il voit? Une reproduction de son bateau. Exactement! Exactement! Et il lit, il y avait une explication, et voilà, les Maoris sont arrivés dans la Nouvelle-Zélande par ces bateaux venant de je ne sais plus où, etc. Et alors, ils avaient, sur les flancs des bateaux, ils avaient accroché leurs boucliers sur lesquels étaient peints les figures de leur divinité. Ah, ben il a dit, Seigneur, j'ai compris. Effectivement, c'était des figures idolâtres. Et effectivement, ces boucliers sur son bateau étaient parfaitement reproduits. En même temps, ça montre comment parfois des choses petites auxquelles nous ne pensons pas eh bien, peuvent avoir une grande importance. Et rentrer chez lui, Butler a non seulement liquidé ce bateau, mais un certain nombre de masques africains, de choses semblables qu'il avait ramenées aussi d'autres voyages qu'il avait pu faire. N'est-ce pas? Mais voilà, c'est par un de ces textes bibliques qui parfois, comme on le dit, nous saute à la figure. Des textes bibliques que nous connaissons bien, mais qui soudain, dans des circonstances particulières de nos vies, prennent un relief particulier. Ou bien ce sera tel jeune qui, lisant le récit de l'appel des disciples, soudain sentira au travers du « Toi, suis-moi » l'appel au ministère. Ça peut se faire. Combien ont ainsi été saisis pour le service de Dieu par des textes de cet ordre. Et le Seigneur souvent utilisait de tels textes pour appeler à son service un certain nombre de ses serviteurs. Maintenant, il ne faut pas tomber dans l'extrême inverse, il y en a aussi qui prennent parfois ces textes pour eux alors qu'ils ne les concernent pas. Et c'est pourquoi, là, il faut que la parole de Dieu soit aussi éprouvée par le feu. L'or éprouvé par le feu. Savoir est-ce que c'est bien une parole de Dieu. Et c'est pourquoi il est important aussi, quand on pense avoir reçu une parole de Dieu, eh bien, d'en parler, de demander conseil, dire est-ce que vous pensez que ça pourrait vraiment être une parole de Dieu, demander des confirmations, etc. Pas s'engager comme ça à la légère sur une parole qu'on a pu lire dans la Bible, qui peut effectivement être une parole que le Saint-Esprit emploie pour nous parler, mais il faut faire attention aussi à ce qui est subjectif. Hein. La parole de Dieu n'est pas une loterie. Ce n'est pas une loterie dans laquelle on prend un verset comme ça, au hasard, par-ci, par-là. Mais parfois, quand le Saint-Esprit en prend l'initiative, alors c'est sa souveraineté. Deuxième moyen par lequel le Seigneur parle, la conviction intérieure. Il y a la promesse du psaume 32 qui dit « Je t'instruirai, je te montrerai la voie que tu dois suivre, je te conseillerai, j'aurai le regard sur toi ». Maintenant, cette promesse, elle n'est pas inconditionnelle. Elle est donnée à ceux dont la vie est en règle avec le Seigneur. Tant que je me suis tu, je me consumais, je gémissais toute la journée, mais quand j'ai fait connaître mes transgressions à l'Éternel, quand je lui ai confessé mon péché, tu as effacé la peine de mon péché. Et c'est à ce moment-là que le psalmiste reçoit la promesse d'être ainsi conduit par le Seigneur. Il est bien évident que s'il y a dans nos vies des péchés dont nous sommes conscients, des désobéissances dont nous sommes conscients, des rébellions
que nous entretenons et que nous perpétuons, il est évidemment inutile de nous attendre à recevoir une parole de Dieu. Quand nous cherchons la face de Dieu pour être dirigés, pour être conduits, car il y a des moments où le Seigneur prend l'initiative de nous parler, parce qu'il a des choses à nous dire sans que nous en ayons conscience, il y a d'autres circonstances où c'est nous qui avons besoin d'entendre une parole de Dieu, et nous cherchons Dieu pour entendre une parole. Butler, évidemment, était un grand maître dans ce sujet de la direction de Dieu. Et Butler raconte comment, un jour, alors qu'il était vacant dans ses occupations habituelles, soudain, il entend la voix de Dieu dans son cœur qui lui dit « Attends-moi jusqu'à ce que je vienne. » Butler, qui avait l'habitude de la recherche de Dieu, bon, abandonne toute chose, il était en train de manger, je crois qu'il repousse son assiette de soupe, il dit à sa femme « Excuse-moi, mais voilà, il s'en va dans son église, c'était l'hiver, il faisait froid, il s'installe, il attend, jusqu'à ce que je vienne, jusqu'à ce que tu viennes. » Et puis le temps passe, les heures, il avait froid. Alors il est allé se couvrir, il a pris des... La nuit est venue, il est resté là la nuit, il s'est endormi, et le lendemain matin, eh bien, il a attendu, les heures passées, les heures. Deuxième jour, troisième jour, rien. À la fin, il se lasse, il dit, peut-être que je me suis trompé, c'est une pensée de mon cœur, puisque rien ne se passe. Alors il dit, je vais encore attendre un peu, si rien ne se passe, j'irai manger. Et voilà, il arrive chez lui, il dit à sa femme, écoute, prépare-moi une assiette de soupe. Sa femme lui prépare l'assiette de soupe. Et Butler raconte comment au moment où il a porté la première cuillère à sa bouche, c'est comme s'il avait entendu le rire du diable qui lui disait « Je t'ai eu hein. ». Alors, Butler a reposé l'assiette de soupe, il a repoussé l'assiette et il a dit « D'accord, je retourne ». Il est retourné encore un certain temps, je ne sais plus exactement les circonstances, peu importe. Et au bout d'un long temps, effectivement, bien... Le Seigneur est venu vers lui. Une grande lumière, et alors qu'il avait même les yeux fermés, il a vu le Seigneur qui venait vers lui. Et il a dit, le Seigneur était venu pour me dire 5 mots. 5 mots qui étaient pour moi, il dit, je ne les ai jamais dit à personne, pas même à ma femme. Il dit, 5 mots qui ont bouleversé ma vie, qui ont changé ma vie. La parole de Dieu était précieuse. Encore une fois, nous voyons que le Seigneur n'est pas bavard. Et que rechercher la face de Dieu, rechercher la parole de Dieu, ça peut quelquefois être extrêmement exigeant. Parfois, certains voudraient avoir une parole de Dieu, vous savez, comme aujourd'hui on est pressé, par retour du courrier, si j'ose dire, par téléfax, tout de suite, tu sais, Seigneur, je n'ai pas beaucoup de temps. Là, on m'attend, j'ai mes affaires, j'ai ci, j'ai ça. Mais quand nous avons vraiment des choses importantes, il faut prendre le temps pour écouter la parole de Dieu. La parole de Dieu est précieuse. Et parce que la parole de Dieu est précieuse, Dieu ne donne pas, ne jette pas comme ça sa parole comme des perles ou pourceaux. Il faut savoir attendre. Il faut savoir s'attendre à Dieu. Et il faut savoir chercher la face de Dieu. Et entre parenthèses, le jeûne peut aider dans ces moments-là. Butler insistait énormément sur l'importance de jeûner quand on a besoin d'entendre une parole de Dieu. Maintenant, avec beaucoup de précautions, et il est certain qu'il est totalement déconseillé de jeûner plus de 3 jours sans avoir vraiment une direction de Dieu très nette pour le faire. Car après 3 jours, en général, il y a des interférences. Mais... Il est certain que quand nous avons besoin d'entendre une parole de Dieu, le faire dans le jeûne et la prière n'est pas déconseillé, bien au contraire. Et alors, là, il y a soudain une conviction intérieure. Soudain, quelque chose s'illumine. Et nous avons peut-être, les uns et les autres, des expériences, nous pouvons raconter comme ça, où après avoir été pendant des jours, des semaines, des mois parfois, dans l'interrogation, dans le pot au noir, soudain les choses s'illuminent. Sans qu'obligatoirement il se soit passé quelque chose, sans qu'obligatoirement nous ayons reçu une prophétie, sans que nous ayons entendu une voix, ou... Non, simplement soudain,
Mais voilà, voilà ce qu'il faut faire. Mais voilà, mais c'est clair. Soudain, ça apparaît clairement. Il y a un autre texte que les grands docteurs de la Pentecôte ont souvent employé, notamment Donald G., qui parlait de la direction de Dieu. C'était le texte où Paul dit ceci, que tout ce qui est pur, que tout ce qui est saint, que tout ce qui est digne d'intérêt, tout ce qui est vertueux, enfin vous connaissez le texte, soit l'objet de vos pensées. Et alors, la paix de Dieu qui surpasse toute intelligence gardera vos cœurs et vos pensées en Jésus-Christ. Maintenant, Donald G. faisait remarquer que cette expression « gardera, la paix de Dieu gardera vos cœurs et vos pensées » peut se traduire également par « la paix de Dieu arbitrera dans vos cœurs et vos pensées ». Qu'est-ce que ça veut dire? Eh bien, ça veut dire ceci, disait Donald G. Dieu ne parle pas dans l'agitation. Ou du moins, il est très difficile dans l'agitation d'entendre la voix de Dieu. Vous connaissez le texte extraordinaire de 1 Roi 19, lorsque le prophète Élie revient à Horeb et qu'il en va entendre la voix de Dieu. Il ne sait plus où il doit aller, il est complètement découragé, il est complètement à plat, et il a besoin d'entendre la voix de Dieu. Alors il cherche la face de Dieu, il marche 40 jours et 40 nuits, en jeûnant justement. Il arrive à Horeb, et là Dieu lui parle. Et vous connaissez le récit. Il y a toutes sortes de phénomènes catastrophiques qui se passent, l'orage, le tremblement de terre, la tempête, etc., toutes sortes de choses. Et la Bible nous dit « Dieu n'est pas dans ces choses ». Et quand tous ces phénomènes se sont estompés, il entend le murmure doux et léger, et là il reconnaît la voix de Dieu. Et Dieu lui parle, lui montre le chemin, etc. Donc je disais, voilà, notre esprit doit faire le calme. Il ne doit absolument rien avoir, comment dirais-je, d'agitation. Vous savez, ce n'est pas facile. Parce que parfois, quand on cherche la direction de Dieu, eh bien, souvent c'est parce qu'on a une question plus ou moins importante, voire une question grave, à laquelle on aimerait que Dieu réponde. Et on a tendance d'être un petit peu énervé, d'être un petit peu excité, etc. Alors que précisément, c'est l'attitude inverse qu'il faut avoir. Il y a un autre texte sur lequel insistait Donald G. C'était l'expérience qu'avait faite Élisée quand il avait été appelé pour sortir du pétrin les trois rois, le roi d'Israël, le roi de Juda et le roi d'Édom, qui s'étaient aventurés dans une aventure militaire désastreuse contre le roi de Moab sans avoir cherché la direction de Dieu. Et comme ça tournait mal pour eux, quand ça tournait mal, ils avaient appelé le prophète. Alors le prophète n'était pas tellement content, il dit quand même, vous auriez pu faire ça, vous auriez pu penser à consulter le Seigneur avant de vous engager dans cette aventure, et maintenant que vous êtes dans la difficulté, c'est pas le moment de chercher le Seigneur, c'était avant qu'il fallait faire. Alors il est énervé le prophète, il est en colère contre ses rois. Et puis en plus de ça, il y a le roi d'Israël, qui est un descendant d'Akab, qui est un roi impie, et il n'a pas tellement envie de chercher la face de Dieu pour ce roi-là, mais il y a le roi de Juda qui est un roi pieux, alors bon, pour lui, il accepte de le faire. Seulement, il est incapable d'entendre la voix de Dieu parce que son cœur est agité. Il est comme une mer agitée. Et Donald G. disait, si vraiment la voix de Dieu, c'est comme le murmure doux et léger, le vent doux et léger, eh bien, vous savez, c'est comme dans une mer. Hein, si la mer est agitée, eh bien, le vent doux et léger ne laissera aucune marque. Mais si la mer est calme, si la mer est comme un lac qui est un véritable miroir, le moindre souffle de vent va provoquer des rides. Et c'est pourquoi, si nous voulons entendre la voix de Dieu, il faut que notre cœur soit comme un miroir, comme un lac, sans aucune perturbation, sans aucune ride. Et là, eh bien, la voix de Dieu, le souffle doux et léger du Saint-Esprit va laisser sa marque. Alors, il faut apprendre à faire le calme dans son cœur. Et le prophète Élisée avait eu quelques problèmes, quelques difficultés avant d'être capable d'entendre la voix de Dieu. Il avait dû se calmer et se faire calmer, si j'ose dire, en faisant venir un joueur de harpe. Et c'est pourquoi, là aussi, le parler en langue est important. Car le parler en langue nous permet de disposer notre cœur, voire le chant en langue. Nous permet de disposer notre cœur
pour entendre la voix de Dieu. Le jeûne a aussi cette même fonction d'ailleurs. C'est pas de nous faire oublier nos préoccupations, nos soucis, les mouvements d'humeur qu'on peut avoir, les énervements, tout ce que le monde moderne peut placer dans nos cœurs et qui sont là, qui obscurcissent la voix de Dieu. Et quand nous disons chaque matin, il éveille mon oreille, on ne dit pas autre chose. Pourquoi le matin? Je parlais de ça avec un jeune. Eh bien, parce que c'est plus facile d'entendre la voix de Dieu le matin que le soir. Vous savez, il y a un proverbe de la sagesse populaire qui dit « la nuit porte conseil ». Ça veut dire ne prenez pas une décision importante le soir, attendez le lendemain matin. Pourquoi? Parce que la nuit porte conseil? Non. Mais le soir, il y a tout le poids de la journée, de la fatigue, de l'énervement, des soucis, qui fait que on n'est pas à même de prendre une décision importante. On ne voit pas les choses objectivement. On est conditionné par précisément tout ce que nous avons vécu dans la journée. Le matin, nous sommes reposés. Le matin, toutes ces choses, n'est-ce pas, qui nous accablaient la veille, eh bien, se sont estompées. Il y a une distance qui a été prise. Ça ne veut pas dire que les soucis ne sont pas encore là. Mais il y a une distance qui a été prise. Et c'est pourquoi le prophète dit, chaque matin, il éveille mon oreille, pour que j'écoute comme écoutent les disciples. Car le matin, c'est là que mon esprit est le plus propre à être ce lac tranquille dont nous parlions. C'est le matin que l'Esprit de Dieu a plus de chances de se faire entendre. Mais celui, précisément, qui ne prend pas ce temps, risque de passer à côté d'une parole que Dieu voudrait lui dire. Car il y a les temps où nous cherchons Dieu, nous disions tout à l'heure, mais il y a les temps où c'est Dieu qui nous cherche. Il y a des temps où c'est Dieu qui a des choses à nous dire. Encore une fois, ça ne veut pas dire qu'il a tous les matins quelque chose à nous dire. Et si vous venez me dire, eh bien moi, tous les matins, Dieu me dit quelque chose, je vous dirai, mon cher, fais attention. Parce que là, le risque de subjectivité est grand. Mais au cas où Dieu aurait quelque chose à dire, il faut être prêt à recevoir ce que Dieu pourrait avoir à dire. Et ça peut être des choses tout à fait, même qui peuvent concerner la journée, des avertissements, au travers de la parole, au travers de l'écoute de Dieu, que sais-je. Alors, bien entendu, si nous recevons une direction de l'Esprit de Dieu, cette direction doit immédiatement être confrontée à la parole. Est-ce qu'il y a dans la parole quelque chose qui infirme cette pensée que je viens de recevoir? Sinon, eh bien, ça ne veut pas dire pour autant que c'est de Dieu. Mais ça veut dire que rien n'empêche à ce que ce soit de Dieu. Et c'est pourquoi il faut ramener plusieurs fois cette pensée devant le Seigneur. Sur le lac tranquille dont je parlais tout à l'heure. Seigneur, voilà ce que j'ai pensé comme venant de toi. Est-ce que c'est vraiment de toi? Est-ce que tu confirmes? Est-ce que la paix de Dieu arbitre dans mon cœur? Alors la paix de Dieu vient, s'instaure. Chaque fois que je pense à cela, eh bien, je ressens la paix de Dieu, je ressens le oui de Dieu, je ressens l'approbation de Dieu, la paix de Dieu arbitre dans mon cœur. Alors je peux faire une contre-épreuve. Je dis, bon, ben voilà, j'ai deux voies, j'ai ce chemin-là, je pense que tu m'as montré ce chemin-là. Mais Seigneur, je me fixe sur le chemin contraire. Et là, je sens le malaise qui vient dans mon cœur. Je sens la paix de Dieu qui me quitte. La paix de Dieu arbitre. Hein? Alors, comme je disais tout à l'heure, c'est pas absolument facile, ce genre de choses. C'est pas absolument facile, surtout dans notre monde actuel. Mais il est certain que Dieu peut agir de cette manière-là et conduire merveilleusement. Tous les matins, il éveille mon oreille. Ça veut dire que non seulement je serai dans un moment privilégié de ma journée à l'écoute de Dieu, mais je serai aussi dans tous les instants de ma journée à l'écoute de Dieu. Alors, pas avec la même intensité, bien sûr, parce qu'autrement, je ne pourrais pas faire autre chose. Mais je serai disponible pour tout ce que le Seigneur pourrait dire et montrer. Et dans ce domaine-là, le Seigneur aussi peut soudain, eh bien, nous saisir. Vous connaissez, par exemple, c'est surtout Martinus Bière qui raconte ça dans son petit livre « Votre percée ».
Vous savez, cette aventure qu'il raconte un jour qu'il est en train de travailler dans son champ, là, et soudain l'Esprit du Seigneur lui dit, eh bien, va-t'en à la gare et prends le premier train pour n'importe où. Ah. Bon, il laisse tout, il laisse ce qu'il est en train de faire. Là, évidemment, ça implique une écoute de Dieu extraordinaire. Hein. Et puis, il arrive à la gare. Quelle est la destination du premier train, du prochain train qui s'arrête? Ben, c'est tel endroit, bon, donnez-moi un billet. Puis le voilà installé dans le train. Seigneur, voilà, je fais ce que tu m'as dit, maintenant, la suite. Et puis, à l'arrêt suivant, un jeune homme s'installe en face de lui, avec un air accablé d'avoir un fardeau, et Martin Dusbière sent l'Esprit Seigneur qui dit, bien, parle-lui. Alors il noue la conversation avec lui. Vous savez, c'était un jeune homme qui avait été chrétien, qui était rétrograde, qui partait loin de chez lui et qui allait se suicider. Et puis, alors, Martin Dusbière peut lui dire, eh bien voilà, pendant que j'étais tout à l'heure dans mon champ, le Seigneur m'a parlé, m'a dit d'aller dans ce train, c'était pour vous. Pour vous empêcher de faire la bêtise que vous allez faire. Puis là, il l'a ramené au Seigneur, il a prié avec lui. Je crois que la gare suivante, c'était la gare où habitaient ses parents. Martin Dusbière est descendu avec lui à la gare, est allé le présenter à ses parents, réconcilier avec les parents, etc., etc. Et puis voilà, il a repris le train pour rentrer chez lui, il a continué son travail. Bien sûr, ça, c'est pas banal, c'est pas tous les jours que ça arrive non plus. Mais ça peut se passer dans d'autres, on dirait, d'une manière un petit peu moins spectaculaire. Soudain, des circonstances, il peut surgir dans nos vies, dans notre journée, des circonstances où nous avons à saisir la main de Dieu. Hein, comme par exemple, soudain l'Esprit nous dira, comme il l'avait dit à Philippe, approche-toi de ce chat, parle à cet homme. Soudain, une occasion de témoignage qui nous est donnée, parce que quelqu'un vient vers nous, ou bien, je ne sais pas, un service à rendre, ou que sais-je. Il faut être disponible à la direction de Dieu. Mais pour ça, il faut croire que Dieu peut nous conduire. Ça, c'est la condition indispensable. Croire que Dieu peut conduire, et puis s'attendre à ce que le Seigneur conduise. Bien sûr, on pourrait parler très longuement sur ces choses. Je crois que c'est un des sujets les plus importants qui soit, cette question de la direction de Dieu. Et Dieu peut nous éviter de faire des bêtises. Il y a parfois aussi de ces pressentiments que le Seigneur, ou de ces, comment dirais-je, des choses, le Seigneur nous prévient d'un certain nombre de choses. Et je me souviens de cette expérience que raconte un pasteur, je ne sais plus qui, son nom, peu importe. C'était au moment, vous savez, des grands attentats de l'OLP dans les années 70, là. Et ce pasteur était à la tête d'un groupe qui l'emmenait en Israël en visite. Ils étaient à l'aérodrome de Rome, où ils avaient fait escale. Et puis, donc, ils étaient en train de déambuler dans le hall de l'aérodrome en attendant qu'on appelle leur avion. Et puis, donc, soudain, le haut-parleur, les passagers à destination de Tel Aviv sont priés de se présenter, porte numérotant pour embarquement immédiat. Bien. Et voilà, le pasteur rassemble son groupe et il se dirige vers cette porte. Et plus il avance vers cette porte, plus il sentait un malaise. Et comme si quelque chose lui disait « Ne va pas là, ne va pas là ». Et pourtant, l'avion était appelé, il devait aller. Et soudain, c'était tellement fort qu'il s'arrête, il dit à son groupe, il dit, écoutez, on va aller se mettre un peu là-bas, derrière, une seconde, là. Et il s'éloigne un peu. Juste à ce moment-là, une fusillade incroyable, des terroristes tirés sur le groupe qui était prêt à s'embarquer sur l'avion, il y a eu des dizaines de morts, etc. C'était un de ces grands attentats de l'OLP, et tous ont été miraculeusement épargnés. Je me souviens, on est arrivé à quelque chose d'un petit peu semblable, j'étais une fois avec un frère en Israël. Et là, le Seigneur avait conduit de manière différente. C'était une des premiers voyages que je faisais pour les enquêtes. Et j'avais complètement oublié que, logiquement, on devait reconfirmer 70 heures avant, je crois, le billet à la compagnie qui vous transporte. Et juste la veille du départ, je me souviens de ça. Je dis, oh zut, j'ai oublié de reconfirmer. Alors je téléphone à la compagnie. Je dis, monsieur, écoutez, vous auriez dû rappeler plus tôt. Là, maintenant, je regrette. Là, on est en période, on est vraiment complet. Je ne peux pas. Il n'y a plus de place pour vous. Écoutez, vous serez obligé de partir avec 24 heures de retard. Oh, je dis, ça nous embête. Non, non, c'est impossible, etc. Bon, bah tant pis. On partira 24 heures plus tard. Et le pire, c'est que je n'avais même pas pu prévenir ma famille. Et donc, le lendemain soir, avec ce frère, on était dans un petit restaurant à Jérusalem, en train de manger le repas du soir.
Il y avait les nouvelles, comme souvent, là, dans chaque restaurant, quand il y a l'heure des nouvelles, là-bas, les gens vivent presque bulletin d'information en bulletin d'information. C'était le patron du restaurant avait mis tout fort le bulletin d'information. Qu'est-ce que j'entends ? L'avion Tel Aviv-Paris vient d'être attaqué à Orly et tant de morts parmi les passagers de ce vol, etc. On aurait dû être dedans. On aurait dû être dedans. Et alors c'était angoissant pour ma femme qui avait entendu ça aux nouvelles, qui ne me voyait pas revenir non plus, qui avait téléphoné immédiatement en disant voilà, mon mari devait être parmi les passagers, etc. Et le lendemain, je suis arrivé sain et sauf. Mais c'est important, le Seigneur peut nous prévenir quelquefois de choses comme ça. Et c'est pour ça qu'il faut écouter la voix intérieure, ça c'est très important. Et quand nous avons comme ça des malaises qui se créent soudain, comme si bien, on est poussé à ne pas faire un certain nombre de choses, au contraire poussé à faire une certaine chose. Alors ça ne veut pas dire qu'il faut prendre n'importe quoi, évidemment, il ne faut pas être subjectif non plus, mais quand ça, c'est vraiment très fort. Et parfois, c'est contre toute logique. Quelquefois, et nous sommes tentés d'écouter notre logique. Il dit, non, mais je suis attendu, comme ce pasteur avec son groupe. L'avion est annoncé, il faut que nous embarquions, c'est l'heure d'embarquer, il n'y a rien d'autre à faire. Eh bien, s'il avait suivi la logique et désobéi au sentiment intérieur, eh bien, vous imaginez le dégât qu'il y aurait eu. Quelquefois, c'est des questions de vie ou de mort. Alors, ça, le Seigneur peut nous conduire merveilleusement de cette manière-là, à condition évidemment d'y croire. Je me souviens d'un autre frère aussi, qui était un jour à son travail, c'était au moment du grand réveil qu'il y avait dans le nord de la France, au début des années 50. C'est un frère tout simple aussi, un simple ouvrier. Et puis, après son travail, un soir, il rentrait chez lui. Et puis, soudain, la voix du Saint-Esprit dans son cœur qui dit « va chez le frère Intel ». On dit, mais écoute, Seigneur, c'est pas le moment. Là, lui aussi rentre de son travail, il va se laver, je vais arriver comme un cheveu sur la soupe, etc. Va chez lui. Bon, il va. Il arrive dans cette famille, il trouve tout le monde en pleurs. Qu'est-ce qui se passe ? L'enfant venait de tomber, il était là, inanimé. Ils étaient allés chercher le docteur tout de suite, mais on pensait que l'enfant était mort ou il avait quelque chose de grave, etc. Alors ce frère qui arrivait, il dit, Seigneur, c'est toi qui m'as dit de venir ici. Pourquoi tu m'as dit de venir ici ? Il a dit, on va prier. Ils ont prié, l'enfant a été immédiatement rétabli. C'est bien courir. Et quand le docteur est arrivé, il dit, où est le malade ? Il est là, le malade. Il est en train de courir. Il est entièrement guéri. Alors le Seigneur peut intervenir de cette manière-là. Mais il faut que soyons disponibles. Disponible à écouter la voix du Saint-Esprit et cette intuition intérieure. C'est pas la direction du Saint-Esprit, c'est une intuition intérieure qui nous est donnée. On pourrait aussi parler des rêves. Vous savez, la Bible nous parle à nombreuses reprises de la manière dont Dieu conduit par des rêves, des songes, les songes de Joseph, les songes de Daniel, etc. Bien, il faudrait se garder, bien sûr, de penser que chacun de nos rêves est un message de Dieu. Mais il est un fait que parfois Dieu parle par ce moyen-là. Dieu parle tantôt d'une manière et tantôt d'une autre. Et il arrive parfois que nous nous réveillons en disant « Tiens, j'ai fait un drôle de rêve cette nuit. » Comme si Dieu m'avertissait de quelque chose, comme si Dieu me parlait. C'est ça ? Et quelquefois, Dieu peut nous parler aussi au sujet d'incidents qui peuvent venir dans nos journées de cette manière-là. Et alors, précisément là, si nous avons l'impression que c'est un rêve spécial, là aussi on le sent, c'est une question de discernement spirituel. Je sais qu'il y a des personnes qui sont plus sujettes à ce genre de choses que d'autres. Ça aussi, il y a une question de prédisposition, de volonté de Dieu, souveraineté de Dieu. Dieu parlera plus par ce moyen-là, à d'autres. Je me souviens, c'était le cas, par exemple, mon grand-père, et ça lui arrivait fréquemment, relativement fréquemment. Et je me souviens notamment, au moment où la guerre des Six Jours a éclaté, j'étais en Israël à ce moment-là, et soudain, toutes les communications ont été coupées avec Israël, et mes parents savaient que Jérusalem était bombardée, et savaient que j'étais tout juste à 150 mètres de la ligne de front, etc. Ils étaient très, très inquiets. Et mon grand-père a pu dire, écoutez, non, ne vous inquiétez pas, je sais qu'il ne se passera rien. Le Seigneur m'a montré ça cette nuit. Et de fait, ça m'a été
garder, épargner, alors que parfois, il y a un obus qui est tombé pas loin de la maison où nous étions. Alors, le rêve aussi peut être un moyen par lequel Dieu parle, mais encore une fois, il faut faire très attention et ne pas penser que chaque fois que nous rêvons n'importe quoi, il y a des choses que le Seigneur nous dit. Dieu peut parler aussi par les circonstances. Reconnais-le dans toutes tes voies, dit la Bible, et il aplanira tes sentiers. Parfois, Dieu ferme des portes et Dieu ouvre des portes. Et c'est comme, vous savez, des feux rouges qui s'allument sur notre route. Il faut être capable de discerner ces choses. Il y a des moments où les choses ne se déroulent pas du tout comme nous avions pensé. Alors on peut s'énerver, on peut s'acharner. Et puis, vous savez, quand une porte se ferme, on peut défoncer la porte. Mais quand on défonce une porte que Dieu a fermée, ben on s'en mord les doigts. Alors parfois, Dieu ferme des portes sans qu'on comprenne. « Seigneur, pourtant j'avais cru que... » etc. Et puis, on ne comprend pas. Bon, ben attends. Dieu ferme une porte, c'est pour en ouvrir une autre. Et puis, soudain, il y a des portes grandes ouvertes. Et vous savez, ça c'est toujours aussi des épreuves de la foi. Parce que quand Dieu ouvre une porte, eh bien, il y a toujours un risque, humainement parlant. Et alors, on calcule le risque, mais si je m'engage dans cette voie qui vient de s'ouvrir soudainement, sans que je m'y attende, d'abord, ça remet tout en question, ce que j'avais pensé. Et puis, deuxièmement, je calcule, je dis, mais s'il y a ci, s'il y a ça, etc. Alors, c'est là qu'il nous faut être sûr. Ou c'est une porte que Dieu ouvre, ou c'est pas de Dieu. Si c'est une porte que Dieu ouvre, tant pis pour les risques, Dieu va conduire. Et parfois, certains sont passés à côté du plan de Dieu parce qu'ils ont hésité. Quand Dieu ouvre une porte, elle peut ne pas rester longtemps ouverte. Et si nous ratons la porte que Dieu a ouverte parce que nous tardons trop à y entrer, après c'est terminé. Et parfois, pendant des années et des années, on a s'en mordre les doigts. Et là, il faut vraiment une grande écoute de Dieu. Quand Dieu nous conduit par les circonstances, il faut une grande écoute de Dieu. Et lorsqu'il y a un pas à faire, c'est toujours le pas de la foi. Ça veut dire, le pas de la foi, c'est toujours le risque dans la perspective humaine. Je dis dans la perspective humaine, bien sûr. C'est toujours le risque. Mais il ne faut pas se tromper non plus. Si on s'engage, évidemment, sans que ce soit une porte ouverte par Dieu, là, on peut aussi aller devant le problème. Et là, c'est notre communion avec Dieu qui arbitre. C'est la paix de Dieu dont on parlait tout à l'heure. C'est notre écoute de Dieu, et puis évidemment les conseils, on peut demander des conseils, on peut discuter avec les frères, etc., et puis demander la prière des frères, d'écouter, voilà, frère, j'ai quand même une décision importante à prendre, là, qu'est-ce que vous en pensez, qu'est-ce que le Seigneur a mis sur votre cœur? Bien sûr, en dernier ressort, c'est nous qui devons avoir la conviction. Si un frère vient vers nous, dit, écoute frère, voilà, vraiment, tu m'as demandé de prier pour ce problème, ben j'ai prié, ben je dis, je pense que c'est vraiment la direction de Dieu. Ouais. Eh bien, il faut que cette conviction, nous l'ayons nous aussi. Remarquez, la remarque du frère peut faire naître ou peut fortifier cette conviction que nous avions. Mais admettons qu'un frère vienne vers nous en disant, ben voilà, j'ai cette conviction de Dieu, et puis que nous avons exactement la conviction inverse, c'est ce que nous ressentons, que nous devons écouter. Parce que c'est nous, finalement, qui sommes en jeu. Tout en disant que là, évidemment, ça se complique. Il faut être sûr qu'il y a les deux qui se trompent. Il faut être bien sûr que c'est le frère qui se trompe. Mais certains, une chose est sûre, et je terminerai là-dessus ce soir, c'est que si nous voulons être conduits par le Seigneur, si nous sommes réellement, comme le dit l'Épître aux Romains, des sacrifices vivants, si il n'y a pas d'obstacle dans nos vies, s'il n'y a pas de rébellion, de péché, de choses comme cela, le Seigneur ne permettra pas que nous nous trompions. Il peut arriver que, en toute bonne conscience, nous commencions à nous tromper et que nous nous engagions dans une voie qui n'est pas bonne. Mais si nous le faisons en toute bonne conscience,
Le Seigneur ne permettra pas que ça ait des conséquences. Il nous arrêtera avant. Et parfois, justement, quand nous sommes véritablement sincères, le Seigneur arrête. Le Seigneur nous montre, le Seigneur met un stop, un feu rouge. Là, évidemment, si on le brûle, ça, c'est notre faute. Après ça, là, c'est autre chose. Mais en tout cas, le Seigneur mettra un signal suffisamment net et suffisamment clair pour que si nous le brûlons, ben, ce sera en toute conscience, en toute connaissance. Hein. Et c'est pourquoi ici, la direction de Dieu est d'abord une direction personnelle et intérieure. Vous remarquerez ici que je n'ai pas encore parlé de prophétie, de révélation, de choses comme ça. Parce que prophétie et révélation sont des moyens, je dirais, exceptionnels pour Dieu de conduire. Il y a, dans le psaume 85, un texte qui dit ceci. « Heureux l'homme qui place en toi son appui. » Heureux les hommes qui placent en toi leur appui, plutôt. Ils ont dans leur cœur, second à traduire, je pense qu'on en a gardé ça dans la colombe, des chemins tout tracés. En fait, le mot hébreu, c'est messilot. Messila, c'est le mot qui est employé aujourd'hui en hébreu moderne pour désigner les autoroutes. Vous savez ce que c'est une autoroute? Quand vous êtes sur l'autoroute, hein, vous êtes sur des rails. Il suffit que vous suiviez et puis vous arrivez. Hein. On ne peut pas se tromper quand on est sur une autoroute. Eh bien, heureux les hommes qui placent en toi leur appui. Ils ont dans leur cœur des chemins tout tracés. Ça veut dire Dieu conduit. Dieu conduit d'une manière naturelle, d'une manière normale. C'est normal pour l'enfant de Dieu d'être conduit. Et cette direction normale et habituelle de Dieu, c'est tout ce que nous venons d'évoquer. La direction par la parole, la direction par les intuitions spirituelles, la direction par la paix de Dieu, exceptionnellement la direction par des rêves, etc. Tout ce que nous venons d'évoquer là, c'est normal. Ça doit se produire dans la vie de tout enfant de Dieu baptisé dans le Saint-Esprit. Mais quelquefois, les routes de Dieu ne sont pas toujours d'une rectitude parfaite. Parfois, il y a des virages à 180 degrés. Ça arrive. Pas tous les jours, heureusement, mais ça arrive. Et ces virages-là, nous risquons de ne pas les voir. Alors là, Dieu emploie des moyens un petit peu plus, on dirait, un petit peu plus percutants, si j'ose dire. Hein. Et c'est là qu'intervient le domaine de la révélation, de la prophétie et de toutes ces choses-là. Mais la prophétie, la révélation ne sont pas le moyen normal de Dieu de conduire. C'est l'exception quand il y a des choses que nous ne verrions pas autrement. Et c'est pourquoi nous ne devons pas être obligatoirement toujours à la recherche d'une prophétie. Vous avez des gens qui sont là, ils prennent des prophéties, toutes les prophéties c'est pour eux. Vous avez des gens, n'importe quoi, c'est pour eux, Dieu leur a parlé. Non, là aussi la parole de Dieu était rare et les visions n'étaient pas fréquentes, la parole de Dieu était précieuse. Dieu ne va pas parler constamment ou même au travers de toute une série de prophéties pendant un an, et toutes les prophéties ne vont pas être pour la même personne, c'est quand même un peu de bon sens. Hein? Et c'est pourquoi, eh bien, la prophétie vient là pour soudain nous avertir de quelque chose qu'on n'aurait pas vu autrement, ou bien pour confirmer quand nous avons une décision grave à prendre, et que nous avons déjà l'amorce d'une conviction qui est née, pour affermir cette conviction, dire ben oui, ben voilà, c'est bien. Hein. Alors, exceptionnellement, quand vraiment on n'y voit pas clair du tout, on peut dire Seigneur, ben, écoute, donne une parole de révélation, parce que moi j'y vois plus clair, si tu veux, Seigneur est libre. On ne va pas faire automatiquement. Alors on peut demander, Seigneur, donne une direction prophétique. Parce que là, j'ai besoin, vraiment, je n'y vois pas clair. Ça. Mais on ne fait ça que quand on a épuisé les autres moyens. Autrement, c'est les autoroutes de Dieu. Autrement, c'est les chemins tout tracés dans le cœur. C'est comme ça que ça doit être naturellement. Voilà. La prochaine fois, nous verrons justement ces circonstances exceptionnelles dans lesquelles Dieu parle.

Bonjour à tous, je suis Raphaël Mambou. Que Jésus vous bénisse, qui que vous soyez, où que vous soyez. Le nom de cette émission est Venez à Jésus. C'est une grâce, c'est un privilège, c'est un honneur, comme je le dis souvent. Ce n'est pas parce que nous sommes meilleurs, ce n'est pas parce que nous sommes plus spirituels, ce n'est pas parce que nous sommes plus intelligents, plus astucieux ou quoi que ce soit. C'est simplement que Dieu nous a fait grâce, et à vous, et à moi, de pouvoir nous retrouver et de parler, de partager quelques versets bibliques autour de la personne de Jésus-Christ. Comme l'apôtre Paul dit, « Sa grâce envers moi n'a pas été vaine, et ma prière pour vous et pour moi est que la grâce que Dieu nous a faite en Jésus-Christ ne soit pas vaine et pour vous et pour moi, mais qu'au contraire, nous la saisissions, que nous profitions au maximum de cette grâce. » Depuis quelque temps, nous sommes en train de faire une toute petite étude sur les compromis de Pharaon. Mais avant de commencer, je voudrais faire deux choses. Premièrement, remercier tous les partenaires du ministère Jésus pour tous. Tous ceux qui nous soutiennent, tous ceux qui nous soutiennent financièrement, matériellement, spirituellement, qui nous encouragent, qui nous appellent, qui nous envoient des emails pour nous dire le bien que ces émissions font dans leur vie. Que Jésus vous bénisse et que Jésus continue de vous bénir. La deuxième chose que je voudrais faire, c'est prier pour dédier ces 30 minutes entre les mains du Seigneur. Parce que c'est lui qui a permis, et nous voudrions quand même qu'il soit le chef, le guide, le responsable numéro un, la personne centrale de ces 30 minutes. Prions. Père éternel, je voudrais te dire merci. Merci pour mon frère, merci pour ma sœur, merci pour nos différents partenaires. C'est que ceux qui nous soutiennent, ceux qui ont cru. À notre appel, ceux qui ont cru à notre mission, ceux qui ont cru à cette émission. Seigneur, je veux disparaître. Je veux que toi seul paraisses. Je veux que le monde entier t'écoute toi. Je demande à ce que le monde entier t'écoute toi et non pas moi. Père, je m'abandonne entre les mains du Saint-Esprit. Dirige, conduis, parle, guéris, sauve, délivre. Encourage, relève quelqu'un au travers de cette émission. Je te le demande au nom de ton Fils Jésus-Christ. Amen. Les compromis de Pharaon. Le premier compromis de Pharaon est de servir l'Éternel en Égypte. Dans Exode 8, versets 21-22, il nous est dit ceci. Pharaon appela Moïse et Aaron et dit, « Allez, offrez des sacrifices à votre Dieu dans le pays. » Moïse répondit, « Il n'est point convenable de faire ainsi, car nous offrirons à l'Éternel notre Dieu des sacrifices qui sont en abomination aux Égyptiens. Et si nous offrons sous leurs yeux des sacrifices qui sont en abomination aux Égyptiens, ne nous lapideront-ils pas ?» Moïse a reçu une mission de la part de l'Éternel. Dieu lui dit, « Va et délivre mon peuple de la servitude de l'Égypte. Libère-les, conduis-les vers le pays que j'ai choisi pour eux. » Il se présente devant Pharaon. Pharaon dit, « Ok, il n'y a pas de problème. Vous pouvez servir votre Dieu. Vous ne voulez plus être des esclaves en Égypte. Il n'y a pas de problème. Mais au lieu que vous alliez sur une terre que vous ne maîtrisez pas, au lieu que vous alliez sur une terre que vous ne connaissez pas, servez votre Dieu en Égypte. » Pharaon représente le Dieu de ce monde, le Dieu de ce siècle, le diable, qui est un menteur, le père du mensonge, celui qui engendre le mensonge. Nous avons dit aussi qu'un compromis est un arrangement dans lequel deux ou plusieurs parties font des concessions mutuelles dans le but d'arriver à une collaboration. Le compromis de Satan consiste à échanger des points de vue, à s'entendre sur une manière de travailler, de marcher et de vivre avec le diable. Il faut savoir que le diable est malin et rusé. Tout ce qu'il nous propose, c'est dans le but de revenir sous la servitude
du monde. L'Égypte est l'image du monde. L'Égypte est l'image du monde, comme je disais. Et le monde, dans des termes bibliques, représente une façon de vivre, une façon de penser, une façon de se conduire, une façon de voir les choses. Attention. Satan veut nous proposer de vivre en conformité avec le monde. Alors que la mission de Jésus est de nous séparer, de nous sortir du monde. Nous l'avons lu, nous l'avons étudié. Dans 1 Timothée 1, verset 15, Jésus est venu sauver les pécheurs du monde. Jésus n'est pas venu nous donner le salut de manière à ce que nous vivions encore en conformité avec le monde. Non. Jésus est le pont entre le royaume des ténèbres et le royaume de Dieu. Celui qui veut passer du royaume des ténèbres au royaume de Dieu passe par le chemin qui s'appelle Jésus-Christ, passe par le pont qui s'appelle Jésus-Christ, passe par la porte qui s'appelle Jésus-Christ. Mais une fois que vous êtes dans le royaume de Dieu, vous ne vous comportez plus comme si vous étiez dans le monde des ténèbres. Mais ce que Satan propose, c'est de revenir à des éléments, de revenir à une manière de vivre qui est conforme au monde. C'est dangereux. C'est une ruse du diable. Romains 12, verset 2. Romains 12, verset 2. Ne vous conformez pas au siècle présent, mais soyez transformés par le renouvellement de l'intelligence, afin que vous discerniez quelle est la volonté de Dieu, ce qui est bon, agréable et parfait. Si Moïse ne connaissait pas la volonté de Dieu dans sa vie et par rapport à Israël, Moïse aurait pu facilement accepter le compromis de Pharaon. La mission de Moïse était très claire. Sortir Israël de l'Égypte. Non pas libérer Israël sur un plan administratif, sur des papiers, et faire d'Israël une nation libre en Égypte. Non. Israël devait quitter l'Égypte. Physiquement, Israël ne devait plus être en Égypte. Mentalement, spirituellement, financièrement. Ils n'ont plus rien à voir avec l'Égypte. Ils doivent suivre Moïse vers la terre promise. Moïse est un type de Jésus-Christ. Si Moïse a été fidèle dans la maison de Dieu comme serviteur, Christ l'est fidèle en tant que fils de Dieu. Donc ce que Jésus-Christ offre est supérieur à ce que Moïse a donné. Voilà pourquoi il faut venir à Jésus-Christ, pour être libre du monde. Le seul qui puisse délivrer un homme du monde s'appelle Jésus-Christ. De sa mentalité s'appelle Jésus-Christ. De la mentalité du monde s'appelle Jésus-Christ. Colossiens 2, verset 20. Colossiens 2, verset 20 nous dit ceci. 2, verset 20 à 21. Colossiens 2, verset 20 à 21. Je m'excuse, je me suis trompé, j'étais dans Philippiens. Colossiens 2, 20 à 21. Si vous êtes mort avec Christ au rudiment du monde, pourquoi, comme si vous viviez dans le monde, vous impose-t-on ces préceptes? Ne prends pas, ne goûte pas, ne touche pas. Préceptes qui deviennent tous pernicieux par l'abus et qui ne sont fondés que sur les ordonnances et les doctrines des hommes. Vous êtes mort avec Christ au monde. C'est-à-dire que le monde, pour le chrétien, le monde n'existe plus pour lui. Et pour le monde, cet individu n'existe plus. Donc, si je suis chrétien, j'ai donné ma vie à Jésus-Christ, le monde est mort pour moi. Et pour le monde, je suis mort.
le monde, je rappelle, système de pensée, façon de vivre, manière de réagir, manière de parler, une manière de s'habiller, une manière de se conformer aux choses de tous les jours. Paul parle de ne pas se conformer au siècle présent. Donc si aujourd'hui le monde trouve que c'est normal le mariage homosexuel, Christ me demande de ne pas me conformer à ça. Ce n'est pas parce que les hommes acceptent que lui, il accepte. Lui, il ne change pas, il ne varie pas. C'est le même hier, aujourd'hui, éternellement. Ce n'est pas parce que le monde trouve que voler 50 euros, 50 dollars, c'est moins grave que voler 50 milliards de dollars, que moi qui suis chrétien, qui suis Jésus-Christ, qui vit avec Jésus-Christ, qui marche sur les traces de Jésus-Christ, je dois trouver ça aussi normal et pas grave du tout. Non. Ce que la Bible condamne, je dois condamner. Mais je dois aimer le pécheur et ne pas accepter sa vie de péché. Josué disait, moi et ma maison, nous servirons l'Éternel. Aujourd'hui, il y a une ruse que le diable introduit pour détruire des couples, pour détruire des familles. C'est la mondanité. On veut vivre comme tout le monde. On veut penser comme tout le monde. On veut réfléchir comme tout le monde. Attention. Attention. Non. Si vous avez donné votre vie à Jésus-Christ, et rappelez-vous que le monde passe, sa convoitise passe, Dieu va détruire le monde. Parce que le monde est en rébellion contre Dieu. Et ça ne pourra pas durer éternellement. Voilà pourquoi il faut se séparer du monde. Il faut fuir et se cacher en Jésus-Christ. Parce que le monde court à sa perte. Mais Pharaon veut proposer aux enfants de Dieu. Satan veut proposer aux enfants de Dieu de retourner et de vivre dans le monde, selon le système du monde, selon la manière de penser du monde. Il est important de suivre Jésus-Christ. Pourquoi ? 3 Jean 2 nous dit quelque chose de très intéressant. 3 Jean 2. L'épître de Jean, la troisième épître de Jean, au verset 2. Bien-aimé, je souhaite que tu prospères à tous égards et sois en bonne santé comme prospère l'état de ton âme. La volonté de Dieu, la volonté de Jésus-Christ dans notre vie est de prospérer, c'est-à-dire de réussir, c'est-à-dire d'avancer, c'est-à-dire de faire des percées, c'est-à-dire de progresser dans tous les domaines de notre vie. Pour Dieu, au travers de Jésus-Christ, nous devons nous étendre dans tous les domaines. Si aujourd'hui vous êtes patron d'une entreprise, la volonté de Dieu est que demain vous possédiez 3 entreprises. Si vous êtes un employeur, la volonté de Dieu pour votre vie est que demain vous deveniez... Si vous êtes un employé, la volonté de Dieu demain est que vous deveniez un employeur. Si vous êtes responsable d'une église de 300, 400, 500 membres, la volonté de Dieu est que demain vous possédiez, pardon, demain que vous ayez dans votre église des membres de 1000, 2000, 3000 personnes. Si vous êtes malade aujourd'hui, la volonté de Dieu dans votre vie est que vous soyez guéri, que vous ayez la guérison divine, que demain vous ayez la santé divine et que vous entriez dans le domaine de la vie divine. Que vous progressiez, que vous avanciez. Vous êtes célibataire aujourd'hui, la volonté de Dieu dans votre vie est de vous marier, avoir des enfants. Ce sont des progrès. C'est prospérer. Aujourd'hui, vous gérez 1000 dollars, 1000 euros. Demain, le Seigneur veut que vous gériez 3000, 5000, 15000, 1 million, 1 milliard de dollars, 1 milliard d'euros. C'est la volonté de Dieu. Mais ce n'est pas ce que Satan souhaite pour vous. Voilà pourquoi il vous dit « servez Dieu en Égypte ». En d'autres termes, ne changez pas. Conformez-vous à la mentalité du monde. Vous savez qu'il y a des chrétiens qui ont du mal à croire que Dieu les aime.
que Dieu veut leur bonheur, que Dieu veut leur prospérité, que Dieu veut leur succès, que Dieu veut qu'ils se marient, que Dieu veut qu'ils aient des enfants. Ils ont du mal à croire. D'autres ne le savent même pas. Et ça, c'est la ruse du diable. Il vous dit, ok, servez Dieu, servez Jésus-Christ, allez à l'église, prenez le baptême d'eau, vous voulez le baptême du Saint-Esprit, d'accord, il n'y a pas de problème, mais sachez que votre vie ne va pas changer. C'est ça que Satan veut dans la conformité avec le monde. Satan veut que vous soyez toujours confinés, toujours serrés, toujours juste limités. Il veut que vous soyez limités. C'est ça, servir Dieu dans le monde. Il dit, il n'y a pas de problème. Deviens chrétien, il n'y a pas de problème. Mais il vient jeter des mensonges. Parce que lorsque vous côtoyez le monde, lorsque vous fréquentez le monde, lorsque vous cohabitez avec le monde vous transmet sa manière de penser. Le monde vous transmet ses échecs, le monde vous transmet ses peurs, le monde vous transmet sa vision des choses. Vous voulez commencer une entreprise, le monde vous dit, est-ce que vous avez fait une étude de marché? D'ailleurs, ce pourquoi vous voulez investir, les autres n'ont pas réussi, alors que Dieu vous a peut-être donné une vision. Et Dieu dit non, séparez-vous du monde. Votre guide, votre berger, votre Seigneur, votre Sauveur, votre Dieu s'appelle Jésus-Christ. Vous n'avez pas à suivre la mentalité du monde. Vous n'avez pas à accepter la mentalité du monde. Si le monde a échoué dans un secteur, ça c'est pas mon problème. Moi, ce que Dieu me demande de faire, c'est de le suivre lui, de le servir lui, de le servir lui là où il veut que j'aille avec lui. Moïse a été ferme, il dit non, nous servirons l'Éternel, ça c'est vrai, mais pas en Égypte, pas dans le monde, pas en conformité avec le monde. Nous servirons l'Éternel comme Dieu veut qu'on le serve, et Dieu avait dit, vous sortirez de l'Égypte, vous irez vers Canaan. Donc, Satan nous propose toujours quelque chose qui va nous faire échouer, quelque chose qui va nous faire sombrer dans les ténèbres, quelque chose qui va nous corrompre. Attention. Même dans le domaine de santé, nous devons apprendre à écouter Dieu. Qu'est-ce que Dieu dit dans le domaine de santé? Satan fait croire aux gens que c'est la volonté de Dieu que vous soyez malade, que c'est la volonté de Dieu que je sois malade. Alors la question qui peut se poser, si c'est la volonté de Dieu qu'il y ait des maladies, donc les médecins, les hôpitaux sont tous en rébellion contre Dieu. Parce que l'homme, dans son intelligence, dans sa petite intelligence, cherche des solutions aux problèmes des maladies que les hommes rencontrent. Et nous qui sommes mauvais, nous voulons le bien de notre prochain. Pourquoi est-ce que le Dieu vivant ne voudrait pas le bien de ses enfants? C'est une ruse du diable, vous voyez? C'est pour ça que Paul dit, soyez transformés et renouvelés dans votre connaissance, dans votre intelligence. Et il n'y a qu'un seul moyen pour avoir une intelligence renouvelée, c'est la méditation de la parole de Dieu. Ceux qui ne méditent pas la parole de Dieu auront du mal. Ceux qui ne méditent pas la Bible auront du mal à connaître la volonté de Dieu dans leur vie. Ils risquent de se comporter comme le monde se comporte. Et c'est normal parce qu'ils n'ont que comme seul exemple le monde. Alors que la Bible doit être notre livre, notre guide, notre constitution. La référence à tout ce que nous devons faire. Que dit la Bible? Que dit Dieu dans la Bible, dans un sujet ou dans un autre? La Bible ne contient pas la parole de Dieu. La Bible est la parole de Dieu. Elle vous aide à connaître la volonté de Dieu dans votre vie. Et Moïse connaissait la volonté de Dieu. Sortons de l'Égypte. Mais ce que Satan propose, c'est rester dans le monde. Quoique chrétien,
quoique baptisé et membre d'église, il vous dit « restez dans le monde ». Non, le chrétien et le monde ne peuvent pas cohabiter. Attention. Apocalypse 1, verset 5 nous dit ceci. Apocalypse 1, verset 5. De la part de Jésus-Christ, le témoin fidèle, le premier-né des morts et le prince des rois de la terre, à celui qui nous a aimés et qui nous a délivrés de nos péchés par son sang. Verset 6. Et qui a fait de nous un royaume des sacrificateurs pour Dieu son Père. À lui soit la gloire et la puissance au siècle des siècles. Amen. Nous avons lu dans 1 Timothée 1, verset 15, que Jésus-Christ est venu sauver les pécheurs du monde. Ici, le livre d'Apocalypse nous dit que Christ nous a délivrés de nos péchés par son sang, nous a rachetés, donc nous sommes libres du péché, par le sang de Jésus-Christ. Vous êtes libres de quelque chose, mais le diable vous propose de retourner encore en prison. C'est comme si le diable vous disait, d'accord, c'est d'accord, il n'y a pas de problème, j'ouvre la porte de la prison, mais je vous demande de rester en prison. Ça n'a pas de sens. Si je suis libre, je sors de la prison. Si je suis libre de l'impudicité, je sors de la prison de l'impudicité. Si je suis libre de l'adultère, je sors de l'adultère. Si je suis libre du mensonge, je sors. Si je suis libre de l'idolâtrie, je sors. Si je suis libre du mensonge, je sors. Pourquoi encore me proposer une liberté, mais de retourner, de vivre ou de continuer de vivre dans une cage, dans une prison ou dans une prison? Pourquoi? Ou je suis libre ou je ne suis pas libre. Or, la Bible dit que Jésus-Christ nous a délivrés du péché par son sang. Ça veut dire que je suis libre du péché. Le diable va vous faire croire que non, voilà, vous êtes des êtres humains, il faut comprendre. S'il faut tomber dans l'impudicité, tomber dans l'impudicité. Après tout, c'est tout le monde qui vit dans l'impudicité. Si vous devez tomber dans le mensonge, c'est pas grave, c'est tout le monde qui vit dans le mensonge. Si vous devez tomber dans l'idolâtrie, c'est pas grave, tout le monde tombe dans l'idolâtrie. C'est faux. En Jésus-Christ, je suis délivré de l'idolâtrie. Je suis délivré des échecs. Je suis délivré du mensonge. Je suis délivré de la malédiction qui pèse sur ma famille, sur ma nation, sur ma race, sur mon genre humain. Je suis délivré par Jésus-Christ. Son sang a payé le prix pour moi. Et puisque je suis une nouvelle créature, les choses anciennes étant passées, toutes choses sont devenues nouvelles. Je ne sers pas Christ sous l'ancien régime, mais je sers Christ sous un nouveau régime. Je suis libre, libre du péché. Et la deuxième chose que nous disait Apocalypse 1, verset 5, Christ a fait de nous un royaume de sacrificateurs. Je suis sacrificateur pour Dieu en Jésus-Christ. Donc, je dois offrir des sacrifices à Christ. La méditation de la parole de Dieu, la louange, l'adoration, mes dîmes, mes offrandes, je dois offrir cela à Dieu. Mais selon son modèle, son principe, selon sa voie, selon sa direction. Non pas comme le monde voudrait que je le serve. Non, je ne sers pas Christ, je ne sers pas Jésus-Christ comme le monde veut que je le serve. Je ne suis pas Jésus-Christ comme le monde voudrait que je le suive. Non, je suis Jésus-Christ comme Dieu veut que je le suive. Rappelez-vous un peu le cas du roi Salomon. C'est un type de chrétien qui a accepté des compromis avec le diable au travers de ses multiples femmes. Et qu'est-ce qu'il est devenu? Il est devenu idolâtre. Il a commencé à accepter des cultes païens qui ne devaient pas être acceptés en Israël. Et Dieu lui a tourné le dos, si je puis dire. Pourquoi? Il a accepté les compromis du diable. Il ne devait pas épouser des femmes étrangères. Il ne devait pas avoir beaucoup de femmes. Donc il devait servir Dieu selon le modèle que Dieu lui avait montré. Il n'a pas suivi ce modèle.
il a accepté un compromis, un arrangement dans lequel lui et ses femmes font des concessions mutuelles dans le but d'arriver à une collaboration dans le domaine du mariage. Et ça a été un échec. Pourquoi un échec? Parce que le diable ne veut qu'une seule chose dans votre vie, l'échec. Oh mon frère, oh ma sœur, si vous avez vécu dans des compromis avec le diable, aujourd'hui le jour où Jésus vous dit, arrêtez cette alliance avec le diable, arrêtez cette vie de compromis avec le diable, refusez, rejetez tout ce que le diable vous propose. Si c'est votre prière, si c'est votre désir, si c'est votre souhait, baissez simplement la tête dans la prière et répétez cette simple prière que je vais faire. Père éternel, au nom de ton Fils Jésus-Christ, je viens devant toi. J'accepte Jésus-Christ comme mon Sauveur et mon Seigneur personnel. Je dis non aux œuvres des ténèbres. Je dis non aux compromis du diable. Je dis non au marché que me propose Satan dans ma vie de tous les jours. Purifie-moi avec le sang de ton Fils Jésus-Christ. Lave-moi avec le sang de ton Fils Jésus-Christ. Je crois et je confesse que maintenant, je suis une nouvelle créature et que j'ai pris un nouveau départ avec Jésus-Christ. Merci pour ton pardon, ta grâce et ton amour. Au nom de Jésus-Christ. Amen. Si vous avez fait cette prière, croyez que par la foi, vous avez pris un nouveau départ, vous êtes lavé par le sang de Jésus-Christ, vous êtes purifié par le sang de Jésus-Christ, vous êtes une nouvelle créature et que vous vous êtes relevé et que maintenant vous marchez vers le ciel. Si vous avez besoin de prière, si vous avez besoin de conseils, si vous avez besoin de réécouter ce message, si vous avez besoin qu'on vous dirige vers une église vivante basée sur la Bible et rien d'autre que sur la Bible, ou si vous voulez connaître les différentes heures de diffusion de cette émission sur votre chaîne préférée, sur votre radio préférée, vous pouvez joindre notre ministère, le ministère Jésus pour tous, au plus 243 819 910 910. Je répète, au plus 243 819 910 910. Le nom de cette émission est Venez à Jésus. Je suis Raphaël Mambou. Que Jésus continue de vous bénir, que Jésus continue de vous garder. Nous nous retrouvons la fois prochaine sur le même thème, les compromis de Pharaon, sur votre chaîne préférée. Que Jésus continue de vous bénir. Amen. 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
2: Bonjour à tous, je suis Raphaël Mambou, que Jésus vous bénisse, qui que vous soyez, où que vous soyez. Le nom de cette émission est Venez à Jésus. C'est une grâce, c'est un honneur, c'est un privilège de pouvoir vous retrouver encore une fois aujourd'hui autour de la parole de Dieu pour partager quelques versets bibliques sur le thème la parabole du grand souper. Avant d'aller plus loin, je voudrais vous inviter à baisser la tête dans la prière pour dédier le reste des 30 minutes entre les mains du Seigneur. Prions. Père éternel, au nom de ton Fils Jésus-Christ, nous voici devant toi pour entendre ta parole, pour entendre ton message, pour entendre tes instructions, pour entendre ton enseignement. Père, permets que cette semence porte du fruit pour l'éternité et en grande quantité. Ces hommes et ces femmes qui écoutent ce message de par le monde, Seigneur, je voudrais que tu leur parles à eux. Seigneur, qu'ils ne voient pas la personne que je suis, mais qui voient au-delà de la personne que je suis, qui voient le Saint-Esprit. Parce que c'est Dieu qui parle, ce n'est pas moi, Seigneur. Moi, je ne suis qu'un canal. Sauve, Seigneur, des hommes. Sauve, Seigneur, des femmes. Touche et influence positivement la vie d'un homme, la vie d'une femme, Seigneur. Jésus vient bientôt et il a besoin d'un peuple qui l'attend. Au nom de ton Fils Jésus-Christ, j'ai ainsi prié. Amen. La parabole du grand souper. Nous allons encore dans Luc 14, versets 15 à 24. Luc 14, versets 15 à 24. Un de ceux qui étaient à table, après avoir entendu ces paroles, dit à Jésus : Heureux celui qui prendra son repas dans le royaume de Dieu. Et Jésus lui répondit : Un homme donna un grand souper, et il invita beaucoup de gens. À l'heure du souper, il envoya son serviteur dire aux conviviers « Venez car tout est déjà prêt. » Mais tous unanimement se mirent à s'excuser. Le premier lui dit « J'ai acheté un champ et je suis obligé d'aller voir, excuse-moi je te prie. » Un autre dit « J'ai acheté 5 paires de bœufs et je vais les essayer, excuse-moi je te prie. » Un autre dit « Je viens de me marier et c'est pourquoi je ne puis aller. » Le serviteur de retour rapporta ces choses à son maître. Alors le maître de la maison irrité dit à son serviteur, « Va promptement dans les places et dans les rues de la ville et emmène ici les pauvres, les extropiés, les aveugles, les boiteux. » Le serviteur dit, « Maître, ce que tu as ordonné a été fait et il y a encore de la place. » Et le maître dit au serviteur, « Va dans les chemins et le long des haies. » Et ce que tu trouveras, contrains-le d'entrer afin que ma maison soit remplie. Car je vous le dis, aucun de ces hommes qui avaient été invités ne goûtera de mon souper. Nous avons défini une parabole comme étant des enseignements spirituels tirés ou enseignés à partir des faits que nous connaissons dans notre vie de tous les jours. C'est pour faire comprendre à ses auditeurs les vérités spirituelles. Jésus est vraiment quelqu'un de merveilleux. Il n'est vraiment pas compliqué. Au contraire, ce que nous considérons comme étant compliqué, lui, il veut les simplifier. Jésus était un très grand enseignant. Permettez-moi d'ouvrir une parenthèse. Vous qui écoutez ce message, si vous devez un jour enseigner des choses à des gens, enseignez ces choses avec simplicité. Ne cherchez pas à paraître trop grand pour impressionner. Alors que vous avez besoin que votre matière soit comprise, maîtrisée et appliquée par vos éditeurs. Je ferme la parenthèse. Jésus était un très grand enseignant. C'était vraiment un envoyé de Dieu. Il est vraiment un envoyé de Dieu. Il est vraiment Dieu. Il veut nous enseigner, nous faire connaître, nous faire comprendre les vérités spirituelles, mais avec un langage des choses que nous connaissons dans notre vie de tous les jours. Il ne cherche pas à compliquer les choses. Un homme écoute les paroles de Jésus. Tellement il est émerveillé qu'il dit que ça serait un honneur, ça serait une grâce, ça serait pas une grâce, ça serait un privilège, ça serait, ou plutôt, Être invité par Dieu, ce n'est pas n'importe qui. C'est ce que cet homme voulait dire. Alors Jésus, pour répondre à la question ou pour expliquer à cette personne-là que c'est une question de grâce. Dieu fait grâce aux hommes, mais ce sont les hommes qui ne répondent pas à la grâce de Dieu. Jésus prend une parabole. Il dit, un homme va organiser un grand dîner. Un homme très riche, un homme très célèbre, un homme d'une grande influence, d'une grande autorité va organiser un grand dîner. Il va inviter toutes les milliers de femmes à venir prendre un repas avec lui. Mais malheureusement, la première catégorie refuse parce qu'ils ont acheté un champ. La deuxième catégorie refuse parce qu'ils ont acheté, se sont mariés. Nous allons maintenant voir un peu, nous allons un peu étudier les refus. C'est choquant, c'est manquer de sagesse, de discernement et d'intelligence que de refuser l'invitation du président de la République, par exemple. Bon, on est libre. Mais le président de la République vous invite, le roi vous invite à prendre un repas avec lui. Et c'est l'occasion de le rencontrer. C'est l'occasion de faire connaître ses préoccupations. C'est l'occasion de pouvoir discuter, échanger et comprendre la vision que le roi ou le président de la République a sur la nation. Regardez les grands hommes de ce monde, que ce soit le G8, que ce soit le G20, dès que ça passe à la télévision, les hommes et les femmes sont particulièrement attentionnés au discours, parce que l'avenir de la planète, si je puis dire comme ça, l'avenir des nations, l'avenir des entreprises, l'avenir des emplois de milliards d'hommes et de femmes dépendent des décisions qu'ils vont prendre. Alors imaginez maintenant que par exemple au G8 ou au G20, vous êtes invité et puis vous dites non, ça ne m'intéresse pas. Ça ne serait pas sage. Mais mieux que cela, le roi des rois, le seigneur des seigneurs, le maître, le créateur du ciel et de la terre, vous invite à un rendez-vous, vous invite à un repas et vous lui dites je ne suis pas intéressé. C'est vraiment pas très intelligent. Au moment du repas, à l'heure du repas, nous avons vu ça, Jésus revient bientôt. Il y a une date fixée dans le calendrier de Dieu que ni les anges, ni nous ne connaissons. Nous n'avons vu que des signes. Nous avons vu quelques paraboles, quelques extraits de paraboles. Après que le maître ait donné des instructions, il revient quelque temps après, longtemps après. Jésus va revenir. J'aime ce que les anges disent dans le livre des Actes des Apôtres, au premier chapitre. Ils disent, de la même manière que vous l'avez vu partir, c'est de la même manière qu'il va revenir. Vous avez vu de vos yeux Jésus partir, sachez que vous allez voir de vos yeux Jésus revenir. Mon frère, ma sœur, Jésus revient bientôt. Mais ce qu'il veut, c'est que vous répondiez à son invitation. Moi, j'ai répondu à l'invitation de Christ. Et il m'a demandé d'aller inviter d'autres personnes. Voilà pourquoi vous écoutez ce message. Ma prière est que vous et moi, le jour du retour de Christ, nous allions ensemble à la rencontre de celui qui nous a aimés, dont nous n'avons jamais vu, mais nous avons beaucoup entendu parler. Il vous aime. Jésus-Christ vous aime, mon frère. Jésus-Christ vous aime, ma sœur. Et il veut pas, et il ne veut pas vous perdre. Il veut que vous participiez à ce grand repas. Mais malheureusement, il y a toujours des hommes et des femmes qui refusent. Peut-être que vous êtes de cette catégorie-là. Alors, écoutez-moi pour vous permettre d'avoir des arguments pour changer d'avis. Écoutez ce qu'il dit. Mais tous, unanimement, se mirent à s'excuser. Voyons la première catégorie. Le premier lui dit, « J'ai acheté un champ. » Et je suis obligé d'aller le voir. Excuse-moi, je te prie. Écoutez, un monsieur ou une catégorie de personnes dit, j'ai acquis une portion de terre. J'ai déjà signé le contrat de vente. J'ai les titres de propriété. C'est à moi. Mais je ne veux pas répondre à l'invitation du roi parce que je veux aller voir ça. Mais écoutez, premièrement, quand on achète une propriété, avant de lâcher, je crois qu'on le visite. Vous n'allez jamais acheter quelque chose que vous n'avez jamais vu. Ça n'a pas de sens. Donc, il a vu d'abord ce champ. Ça lui a plu et ensuite il a acheté. Mais celui-ci dit, il fait comprendre que j'ai acheté quelque chose que je n'ai pas encore vu. Je veux d'abord le voir. Mais c'est déjà trop tard. Que ça soit de bonne qualité ou de mauvaise qualité, le fait que vous ayez déjà acheté, c'est déjà votre propriété. Donc, que vous alliez le voir aujourd'hui à 15h, demain matin à 9h, ou 2-3 jours après à 15h, ça n'a rien changé, c'est votre propriété. Donc, le refus d'aller répondre à l'invitation de Christ ne tient pas debout. Mais que représente pour nous cette réponse? C'est quoi un champ? Spirituellement parlant, Jésus nous enseigne ici qu'il y a une catégorie d'hommes et de femmes à cause des biens, à cause des richesses de ce monde, refusent de répondre à l'invitation de Dieu. Oh, ils vont peut-être pas le faire avec leur bouche, comme on le lit dans le verset 18, mais leur acte, leur attitude, leur comportement sont des réponses qui disent non à l'invitation de Jésus-Christ. Les richesses du monde. Dans 1 Timothée 6, c'est ça que je voulais lire. 1 Timothée 6 d'abord. 1 Timothée 6, verset 10. 1 Timothée 6, verset 10. L'amour de l'argent est une racine de tous les maux. Et quelques-uns, en étant possédés, se sont égarés loin de la foi et se sont jetés eux-mêmes dans bien des tourments. L'amour de l'argent, pas l'argent. Dieu n'est pas contre les richesses. Jésus n'est pas contre que vous possédiez une voiture, une maison, des entreprises, des concessions, des mines, des carrières. Dieu n'est pas contre que vous ayez des propriétés, que vous soyez vêtus de diamants, vêtus d'or, que vous possédiez des terrains où on exploite l'uranium, le zinc, le coltan. Dieu n'est pas contre ça. Dieu n'est pas contre que vous achetiez la toute dernière Jeep, dernier cri. Non, Dieu n'est pas contre que vous soyez habillé en des vêtements les plus chers, 40 000 euros. Dieu n'est pas contre. Mais Dieu dit, attention à l'amour de l'argent. L'amour de l'argent est une racine de tous les maux. Et quelques-uns en étant possédés par quoi? Pas par l'argent, mais par l'amour de l'argent. Ils veulent gagner de l'argent à tout prix, par tous les moyens. L'argent est devenu leur Dieu. Les richesses sont devenues leur Dieu. En étant possédés, se sont égarés loin de la foi, vous voyez. D'une autre manière de dire, ils ont refusé de répondre à l'invitation de Christ. Je prends un exemple. Imaginez que, par exemple, je vous invite samedi prochain. Par exemple, vous savez qu'il reste une semaine. Okay. Vous dites, oui, Raphaël, je viendrai ce samedi chez toi et je répondrai à ton invitation. Le dimanche, il n'y a pas de problème, vous êtes toujours d'accord. Le lundi, le mardi, le mercredi, le jeudi, et peut-être le vendredi, qui vient vous dites, oh, ça ne m'intéresse plus. À cause d'un problème qui est survenu ou à cause d'une difficulté. C'est la même chose avec l'invitation de Christ. Au moment où nous sommes en train de parler, vous et moi, nous ne savons pas quand Jésus revient. Nous savons qu'il revient bientôt, qu'il a fixé une date dans son calendrier que personne ne connaît. Quelqu'un même me dira une fois que Israël est l'horloge de Dieu. C'est la montre de Dieu, nous devons regarder vers Israël pour discerner les temps et les circonstances. Je suis tout à fait d'accord. Mais en entendant qu'il revient, nous devons continuer à persévérer, à répondre à l'invitation de Christ. Mais d'autres, à cause, par exemple, des richesses de ce monde, vont se refroidir dans leur marche chrétienne, par leur attitude, vont dire non à l'invitation de Dieu. Mais ils vont toujours dire de bouche oui. Ils vont toujours à l'église, ils prêchent toujours l'évangile, ils chantent à la chora, ils assistent à l'intercession, ils vont à l'évangélisation. Peut-être même qu'ils donnent de l'argent pour l'évangélisation, pour soutenir les œuvres de Dieu, pour soutenir des ministères, pour soutenir des radios. Mais leur attitude en secret montre qu'ils ne sont plus de Dieu. Leur attitude en secret montre qu'ils ne vont pas répondre positivement à l'invitation du grand souper de Christ. Et une des raisons est que les richesses, l'amour de l'argent a rempli leur cœur. Et puisqu'ils veulent l'argent à tout prix, ils se sont éloignés loin de la foi en pratiquant l'adultère, en pratiquant l'homosexualité, en pratiquant le lesbinage, en pratiquant l'occultisme, le meurtre, le vol, les tueries. Regardez les guerres que nous connaissons dans notre monde, tant aujourd'hui que dans le passé. Les raisons qui justifient ces guerres, c'est quoi? C'est l'argent. Les richesses de son voisin, les richesses de l'autre, le diamant qui se trouve dans le territoire de l'autre. On veut ces diamants-là, on veut ces richesses, on veut cet uranium. Regardez les soulèvements qu'il y a dans beaucoup de pays. C'est parce qu'une catégorie d'hommes et de femmes veut exploiter seule ses richesses. Alors ça devient des injustices sociales. Regardez dans d'autres entreprises. Le patron est très bien payé, il n'y a pas de problème. Mais ceux qui font entrer l'argent sont très mal payés. Je connais même dans un pays africain, une entreprise qui s'occupe des recettes de l'État. Tous ceux qui sont élevés en poste très élevé, les dirigeants de cette entreprise, de cet organisme, sont très bien payés. Mais les agents qui partent percevoir ces recettes sont très mal payés et quasiment même pas payés. On retrouve même dans certains pays africains des entreprises qui ont des arriérés, qui n'ont pas payé leurs employés depuis plusieurs mois. Pourquoi? Parce qu'une catégorie est remplie d'amour pour l'argent. Ils veulent l'argent à tout prix. Aujourd'hui, on fait des fausses factures, même dans l'église de Jésus-Christ. Des fausses factures, des faux documents, des faux rapports. Et je suis même prêt à aller à dire à des faux achats, parce qu'on veut trouver des moyens pour avoir de l'argent. Mon frère, ma sœur, l'amour de l'argent détruit la marche chrétienne. Et forcément, lorsqu'on tombe dans ce piège-là, on ne sait plus marcher dans la sanctification. On ne sait plus marcher dans la crainte de Dieu. On ne sait plus persévérer dans l'appel à la repentance. On ne sait plus persévérer dans l'appel à la marche chrétienne. Jésus-Christ devient en second plan, et des fois même en troisième, ou peut-être même en cinquième plan. Jésus-Christ n'est plus le bienvenu. Dès qu'on entend parler du message du retour de Christ, on est comme irrité. Voilà pourquoi certaines personnes ont persécuté l'église de Jésus-Christ. Ils marchaient avec Christ, mais l'amour de l'argent a rempli leur cœur. Alors maintenant, ils savent que cette parole qu'ils entendent les condamne, les appelle à abandonner cette fille-là. Alors, comme ils ne veulent plus entendre parler de ça, ils commencent même à financer des actes pour détruire la progression de l'évangélisation. Paul dit, attention, l'amour de l'argent est une racine de tous les maux. Quelques-uns, en étant possédés, se sont égarés loin de la foi et se sont jetés eux-mêmes dans beaucoup de problèmes. Eh oui. Et écoutez un peu l'histoire de cette femme. À cause de l'argent, elle a commencé à sortir avec un homme, avoir des relations sexuelles. Elle est tombée enceinte. Elle a avorté. Une première fois, peut-être même une deuxième fois. Peut-être même juste une seule fois. Avec cet homme, c'est fini. Demain, elle se marie. Elle se retrouve dans le mariage et elle a du mal à concevoir. L'amour de l'argent, elle voulait de l'argent à tout prix parce qu'elle voulait le dernier smartphone, la dernière paire de chaussures, la nouvelle coiffe, elle voulait le nouveau sac. Elle a vendu son corps. Elle est tombée enceinte, elle a tué un enfant, elle s'est mariée, et maintenant elle a du mal à concevoir. Je ne dis pas que tout le monde c'est comme ça, hein. Je ne dis pas que tout le monde, mais ce sont des cas qui sont arrivés. L'amour de l'argent amène dans des plus grands problèmes. Lisons le verset 9 du chapitre 6 de Timothée, du premier livre de Timothée. Mais ceux qui veulent s'enrichir tombent dans la tentation et dans le piège et dans beaucoup de désirs insensés, pernicieux, qui plongent les hommes dans la ruine et la perdition. C'est la Bible qui est en train de parler. C'est la Bible qui parle. Ceux qui veulent s'enrichir, donc leur souci. J'ai rencontré un homme, je ne sais pas si cette histoire était vraie, mais c'était mon collègue qui m'en parlait. Il disait ceci, tu vois ce monsieur. J'ai dit, bon, je ne me souviens plus du nom. Il me dit, il est tellement soucieux de devenir riche qu'un jour il a fait une paralysie. Et tellement il était soucieux, comprenant qu'il était devenu malade, qu'il ne pouvait plus travailler, il s'est tellement inquiété par rapport à ça que... Il a eu une restauration.

0: été avec le contentement. Car nous n'avons rien apporté dans le monde et il est évident que nous n'emporterons rien. Si donc nous avons la nourriture et le vêtement, cela nous suffira. Mais ceux qui veulent s'enrichir tombent dans la tentation, dans le piège et dans beaucoup de désirs insensés et pernicieux qui plongent les hommes dans la ruine et la perdition. Car l'amour de l'argent est une racine de tous les maux. Et quelques-uns, en étant possédés, se sont égarés loin de la foi et se sont jetés eux-mêmes dans bien des tourments. À cause de l'argent, ils ont dit au Seigneur Jésus-Christ, « Je ne vais pas répondre à ton invitation. Le jour où tu viendras prendre ton église, moi, je préfère l'argent. » C'est ce qu'ils sont en train de dire. Vous savez, quand Jésus mourait sur la croix, il disait, « Père, pardonne-le, car ils ne savent pas ce qu'ils font. » C'est quelque chose de très profond. Il dit ça, mais quand les autres étaient en train d'écouter, ils ne comprenaient pas ce que Jésus était en train de dire. C'est la même chose avec ceux qui marchent avec Christ et qui, pour un certain moment, abandonnent la marche chrétienne pour les richesses de ce monde. Ils ne vont plus à l'église. Ils ne prient plus. Ils ne lisent plus la parole de Dieu. Ils ne méditent plus sur la parole de Dieu. Ils ne lisent plus des livres chrétiens. Ils sont tellement focus sur faire de l'argent qu'ils oublient que la source de toute bénédiction, c'est Dieu. Ils oublient que la source de toute richesse, c'est Dieu. Ils oublient que les richesses spirituelles sont premières et sont plus importantes que les richesses matérielles. Ils oublient que le monde invisible a d'abord existé avant que le monde visible existe. Dieu n'est pas contre votre promotion. Dieu n'est pas contre vos richesses, votre compte bancaire, contre le dollar, contre le euro, contre s'acheter la toute dernière Mercedes, la toute dernière Mitsubishi. Dieu n'est pas contre que vous deveniez président de la République, que vous deveniez un prince, que vous deveniez un baron. Dieu n'est pas contre. Mais Dieu dit, attention à ce que votre cœur ne se remplisse pas de l'amour de l'argent. De l'amour de l'argent. Oh, moi, compte le plus, c'est le prochain dollar que je vais gagner. Attention, frère. Attention, ma sœur. À force d'être rempli de l'amour de l'argent, on s'écarte de la marche chrétienne. Ceci me fait penser un peu à ce prophète Balaam, qui, à cause des richesses, a commencé à servir Balak. Nous allons le voir dans les prochaines émissions. L'amour de l'argent détruit votre vie chrétienne. Christ est en train de vous dire aujourd'hui, mon frère, ma sœur, peut-être que de bouche, vous dites « Oui, Seigneur, je t'aime. Oui, Seigneur, je te sers. Oui, Seigneur, je te prêche. » Mais votre cœur est rempli de l'argent au lieu d'être rempli de Christ. Votre cœur est rempli de l'amour de l'argent au lieu d'être rempli de l'amour de Christ. Et la Bible dit « À cause de ça, vous êtes en train de vous écarter de la foi chrétienne. » Mon frère, ma sœur, Dieu veut vous récupérer aujourd'hui. Si c'est cela votre désir, c'est très simple. Baissez la tête dans la prière et répétez ces simples mots après moi. Père éternel, au nom de ton Fils Jésus-Christ, j'ai entendu ton appel, j'ai entendu tes instructions, j'ai entendu tes avertissements. Je te demande pardon parce que mon cœur est rempli d'amour pour les richesses de ce monde. Purifie-moi avec le sang de Jésus-Christ. Lave-moi avec le sang de Jésus-Christ. Au nom de ton Fils Jésus-Christ, je prends l'engagement maintenant d'être rempli de l'amour de Christ tous les jours de ma vie et dans tous les domaines de ma vie. Au nom de ton Fils Jésus-Christ, j'ai ainsi prié. Amen. Si vous avez fait cette prière, croyez que par la foi, Dieu vous a entendu. Je suis Raphaël Mambou, nous nous retrouvons après ces quelques instants de page publicitaire.
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0: Bon retour à l'émission « Venez à Jésus ». Vous savez, c'est une grâce, c'est vraiment un honneur, c'est vraiment un privilège de pouvoir vous retrouver. Mon frère, ma sœur, n'hésitez pas à l'invitation de Christ.

0: Puisque vous avez donné votre vie à Jésus, marchez avec Jésus. Ne vous détournez pas de Jésus à cause des richesses de ce monde, à cause de l'amour d'une personne ou de quoi que ce soit. Jésus revient bientôt. Je suis Raphaël Mambou. Nous nous retrouvons la fois prochaine, toujours sur le même thème, la parabole du grand souper. Que Jésus continue de vous bénir, que Jésus continue de vous garder. À la fois prochaine. Amen.
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0: J'ai été élevé dans une famille où personne n'allait à l'église, ni le père, ni la mère. Personne n'allait à l'église et on ne parlait jamais de Dieu dans notre maison. Les seules fois où l'on en parlait, c'était plutôt pour des mauvais propos, des choses fort désagréables, ou pour s'insurger contre toutes les calamités de la terre que l'on attribuait généralement à Dieu s'il existait. Et ainsi, toute ma jeunesse s'est passée dans ce climat jusqu'à l'âge de 22 ans. Je dois dire également que, n'ayant pas de foi, n'étant pas tourné vers la religion, mais entendant parler beaucoup de politique à la maison, je me suis trouvé, encore très jeune, je me suis trouvé déjà engagé dans pas mal d'activités syndicales et politiques. Et mon optique, c'était le marxisme, dans lequel j'ai vécu depuis mon enfance. Et je me souviens, lorsque j'avais 22 ans à peine, nous étions mariés depuis quelques mois avec ma femme. Nous faisions une visite à la maison, chez mes parents, et nous avons découvert que maman était devenue chrétienne. Elle nous a parlé de l'Évangile, mais à 22 ans, l'Évangile n'intéresse pas beaucoup un garçon pour qui tout l'avenir est devant lui. Je n'ai pas pris la chose vraiment au sérieux. Je dois vous dire que mes activités, en particulier syndicales, venaient de me faire perdre une situation. Et je me suis trouvé, à cause de mes engagements, avec un avenir bloqué, et nous étions partis avec ma femme, habiter à Toulouse et repartir à zéro. Mais à cet âge-là, rien n'était perdu. Alors, nous n'avons fait aucun cas de ce premier témoignage, de ce premier contact avec l'Évangile. Mais le temps a passé, un jour, elle nous a invités à une réunion où l'on prêchait l'Évangile, nous y sommes allés. J'ai trouvé la chose sympathique. On m'a offert une Bible, on nous a offert une Bible, et puis je me suis mis à lire la Bible. Et je l'ai dévorée comme on dévore un roman. Ce fut, je dois dire, très, très dur, très difficile, très ingrat. Mais enfin, je peux dire que j'ai lu la Bible. J'en lisais des chapitres entiers tous les jours sans y comprendre grand-chose. Je dois également déclarer que je lisais la Bible avec une optique bien précise. J'avais l'intention d'y trouver des arguments pour un petit peu m'opposer aux croyants, aux chrétiens, et à tous les gens qui pratiquaient la religion. Voilà mon optique. Et le temps commençait à courir comme cela. Il nous arrivait de temps à autre d'aller écouter l'Évangile, mais sans un intérêt vraiment, vraiment profond. Alors, le temps passant, un événement dramatique s'est produit chez nous. Nous avons eu un premier enfant, notre premier garçon. Et ce fut très vite le désespoir, car cet enfant est né infirme, il était aveugle. Alors là, tout s'est effondré, la jeunesse, l'enthousiasme, ça a été la grande détresse. Et il s'est trouvé que ma femme, dans son désespoir, ne pouvant se faire à l'idée d'avoir un enfant infirme, des idées les plus noires ont envahi son esprit et elle a envisagé de se supprimer avec son enfant. Et un jour qu'elle avait à cœur de mettre à exécution son dessein, qu'elle s'apprêtait à partir pour aller se jeter dans un canal qui passait pas loin de chez nous, dans le même temps, une chrétienne qui avait entendu parler de notre malheur a senti dans son cœur un désir intense de venir chez nous. Elle ne comprenait pas le pourquoi, mais la chose est celle-ci, c'est que au moment où elle frappait à la porte, il se trouvait que ma femme était de l'autre côté, prête à sortir pour partir au canal. Cette dame, voyant le drame qui se jouait, a compris qu'il se passait quelque chose de malheureux et elle a demandé à ma femme un petit peu qu'est-ce qui se passait. Et ma femme lui a expliqué. Alors cette dame lui a parlé de la foi, de la confiance en Jésus. Ma femme a repris foi, confiance dans le Seigneur. Et elle acceptait de vouloir s'adresser à Dieu. Le soir, elle m'a parlé de tout ce qui s'était passé. Et elle m'a dit, tu sais, voilà, une dame est venue me parler. Elle m'a dit qu'il faut que nous prions tous les deux. Alors, j'étais là, désorienté, désemparé. Et ma femme a fait la prière. Et puis elle m'a dit, maintenant, c'est à toi de prier. C'est très difficile de prier quand on ne l'a jamais fait. Et alors j'ai prié, je me souviens aujourd'hui encore de cette prière, pourtant ça fait 34 ans en arrière. Je me souviens, ma prière fut très simple, elle fut celle-ci. Ô Dieu, si tu es le Dieu de la Bible, guéris notre enfant. Et le lendemain matin, quand nous nous sommes réveillés, notre enfant n'avait plus ses yeux en désordre dans ses orbites. Enfin, il nous regardait pour la première fois. Il nous observait. Dieu avait fait quelque chose d'étonnant. Alors, vous comprendrez pourquoi de l'athéisme. Nous sommes passés à la foi, je suis passé à la foi. Et aujourd'hui, cette foi, non seulement je suis heureux de la voir, je suis heureux de la partager, de la communiquer, car ça vaut la peine d'avoir foi en Dieu, car le Dieu de la Bible, c'est celui qui nous aime, c'est celui qui répond à nos prières. Ce qu'il y a de plus formidable, c'est qu'il accepte les individus de mon genre qui l'avaient plutôt combattu que aimé. Et bien maintenant, le Seigneur a mis même dans mon cœur la capacité de l'aimer.
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1: Il arrive que nous ne fassions pas les choses avec une pleine assurance. C'est pourquoi nous n'avons pas de succès dans ce que nous entreprenons. N'ayant pas de succès, nous cherchons alors à copier les autres dans leur réussite. Si vous êtes dans ce cas, j'ai un bon conseil. Dites-vous une bonne fois pour toutes que la réussite des autres ne sera jamais la vôtre. Vous avez le droit à votre propre réussite. Ne cherchez ni à devenir une personne que vous n'êtes pas, ni à appliquer des formules miracles qui sont censées vous faire réussir là où vous avez échoué et là où d'autres ont peut-être réussi. Ce ne sont pas les formules qui nous libèrent de nos problèmes, mais l'assurance que nous avons dans les combats que nous menons. Si vous n'avez pas d'assurance et que vous ne croyez plus que quelque chose de bon peut vous arriver, je connais une personne qui est tout à fait disposée à vous bénir sans aucune restriction. Cette personne, c'est le Seigneur Jésus. Il nous promet d'être avec nous chaque jour de notre vie pour nous conduire dans les voies d'une vie abondante. Par lui et en lui, vous pouvez acquérir l'assurance qu'il vous manque pour réaliser vos projets. Quand nous avons de l'assurance, nous comprenons que nous sommes uniques pour faire ce que nous faisons sans avoir besoin de ressembler à quelqu'un. Hébreux chapitre 10 et verset 35 nous dit « N'abandonnez donc pas votre assurance à laquelle est attachée une grande rémunération. » Que Dieu nous aide à accomplir les choses les meilleures dans une pleine assurance.
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2: Nous poursuivons notre étude du ministère et nous abordons ce soir le ministère de docteur. En fait, il y a deux listes de ministères où le docteur apparaît. La première, c'est dans le texte fameux de Éphésiens 4, verset 11. Et là, le ministère de docteur suit celui d'évangéliste. Nous voyons donc, il a donné les uns comme apôtres, les autres comme prophètes, les autres comme évangélistes, les autres comme pasteurs et docteurs. En sorte que certains ont parfois pensé que pasteurs et docteurs étaient des ministères interchangeables, voire équivalents. Nous verrons tout à l'heure justement pourquoi il y a cette assimilation qui est faite. Mais il y a une deuxième liste des ministères que nous trouvons en Romains 12, versets 6 et 8, où il nous est dit « Dieu a établi dans l'Église, premièrement des apôtres, deuxièmement des prophètes, troisièmement des docteurs. » Donc ici, il est clair qu'il y a une hiérarchie d'importance qui est soulignée par le texte biblique et que ceci n'affirme en rien ce que nous lisons dans Éphésiens 4, mais donne une autre dimension, si on peut dire, au ministère de docteur. Comme le dit l'expression en grec, didascalé, le ministère de docteur a particulièrement à voir avec la doctrine. Le mot docteur est certainement repris de l'hébreu moré, qu'on trouve aussi dans le judaïsme, n'est-ce pas ? Souvent, l'expression revient dans l'Ancien, dans le Nouveau Testament, les docteurs, docteurs de la loi. Les gens qui expliquaient donc la Torah et qui fondaient la doctrine. Il est bien clair qu'il est tout à fait normal et logique de trouver un ministère équivalent dans l'Église. Il y a plusieurs textes dans le Nouveau Testament où il est mentionné, où est mentionné le ministère de docteur. Je prends par exemple trois de ces textes. Acte 18, verset 24, 1 Corinthiens 3, verset 6, 1 Corinthiens 16, verset 12, Tite 3, verset 13, ils veulent être docteurs de la loi, mais ils ne savent pas ce qu'ils enseignent. Donc ici, il s'agit de faux docteurs. D'ailleurs, Jésus met en garde les disciples au temps de la fin en disant qu'il viendra des faux prophètes et des faux docteurs. Il semble que les faux prophètes et faux docteurs soient associés constamment dans ce qui concerne les temps de la fin. Et nous retrouvons cela chez Pierre également, nous retrouvons ça chez Jude, nous retrouvons ça chez un certain nombre de gens qui parlent précisément des choses de la fin. Donc, dans d'autres textes, si le ministère de docteur semble associé à celui du pasteur dans Éphésiens 4, dans d'autres, il semble associé au ministère de prophète. Acte 12, il y avait à Antioche des prophètes et des docteurs. Il semble bien donc que ce soit deux ministères qui sont en vis-à-vis, mais qui sont aussi en complémentarité. Maintenant, le texte d'Éphésiens 4, auquel nous faisons allusion tout à l'heure, nous montre qu'il peut y avoir un ministère de docteur qui est proche de celui de pasteur. C'est logique. Quand nous étudierons le ministère du pasteur, nous verrons que ce dernier a entre autres charge d'enseigner. Donc, à sa manière, le pasteur est aussi un enseignant. Donc, il est aussi un docteur. C'est donc normal que le texte d'Éphésiens 4 dise « comme pasteur et docteur ». Mais, dans ce cas-là, si nous avons affaire à un pasteur, l'élément pastoral prendra le pas sur l'élément enseignement. Par contre, si nous avons affaire à un docteur, l'élément enseignement prendra le pas sur l'aspect pastoral. Et c'est ainsi que nous sommes amenés à dégager deux types de docteurs. On pourrait appeler le docteur sédentaire, c'est-à-dire celui qui est plus attaché à une communauté locale et par conséquent à un rôle pastoral, même s'il est second par rapport à son ministère premier, qui est le ministère de docteur. Et puis, il y a le docteur au sens plein du terme, dont le ministère, en principe, est beaucoup plus itinérant. Le type le plus représentatif de ce ministère dans l'époque contemporaine, c'est celui de Butler. Butler, qui donc était professeur dans une école biblique, et qui de là voyageait énormément. Maintenant, dans le Nouveau Testament, le docteur type est Apollos. Apollos, qui avait, semble-t-il, déjà avant sa rencontre avec le Seigneur, une propension à l'enseignement, une capacité d'enseignement, qui, à partir du moment où il va être rempli du Saint-Esprit, va être sanctifié par l'Esprit de Dieu, en sorte que Apollos va devenir un docteur. En quoi consiste le ministère du docteur? D'abord, on pourrait dire que, comme tous les autres ministères, il est basé sur un certain nombre de charismes, de dons spirituels. Paul fait allusion à cela, Romains 12, verset 7. Il parle de la grâce qui lui a été accordée, c'est-à-dire, si nous reprenons le mot grec, la charis, d'où vient le mot charisme. Selon la grâce qui lui a été accordée, eh bien, il remplit son ministère. De la même manière, Apollos avait reçu une charis, une grâce particulière pour remplir son ministère. Bien sûr, nous pouvons dire que l'apôtre Paul aussi avait une dimension d'enseignant absolument remarquable. Et Paul est un des plus grands docteurs de l'Écriture, celui qui nous a laissé l'enseignement le plus profond qui soit. Vous allez me dire, mais était-il apôtre ou était-il docteur? Il était apôtre. Or, nous avons vu que le ministère de l'apôtre comprend un peu toutes les facettes des autres ministères, même si il y aura une accentuation plus grande dans un certain type de ministère que dans l'autre. Pour Paul, c'est clair, c'était le ministère de docteur, c'était l'aspect doctoral qui prédominait dans son ministère d'apôtre. Or, Paul nous parle de cet enseignement qu'il donne en disant qu'il ne l'a pas reçu d'un homme, qu'il ne l'a pas appris d'un homme, mais dit-il, il l'a reçu par une révélation de Dieu. Et c'est pourquoi ici, il nous faut tout de suite éliminer une conception erronée du ministère du docteur. Le docteur n'est pas un théologien. Or, aujourd'hui, la confusion est presque toujours faite. Et l'on considère, dans la plupart des églises historiques, catholiques, réformées, anglicanes, luthériennes et tout ce qu'on voudra, qu'on est docteur à partir du moment où on a un diplôme de théologie. Or, si Paul avait des diplômes de théologie qu'il avait acquis au pied de Gamaliel, c'est pas ça qui a fait de lui un docteur. Cet évangile que je vous annonce, je ne l'ai pas appris d'un homme ni reçu d'un homme, mais je l'ai reçu par une révélation de Dieu. Et Paul avait dû répudier, si j'ose dire, tous ses diplômes de théologie pour pouvoir apprendre du Seigneur. Quel est donc le charisme ou les charismes du docteur? Car encore une fois, le ministère de docteur est basé sur un don de Dieu, une grâce de Dieu. On ne devient pas docteur dans l'Écriture parce qu'on est sorti d'une faculté de théologie, parce qu'on a étudié. On ne devient pas docteur parce qu'on a des dispositions naturelles pour l'enseignement. On devient docteur à partir du moment où on reçoit une grâce de Dieu pour cela. Maintenant, évidemment, ça ne veut pas dire que le docteur n'aura pas besoin d'étudier. Ça ne veut pas dire que il n'aura pas besoin d'un minimum de recours, je dirais, à une bonne théologie, mais je mets théologie entre guillemets, mais ça veut dire que l'essentiel de son ministère ne vient pas de là. Et la capacité du docteur vient, comme le dit l'apôtre Paul, d'une révélation de Dieu sur l'Écriture. Dans le fond, c'est l'expérience qui était celle des disciples qui allaient à Emmaüs, ou plutôt des disciples dans la chambre haute le soir de la résurrection, pardon, où il nous a dit « Alors il leur ouvrit l'esprit pour qu'ils comprennent les Écritures. » Le docteur est celui dont Dieu ouvre l'esprit pour qu'ils comprennent l'Écriture et qu'ensuite ils soient capables de l'expliquer au peuple. Le prophète, et on voit la différence ici dans le domaine surnaturel, le prophète est quelqu'un qui a une révélation en dehors de l'Écriture. Et ensuite, parce que justement sa révélation est en dehors de l'Écriture, cette révélation doit être confrontée avec l'Écriture pour voir si elle coïncide avec l'Écriture. Le docteur est un homme qui reçoit une révélation sur l'Écriture, une intelligence surnaturelle, une compréhension surnaturelle de l'Écriture. Et c'est pourquoi, précisément, docteur et prophète sont à la fois en vis-à-vis et en complémentarité. Car, comme l'a fort bien dit Donald G., qui était aussi le type même du docteur, n'est-ce pas ? Le prophète a besoin éventuellement du correctif du docteur, et le docteur a besoin du souffle du prophète. de l'enthousiasme du prophète, du dynamisme du prophète. Et là, nous voyons justement le plan de Dieu qui est fait de complémentarité et non pas d'opposition. Et le drame vient parfois dans l'œuvre de Dieu lorsque chacun, en quelque sorte, à cause du ministère qu'il a reçu, absolutise la vision qui est la sienne. Alors qu'en réalité, il faut que les choses s'ajustent. Et nous verrons que ça joue encore beaucoup plus quand nous parlons du ministère d'évangéliste. Donc ici, une révélation, une intelligence surnaturelle de l'Écriture. Autrement, nous avons des gens qui pensent être des docteurs et qui ne le sont pas. Nous avons des gens qui ont des talents naturels pour l'enseignement ou pour l'exégèse des textes, parce qu'ils ont appris les techniques qui s'y rapportent. Mais la différence que l'on voit immédiatement entre un vrai docteur et un faux docteur, enfin, faux docteur, je veux dire, pas un faux docteur qui enseigne obligatoirement des choses erronées, mais quelqu'un qui n'a pas véritablement le ministère de docteur au sens d'Éphésiens 4, c'est que nous avons affaire alors à un enseignement sec, fragmentaire et desséchant. Tandis que, au contraire, le ministère du docteur, eh bien, est édifiant. Il y a un souffle de l'esprit qui est de nature différente de celle du prophète, mais qui est néanmoins un souffle de l'esprit véritable qui anime le ministère du prophète, du docteur. C'était le cas avec Donald G., c'était le cas avec Butler, beaucoup plus encore avec Butler, parce que Butler avait cette dimension prophétique que Donald G. avait moins, semble-t-il. Et alors, ce qu'on demande essentiellement au docteur, c'est d'établir la doctrine juste, la compréhension juste des Écritures. Alors, bien sûr, le docteur, est l'objet d'une révélation de Dieu sur l'Écriture. Soudain, si vous voulez, le Seigneur lui révèle le sens caché de telle et telle Écriture, et aussi la manière de l'enseigner. Et puis, cette révélation, qui est une révélation intérieure, n'exclut pas pour autant, bien sûr, que le docteur soit quelqu'un qui étudie. Le docteur est certainement, de tous les ministères, celui qui est appelé à étudier le plus. Ça ne veut pas dire que les autres ministères n'étudient pas. Mais l'élément d'étude est moins important, par exemple, dans le ministère du prophète. Tandis que le docteur, il se penche sur le texte. Il scrute le texte. Et c'est précisément de sa confrontation avec le texte que soudain jaillit la lumière par la révélation du Saint-Esprit, par la sagesse, par la connaissance que lui a inspiré l'écrit. Maintenant, quand il a découvert cette vérité de l'Écriture, maintenant, bien entendu, ce n'est pas des vérités qu'on découvre 365 jours par an, il y a une nouvelle révélation qui est donnée, bien sûr, au docteur, c'est évident. Il y a des doctrines qui ont été établies une fois pour toutes et sur lesquelles il n'est pas nécessaire de revenir. On ne refait pas le monde à chaque génération, bien sûr. Et là, bien sûr, il y a tout un dépôt, comme le dit l'apôtre Paul, qui se transmet. La saine doctrine, le dépôt de la saine doctrine qui a été établi par ceux qui nous ont précédés. On ne va pas aujourd'hui tout réinventer, bien sûr. Alors, dans ce cas-là, on peut se dire, mais il n'y a pas tous les jours, bien sûr, un problème doctrinal majeur qui se pose, qui exige que les docteurs se penchent sur ce problème doctrinal. Non, certes. Mais je dirais qu'il y a d'abord un effort pour toujours mieux comprendre l'Écriture. Car l'Écriture, comme l'ont dit les rabbins, a 70 facettes. Ça veut dire qu'on n'en a jamais épuisé la richesse. Et il faut évidemment que cette richesse de l'écriture soit toujours conforme à l'analogie de la foi. Ça veut dire que ça reste cohérent avec l'ensemble du texte biblique. Et c'est au docteur d'y veiller. Et puis deuxièmement, il faut que ça redescende dans le peuple. Et le propre du docteur, c'est celui justement qui va rendre ces vérités, parfois complexes, accessibles, compréhensibles au peuple. Le vrai docteur, c'est celui qui rend simple des choses compliquées. En sorte que le plus petit, le plus humble, soudain perçoit la vérité, c'est une vérité qui l'illumine. Dans le fond, ce que faisait Jésus, il leur ouvrit l'esprit pour qu'ils comprennent les Écritures. Ou encore les disciples qui disaient « Notre cœur ne brûlait-il pas au-dedans de nous quand il nous parlait ?» Et soudain, les choses deviennent claires, les choses deviennent évidentes. Les choses deviennent logiques. Le docteur est quelqu'un de logique. Le prophète est beaucoup plus intuitif. Le docteur est beaucoup plus logique. Et c'est pourquoi, parfois, on a prétendu que les docteurs n'étaient pas nécessaires. Déjà du temps de Donald G. raconte dans ses livres comment, arrivant dans une certaine ville où le réveil de Pentecôte avait soufflé, avait constaté qu'il n'était pas tellement le bienvenu. On avait dit, vous savez, nous, ici c'est le réveil, on n'a pas besoin de docteur. Le réveil nous suffit, les docteurs, quand ils passent quelque part, ils éteignent le réveil. Ils créent des divisions. C'est une mauvaise conception du docteur. Bien loin d'éteindre le réveil, quand un véritable docteur est là, rempli du Saint-Esprit, il va donner une nouvelle impulsion au réveil, parce qu'il va empêcher le réveil de dévier, justement, dans toutes sortes de voies d'égarement qui vont l'éteindre. Mais précisément, le ministère du docteur va permettre de garder le réveil sur les rails, sur la droite ligne, et donc de se développer. Et Donald G. raconte, justement, comment, après tout un temps où il avait passé dans cette église, eh bien, les frères étaient revenus de leur erreur, en disant « Ah ben non, c'est pas du tout ce qu'on pensait, au contraire, votre ministère nous est tout à fait précieux. » Mais il est certain qu'a priori, c'est un ministère qui n'apparaît pas toujours. Et quand on a affaire de véritables docteurs, il n'y a pas de vision. Si. Ceux qui n'aiment pas la vérité vont être amenés à se séparer. Mais il vaut mieux qu'ils le fassent. Mais autrement, parmi les véritables enfants de Dieu, non, il n'y aura pas de vision. Quand on a affaire à des docteurs qui ne sont pas de véritables docteurs, qu'il y en a. Les seules divisions que crée un véritable docteur sont celles des cœurs incrédules et mauvais. Et c'est pourquoi Paul emploie une expression pour désigner ce qu'est la caractéristique, la marque essentielle du ministère du docteur. Il dit « J'ai planté, Apollos, le docteur, a arrosé. » Le docteur est celui qui arrose. Alors bien sûr, c'est beaucoup moins spectaculaire que de planter. C'est beaucoup moins spectaculaire que de moissonner. Et si l'on considère que le fait de planter est le ministère de l'apôtre et celui de moissonner le ministère de l'évangéliste, eh bien, comme disait Donald G., le ministère du docteur est un des ministères les plus ingrats qui soit. Arroser, ça n'a rien de spectaculaire. Et pourtant, c'est tellement important. Car si on n'arrose pas ce qui a été planté, ce qui a été planté va dépérir. Et si ça dépérit, il n'y aura pas de moisson. J'ai planté, Apollos a arrosé, mais c'est le Seigneur qui fait croître. Et le docteur est là justement pour garder les choses dans la ligne droite, la ligne juste. Le docteur est là pour veiller à ce que il n'y ait pas de déviation, et dès qu'il discerne sur le plan doctrinal, sur le plan du comportement, quelque l'amorce d'une déviation, l'amorce d'une hypertrophie ou d'une atrophie de la doctrine, il redresse tout de suite. Et c'est pourquoi, comme disait Donald G., le propre, la caractéristique essentielle du docteur, c'est la modération et l'équilibre. Tout en sachant très bien que, comme dira l'apôtre Paul, nous ne connaissons qu'en partie. Le docteur est un homme humble. D'abord parce que, je dirais presque que son ministère l'exige, dans la mesure où ce n'est pas toujours très apprécié. Du moins, l'utilité n'apparaît pas toujours, évidemment. Mais également parce que lui aussi peut éventuellement se tromper. Et c'est ainsi que nous voyons Apollos qui s'entretient avec Aquilas et Priscille, qui lui explique plus exactement la voie du Seigneur, parce qu'il n'était pas éclairé encore sur tel et tel point. Il avait simplement connaissance du baptême de Jean, nous est-il dit. Le docteur est donc celui qui construit solidement sur le fondement qui a été posé par l'apôtre. Et c'est une autre image que l'apôtre Paul emploie. J'ai posé le fondement comme un sage architecte, maintenant à d'autres de construire. Qu'ils prennent garde à la manière dont ils construisent. Mais dans la mesure où il va poser la saine doctrine, le docteur pose la charpente de la maison, le squelette. Alors évidemment, quand on a un squelette, on n'a pas tout, c'est bien certain. Quand on a une charpente, la maison n'est pas finie. Mais si elle n'a pas une structure solide, la maison aura beau être magnifique, ornée, etc. Si elle s'effondre après, ce n'est pas tellement intéressant. Et quand la maison est terminée, la structure a disparu. On ne la voit plus. Elle est là, mais on ne la voit plus. Et tel est le ministère du prophète, l'œuvre du docteur, pardon. Le prophète, il structure, il pose la charpente, la structure de l'édifice, tout en sachant très bien que ce n'est pas ça. Mais il faut véritablement cette doctrine saine. Donc, à cause de cela, ministère en général peu apprécié, car n'ayant pas de résultats spectaculaires. Mais le but du docteur est d'aider ceux qui ont cru. Et si ce n'est pas, s'il n'y a pas de ministère de docteur, que se passe-t-il? D'abord, la superficialité. Le ministère du docteur est l'antidote à la superficialité. Et c'est pourquoi, dans un temps comme celui-ci, il y aurait souvent besoin de docteurs. Quand on voit la superficialité, voire, on pourrait dire, caractère infantile au mauvais sens du terme, de certains enseignements, eh bien, on se dit que là, il y aurait besoin de docteurs. Deuxièmement, quand il n'y a pas de docteur, il y a automatiquement des déviations qui naissent. Surtout, je dirais, si on a affaire à un environnement charismatique. Dans un environnement non charismatique, ça joue moins. Et d'ailleurs, c'est à cause de déviations éventuelles, dans le domaine des dons spirituels ou autres, que nombreux sont, dans le milieu évangélique, certains qui ne veulent pas entendre parler des charismes et ont fait des expériences négatives à ce niveau-là. Mais souvent, justement, c'est parce qu'il a manqué de docteur pour structurer les choses. Je me souviens de ces débuts du réveil dans le nord de la France, où il y avait eu des choses authentiques de l'esprit, mais où des femmes s'étaient bombardées prophétesses. Et dans une certaine église, il y avait deux prophétesses. Et ces deux prophétesses s'anathémisaient l'une l'autre dans leur prophétie publique, vous voyez ce que ça donnait. Il n'y avait pas de docteur pour remettre les choses d'aplomb. Et là, il aurait fallu trancher. Il aurait fallu dire d'abord, ces femmes ne sont pas prophétesses. Elles ont des dons de prophétie, elles ne sont pas prophétesses. Et deuxièmement, elles déraillent. Et donc trancher, remettre les choses au point sur le plan charismatique, sur le plan de l'enseignement des dons spirituels. Or, précisément, que voyons-nous aujourd'hui? Eh bien, justement, un foisonnement de faux docteurs dans l'Église. Finalement, l'accomplissement de ce que Paul disait à Tite, ils veulent être docteurs de la loi, ils ne savent pas ce qu'ils enseignent et ce qu'ils disent. Et dans un autre texte, Paul met en garde aussi en disant que il n'y a pas beaucoup de gens qui enseignent. Au sens, donc, de docteur. Il ne peut pas y avoir dans l'Église des foules et des foules de docteurs. Et précisément, aujourd'hui, n'importe qui enseigne sur n'importe quoi. Oh, c'est l'esprit du siècle, dira-t-on tout simplement. L'esprit du siècle qui veut que tout le monde soit polyvalent et que la démocratie étant, il n'y a plus d'enseignants, il n'y a plus d'enseignés, etc. Et par conséquent, nous voyons toutes sortes d'enseignements. Et chacun, on a l'impression que chacun cherche son truc. Alors vous avez ceux qui enseignent pour les couples en difficulté, vous avez ceux qui enseignent sur les enfants, vous avez ceux qui enseignent sur le fil à plomb, vous avez ceux qui enseignent sur la quatrième dimension. Chacun a trouvé un truc. Ça veut dire qu'il croit qu'il a, ou il affirme du moins qu'il a reçu une révélation de Dieu, la quatrième dimension, le fil à plomb, le moyen de la louange mécanique pour avoir du succès en tout. Alors, on commence à répandre cet enseignement. Et puis après, on écrit des livres, ça circule. Et vous avez toutes sortes d'enseignements bizarres qui courent les églises. Les gens se passent ça, et puis sont ébranlés, sont troublés par toutes ces doctrines. Et il n'y a pas de véritable docteur pour remettre les choses en place. Et même s'il y en avait, les gens ne les écouteraient pas. C'est tellement séduisant, ces fausses doctrines. Mais on ne se rend pas compte que ce faisant, on est en train de vivre un des signes de la fin tel que le Nouveau Testament l'annonce. Il y a eu des faux prophètes, il y aura aussi des faux docteurs. Et alors, qu'est-ce que ça nous donne? Eh bien, ça nous donne finalement ce qui était à Corinthe. Avec des écoles diverses au sein des églises. Moi, je suis de Paul, moi, je suis d'Apollos, moi, je suis de Céphas, moi, je suis de Christ. Alors, vous avez aussi dans les églises ceux qui sont les adeptes de la quatrième dimension. Ceux qui sont les adeptes du fil à plomb, ceux qui sont les adeptes de la louange mécanique, ceux qui sont les adeptes de telle et telle autre bizarrerie. Et alors, chacun essaie de pousser son truc sur le devant de la scène, et ça nous donne quelque chose d'épouvantable. Ça nous donne un royaume divisé contre lui-même. Ça nous donne une confusion doctrinale sans précédent. Et un grand nombre des problèmes de l'Église moderne viennent justement de problèmes doctrinaux. Souvent, des problèmes doctrinaux qui naissent à partir soit d'expériences. Ah, je me souviens de ce pasteur qui un jour me disait qu'on peut être rempli du Saint-Esprit et pourtant être possédé. Ah bon? J'ai réagi. Enfin, c'est pas ce que dit la Bible. Ah, c'est parce qu'on dit. En tout cas, l'expérience montre que c'est vrai. Ah bon, je dis, parce que donc l'expérience a raison contre la Bible. Voilà. Exemple de déviation. Il aurait fallu voir de quelles expériences parlait ce brave pasteur. Il aurait fallu prendre les cas à partir desquels il construisait sa doctrine. Est-ce que ces gens étaient véritablement convertis? Ou est-ce que ce n'étaient pas des gens qu'on avait pensé qu'ils étaient convertis alors qu'ils ne l'étaient pas? Était-il bien possédé ou avait-on vu des démons là où il n'y en avait pas? Enfin, il y avait beaucoup de choses à dire. Enfin, voilà, à partir de deux, trois cas comme ça qui ont semblé, hop, on construit une doctrine. Alors, vous avez ensuite toute cette doctrine, on peut être... Il y a différents stades où on n'est pas toujours possédé, mais on est démonisé, et alors il faut, je ne sais pas quoi, lier, confesser les péchés de vos ancêtres depuis la quatrième génération. Alors, pensez si les ancêtres sont morts et enterrés depuis quatre générations. Alors maintenant, la dernière, dans les milieux charismatiques, j'ai appris ça l'autre jour, c'est que maintenant, il y a des personnes dans les milieux de renouveau catholique, comme ils disent, qui sont en contact avec les âmes du purgatoire. Alors, où on en est? Alors, comment voulez-vous que les choses marchent avec des choses comme ça? Alors, évidemment, on peut dire, nous n'avons pas besoin de docteur. Ben oui. Mais ils se donneront une foule de docteurs, nous est-il dit, selon leur cœur, détourneront l'oreille de la vérité et se tourneront vers des femmes. Nous vivons cela. Or, précisément, les erreurs, les faux docteurs sont des gens qui hypertrophient certaines vérités. Alors que précisément le véritable docteur, c'est l'inverse, c'est l'équilibre. Et bien souvent, il y a aussi derrière ces faux docteurs un esprit d'orgueil. Celui d'avoir son truc, quoi. J'ai trouvé mon truc, moi. Moi, c'est le fil à plomb. Ça y est, c'est là, j'ai trouvé un truc formidable. Maintenant, c'est les âmes du purgatoire. Ah ben, on est bien parti avec ça. Alors comme ça, on se fait un nom, on se fait une célébrité. On écrit un bouquin, des bouquins, trois bouquins, ça se vend. On est invité, on tourne. Puis après, il y a une mode, une autre mode, un autre truc, un autre qui trouve un autre truc, qui chasse l'autre. Alors on renchérit, on dit tiens, ça y est, je suis passé de la scène, il faut que je trouve autre chose. Tout ça n'est pas sérieux. Et non seulement tout ça n'est pas sérieux, mais c'est destructeur. Et c'est pourquoi il nous faut justement veiller. Et Jésus dit cela, méfiez-vous de ces faux ouvriers qui viennent en vêtements de brebis, mais qui sont en fait des loups ravisseurs, c'est à leurs fruits que vous les reconnaîtrez. Quels fruits portent leur enseignement ? Le fruit de ces docteurs est-il confusion? Est-il division? Est-il celui qui amène à jeter le doute sur une foule de choses qui sont profondément bibliques, comme les dons spirituels? Alors on peut dire que ces docteurs-là ne viennent pas de Dieu. Mais leur enseignement, au contraire, contribue-t-il à ramener les choses dans l'équilibre, à apporter la bénédiction de Dieu sur le peuple, la vision juste, la vision saine, et la joie du Saint-Esprit, la joie que procure la vérité, le fait de savoir que l'on marche dans la vérité? Alors, c'est un prophète qui vient de Dieu. C'est un docteur qui vient de Dieu. Et somme toute, il y a cette approbation de l'Esprit de Dieu dans le cœur, et puis évidemment, la conformité avec l'Écriture, c'est le premier point. Seulement, comme en plus de ça, on ne connaît plus l'Écriture aujourd'hui, on ne lit plus l'Écriture, ça veut dire que n'importe qui peut venir raconter n'importe quoi. C'est certain que ces gens qui nous parlent de la quatrième dimension, ou bien de la louange mécanique, ou bien des âmes du purgatoire, seraient venus dans les églises telles qu'elles existaient il y a 100 ans, ou même au début du réveil de Pentecôte, quand les gens étaient pétris et nourris de la parole de Dieu, eh bien, ils ne seraient pas restés longtemps en chair. On les aurait fait descendre manu militari, c'est évident. Mais comme précisément on ne connaît plus la parole de Dieu, on ne la lit plus, bah, que voulez-vous? N'importe qui peut dire n'importe quoi. Plus c'est bizarre, et plus c'est prisé, plus c'est extraordinaire, plus c'est spectaculaire, et plus c'est apprécié. Mais alors évidemment, on comprend que le pauvre docteur qui vient en disant « Ben non, les choses ne sont pas comme ça, c'est beaucoup plus... C'est la croix. La marche avec Dieu, c'est la croix. C'est le renoncement à soi-même. C'est la marche dans l'humilité. Il n'y a pas tous les jours des choses spectaculaires. Il n'y a pas toujours des grandes choses, même s'il est vrai qu'il y en ait. Mais celui-là n'est pas intéressant. Il n'intéresse personne. Qui reste dans son coin. Si on n'a pas des choses spectaculaires à dire et à faire, eh bien, c'est pas la peine, quoi. Seulement, la vérité de Dieu n'est pas toujours spectaculaire. C'est ça le problème. Et là, on arrive finalement à cette déviation que nous reprochent parfois certains catholiques quand ils attaquent la doctrine du libre examen en disant que chaque protestant est un pape la Bible à la main. Eh bien, on arrive à ça. C'est vrai aujourd'hui, dans certains milieux. Et cela vient encore une fois parce qu'on n'a pas la vision des ministères. Et là, nous revenons à ce que nous avons dit quand nous avons commencé cette étude sur les ministères, combien la vision du ministère est importante. Si on n'a pas la vision des ministères, eh bien, il y a toutes sortes de déviations. Le corps n'est plus un solide assemblage qui forme un tout bien coordonné. Il n'y a plus cette édification du corps qui tire son accroissement de la force qui vient de chacune de ses parties. On ne s'édifie plus dans la charité, dans l'amour, dans la vérité, etc. etc. On peut multiplier les exemples. Et ça, c'est le gros problème. Donald G. avait bien dit, le mouvement de Pentecôte réussira ou échouera dans la mesure où il reconnaîtra ou il ne reconnaîtra pas les ministères, il les remettra en valeur. Aujourd'hui, on ne veut plus de ministère du tout. Tout le monde peut tout faire. Alors, faut pas s'étonner. Faut pas s'étonner de la gabegie dans laquelle on se trouve. Et alors, le docteur aussi, quand il est véritablement ce qu'il doit être, parle avec l'autorité du Saint-Esprit. Non pas dans des spéculations. Non pas dans des, comment dirais-je, hypothèses plus ou moins fondée, mais avec une autorité qui vient du Saint-Esprit. Dans le fond, c'est ce que faisait l'apôtre. Paul, quand il évoquait, par exemple les Galates, regardez avec quelle autorité il enseigne. Quelle autorité il enseigne.

Vous avez entendu qu'il a été dit. Mais moi, je vous dis, voilà. Et pourquoi tu dis ça, toi? Parce que je l'ai reçu de Dieu. Les paroles que je vous dis, ce n'est pas moi qui les... Elles ne viennent pas de moi. Je les dis comme le Père me les a dites. Il enseignait avec autorité, et non pas comme les scribes. Justement, ce matin, on recevait une lettre d'un... Enfin, pas une lettre directement, reportée, qui rapportait les propos d'un brave ami, monsieur, qui attaquait notre revue Keren, parce que nous ne mettions pas en parallèle la thèse israélienne et la thèse palestinienne. Alors nous ne faisions pas preuve d'objectivité. Alors je me propose de répondre à ce brave ami, ou de lui faire répondre du moins, parce que c'est pas moi qui l'ai écrit, que l'objectivité ne consiste pas à mettre d'un côté sur le même plan la vérité et le mensonge, mais de dire voici la vérité, voici le mensonge. Or aujourd'hui, sous prétexte d'objectivité, de largeur d'esprit, je me souviens aussi d'un frère qui était un jour allé prêcher, invité, qu'il était dans une grande rencontre charismatique, c'était tout à fait au début du réveil charismatique dans les années 70, et dans un grand centre français, c'était une des premières rencontres interdénominationnelles à laquelle il y avait des catholiques. Et ce frère avait prêché, évidemment, ce que la Bible dit, notamment sur le baptême d'eau, la conversion, le baptême d'eau, puis ensuite le baptême dans le Saint-Esprit. Et un des organisateurs de cette rencontre lui avait dit, « Ah, mais alors, à ce moment-là, si vous prêchez votre doctrine, vous, pentecôtistes, alors il va falloir qu'on demande aussi aux catholiques de prêcher leur doctrine du baptême des enfants, parce que ce n'est pas objectif, il faut que chacun puisse s'exprimer. » Alors le frère a dit, « Mais que dit la Bible ?» Vous voyez le baptême des enfants, vous, dans la Bible? Vous voyez le baptême catholique, vous, dans la Bible? Oui, non, mais c'est pas ça, mais l'objectivité. Bon, il dit, vous n'êtes pas d'accord avec ce que je prêche? Si, mais il ne faut pas le dire comme ça. Je peux continuer à prêcher ou pas prêcher? Ouais, les catholiques, qu'est-ce qu'ils vont dire? Bon, d'accord. Eh bien, d'accord, je m'en vais. Il est parti. C'est ça, le docteur. L'autorité. Voilà ce qu'est la vérité, que les gens sachent. Que ce ne soit pas la confusion. Comme dit l'apôtre Paul, si la trompette fait entendre un son confus, qui se préparera au combat? Si on ne sait pas sur quel chemin on doit marcher, ah, peut-être celui-ci, peut-être celui-là, mais peut-être encore un troisième, on ne peut pas être sûr. Bon, c'est vrai qu'il y a des choses, on ne peut pas toujours être sûr dans la parole de Dieu à 100%. Et c'est vrai, il faut avoir l'honnêteté de le dire. Bien, je sais, c'est sur des détails en général. Mais sur les grandes affirmations, sur les... Et puis, le docteur, il est là pour... que dit la Bible? On vient vers le docteur, on dit, que dit la Bible? Nous avons tel problème. On allait vers Paul. On disait, bon, Paul, voilà, regarde, on a un problème, parce que on a des parents inconvertis qui nous invitent chez eux et qui nous donnent à manger de la viande qui était sacrifiée aux idoles. Faut qu'on la mange ou faut qu'on la mange pas? Voilà. Que dit la Bible? Qu'est-ce que tu... Comment tu vois ça, Paul? Paul ne va pas répondre. Ah, mais peut-être que vous pouvez faire. On ne peut pas être trop sûr. Rabbi Intel a dit ceci. L'apôtre... Non. Et voilà ce que vous faites. Mangez de tout ce qu'on vous présente sans vous enquérir d'où ça vient. Maintenant, si quelqu'un vous dit, eh bien, cette viande est sacrifiée aux idoles, n'en mangez pas. Non pas à cause de vous, mais à cause de celui qui l'a dit. Voilà. Bon. Il donne une direction claire. C'est pas ambigu. C'est clair? Il parle avec autorité. Qu'est-ce qu'il faut faire, Paul? Il faut se marier? Il ne faut pas se marier? Bon, Paul donne aussi. Là, il est moins affirmatif. Il dit, mon avis, voilà ce que dit le Seigneur. Il dit, maintenant, pour ce qui est de ceux qui ne sont pas mariés, les vierges, je n'ai pas pris un sou de Dieu. Je donne mon avis pour être fidèle. Mais pour le reste, voici ce qu'a dit le Seigneur. Que l'homme et la femme ne se séparent pas. Bon, c'est clair. Sur le divorce, sur les choses comme ça. Il n'y a pas à discuter. C'est comme ça. Il y a autorité. Et c'est pourquoi, donc, ici, il y a un grand besoin de connaissance parmi le peuple de Dieu aujourd'hui. Et le grand problème du peuple de Dieu, c'est qu'il ne s'en rend pas compte et qu'il méprise les ministères. Il n'a pas la vision de l'harmonie du plan de Dieu.

0: Et ça, c'est un grand, grand drame dans l'Église aujourd'hui. Nous abordons maintenant un autre point, qu'on ne finira pas ce soir vraisemblablement, c'est le ministère d'évangéliste. Dans l'ordre des choses, il apparaît que le ministère d'évangéliste doit être traité maintenant. Avec le ministère de pasteur, c'est le ministère le plus courant. En tout cas, c'est pratiquement le seul ministère qui soit reconnu. Par exemple, les Assemblées de Dieu de France ont pour principe, quand un jeune entre au service de Dieu, qu'il a fait déjà un prestage avec un pasteur ancien, de lui faire remplir un certain nombre de formulaires. Par exemple, sur la doctrine, pour voir s'il est d'aplomb sur la doctrine, exposer brièvement la doctrine du salut, la doctrine du baptême d'eau, la doctrine du baptême du Saint-Esprit, enfin, etc., etc. Et puis, ensuite, il y a des questions plus personnelles qui lui sont posées, et notamment celle-ci. Quel ministère pensez-vous avoir? Et alors, entre parenthèses, pasteur, évangéliste. Et comme écrivait un frère qui avait dû remplir ses formulaires, il dit, moi j'avais envie de rajouter apôtre, prophète, docteur, point d'interrogation. Pourquoi il citait que ces deux-là et pas les trois autres? Parce qu'ils auraient sûrement eu du mal à concevoir qu'un jeune puisse dire, je crois que je suis appelé à l'apostolat. Ben oui. Peut-être, encore que pourquoi pas. Alors à ce moment-là, il a fallu le prouver. Et l'éprouver, de la part des frères anciens qui auraient recueilli les 10 formulaires. Mais c'était révélateur d'un certain état d'esprit. Dans les églises évangéliques, y compris dans les églises de réveil, bien souvent, les seuls ministères auxquels on pense, pasteurs, évangélistes, terminés. Quand on ne fait pas d'évangéliste, en plus, un pasteur de seconde zone, je me souviens quand j'étais jeune converti, petite église évangélique où j'étais, il y avait un jeune pasteur stagiaire qui était là avec le pasteur plus ancien. Et quand il se présentait, le pauvre frère, il n'avait pas vu le piège, il disait « Ah ben moi je suis l'évangéliste du pasteur Intel ». Il voulait dire, par là, je suis son stagiaire. Et puis, le jour où il aurait fini son stage, il deviendrait pasteur. Ça veut dire qu'il avait un galon de moins sur la manche, quoi. Alors, on voit ici toutes les idées fausses qu'il y a sur le ministère de l'évangéliste. Je suis son évangéliste. Ça veut dire que je suis un pasteur apprenti, quoi. Puis quand j'aurai acquis l'expérience, ben, je serai un pasteur à part entière. Mais pour le moment, je ne suis pas encore pasteur à part entière, je suis qu'un évangéliste. Alors qu'il est bien évident qu'un véritable évangéliste ne sera jamais pasteur, il restera toute sa vie évangéliste, et c'est heureux, parce qu'on a aussi besoin d'évangélistes. Si on avait, j'ai dit tout à l'heure qu'on avait besoin de docteurs, mais on a aussi besoin d'évangélistes. Et qu'est-ce que c'est donc que le ministère d'évangéliste? C'est un ministère donc très important. Et alors que le docteur est entièrement tourné vers les croyants, son ministère est entièrement tourné vers les croyants. Il enseigne les croyants, il n'enseigne pas les païens. L'évangéliste, lui, au contraire, est entièrement tourné vers les incroyants, vers les inconvertis. C'est donc deux ministères qui sont fondamentalement différents. Le but de l'évangéliste, donc, c'est de répandre la bonne nouvelle, comme le dit le mot évangéliste, parmi les non-convertis, parmi les incroyants, pour les amener à l'évangile, pour les amener à se tourner vers Jésus. Ce sont ceux qui n'ont qu'une seule prédication, la prédication du salut. Et un véritable évangéliste pourra vous prendre n'importe quel texte de la Bible, et à partir de ce texte-là, vous pouvez lui donner n'importe quoi. Il vous ramènera toujours au salut. Prenez-lui un texte sur, je ne sais pas moi, les prescriptions du Lévitique sur les animaux à manger ou à pas manger, sur le fait qu'on doive détruire des vases qui ont été souillés par des animaux qui sont tombés dedans. À partir de ça, il trouvera le moyen de vous parler de Jésus mort sur la croix. Ça, c'est le type de l'évangéliste. Il n'a qu'un seul message. Seulement, il a ce message-là, percutant, parce que l'évangéliste, il a la vision du salut des âmes. C'est sa passion. Il a une véritable passion pour le salut des âmes. Et sa vision l'amène toujours à entrevoir des plans nouveaux pour l'évangélisation, une stratégie nouvelle. Eh bien, maintenant qu'on a atteint ce but-là, il faut que, telle ville-là, il n'y a encore rien là-bas, il faut faire quelque chose, il faut qu'on voit comment est-ce qu'on peut les atteindre, etc. Tel pays, telle région, etc. Ou même éventuellement à l'individu. L'évangéliste, c'est celui qui est capable de vous aborder un illustre inconnu dans les circonstances les plus rocambolesques et puis de l'amener au Seigneur. Scott, n'hésitez pas de temps en temps, et ceux qui se souviennent de lui, évidemment, Scott n'était pas quelqu'un qui s'embarrassait beaucoup de complexes, vous avez raison d'ailleurs, quand il s'agissait de l'évangile, et par exemple, n'hésitez pas à s'agenouiller dans la rue avec un inconverti et puis prier pour lui, là, pour son salut, au vu et au su de tout le monde, ne dérangez pas. Ça, c'est le véritable évangéliste. Deuxièmement, parce que l'évangéliste est l'homme d'un seul message, il a une prédication simple. Simple, mais pas simpliste. Simple parce que, précisément, il s'agit toujours de l'ABC de l'évangile. Des choses élémentaires, mais les choses élémentaires qui sont les plus importantes. Car finalement, si nous pouvions reprendre un petit peu ce que disait le sage Hillel, le rabbin Hillel, quand on lui demandait est-ce qu'on peut résumer toute la Torah pendant qu'on est debout sur un pied, il disait oui, aime ton prochain comme toi-même, tout le reste ce n'est que des commentaires. Eh bien, l'évangéliste pourrait dire la même chose. Crois au Seigneur Jésus et tu seras sauvé, puis tout le reste, la sanctification, le baptême d'eau, le baptême dans le Saint-Esprit, tout ça, c'est les commentaires. C'est vrai. Il a un seul message, mais c'est le message essentiel. Et précisément, l'évangéliste a un don, a un charisme pour faire passer ce message. Bien sûr, un docteur peut prêcher la même chose. Et il le prêchera d'ailleurs beaucoup mieux, si j'ose dire. Ça veut dire que sur le plan logique, sur le plan doctrinal, il ira sûrement beaucoup plus loin dans l'explication du salut que ne le fera l'évangéliste. Mais les inconvertis pourront entendre cet exposé doctrinal sur le salut sans que ça les touche. Tandis qu'ils entendront le même message dans la bouche d'un évangéliste, dit d'une manière peut-être beaucoup moins élaborée, beaucoup moins logique, ça les touchera, ils se convertiront. Parce que précisément, l'évangéliste a un charisme que le docteur n'a pas. Il est capable de trouver les mots justes pour s'adresser aux foules comme pour s'adresser aux individus. Le type de l'évangéliste dans le livre des Actes, c'est Philippe. Philippe qui au départ était un diacre et qui ensuite est devenu évangéliste, du moins s'est révélé être un évangéliste. Nous voyons, il nous est dit que c'était un homme sage, rempli du Saint-Esprit, qui était en même temps un homme humble. Humble car il connaissait ses limites, il savait que son ministère s'arrêtait à tel endroit, il n'allait pas plus loin, et quand il a eu terminé son travail en Samarie, qu'un réveil a éclaté en Samarie comme suite de sa prédication après que de multiples Samaritains soient venus à Jésus, eh bien, il a envoyé chercher des apôtres à Jérusalem pour poursuivre l'œuvre, parce que lui, il savait bien qu'il n'en était pas capable, ce n'était pas son ministère. Et lui est allé plus loin. Quand le Seigneur lui a dit « Va, abandonne ce grand réveil, va sur le chemin de Jérusalem à Gaza, celui qui est désert », il n'a pas hésité à le faire. Puis après, il ne revient pas en Samarie. Il continue vers la côte, vers Gaza, vers Ashdod, vers Césarée, où nous le retrouvons plus tard. un homme humble. Et plus que peut-être aucun autre, l'évangéliste a besoin d'humilité. Il a besoin d'humilité parce qu'il y a dans sa vie la présence du surnaturel. L'évangéliste a parmi les charismes qui sont les siens des dons de guérison, des dons de faire des miracles, des dons de révélation, de connaissance, des esprits, pardon, discernement des esprits plutôt, et donc la possibilité de chasser des esprits impurs. Et logiquement, de la même manière que les dons de révélation sont l'apanage du prophète, les dons de puissance sont l'apanage de l'évangéliste. Il est difficile de concevoir, bibliquement parlant, un évangéliste sans les dons de puissance, guérison, miracle, discernement des esprits. Alors bien sûr, il y a des exceptions. Un homme comme Billy Graham, qui est un très très grand évangéliste, peut-être le plus grand évangéliste de cette génération, n'a pas de don de guérison. Bon. On peut se demander ce qui se passerait si Billy Graham en avait. Et on peut se demander si alors son ministère n'aurait pas une dimension encore beaucoup plus grande, même si la dimension de son ministère déjà est très grande. Mais bibliquement parlant, il est certain que Philippe avait ses dons. Et il nous est dit que les foules entières étaient attentives au miracle que faisait Philippe. C'est ça qui les avait frappés. Et souvent, effectivement, ce qui frappe les foules, c'est les miracles. On dira, mais enfin, le miracle, c'est le truc, alors pour... Non, pas du tout. Mais c'est le signe qui authentifie la vérité du message. Et c'est Louis Hughes qui avait bien compris cela, qui était aussi un très très grand évangéliste de la Pentecôte au début de ce siècle. Louis Hughes, qui était un homme de foi, une foi hors du commun. Il avait écrit ce livre remarquable que je vous recommande, si vous ne le connaissez pas, Une foi toujours plus grande, qui est édité en français, je pense, dans la bonne bibliothèque, je crois. Et Wigglesworth avait cette manière de faire quand il arrivait dans un endroit, une réunion d'évangélisation, je vous ai déjà raconté ça. Il disait, voilà, vous n'êtes pas obligé de croire a priori à tout ce que je vais vous dire. Vous n'êtes pas obligé de croire que je ne suis pas un imposteur et que ce que je vais vous raconter est la vérité. Alors, pour vous montrer que je ne suis pas un imposteur, pour vous montrer que le message que je vous annonce est le message de Dieu, et le message de vérité par lequel vos âmes peuvent être sauvées, eh bien, je vais faire un test. Voilà, je demande ici, s'il y a un malade, je dis que le premier malade qui s'approchera de l'estrade pour que je prie pour lui sera guéri, quelle que soit sa maladie. Et s'il n'est pas guéri, alors vous avez le droit de me chasser de ce lieu, c'est que je suis un imposteur. Vous avouerez que pour dire une chose pareille, il faut avoir une sacrée foi. Et de fait, ses collaborateurs racontent que parfois, quand ils voyaient se lever des paralytiques là, qui arrivaient complètement, ils avaient un instant d'émotion. Mais il paraît que jamais, dans le ministère de Wigglesworth, ça n'a raté. Quelquefois, Wigglesworth était obligé d'employer, comme on sait, des moyens musclés. Il prenait le paralytique, allez, il marche, il le mettait debout pratiquement de force. Mais l'autre partait toujours guéri. C'est ça qui est formidable. Ça, c'est le véritable évangéliste. Le véritable évangéliste. Alors, ça comporte un danger. Le danger, c'est que précisément, cet homme en vient à être idolâtré. À cause précisément des miracles. Vous savez ce qui s'est passé pour Jésus. Le jour de la multiplication des pains, quand la foule a eu mangé, ils ont voulu le faire roi. Et Jésus a dû s'enfuir. Eh bien, toute proportion gardée, c'est ce qui arrive parfois à certains évangélistes. Ils sont idolâtrés. Et alors, le danger pour l'évangéliste, c'est le danger d'orgueil. C'est le danger de créer une formidable organisation qui est en dehors de l'Église. Parce que justement, le ministère de l'évangéliste se situe essentiellement en dehors de l'Église. Puisqu'il s'adresse à des inconvertis. Bon, c'est toujours en principe avec l'aval de l'Église, dans le cadre de l'Église, mais ce n'est pas directement à l'Église qu'il a affaire. Alors, les foules peuvent être attentives et peut se passer ce qui aurait pu se passer avec Simon le magicien. Donne-moi là, je vais donner l'argent pour que tu me donnes le don qui est le tien. Bon, aucun évangéliste ne ferait ça. Mais vous avez peut-être remarqué que les scandales qui défraient la chronique, notamment ces dernières années, notamment aux États-Unis, eh bien, sont le fait d'évangélistes. 9 fois sur 10, ce sont des évangélistes qui sont à la base de ces scandales. Scandales financiers, scandales de mœurs, mais surtout scandales financiers. Parce que ce sont des gens qui ont réussi, comment dirais-je, sur le plan pécuniaire, sur le plan de la popularité. Même un a voulu se présenter à la présidence des États-Unis. Bon, ça a raté, mais enfin, il a quand même inquiété Bush. Eh bien, le danger, il est là. Et un évangéliste qui se laisse griser de cette manière-là est un homme qui devient très dangereux pour l'Église. Ça, si vous voulez, on verra la prochaine fois comment on doit justement éviter ce genre de problème, ce genre de danger. Donc c'est à la fois un ministère important, remarquable, parce que il est certain que s'il n'y a pas ces signes dont parlait Rügelsweher, c'est comme il le faisait, peut-être d'une manière un petit peu moins radicale toujours, parce que tout le monde n'est pas Rügelsweher pour avoir une foi pareille, mais en tout cas, en sorte qu'il y ait des signes, des miracles et des prodiges qui authentifient le message de l'Évangile, on constate que c'est très dur que les gens se convertissent autrement. Et que Dieu veuille nous donner aussi de véritables ministères d'évangélistes, tels que la Bible les conçoit, Éphésiens 4 et autres, et des évangélistes qui soient humbles, qui restent dans leur ministère, et qui soient au service de l'Église, et non pas à leur service, comme c'est le cas parfois dans certains milieux, notamment aux États-Unis. Voilà, si vous voulez, ce qu'on peut dire ce soir.
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3: Bonjour à tous, je suis Raphaël Mambou, que Jésus vous bénisse, qui que vous soyez, où que vous soyez. Le nom de cette émission est Venez à Jésus, c'est une grâce, c'est un honneur, c'est un privilège de pouvoir vous retrouver encore aujourd'hui autour de la parole de Dieu pour partager quelques versets bibliques sur le thème, la parabole du Samaritain. Nous recevons encore Jonathan Junior Mambou, bonjour frère.
4: Bonjour et bonjour à vous qui venez de nous rejoindre.
3: Merci pour ta disponibilité, merci pour ce temps de sacrifice. Amen. Avant d'aller plus loin, je voudrais t'inviter, frère, à baisser la tête dans la prière et à nous conduire dans la prière pour dédier le reste des 30 minutes entre les mains du Seigneur.
4: Prions. Seigneur notre Dieu, nous te disons merci pour ce temps. Sois avec nous, bénis ces instants, glorifie le nom de ton Fils, que la gloire te revienne, car sans toi nous ne pouvons rien faire. Au nom de Jésus, nous avons ainsi prié. Amen.
3: Nous restons sur le thème, la parabole du Samaritain. Mais je voudrais que nous lisions dans Jean 14, verset 15. Jean 14, verset 15. Si vous m'aimez, gardez mes commandements. Jésus nous dit ceci, que celui qui l'aime, c'est celui qui garde ses commandements. Le texte que tu as lu la fois dernière dans 1 Jean,
4: chapitre 2, verset 15 à 17.
3: Tu peux le lire pour nous,
4: Jean. Nous lisons la parole. N'aimez point le monde, ni les choses qui sont dans le monde. Si quelqu'un aime le monde, l'amour du Père n'est point en lui. Car tout ce qui est dans le monde, les convoitises de la chair, la convoitise des yeux et l'orgueil de la vie ne vient point du Père, mais vient du monde.
3: Et le monde passe sa convoitise aussi, mais celui qui fait la volonté de Dieu demeure éternel.
4: Amen.
3: Nous parlions de Jérusalem et de Jéricho. Et Jésus nous dit ceci, celui qui aime Dieu, c'est celui qui garde sa parole. Celui qui n'aime pas Dieu, c'est celui qui ne garde pas sa parole. N'aimez point Jéricho, ni les choses qui sont dans Jéricho. Si quelqu'un aime Jéricho, l'amour du Père n'est point en lui. Car tout ce qui est dans Jéricho, la convoitise de la chair, la convoitise des yeux et l'orgueil de la vie, ne vient point du Père, mais de Jéricho. Jonathan, Si tu aimes Dieu, si tu aimes le Seigneur Jésus-Christ, l'amour du monde ne trouve pas place en toi. Tout ce qui est dans le monde n'est pas forcément mauvais. Avoir une voiture n'est pas quelque chose de mauvais, avoir un travail, se marier, avoir des enfants, avoir une promotion. Mais ce qui devient pervers et mauvais, c'est de aimer ces choses plus que Dieu. Cet homme qui quitte Jérusalem pour Jéricho avait certainement dans son cœur de l'amour pour Dieu. Mais son amour pour Jéricho était devenu beaucoup plus fort au point qu'il se disait certainement qu'il va tirer avantage d'habiter à Jéricho plutôt que d'habiter dans Jérusalem. L'amour que nous avons envers Dieu, c'est vrai que par moments on peut sentir des effets, des sentiments envers Dieu, mais l'amour pour Dieu ne consiste pas dans des sentiments, mais dans l'obéissance de la parole de Dieu. Nous ne pouvons pas servir deux maîtres, comme tu l'as dit une fois précédente, servir le monde et servir Christ. Non, nous ne pouvons pas aimer le monde et aimer Christ en même temps. C'est comme si on va dire on marchait sur deux chemins à la fois. Nous devons choisir qui nous devons servir. Soit c'est Dieu, soit c'est le monde. Soit c'est Dieu, soit c'est Jéricho.
4: Et cela est vrai. Je lis le texte de Matthieu 6, verset 24, qui montre clairement qu'on ne peut pas servir et Dieu et Satan, et Jéricho et Jérusalem. Du reste, cet homme, quand il était à Jérusalem, il était bien. Il n'avait pas eu de problème. Tant que vous serez à Jérusalem, vous ne serez jamais dérangé par des brigands. Non, c'est vrai, il y aura des problèmes, mais Dieu est là.
3: Des problèmes, il y en a partout.
4: Oui, même quand on est chrétien, on a toujours des épreuves, on est tenté et tout. Parce que moi, à l'époque, je pensais que c'était le contraire, mais oui. Quand on est chrétien, on est éprouvé et tout. Mais quand on traverse cette vallée de l'ombre de la mort, Dieu est avec nous. Il combat avec nous. Le malheur atteint souvent les justes, mais l'Éternel l'en délivre toujours.
3: Tout à fait.
4: L'ange de l'Éternel est près de ceux qui le craignent et il les arrache au danger. Les dangers viendront, c'est bien aimé. Matthieu 6, 24 nous dit ceci. Nul ne peut servir deux maîtres. Ça, c'est Jésus qui dit ça. Il commence par dire nul.
3: C'est-à-dire, personne.
4: Tu peux être archi, c'est ce qui. Archi prophète. Archi-apôtre,
3: archi-pape,
4: si ça existait. En tout cas, n'ose pas de dire je suis à Jérusalem, je descends, je peux y arriver. Non, Jésus a dit nul. Ce qui veut dire nous ne pouvons pas nous croire plus sages que Dieu. Non, c'est vraiment, ceci se marie clairement à ce texte de Proverbe 26 qui nous dit que celui qui se croit plus sage que Dieu, mais il se cherche des problèmes pour rien.
3: Proverbe 26.
4: Le verset 13, je crois. On va le lire rapidement avant de retourner dans notre... un instant.
3: Proverbe se dit, il y a un lion sur le chemin, il y a un lion dans les rues.
4: Ce n'est pas celui-là, c'est le verset 12. Proverbe 26, 12 dit ceci. Si tu vois un homme qui se croit sage... Il y a plus à espérer d'un insensé que de lui. Ça ne sert à rien de se croire sage. Tu te crois plus sage que Dieu. Ne te crois pas plus sage que Dieu. Quand Jésus-Christ dit, nul ne peut servir deux maîtres, il le sait.
3: Il sait que c'est impossible.
4: Oui.
3: C'est
4: ce qui veut dire que quand tu constates que l'endroit où je me dirige, c'est vraiment Jéricho, n'y va pas. Parce que tu vas te créer des problèmes. Et si tu te lances déjà ou tu t'es déjà lancé dans cette perspective, dans cette voie, en tout cas, je te demande, mon bien-aimé, d'implorer la grâce de Dieu pour revenir comme l'a fait l'enfant prodigue. Il était très loin avec les porcs. Tu sais, j'aime bien Jésus-Christ disait des choses, on peut vraiment croire que c'était vraiment des porcs, mais il y avait des leçons. Le porc, c'est au fait l'image de la truie. La truie l'avait.
3: Tout à fait.
4: C'est-à-dire, il s'est retrouvé avec des hommes qui ont également rétrogradé. Quand tu rétrogrades, tu vas rencontrer aussi des chrétiens qui vont t'encourager, qui vont te dire non, ce sont des choses qui arrivent.
3: Ce sont les réalités de la vie.
4: Oui, mais n'oublie pas que toi tu es Pierre. Pierre, on l'a reconnu que toi tu étais aussi avec Jésus.
3: Tu es des disciples, tu es un des disciples de Jésus. Tu ne peux pas te fondre dans la masse.
4: Non.
3: passer comme une personne inconnue. C'est impossible.
4: Oui.
3: Tu as le sceau de Dieu en toi.
4: Oui, et toi-même, ta conscience, hein, comme la Bible le dit, hein, c'est-à-dire grand que notre cœur. C'est-à-dire, notre cœur, ça c'est Jean qui a dit ça. Notre cœur nous condamne des fois, nous disant que ça c'est pas bien. Et encore pire encore, le Saint-Esprit. Tu sais, la Bible dit, l'Esprit rend témoignage à notre esprit que nous sommes enfants de Dieu. C'est-à-dire, même quand on descend vers Jéricho, l'Esprit vient te dire, non.
3: C'est pas ta place.
4: Tu es enfant de Dieu.
3: C'est pas ta place là-bas.
4: Donc, il y a quand même des signaux, des panneaux que Dieu met devant les enfants de Dieu pour qu'ils n'aillent pas à Jéricho. Alors, mon frère, si tu es déjà descendu à Jéricho, implore la grâce de Dieu. La Bible dit, il est un Dieu qui écoute les prières. Et tous les hommes, on a bien dit, tous les hommes viendront à lui. Nul ne peut servir deux maîtres, Matthieu 6, 24. Car, ou il haïra l'un et méprisera l'autre, ou il s'attachera à l'un et méprisera l'autre. Vous ne pouvez servir Dieu et l'argent, c'est-à-dire maman. C'est-à-dire ici, Jésus est clair. Lorsque tu commences à aimer Jéricho, c'est-à-dire le monde, les plaisirs du monde, sans que tu ne fasses un effort, tu vas commencer à te gêner un peu des choses de Dieu. Les choses que tu aimais vont devenir quelque chose de bizarre à tes yeux. Hein, tu vas commencer à sentir des sentiments de les mettre un peu de côté pour un moment seulement. Et puis tu t'occupes d'autres choses. Et pourtant, tu serais déjà en train de t'éloigner loin de ce qui est précieux. Parce qu'en réalité, aux yeux de Dieu, ce qui est précieux, ce n'est pas la voiture, ce n'est pas l'impudicité, ce n'est pas le voyage, ce n'est pas le mal. Mais ce qui est précieux aux yeux de Dieu, c'est Jésus. Jésus est plus précieux que tout. Et Jésus, même quand tu vas à l'église, tu ne le vois pas avec les yeux physiques. Jésus, c'est la parole. Jésus, ce n'est pas une image plaquée sur une photo. Jésus, c'est cette parole qui est dans ta Bible. Dieu veut que tu sois attaché à cette parole. Et alors, tu seras heureux. Nul ne peut servir Dieu et servir les ténèbres et servir le mal. Non. Mais beaucoup de chrétiens préfèrent le méli-mélo. Ils sont un peu comme l'église de Laodicée, l'église actuelle. Une église qui mélange, qui fait le mélange. Or, Dieu n'est pas le Dieu du mélange. C'est pour cela. Beaucoup de chrétiens ne vivent pas la puissance de Dieu. Ils ne vivent plus les grâces de Dieu. Pourquoi? Parce qu'ils mélangent. Et il faudra faire attention. Hein? Peut-être tu pourrais croire, certaines personnes pourraient croire que la grâce de Dieu est synonyme de bien matériel. Tu vois, oui, je pêche, mais ça va, hein? Ça évolue. Non, ça c'est autre chose. Les lunettes de Dieu ne sont pas les lunettes des hommes. C'est la raison pour laquelle Jésus-Christ pouvait dire à un homme, laissez les morts, enterrez leurs morts. C'est-à-dire, les lunettes de Dieu, ce sont les lunettes de Dieu. Donc, si les gens te disent, non, ce n'est pas un problème, on peut le faire. Ça, c'est lui qui dit ça. C'est ton mari qui dit ça. C'est ta femme qui dit ça. Apocalypse chapitre 3, versets 14 à 15, nous présente encore les lunettes de Dieu. Pour ceux-là qui ont choisi de quitter Jérusalem et descendre vers Jéricho. La Bible dit ceci, je prends le verset 15 surtout. Je connais tes œuvres. Je sais que tu n'es ni froid, ni bouillant. Puisses-tu être froid ou bouillant? Ainsi, parce que tu es tiède, et que tu n'es ni froid, ni bouillant, je te vomirai de ma bouche. Parce que tu dis, je suis riche, je me suis enrichi, je n'ai besoin de rien. Et parce que tu ne sais pas que tu es malheureux. Tu vois les lunettes de Dieu.
3: Misérable.
4: Tu es misérable.
3: Pauvre.
4: Tu es pauvre.
3: Aveugle.
4: Tu es aveugle.
3: Et nu.
4: Tu es nu. Voilà. Donc, un homme qui se croit riche. Un homme qui s'est dit, je suis délivré. Comme on a lu le livre de Jérémie. Des gens qui disaient, qui se vantaient du temple. Et qui disaient, nous sommes délivrés. Mais les lunettes de Dieu, bien aimés. Les lunettes de Dieu, c'est la parole. Donc, tu veux connaître le miroir de Dieu, c'est la parole. La parole de Dieu, c'est aussi un miroir, comme l'a dit Jacques. Il a dit, celui qui ne met pas la parole de Dieu en pratique, il est semblable à un homme qui regarde son visage dans un miroir naturel et qui, après l'avoir regardé, il ne tient pas compte de tous les détails qu'il a vus dans le miroir. C'est la même chose. Ça, c'est écrit dans le livre de Jacques, pour ceux qui en ont besoin. C'est pour dire que c'est la même chose avec les chrétiens. Ils ont plus de valeur que le miroir qui est la parole. Non, mon frère. Dieu nous a donné un miroir. Il nous a donné sa parole. Pour qu'au travers de sa parole, nous ayons soin de regarder comment nous sommes aux yeux de Dieu.
3: Jacques 1, verset 22. Okay. Mettez en pratique la parole et ne vous bornez pas à l'écouter, en vous trompant vous-même par de faux raisonnements. Car si quelqu'un écoute la parole et ne la met pas en pratique, il est semblable à un homme qui regarde dans un miroir son visage naturel et qui, après s'être regardé, s'en va et oublie aussitôt quel il était.
4: Il regarde son visage dans la parole, il découvre ses mots, mais comme ce sont des écrits, il s'est dit, bon, ça, ce sont des écrits. Ces écrits ont une portée éternelle. Elles ont une portée éternelle. Mais beaucoup de gens méprisent ce livre. C'est comme un témoignage que j'avais appris d'un professeur d'université au Brésil qui s'est converti. Un jour, il est tombé sérieusement malade, il est entré en coma. Et là, au coma, le Seigneur a amené son esprit devant le paradis. Alors il voulait entrer parce qu'il voyait les gens entrer, c'était très beau. Et il y avait des anges là, ils lui disent, bon, présente-toi, donc il demande de se présenter. Alors ce monsieur dit, ben moi je suis professeur d'université, il a présenté ses grades. Alors les anges lui disent, en tout cas, on ne comprend pas tout ce que tu dis là. Il dit, mais comment vous pouvez me dire ça? J'ai formé des grandes personnalités au Brésil. J'ai formé tel, il est une autorité. J'ai formé tel, il a commencé à décrire ce qu'il était. On me consulte même par
3: le gouvernement
4: pour certains dossiers très importants. Et vous dites que vous ne me connaissez pas. Les anges disent, en tout cas, tout ce que tu dis là, ici, vraiment, c'est pas vraiment important. Est-ce que tu connais la Bible? Alors le monsieur dit, la Bible, c'est un vieux livre. Alors les anges lui disent, non, toi tu dois rentrer d'abord. Tu dois rentrer parce que, tu vois ce vieux livre-là, si tu le consultes, c'est ce vieux livre-là qui te fera entrer
3: ici. Qui va te faire entrer
4: ici. Ce ne sont pas tous tes titres. Et cet homme est revenu, il était au coma. Il est revenu et depuis il est devenu un grand serviteur de Dieu. Pour dire quoi? Qu'est-ce que nous voulions dire? Nous voulions juste dire, ça c'est vrai, c'est un témoignage de quelqu'un que vous direz, non, ça c'est à vérifier. Mais en fait, ce qui est vrai, la parole de Dieu que les gens méprisent aujourd'hui, elle nous jugera au dernier jour. Elle nous jugera. Et tous ceux qui méprisent cette parole parce qu'ils choisissent d'aller à Jéricho, eh bien ces gens-là s'en prendront à eux-mêmes. Ici, on peut faire tout ce qu'on peut faire. On peut se dire, non, bon, Jérusalem, c'est bon, mais on descend un peu à Jéricho. Mais
3: juste Christ, pour faire un petit tour.
4: Un petit tour. Mais vous savez, bien aimé, le Seigneur Jésus reviendra comme un voleur. Le jour où il viendra, personne ne saura. Et la Bible dit même que le voleur, il ne prévient pas le jour où il revient.
3: Non, le jour où il vient voler.
4: Le jour où il vient, je voulais dire. Ainsi, veillez, parce que vous ne connaissez ni le jour, ni l'heure. C'est Jésus qui a tous ces exemples-là. Il les a donnés pour qui, mon frère? C'est pour nous, non? Pour qu'on le prenne avec le sérieux possible.
3: Avec tout le sérieux possible.
4: Sans tenir compte de ce que nous sommes, des grades, de ce que les gens peuvent dire. Après tout, ce que les gens peuvent dire ne regarde que eux. Quand moi, est-ce que je mourrai avec quelqu'un? Non,
3: et puis
4: je
3: même,
4: mourrai seul.
3: Et puis même si tu meurs avec quelqu'un dans un crash, quand tu vas te tenir devant Dieu?
4: Tu seras avec qui?
3: Tu seras seul.
4: Ça, ce sont des choses que beaucoup de gens oublient, mon frère. Je vais lire ce texte pour ceux qui ne croient pas beaucoup à la parole et qui accordent seulement trop d'importance aux choses de la terre, aux choses de Jéricho. Jean chapitre 12, on est au verset 47. Si quelqu'un entend mes paroles et ne les garde point, ce n'est pas moi qui le juge, car je suis venu non pour juger le monde, mais pour sauver le monde. Verset 48. Celui qui me rejette, qui ne reçoit pas mes paroles, a son juge. La parole que j'ai annoncée, c'est elle qui le jugera au dernier jour. Jésus est clair. Ici, ça devient, on dirait, quelque chose de différent. Donc, il y a Jésus, il y a aussi la parole. Donc, je suis là présent physiquement. Si vous ne me croyez pas, ce n'est pas un problème. Il y a la parole qui vous entend, qui vous attend au tournant. En fait, en réalité, la parole, là, c'est lui-même. Il veut seulement dire, là, je suis venu comme un agneau. Parce qu'un agneau, il ne fait rien. Je suis venu comme un agneau, je vous parle, vous ne croyez pas en moi. Mais je reviendrai cette fois-ci comme le lion de la tribu de Juda. Jésus, il est agneau, il est aussi un lion. Alors là, je serai la parole, je vais juger. La parole va nous juger. Ces écrits ici que vous voyez, ce jour-là, il se tiendra devant nous. Et il nous rappellera, tu avais entendu ça. Tu sais, mon frère, un jour, j'étais devant une personne, là, on faisait l'évangélisation. Alors, cette personne me dit, non, tu vois, ne me prêche pas la parole parce que ce jour-là, quand je serai devant Dieu, je lui dirai, bon, Seigneur, je ne connaissais pas trop de la parole, hein. Donc, j'avais pas vraiment une grande connaissance de la parole, donc, ne sois pas trop rigoureux à mon égard par rapport au pasteur, par rapport au prophète. Alors, je lui dis, ah bon? Mais là, tu fais une grave erreur parce qu'au fait, dans ton raisonnement, je constate que, tu sais que tu te tiendras devant le Seigneur. Ça, c'est un. Mais pour ce qui est de la connaissance, tu fais encore une très grande erreur. Parce qu'au fait, Dieu, même pour ceux qui ne connaissent pas assez sur la parole de Dieu, Dieu a placé dans ce monde des choses qui doivent attirer notre attention vers lui. Par exemple, quand on regarde le soleil, mon frère, est-ce qu'on ne peut pas penser à Dieu?
3: Que Dieu, quelqu'un a forcément créé ces choses.
4: Je suis passé plusieurs fois sur bateau. Moi, je ne sais pas nager, malheureusement. Alors, là, je suis monté sur un bateau, je traversais un fleuve, le fleuve Congo. Alors, j'ai regardé le fleuve, je regarde, je dis, ouf, Dieu est grand. Seulement le fait de voir le fleuve et le fait que je me trouvais là, sur le fleuve, dans un bateau, je me suis exclamé en disant que Dieu est grand. Donc, le fleuve m'a amené à réaliser qu'il y a un créateur. Alors, quelle raison vraiment les hommes auront devant Dieu? Quand ils voient les tempêtes, quand ils voient les typhons, ils voient les tremblements de terre, ils voient les planètes au travers de la science, ne peuvent pas-ils se dire, sœur, ne retournez pas à Jéricho, car Dieu existe. Dieu existe et Dieu a besoin de nous. Je suis dans Apocalypse chapitre 3. Au verset 15, je connais tes œuvres, je sais que tu n'es ni froid ni bouillant. Puisses-tu être froid ou bouillant? Dieu veut que nous soyons positionnés. Et la position à laquelle il veut nous voir, mon frère, Raph, c'est juste Jérusalem. Jérusalem veut simplement dire la maison de paix, une maison où il y a la paix. Je peux surtout m'appuyer sur ce verset de Hébreux chapitre 7, où on parle de Salem comme la maison de paix, comme le lieu de paix. Ce texte se rapporte surtout à Melchisédek, qui était apparu à Abraham. Et c'est à Melchisédek que Abraham a donné la dîme de tout ce qu'il avait. Et Melchisédek est présenté comme le Seigneur qui s'est présenté sur terre. Mais je ne voudrais pas parler de cela. Je suis au verset 2. On parle d'Abraham, on dit ceci. Et à qui Abraham donna la dîme de tout, qui est d'abord roi de justice. On parle de Melchisédek. D'après la signification de son nom. Ensuite, roi de Salem, c'est-à-dire roi de paix. Voilà. C'est-à-dire Salem veut dire paix. Maintenant, vous voyez le mot Salem, si vous avez vos Bibles dans Hébreux 7, verset 2, juste devant, on a juste ajouté Jéru. Jéru veut simplement dire maison de Salem, c'est-à-dire maison de paix, lorsque nous croyons en lui. Et il veut, mon frère, que nous puissions rester à Jérusalem, dans la maison de paix. Dans la maison se trouve le prince de la paix. Et cette paix, nous l'avons par le fait que autrefois nous étions ennemis de Dieu. Mais venant au Seigneur Jésus-Christ, nous sommes réconciliés à lui. Mais voilà encore, nous sommes curieux. Nous nous disons, nous sommes à Jérusalem,
3: allons voir ce qui se passe à Jéricho.
4: C'est vrai, j'ai fait le mensonge, mais je n'ai pas fait l'impudicité, essayons un peu. J'ai fait le vol, mais je ne suis pas allé un peu dans l'occultisme. Je vois seulement, je reviens. On ne blague pas avec Satan, mes frères. On ne blague pas. Dieu est tout puissant. Quand nous sommes avec Dieu, il ne peut même pas avancer parce que tout genou fléchit devant lui. Mais attention, on ne tente pas Dieu. Même Jésus-Christ, il avait dit, tu ne tenteras pas le Seigneur, ton Dieu. Pourquoi tenter Dieu alors que les meilleures choses sont près de lui à Jérusalem? Malheureusement, beaucoup des hommes préfèrent descendre et non rester à Jérusalem. Ils préfèrent laisser la maison de paix, la maison de gloire. Et ils y vont, ils font l'erreur de Samson. Vous savez, Samson a fait une grave erreur. Samson, il était en train de jouer, moi je peux dire ça, un jeu.
3: Il faisait du péché un jeu.
4: Oui, parce qu'il connaissait ce qui était en lui. Mais il faisait des blagues. Moi, je peux dire ça, mais il faisait des blagues avec ce qu'on peut pas faire, avec les choses précieuses, des choses qu'il devait garder, comme Naboth, qui a accepté de mourir pour sa vigne. Il n'a pas voulu de céder l'héritage de ses pères au roi Akab, parce que c'était plus précieux. Et pourtant, notre héritage à nous, c'est la parole de Dieu. Nous ne pouvons pas compromettre la parole de Dieu à cause de certaines propositions. Non, en tout cas, je veux te mettre connaître sexuellement. Non, mon frère, je ne peux pas. On va attendre jusqu'au mariage. Là, on va glorifier Dieu. Ainsi, si un jour on rencontre le Seigneur, nous aurons des récompenses. Dieu va nous récompenser. Il va dire, vous étiez fort dans les fiançailles. Vous êtes resté attaché. Vous êtes abstenu. Prenez vos récompenses. Est-ce que c'est le cas pour tout le monde? Non. Tout le monde veut goûter avant, c'est-à-dire tout le monde veut aller à Jéricho avant le mariage. Juge chapitre 16. On est en verset 20. Elle dit alors, les Philistins sont sur toi. Je m'en tirerai comme les autres fois et je me dégagerai. Il ne savait pas que l'Éternel s'était retiré de lui. Quelle phrase! L'Éternel, il ne savait pas.
3: L'Éternel s'était retiré de Samson. Et certainement, c'est le cas pour ce monsieur qui quitte Jérusalem pour Jéricho. Il pense que peut-être il se dit, bon, la grâce de Dieu est là, je peux descendre, il n'y a pas de problème. Mais tu ne sais pas si Dieu est encore avec toi. C'est un peu comme on a dit. On peut voir des gens, des chrétiens dans l'église de Jésus-Christ, faire des allers-retours entre Jérusalem et Jéricho. Ils font des allers-retours, il leur arrive aucun mal apparent.
4: Vraiment.
3: Mais le jour où vous, moi ou Jonathan, nous descendons à Jéricho, soit on se retrouve prisonnier, soit on meurt.
4: Voilà.
3: Cette grâce, il ne faut pas en abuser, il ne faut pas marcher sur cette grâce, il ne faut pas jouer avec la grâce. Il y a un verset qui dit dans le livre des Proverbes, si je me souviens bien, que l'insensé fait du péché un jeu.
4: Oui.
3: Pour lui, c'est un jeu.
4: Oui.
3: Oui, mais ce jeu-là peut te conduire et t'emmener dans la mort. Mon frère, ma soeur, vous qui nous écoutez en ce moment, ce message n'est pas pour vous condamner. Ce message n'est pas pour vous faire peur. Ce message n'est pas pour vous affoler. Mais c'est pour vous réveiller. C'est comme des sonnettes d'alarme. Si vous êtes en train de faire du péché un jeu, attention. Parce que combien d'hommes et de femmes se sont retrouvés dans le jeu du péché et se sont retrouvés dans le cycle ou en prison, et ils ne savent plus s'en sortir. Si Dieu a permis que vous écoutiez ce message, c'est parce qu'il veut que vous arrêtiez cette descente vers Jéricho. Et au moment où nous sommes en train de parler, peut-être ce message vous a touché. Et le frère Jonathan va vous conduire dans une prière de pardon, de repentance et d'acceptation de Christ.
4: Bien-aimés, prions ensemble et suivez la prière. Seigneur Jésus, j'ai écouté ta parole. J'ai conduit ma vie seul. Sans toi, je ne peux rien faire. Aujourd'hui, Seigneur, je donne ma vie entre tes mains. Entre dans mon cœur. Entre dans ma vie. Règne dans ma vie. Sois le maître de ma vie, au nom puissant de Jésus. Vous, Satan, tout ce qui est des ténèbres, je vous éloigne de ma vie, au nom puissant de Jésus. Ma vie est entre les mains de Dieu. Je suis sauvé grâce à Jésus. Merci Seigneur Jésus, parce que tu es entré dans ma vie. Amen.
3: Amen. Si vous avez fait cette prière, croyez que par la foi, Dieu vous a entendu. Je suis Raphaël Mambou et le nom de cette émission est Venez à Jésus. Nous nous retrouvons la fois prochaine, toujours sur le même thème, avec le frère Jonathan Junior Mambou. Que Jésus continue de vous bénir, que Jésus continue de vous garder. À la fois prochaine.
4: À la fois prochaine et que Dieu vous bénisse.
3: Amen.
4: Amen.
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0: Nous abordons une autre ordonnance de l'Église parmi les ordonnances essentielles et en même temps les plus délicates qui est au centre du débat théologique à l'heure actuelle. Je veux parler du baptême. Le baptême, c'est une des ordonnances qu'on trouve dans différents endroits dans le Nouveau Testament. Je ne vais pas citer tous les textes, n'est-ce pas ? Mais il y a deux types de baptême. Le baptême de Jean, au commencement du Nouveau Testament, puis ensuite le baptême chrétien. Bien que le baptême chrétien soit directement issu du baptême de Jean, il y a quelques petites différences entre les deux baptêmes sur lesquels nous arrêterons. Maintenant, parler du baptême à la fin du XXe siècle, c'est toucher un point névralgique parce que depuis les origines, dans le christianisme historique, la pratique du baptême a varié considérablement, en sorte qu'elle est aujourd'hui très différente dans sa pratique, comme dans sa théologie, de ce qu'est la vision biblique. Mais pour nous, bien entendu, dans la mesure où ce qui fait autorité, et ce qui fait autorité seulement, c'est la Bible, nous sommes obligés de revenir à ce que dit l'Écriture et faire abstraction de tout ce qui est tradition humaine. Le baptême, avant d'être baptême chrétien, avant d'être même baptême de Jean, est tout d'abord une pratique juive. Et ça, c'est un élément qui est trop ignoré, sous-estimé dans le christianisme et dans le débat actuel, justement, sur la forme et la signification du baptême. Le baptême juif part des prescriptions que nous trouvons dans la Torah en relation avec l'état d'impureté rituelle. Il y a dans la Torah un certain nombre d'éléments qui rendent un homme ou une femme impur. Par exemple, le contact avec un cadavre ou avec même le cadavre d'un animal rend celui qui touche ce cadavre impur pendant un certain laps de temps. Et quand ce laps de temps est écoulé, celui qui a contracté cette impureté doit se purifier, nous est-il dit, en lavant son corps dans l'eau. Dans la pratique, les Juifs ont compris cette ordonnance comme étant la nécessité de se plonger dans un bain. Et dans les synagogues les plus anciennes, qui remontent au 1er siècle avant Jésus-Christ, comme dans les synagogues actuelles, il y a ce qu'on appelle un mikvé, c'est-à-dire un baptistère, tout simplement, une cuve, dans laquelle ceux qui sont impurs, n'est-ce pas, viennent se purifier. Ils plongent leur corps dans l'eau, et comme le dit le texte biblique, et il sera pur. Parmi les causes d'impureté, non-contact avec un mort, avec des animaux morts, voire avec des animaux impurs, n'est-ce pas ? Tout ce qui peut être aussi maladie qui entraîne une impureté, par exemple la lèpre, des maladies de ce type, tout ce qui est aussi hémorragie, c'est-à-dire perte de ce qui est le principe vital, n'est-ce pas, le sang. Donc automatiquement, la femme menstruée ou accouchée est impure, n'est-ce pas ? Et elle doit donc, à la fin de sa période, se plonger dans un mikvé. Même chose pour celle qui relève de couches. Ce qui touche à l'activité sexuelle, un homme ou une femme qui ont eu des relations sexuelles sont impurs et doivent se plonger dans l'eau, n'est-ce pas ? Etc. Donc il y a tout un ensemble de prescriptions qui impliquaient le baptême, si l'on peut dire. Car que signifie baptême ? Baptême, baptisein en grec, n'est-ce pas ? C'est-à-dire un bain, une immersion. Et qui est le décalque grec du mot hébreu « dvila », n'est-ce pas ? L'étavelle, plongée, immergée. Donc on trouve, racine qu'on trouve le mot « mikvé », n'est-ce pas ? Amado. Hein. Jamais l'ablution rituelle, n'est-ce pas, n'a été considérée dans le judaïsme comme étant une simple aspersion symbolique de quelques gouttes d'eau. Mais il a toujours été considéré, la halakha des rabbins, jusqu'à aujourd'hui, n'est-ce pas, que pour être entièrement pur, il plonge son corps tout entier dans l'eau. Donc il faut une masse d'eau suffisante pour que le corps soit plongé. Bon, dans la halakha, il y a d'autres impératifs d'ailleurs, n'est-ce pas. Par exemple, pour que ce soit de l'eau vive. Par exemple, un baptistère comme celui que nous avons ne serait pas cachère dans la tradition juive parce que c'est de l'eau stagnante. Il faut qu'il soit branché sur un courant d'eau pure, d'eau vive, c'est-à-dire un ruisseau, etc. Et quand on a affaire dans une synagogue, n'est-ce pas, à des mikvés qui sont comme cela, eh bien, on fait en sorte, n'est-ce pas, que soit qu'on recueille l'eau du ciel, par exemple, c'est considéré comme caché. Enfin, il y a toutes sortes de prescriptions là-dessus. Bon, je ne vais pas rentrer là-dedans, c'est trop complexe. Hein. Bon, finalement, peu importe. Ce qui est à retenir pour nous, c'est cette origine, n'est-ce pas, du baptême en relation avec ces purifications rituelles, n'est-ce pas, qui avaient lieu et qui ont toujours lieu jusqu'à aujourd'hui dans le judaïsme. Maintenant, le problème de la pureté rituelle était un grand, grand problème à l'époque du Nouveau Testament, à l'époque où Jésus et Jean-Baptiste vont paraître. Pourquoi ? Parce que l'on considère que pour l'apparition du Messie, la venue du Messie, il faut que le peuple soit pur. Il faut que le peuple soit digne d'accueillir le Messie. Il y a dans la masse du peuple des gens qui ne seront jamais purs. Ce qu'on appelle les halalim, les gens souillés, les bâtards par exemple, ceux qui sont nés d'union illicite, ceux qui ont des défauts physiques, etc. Des gens comme cela ne peuvent pas, par exemple, se marier avec des prêtres. Ils souilleraient la lignée des prêtres. Et pour éviter tout ce qui pourrait justement porter atteinte à la pureté du peuple d'Israël, la secte des pharisiens, c'est-à-dire les prouchim, les séparés justement, ont multiplié les précautions dans le domaine de la purification. Et les pharisiens étaient des gens qui étaient extrêmement stricts sur toutes les règles de purification, jusqu'à ajouter des choses qui n'étaient pas prescrites dans la Torah. Par exemple, le fait de se laver les mains avant de manger, ce qui n'est pas une mauvaise chose, entre parenthèses, sur le plan de l'hygiène. C'est pas ? Mais si vous voulez, entre les nécessités d'hygiène, qui sont quand même sous-jacentes à ces règles de pureté dans l'Ancien Testament, il faut bien le comprendre. Hein ? Et puis, si vous voulez, les idées mystiques, hein, qui font que il y a une impureté rituelle qui doit être enlevée, une souillure sans laquelle on ne peut pas s'approcher de Dieu, hein, eh bien, automatiquement, là, il y a tout un processus qui fait, comme le dira Jésus, qu'on va beaucoup trop loin. Et Jésus va justement bousculer toutes ces barrières, tous ces tabous qui sont mis par les hommes, jusqu'à manger justement avec les halalim, avec les pécheurs, les publicains, ils se laissent toucher Il se laisse oindre par les prostituées, n'est-ce pas? Mais c'est, dans la conception pharisienne du temps, c'est impossible, c'est abominable. Hein? Ensuite, il y aura les contacts avec les païens. Ensuite, il y aura les contacts avec les païens. Les païens sont impurs par définition.

constamment à chaque impureté nouvelle. Tandis que dans la vision biblique, n'est-ce pas, néo-testamentaire, c'est quelque chose qui est fait une fois pour tous, pour toutes, comme chez Jean-Baptiste. Bon. Donc, il y avait toutes sortes de prescriptions qu'on avait ajoutées, justement, pour se purifier de toutes ces impuretés rituelles qui peuvent être contactées dans différentes occasions, même celles qui ne sont pas prévues par la parole de Dieu. Bon. Maintenant, nous voyons dans le Nouveau Testament, dans l'Évangile de Jean, chapitre 2 ou 3, qu'il s'éleva, nous est-il dit, une controverse entre Jean-Baptiste et les pharisiens touchant la purification. Et là, ces problèmes justement de controverse sur la purification sont très aigus à l'époque de Jésus, je disais un instant. Et un des éléments qui s'oppose à la vision pharisienne de la pureté rituelle, ce sont les Esséniens. Les Esséniens qui ont aussi la pratique du baptême ou des baptêmes, d'ailleurs on trouve ça un épître aux Hébreux au pluriel, n'est-ce pas, les baptêmes. Et pour les Esséniens, le baptême a une autre signification que pour les pharisiens. Le baptême est d'abord un rite d'entrée dans la secte. Celui qui rejoint la secte des Esséniens doit d'abord passer par le mikvé. Puis, tous les ans, au moment de la fête du renouveau de l'Alliance, c'est-à-dire la fête de la Pentecôte, qui est la grande fête des Esséniens, nous l'avons vu, eh bien, après s'être repenti de ses péchés, l'Essénien prend un bain rituel. Entre parenthèses, là aussi, personne ne baptise, chacun se baptise lui-même. C'est-à-dire chacun se plonge dans l'eau. Bon. Or, le point sur lequel les Esséniens sont en désaccord avec les pharisiens, c'est sur l'efficacité de l'eau pour enlever l'impureté. Les pharisiens disent, bon, un homme a eu un contact avec un cadavre, un homme a eu une relation sexuelle ou une pollution, bon, il est impur, il se lave dans l'eau, c'est terminé. Donc ce sont ces réalités-là qui souillent. Et les Esséniens disent, oui, c'est sûr, ça c'est indiscutable, c'est biblique, mais il y a quand même autre chose qui souille, le corps, c'est le péché. Et ça, les pharisiens le contestent. Ils disent, le problème de l'impureté ou de la pureté n'a rien à voir avec le péché. Erreur, disent les Esséniens. Le péché souille le corps. Et c'est bien beau d'avoir son corps purifié des impuretés rituelles possibles ou imaginables. Mais encore faut-il avoir son corps purifié des impuretés qui sont la conséquence du péché. Or, le péché, avant de souiller le corps, il souille l'âme. L'âme et le corps sont souillés par le péché. Alors les pharisiens disent, d'accord, le péché souille l'âme, ça on est bien d'accord. Mais nous disons, nous pharisiens, il ne souille pas le corps. Si, disent les Esséniens. C'est l'être tout entier, âme et corps, qui est souillé par le péché. Alors, pour être purifié du péché, il n'y a qu'un seul moyen. Ce n'est pas l'eau qui va purifier du péché. La seule chose qui purifie du péché, c'est la repentance. Et les Esséniens étaient des gens qui mettaient l'accent d'une manière très forte sur la repentance. Et alors, la repentance a pour effet de purifier l'âme du péché. Mais le corps continue à être souillé par le péché. Pour que l'être entier, âme et corps, puisse être véritablement purifié du péché, il faut d'abord, première chose, que l'individu soit passé par la repentance et ainsi purifier son âme de tout péché. Et quand il est passé par la repentance, il plonge son corps dans l'eau et son corps
et purifié du péché.

dans la mesure, et dans la mesure seulement, où d'abord il s'est repenti de son péché. Voilà. Telle était la théologie essénienne sur le baptême. Voyez-vous, elle était différente de celle des pharisiens, mais en même temps, nous pouvons reconnaître dans cette théologie presque mot pour mot la théologie de Jean-Baptiste. Jean-Baptiste ne disait pas autre chose. Jean-Baptiste disait aux pharisiens qui venaient pour être baptisés par lui, « Race de vipères qui vous a appris à fuir la colère à venir. Hein ? Ne dites pas en vous-même, vous avez Abraham pour père, mais produisez d'abord des fruits dignes de la repentance. Donc, avant de venir au baptême, il faut produire des œuvres dignes de la repentance. Il faut se repentir. Repentez-vous, disait Jean-Baptiste. C'était l'essentiel de sa prédication parce que le royaume des cieux est proche. Différence néanmoins avec les Esséniens. On a dit, donc Jean-Baptiste est un Essénien. Non, Jean-Baptiste n'est pas un Essénien. Sa théologie du baptême était proche de celle des Esséniens, était pourtant différente. Était différente sur deux points. Et même sur trois. Le premier, c'est que le baptême n'était conféré qu'une fois pour toutes. Ce n'était pas quelque chose qui était renouvelable. Première différence. Pourquoi ? Parce que le baptême de Jean avait une signification eschatologique. Ça veut dire en relation avec la venue du Messie. C'est d'ailleurs la raison pour laquelle Jean-Baptiste avait un tel succès. Les foules venaient vers lui parce qu'elles voyaient dans le baptême, tel que Jean le prêchait, le moyen d'être scellé pour la venue du Messie. Nous avons vu que dans la conception juive, il fallait pour que le Messie vienne, que le peuple d'Israël soit purifié. Or, Jean ne disait pas autre chose. Il était question d'être purifié par les eaux du baptême. Mais vous voyez qu'il y avait tout de suite ici un danger énorme. C'était de dire, eh bien, l'eau du baptême suffit pour, en quelque sorte, me sceller, me mettre à part, m'intégrer dans le peuple qui va accueillir le Messie, dans le reste d'Israël fidèle, qui va avoir part au jour du Messie. Et c'est pourquoi Jean est obligé de remettre les pendules à l'heure en disant l'eau du baptême en elle-même n'a aucune valeur magique. Et ça, c'est la tentation de l'être humain toujours, d'accorder au rite une valeur magique. Et le christianisme est tombé dans ce piège. Exactement comme les pharisiens le faisaient, contrairement à ce que Jean exigeait d'eux. Produisez d'abord des œuvres dignes de la repentance. À ce moment-là, oui. Si vous vous êtes véritablement repenti, votre baptême, alors, va avoir toute son importance. Ça veut dire que l'âme étant purifiée du péché, le corps va l'être aussi. Et par conséquent, l'être entier, l'âme et le corps, vont être mis à part pour la venue du Seigneur. Le baptême, c'est cette mise à part, ce sceau de Dieu. Ce sceau qui fait que l'être est pur devant Dieu. Pur pour la venue du Messie. En même temps, on dirait pur pour la résurrection, car l'avenue du Messie, c'est la résurrection des morts. Celui qui est baptisé, pour Jean, a la certitude d'avoir part à l'avenue du Messie, mais, s'il meurt auparavant, d'avoir part à la résurrection des morts. Et vous retrouvez ça chez Paul. Romains chapitre 6, hein. Nous sommes devenus une même plante avec lui dans sa mort, pour devenir aussi une même plante avec lui dans sa résurrection. Voyez-vous, c'est le signe que le salut de Dieu s'adresse à l'être tout entier, pas seulement à la partie spirituelle de l'être, mais aussi à sa partie matérielle au corps. Le gage de la résurrection du corps. Bien. Deuxième différence, c'est que, et c'était une différence de taille, ce baptême s'adressait à tous. Les pécheurs, les prostituées, les publicains,
Ça veut dire tous ceux qui, selon la tradition pharisienne, étaient considérés comme halalim, comme impurs. Impurs, je dirais foncièrement. Rien ne pouvait enlever leur impureté. C'était sans espoir. C'était les exclus de la communauté d'Israël. C'est pourquoi Jésus voyait en eux les brebis perdues de la maison d'Israël. Et les brebis perdues contre, vers lesquelles il allait en priorité, parce que, comme le dira Zachée, c'est aussi un fils d'Abraham. Et le baptême de Jean s'adressait essentiellement à ces gens-là, qui étaient ainsi, par le baptême, réintégrés dans la communauté d'Israël, aux grandes âmes des pharisiens. Ils étaient sur le même plan. Et c'était tellement vrai que Jésus n'hésitait pas à manger avec eux, Jésus n'hésitait pas à frayer avec eux, etc. Et puis, différence avec les Esséniens également, le baptême de Jean n'était pas sectaire. Quand on était baptisé du baptême des Esséniens, on coupait avec tout le reste. Quand on était baptisé par Jean, on retournait dans sa communauté d'origine. C'était pas la création d'une église, d'un groupe à part, mais c'était une réintégration dans la communauté eschatologique d'Israël. Hein? Alors je crois que c'est très important de bien comprendre ça, parce que nous avons ici la base du baptême chrétien véritable. Le royaume des cieux était proche, donc il fallait préparer le peuple par la repentance. Donc, ceux qui venaient pour être baptisés confessaient leurs péchés, et sur la foi de leurs péchés, de la confession de leurs péchés, ils étaient donc baptisés. Et ainsi, ils étaient mis à part pour échapper à la colère, ça veut dire ce qu'on appelle les souffrances de l'enfantement messianique. Et puis, il y avait un autre point. Jean disait que ce baptême était incomplet. Le baptême qu'il leur accordait était incomplet. Mais qu'il y avait une dimension qui devait s'ajouter. Et cette dimension, c'était la dimension du baptême dans l'esprit. Moi, je vous baptise dans l'eau, mais il vient, celui qui est plus puissant que moi, je ne suis pas digne de délier la courroie de ses souliers, lui, il vous baptisera dans l'esprit et dans le feu. Or, le premier, pour lequel le baptême va être complet, c'est justement Jésus. Car quand Jésus sort de l'eau, après avoir été baptisé par Jean, les cieux s'ouvrent et le Saint-Esprit descend sur lui, justement, sur la forme d'une colombe. Il est le premier à être baptisé d'eau et d'esprit. C'est-à-dire le baptême complet qui intéresse non seulement le corps, mais qui intéresse aussi l'âme. L'âme est plongée dans l'Esprit de Dieu, immergée dans l'Esprit de Dieu comme le corps est baptisé dans l'eau. Ainsi, celui qui est baptisé devient fils du royaume. Il est mis en réserve pour les temps futurs, les temps eschatologiques qui sont proches, qui sont à la porte, n'est-ce pas, et qui vont bientôt être manifestés. Quand Jésus vient, eh bien, Jésus va lui aussi baptiser. Ou du moins, ses disciples vont baptiser, il ne le fait pas lui-même, mais les disciples de Jésus baptisent au nom de leur maître. Il faut dire qu'à cette époque-là, les mouvements baptistes étaient très nombreux. Jean n'était pas un phénomène isolé, comme une lecture superficielle de l'Évangile le laisserait croire. Bon, les Esséniens étaient de ceux-là, mais outre les Esséniens, les sources anciennes font allusion à d'autres mouvements baptistes qui se réclamaient de la tradition d'Élie essentiellement. L'Élie qui doit venir au dernier temps pour préparer l'avènement du royaume messianique, selon ce que nous trouvons dans la prophétie de Malachie. Et la manière dont Malachie indique que l'Élie à venir préparera le chemin du Seigneur, c'est en purifiant les fils de Lévi, c'est-à-dire essentiellement les prêtres, mais pas seulement eux. D'ailleurs, Jean-Baptiste lui-même était un prêtre, hein, très intéressant de le noter. Mais aussi, n'est-ce pas, en préparant, en appelant à la repentance. Il ramènera le cœur des pères vers les fils et les fils vers le cœur des pères, n'est-ce pas, pour que je ne vienne pas frapper le pays d'interdit. Donc c'est l'idée de la repentance.
Et puis, en même temps, il baptisera de feu. Il s'assiera, il fondra l'argent, il purifiera les fils de Lévi avec le feu. Il sera comme le feu du fondeur. Donc, l'allusion, n'est-ce pas, au feu, on trouve déjà dans le livre du prophète Malachie. Et c'est pourquoi, à l'époque de la fin du deuxième temple, nombre de chercheurs de Dieu, pourrait-on dire, des gens qui cherchaient Dieu, eh bien, préparer le chemin du Seigneur au désert. D'ailleurs, c'est un des grands thèmes de la secte de Qumran, n'est-ce pas ? Ceux qui sortent au désert pour préparer le chemin du Seigneur, comme le fera Jean-Baptiste, hein, préparer le chemin du Seigneur, citant Ésaïe 40. Et là, nous voyons justement que la tradition d'Élie, Élie est véritablement celui dont on se réclame. Or, Élie avait aussi organisé dans ces régions-là des groupes, des communautés de fils de prophètes, hein, autour d'Élysée. Nous voyons ça dans le chapitre 2 du deuxième livre des Rois, les fils des prophètes qui étaient à Jéricho, les fils des prophètes qui étaient à Gilgal, les fils des prophètes qui étaient à Bethel, les fils des prophètes qui étaient au Jourdain, etc. Donc des communautés de fils de prophètes et des communautés baptistes secrets autour du Jourdain, essentiellement. Pourquoi du Jourdain ? Parce que d'abord, selon une tradition ancienne, c'est sur un des affluents du Jourdain que Jean-Baptiste, que Élie plutôt était venu s'établir. Le torrent de Crit serait le Nahal Prat, n'est-ce pas aujourd'hui, le Wadi Kelt, qui se jette dans le Jourdain, non loin de Jéricho. Par conséquent, c'était l'endroit où étaient les communautés de l'époque d'Élie. Alors on recrée ces communautés, ça. Et puis deuxièmement, à cause de la sainteté du Jourdain. Le Jourdain est un fleuve saint. C'est un fleuve d'eau vive, mais c'est un fleuve saint. C'est le fleuve où des miracles se sont produits lorsque Josué a coupé les eaux du Jourdain. Le peuple est passé les eaux du Jourdain à pied sec. Élie et Élisée repasseront aussi le fleuve du Jourdain dans les mêmes conditions. Naaman sera purifié dans les eaux du Jourdain, n'est-ce pas, par une sorte de baptême. Il y a tout ça en arrière-plan. Alors, les groupes baptistes s'installent au bord du Jourdain. Et ces groupes baptistes subsisteront d'ailleurs après le christianisme. Hein. D'ailleurs, comme on le voit, les disciples de Jean, on trouve des disciples de Jean à Éphèse du temps de Paul, on trouve des disciples de Jean du vivant de Jésus, pendant le mystère de Jésus, qui viennent, qui sont cités, n'est-ce pas ? Les disciples de Jean jeûnent et tes disciples ne jeûnent pas, diront les pharisiens à Jésus pendant qu'il est à Capernaum dans la maison de Lévi. C'est pas bon. Donc il y a coexistence des deux réalités pendant tout un temps. Les disciples de Jean viennent prendre le corps de Jean quand il est décapité, ils l'enterrent, etc. Bon. Donc les groupes baptistes continuent à exister quelque temps après encore. Bon. Alors, donc, au début, Jésus et le groupe qui se rassemble autour de Jésus, les premiers disciples, ne se distinguent pas fondamentalement des groupes baptistes. Si ce n'est, encore une fois, que Jésus annonce le baptême dans le Saint-Esprit. Et ce qui va être justement la grande nouveauté du baptême chrétien, après la Pentecôte, c'est justement cette triple affirmation, « Repentez-vous, soyez baptisés pour le pardon de vos péchés, et vous recevrez, troisièmement, le don du Saint-Esprit, car la promesse est pour vous. » Vous connaissez le texte, acte 2. Donc, les deux premiers éléments, repentez-vous et soyez baptisés pour le pardon de vos péchés. Ça, on est en pleine théologie baptiste. Mais la nouveauté, c'est « et vous recevrez le baptême du Saint-Esprit ». Pourquoi ? Parce que maintenant, nous sommes dans les derniers temps. C'est ici ce qui a été annoncé par le prophète Joël. Donc maintenant, ce qui n'était pas possible avant la mort de Jésus et sa résurrection est devenu possible. Maintenant, la promesse est pour vous, pour vos enfants et pour tous ceux que le Seigneur appellera en aussi grand nombre qu'ils soient. Et là, nous voyons une chose très intéressante, c'est que le baptême chrétien ne se conçoit pas sans le baptême dans le Saint-Esprit. Ce qu'ont bien compris d'ailleurs tous les théologiens. Et dans toutes les théologies baptismales, qu'elles soient catholiques, qu'elles soient évangéliques,
non pentecôtiste, et surtout qu'elle soit orthodoxe. Il y a cette idée, n'est-ce pas, que le baptême chrétien confère l'esprit, que le baptême chrétien, dans la théologie catholique, par exemple, s'appelle la nouvelle naissance, ce qui est un contresens énorme. Mais pour les catholiques, être baptisé, c'est naître d'eau et d'esprit, c'est-à-dire naître de nouveau. Et le nouveau-né qui est baptisé, naît de nouveau par l'eau qui lui est versée sur la tête et par l'esprit qu'il est censé recevoir au baptême. Et lorsque, précisément, le réveil charismatique est venu parmi les catholiques dans les années 70, ils ont eu un problème théologique avec ça. Parce que, comme le disait Frère Kosek à un évêque américain baptisé dans le Saint-Esprit, il dit, mais alors, vous avez été baptisé dans le Saint-Esprit? Oui. Donc, il y a peu, là, il y avait quelques mois. Et alors, à votre baptême? Et quand vous priez pour les catéchumènes, au moment de la confirmation, pour qu'ils reçoivent l'Esprit? Et l'évêque a simplement ri. Il n'avait pas de réponse. Il était en porte-à-faux total par rapport à sa théologie. Mais quelques temps plus tard, n'est-ce pas, les théologiens catholiques, qui ont une propension merveilleuse pour tout récupérer, ont trouvé un biais. Ils ont refusé d'employer l'expression « baptême dans le Saint-Esprit ». Allant jusqu'à arguer, n'est-ce pas, avec une mauvaise foi terrible, que le mot « baptême dans le Saint-Esprit » n'apparaît jamais dans le Nouveau Testament. C'est un mot qui n'est pas biblique, disent-ils. Ce à quoi on peut répondre très facilement qu'on ne trouve pas l'expression « baptême dans le Saint-Esprit », mais on trouve l'expression « baptisé dans le Saint-Esprit ». Vous avouerez qu'entre les deux choses, faut vraiment pinailler. Mais ils pinaillaient parce qu'ils avaient un problème. Ils avaient un problème théologique. Et finalement, les luthériens et les réformés avaient le même problème. Alors, ils se sont tirés de la manière suivante. Ils ont voilà. On est baptisé dans le Saint-Esprit au baptême, à la naissance. Mais les conséquences de ce baptême dans le Saint-Esprit se manifesteront plus tard. Et quand on fait l'expérience pentecostale, je ne sais pas moi, à 20 ans, à 30 ans, à 40 ans, à 60 ans, à 90 ans, on ne fait en quelque sorte que mettre en évidence les potentialités qu'on a reçues à son baptême. Bon, c'est un sophisme. Car à ce moment-là, que dire de ceux qui n'ont jamais été baptisés et qui sont pourtant baptisés dans le Saint-Esprit? Qui n'ont jamais été baptisés enfants et qui pourtant sont baptisés dans le Saint-Esprit comme Corneille? Et ça arrive encore aujourd'hui. Donc ici, nous sommes en pleine théologie de récupération. Les orthodoxes ont une... Alors là, eux, c'est encore beaucoup plus précis. Après le rite de l'immersion de l'enfant, car les orthodoxes baptisent par immersion les enfants, les bébés. C'est déjà plus juste que les catholiques. Et alors, l'enfant est plongé trois fois dans l'eau. Puis ensuite, quand il sort de l'eau, il y a ce qu'on appelle le rite de la chrismation. C'est-à-dire qu'on verse de l'huile sur la tête du nouveau-né, l'huile étant l'image du Saint-Esprit. Et à ce moment-là, le nouveau-né est censé recevoir le Saint-Esprit. Il est baptisé dans le Saint-Esprit. Alors, bien sûr, là, on se rend bien compte qu'on est... Il n'y a plus que, si vous voulez, il n'y a pas de réalité. Bien évident que l'enfant, on a beau lui verser des tonnes d'huile sur la tête, ce n'est pas ça qui va faire en sorte qu'il reçoive le baptême dans le Saint-Esprit pour autant, c'est évident. Mais il n'y a pas que les orthodoxes et les catholiques qui soient en porte-à-faux par rapport à la vision biblique du baptême. Les évangéliques non charismatiques aussi. Et les évangéliques non charismatiques disent « Quand le baptisé sort de l'eau, l'eau du baptême, quand il est plongé dans l'eau du baptême, comme nous le faisons, donc d'une manière biblique, il reçoit l'Esprit. »
Qu'est-ce qui se passe? Rien, on ne voit rien. Il n'y a aucun signe, aucune manifestation extérieure, mais il reçoit l'Esprit. Et quand vous demandez à un baptiste, ou un darbiste, ou à quelqu'un qui est proche de ces milieux-là, s'il a été baptisé dans le Saint-Esprit, il vous dira oui. J'ai été baptisé dans le Saint-Esprit à mon baptême d'eau. Alors vous demandez, qu'est-ce qui s'est passé quand vous avez été baptisé dans le Saint-Esprit? Ben, il ne s'est rien passé de manifeste. Mais si vous voulez, ils ont cette impression, ils ont l'impression qu'ils ont reçu l'Esprit. Tout ça, qu'est-ce que c'est? Ce sont les théologies du manque. On se rend bien compte que bibliquement, n'est-ce pas, il y a ces trois volets dans le baptême chrétien. Repentance, premièrement. Immersion dans l'eau du corps. Le corps est immergé dans l'eau. Et troisièmement, il y a baptême dans le Saint-Esprit, n'est-ce pas, plongé dans le Saint-Esprit et le feu. Bon. Alors, comme justement la troisième partie manque parce qu'on ne connaît plus, ce n'est plus une expérience aujourd'hui, dans bien des milieux. Alors, il y a une sacramentalisation du baptême. L'idée que le baptême est un sacrement. C'est-à-dire, pour parler crûment, bien entendu, ça ferait hurler les partisans de la théologie sacramentaire ce que je vais dire, mais c'est quand même si c'est un peu caricatural, c'est quand même vrai. Ça veut dire qu'il y a une conception magique du baptême. Ça. Alors, c'est plus ou moins fort selon les confessions chrétiennes auxquelles on se rapporte. Ceux qui ont poussé le plus loin la théologie sacramentaire sont les catholiques. L'eau du baptême en elle-même, ex opere operato, ça veut dire agissant d'elle-même, opérant par elle-même, indépendamment de celui qui pratique le baptême, qui peut être le pire des pécheurs, qui peut être un voleur, un adultère, un meurtrier, un gibier de potence, n'est-ce pas? Mais s'il est prêtre et qu'il baptise quelqu'un, l'eau du baptême fait que le nouveau-né, eh bien, naît de nouveau, par la seule vertu de l'eau. Hein ? Et que dans ce baptême-là, il reçoit le pardon du péché originel qu'il a contracté par sa naissance, parce que la relation sexuelle dans laquelle il naît, en quelque sorte, est pécheresse, ce qui est antibiblique. Si cette relation est dans le cadre du mariage, il n'y a rien de péché en cela, mais pour la théologie catholique, c'est. Hein, et on prend le texte du psaume 51 qu'on tord, n'est-ce pas? Ma mère m'a conçu dans le péché, etc. Bon, ça veut dire que ma mère m'a transmis le péché, mais ça ne veut pas dire que le fait qu'elle ait eu une relation sexuelle était en soi un péché, mais les catholiques le considèrent comme ça. Ce qui d'ailleurs a eu des conséquences tragiques dans notre société, parce que ça a culpabilisé toute forme de sexualité, ça a conduit, n'est-ce pas, à l'ascétisme dans lequel les moines de la Tosse sont tombés, ils ne veulent même pas un animal femelle sur leur île, parce que la femme c'est le péché, etc. Bon, vous voyez tout ce que ça implique. Alors, aujourd'hui on bascule dans l'excès inverse, n'est-ce pas, une déculpabilisation de la sexualité qui fait qu'on est tellement déculpabilisé qu'on bascule dans l'excès inverse. Bon, passons, ça c'est un autre problème. Donc on est lavé du péché originel que le nouveau-né contracte, dont il est coupable, on ne sait pas trop par quel phénomène, mais en théologie catholique, il est coupable du péché originel. Donc il est pardonné par l'eau du baptême. Il devient chrétien par la vertu de l'eau du baptême. Il est intégré dans l'Église et il reçoit le baptême dans le Saint-Esprit. Alors il va pouvoir ensuite, quand il va devenir grand, être le pire des mécréants. Il a quand même potentiellement tout ça dans la théologie catholique. Et finalement, un peu dans la théologie réformée luthérienne. C'est un peu la même chose. Bon. Et puis, dans la vision évangélique non charismatique, nous avons une tendance vers la sacramentalisation du baptême, même si on dit, avec raison,
que l'eau du baptême ne peut pas effacer les péchés s'il n'y a pas eu au préalable repentance, comme disait Jean-Baptiste. Mais il y a resacralisation, resacramentalisation, quand on dit « et cette eau du baptême confère alors l'Esprit ». Et celui qui est baptisé dans l'eau reçoit l'Esprit, même s'il n'a pas parlé en langue, même s'il n'y a aucune manifestation extérieure. Et il faut attendre le réveil pentecôtiste, n'est-ce pas, pour retrouver une véritable théologie du baptême, biblique, en disant « vous recevrez le don du Saint-Esprit », c'est-à-dire quelque chose qui se manifeste par des signes visibles, par des signes audibles, et puis par des conséquences dans la vie, n'est-ce pas ? Le feu, n'est-ce pas ? Il vous baptisera dans l'esprit, dans le feu, comme avait dit Jean-Baptiste, parlant de Jésus. Car alors, autrement, n'est-ce pas ? Le baptême qui est conféré dans l'Église ne diffère en rien du baptême de Jean-Baptiste. Finalement, le baptême baptiste, si je veux parler ainsi, c'est pareil, si les baptistes m'entendaient, ils hurleraient. Mais c'est quand même la vérité, quoi qu'on en dise, n'est-ce pas ? Le baptême baptiste, où il manque le troisième volet, qui est le baptême dans le Saint-Esprit, même si dans la théologie il existe, eh bien, n'est que le baptême de Jean. Que le baptême de Jean. Alors, nous avons ici le type même de la théologie du manque, ce que j'appelle la théologie du manque, c'est-à-dire que on sait bien que bibliquement il manque quelque chose. Alors on le remplace. On le remplace par un sacrement. On le remplace par un signe, par un rite. La chrismation, par exemple, le fait de mettre de l'huile sur la tête du nouveau-né chez les orthodoxes. Bon, il y a un petit peu un rite de ce type-là dans l'Église catholique avec la confirmation, où l'enfant à l'âge de, je ne sais plus à quel âge ça se fait maintenant, ça. Enfin, disons, quand il arrive à l'âge d'adolescence, quoi. C'est avec de l'huile, je crois que ça se fait avec de l'huile sur la tête, n'est-ce pas ? L'évêque confère l'esprit, n'est-ce pas ? Je te confère l'esprit, c'est la formule qui est répétée par l'évêque ou par son substitut, n'est-ce pas ? Et puis, alors moi je me souviens, j'avais mes camarades quand ils faisaient la confirmation, ce qui les intéressait le plus dans l'affaire, c'est que l'évêque leur donnait une gifle. Alors ça c'était, il allait recevoir une claque. Alors on allait recevoir une claque de la part de l'Église, une petite claque, je ne sais pas à quoi ça correspond d'ailleurs exactement, à la théologie catholique. Bon, alors ici, évidemment, on voit bien qu'on est en porte-à-faux, on est en porte-à-faux total. Hein? Et que finalement, eh bien, quand il était question du don du Saint-Esprit, ça correspondait à quelque chose de vrai, et ça correspondait à quelque chose de précis. Donc ici, voilà comment étaient les choses. Maintenant, que pouvons-nous dire de cette question de la forme du baptême? Alors là, la forme du baptême, c'est un problème. Nous avons vu tout à l'heure que le mot baptême signifie plonger, immerger. Et il est tout à fait intéressant de noter que jamais, dans les premières générations chrétiennes, on a pensé à faire autrement. Ça allait de soi. Une immersion. Bah, une immersion, qu'est-ce que vous voulez? C'est une immersion, c'est pas autre chose, hein? Deuxièmement, qui peut être baptisé? La réponse biblique est claire. Jésus l'a dit, Marc 16, « Celui qui croira et qui sera baptisé sera sauvé. » Pierre répète, dans le texte des Actes que j'évoquais tout à l'heure, « Repentez-vous, soyez baptisés et vous recevrez le don du Saint-Esprit. » Donc, comme l'a bien indiqué Jean-Baptiste, c'est d'une clarté limpide. Il faut au préalable s'être repenti de ses péchés. Sinon, on retombe dans la vision sacramentaliste. Et c'est très intéressant de voir comme Jean prévoyait déjà, n'est-ce pas, qu'il y aurait cette dérive et dès le départ, il l'a condamné. Une race de vipères qui vous a appris à fuir la colère à venir. Regardez les parents qui font baptiser leurs enfants. Ils ont peur s'il lui arrivait quelque chose et qu'il meure sans baptême. Ah, ce serait terrible. Ce serait terrible. On est à fond dans cette théologie que Jean-Baptiste dénonce. Toute la Bible s'oppose à ça.
dans la lettre et dans l'esprit de la chose. Et pourtant, on le pratique. Et même, on arrive à cette incongruité absolument incroyable, c'est que dans les églises historiques, on considère comme secte ceux qui font ce que la Bible dit, ceux qui font ce que l'Église primitive faisait. N'est-ce pas? C'est l'incongruité des hommes. Bon. Celui qui croira, qui se repentira, car la foi, au sens biblique du terme, nous avons vu ça quand on parlait de la nouvelle naissance, n'est-ce pas? Eh bien, c'est la repentance. Ça commence par la repentance, même si c'est plus que la repentance. Or, remarquons aussi, d'ailleurs, que la repentance et la nouvelle naissance, ça implique le baptême. Ça implique le baptême. Ça implique dans ce sens que Jésus dit « Celui qui croira et qui sera baptisé sera sauvé. » Et puis Jésus dit une chose intéressante. « Mais celui qui ne croira pas sera condamné. » Jésus ne dit pas « Celui qui ne croira pas et qui ne sera pas baptisé sera condamné. » Il dit « Celui qui ne croira pas sera condamné. » Il dit « Celui qui croira et qui sera baptisé sera sauvé, mais celui qui ne croira pas sera condamné. » Ça veut dire positivement, baptême, pardon, foi plus baptême. Et pour la perdition, celui qui ne croira pas. Et c'est là que naît la dérive. Donc automatiquement, n'est-ce pas, celui qui croit qu'il peut se repentir, ça implique qu'il a un certain âge. Bien évident qu'un bébé, on ne peut pas lui demander de croire, on ne peut pas lui demander de se repentir. D'ailleurs, de quoi? Le péché originel, ce n'est pas biblique, pas dans le sens, en tout cas, dont parlent les catholiques. Si on entend par péché originel la tendance au péché qui est transmise par les parents, oui. Mais si c'est la culpabilité du péché, non. Le jeune enfant n'est pas coupable quand il est né. L'âme qui pêche, c'est celle qui mourra. Aussi longtemps que l'enfant n'a pas péché, il n'est pas coupable. Donc le bébé qui naît n'est pas coupable. C'est une erreur de le dire, c'est une hérésie. Hein? Donc se repentir de quoi? Va-t-on demander à cet enfant de se repentir? C'est impossible, c'est une absurdité. Alors c'est pareil, les catholiques ou les pédobaptistes disent « il se repentira plus tard ». Ben oui, mais alors à ce moment-là, pourquoi le baptiser? Pourquoi le baptiser maintenant? Hein? Il est baptisé dans la foi de l'Église. Alors on demande au parrain, à la marraine de confesser la foi de l'Église. Eh oui, si plus tard il rejette la foi de l'Église, quelle valeur aura son baptême? Zéro. Alors, il faut un certain âge, c'est évident. Et c'est pourquoi, manifestement, le baptême chrétien, comme le baptême juif, n'est qu'un baptême d'adulte. Ce n'est qu'à partir de l'âge de 13 ans, dans la tradition juive, n'est-ce pas, qu'il y a possibilité d'être baptisé, de pratiquer les dvilotes, les ablutions. Alors, voyons l'Écriture. Qu'est-ce que l'Écriture nous dit à ce sujet? Le baptême de Jean, c'est très clair. Ceux qui venaient confesser leurs péchés. Donc, il n'y avait pas de bébé. Ça exclut les bébés automatiquement. Jean ne baptisait pas de bébé. Sûr. Ça suffit, c'est pas la peine de discuter plus loin. Bon. Maintenant, si nous prenons les apôtres, jour de la Pentecôte, première chose. Jour de la Pentecôte, hommes, frères, que ferons-nous? Ils eurent le cœur vivement touché. C'est pas avec des bébés quand même. Enfin, faire croire que des bébés avaient le cœur touché, parce que par le discours de Pierre quand même. Donc, pas de bébé le jour de la Pentecôte, c'est clair. Les Samaritains, deuxième exemple. Les Samaritains qui sont évangélisés par Philippe. Eh bien, c'est la même chose. N'est-ce pas? Ils ont cru à la prédication de Philippe. Bah, c'était pas des bébés. Troisième exemple, l'Éthiopien, qui retournait à Jérusalem, de Jérusalem le ministre de la reine Candace. Et il pose une question très intéressante, cet Éthiopien. Pendant que Philippe lui annonce Jésus, le salut qui est en Jésus, à partir d'Isaïe 53, il dit « Voici de l'eau, qu'est-ce qui empêche que je sois baptisé ?» Donc il peut y avoir des choses qui empêchent d'être baptisé.
Et la réponse de Philippe est celle-ci, « Si tu crois de tout ton cœur, cela est possible. » Et l'eunuque répond, « Je crois que Jésus est le Fils de Dieu. » Et à ce moment-là, il est baptisé. Même schéma, celui qui croira, qui sera baptisé. Bon. Quatrième exemple, Paul qui est baptisé par Ananias, après son expérience sur le chemin de Damas. « Saul, mon frère, dit Ananias, Seigneur Jésus qui t'est apparu sur le chemin de Damas, m'a envoyé vers toi pour que tu recouvres la vue et que tu sois baptisé. » Paul avait cru, c'est évident. Il avait fait sa rencontre sur le chemin de Damas. Il est baptisé sur la profession de sa foi. Corneille et ceux qui sont dans sa maison, ils sont rassemblés là pour entendre. Ils le disent. Corneille dit ça à Pierre, « Nous voici ici rassemblés pour entendre tout ce que le Seigneur te dira de nous dire. » Et pendant qu'ils sont là, en train d'écouter ce que Pierre leur dit, le Saint-Esprit descend sur eux, ils sont baptisés dans le Saint-Esprit. Et Pierre, qui s'interroge, dit, « Mais alors, ils ont été baptisés dans le Saint-Esprit ? » Donc, n'avons aucune raison de leur refuser le baptême dans l'eau. Ce qui montre bien, entre parenthèses, la liaison entre baptême dans le Saint-Esprit et baptême d'eau. Puisque vous avez été baptisés dans le Saint-Esprit, il faut régulariser rapidement. Il faut que vous soyez baptisés dans l'eau. Mais vous n'êtes pas juif. Ah oui, ça, moi, Pierre, je ne comprends pas. Et puisque vous avez été baptisés dans l'eau, dans le Saint-Esprit, il n'y a pas aucune raison de refuser le baptême. Baptême dans l'eau. C'est pas des bébés quand même. Il y a peut-être des jeunes au milieu d'eux, sûrement. La maison de Corneille, question de la maison de Corneille. Il y a des enfants, Corneille. Mais c'était des enfants qui n'étaient plus des bébés. Manifestement, c'est clair. Hein? Nous avons un autre exemple, deux autres exemples qui font problème et qui sont toujours les chevaux de bataille des pédobaptistes. C'est l'exemple de Lydie et l'exemple du geôlier de Philippe. Quand Paul arrive à Philippe, il rencontre donc des femmes au lieu de prière, des juives, dont Lydie, marchande de pourpre, qui croit au Seigneur Jésus et qui est baptisée avec toute sa maison. Maison, ça veut dire plusieurs choses. Ça veut dire toute sa domesticité, ses serviteurs, ceux qui travaillent avec elle, les marchands de pourpre, elle a un commerce dans la ville, donc elle a des gens qui travaillent avec elle, des associés. C'est sa maison. Puis c'est ses enfants aussi. Ah, elle a des enfants. Elle a des enfants, Lydie. Donc, voyez-vous, on a baptisé les enfants. Et je me souviens de la petite blague d'un pasteur suédois un jour qui discutait avec un pédobaptiste. Alors qu'on eut, le pédobaptiste, partisan du baptême des enfants, lui sortait cet argument. « Voyez, lui dit, elle avait des enfants. » Et le pasteur lui dit, « Mais oui, mais ils avaient tous plus de 15 ans. »« Comment vous savez ?» répond l'autre. « Vous voyez ça ?»« Mais là où vous voyez, vous, qu'ils avaient moins de 15 ans. » Bon, c'est un argument à silencio. Donc ça peut aussi bien se retourner contre les pédobaptistes quand ils l'emploient contre nous. C'est ça que ça veut dire, cette petite plaisanterie. Bon. Autre exemple, n'est-ce pas, le geôlier de Philippe, pour lequel on emploie le même genre d'argument. Mais il y a une petite nuance intéressante en ce qui concerne le geôlier de Philippe. C'est qu'il nous est dit qu'après avoir été baptisé avec toute sa maison, hein, d'ailleurs, le Seigneur, Paul lui dit une chose intéressante, il dit « Crois au Seigneur Jésus et tu seras sauvé, toi et ta maison ». Donc, crois aussi que ta maison croit, donc ta famille. Bon, après avoir été baptisé avec toute sa maison, ils se réjouirent de la grâce de Dieu. Ah, ça veut dire qu'ils étaient en âge de se réjouir. Donc, les enfants, si enfants il y avait, ils étaient en âge de se réjouir. Donc, ils étaient en âge de croire, ils étaient en âge de se repentir. Et on ne peut pas employer cet argument comme un argument en faveur du baptême des enfants. Bon, il y a un autre passage aussi dans les Corinthiens, justement au début de l'Épître aux Corinthiens, où il est question de quelques disciples à Corinthe qui ont cru au Seigneur avec toute sa famille, avec toute leur famille. Bon,
Là, c'est la même chose. On voit qu'ils avaient plus de 15 ans, là, au même endroit où ceux qui croient au baptême des enfants, on trouve qu'ils avaient moins de 15 ans. Mais ce qu'on peut dire, c'est que dans la théologie, dans l'ensemble du contexte de l'Écriture, il semble vraiment peu probable qu'il y avait des bébés parmi eux qui ont été baptisés. Car ce serait aller à l'encontre de tout ce que nous avons dit tout à l'heure, tout ce que Jean-Baptiste enseignait, finalement de tout ce que les autres textes nous enseignent sur le baptême. Voilà. Et puis ensuite, dernier exemple du livre des Actes, c'est celui dans le chapitre 19 des disciples de Jean à Éphèse, très intéressant d'ailleurs, n'est-ce pas ? Disciples qui avaient été baptisés du baptême de Jean, mais que Paul rebaptise. Au nom de Jésus, on verra ce texte qui est difficile un petit peu parce qu'il pose problème aussi. Paul les rebaptise au nom du Seigneur Jésus. Et quand ils sont baptisés de cette manière-là, qu'est-ce qui se passe ? Le Saint-Esprit descend sur eux, ils commencent à parler en langue et en prophétiser. Pourquoi Paul les rebaptise-t-il ? Bien qu'ils aient été baptisés d'un baptême qui est juste et valable. Parce que le Saint-Esprit n'est pas descendu sur eux. Et quand ils sont baptisés, n'est-ce pas ? Eh bien, le Saint-Esprit descend sur eux. Très intéressant de noter que dans les textes du premier siècle, par exemple, jusque la Didaquée ou des textes de ce type-là, ou même, par exemple, vous avez aussi dans Justin Martyr, au deuxième siècle après Jésus-Christ, dans son fameux dialogue avec le juif Tryphon, qui n'est autre que Rabbi Tarphon, Justin dit ceci, n'est-ce pas ? Que quand nous sortons de l'eau, dit-il, du baptême, il s'explique avec Tryphon, quand nous sortons de l'eau, nous nous attendons à ce que le néophyte qui sort de l'eau se mette à parler en langue. C'était le cheminement normal, et ça devrait être. Alors ici, bien entendu, ça condamne à fond. Ces textes-là condamnent à fond le baptême des enfants. D'ailleurs, c'est très intéressant de noter que les pédobaptistes sont obligés pour cela de faire appel à la tradition. Ils disent oui, c'est vrai, il n'y a pas de texte biblique clair qui affirme le baptême des enfants. Ça, ceux qui sont un peu honnêtes le reconnaissent. Et alors, même un pasteur réformé ou luthérien, je ne sais plus, écrivant dans le cadre de la Fédération protestante de France, m'a été question de cette question du baptême, n'est-ce pas ? Il disait, on est obligé de faire appel à la tradition, mais quand même, puisqu'on a commencé à baptiser les enfants très vite, n'est-ce pas, on est obligé de reconnaître que le baptême des enfants est une pratique normale, en quelque sorte. Mais non, je m'excuse, mais non. Si ce n'est pas attesté publiquement, ce n'est pas une pratique normale, c'est une pratique anormale. Et pour nous, ça, c'est fondamental. C'est fondamental, nous verrons pourquoi la prochaine fois, parce qu'ici on touche à l'ecclésiologie. On touche à l'ecclésiologie et on touche à quelque chose de beaucoup plus profond, à la conversion. Car vous ne pouvez pas, évidemment. C'est-à-dire que le baptême devient, dans la vision biblique, la sanction de la conversion. Quand quelqu'un est baptisé, c'est parce qu'on a de fortes présomptions qu'il est véritablement converti, ou du moins qu'il devrait l'être. Il y a des gens qui peuvent avoir fait profession de fausse conversion. Il y avait Simon le magicien déjà. Bon, c'est déjà normal. Il y avait Ananias et Saphira. Même les apôtres s'y sont trompés. Donc, ne nous étonnons pas si nous aussi nous nous y trompons. Mais enfin, en théorie, ça devrait être ainsi. Il est bien évident qu'on n'attend pas d'un jeune enfant qui est baptisé à l'âge de 8 jours ou de 15 jours qu'il soit converti. Donc, à partir du moment où on a un baptême d'enfant, on n'a plus la conversion. Et par conséquent, on a une église de multitudes. Voyez-vous, notre vision du baptême conditionne deux choses. Notre vision de la conversion et notre vision de l'église. Si nous avons un baptême d'enfant, automatiquement nous aurons une église de multitudes. Ça veut dire une église dans laquelle on est par la naissance, une église où on n'a aucune exigence, pas même l'exigence fondamentale qui est l'exigence de la conversion. Si on pose le baptême des adultes, on pose la nécessité de la nouvelle naissance et de la conversion. Et en même temps,
on pose une église de professants. Ça veut dire ne font partie de l'église que ceux qui ont fait profession de conversion. Voilà. Alors on n'évite pas tous les problèmes. On n'évite pas les Ananias et les Saphira dont je parlais tout à l'heure. On n'évite pas les Simon de magicien. Mais on en élimine quand même le plus grand nombre. Ce qui n'est pas le cas dans les églises de multitudes. Et c'est pourquoi ici le baptême, c'est une question sur laquelle nous ne pouvons pas transiger. Le baptême détermine un élément essentiel. Ce n'est pas simplement une question de quantité d'eau plus ou moins grande, comme on nous en fait le reproche parfois. Et alors on nous dit, mais pourquoi vous ne reconnaissez pas notre baptême, puisque nous, nous reconnaissons le vôtre, nous catholiques, nous réformés, nous luthériens, on reconnaît votre baptême. Soyez au moins, écoutez quand même, soyez un peu large d'esprit. Nous, nous disons, quand vous plongez quelqu'un dans l'eau, un adulte, nous reconnaissons qu'il est véritablement baptisé. Reconnaissez que nous, quand nous mettons de l'eau sur la tête d'un enfant, nous le baptisons. Non, nous ne pouvons pas. Parce que si nous reconnaissons votre baptême comme un baptême, nous détruisons notre propre théologie, nous détruisons notre propre ecclésiologie, nous détruisons notre sotériologie, c'est-à-dire notre vision du salut, détruisons tout. Nous ne pouvons pas admettre l'équivalence des baptêmes. Et ça, c'est le débat essentiel aujourd'hui dans le monde chrétien, au sein du Conseil œcuménique, absolument obliger les évangéliques à reconnaître la validité du baptême d'enfant. On ne nous demande pas de le pratiquer. Continuons-nous. S'ils nous disent, continuez à pratiquer votre baptême des adultes, ça ne nous dérange pas. Mais reconnaissez que ce que nous faisons est un baptême. Non, si nous reconnaissons ça, nous reconnaîtrons que des gens inconvertis peuvent faire partie de l'Église, donc de notre Église, et nous devenons une Église de multitudes. Au bout d'un temps, nous devenons une Église de multitudes, c'est obligatoire. C'est une pierre de touche, vous comprenez ça, je crois que c'est essentiel. Nous ne pouvons pas transiger sur la question du baptême, c'est la question essentielle. C'est la question sur laquelle se construit toute notre sotériologie, c'est-à-dire notre vision du salut, et toute notre ecclésiologie. Alors les autres, ça leur fait mal, ils souffrent, disent-ils, ben oui, désolé de les faire souffrir, mais pour nous c'est l'essentiel, on ne transigera pas.

17 ans, Dieu a eu pitié de moi. J'ai interpellé Dieu dans mon studio à Amiens. Je sentais ma misère de cœur et j'ai fini par dire à Dieu, reste dans ton ciel de gloire. On ne peut pas arriver à te suivre, nous les humains. Tu es trop pur, trop saint pour nous. Le péché est là, reste dans ton ciel. Mais Dieu a entendu mon cri de détresse, mon SOS, qui voulait dire, si tu es si puissant, mais délivre-moi. Dieu, quelques jours après, s'est révélé à moi. Jésus s'est révélé à moi. Et il a tout changé dans ma vie, dans mon cœur. Et depuis, je peux le louer en pleine liberté. Je peux louer ce Dieu que je ne vois pas. Au nom de Jésus, ne meurs pas sans faire une expérience avec Jésus-Christ.

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1: Bonjour à tous, je suis Raphaël Mambou, que Jésus vous bénisse, qui que vous soyez, où que vous soyez. Le nom de cette émission est Venez à Jésus. C'est une grâce, c'est un honneur, c'est un privilège de pouvoir vous retrouver encore une fois aujourd'hui autour de la parole de Dieu pour partager quelques versets bibliques sur le thème « La parabole du grand souper ». Avant d'aller plus loin, je voudrais vous inviter à baisser la tête dans la prière pour dédier le reste des 30 minutes entre les mains du Seigneur. Prions. Père éternel, au nom de ton Fils Jésus-Christ, nous voici devant toi pour entendre ta parole, pour entendre ton message, pour entendre tes avertissements, pour entendre ton appel, Seigneur. Bénis ce message. Bénis les radios qui nous aident à faire connaître ce message au monde francophone. Bénis les différents auditeurs, Seigneur, qui nous écoutent en ce moment ou qui nous écoutent en rediffusion. Cela n'a aucune espèce d'importance. Ta parole guérit. Ta parole sauve. Ta parole restaure. Et je crois qu'au plus profond de mon cœur, qu'aujourd'hui, tu vas encore atteindre tes objectifs. Merci Père pour ta parole. Au nom de ton Fils Jésus-Christ, nous avons ainsi prié. Amen. La parabole du grand souper. Je vous invite encore à lire dans Luc 14, à partir du verset 16 jusqu'au verset 23-24. Un homme donna un grand souper et il invita beaucoup de gens. À l'heure du souper, il envoya son serviteur dire aux convivés, « Venez, car tout est déjà prêt. » Mais tous unanimement se mirent à s'excuser. Le premier lui dit, « J'ai acheté un champ et je suis obligé d'aller le voir. Excuse-moi, je te prie. » Un autre dit, « J'ai acheté cinq paires de bœufs et je vais les essayer. Excuse-moi, je te prie. » Un autre dit, « Je viens de me marier, c'est pourquoi je ne puis y aller. » Le serviteur de retour rapporta ces choses à son maître. Alors le maître de la maison, irrité, dit à son serviteur, « Va promptement dans les places et dans les rues de la ville. » « Amène ici les pauvres, les extropiés, les aveugles et les boiteux. » Le serviteur dit, « Maître, ce que tu as ordonné a été fait, et il y a encore de la place. » Et le maître dit au serviteur, « Va dans les chemins et les longs des haies, et ceux que tu trouveras, contrains-les d'entrer, afin que ma maison soit remplie. Car je vous le dis, aucun de ces hommes qui avaient été invités ne goûtera de mon souper. » Au moment où je suis en train de lire ce texte, la partie où il est dit, il y a encore de la place, au verset 22, le serviteur dit, « Maître, ce que tu as ordonné a été fait, et il y a encore de la place », m'a interpellé pendant que j'étais en train de lire. « Mon frère, ma sœur, je ne connais pas votre